Bonjour à tous, Tour de France, la dernière étape se déroule aujourd'hui avec l'arrivée des coureurs sur les Champs-Élysées. Ils passeront notamment par la butte Montmartre et leur arrivée est prévue à partir de 19h25. La parade de Thoiry jusqu'à la Petite Couronne a quant à elle été annulée à cause d'un manque d'effectifs des forces de l'ordre. Mathieu Van Der Poel est le favori de cette dernière étape, talonné par Tadej Pogacar. Et c'est

0: Le français Paul Sexa a de son côté laissé échapper le podium en décrochant la 4e place. Ce grand bouleversement aujourd'hui, Tadej Pogacar devrait donc s'offrir un 5e Tour de France. Mondial de 2026, le CIO ne sanctionnera pas Gianni Infantino dans l'affaire Balogun. Malgré des critiques, le patron de la FIFA échappera donc à la sanction. Le CIO estime que cette affaire ne relève pas de sa compétence. L'ONG Fair Square avait porté plainte et estimé qu'il avait enfreint les règles en matière de neutralité politique. Donald Trump avait reconnu avoir appelé Infantino avant les 8e de finale face à la Belgique. Fait divers, à Barcelone, un ouvrier est mort sur le chantier du Camp Nou et une enquête a été ouverte. Il a perdu la vie sur le chantier du stade vendredi après avoir été percuté par un engin. Les services d'urgence n'ont rien pu faire pour le réanimer. C'est le premier décès sur le chantier qui a débuté en juin 2023. Erling Haaland a animé le Viking Row au mariage de Donnarumma. L'attaquant norvégien faisait partie des invités au mariage de son coéquipier de Manchester City dans les Pouilles. La cérémonie s'est déroulée vendredi en Italie. Le Viking Row est la célébration que les supporters norvégiens ont apportée à la Coupe du Monde, réalisée avec un petit tambourin. Mercato, des contrariétés pour le PSG. Le club parisien s'est fait coiffer au poteau dans la plupart de ses dossiers prioritaires. Il n'a réalisé que 2 belles ventes, Ramos à l'AC Milan et lié à l'Atlético Madrid. Le club a dans son viseur Diomandé, s'y fait l'objet de convoitises de la part de Liverpool.
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4: Bonjour à toutes et à tous. À la une, les incendies qui ravagent le sud-ouest du pays. Le bilan est historique. Près de 98 000 hectares ont déjà brûlé en France depuis le début de l'année. Un record jamais atteint, a annoncé hier le ministre de l'Intérieur, Laurent Nunez. Au total, environ 200 000 personnes ont été évacuées, dont près de 167 000 rien qu'en Gironde, où 57 000 habitants et vacanciers ont dû partir dans la seule nuit de vendredi à samedi. Les flammes ont continué de progresser hier en direction de Bordeaux, poussant la municipalité a activé son plan de sauvegarde. 54 sapeurs-pompiers ont été blessés, dont 9 évacués, tous en état d'urgence relative. Et face à cette situation inédite, un dispositif sans précédent a été déployé. 1500 militaires ont été mobilisés à partir d'hier soir aux côtés des pompiers et de 8 nouvelles unités de police et de gendarmerie. Un avion de transport militaire A400M est engagé, équipé d'une citerne immovible. Il peut larguer jusqu'à 20 tonnes d'eau, soit l'équivalent de 3 Canadair. Plusieurs pays européens, la Roumanie, la Croatie, le Portugal, ainsi que la Suède, l'Allemagne et la Suisse ont envoyé des renforts. Ce mois de juillet est d'ores et déjà le pire depuis le début des mesures en 2006. À présent, sur le plan politique, la mémoire du père Jacques Hamel est honorée aujourd'hui. Il y a tout juste 10 ans, le 26 juillet 2016, ce prêtre a été assassiné dans son église de Saint-Étienne-du-Rouvray, en Seine-Maritime, par deux djihadistes se réclamant de l'organisation État islamique. Une journée de commémoration se tient ce dimanche. Une marche silencieuse est également prévue. L'inauguration du parvis à son nom, puis une messe. Une cérémonie républicaine est prévue en présence du Premier ministre Sébastien Lecornu. Et puis, on apprend également que la vigilance reste de mise autour de l'eau. Depuis le 1er mai, 925 noyades ont été recensées en France, dont 274 mortelles, selon Santé publique France. Parmi les victimes décédées, on compte 37 enfants et adolescents. Près de 8 noyades mortelles sur 10 se sont survenues pendant les épisodes de forte chaleur. Le nombre de noyades progresse de 14% par rapport à l'an dernier. Les autorités appellent à la plus grande prudence et à privilégier les zones de baignade surveillées. Et enfin, côté circulation, après un samedi classé rouge dans le sens des départs, la journée de ce dimanche s'annonce plus calme. Elle est classée verte au niveau national. Quelques ralentissements sont toutefois attendus en région parisienne et sur l'A13 en fin de journée. C'est la fin de cette édition. Passez un excellent dimanche.
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5: Bonsoir à tous. Un samedi, Emmanuel Macron présidera une cellule interministérielle de crise demain à 10h. Le déjeuner initialement prévu avec les membres du gouvernement et leurs conjoints a été annulé à cause de la mobilisation du président, du premier ministre ainsi que d'autres ministres sur cette crise. Le seuil d'alerte aux particules fines a été dépassé dans 4 départements du Sud-Ouest. La directrice adjointe de l'Agence régionale de santé en Nouvelle-Aquitaine a précisé qu'il est recommandé de sortir le moins possible, de garder les fenêtres fermées et d'éviter les efforts physiques. Les personnes les plus à risque sont les personnes âgées, les femmes enceintes et les enfants. Et de son côté, la préfète de Gironde a estimé que la forte chaleur attendue mardi pourrait aggraver l'incendie.

0: par ailleurs les touristes à ne pas venir en Gironde et à envisager une autre destination. Affaire Jubilard et données géographiques du téléphone de Cédric Jubilard relancent la piste d'une possible préméditation du meurtre de sa femme. Les données GPS de son smartphone ont été identifiées autour du champ de Médoc où les restes de Delphine ont été retrouvés récemment. Il pourrait avoir consulté cette zone sur son application Google Maps 10 jours avant sa disparition. Guerre au Moyen-Orient, le chef de l'ONU appelle à lever immédiatement toutes les sanctions contre la Syrie. Il a pris la parole lors d'une conférence de presse à Damas. Antonio Guterres a salué les mesures qui ont permis la reprise de l'économie, tout en réclamant que l'intégralité des sanctions à l'égard du pays lorsque Bachar el-Assad était au pouvoir soit levée. Divertissement, Marvel a annoncé un troisième volet de Black Panther au Comic-Con. L'acteur britannique David Johnson tiendra le rôle principal dans le film, dont la sortie est prévue le 15 décembre 2028. Il incarnera le fils de T'Challa qui a été joué par l'acteur Chadwick Boseman, décédé depuis.
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2: Bonjour à tous. Tour de France, la dernière étape se déroule aujourd'hui avec l'arrivée des coureurs sur les Champs-Élysées. Ils passeront notamment par la butte Montmartre et leur arrivée est prévue à partir de 19h25. La parade de Thoiry jusqu'à la Petite Couronne à Cantel était annulée à cause d'un manque d'effectifs des forces de l'ordre. Mathieu Van Der Poel est le favori de cette dernière étape, talonné par Tadej Pogacar.

0: Paul Sexa a de son côté laissé échapper le podium en décrochant la quatrième place. Ce grand bouleversement aujourd'hui, Tadej Pogacar devrait donc s'offrir un cinquième Tour de France. Mondial de 2026, le CIO ne sanctionnera pas Gianni Infantino dans l'affaire Balogun. Malgré des critiques, le patron de la FIFA échappera donc à la sanction. Le CIO estime que cette affaire ne relève pas de sa compétence. L'ONG Fair Square avait porté plainte et estimé qu'il avait enfreint les règles en matière de neutralité politique. Donald Trump avait reconnu avoir appelé Infantino avant les huitièmes de finale face à la Belgique. Fait divers à Barcelone, un ouvrier est mort sur le chantier du Camp Nou et une enquête a été ouverte. Il a perdu la vie sur le chantier du stade vendredi après avoir été percuté par un engin. Les services d'urgence n'ont rien pu faire pour le réanimer. C'est le premier décès sur le chantier qui a débuté en juin 2023. Erling Haaland a animé le Viking Row au mariage de Donnarumma. L'attaquant norvégien faisait partie des invités au mariage de son coéquipier de Manchester City dans les Pouilles. La cérémonie s'est déroulée vendredi en Italie. Le Viking Row est la célébration que les supporters norvégiens ont apportée à la Coupe du Monde réalisée avec un petit tambourin. Mercato, des contrariétés pour le PSG. Le club parisien s'est fait coiffer au poteau dans la plupart de ses dossiers prioritaires. Il n'a réalisé que deux belles ventes, Ramos à l'AC Milan et lié à l'Atlético Madrid. Le club a dans son viseur Diomandé, s'y fait l'objet de convoitises de la part de Liverpool.
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6: Bonjour à toutes et à tous. À la une, les incendies qui ravagent le sud-ouest du pays. Le bilan est historique. Près de 98 000 hectares ont déjà brûlé en France depuis le début de l'année. Un record jamais atteint, a annoncé hier le ministre de l'Intérieur, Laurent Nunez. Au total, environ 200 000 personnes ont été évacuées, dont près de 167 000 rien qu'en Gironde, où 57 000 habitants et vacanciers ont dû partir dans la seule nuit de vendredi à samedi. Les flammes ont continué de progresser hier en direction de Bordeaux, poussant la municipalité a activé son plan de sauvegarde. 54 sapeurs-pompiers ont été blessés, dont 9 évacués, tous en état d'urgence relative. Et face à cette situation inédite, un dispositif sans précédent a été déployé. 1500 militaires ont été mobilisés à partir d'hier soir aux côtés des pompiers et de 8 nouvelles unités de police et de gendarmerie. Un avion de transport militaire A400M est engagé, équipé d'une citerne immovible. Il peut larguer jusqu'à 20 tonnes d'eau, soit l'équivalent de 3 Canadair. Plusieurs pays européens, la Roumanie, la Croatie, le Portugal, ainsi que la Suède, l'Allemagne et la Suisse ont envoyé des renforts. Ce mois de juillet est d'ores et déjà le pire depuis le début des mesures en 2006. présent sur le plan politique. La mémoire du père Jacques Hamel est honorée aujourd'hui. Il y a tout juste 10 ans, le 26 juillet 2016, ce prêtre a été assassiné dans son église de Saint-Étienne-du-Rouvray, en Seine-Maritime, par deux djihadistes se réclamant de l'organisation État islamique. Une journée de commémoration se tient ce dimanche. Une marche silencieuse est également prévue. L'inauguration du parvis à son nom, puis une messe. Une cérémonie républicaine est prévue en présence du Premier ministre Sébastien Lecornu. Et puis, on apprend également que la vigilance reste de mise autour de l'eau. Depuis le 1er mai, 925 noyades ont été recensées en France, dont 274 mortelles, selon Santé publique France. Parmi les victimes décédées, on compte 37 enfants et adolescents. Près de 8 noyades mortelles sur 10 se sont survenues pendant les épisodes de forte chaleur. Le nombre de noyades progresse de 14% par rapport à l'an dernier. Les autorités appellent à la plus grande prudence et à privilégier les zones de baignade surveillées. Et enfin, côté circulation, après un syndicat c'est rouge dans le sens des départs, la journée de ce dimanche s'annonce plus calme. Elle est classée verte au niveau national. Quelques ralentissements sont toutefois attendus en région parisienne et sur la 13 en fin de journée. C'est la fin de cette édition. Passez un excellent dimanche.
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8: Bonsoir à tous. Un samedi, Emmanuel Macron présidera une cellule interministérielle de crise demain à 10h. Le déjeuner initialement prévu avec les membres du gouvernement et leurs conjoints a été annulé à cause de la mobilisation du président, du premier ministre ainsi que d'autres ministres sur cette crise. Le seuil d'alerte aux particules fines a été dépassé dans 4 départements du sud-ouest. La directrice adjointe de l'Agence régionale de santé en Nouvelle-Aquitaine a précisé qu'il est recommandé de sortir le moins possible, de garder les fenêtres fermées et d'éviter les efforts physiques. Les personnes les plus à risque sont les personnes âgées, les femmes enceintes et les enfants. Et de son côté, la préfète de Gironde a estimé que la forte chaleur attendue mardi pourrait aggraver l'environnement.

0: invite par ailleurs les touristes à ne pas venir en Gironde et à envisager une autre destination. Affaire Jubilard et données géographiques du téléphone de Cédric Jubilard relance la piste d'une possible préméditation du meurtre de sa femme. Les données GPS de son smartphone ont été identifiées autour du champ de Médoc où les restes de Delphine ont été retrouvés récemment. Il pourrait avoir consulté cette zone sur son application Google Maps 10 jours avant sa disparition. Guerre au Moyen-Orient, le chef de l'ONU appelle à lever immédiatement toutes les sanctions contre la Syrie. Il a pris la parole lors d'une conférence de presse à Damas. Antonio Guterres a salué les mesures qui ont permis la reprise de l'économie, tout en réclamant que l'intégralité des sanctions à l'égard du pays, lorsque Bachar el-Assad était au pouvoir, soit levée. Divertissement, Marvel a annoncé un troisième volet de Black Panther au Comic-Con. L'acteur britannique David Johnson tiendra le rôle principal dans le film, dont la sortie est prévue le 15 décembre 2028. Il incarnera le fils de T'Challa qui a été joué par l'acteur Chadwick Boseman, décédé depuis.
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2: Bonjour à tous. Tour de France, la dernière étape se déroule aujourd'hui avec l'arrivée des coureurs sur les Champs-Élysées. Ils passeront notamment par la butte Montmartre et leur arrivée est prévue à partir de 19h25. La parade de Thoiry jusqu'à la Petite Couronne à Cantel était annulée à cause d'un manque d'effectifs des forces de l'ordre. Mathieu Van Der Poel est le favori de cette dernière étape, talonné par Tadej Pogacar.

0: Paul Sexa a de son côté laissé échapper le podium en décrochant la quatrième place. Ce grand bouleversement aujourd'hui, Tadej Pogacar devrait donc s'offrir un cinquième Tour de France. Mondial de 2026, le CIO ne sanctionnera pas Gianni Infantino dans l'affaire Balogun. Malgré les critiques, le patron de la FIFA échappera donc à la sanction. Le CIO estime que cette affaire ne relève pas de sa compétence. L'ONG Fair Square avait porté plainte et estimé qu'il avait enfreint les règles en matière de neutralité politique. Donald Trump avait reconnu avoir appelé Infantino avant les huitièmes de finale face à la Belgique. Fait divers à Barcelone, un ouvrier est mort sur le chantier du Camp Nou et une enquête a été ouverte. Il a perdu la vie sur le chantier du stade vendredi après avoir été percuté par un engin. Les services d'urgence n'ont rien pu faire pour le réanimer. C'est le premier décès sur le chantier qui a débuté en juin 2023. Erling Haaland a animé le Viking Row au mariage de Donnarumma. L'attaquant norvégien faisait partie des invités au mariage de son coéquipier de Manchester City dans les Pouilles. La cérémonie s'est déroulée vendredi en Italie. Le Viking Row est la célébration que les supporters norvégiens ont apportée à la Coupe du Monde réalisée avec un petit tambourin. Mercato, des contrariétés pour le PSG. Le club parisien s'est fait coiffer au poteau dans la plupart de ses dossiers prioritaires. Il n'a réalisé que deux belles ventes, Ramos à l'AC Milan et Lille à l'Atlético Madrid. Le club a dans son viseur Diomandé, s'y fait l'objet de convoitises de la part de Liverpool.
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4: Bonjour à toutes et à tous. À la une, les incendies qui ravagent le sud-ouest du pays. Le bilan est historique. Près de 98 000 hectares ont déjà brûlé en France depuis le début de l'année. Un record jamais atteint, a annoncé hier le ministre de l'Intérieur, Laurent Nunez. Au total, environ 200 000 personnes ont été évacuées, dont près de 167 000 rien qu'en Gironde, où 57 000 habitants et vacanciers ont dû partir dans la seule nuit de vendredi à samedi. Les flammes ont continué de progresser hier en direction de Bordeaux, poussant la municipalité a activé son plan de sauvegarde. 54 sapeurs-pompiers ont été blessés, dont 9 évacués, tous en état d'urgence relative. Et face à cette situation inédite, un dispositif sans précédent a été déployé. 1500 militaires ont été mobilisés à partir d'hier soir aux côtés des pompiers et de 8 nouvelles unités de police et de gendarmerie. Un avion de transport militaire A400M est engagé, équipé d'une citerne immobile. Il peut larguer jusqu'à 20 tonnes d'eau, soit l'équivalent de 3 Canadair. Plusieurs pays européens, la Roumanie, la Croatie, le Portugal, ainsi que la Suède, l'Allemagne et la Suisse ont envoyé des renforts. Ce mois de juillet est d'ores et déjà le pire depuis le début des mesures en 2006. Présent sur le plan politique, la mémoire du père Jacques Hamel est honorée aujourd'hui. Il y a tout juste 10 ans, le 26 juillet 2016, ce prêtre a été assassiné dans son église de Saint-Étienne-du-Rouvray, en Seine-Maritime, par 2 djihadistes se réclamant de l'organisation État islamique. Une journée de commémoration se tient ce dimanche. Une marche silencieuse est également prévue. L'inauguration du parvis à son nom, puis une messe. Une cérémonie républicaine est prévue en présence du Premier ministre Sébastien Lecornu. Et puis, on apprend également que la vigilance reste de mise autour de l'eau. Depuis le 1er mai, 925 noyades ont été recensées en France, dont 274 mortelles, selon Santé publique France. Parmi les victimes décédées, on compte 37 enfants et adolescents. Près de 8 noyades mortelles sur 10 se sont survenues pendant les épisodes de forte chaleur. Le nombre de noyades progresse de 14% par rapport à l'an dernier. Les autorités appellent à la plus grande prudence et à privilégier les zones de baignade surveillées. Et enfin, côté circulation, après un samedi classé rouge dans le sens des départs, la journée de ce dimanche s'annonce plus calme. Elle est classée verte au niveau national. Quelques ralentissements sont toutefois attendus en région parisienne et sur l'A13 en fin de journée. C'est la fin de cette édition. Passez un excellent dimanche.
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7: Bonsoir à tous. Un samedi, Emmanuel Macron présidera une cellule interministérielle de crise demain à 10h. Le déjeuner initialement prévu avec les membres du gouvernement et leurs conjoints a été annulé à cause de la mobilisation du président, du Premier ministre ainsi que d'autres ministres sur cette crise. Le seuil d'alerte aux particules fines a été dépassé dans 4 départements du Sud-Ouest. La directrice adjointe de l'Agence régionale de santé en Nouvelle-Aquitaine a précisé qu'il est recommandé de sortir le moins possible, de garder les fenêtres fermées fermer et d'éviter les efforts physiques. Les personnes les plus à risque sont les personnes âgées, les femmes enceintes et les enfants. Et de son côté, la préfète de Gironde a estimé que la forte chaleur attendue mardi pourrait aggraver l'incendie.

0: ailleurs les touristes à ne pas venir en Gironde et à envisager une autre destination. Affaire Jubilard et données géographiques du téléphone de Cédric Jubilard relance la piste d'une possible préméditation du meurtre de sa femme. Les données GPS de son smartphone ont été identifiées autour du champ de Médoc où les restes de Delphine ont été retrouvés récemment. Il pourrait avoir consulté cette zone sur son application Google Maps 10 jours avant sa disparition. Guerre au Moyen-Orient, le chef de l'ONU appelle à lever immédiatement toutes les sanctions contre la Syrie. Il a pris la parole lors d'une conférence de presse à Damas. Antonio Guterres a salué les mesures qui ont permis la reprise de l'économie, tout en réclamant que l'intégralité des sanctions à l'égard du pays lorsque Bachar el-Assad était au pouvoir soit levée. Divertissement, Marvel a annoncé un troisième volet de Black Panther au Comic Con. L'acteur britannique David Johnson tiendra le rôle principal dans le film, dont la sortie est prévue le 15 décembre 2028. Il incarnera le fils de T'Challa qui a été joué par l'acteur Chadwick Boseman, décédé depuis.
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2: Bonjour à tous, Tour de France, la dernière étape se déroule aujourd'hui avec l'arrivée des coureurs sur les Champs-Élysées. Ils passeront notamment par la butte Montmartre et leur arrivée est prévue à partir de 19h25. La parade de Thoiry jusqu'à la Petite Couronne a quant à elle été annulée à cause d'un manque d'effectifs des forces de l'ordre. Mathieu Van Der Poel est le favori de cette dernière étape, talonné par Tadej Pogacar.

0: Le français Paul Sexa a de son côté laissé échapper le podium en décrochant la 4e place. Ce grand bouleversement aujourd'hui, Tadej Pogacar devrait donc s'offrir un 5e Tour de France. Mondial de 2026, le CIE ne sanctionnera pas Gianni Infantino dans l'affaire Balogun. Malgré les critiques, le patron de la FIFA échappera donc à la sanction. Le CIE estime que cette affaire ne relève pas de sa compétence. L'ONG Fair Square avait porté plainte et estimé qu'il avait enfreint les règles en matière de neutralité politique. Donald Trump avait reconnu avoir appelé Infantino avant les 8e de finale face à la Belgique. Fait divers à Barcelone, un ouvrier est mort sur le chantier du Camp Nou et une enquête a été ouverte. Il a perdu la vie sur le chantier du stade vendredi.
1: 2h30.
0: Par un engin, les services d'urgence n'ont rien pu faire pour le réanimer. C'est le premier décès sur le chantier qui a débuté en juin 2023. Erling Haaland a animé le Viking Row au mariage de Donnarumma. L'attaquant norvégien faisait partie des invités au mariage de son coéquipier de Manchester City dans les Pouilles. La cérémonie s'est déroulée vendredi en Italie. Le Viking Row est la célébration que les supporters norvégiens ont apportée à la Coupe du Monde, réalisée avec un petit tambourin. Mercato, des contrariétés pour le PSG. Le club parisien s'est fait coiffer au poteau dans la plupart de ses dossiers prioritaires. Il n'a réalisé que deux belles ventes, Ramos à l'AC Milan et lié à l'Atlético Madrid. Le club a dans son viseur Diomandé, s'y fait l'objet de convoitises de la part de Liverpool.
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7: Bonjour à toutes et à tous. À la une, les incendies qui ravagent le sud-ouest du pays. Le bilan est historique. Près de 98 000 hectares ont déjà brûlé en France depuis le début de l'année. Un record jamais atteint, a annoncé hier le ministre de l'Intérieur, Laurent Nunez. Au total, environ 200 000 personnes ont été évacuées, dont près de 167 000 rien qu'en Gironde, où 57 000 habitants et vacanciers ont dû partir dans la seule nuit de vendredi à samedi. Les flammes ont continué de progresser hier en direction de Bordeaux, poussant la municipalité a activé son plan de sauvegarde. 54 sapeurs-pompiers ont été blessés, dont 9 évacués, tous en état d'urgence relative. Et face à cette situation inédite, un dispositif sans précédent a été déployé. 1500 militaires ont été mobilisés à partir d'hier soir aux côtés des pompiers et de 8 nouvelles unités de police et de gendarmerie. Un avion de transport militaire A400M est engagé, équipé d'une citerne immobile. Il peut larguer jusqu'à 20 tonnes d'eau, soit l'équivalent de 3 Canadair. Plusieurs pays européens, la Roumanie, la Croatie, le Portugal, ainsi que la Suède, l'Allemagne et la Suisse ont envoyé des renforts. Ce mois de juillet est d'ores et déjà le pire depuis le début des mesures en 2006. présent sur le plan politique. La mémoire du père Jacques Hamel est honorée aujourd'hui. Il y a tout juste 10 ans, le 26 juillet 2016, ce prêtre a été assassiné dans son église de Saint-Étienne-du-Rouvray, en Seine-Maritime, par deux djihadistes se réclamant de l'organisation État islamique. Une journée de commémoration se tient ce dimanche. Une marche silencieuse est également prévue. L'inauguration du parvis à son nom, puis une messe. Une cérémonie républicaine est prévue en présence du Premier ministre Sébastien Lecornu. Et puis, on apprend également que la vigilance reste de mise autour de l'eau. Depuis le 1er mai, 925 noyades ont été recensées en France, dont 274 mortelles, selon Santé publique France. Parmi les victimes décédées, on compte 37 enfants et adolescents. Près de 8 noyades mortelles sur 10 se sont survenues pendant les épisodes de forte chaleur. Le nombre de noyades progresse de 14% par rapport à l'an dernier. Les autorités appellent à la plus grande prudence et à privilégier les zones de baignade surveillées. Et enfin, côté circulation, après un samedi classé rouge dans le sens des départs, la journée de ce dimanche s'annonce plus calme. Elle est classée verte au niveau national. Quelques ralentissements sont toutefois attendus en région parisienne et sur l'A13 en fin de journée. C'est la fin de cette édition. Passez un excellent dimanche.
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8: Bonsoir à tous. Un samedi, Emmanuel Macron présidera une cellule interministérielle de crise demain à 10h. Le déjeuner initialement prévu avec les membres du gouvernement et leurs conjoints a été annulé à cause de la mobilisation du président, du premier ministre ainsi que d'autres ministres sur cette crise. Le seuil d'alerte aux particules fines a été dépassé dans 4 départements du Sud-Ouest. La directrice adjointe de l'Agence régionale de santé en Nouvelle-Aquitaine a précisé qu'il est recommandé de sortir le moins possible, de garder les fenêtres fermées et d'éviter les efforts physiques. Les personnes les plus à risque sont les personnes âgées, les femmes enceintes et les enfants. Et de son côté, la préfète de Gironde a estimé que la forte chaleur attendue mardi pourrait aggraver l'incendie.

0: invite par ailleurs les touristes à ne pas venir en Gironde et à envisager une autre destination. Affaire Jubilard et données géographiques du téléphone de Cédric Jubilard relance la piste d'une possible préméditation du meurtre de sa femme. Les données GPS de son smartphone ont été identifiées autour du champ de Médoc où les restes de Delphine ont été retrouvés récemment. Il pourrait avoir consulté cette zone sur son application Google Maps 10 jours avant sa disparition. Guerre au Moyen-Orient, le chef de l'ONU appelle à lever immédiatement toutes les sanctions contre la Syrie. Il a pris la parole lors d'une conférence de presse à Damas. Antonio Guterres a salué les mesures qui ont permis la reprise de l'économie, tout en réclamant que l'intégralité des sanctions à l'égard du pays lorsque Bachar el-Assad était au pouvoir soit levée. Divertissement, Marvel a annoncé un troisième volet de Black Panther au Comic-Con. L'acteur britannique David Johnson tiendra le rôle principal dans le film, dont la sortie est prévue le 15 décembre 2028. Il incarnera le fils de T'Challa qui a été joué par l'acteur Chadwick Boseman, décédé depuis.
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2: Bonjour à tous, Tour de France, la dernière étape se déroule aujourd'hui avec l'arrivée des coureurs sur les Champs-Élysées. Ils passeront notamment par la butte Montmartre et leur arrivée est prévue à partir de 19h25. La parade de Thoiry jusqu'à la Petite Couronne a quant à elle été annulée à cause d'un manque d'effectifs des forces de l'ordre. Mathieu Van Der Poel est le favori de cette dernière étape, talonné par Tadej Pogacar.

0: Le français Paul Sexa a de son côté laissé échapper le podium en décrochant la 4e place. Ce grand bouleversement aujourd'hui, Tadej Pogacar devrait donc s'offrir un 5e Tour de France. Mondial de 2026, le CIE ne sanctionnera pas Gianni Infantino dans l'affaire Balogun. Malgré les critiques, le patron de la FIFA échappera donc à la sanction. Le CIE estime que cette affaire ne relève pas de sa compétence. L'ONG Fair Square avait porté plainte et estimé qu'il avait enfreint les règles en matière de neutralité politique. Donald Trump avait reconnu avoir appelé Infantino avant les 8e de finale face à la Belgique. Cet hiver, à Barcelone, un ouvrier est mort sur le chantier du Camp Nou et une enquête a été ouverte. Il a perdu la vie sur le chantier du stade vendredi après avoir été percuté par un engin. Les services d'urgence n'ont rien pu faire pour le réanimer. C'est le premier décès sur le chantier qui a débuté en juin 2023. Erling Haaland a animé le Viking Row au mariage de Donnarumma. L'attaquant norvégien faisait partie des invités au mariage de son coéquipier de Manchester City dans les Pouilles. La cérémonie s'est déroulée vendredi en Italie. Le Viking Row est la célébration que les supporters norvégiens ont apportée à la Coupe du Monde, réalisée avec un petit tambourin. Mercato, des contrariétés pour le PSG. Le club parisien s'est fait coiffer au poteau dans la plupart de ses dossiers prioritaires. Il n'a réalisé que deux belles ventes, Ramos à l'AC Milan et lié à l'Atlético Madrid. Le club a dans son viseur Diomandé, s'y fait l'objet de convoitises de la part de Liverpool.
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6: Bonjour à toutes et à tous. À la une, les incendies qui ravagent le sud-ouest du pays. Le bilan est historique. Près de 98 000 hectares ont déjà brûlé en France depuis le début de l'année. Un record jamais atteint, a annoncé hier le ministre de l'Intérieur, Laurent Nunez. Au total, environ 200 000 personnes ont été évacuées, dont près de 167 000 rien qu'en Gironde, où 57 000 habitants et vacanciers ont dû partir dans la seule nuit de vendredi à samedi. Les flammes ont continué de progresser hier en direction de Bordeaux, poussant la municipalité a activé son plan de sauvegarde. 54 sapeurs-pompiers ont été blessés, dont 9 évacués, tous en état d'urgence relative. Et face à cette situation inédite, un dispositif sans précédent a été déployé. 1500 militaires ont été mobilisés à partir d'hier soir aux côtés des pompiers et de 8 nouvelles unités de police et de gendarmerie. Un avion de transport militaire A400M est engagé, équipé d'une citerne immobile. Il peut larguer jusqu'à 20 tonnes d'eau, soit l'équivalent de 3 Canadair. Plusieurs pays européens, la Roumanie, la Croatie, le Portugal, ainsi que la Suède, l'Allemagne et la Suisse ont envoyé des renforts. Ce mois de juillet est d'ores et déjà le pire depuis le début des mesures en 2006. présent sur le plan politique. La mémoire du père Jacques Hamel est honorée aujourd'hui. Il y a tout juste 10 ans, le 26 juillet 2016, ce prêtre a été assassiné dans son église de Saint-Étienne-du-Rouvray, en Seine-Maritime, par deux djihadistes se réclamant de l'organisation État islamique. Une journée de commémoration se tient ce dimanche. Une marche silencieuse est également prévue. L'inauguration du parvis à son nom, puis une messe. Une cérémonie républicaine est prévue en présence du Premier ministre Sébastien Lecornu. Et puis, on apprend également que la vigilance reste de mise autour de l'eau. Depuis le 1er mai, 925 noyades ont été recensées en France, dont 274 mortelles, selon Santé publique France. Parmi les victimes décédées, on compte 37 enfants et adolescents. Près de 8 noyades mortelles sur 10 se sont survenues pendant les épisodes de forte chaleur. Le nombre de noyades progresse de 14% par rapport à l'an dernier. Les autorités appellent à la plus grande prudence et à privilégier les zones de baignade surveillées. Et enfin, côté circulation, après un samedi classé rouge dans le sens des départs, la journée de ce dimanche s'annonce plus calme. Elle est classée verte au niveau national. Quelques ralentissements sont toutefois attendus en région parisienne et sur l'A13 en fin de journée. C'est la fin de cette édition. Passez un excellent dimanche.
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8: Bonsoir à tous. Un samedi, Emmanuel Macron présidera une cellule interministérielle de crise demain à 10h. Le déjeuner initialement prévu avec les membres du gouvernement et leurs conjoints a été annulé à cause de la mobilisation du président, du Premier ministre ainsi que d'autres ministres sur cette crise. Le seuil d'alerte aux particules fines a été dépassé dans 4 départements du Sud-Ouest. La directrice adjointe de l'Agence régionale de santé en Nouvelle-Aquitaine a précisé qu'il est recommandé de sortir le moins possible, de garder les fenêtres fermées et d'éviter les efforts physiques. Les personnes les plus à risque sont les personnes âgées, les femmes enceintes et les enfants. Et de son côté, la préfète de Gironde a estimé que la forte chaleur attendue mardi pourrait aggraver l'incendie. Elle a par ailleurs dénoncé la présence de comportements inadmissibles, presque criminels, alors que des individus ont été surpris à fumer ou faire des barbecues en forêt. Ils ont été placés en garde à vue. La préfète invite par ailleurs les touristes à ne pas venir en Gironde et à envisager une autre destination. Affaire Jubilard et données géographiques du téléphone de Cédric Jubilard relance la piste d'une possible préméditation du meurtre de sa femme. Les données GPS de son smartphone ont été identifiées autour du champ de Médoc où les restes de Delphine ont été retrouvés récemment. Il pourrait avoir consulté cette zone sur son application Google Maps 10 jours avant sa disparition. Guerre au Moyen-Orient, le chef de l'ONU appelle à lever immédiatement toutes les sanctions contre la Syrie. Il a pris la parole lors d'une conférence de presse à Damas. Antonio Guterres a salué les mesures qui ont permis la reprise de l'économie tout en réclamant que l'intégralité des sanctions à l'égard du pays lorsque Bachar el-Assad était au pouvoir soit levée. Divertissement, Marvel a annoncé un troisième volet de Black Panther au Comic Con. L'acteur britannique David Johnson tiendra le rôle principal dans le film dont la sortie est prévue le 15 décembre 2028. Il incarnera le fils de T'Challa qui a été joué par l'acteur Chadwick Boseman décédé depuis.
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0: Bonjour à tous. Tour de France, la dernière étape se déroule aujourd'hui avec l'arrivée des coureurs sur les Champs-Élysées. Ils passeront notamment par la butte Montmartre et leur arrivée est prévue à partir de 19h25. La parade de Thoiry jusqu'à la Petite Couronne à Cantel était annulée à cause d'un manque d'effectifs des forces de l'ordre. Mathieu Van Der Poel est le favori de cette dernière étape, talonné par Tadej Pogacar. Et

0: Le français Paul Sexa a de son côté laissé échapper le podium en décrochant la 4e place. Ce grand bouleversement aujourd'hui, Tadej Pogacar devrait donc s'offrir un 5e Tour de France. Mondial de 2026, le CIE ne sanctionnera pas Gianni Infantino dans l'affaire Balogun. Malgré les critiques, le patron de la FIFA échappera donc à la sanction. Le CIE estime que cette affaire ne relève pas de sa compétence. L'ONG Fair Square avait porté plainte et estimé qu'il avait enfreint les règles en matière de neutralité politique. Donald Trump avait reconnu avoir appelé Infantino avant les 8e de finale face à la Belgique. Fait divers, à Barcelone, un ouvrier est mort sur le chantier du Camp Nou et une enquête a été ouverte. Il a perdu la vie sur le chantier du stade vendredi après avoir été percuté par un engin. Les services d'urgence n'ont rien pu faire pour le réanimer. C'est le premier décès sur le chantier qui a débuté en juin 2023. Erling Haaland a animé le Viking Row au mariage de Donnarumma. L'attaquant norvégien faisait partie des invités au mariage de son coéquipier de Manchester City dans les Pouilles. La cérémonie s'est déroulée vendredi en Italie. Le Viking Row est la célébration que les supporters norvégiens ont apportée à la Coupe du Monde réalisée avec un petit tambourin. Mercato, des contrariétés pour le PSG. Le club parisien s'est fait coiffer au poteau dans la plupart de ses dossiers prioritaires. Il n'a réalisé que deux belles ventes, Ramos à l'AC Milan et lié à l'Atlético Madrid. Le club a dans son viseur Diomandé, s'y fait l'objet de convoitises de la part de Liverpool.
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6: Bonjour à toutes et à tous. À la une, les incendies qui ravagent le sud-ouest du pays. Le bilan est historique. Près de 98 000 hectares ont déjà brûlé en France depuis le début de l'année. Un record jamais atteint, a annoncé hier le ministre de l'Intérieur, Laurent Nunez. Au total, environ 200 000 personnes ont été évacuées, dont près de 167 000 rien qu'en Gironde, où 57 000 habitants et vacanciers ont dû partir dans la seule nuit de vendredi à samedi. Les flammes ont continué de progresser hier en direction de Bordeaux, poussant la municipalité a activé son plan de sauvegarde. 54 sapeurs-pompiers ont été blessés. 54 sapeurs-pompiers ont été blessés, dont 9 évacués, tous en état d'urgence relative. Et face à cette situation,

0: pire depuis le début des mesures en 2006. Présent sur le plan politique, la mémoire du père Jacques Hamel est honorée aujourd'hui. Il y a tout juste 10 ans, le 26 juillet 2016, ce prêtre a été assassiné dans son église de Saint-Étienne-du-Rouvray, en Seine-Maritime, par 2 djihadistes se réclamant de l'organisation État islamique. Une journée de commémoration se tient ce dimanche. Une marche silencieuse est également prévue. L'inauguration du parvis à son nom, puis une messe. Une cérémonie républicaine est prévue en présence du Premier ministre Sébastien Lecornu. Et puis, on apprend également que la vigilance reste de mise autour de l'eau. Depuis le 1er mai, 925 noyades ont été recensées en France, dont 274 mortelles, selon Santé publique France. Parmi les victimes décédées, on compte 37 enfants et adolescents. Près de 8 noyades mortelles sur 10 se sont survenues pendant les épisodes de forte chaleur. Le nombre de noyades progresse de 14% par rapport à l'an dernier. Les autorités appellent à la plus grande prudence et à privilégier les zones de baignade surveillée. Et enfin, côté circulation, après un samedi classé rouge dans le sens des départs, la journée de ce dimanche s'annonce plus calme. Elle est classée verte au niveau national. Quelques ralentissements sont toutefois attendus en région parisienne et sur l'A13 en fin de journée. C'est la fin de cette édition. Passez un excellent dimanche.
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2: Bonsoir à tous. Un samedi, Emmanuel Macron présidera une cellule interministérielle de crise demain à 10h. Le déjeuner initialement prévu avec les membres du gouvernement et leurs conjoints a été annulé à cause de la mobilisation du président, du premier ministre ainsi que d'autres ministres sur cette crise. Le seuil d'alerte aux particules fines a été dépassé dans 4 départements du Sud-Ouest. La directrice adjointe de l'Agence régionale de santé en Nouvelle-Aquitaine a précisé qu'il est recommandé de sortir le moins possible, de garder les fenêtres fermées et d'éviter les efforts physiques. Les personnes les plus à risque sont les personnes âgées, les femmes enceintes et les enfants. Et de son côté, la préfète de Gironde a estimé que la forte chaleur attendue mardi pourrait aggraver l'incendie.

0: invite par ailleurs les touristes à ne pas venir en Gironde et à envisager une autre destination. Affaire Jubilard et données géographiques du téléphone de Cédric Jubilard relance la piste d'une possible préméditation du meurtre de sa femme. Les données GPS de son smartphone ont été identifiées autour du champ de Médoc où les restes de Delphine ont été retrouvés récemment. Il pourrait avoir consulté cette zone sur son application Google Maps 10 jours avant sa disparition. Guerre au Moyen-Orient, le chef de l'ONU appelle à lever immédiatement toutes les sanctions contre la Syrie. Il a pris la parole lors d'une conférence de presse à Damas. Antonio Guterres a salué les mesures qui ont permis la reprise de l'économie tout en réclamant que l'intégralité des sanctions à l'égard du pays lorsque Bachar el-Assad était au pouvoir soit levée. Divertissement, Marvel a annoncé un troisième volet de Black Panther au Comic-Con. L'acteur britannique David Johnson tiendra le rôle principal dans le film dont la sortie est prévue le 15 décembre 2028. Il incarnera le fils de T'Challa qui a été joué par l'acteur Chadwick Boseman décédé depuis.
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2: Bonjour à tous. Tour de France, la dernière étape se déroule aujourd'hui avec l'arrivée des coureurs sur les Champs-Élysées. Ils passeront notamment par la butte Montmartre et leur arrivée est prévue à partir de 19h25. La parade de Thoiry jusqu'à la Petite Couronne a quant à elle été annulée à cause d'un manque d'effectifs des forces de l'ordre. Mathieu Van Der Poel est le favori de cette dernière étape, talonné par Tadej Pogacar.

Le Français Paul Sexa a de son côté laissé échapper le podium en décrochant la 4e place. Ce grand bouleversement aujourd'hui, Tadej Pogacar devrait donc s'offrir un 5e Tour de France. Mondial de 2026, le CIO ne sanctionnera pas Gianni Infantino dans l'affaire Balogun. Malgré des critiques, le patron de la FIFA échappera donc à la sanction. Le CIO estime que cette affaire ne relève pas de sa compétence. L'ONG Fair Square avait porté plainte et estimé qu'il avait enfreint les règles en matière de neutralité politique. Donald Trump avait reconnu avoir appelé Infantino avant les 8e de finale face à la Belgique. Cet hiver, à Barcelone, un ouvrier est mort sur le chantier du Camp Nou et une enquête a été ouverte. Il a perdu la vie sur le chantier du stade vendredi après avoir été percuté par un engin. Les services

0: pour le réanimer. C'est le premier décès sur le chantier qui a débuté en juin 2023. Erling Haaland a animé le Viking Row au mariage de Donnarumma. L'attaquant norvégien faisait partie des invités au mariage de son coéquipier de Manchester City dans les Pouilles. La cérémonie s'est déroulée vendredi en Italie. Le Viking Row est la célébration que les supporters norvégiens ont apportée à la Coupe du Monde réalisée avec un petit tambourin. Mercato, des contrariétés pour le PSG. Le club parisien s'est fait coiffer au poteau dans la plupart de ses dossiers prioritaires. Il n'a réalisé que deux belles ventes, Ramos à l'AC Milan et Lee à l'Atlético Madrid. Le club a dans son viseur Diomandé, s'y fait l'objet de convoitises de la part de Liverpool.
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3: 3 heures.
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6: Bonjour à toutes et à tous. À la une, les incendies qui ravagent le sud-ouest du pays. Le bilan est historique. Près de 98 000 hectares ont déjà brûlé en France depuis le début de l'année. Un record jamais atteint, a annoncé hier le ministre de l'Intérieur, Laurent Nunez. Au total, environ 200 000 personnes ont été évacuées, dont près de 167 000 rien qu'en Gironde, où 57 000 habitants et vacanciers ont dû partir dans la seule nuit de vendredi à samedi. Les flammes ont continué de progresser hier en direction de Bordeaux, poussant la municipalité a activé son plan de sauvegarde. 54 sapeurs-pompiers ont été blessés, dont 9 évacués, tous en état d'urgence relative. Et face à cette situation inédite, un dispositif sans précédent a été déployé. 1500 militaires ont été mobilisés à partir d'hier soir aux côtés des pompiers et de 8 nouvelles unités de police et de gendarmerie. Un avion de transport militaire A400M est engagé, équipé d'une citerne amovible. Il peut larguer jusqu'à 20 tonnes d'eau, soit l'équivalent de 3 Canadair. Plusieurs pays européens, la Roumanie, la Croatie, le Portugal, ainsi que la Suède, l'Allemagne et la Suisse ont envoyé des renforts. Ce mois de juillet est d'ores et déjà le pire depuis le début des mesures en 2006. À présent, sur le plan politique, la mémoire du père Jacques Hamel est honorée aujourd'hui. Il y a tout juste 10 ans, le 26 juillet 2016, ce prêtre a été assassiné dans son église de Saint-Étienne-du-Rouvray, en Seine-Maritime, par deux djihadistes se réclamant de l'organisation État islamique. Une journée de commémoration se tient ce dimanche. Une marche silencieuse est également prévue. L'inauguration du parvis à son nom, puis une messe. Une cérémonie républicaine est prévue en présence du Premier ministre Sébastien Lecornu. Et puis, Puis on apprend également que la vigilance reste de mise autour de l'eau. Depuis le 1er mai, 925 noyades ont été recensées en France, dont 274 mortelles, selon Santé publique France. Parmi les victimes décédées, on compte 37 enfants et adolescents. Près de 8 noyades mortelles sur 10 se sont survenues pendant les épisodes de forte chaleur. Le nombre de noyades progresse de 14% par rapport à l'an dernier. Les autorités appellent à la plus grande prudence et à privilégier les zones de baignade surveillées. Et enfin, côté circulation, après un samedi classé rouge dans le sens des départs, la journée de ce dimanche s'annonce plus calme. Elle est classée verte au niveau national. Quelques ralentissements sont toutefois attendus en région parisienne et sur l'A13 en fin de journée. C'est la fin de cette édition. Passez un excellent dimanche.
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7: Bonsoir à tous. Un samedi, Emmanuel Macron présidera une cellule interministérielle de crise demain à 10h. Le déjeuner initialement prévu avec les membres du gouvernement et leurs conjoints a été annulé à cause de la mobilisation du président, du premier ministre ainsi que d'autres ministres sur cette crise. Le seuil d'alerte aux particules fines a été dépassé dans 4 départements du Sud-Ouest. La directrice adjointe de l'Agence régionale de santé en Nouvelle-Aquitaine a précisé qu'il est recommandé de sortir le moins possible, de garder les fenêtres fermées et d'éviter les efforts physiques. Les personnes les plus à risque sont les personnes âgées, les femmes enceintes et les enfants. Et de son côté, la préfète de Gironde a estimé que la forte chaleur attendue mardi pourrait aggraver l'incendie.

0: invite par ailleurs les touristes à ne pas venir en Gironde et à envisager une autre destination. Affaire Jubilard et données géographiques du téléphone de Cédric Jubilard relance la piste d'une possible préméditation du meurtre de sa femme. Les données GPS de son smartphone ont été identifiées autour du champ de Médoc où les restes de Delphine ont été retrouvés récemment. Il pourrait avoir consulté cette zone sur son application Google Maps 10 jours avant sa disparition. Guerre au Moyen-Orient, le chef de l'ONU appelle à lever immédiatement toutes les sanctions contre la Syrie. Il a pris la parole lors d'une conférence de presse à Damas. Antonio Guterres a salué les mesures qui ont permis la reprise de l'économie, tout en réclamant que l'intégralité des sanctions à l'égard du pays lorsque Bachar el-Assad était au pouvoir soit levée. Divertissement, Marvel a annoncé un troisième volet de Black Panther au Comic-Con. L'acteur britannique David Johnson tiendra le rôle principal dans le film, dont la sortie est prévue le 15 décembre 2028. Il incarnera le fils de T'Challa qui a été joué par l'acteur Chadwick Boseman, décédé depuis.
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2: Bonjour à tous, Tour de France, la dernière étape se déroule aujourd'hui avec l'arrivée des coureurs sur les Champs-Élysées. Ils passeront notamment par la butte Montmartre et leur arrivée est prévue à partir de 19h25. La parade de Thoiry jusqu'à la Petite Couronne a quant à elle été annulée à cause d'un manque d'effectifs des forces de l'ordre. Mathieu Van Der Poel est le favori de cette dernière étape, talonné par Tadej Pogacar.

0: 2016. Le Français Paul Sexa a de son côté laissé échapper le podium en décrochant la 4e place. Ce grand bouleversement aujourd'hui, Tadej Pogacar devrait donc s'offrir un 5e Tour de France. Mondial de 2026, le CIO ne sanctionnera pas Gianni Infantino dans l'affaire Balogun. Malgré les critiques, le patron de la FIFA échappera donc à la sanction. Le CIO estime que cette affaire ne relève pas de sa compétence. L'ONG Fair Square avait porté plainte et estimé qu'il avait enfreint les règles en matière de neutralité politique. Donald Trump avait reconnu avoir appelé Infantino avant les 8e de finale face à la Belgique. Fait divers à Barcelone, un ouvrier est mort sur le chantier du Camp Nou et une enquête a été ouverte. Il a perdu la vie sur le chantier du stade vendredi après avoir été percuté par un engin. Les services d'urgence n'ont rien pu faire pour le réanimer. C'est le premier décès sur le chantier qui a débuté en juin 2023. Erling Haaland a animé le Viking Row au mariage de Donnarumma. L'attaquant norvégien faisait partie des invités au mariage de son coéquipier de Manchester City dans les Pouilles. La cérémonie s'est déroulée vendredi en Italie. Le Viking Row est la célébration que les supporters norvégiens ont apportée à la Coupe du Monde réalisée avec un petit tambourin. Mercato, des contrariétés pour le PSG. Le club parisien s'est fait coiffer au poteau dans la plupart de ses dossiers prioritaires. Il n'a réalisé que deux belles ventes, Ramos à l'AC Milan et lié à l'Atlético Madrid. Le club a dans son viseur Diomandé, s'y fait l'objet de convoitises de la part de Liverpool.
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6: Bonjour à toutes et à tous. À la une, les incendies qui ravagent le sud-ouest du pays. Le bilan est historique. Près de 98 000 hectares ont déjà brûlé en France depuis le début de l'année. Un record jamais atteint, a annoncé hier le ministre de l'Intérieur, Laurent Nunez. Au total, environ 200 000 personnes ont été évacuées, dont près de 167 000 rien qu'en Gironde, où 57 000 habitants et vacanciers ont dû partir dans la seule nuit de vendredi à samedi. Les flammes ont continué de progresser hier en direction de Bordeaux, poussant la municipalité a activé son plan de sauvegarde. 54 sapeurs-pompiers ont été blessés, dont 9 évacués, tous en état d'urgence relative. Et face à cette situation inédite, un dispositif sans précédent a été déployé. 1500 militaires ont été mobilisés à partir d'hier soir aux côtés des pompiers et de 8 nouvelles unités de police et de gendarmerie. Un avion de transport militaire A400M est engagé, équipé d'une citerne amovible. Il peut larguer jusqu'à 20 tonnes d'eau, soit l'équivalent de 3 Canadair. Plusieurs pays européens, la Roumanie, la Croatie, le Portugal, ainsi que la Suède, l'Allemagne et la Suisse ont envoyé des renforts. Ce mois de juillet est d'ores et déjà le pire depuis le début des mesures en 2006. À présent, sur le plan politique, la mémoire du père Jacques Hamel est honorée aujourd'hui. Il y a tout juste 10 ans, le 26 juillet 2016, ce prêtre a été assassiné dans son église de Saint-Étienne-du-Rouvray, en Seine-Maritime, par deux djihadistes se réclamant de l'organisation État islamique. Une journée de commémoration se tient ce dimanche. Une marche silencieuse est également prévue. L'inauguration du parvis à son nom, puis une messe. Une cérémonie républicaine est prévue en présence du Premier ministre Sébastien Lecornu. Et puis, on apprend également que la vigilance reste de mise autour de l'eau. Depuis le 1er mai, 925 noyades ont été recensées en France, dont 274 mortelles, selon Santé publique France. Parmi les victimes décédées, on compte 37 enfants et adolescents. Près de 8 noyades mortelles sur 10 se sont survenues pendant les épisodes de forte chaleur. Le nombre de noyades progresse de 14% par rapport à l'an dernier. Les autorités appellent à la plus grande prudence et à privilégier les zones de baignade surveillées. Et enfin, côté circulation, après un samedi classé rouge dans le sens des départs, la journée de ce dimanche s'annonce plus calme. Elle est classée verte au niveau national. Quelques ralentissements sont toutefois attendus en région parisienne et sur l'A13 en fin de journée. C'est la fin de cette édition. Passez un excellent dimanche.
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8: Bonsoir à tous. Un samedi, Emmanuel Macron présidera une cellule interministérielle de crise demain à 10h. Le déjeuner initialement prévu avec les membres du gouvernement et leurs conjoints a été annulé à cause de la mobilisation du président, du premier ministre ainsi que d'autres ministres sur cette crise. Le seuil d'alerte aux particules fines a été dépassé dans 4 départements du Sud-Ouest. La directrice adjointe de l'Agence régionale de santé en Nouvelle-Aquitaine a précisé qu'il est recommandé de sortir le moins possible, de garder les fenêtres fermées et d'éviter les efforts physiques. Les personnes les plus à risque sont les personnes âgées, les femmes enceintes et les enfants. Et de son côté, la préfète de Gironde a estimé que la forte chaleur attendue mardi pourrait aggraver l'incendie. Elle a par ailleurs dénoncé la présence de comportements inadmissibles, presque criminels, alors que des individus ont été surpris à fumer ou faire des barbecues en forêt. Ils ont été placés en garde à vue. La préfète invite par ailleurs les touristes à ne pas venir en Gironde et à envisager une autre destination. Affaire Jubilard et données géographiques du téléphone de Cédric Jubilard relancent la piste d'une possible préméditation du meurtre de sa femme. Les données GPS de son smartphone ont été identifiées autour du champ de Médoc où les restes de Delphine ont été retrouvés récemment. Il pourrait avoir consulté cette zone sur son application Google Maps 10 jours avant sa disparition. Guerre au Moyen-Orient, le chef de l'ONU appelle à lever immédiatement toutes les sanctions contre la Syrie. Il a pris la parole lors d'une conférence de presse à Damas. Antonio Guterres a salué les mesures qui ont permis la reprise de l'économie, tout en réclamant que l'intégralité des sanctions à l'égard du pays lorsque Bachar el-Assad était au pouvoir soit levée. Divertissement, Marvel a annoncé un troisième volet de Black Panther au Comic-Con. L'acteur britannique David Johnson tiendra le rôle principal dans le film, dont la sortie est prévue le 15 décembre 2028. Il incarnera le fils de T'Challa qui a été joué par l'acteur Chadwick Boseman, décédé depuis.
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0: Bonjour à tous, Tour de France, la dernière étape se déroule aujourd'hui avec l'arrivée des coureurs sur les Champs-Élysées. Ils passeront notamment par la butte Montmartre et leur arrivée est prévue à partir de 19h25. La parade de Thoiry jusqu'à la Petite Couronne a quant à elle été annulée à cause d'un manque d'effectifs des forces de l'ordre. Mathieu Van Der Poel est le favori de cette dernière étape, talonné par Tadej Pogacar. Et c'est l'équatorien Richard Carapaz qui a remporté hier l'étape reine du Tour de France. Le porteur du maillot à poids avait déjà remporté la 18e épreuve et s'est donc offert un autre succès à l'Alpe d'Huez. Le français Paul Sexa a de son côté laissé échapper le podium en décrochant la 4e place. Ce grand bouleversement aujourd'hui, Tadej Pogacar devrait donc s'offrir un 5e Tour de France. Mondial de 2026, le CIO ne sanctionnera pas Gianni Infantino dans l'affaire Balogun. Malgré les critiques, le patron de la FIFA échappera donc à la sanction. Le CIO estime que cette affaire ne relève pas de sa compétence. L'ONG Fair Square avait porté plainte et estimé qu'il avait enfreint les règles en matière de neutralité politique. Donald Trump avait reconnu avoir appelé Infantino avant les 8e de finale face à la Belgique. Cet hiver, à Barcelone, un ouvrier est mort sur le chantier du Camp Nou et une enquête a été ouverte. Il a perdu la vie sur le chantier du stade vendredi après avoir été percuté par un engin. Les services d'urgence n'ont rien pu faire pour le réanimer. C'est le premier décès sur le chantier qui a débuté en juin 2023. Erling Haaland a animé le Viking Row au mariage de Donnarumma. L'attaquant norvégien faisait partie des invités au mariage de son coéquipier de Manchester City dans les Pouilles. La cérémonie s'est déroulée vendredi en Italie. Le Viking Row est la célébration que les supporters norvégiens ont apportée à la Coupe du Monde réalisée avec un petit tambourin. Mercato, des contrariétés pour le PSG. Le club parisien s'est fait coiffer au poteau dans la plupart de ses dossiers prioritaires. Il n'a réalisé que deux belles ventes, Ramos à l'AC Milan et Lee à l'Atlético Madrid. Le club a dans son viseur Diomandé, s'y fait l'objet de convoitises de la part de Liverpool.
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6: Bonjour à toutes et à tous. À la une, les incendies qui ravagent le sud-ouest du pays. Le bilan est historique. Près de 98 000 hectares ont déjà brûlé en France depuis le début de l'année. Un record jamais atteint, a annoncé hier le ministre de l'Intérieur, Laurent Nunez. Au total, environ 200 000 personnes ont été évacuées, dont près de 167 000 rien qu'en Gironde, où 57 000 habitants et vacanciers ont dû partir dans la seule nuit de vendredi à samedi. Les flammes ont continué de progresser hier en direction de Bordeaux, poussant la municipalité a activé son plan de sauvegarde. 54 sapeurs-pompiers ont été blessés, dont 9 évacués, tous en état d'urgence relative. Et face à cette situation inédite, un dispositif sans précédent a été déployé. 1500 militaires ont été mobilisés à partir d'hier soir aux côtés des pompiers et de 8 nouvelles unités de police et de gendarmerie. Un avion de transport militaire A400M est engagé, équipé d'une citerne immobile. Il peut larguer jusqu'à 20 tonnes d'eau, soit l'équivalent de 3 Canadair. Plusieurs pays européens, la Roumanie, la Croatie, le Portugal, ainsi que la Suède, l'Allemagne et la Suisse ont envoyé des renforts. Ce mois de juillet est d'ores et déjà le pire depuis le début des mesures en 2006. À présent, sur le plan politique, la mémoire du père Jacques Hamel est honorée aujourd'hui. Il y a tout juste 10 ans, le 26 juillet 2016, ce prêtre a été assassiné dans son église de Saint-Étienne-du-Rouvray, en Seine-Maritime, par deux djihadistes se réclamant de l'organisation État islamique. Une journée de commémoration se tient ce dimanche. Une marche silencieuse est également prévue. L'inauguration du parvis à son nom, puis une messe. Une cérémonie républicaine est prévue en présence du Premier ministre Sébastien Lecornu. Yeah. Et puis, on apprend également que la vigilance reste de mise autour de l'eau. Depuis le 1er mai, 925 noyades ont été recensées en France, dont 274 mortelles, selon Santé publique France. Parmi les victimes décédées, on compte 37 enfants et adolescents. Près de 8 noyades mortelles sur 10 se sont survenues pendant les épisodes de forte chaleur. Le nombre de noyades progresse de 14% par rapport à l'an dernier. Les autorités appellent à la plus grande prudence et à privilégier les zones de baignade surveillées. Et enfin, côté circulation, après un samedi classé rouge dans le sens des départs, la journée de ce dimanche s'annonce plus calme. Elle est classée verte au niveau national. Quelques ralentissements sont toutefois attendus en région parisienne et sur l'A13 en fin de journée. C'est la fin de cette édition. Passez un excellent dimanche.
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8: Bonsoir à tous. Un samedi, Emmanuel Macron présidera une cellule interministérielle de crise demain à 10h. Le déjeuner initialement prévu avec les membres du gouvernement et leurs conjoints a été annulé à cause de la mobilisation du président, du premier ministre ainsi que d'autres ministres sur cette crise. Le seuil d'alerte aux particules fines a été dépassé dans 4 départements du sud-ouest. La directrice adjointe de l'Agence régionale de santé en Nouvelle-Aquitaine a précisé qu'il est recommandé de sortir le moins possible, de garder les fenêtres fermées et d'éviter les efforts physiques. Les personnes les plus à risque sont les personnes âgées, les femmes enceintes et les enfants. Et de son côté, la préfète de Gironde a estimé que la forte chaleur attendue mardi pourrait aggraver l'incendie.

0: invite par ailleurs les touristes à ne pas venir en Gironde et à envisager une autre destination. Affaire Jubilard et données géographiques du téléphone de Cédric Jubilard relance la piste d'une possible préméditation du meurtre de sa femme. Les données GPS de son smartphone ont été identifiées autour du champ de Médoc où les restes de Delphine ont été retrouvés récemment. Il pourrait avoir consulté cette zone sur son application Google Maps 10 jours avant sa disparition. Guerre au Moyen-Orient, le chef de l'ONU appelle à lever immédiatement toutes les sanctions contre la Syrie. Il a pris la parole lors d'une conférence de presse à Damas. Antonio Guterres a salué les mesures qui ont permis la reprise de l'économie, tout en réclamant que l'intégralité des sanctions à l'égard du pays lorsque Bachar el-Assad était au pouvoir soit levée. Divertissement, Marvel a annoncé un troisième volet de Black Panther au Comic-Con. L'acteur britannique David Johnson tiendra le rôle principal dans le film, dont la sortie est prévue le 15 décembre 2028. Il incarnera le fils de T'Challa qui a été joué par l'acteur Chadwick Boseman, décédé depuis.
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2: Bonjour à tous. Tour de France, la dernière étape se déroule aujourd'hui avec l'arrivée des coureurs sur les Champs-Élysées. Ils passeront notamment par la butte Montmartre et leur arrivée est prévue à partir de 19h25. La parade de Thoiry jusqu'à la Petite Couronne a quant à elle été annulée à cause d'un manque d'effectifs des forces de l'ordre. Mathieu Van Der Poel est le favori de cette dernière étape, talonné par Tadej Pogacar.

0: Suez. Le Français Paul Sexa a de son côté laissé échapper le podium en décrochant la 4e place. Ce grand bouleversement aujourd'hui, Tadej Pogacar devrait donc s'offrir un 5e Tour de France. Mondial de 2026, le CIO ne sanctionnera pas Gianni Infantino dans l'affaire Balogun. Malgré des critiques, le patron de la FIFA échappera donc à la sanction. Le CIO estime que cette affaire ne relève pas de sa compétence. L'ONG Fair Square avait porté plainte et estimé qu'il avait enfreint les règles en matière de neutralité politique. Donald Trump avait reconnu avoir appelé Infantino avant les 8e de finale face à la Belgique. Cet hiver, à Barcelone, un ouvrier est mort sur le chantier du Camp Nou et une enquête a été ouverte. Il a perdu la vie sur le chantier du stade vendredi après avoir été percuté par un engin. Les services d'urgence n'ont rien pu faire pour le réanimer. C'est le premier décès sur le chantier qui a débuté en juin 2023. Erling Haaland a animé le Viking Row au mariage de Donnarumma. L'attaquant norvégien faisait partie des invités au mariage de son coéquipier de Manchester City dans les Pouilles. La cérémonie s'est déroulée vendredi en Italie. Le Viking Row est la célébration que les supporters norvégiens ont apportée à la Coupe du Monde, réalisée avec un petit tambourin. Mercato, des contrariétés pour le PSG. Le club parisien s'est fait coiffer au poteau dans la plupart de ses dossiers prioritaires. Il n'a réalisé que deux belles ventes, Ramos à l'AC Milan et Lille à l'Atlético Madrid. Le club a dans son viseur Diomandé, s'y fait l'objet de convoitises de la part de Liverpool.
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6: Bonjour à toutes et à tous. À la une, les incendies qui ravagent le sud-ouest du pays. Le bilan est historique. Près de 98 000 hectares ont déjà brûlé en France depuis le début de l'année. Un record jamais atteint, a annoncé hier le ministre de l'Intérieur, Laurent Nunez. Au total, environ 200 000 personnes ont été évacuées, dont près de 167 000 rien qu'en Gironde, où 57 000 habitants et vacanciers ont dû partir dans la seule nuit de vendredi à samedi. Les flammes ont continué de progresser hier en direction de Bordeaux, poussant la municipalité a activé son plan de sauvegarde. 54 sapeurs-pompiers ont été blessés, dont 9 évacués, tous en état d'urgence relative. Et face à cette situation inédite, un dispositif sans précédent a été déployé. 1500 militaires ont été mobilisés à partir d'hier soir aux côtés des pompiers et de 8 nouvelles unités de police et de gendarmerie. Un avion de transport militaire A400M est engagé, équipé d'une citerne immovible. Il peut larguer jusqu'à 20 tonnes d'eau, soit l'équivalent de 3 canadaires. Plusieurs pays européens, la Roumanie, la Croatie, le Portugal, ainsi que la Suède, l'Allemagne et la Suisse ont envoyé des renforts. Ce mois de juillet est d'ores et déjà le pire depuis le début des mesures en 2006. présent sur le plan politique. La mémoire du père Jacques Hamel est honorée aujourd'hui. Il y a tout juste 10 ans, le 26 juillet 2016, ce prêtre a été assassiné dans son église de Saint-Étienne-du-Rouvray, en Seine-Maritime, par deux djihadistes se réclamant de l'organisation État islamique. Une journée de commémoration se tient ce dimanche. Une marche silencieuse est également prévue. L'inauguration du parvis à son nom, puis une messe. Une cérémonie républicaine est prévue en présence du Premier ministre Sébastien Lecornu. Et puis, on apprend également que la vigilance reste de mise autour de l'eau. Depuis le 1er mai, 925 noyades ont été recensées en France, dont 274 mortelles, selon Santé publique France. Parmi les victimes décédées, on compte 37 enfants et adolescents. Près de 8 noyades mortelles sur 10 se sont survenues pendant les épisodes de forte chaleur. Le nombre de noyades progresse de 14% par rapport à l'an dernier. Les autorités appellent à la plus grande prudence et à privilégier les zones de baignade surveillées. Et enfin, côté circulation, après un samedi classé rouge dans le sens des départs, la journée de ce dimanche s'annonce plus calme. Elle est classée verte au niveau national. Quelques ralentissements sont toutefois attendus en région parisienne et sur l'A13 en fin de journée. C'est la fin de cette édition. Passez un excellent dimanche.
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8: Bonsoir à tous.
9: 3h30.
8: Macron présidera une cellule interministérielle de crise demain à 10h. Le déjeuner initialement prévu avec les membres du gouvernement et leurs conjoints a été annulé à cause de la mobilisation du président, du premier ministre ainsi que d'autres ministres sur cette crise. Le seuil d'alerte aux particules fines a été dépassé dans 4 départements du Sud-Ouest. La directrice adjointe de l'Agence régionale de santé en Nouvelle-Aquitaine a précisé qu'il est recommandé de sortir le moins possible, de garder les fenêtres fermées et d'éviter les efforts physiques. Les personnes les plus à risque sont les personnes âgées, les femmes enceintes et les enfants. Et de son côté, la préfète de Gironde a estimé que la forte chaleur attendue mardi pourrait aggraver l'incendie. Elle a par ailleurs dénoncé la présence de comportements inadmissibles, presque criminels, alors que des individus ont été surpris à fumer ou faire des barbecues en forêt. Ils ont été placés en garde à vue. La préfète invite par ailleurs les touristes à ne pas venir en Gironde et à envisager une autre destination. Affaire Jubilard et données géographiques du téléphone de Cédric Jubilard relance la piste d'une possible préméditation du meurtre de sa femme. Les données GPS de son smartphone ont été identifiées autour du champ de Médoc où les restes de Delphine ont été retrouvés récemment. Il pourrait avoir consulté cette zone sur son application Google Maps 10 jours avant sa disparition. Guerre au Moyen-Orient, le chef de l'ONU appelle à lever immédiatement toutes les sanctions contre la Syrie. Il a pris la parole lors d'une conférence de presse à Damas. Antonio Guterres a salué les mesures qui ont permis la reprise de l'économie tout en réclamant que l'intégralité des sanctions à l'égard du pays lorsque Bachar el-Assad était au pouvoir soit levée. Divertissement, Marvel a annoncé un troisième volet de Black Panther au Comic-Con. L'acteur britannique David Johnson tiendra le rôle principal dans le film dont la sortie est prévue le 15 décembre 2028. Il incarnera le fils de T'Challa qui a été joué par l'acteur Chadwick Boseman, décédé depuis.
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0: Bonjour à tous. Tour de France, la dernière étape se déroule aujourd'hui avec l'arrivée des coureurs sur les Champs-Élysées. Ils passeront notamment par la butte Montmartre et leur arrivée est prévue à partir de 19h25. La parade de Thoiry jusqu'à la Petite Couronne a quant à elle été annulée à cause d'un manque d'effectifs des forces de l'ordre. Mathieu Van Der Poel est le favori de cette dernière étape, talonné par Tadej Pogacar. Et c'est les

0: Le Français Paul Sexa a de son côté laissé échapper le podium en décrochant la quatrième place. Ce grand bouleversement aujourd'hui, Tadej Pogacar devrait donc s'offrir un cinquième Tour de France. Mondial de 2026, le CIO ne sanctionnera pas Gianni Infantino dans l'affaire Balogun. Malgré les critiques, le patron de la FIFA échappera donc à la sanction. Le CIO estime que cette affaire ne relève pas de sa compétence. L'ONG Fair Square avait porté plainte et estimé qu'il avait enfreint les règles en matière de neutralité politique. Donald Trump avait reconnu avoir appelé Infantino avant les huitièmes de finale face à la Belgique. Fait divers à Barcelone, un ouvrier est mort sur le chantier du Camp Nou et une enquête a été ouverte. Il a perdu la vie sur le chantier du stade vendredi après avoir été percuté par un engin. Les services d'urgence n'ont rien pu faire pour le réanimer. C'est le premier décès sur le chantier qui a débuté en juin 2023. Erling Haaland a animé le Viking Row au mariage de Donnarumma. L'attaquant norvégien faisait partie des invités au mariage de son coéquipier de Manchester City dans les Pouilles. La cérémonie s'est déroulée vendredi en Italie. Le Viking Row est la célébration que les supporters norvégiens ont apportée à la Coupe du Monde réalisée avec un petit tambourin. Mercato, des contrariétés pour le PSG. Le club parisien s'est fait coiffer au poteau dans la plupart de ses dossiers prioritaires. Il n'a réalisé que deux belles ventes, Ramos à l'AC Milan et lié à l'Atlético Madrid. Le club a dans son viseur Diomandé, s'y fait l'objet de convoitises de la part de Liverpool.
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4: Bonjour à toutes et à tous. À la une, les incendies qui ravagent le sud-ouest du pays. Le bilan est historique. Près de 98 000 hectares ont déjà brûlé en France depuis le début de l'année. Un record jamais atteint, a annoncé hier le ministre de l'Intérieur, Laurent Nunez. Au total, environ 200 000 personnes ont été évacuées, dont près de 167 000 rien qu'en Gironde, où 57 000 habitants et vacanciers ont dû partir dans la seule nuit de vendredi à samedi. Les flammes ont continué de progresser hier en direction de Bordeaux, poussant la municipalité a activé son plan de sauvegarde. 54 sapeurs-pompiers ont été blessés, dont 9 évacués, tous en état d'urgence relative. Et face à cette situation inédite, un dispositif sans précédent a été déployé. 1500 militaires ont été mobilisés à partir d'hier soir aux côtés des pompiers et de 8 nouvelles unités de police et de gendarmerie. Un avion de transport militaire A400M est engagé, équipé d'une citerne immovible. Il peut larguer jusqu'à 20 tonnes d'eau, soit l'équivalent de 3 canadaires. Plusieurs pays européens, la Roumanie, la Croatie, le Portugal, ainsi que la Suède, l'Allemagne et la Suisse ont envoyé des renforts. Ce mois de juillet est d'ores et déjà le pire depuis le début des mesures en 2006. Sur le plan politique, la mémoire du père Jacques Hamel est honorée aujourd'hui. Il y a tout juste 10 ans, le 26 juillet 2016, ce prêtre a été assassiné dans son église de Saint-Étienne-du-Rouvray, en Seine-Maritime, par deux djihadistes se réclamant de l'organisation État islamique. Une journée de commémoration se tient ce dimanche. Une marche silencieuse est également prévue. L'inauguration du parvis à son nom, puis une messe. Une cérémonie républicaine est prévue en présence du Premier ministre Sébastien Lecornu. Et puis, on apprend également que la vigilance reste de mise autour de l'eau. Depuis le 1er mai, 925 noyades ont été recensées en France, dont 274 mortelles, selon Santé publique France. Parmi les victimes décédées, on compte 37 enfants et adolescents. Près de 8 noyades mortelles sur 10 se sont survenues pendant les épisodes de forte chaleur. Le nombre de noyades progresse de 14% par rapport à l'an dernier. Les autorités appellent à la plus grande prudence et à privilégier les zones de baignade surveillées. Et enfin, côté circulation, après un samedi classé rouge dans le sens des départs, la journée de ce dimanche s'annonce plus calme. Elle est classée verte au niveau national. Quelques ralentissements sont toutefois attendus en région parisienne et sur l'A13 en fin de journée. C'est la fin de cette édition. Passez un excellent dimanche.
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5: Bonsoir à tous. Un samedi, Emmanuel Macron présidera une cellule interministérielle de crise demain à 10h. Le déjeuner initialement prévu avec les membres du gouvernement et leurs conjoints a été annulé à cause de la mobilisation du président, du Premier ministre ainsi que d'autres ministres sur cette crise. Le seuil d'alerte aux particules fines a été dépassé dans 4 départements du Sud-Ouest. La directrice adjointe de l'Agence régionale de santé en Nouvelle-Aquitaine a précisé qu'il est recommandé de sortir le moins possible, de garder les fenêtres fermées et d'éviter les efforts physiques. Les personnes les plus à risque sont les personnes âgées, les femmes enceintes et les enfants. Et de son côté, la préfète de Gironde a estimé que la forte chaleur attendue mardi pourrait aggraver l'encendre.

0: par ailleurs les touristes à ne pas venir en Gironde et à envisager une autre destination. Affaire Jubilard et données géographiques du téléphone de Cédric Jubilard relancent la piste d'une possible préméditation du meurtre de sa femme. Les données GPS de son smartphone ont été identifiées autour du champ de Médoc où les restes de Delphine ont été retrouvés récemment. Il pourrait avoir consulté cette zone sur son application Google Maps 10 jours avant sa disparition. Guerre au Moyen-Orient, le chef de l'ONU appelle à lever immédiatement toutes les sanctions contre la Syrie. Il a pris la parole lors d'une conférence de presse à Damas. Antonio Guterres a salué les mesures qui ont permis la reprise de l'économie, tout en réclamant que l'intégralité des sanctions à l'égard du pays, lorsque Bachar el-Assad était au pouvoir, soit levée. Divertissement, Marvel a annoncé un troisième volet de Black Panther au Comic-Con. L'acteur britannique David Johnson tiendra le rôle principal dans le film, dont la sortie est prévue le 15 décembre 2028. Il incarnera le fils de T'Challa qui a été joué par l'acteur Chadwick Boseman, décédé depuis.
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2: Bonjour à tous. Tour de France, la dernière étape se déroule aujourd'hui avec l'arrivée des coureurs sur les Champs-Élysées. Ils passeront notamment par la butte Montmartre et leur arrivée est prévue à partir de 19h25. La parade de Thoiry jusqu'à la Petite Couronne a quant à elle été annulée à cause d'un manque d'effectifs des forces de l'ordre. Mathieu Van Der Poel est le favori de cette dernière étape, talonné par Tadej Pogacar.

0: Le Français Paul Sexa a de son côté laissé échapper le podium en décrochant la 4e place. Ce grand bouleversement aujourd'hui, Tadej Pogacar devrait donc s'offrir un 5e Tour de France. Mondial de 2026, le CIO ne sanctionnera pas Gianni Infantino dans l'affaire Balogun. Malgré les critiques, le patron de la FIFA échappera donc à la sanction. Le CIO estime que cette affaire ne relève pas de sa compétence. L'ONG Fair Square avait porté plainte et estimé qu'il avait enfreint les règles en matière de neutralité politique. Donald Trump avait reconnu avoir appelé Infantino avant les 8e de finale face à la Belgique. Fait divers à Barcelone, un ouvrier est mort sur le chantier du Camp Nou et une enquête a été ouverte. Il a perdu la vie sur le chantier du stade vendredi après avoir été percuté par un engin. Les services d'urgence n'ont rien pu faire pour le réanimer. C'est le premier décès sur le chantier qui a débuté en juin 2023. Erling Haaland a animé le Viking Row au mariage de Donnarumma. L'attaquant norvégien faisait partie des invités au mariage de son coéquipier de Manchester City dans les Pouilles. La cérémonie s'est déroulée vendredi en Italie. Le Viking Row est la célébration que les supporters norvégiens ont apportée à la Coupe du Monde réalisée avec un petit tambourin. Mercato, des contrariétés pour le PSG. Le club parisien s'est fait coiffer au poteau dans la plupart de ses dossiers prioritaires. Il n'a réalisé que deux belles ventes, Ramos à l'AC Milan et lié à l'Atlético Madrid. Le club a dans son viseur Diomandé, s'y fait l'objet de convoitises de la part de Liverpool.
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6: Bonjour à toutes et à tous. À la une, les incendies qui ravagent le sud-ouest du pays. Le bilan est historique. Près de 98 000 hectares ont déjà brûlé en France depuis le début de l'année. Un record jamais atteint, a annoncé hier le ministre de l'Intérieur, Laurent Nunez. Au total, environ 200 000 personnes ont été évacuées, dont près de 167 000 rien qu'en Gironde, où 57 000 habitants et vacanciers ont dû partir dans la seule nuit de vendredi à samedi. Les flammes ont continué de progresser hier en direction de Bordeaux, poussant la municipalité a activé son plan de sauvegarde. 54 sapeurs-pompiers ont été blessés, dont 9 évacués, tous en état d'urgence relative. Et face à cette situation inédite, un dispositif sans précédent a été déployé. 1500 militaires ont été mobilisés à partir d'hier soir aux côtés des pompiers et de 8 nouvelles unités de police et de gendarmerie. Un avion de transport militaire A400M est engagé, équipé d'une citerne amovible. Il peut larguer jusqu'à 20 tonnes d'eau, soit l'équivalent de 3 Canadair. Plusieurs pays européens, la Roumanie, la Croatie, le Portugal, ainsi que la Suède, l'Allemagne et la Suisse ont envoyé des renforts. Ce mois de juillet est d'ores et déjà le pire depuis le début des mesures en 2006. présent sur le plan politique. La mémoire du père Jacques Hamel est honorée aujourd'hui. Il y a tout juste 10 ans, le 26 juillet 2016, ce prêtre a été assassiné dans son église de Saint-Étienne-du-Rouvray, en Seine-Maritime, par deux djihadistes se réclamant de l'organisation État islamique. Une journée de commémoration se tient ce dimanche. Une marche silencieuse est également prévue. L'inauguration du parvis à son nom, puis une messe. Une cérémonie républicaine est prévue en présence du Premier ministre Sébastien Lecornu. Et puis, on apprend également que la vigilance reste de mise autour de l'eau. Depuis le 1er mai, 925 noyades ont été recensées en France, dont 274 mortelles, selon Santé publique France. Parmi les victimes décédées, on compte 37 enfants et adolescents. Près de 8 noyades mortelles sur 10 se sont survenues pendant les épisodes de forte chaleur. Le nombre de noyades progresse de 14% par rapport à l'an dernier. Les autorités appellent à la plus grande prudence et à privilégier les zones de baignade surveillées. Et enfin, côté circulation, après un samedi classé rouge dans le sens des départs, la journée de ce dimanche s'annonce plus calme. Elle est classée verte au niveau national. Quelques ralentissements sont toutefois attendus en région parisienne et sur l'A13 en fin de journée. C'est la fin de cette édition. Passez un excellent dimanche.
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8: Bonsoir à tous. Un samedi, Emmanuel Macron présidera une cellule interministérielle de crise demain à 10h. Le déjeuner initialement prévu avec les membres du gouvernement et leurs conjoints a été annulé à cause de la mobilisation du président, du premier ministre ainsi que d'autres ministres sur cette crise. Le seuil d'alerte aux particules fines a été dépassé dans 4 départements du Sud-Ouest. La directrice adjointe de l'Agence régionale de santé en Nouvelle-Aquitaine a précisé qu'il est recommandé de sortir le moins possible, de garder les fenêtres fermées et d'éviter les efforts physiques. Les personnes les plus à risque sont les personnes âgées, les femmes enceintes et les enfants. Et de son côté, la préfète de Gironde a estimé que la forte chaleur attendue mardi pourrait aggraver l'incendie.

0: par ailleurs les touristes à ne pas venir en Gironde et à envisager une autre destination. Affaire Jubilard et données géographiques du téléphone de Cédric Jubilard relancent la piste d'une possible préméditation du meurtre de sa femme. Les données GPS de son smartphone ont été identifiées autour du champ de Médoc où les restes de Delphine ont été retrouvés récemment. Il pourrait avoir consulté cette zone sur son application Google Maps 10 jours avant sa disparition. Guerre au Moyen-Orient, le chef de l'ONU appelle à lever immédiatement toutes les sanctions contre la Syrie. Il a pris la parole lors d'une conférence de presse à Damas. Antonio Guterres a salué les mesures qui ont permis la reprise de l'économie, tout en réclamant que l'intégralité des sanctions à l'égard du pays lorsque Bachar el-Assad était au pouvoir soit levée. Divertissement, Marvel a annoncé un troisième volet de Black Panther au Comic-Con. L'acteur britannique David Johnson tiendra le rôle principal dans le film, dont la sortie est prévue le 15 décembre 2028. Il incarnera le fils de T'Challa qui a été joué par l'acteur Chadwick Boseman, décédé depuis.
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2: Bonjour à tous. Tour de France, la dernière étape se déroule aujourd'hui avec l'arrivée des coureurs sur les Champs-Élysées. Ils passeront notamment par la butte Montmartre et leur arrivée est prévue à partir de 19h25. La parade de Thoiry jusqu'à la Petite Couronne a quant à elle été annulée à cause d'un manque d'effectifs des forces de l'ordre. Mathieu Van Der Poel est le favori de cette dernière étape, talonné par Tadej Pogacar.

0: Le Français Paul Sexa a de son côté laissé échapper le podium en décrochant la quatrième place. Ce grand bouleversement aujourd'hui, Tadej Pogacar devrait donc s'offrir un cinquième Tour de France. Mondial de 2026, le CIO ne sanctionnera pas Gianni Infantino dans l'affaire Balogun. Malgré des critiques, le patron de la FIFA échappera donc à la sanction. Le CIO estime que cette affaire ne relève pas de sa compétence. L'ONG Fair Square avait porté plainte et estimé qu'il avait enfreint les règles en matière de neutralité politique. Donald Trump avait reconnu avoir appelé Infantino avant les huitièmes de finale face à la Belgique. Fait divers à Barcelone, un ouvrier est mort sur le chantier du Camp Nou et une enquête a été ouverte. Il a perdu la vie sur le chantier du stade vendredi après avoir été percuté par un engin. Les services d'urgence n'ont rien pu faire pour le réanimer. C'est le premier décès sur le chantier qui a débuté en juin 2023. Erling Haaland a animé le Viking Row au mariage de Donnarumma. L'attaquant norvégien faisait partie des invités au mariage de son coéquipier de Manchester City dans les Pouilles. La cérémonie s'est déroulée vendredi en Italie. Le Viking Row est la célébration que les supporters norvégiens ont apportée à la Coupe du Monde réalisée avec un petit tambourin. Mercato, des contrariétés pour le PSG. Le club parisien s'est fait coiffer au poteau dans la plupart de ses dossiers prioritaires. Il n'a réalisé que deux belles ventes, Ramos à l'AC Milan et lié à l'Atlético Madrid. Le club a dans son viseur Diomandé, s'y fait l'objet de convoitises de la part de Liverpool.
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4: Bonjour à toutes et à tous. À la une, les incendies qui ravagent le sud-ouest du pays. Le bilan est historique. Près de 98 000 hectares ont déjà brûlé en France depuis le début de l'année. Un record jamais atteint, a annoncé hier le ministre de l'Intérieur, Laurent Nunez. Au total, environ 200 000 personnes ont été évacuées, dont près de 167 000 rien qu'en Gironde, où 57 000 habitants et vacanciers ont dû partir dans la seule nuit de vendredi à samedi. Les flammes ont continué de progresser hier en direction de Bordeaux, poussant la municipalité a activé son plan de sauvegarde. 54 sapeurs-pompiers ont été blessés, dont 9 évacués, tous en état d'urgence relative. Et face à cette situation inédite, un dispositif sans précédent a été déployé. 1500 militaires ont été mobilisés à partir d'hier soir aux côtés des pompiers et de 8 nouvelles unités de police et de gendarmerie. Un avion de transport militaire A400M est engagé, équipé d'une citerne immovible. Il peut larguer jusqu'à 20 tonnes d'eau, soit l'équivalent de 3 Canadair. Plusieurs pays européens, la Roumanie, la Croatie, le Portugal, ainsi que la Suède, l'Allemagne et la Suisse ont envoyé des renforts. Ce mois de juillet est d'ores et déjà le pire depuis le début des mesures en 2006. À présent, sur le plan politique, la mémoire du père Jacques Hamel est honorée aujourd'hui. Il y a tout juste 10 ans, le 26 juillet 2016, ce prêtre a été assassiné dans son église de Saint-Étienne-du-Rouvray, en Seine-Maritime, par deux djihadistes se réclamant de l'organisation État islamique. Une journée de commémoration se tient ce dimanche. Une marche silencieuse est également prévue. L'inauguration du parvis à son nom, puis une messe. Une cérémonie républicaine est prévue en présence du Premier ministre Sébastien Lecornu. Et puis, on apprend également que la vigilance reste de mise autour de l'eau. Depuis le 1er mai, 925 noyades ont été recensées en France, dont 274 mortelles, selon Santé publique France. Parmi les victimes décédées, on compte 37 enfants et adolescents. Près de 8 noyades mortelles sur 10 se sont survenues pendant les épisodes de forte chaleur. Le nombre de noyades progresse de 14% par rapport à l'an dernier. Les autorités appellent à la plus grande prudence et à privilégier les zones de baignade surveillées. Et enfin, côté circulation, après un samedi classé rouge dans le sens des départs, la journée de ce dimanche s'annonce plus calme. Elle est classée verte au niveau national. Quelques ralentissements sont toutefois attendus en région parisienne et sur l'A13 en fin de journée. C'est la fin de cette édition. Passez un excellent dimanche.
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7: Bonsoir à tous. Un samedi, Emmanuel Macron présidera une cellule interministérielle de crise demain à 10h. Le déjeuner initialement prévu avec les membres du gouvernement et leurs conjoints a été annulé à cause de la mobilisation du président, du premier ministre ainsi que d'autres ministres sur cette crise. Le seuil d'alerte aux particules fines a été dépassé dans 4 départements du sud-ouest. La directrice adjointe de l'Agence régionale de santé en Nouvelle-Aquitaine a précisé qu'il est recommandé de sortir le moins possible, de garder les fenêtres fermé et d'éviter les efforts physiques. Les personnes les plus à risque sont les personnes âgées, les femmes enceintes et les enfants. Et de son côté, la préfète de Gironde a estimé que la forte

0: opération du mardi pourrait aggraver l'incendie. Elle a par ailleurs dénoncé la présence de comportements inadmissibles, presque criminels, alors que des individus ont été surpris à fumer ou faire des barbecues en forêt. Ils ont été placés en garde à vue. La préfète invite par ailleurs les touristes à ne pas venir en Gironde et à envisager une autre destination. Affaire Jubilard et données géographiques du téléphone de Cédric Jubilard relance la piste d'une possible préméditation du meurtre de sa femme. Les données GPS de son smartphone ont été identifiées autour du champ de Médoc où les restes de Delphine ont été retrouvés récemment. Il pourrait avoir consulté cette zone sur son application Google Maps 10 jours avant sa disparition. Guerre au Moyen-Orient, le chef de l'ONU appelle à lever immédiatement toutes les sanctions contre la Syrie. Il a pris la parole lors d'une conférence de presse à Damas. Antonio Guterres a salué les mesures qui ont permis la reprise de l'économie, tout en réclamant que l'intégralité des sanctions à l'égard du pays lorsque Bachar el-Assad était au pouvoir soit levée. Divertissement, Marvel a annoncé un troisième volet de Black Panther au Comic-Con. L'acteur britannique David Johnson tiendra le rôle principal dans le film, dont la sortie est prévue le 15 décembre 2028. Il incarnera le fils de T'Challa qui a été joué par l'acteur Chadwick Boseman, décédé depuis.
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2: Bonjour à tous. Tour de France, la dernière étape se déroule aujourd'hui avec l'arrivée des coureurs sur les Champs-Élysées. Ils passeront notamment par la butte Montmartre et leur arrivée est prévue à partir de 19h25. La parade de Thoiry jusqu'à la Petite Couronne a quant à elle été annulée à cause d'un manque d'effectifs des forces de l'ordre. Mathieu Van Der Poel est le favori de cette dernière étape, talonné par Tadej Pogacar. Et c'est l'Équateur.

0: Le Français Paul Sexa a de son côté laissé échapper le podium en décrochant la quatrième place. Ce grand bouleversement aujourd'hui, Tadej Pogačar devrait donc s'offrir un cinquième Tour de France. Mondial de 2024, il ne sanctionnera pas Gianni Infantino dans l'affaire Balogun. Malgré les critiques, le patron de la FIFA échappera donc à la sanction. Le CIO estime que cette affaire ne relève pas de sa compétence. L'ONG Fair Square avait porté plainte et estimé qu'il avait enfreint les règles en matière de neutralité politique. Donald Trump avait reconnu avoir appelé Infantino avant les huitièmes de finale face à la Belgique. Fait divers à Barcelone, un ouvrier est mort sur le chantier du Camp Nou et une enquête a été ouverte. Il a perdu la vie sur le chantier du stade vendredi après avoir été percuté par un engin. Les services d'urgence n'ont rien pu faire pour le réanimer. C'est le premier décès sur le chantier qui a débuté en juin 2023. Erling Haaland a animé le Viking Row au mariage de Donnarumma. L'attaquant norvégien faisait partie des invités au mariage de son coéquipier de Manchester City dans les Pouilles. La cérémonie s'est déroulée vendredi en Italie. Le Viking Row est la célébration que les supporters norvégiens ont apportée à la Coupe du Monde réalisée avec un petit tambourin. Mercato, des contrariétés pour le PSG. Le club parisien s'est fait coiffer au poteau dans la plupart de ses dossiers prioritaires. Il n'a réalisé que deux belles ventes, Ramos à l'AC Milan et lié à l'Atlético Madrid. Le club a dans son viseur Diomandé, s'y fait l'objet de convoitises de la part de Liverpool.
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6: Bonjour à toutes et à tous. À la une, les incendies qui ravagent le sud-ouest du pays. Le bilan est historique. Près de 98 000 hectares ont déjà brûlé en France depuis le début de l'année. Un record jamais atteint, a annoncé hier le ministre de l'Intérieur, Laurent Nunez. Au total, environ 200 000 personnes ont été évacuées, dont près de 167 000 rien qu'en Gironde, où 57 000 habitants et vacanciers ont dû partir dans la seule nuit de vendredi à samedi. Les flammes ont continué de progresser hier en direction de Bordeaux, poussant la municipalité a activé son plan de sauvegarde. 54 sapeurs-pompiers ont été blessés, dont 9 évacués, tous en état d'urgence relative. Et face à cette situation inédite, un dispositif sans précédent a été déployé. 1500 militaires ont été mobilisés à partir d'hier soir aux côtés des pompiers et de 8 nouvelles unités de police et de gendarmerie. Un avion de transport militaire A400M est engagé, équipé d'une citerne amovible. Il peut larguer jusqu'à 20 tonnes d'eau, soit l'équivalent de 3 Canadair. Plusieurs pays européens, la Roumanie, la Croatie, le Portugal, ainsi que la Suède, l'Allemagne et la Suisse ont envoyé des renforts. Ce mois de juillet est d'ores et déjà le pire depuis le début des mesures en 2006. présent sur le plan politique. La mémoire du père Jacques Hamel est honorée aujourd'hui. Il y a tout juste 10 ans, le 26 juillet 2016, ce prêtre a été assassiné dans son église de Saint-Étienne-du-Rouvray, en Seine-Maritime, par deux djihadistes se réclamant de l'organisation État islamique. Une journée de commémoration se tient ce dimanche. Une marche silencieuse est également prévue. L'inauguration du parvis à son nom, puis une messe. Une cérémonie républicaine est prévue en présence du Premier ministre Sébastien Lecornu. Et puis, on apprend également que la vigilance reste de mise autour de l'eau. Depuis le 1er mai, 925 noyades ont été recensées en France, dont 274 mortelles, selon Santé publique France. Parmi les victimes décédées, on compte 37 enfants et adolescents. Près de 8 noyades mortelles sur 10 se sont survenues pendant les épisodes de forte chaleur. Le nombre de noyades progresse de 14% par rapport à l'an dernier. Les autorités appellent à la plus grande prudence et à privilégier les zones de baignade surveillées. Et enfin, côté circulation, après un samedi classé rouge dans le sens des départs, la journée de ce dimanche s'annonce plus calme. Elle est classée verte au niveau national. Quelques ralentissements sont toutefois attendus en région parisienne et sur l'A13 en fin de journée. C'est la fin de cette édition. Passez un excellent dimanche.
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8: Bonsoir à tous. Un samedi, Emmanuel Macron présidera une cellule interministérielle de crise demain à 10h. Le déjeuner initialement prévu avec les membres du gouvernement et leurs conjoints a été annulé à cause de la mobilisation du président, du premier ministre ainsi que d'autres ministres sur cette crise. Le seuil d'alerte aux particules fines a été dépassé dans 4 départements du sud-ouest. La directrice adjointe de l'Agence régionale de santé en Nouvelle-Aquitaine a précisé qu'il est recommandé de sortir le moins possible, de garder les fenêtres fermées et d'éviter les efforts physiques. Les personnes les plus à risque sont les personnes âgées, les femmes enceintes et les enfants. Et de son côté, la préfète de Gironde a estimé que la forte chaleur attendue mardi pourrait aggraver l'incendie.

0: invite par ailleurs les touristes à ne pas venir en Gironde et à envisager une autre destination. Affaire Jubilard et données géographiques du téléphone de Cédric Jubilard relance la piste d'une possible préméditation du meurtre de sa femme. Les données GPS de son smartphone ont été identifiées autour du champ de Médoc où les restes de Delphine ont été retrouvés récemment. Il pourrait avoir consulté cette zone sur son application Google Maps 10 jours avant sa disparition. Guerre au Moyen-Orient, le chef de l'ONU appelle à lever immédiatement toutes les sanctions contre la Syrie. Il a pris la parole lors d'une conférence de presse à Damas. Antonio Guterres a salué les mesures qui ont permis la reprise de l'économie tout en réclamant que l'intégralité des sanctions à l'égard du pays lorsque Bachar el-Assad était au pouvoir soit levée. Divertissement, Marvel a annoncé un troisième volet de Black Panther au Comic-Con. L'acteur britannique David Johnson tiendra le rôle principal dans le film dont la sortie est prévue le 15 décembre 2028. Il incarnera le fils de T'Challa qui a été joué par l'acteur Chadwick Boseman décédé depuis.
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2: Bonjour à tous. Tour de France, la dernière étape se déroule aujourd'hui avec l'arrivée des coureurs sur les Champs-Élysées. Ils passeront notamment par la butte Montmartre et leur arrivée est prévue à partir de 19h25. La parade de Thoiry jusqu'à la Petite Couronne a quant à elle été annulée à cause d'un manque d'effectifs des forces de l'ordre. Mathieu Van Der Poel est le favori de cette dernière étape, talonné par Tadej Pogacar. Et c'est l'Équateur.

0: Le Français Paul Sexa a de son côté laissé échapper le podium en décrochant la 4e place. Ce grand bouleversement aujourd'hui, Tadej Pogacar devrait donc s'offrir un 5e Tour de France. Mondial de 2026, le CIO ne sanctionnera pas Gianni Infantino dans l'affaire Balogun. Malgré des critiques, le patron de la FIFA échappera donc à la sanction. Le CIO estime que cette affaire ne relève pas de sa compétence. L'ONG Fair Square avait porté plainte et estimé qu'il avait enfreint les règles en matière de neutralité politique. Donald Trump avait reconnu avoir appelé Infantino avant les 8e de finale face à la Belgique. Fait divers à Barcelone, un ouvrier est mort sur le chantier du Camp Nou et une enquête a été ouverte. Il a perdu la vie sur le chantier du stade vendredi après avoir été percuté par un engin. Les services d'urgence n'ont rien pu faire pour le réanimer. C'est le premier décès sur le chantier qui a débuté en juin 2023. Erling Haaland a animé le Viking Row au mariage de Donnarumma. L'attaquant norvégien faisait partie des invités au mariage de son coéquipier de Manchester City dans les Pouilles. La cérémonie s'est déroulée vendredi en Italie. Le Viking Row est la célébration que les supporters norvégiens ont apportée à la Coupe du Monde réalisée avec un petit tambourin. Mercato, des contrariétés pour le PSG. Le club parisien s'est fait coiffer au poteau dans la plupart de ses dossiers prioritaires. Il n'a réalisé que deux belles ventes, Ramos à l'AC Milan et lié à l'Atlético Madrid. Le club a dans son viseur Diomandé, s'y fait l'objet de convoitises de la part de Liverpool.
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6: Bonjour à toutes et à tous. À la une, les incendies qui ravagent le sud-ouest du pays. Le bilan est historique. Près de 98 000 hectares ont déjà brûlé en France depuis le début de l'année. Un record jamais atteint, a annoncé hier le ministre de l'Intérieur, Laurent Nunez. Au total, environ 200 000 personnes ont été évacuées, dont près de 167 000 rien qu'en Gironde, où 57 000 habitants et vacanciers ont dû partir dans la seule nuit de vendredi à samedi. Les flammes ont continué de progresser hier en direction de Bordeaux, poussant la municipalité a activé son plan de sauvegarde. 54 sapeurs-pompiers ont été blessés, dont 9 évacués, tous en état d'urgence relative. Et face à cette situation inédite, un dispositif sans précédent a été déployé. 1500 militaires ont été mobilisés à partir d'hier soir aux côtés des pompiers et de 8 nouvelles unités de police et de gendarmerie. Un avion de transport militaire A400M est engagé, équipé d'une citerne amovible. Il peut larguer jusqu'à 20 tonnes d'eau, soit l'équivalent de 3 Canadair. Plusieurs pays européens, la Roumanie, la Croatie, le Portugal, ainsi que la Suède, l'Allemagne et la Suisse ont envoyé des renforts. Ce mois de juillet est d'ores et déjà le pire depuis le début des mesures en 2006. présent sur le plan politique. La mémoire du père Jacques Hamel est honorée aujourd'hui. Il y a tout juste 10 ans, le 26 juillet 2016, ce prêtre a été assassiné dans son église de Saint-Étienne-du-Rouvray, en Seine-Maritime, par deux djihadistes se réclamant de l'organisation État islamique. Une journée de commémoration se tient ce dimanche. Une marche silencieuse est également prévue. L'inauguration du parvis à son nom, puis une messe. Une cérémonie républicaine est prévue en présence du Premier ministre Sébastien Lecornu. Et puis, on apprend également que la vigilance reste de mise autour de l'eau. Depuis le 1er mai, 925 noyades ont été recensées en France, dont 274 mortelles, selon Santé publique France. Parmi les victimes décédées, on compte 37 enfants et adolescents. Près de 8 noyades mortelles sur 10 se sont survenues pendant les épisodes de forte chaleur. Le nombre de noyades progresse de 14% par rapport à l'an dernier. Les autorités appellent à la plus grande prudence et à privilégier les zones de baignade surveillées. Et enfin, côté circulation, après un samedi classé rouge dans le sens des départs, la journée de ce dimanche s'annonce plus calme. Elle est classée verte au niveau national. Quelques ralentissements sont toutefois attendus en région parisienne et sur l'A13 en fin de journée. C'est la fin de cette édition. Passez un excellent dimanche.
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8: Bonsoir à tous. Un samedi, Emmanuel Macron présidera une cellule interministérielle de crise demain à 10h. Le déjeuner initialement prévu avec les membres du gouvernement et leurs conjoints a été annulé à cause de la mobilisation du président, du premier ministre ainsi que d'autres ministres sur cette crise. Le seuil d'alerte aux particules fines a été dépassé dans 4 départements du sud-ouest. La directrice adjointe de l'Agence régionale de santé en Nouvelle-Aquitaine a précisé qu'il est recommandé de sortir le moins possible, de garder les fenêtres fermées et d'éviter les efforts physiques. Les personnes les plus à risque sont les personnes âgées, les femmes enceintes et les enfants. Et de son côté, la préfète de Gironde a estimé que la forte chaleur attendue mardi pourrait aggraver l'incendie. Elle a par ailleurs dénoncé la présence de comportements inadmissibles, presque criminels, alors que des individus ont été surpris à fumer ou faire des barbecues en forêt. Ils ont été placés en garde à vue. La préfète invite par ailleurs les touristes à ne pas venir en Gironde et à envisager une autre destination. Affaire Jubilard et données géographiques du téléphone de Cédric Jubilard relancent la piste d'une possible préméditation du meurtre de sa femme. Les données GPS de son smartphone ont été identifiées autour du champ de Médoc où les restes de Delphine ont été retrouvés récemment. Il pourrait avoir consulté cette zone sur son application Google Maps 10 jours avant sa disparition. Guerre au Moyen-Orient, le chef de l'ONU appelle à lever immédiatement toutes les sanctions contre la Syrie. Il a pris la parole lors d'une conférence de presse à Damas. Antonio Guterres a salué les mesures qui ont permis la reprise de l'économie, tout en réclamant que l'intégralité des sanctions à l'égard du pays lorsque Bachar el-Assad était au pouvoir soit levée. Divertissement, Marvel a annoncé un troisième volet de Black Panther au Comic-Con. L'acteur britannique David Johnson tiendra le rôle principal dans le film, dont la sortie est prévue le 15 décembre 2028. Il incarnera le fils de T'Challa qui a été joué par l'acteur Chadwick Boseman, décédé depuis.
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0: Bonjour à tous. Tour de France, la dernière étape se déroule aujourd'hui avec l'arrivée des coureurs sur les Champs-Élysées. Ils passeront notamment par la butte Montmartre et leur arrivée est prévue à partir de 19h25. La parade de Thoiry jusqu'à la Petite Couronne a quant à elle été annulée à cause d'un manque d'effectifs des forces de l'ordre. Mathieu Van Der Poel est le favori de cette dernière étape, talonné par Tadej Pogacar. Et c'est l'Équateur.

0: Le Français Paul Sexa a de son côté laissé échapper le podium en décrochant la quatrième place. Ce grand bouleversement aujourd'hui, Tadej Pogacar devrait donc s'offrir un cinquième Tour de France. Mondial de 2026, le CIO ne sanctionnera pas Gianni Infantino dans l'affaire Balogun. Malgré des critiques, le patron de la FIFA échappera donc à la sanction. Le CIO estime que cette affaire ne relève pas de sa compétence. L'ONG Fair Square avait porté plainte et estimé qu'il avait enfreint les règles en matière de neutralité politique. Donald Trump avait reconnu avoir appelé Infantino avant les huitièmes de finale face à la Belgique. Fait divers à Barcelone, un ouvrier est mort sur le chantier du Camp Nou et une enquête a été ouverte. Il a perdu la vie sur le chantier du stade vendredi après avoir été percuté par un engin. Les services d'urgence n'ont rien pu faire pour le réanimer. C'est le premier décès sur le chantier qui a débuté en juin 2023. Erling Haaland a animé le Viking Row au mariage de Donnarumma. L'attaquant norvégien faisait partie des invités au mariage de son coéquipier de Manchester City dans les Pouilles. La cérémonie s'est déroulée vendredi en Italie. Le Viking Row est la célébration que les supporters norvégiens ont apportée à la Coupe du Monde réalisée avec un petit tambourin. Mercato, des contrariétés pour le PSG. Le club parisien s'est fait coiffer au poteau dans la plupart de ses dossiers prioritaires. Il n'a réalisé que deux belles ventes, Ramos à l'AC Milan et lié à l'Atlético Madrid. Le club a dans son viseur Diomandé, s'y fait l'objet de convoitises de la part de Liverpool.
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6: Bonjour à toutes et à tous. À la une, les incendies qui ravagent le sud-ouest du pays. Le bilan est historique. Près de 98 000 hectares ont déjà brûlé en France depuis le début de l'année. Un record jamais atteint, a annoncé hier le ministre de l'Intérieur, Laurent Nunez. Au total, environ 200 000 personnes ont été évacuées, dont près de 167 000 rien qu'en Gironde, où 57 000 habitants et vacanciers ont dû partir dans la seule nuit de vendredi à samedi. Les flammes ont continué de progresser hier en direction de Bordeaux, poussant la municipalité a activé son plan de sauvegarde. 54 sapeurs-pompiers ont été blessés, dont 9 évacués, tous en état d'urgence relative. Et face à cette situation inédite, un dispositif sans précédent a été déployé. 1500 militaires ont été mobilisés à partir d'hier soir aux côtés des pompiers et de 8 nouvelles unités de police et de gendarmerie. Un avion de transport militaire A400M est engagé, équipé d'une citerne immobile. Il peut larguer jusqu'à 20 tonnes d'eau, soit l'équivalent de 3 Canadair. Plusieurs pays européens, la Roumanie, la Croatie, le Portugal, ainsi que la Suède, l'Allemagne et la Suisse ont envoyé des renforts. Ce mois de juillet est d'ores et déjà le pire depuis le début des mesures en 2006. présent sur le plan politique. La mémoire du père Jacques Hamel est honorée aujourd'hui. Il y a tout juste 10 ans, le 26 juillet 2016, ce prêtre a été assassiné dans son église de Saint-Étienne-du-Rouvray, en Seine-Maritime, par 2 djihadistes se réclamant de l'organisation État islamique. Une journée de commémoration se tient ce dimanche. Une marche silencieuse est également prévue. L'inauguration du parvis à son nom, puis une messe. Une cérémonie républicaine est prévue en présence du Premier ministre Sébastien Lecornu. Et puis, on apprend également que la vigilance reste de mise autour de l'eau. Depuis le 1er mai, 925 noyades ont été recensées en France, dont 274 mortelles, selon Santé publique France. Parmi les victimes décédées, on compte 37 enfants et adolescents. Près de 8 noyades mortelles sur 10 se sont survenues pendant les épisodes de forte chaleur. Le nombre de noyades progresse de 14% par rapport à l'an dernier. Les autorités appellent à la plus grande prudence et à privilégier les zones de baignade surveillées. Et enfin, côté circulation, après un samedi classé rouge dans le sens des départs, la journée de ce dimanche s'annonce plus calme. Elle est classée verte au niveau national. Quelques ralentissements sont toutefois attendus en région parisienne et sur l'A13 en fin de journée. C'est la fin de cette édition. Passez un excellent dimanche.
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8: Bonsoir à tous. Un samedi, Emmanuel Macron présidera une cellule interministérielle de crise demain à 10h. Le déjeuner initialement prévu avec les membres du gouvernement et leurs conjoints a été annulé à cause de la mobilisation du président, du premier ministre ainsi que d'autres ministres sur cette crise. Le seuil d'alerte aux particules fines a été dépassé dans 4 départements du Sud-Ouest. La directrice adjointe de l'Agence régionale de santé en Nouvelle-Aquitaine a précisé qu'il est recommandé de sortir le moins possible, de garder les fenêtres fermées et d'éviter les efforts physiques. Les personnes les plus à risque sont les personnes âgées, les femmes enceintes et les enfants. Et de son côté, la préfète de Gironde a estimé que la forte chaleur attendue mardi pourrait aggraver l'incendie.

0: invite par ailleurs les touristes à ne pas venir en Gironde et à envisager une autre destination. Affaire Jubilard et données géographiques du téléphone de Cédric Jubilard relance la piste d'une possible préméditation du meurtre de sa femme. Les données GPS de son smartphone ont été identifiées autour du champ de Médoc où les restes de Delphine ont été retrouvés récemment. Il pourrait avoir consulté cette zone sur son application Google Maps 10 jours avant sa disparition. Guerre au Moyen-Orient, le chef de l'ONU appelle à lever immédiatement toutes les sanctions contre la Syrie. Il a pris la parole lors d'une conférence de presse à Damas. Antonio Guterres a salué les mesures qui ont permis la reprise de l'économie tout en réclamant que l'intégralité des sanctions à l'égard du pays lorsque Bachar el-Assad était au pouvoir soit levée. Divertissement, Marvel a annoncé un troisième volet de Black Panther au Comic-Con. L'acteur britannique David Johnson tiendra le rôle principal dans le film dont la sortie est prévue le 15 décembre 2028. Il incarnera le fils de T'Challa qui a été joué par l'acteur Chadwick Boseman décédé depuis.
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2: Bonjour à tous, Tour de France, la dernière étape se déroule aujourd'hui avec l'arrivée des coureurs sur les Champs-Élysées. Ils passeront notamment par la butte Montmartre et leur arrivée est prévue à partir de 19h25. La parade de Thoiry jusqu'à la Petite Couronne a quant à elle été annulée à cause d'un manque d'effectifs des forces de l'ordre. Mathieu Van Der Poel est le favori de cette dernière étape, talonné par Tadej Pogacar. Et c'est les

0: Le Français Paul Sexa a de son côté laissé échapper le podium en décrochant la 4e place. Ce grand bouleversement aujourd'hui, Tadej Pogacar devrait donc s'offrir un 5e Tour de France. Mondial de 2026, le CIO ne sanctionnera pas Gianni Infantino dans l'affaire Balogun. Malgré les critiques, le patron de la FIFA échappera donc à la sanction. Le CIO estime que cette affaire ne relève pas de sa compétence. L'ONG Fair Square avait porté plainte et estimé qu'il avait enfreint les règles en matière de neutralité politique. Donald Trump avait reconnu avoir appelé Infantino avant les 8e de finale face à la Belgique. Fait divers à Barcelone, un ouvrier est mort sur le chantier du Camp Nou et une enquête a été ouverte. Il a perdu la vie sur le chantier du stade vendredi après avoir été percuté par un engin. Les services d'urgence n'ont rien pu faire pour le réanimer. C'est le premier décès sur le chantier qui a débuté en juin 2023. Erling Haaland a animé le Viking Row au mariage de Donnarumma. L'attaquant norvégien faisait partie des invités au mariage de son coéquipier de Manchester City dans les Pouilles. La cérémonie s'est déroulée vendredi en Italie. Le Viking Row est la célébration que les supporters norvégiens ont apportée à la Coupe du Monde réalisée avec un petit tambourin. Mercato, des contrariétés pour le PSG. Le club parisien s'est fait coiffer au poteau dans la plupart de ses dossiers prioritaires. Il n'a réalisé que deux belles ventes, Ramos à l'AC Milan et lié à l'Atlético Madrid. Le club a dans son viseur Diomandé, s'y fait l'objet de convoitises de la part de Liverpool.
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6: Bonjour à toutes et à tous. À la une, les incendies qui ravagent le sud-ouest du pays. Le bilan est historique. Près de 98 000 hectares ont déjà brûlé en France depuis le début de l'année. Un record jamais atteint, a annoncé hier le ministre de l'Intérieur, Laurent Nunez. Au total, environ 200 000 personnes ont été évacuées, dont près de 167 000 rien qu'en Gironde, où 57 000 habitants et vacanciers ont dû partir dans la seule nuit de vendredi à samedi. Les flammes ont continué de progresser hier en direction de Bordeaux, poussant la municipalité a activé son plan de sauvegarde. 54 sapeurs-pompiers ont été blessés, dont 9 évacués, tous en état d'urgence relative. Et face à cette situation inédite, un dispositif sans précédent a été déployé. 1500 militaires ont été mobilisés à partir d'hier soir aux côtés des pompiers et de 8 nouvelles unités de police et de gendarmerie. Un avion de transport militaire A400M est engagé, équipé d'une citerne immobile. Il peut larguer jusqu'à 20 tonnes d'eau, soit l'équivalent de 3 Canadair. Plusieurs pays européens, la Roumanie, la Croatie, le Portugal, ainsi que la Suède, l'Allemagne et la Suisse ont envoyé des renforts. Ce mois de juillet est d'ores et déjà le pire depuis le début des mesures en 2006. présent sur le plan politique. La mémoire du père Jacques Hamel est honorée aujourd'hui. Il y a tout juste 10 ans, le 26 juillet 2016, ce prêtre a été assassiné dans son église de Saint-Étienne-du-Rouvray, en Seine-Maritime, par deux djihadistes se réclamant de l'organisation État islamique. Une journée de commémoration se tient ce dimanche. Une marche silencieuse est également prévue. L'inauguration du parvis à son nom, puis une messe. Une cérémonie républicaine est prévue en présence du Premier ministre Sébastien Lecornu. Et puis, on apprend également que la vigilance reste de mise autour de l'eau. Depuis le 1er mai, 925 noyades ont été recensées en France, dont 274 mortelles, selon Santé publique France. Parmi les victimes décédées, on compte 37 enfants et adolescents. Près de 8 noyades mortelles sur 10 se sont survenues pendant les épisodes de forte chaleur. Le nombre de noyades progresse de 14% par rapport à l'an dernier. Les autorités appellent à la plus grande prudence et à privilégier les zones de baignade surveillées. Et enfin, côté circulation, après un samedi classé rouge dans le sens des départs, la journée de ce dimanche s'annonce plus calme. Elle est classée verte au niveau national. Quelques ralentissements sont toutefois attendus en région parisienne et sur l'A13 en fin de journée. C'est la fin de cette édition. Passez un excellent dimanche.
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8: Bonsoir à tous. Un samedi, Emmanuel Macron présidera une cellule interministérielle de crise demain à 10h. Le déjeuner initialement prévu avec les membres du gouvernement et leurs conjoints a été annulé à cause de la mobilisation du président, du premier ministre ainsi que d'autres ministres sur cette crise. Le seuil d'alerte aux particules fines a été dépassé dans 4 départements du sud-ouest. La directrice adjointe de l'Agence régionale de santé en Nouvelle-Aquitaine a précisé qu'il est recommandé de sortir le moins possible, de garder les fenêtres fermées et d'éviter les efforts physiques. Les personnes les plus à risque sont les personnes âgées, les femmes enceintes et les enfants. Et de son côté, la préfète de Gironde a estimé que la forte chaleur attendue mardi pourrait aggraver l'incendie. Elle a par ailleurs dénoncé la présence de comportements inadmissibles, presque criminels, alors que des individus ont été surpris à fumer ou faire des barbecues en forêt. Ils ont été placés en garde à vue. La préfète invite par ailleurs les touristes à ne pas venir en Gironde et à envisager une autre destination. Affaire Jubilard et données géographiques du téléphone de Cédric Jubilard relance la piste d'une possible préméditation du meurtre de sa femme. Les données GPS de son smartphone ont été identifiées autour du champ de Médoc où les restes de Delphine ont été retrouvés récemment. Il pourrait avoir consulté cette zone sur son application Google Maps 10 jours avant sa disparition. Guerre au Moyen-Orient, le chef de l'ONU appelle à lever immédiatement toutes les sanctions contre la Syrie. Il a pris la parole lors d'une conférence de presse à Damas. Antonio Guterres a salué les mesures qui ont permis la reprise de l'économie, tout en réclamant que l'intégralité des sanctions à l'égard du pays lorsque Bachar el-Assad était au pouvoir soit levée. Divertissement, Marvel a annoncé un troisième volet de Black Panther au Comic-Con. L'acteur britannique David Johnson tiendra le rôle principal dans le film, dont la sortie est prévue le 15 décembre 2028. Il incarnera le fils de T'Challa qui a été joué par l'acteur Chadwick Boseman, décédé depuis.
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0: Bonjour à tous. Tour de France, la dernière étape se déroule aujourd'hui avec l'arrivée des coureurs sur les Champs-Élysées. Ils passeront notamment par la butte Montmartre et leur arrivée est prévue à partir de 19h25. La parade de Thoiry jusqu'à la Petite Couronne a quant à elle été annulée à cause d'un manque d'effectifs des forces de l'ordre. Mathieu Van Der Poel est le favori de cette dernière étape, talonné par Tadej Pogacar. Et c'est les

0: Le français Paul Sexa a de son côté laissé échapper le podium en décrochant la 4e place. Ce grand bouleversement aujourd'hui, Tadej Pogacar devrait donc souffrir un 5e Tour de France. Mondial de 2026, le CIO ne sanctionnera pas Gianni Infantino dans l'affaire Balogun. Malgré des critiques, le patron de la FIFA échappera donc à la sanction. Le CIO estime que cette affaire ne relève pas de sa compétence. L'ONG Fair Square avait porté plainte et estimé qu'il avait enfreint les règles en matière de neutralité politique. Donald Trump avait reconnu avoir appelé Infantino avant les 8e de finale face à la Belgique. Fait divers, à Barcelone, un ouvrier est mort sur le chantier du Camp Nou et une enquête a été ouverte. Il a perdu la vie sur le chantier du stade vendredi après avoir été percuté par un engin. Les services d'urgence n'ont rien pu faire pour le réanimer. C'est le premier décès sur le chantier qui a débuté en juin 2023. Erling Haaland a animé le Viking Row au mariage de Donnarumma. L'attaquant norvégien faisait partie des invités au mariage de son coéquipier de Manchester City dans les Pouilles. La cérémonie s'est déroulée vendredi en Italie. Le Viking Row est la célébration que les supporters norvégiens ont apportée à la Coupe du Monde réalisée avec un petit tambourin. Mercato, des contrariétés pour le PSG. Le club parisien s'est fait coiffer au poteau dans la plupart de ses dossiers prioritaires. Il n'a réalisé que deux belles ventes, Ramos à l'AC Milan et Lee à l'Atlético Madrid. Le club a dans son viseur Diomandé, s'y fait l'objet de convoitises de la part de Liverpool.
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6: Bonjour à toutes et à tous. À la une, les incendies qui ravagent le sud-ouest du pays. Le bilan est historique. Près de 98 000 hectares ont déjà brûlé en France depuis le début de l'année. Un record jamais atteint, a annoncé hier le ministre de l'Intérieur, Laurent Nunez. Au total, environ 200 000 personnes ont été évacuées, dont près de 167 000 rien qu'en Gironde, où 57 000 habitants et vacanciers ont dû partir dans la seule nuit de vendredi à samedi. Les flammes ont continué de progresser hier en direction de Bordeaux, poussant la municipalité a activé son plan de sauvegarde. 54 sapeurs-pompiers ont été blessés, dont 9 évacués, tous en état d'urgence relative. Et face à cette situation inédite, un dispositif sans précédent a été déployé. 1500 militaires ont été mobilisés à partir d'hier soir aux côtés des pompiers et de 8 nouvelles unités de police et de gendarmerie. Un avion de transport militaire A400M est engagé, équipé d'une citerne immovible. Il peut larguer jusqu'à 20 tonnes d'eau, soit l'équivalent de 3 Canadair. Plusieurs pays européens, la Roumanie, la Croatie, le Portugal, ainsi que la Suède, l'Allemagne et la Suisse ont envoyé des renforts. Ce mois de juillet est d'ores et déjà le pire depuis le début des mesures en 2006. présent sur le plan politique. La mémoire du père Jacques Hamel est honorée aujourd'hui. Il y a tout juste 10 ans, le 26 juillet 2016, ce prêtre a été assassiné dans son église de Saint-Étienne-du-Rouvray, en Seine-Maritime, par deux djihadistes se réclamant de l'organisation État islamique. Une journée de commémoration se tient ce dimanche. Une marche silencieuse est également prévue. L'inauguration du parvis à son nom, puis une messe. Une cérémonie républicaine est prévue en présence du Premier ministre Sébastien Lecornu. Et puis, on apprend également que la vigilance reste de mise autour de l'eau. Depuis le 1er mai, 925 noyades ont été recensées en France, dont 274 mortelles, selon Santé publique France. Parmi les victimes décédées, on compte 37 enfants et adolescents. Près de 8 noyades mortelles sur 10 se sont survenues pendant les épisodes de forte chaleur. Le nombre de noyades progresse de 14% par rapport à l'an dernier. Les autorités appellent à la plus grande prudence et à privilégier les zones de baignade surveillées. Et enfin, côté circulation, après un samedi classé rouge dans le sens des départs, la journée de ce dimanche s'annonce plus calme. Elle est classée verte au niveau national. Quelques ralentissements sont toutefois attendus en région parisienne et sur l'A13 en fin de journée. C'est la fin de cette édition. Passez un excellent dimanche.
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8: Bonsoir à tous. Un samedi, Emmanuel Macron présidera une cellule interministérielle de crise demain à 10h. Le déjeuner initialement prévu avec les membres du gouvernement et leurs conjoints a été annulé à cause de la mobilisation du président, du Premier ministre ainsi que d'autres ministres sur cette crise. Le seuil d'alerte aux particules fines a été dépassé dans 4 départements du Sud-Ouest. La directrice adjointe de l'Agence régionale de santé en Nouvelle-Aquitaine a précisé qu'il est recommandé de sortir le moins possible, de garder les fenêtres fermées et d'éviter les efforts physiques. Les personnes les plus à risque sont les personnes âgées, les femmes enceintes et les enfants. Et de son côté, la préfète de Gironde a estimé que la forte chaleur attendue mardi pourrait aggraver l'incendie.

0: invite par ailleurs les touristes à ne pas venir en Gironde et à envisager une autre destination. Affaire Jubilard et données géographiques du téléphone de Cédric Jubilard relance la piste d'une possible préméditation du meurtre de sa femme. Les données GPS de son smartphone ont été identifiées autour du champ de Médoc où les restes de Delphine ont été retrouvés récemment. Il pourrait avoir consulté cette zone sur son application Google Maps 10 jours avant sa disparition. Guerre au Moyen-Orient, le chef de l'ONU appelle à lever immédiatement toutes les sanctions contre la Syrie. Il a pris la parole lors d'une conférence de presse à Damas. Antonio Guterres a salué les mesures qui ont permis la reprise de l'économie tout en réclamant que l'intégralité des sanctions à l'égard du pays lorsque Bachar el-Assad était au pouvoir soit levée. Divertissement, Marvel a annoncé un troisième volet de Black Panther au Comic-Con. L'acteur britannique David Johnson tiendra le rôle principal dans le film dont la sortie est prévue le 15 décembre 2028. Il incarnera le fils de T'Challa qui a été joué par l'acteur Chadwick Boseman décédé depuis.
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2: Bonjour à tous, Tour de France, la dernière étape se déroule aujourd'hui avec l'arrivée des coureurs sur les Champs-Élysées. Ils passeront notamment par la butte Montmartre et leur arrivée est prévue à partir de 19h25. La parade de Thoiry jusqu'à la Petite Couronne a quant à elle été annulée à cause d'un manque d'effectifs des forces de l'ordre. Mathieu Van Der Poel est le favori de cette dernière étape, talonné par Tadej Pogacar. Et c'est l'équation.

0: français Paul Sexa a de son côté laissé échapper le podium en décrochant la quatrième place. Ce grand bouleversement aujourd'hui, Tadej Pogacar devrait donc souffrir un cinquième Tour de France. Mondial de 2026, le CIO ne sanctionnera pas Gianni Infantino dans l'affaire Balogun. Malgré les critiques, le patron de la FIFA échappera donc à la sanction. Le CIO estime que cette affaire ne relève pas de sa compétence. L'ONG Fair Square avait porté plainte et estimé qu'il avait enfreint les règles en matière de neutralité politique. Donald Trump avait reconnu avoir appelé Infantino avant les huitièmes de finale face à la Belgique. Cet hiver, à Barcelone, un ouvrier est mort sur le chantier du Camp Nou et une enquête a été ouverte. Il a perdu la vie sur le chantier du stade vendredi après avoir été percuté par un engin. Les services d'urgence n'ont rien pu faire pour le réanimer. C'est le premier décès sur le chantier qui a débuté en juin 2023. Erling Haaland a animé le Viking Row au mariage de Donnarumma. L'attaquant norvégien faisait partie des invités au mariage de son coéquipier de Manchester City dans les Pouilles. La cérémonie s'est déroulée vendredi en Italie. Le Viking Row est la célébration que les supporters norvégiens ont apportée à la Coupe du Monde réalisée avec un petit tambourin. Mercato, des contrariétés pour le PSG. Le club parisien s'est fait coiffer au poteau dans la plupart de ses dossiers prioritaires. Il n'a réalisé que deux belles ventes, Ramos à l'AC Milan et Lee à l'Atlético Madrid. Le club a dans son viseur Diomandé, s'y fait l'objet de convoitises de la part de Liverpool.
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7: Bonjour à toutes et à tous. À la une, les incendies qui ravagent le sud-ouest du pays. Le bilan est historique. Près de 98 000 hectares ont déjà brûlé en France depuis le début de l'année. Un record jamais atteint, a annoncé hier le ministre de l'Intérieur, Laurent Nunez. Au total, environ 200 000 personnes ont été évacuées, dont près de 167 000 rien qu'en Gironde, où 57 000 habitants et vacanciers ont dû partir dans la seule nuit de vendredi à samedi. Les flammes ont continué de progresser hier en direction de Bordeaux, poussant la municipalité a activé son plan de sauvegarde. 54 sapeurs-pompiers ont été blessés, dont 9 évacués, tous en état d'urgence relative. Et face à cette situation inédite, un dispositif sans précédent a été déployé. 1500 militaires ont été mobilisés à partir d'hier soir aux côtés des pompiers et de 8 nouvelles unités de police et de gendarmerie. Un avion de transport militaire A400M est engagé, équipé d'une citerne immovible. Il peut larguer jusqu'à 20 tonnes d'eau, soit l'équivalent de 3 Canadair. Plusieurs pays européens, la Roumanie, la Croatie, le Portugal, ainsi que la Suède, l'Allemagne et la Suisse ont envoyé des renforts. Ce mois de juillet est d'ores et déjà le pire depuis le début des mesures en 2006. présent sur le plan politique. La mémoire du père Jacques Hamel est honorée aujourd'hui. Il y a tout juste 10 ans, le 26 juillet 2016, ce prêtre a été assassiné dans son église de Saint-Étienne-du-Rouvray, en Seine-Maritime, par deux djihadistes se réclamant de l'organisation État islamique. Une journée de commémoration se tient ce dimanche. Une marche silencieuse est également prévue. L'inauguration du parvis à son nom, puis une messe. Une cérémonie républicaine est prévue en présence du Premier ministre Sébastien Lecornu. Et puis, on apprend également que la vigilance reste de mise autour de l'eau. Depuis le 1er mai, 925 noyades ont été recensées en France, dont 274 mortelles, selon Santé publique France. Parmi les victimes décédées, on compte 37 enfants et adolescents. Près de 8 noyades mortelles sur 10 se sont survenues pendant les épisodes de forte chaleur. Le nombre de noyades progresse de 14% par rapport à l'an dernier. Les autorités appellent à la plus grande prudence et à privilégier les zones de baignade surveillées. Et enfin, côté circulation, après un samedi classé rouge dans le sens des départs, la journée de ce dimanche s'annonce plus calme. Elle est classée verte au niveau national. Quelques ralentissements sont toutefois attendus en région parisienne et sur la 13 en fin de journée. C'est la fin de cette édition. Passez un excellent dimanche.
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9: Bonsoir à tous. Un samedi, Emmanuel Macron présidera une cellule interministérielle de crise demain à 10h. Le déjeuner initialement prévu avec les membres du gouvernement et leurs conjoints a été annulé à cause de la mobilisation du président, du Premier ministre ainsi que d'autres ministres sur cette crise. Le seuil d'alerte aux particules fines a été dépassé dans 4 départements du Sud-Ouest. La directrice adjointe de l'Agence régionale de santé en Nouvelle-Aquitaine a précisé qu'il est recommandé de sortir le moins possible, de garder les fenêtres fermées et d'éviter les efforts physiques. Les personnes les plus à risque sont les personnes âgées, les femmes enceintes et les enfants. Et de son côté, la préfète de Gironde a estimé que la forte chaleur attendue mardi pourrait aggraver l'incendie.

par ailleurs les touristes à ne pas venir en Gironde et à envisager une autre destination. Affaire Jubilard et données géographiques du téléphone de Cédric Jubilard relance la piste d'une possible préméditation du meurtre de sa femme. Les données GPS de son smartphone ont été identifiées autour du champ de Médoc où les restes de Delphine ont été retrouvés récemment. Il pourrait avoir consulté cette zone sur son application Google Maps 10 jours avant sa disparition. Guerre au Moyen-Orient, le chef de l'ONU appelle à lever immédiatement toutes les sanctions contre la Syrie.

0: Chadwick Boseman, décédé depuis.
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2: Bonjour à tous, Tour de France, la dernière étape se déroule aujourd'hui avec l'arrivée des coureurs sur les Champs-Élysées. Ils passeront notamment par la butte Montmartre et leur arrivée est prévue à partir de 19h25. La parade de Thoiry jusqu'à la Petite Couronne a quant à elle été annulée à cause d'un manque d'effectifs des forces de l'ordre. Mathieu Van Der Poel est le favori de cette dernière étape, talonné par Tadej Pogacar. Et c'est

0: Le français Paul Sexa a de son côté laissé échapper le podium en décrochant la 4e place. Ce grand bouleversement aujourd'hui, Tadej Pogacar devrait donc s'offrir un 5e Tour de France. Mondial de 2026, le CIO ne sanctionnera pas Gianni Infantino dans l'affaire Balogun. Malgré des critiques, le patron de la FIFA échappera donc à la sanction. Le CIO estime que cette affaire ne relève pas de sa compétence. L'ONG Fair Square avait porté plainte et estimé qu'il avait enfreint les règles en matière de neutralité politique. Donald Trump avait reconnu avoir appelé Infantino avant les 8e de finale face à la Belgique. Fait divers, à Barcelone, un ouvrier est mort sur le chantier du Camp Nou et une enquête a été ouverte. Il a perdu la vie sur le chantier du stade vendredi après avoir été percuté par un engin. Les services d'urgence n'ont rien pu faire pour le réanimer. C'est le premier décès sur le chantier qui a débuté en juin 2023. Erling Haaland a animé le Viking Row au mariage de Donnarumma. L'attaquant norvégien faisait partie des invités au mariage de son coéquipier de Manchester City dans les Pouilles. La cérémonie s'est déroulée vendredi en Italie. Le Viking Row est la célébration que les supporters norvégiens ont apportée à la Coupe du Monde réalisée avec un petit tambourin. Mercato, des contrariétés pour le PSG. Le club parisien s'est fait coiffer au poteau dans la plupart de ses dossiers prioritaires. Il n'a réalisé que 2 belles ventes, Ramos à l'AC Milan et lié à l'Atlético Madrid. Le club a dans son viseur Diomandé, s'y fait l'objet de convoitises de la part de Liverpool.
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6: Bonjour à toutes et à tous. À la une, les incendies qui ravagent le sud-ouest du pays. Le bilan est historique. Près de 98 000 hectares ont déjà brûlé en France depuis le début de l'année. Un record jamais atteint, a annoncé hier le ministre de l'Intérieur, Laurent Nunez. Au total, environ 200 000 personnes ont été évacuées, dont près de 167 000 rien qu'en Gironde, où 57 000 habitants et vacanciers ont dû partir dans la seule nuit de vendredi à samedi. Les flammes ont continué de progresser hier en direction de Bordeaux, poussant la municipalité a activé son plan de sauvegarde. 54 sapeurs-pompiers ont été blessés, dont 9 évacués, tous en état d'urgence relative.

0: Face à cette situation inédite, un dispositif sans précédent a été déployé. 1500 militaires ont été mobilisés à partir d'hier soir aux côtés des pompiers et de 8 nouvelles unités de police et de gendarmerie. Un avion de transport militaire A400M est engagé, équipé d'une citerne amovible. Il peut larguer jusqu'à 20 tonnes d'eau, soit l'équivalent de 3 Canadair. Plusieurs pays européens, la Roumanie, la Croatie, le Portugal, ainsi que la Suède, l'Allemagne et la Suisse ont envoyé des renforts. Ce mois de juillet est d'ores et déjà le pire depuis le début des mesures en 2006. À présent, sur le plan politique, la mémoire du père Jacques Hamel est honorée aujourd'hui. Il y a tout juste 10 ans, le 26 juillet 2016, ce prêtre a été assassiné dans son église de Saint-Étienne-du-Rouvray, en Seine-Maritime, par deux djihadistes se réclamant de l'organisation État islamique. Une journée de commémoration se tient ce dimanche. Une marche silencieuse est également prévue. L'inauguration du parvis à son nom, puis une messe. Une cérémonie républicaine est prévue en présence du Premier ministre Sébastien Lecornu. Et puis, on apprend également que la vigilance reste de mise autour de l'eau. Depuis le 1er mai, 925 noyades ont été recensées en France, dont 274 mortelles, selon Santé publique France. Parmi les victimes décédées, on compte 37 enfants et adolescents. Près de 8 noyades mortelles sur 10 se sont survenues pendant les épisodes de forte chaleur. Le nombre de noyades progresse de 14% par rapport à l'an dernier. Les autorités appellent à la plus grande prudence et à privilégier les zones de baignade surveillées.
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0: Et enfin, côté circulation, après un samedi classé rouge dans le sens des départs, la journée de ce dimanche s'annonce plus calme. Elle est classée verte au niveau national. Quelques ralentissements sont toutefois attendus en région parisienne et sur l'A13 en fin de journée. C'est la fin de cette édition. Passez un excellent dimanche.
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3: Bonsoir à tous. Un samedi, Emmanuel Macron présidera une cellule interministérielle de crise demain à 10h. Le déjeuner initialement prévu avec les membres du gouvernement et leurs conjoints a été annulé à cause de la mobilisation du président, du premier ministre ainsi que d'autres ministres sur cette crise. Le seuil d'alerte aux particules fines a été dépassé dans 4 départements du Sud-Ouest. La directrice adjointe de l'Agence régionale de santé en Nouvelle-Aquitaine a précisé qu'il est recommandé de sortir le moins possible, de garder les fenêtres fermées et d'éviter les efforts physiques. Les personnes les plus à risque sont les personnes âgées, les femmes enceintes et les enfants. Et de son côté, la préfète de Gironde a estimé que la forte chaleur attendue mardi pourrait aggraver l'incendie. Elle a par ailleurs dénoncé la présence de comportements inadmissibles, presque criminels, alors que des individus ont été surpris à fumer ou faire des barbecues en forêt. Ils ont été placés en garde à vue. La préfète invite par ailleurs les touristes à ne pas venir en Gironde et à envisager une autre destination. Affaire Jubilar et données géographiques du téléphone de Cédric Jubilar relance la piste d'une possible préméditation du meurtre de sa femme. Les données GPS de son smartphone ont été identifiées autour du champ de Médoc où les restes de Delphine ont été retrouvés récemment. Il pourrait avoir consulté cette zone sur son application Google Maps 10 jours avant sa disparition. Guerre au Moyen-Orient, le chef de l'ONU appelle à lever immédiatement toutes les sanctions contre la Syrie. Il a pris la parole lors d'une conférence de presse à Damas. Antonio Guterres a salué les mesures qui ont permis la reprise de l'économie, tout en réclamant que l'intégralité des sanctions à l'égard du pays lorsque Bachar el-Assad était au pouvoir soit levée. Divertissement, Marvel a annoncé un troisième volet de Black Panther au Comic-Con. L'acteur britannique David Johnson tiendra le rôle principal dans le film, dont la sortie est prévue le 15 décembre 2028. Il incarnera le fils de T'Challa qui a été joué par l'acteur Chadwick Boseman, décédé depuis.
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4: Bonjour à tous, Tour de France, la dernière étape se déroule aujourd'hui avec l'arrivée des coureurs sur les Champs-Élysées. Ils passeront notamment par la butte Montmartre et leur arrivée est prévue à partir de 19h25. La parade de Thoiry jusqu'à la Petite Couronne a quant à elle été annulée à cause d'un manque d'effectifs des forces de l'ordre. Mathieu Van Der Poel est le favori de cette dernière étape, talonné par Tadej Pogacar. Et c'est l'Équateur.

0: Le Français Paul Sexa a de son côté laissé échapper le podium en décrochant la quatrième place. Ce grand bouleversement aujourd'hui, Tadej Pogacar devrait donc souffrir un cinquième Tour de France. Mondial de 2026, le CIO ne sanctionnera pas Gianni Infantino dans l'affaire Balogun. Malgré des critiques, le patron de la FIFA échappera donc à la sanction. Le CIO estime que cette affaire ne relève pas de sa compétence. L'ONG Fair Square avait porté plainte et estimé qu'il avait enfreint les règles en matière de neutralité politique. Donald Trump avait reconnu avoir appelé Infantino avant les huitièmes de finale face à la Belgique. Fait divers à Barcelone, un ouvrier est mort sur le chantier du Camp Nou et une enquête a été ouverte. Il a perdu la vie sur le chantier du stade vendredi après avoir été percuté par un engin. Les services d'urgence n'ont rien pu faire pour le réanimer. C'est le premier décès sur le chantier qui a débuté en juin 2023. Erling Haaland a animé le Viking Row au mariage de Donnarumma. L'attaquant norvégien faisait partie des invités au mariage de son coéquipier de Manchester City dans les Pouilles. La cérémonie s'est déroulée vendredi en Italie. Le Viking Row est la célébration que les supporters norvégiens ont apportée à la Coupe du Monde réalisée avec un petit tambourin. Mercato, des contrariétés pour le PSG. Le club parisien s'est fait coiffer au poteau dans la plupart de ses dossiers prioritaires. Il n'a réalisé que deux belles ventes, Ramos à l'AC Milan et Lee à l'Atlético Madrid. Le club a dans son viseur Diomandé, s'y fait l'objet de convoitises de la part de Liverpool.
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4: Bonjour à toutes et à tous. À la une, les incendies qui ravagent le sud-ouest du pays. Le bilan est historique. Près de 98 000 hectares ont déjà brûlé en France depuis le début de l'année. Un record jamais atteint, a annoncé hier le ministre de l'Intérieur, Laurent Nunez. Au total, environ 200 000 personnes ont été évacuées, dont près de 167 000 rien qu'en Gironde, où 57 000 habitants et vacanciers ont dû partir dans la seule nuit de vendredi à samedi. Les flammes ont continué de progresser hier en direction de Bordeaux, poussant la municipalité a activé son plan de sauvegarde. 54 sapeurs-pompiers ont été blessés, dont 9 évacués, tous en état d'urgence relative. Et face à cette situation inédite, un dispositif sans précédent a été déployé. 1500 militaires ont été mobilisés à partir d'hier soir aux côtés des pompiers et de 8 nouvelles unités de police et de gendarmerie. Un avion de transport militaire A400M est engagé, équipé d'une citerne immobile. Il peut larguer jusqu'à 20 tonnes d'eau, soit l'équivalent de 3 Canadair. Plusieurs pays européens, la Roumanie, la Croatie, le Portugal, ainsi que la Suède, l'Allemagne et la Suisse ont envoyé des renforts. Ce mois de juillet est d'ores et déjà le pire depuis le début des mesures en 2006. À présent, sur le plan politique, la mémoire du père Jacques Hamel est honorée aujourd'hui. Il y a tout juste 10 ans, le 26 juillet 2016, ce prêtre a été assassiné dans son église de Saint-Étienne-du-Rouvray, en Seine-Maritime, par 2 djihadistes se réclamant de l'organisation État islamique. Une journée de commémoration se tient ce dimanche. Une marche silencieuse est également prévue. L'inauguration du parvis à son nom, puis une messe. Une cérémonie républicaine est prévue en présence du Premier ministre Sébastien Lecornu. Et puis, on apprend également que la vigilance reste de mise autour de l'eau. Depuis le 1er mai, 925 noyades ont été recensées en France, dont 274 mortelles, selon Santé publique France. Parmi les victimes décédées, on compte 37 enfants et adolescents. Près de 8 noyades mortelles sur 10 se sont survenues pendant les épisodes de forte chaleur. Le nombre de noyades progresse de 14% par rapport à l'an dernier. Les autorités appellent à la plus grande prudence et à privilégier les zones de baignade surveillées. Et enfin, côté circulation, après un samedi classé rouge dans le sens des départs, la journée de ce dimanche s'annonce plus calme. Elle est classée verte au niveau national. Quelques ralentissements sont toutefois attendus en région parisienne et sur l'A13 en fin de journée. C'est la fin de cette édition. Passez un excellent dimanche.
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5: Bonsoir à tous. Un samedi, Emmanuel Macron présidera une cellule interministérielle de crise demain à 10h. Le déjeuner initialement prévu avec les membres du gouvernement et leurs conjoints a été annulé à cause de la mobilisation du président, du premier ministre ainsi que d'autres ministres sur cette crise. Le seuil d'alerte aux particules fines a été dépassé dans 4 départements du Sud-Ouest. La directrice adjointe de l'Agence régionale de santé en Nouvelle-Aquitaine a précisé qu'il est recommandé de sortir le moins possible, de garder les fenêtres fermées et d'éviter les efforts physiques. Les personnes les plus à risque sont les personnes âgées, les femmes enceintes et les enfants. Et de son côté, la préfète de Gironde a estimé que la forte chaleur attendue mardi pourrait aggraver l'incendie.

0: invite par ailleurs les touristes à ne pas venir en Gironde et à envisager une autre destination. Affaire Jubilard et données géographiques du téléphone de Cédric Jubilard relance la piste d'une possible préméditation du meurtre de sa femme. Les données GPS de son smartphone ont été identifiées autour du champ de Médoc où les restes de Delphine ont été retrouvés récemment. Il pourrait avoir consulté cette zone sur son application Google Maps 10 jours avant sa disparition. Guerre au Moyen-Orient, le chef de l'ONU appelle à lever immédiatement toutes les sanctions contre la Syrie. Il a pris la parole lors d'une conférence de presse à Damas. Antonio Guterres a salué les mesures qui ont permis la reprise de l'économie, tout en réclamant que l'intégralité des sanctions à l'égard du pays lorsque Bachar el-Assad était au pouvoir soit levée. Divertissement, Marvel a annoncé un troisième volet de Black Panther au Comic-Con. L'acteur britannique David Johnson tiendra le rôle principal dans le film, dont la sortie est prévue le 15 décembre 2028. Il incarnera le fils de T'Challa qui a été joué par l'acteur Chadwick Boseman, décédé depuis.
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2: Bonjour à tous. Tour de France, la dernière étape se déroule aujourd'hui avec l'arrivée des coureurs sur les Champs-Élysées. Ils passeront notamment par la butte Montmartre et leur arrivée est prévue à partir de 19h25. La parade de Thoiry jusqu'à la Petite Couronne a quant à elle été annulée à cause d'un manque d'effectifs des forces de l'ordre. Mathieu Van Der Poel est le favori de cette dernière étape, talonné par Tadej Pogacar. Et c'est

0: Le français Paul Sexa a de son côté laissé échapper le podium en décrochant la 4e place. Ce grand bouleversement aujourd'hui, Tadej Pogacar devrait donc souffrir un 5e Tour de France. Mondial de 2026, le CIO ne sanctionnera pas Gianni Infantino dans l'affaire Balogun. Malgré des critiques, le patron de la FIFA échappera donc à la sanction. Le CIO estime que cette affaire ne relève pas de sa compétence. L'ONG Fair Square avait porté plainte et estimé qu'il avait enfreint les règles en matière de neutralité politique. Donald Trump avait reconnu avoir appelé Infantino avant les 8e de finale face à la Belgique. Fait divers, à Barcelone, un ouvrier est mort sur le chantier du Camp Nou et une enquête a été ouverte. Il a perdu la vie sur le chantier du stade vendredi après avoir été percuté par un engin. Les services d'urgence n'ont rien pu faire pour le réanimer. C'est le premier décès sur le chantier qui a débuté en juin 2023. Erling Haaland a animé le Viking Row au mariage de Donnarumma. L'attaquant norvégien faisait partie des invités au mariage de son coéquipier de Manchester City dans les Pouilles. La cérémonie s'est déroulée vendredi en Italie. Le Viking Row est la célébration que les supporters norvégiens ont apporté à la Coupe du Monde réalisée avec un petit tambourin. Mercato, des contrariétés pour le PSG. Le club parisien s'est fait coiffer au poteau dans la plupart de ses dossiers prioritaires. Il n'a réalisé que deux belles ventes, Ramos à l'AC Milan et lié à l'Atlético Madrid. Le club a dans son viseur Diomandé, s'y fait l'objet de convoitises de la part de Liverpool.
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6: Saint-Nazaire, le square des aviateurs est de nouveau partiellement accessible depuis ce 1er juillet, après plus de 2 mois de fermeture. La ville avait décidé de fermer le site le 24 avril dernier à titre préventif, après la découverte d'une pollution des sols. Des nouvelles investigations ont ensuite été menées. 27 sondages complémentaires ont permis de mieux évaluer l'étendue de cette pollution et les risques pour les usagers. Les résultats sont rassurants pour la partie est du square. Les analyses montrent que les sols de ce secteur sont conformes aux normes sanitaires. Le public peut donc y accéder de nouveau depuis hier, sans risque, selon les autorités. En revanche, la partie ouest, où se trouve notamment l'aire de jeu pour les enfants, reste fermée. Les analyses ont confirmé la présence de plusieurs polluants historiques, dont du plomb et de l'arsenic, à des niveaux jugés incompatibles avec les usages actuels du site. Les barrières restent donc en place et une signalétique informe les promeneurs. La ville de Saint-Nazaire, en lien avec les services de l'État, va désormais travailler avec un cabinet spécialisé afin de préparer la ouverture de cette partie du parc. Pour l'heure, aucun calendrier n'a été communiqué. Enfin, l'Agence régionale de santé rappelle que les femmes enceintes et les jeunes enfants ayant fréquenté régulièrement le square avant sa fermeture sont invités à consulter leur médecin traitant. Si nécessaire, un dépistage sanguin pourra être prescrit. À retenir donc, à Saint-Nazaire, seule la partie est du square des aviateurs est de nouveau ouverte au public depuis le 1er juillet. La partie ouest, elle, reste fermée jusqu'à l'ouverture.
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7: Bonjour à toutes et à tous. À la une, les incendies qui ravagent le sud-ouest du pays. Le bilan est historique. Près de 98 000 hectares ont déjà brûlé en France depuis le début de l'année. Un record jamais atteint, a annoncé hier le ministre de l'Intérieur, Laurent Nunez. Au total, environ 200 000 personnes ont été évacuées, dont près de 167 000 rien qu'en Gironde, où 57 000 habitants et vacanciers ont dû partir dans la seule nuit de vendredi à samedi. Les flammes ont continué de progresser hier en direction de Bordeaux, poussant la municipalité a activé son plan de sauvegarde. 54 sapeurs-pompiers ont été blessés, dont 9 évacués, tous en état d'urgence relative. Et face à cette situation inédite, un dispositif sans précédent a été déployé. 1500 militaires ont été mobilisés à partir d'hier soir aux côtés des pompiers et de 8 nouvelles unités de police et de gendarmerie. Un avion de transport militaire A400M est engagé, équipé d'une citerne amovible. Il peut larguer jusqu'à 20 tonnes d'eau, soit l'équivalent de 3 Canadair. Plusieurs pays européens, la Roumanie, la Croatie, le Portugal, ainsi que la Suède, l'Allemagne et la Suisse ont envoyé des renforts. Ce mois de juillet est d'ores et déjà le pire depuis le début des mesures en 2006. À présent, sur le plan politique, la mémoire du père Jacques Hamel est honorée aujourd'hui. Il y a tout juste 10 ans, le 26 juillet 2016, ce prêtre a été assassiné dans son église de Saint-Étienne-du-Rouvray, en Seine-Maritime, par deux djihadistes se réclamant de l'organisation État islamique. Une journée de commémoration se tient ce dimanche. Une marche silencieuse est également prévue. L'inauguration du parvis à son nom, puis une messe. Une cérémonie républicaine est prévue en présence du Premier ministre Sébastien Lecornu. Et puis, on apprend également que la vigilance reste de mise autour de l'eau. Depuis le 1er mai, 925 noyades ont été recensées en France, dont 274 mortelles, selon Santé publique France. Parmi les victimes décédées, on compte 37 enfants et adolescents. Près de 8 noyades mortelles sur 10 se sont survenues pendant les épisodes de forte chaleur. Le nombre de noyades progresse de 14% par rapport à l'an dernier. Les autorités appellent à la plus grande prudence et à privilégier les zones de baignade surveillées. Et enfin, côté circulation, après un samedi classé rouge dans le sens des départs, la journée de ce dimanche s'annonce plus calme. Elle est classée verte au niveau national. Quelques ralentissements sont toutefois attendus en région parisienne et sur l'A13 en fin de journée. C'est la fin de cette édition. Passez un excellent dimanche.
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9: Bonsoir à tous. Un samedi, Emmanuel Macron présidera une cellule interministérielle de crise demain à 10h. Le déjeuner initialement prévu avec les membres du gouvernement et leurs conjoints a été annulé à cause de la mobilisation du président, du premier ministre ainsi que d'autres ministres sur cette crise. Le seuil d'alerte aux particules fines a été dépassé dans 4 départements du sud-ouest. La directrice adjointe de l'Agence régionale de santé en Nouvelle-Aquitaine a précisé qu'il est recommandé de sortir le moins possible, de garder les fenêtres fermé et d'éviter les efforts physiques. Les personnes les plus à risque sont les personnes âgées, les femmes enceintes et les enfants. Et de son côté, la préfète de Gironde a estimé que la forte chaleur attendue mardi pourrait aggraver l'ensemble.

0: invite par ailleurs les touristes à ne pas venir en Gironde et à envisager une autre destination. Affaire Jubilard et données géographiques du téléphone de Cédric Jubilard relancent la piste d'une possible préméditation du meurtre de sa femme. Les données GPS de son smartphone ont été identifiées autour du champ de Médoc où les restes de Delphine ont été retrouvés récemment. Il pourrait avoir consulté cette zone sur son application Google Maps 10 jours avant sa disparition. Guerre au Moyen-Orient, le chef de l'ONU appelle à lever immédiatement toutes les sanctions contre la Syrie. Il a pris la parole lors d'une conférence de presse à Damas. Antonio Guterres a salué les mesures qui ont permis la reprise de l'économie, tout en réclamant que l'intégralité des sanctions à l'égard du pays lorsque Bachar el-Assad était au pouvoir soit levée. Divertissement, Marvel a annoncé un troisième volet de Black Panther au Comic-Con. L'acteur britannique David Johnson tiendra le rôle principal dans le film, dont la sortie est prévue le 15 décembre 2028. Il incarnera le fils de T'Challa qui a été joué par l'acteur Chadwick Boseman, décédé depuis.
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2: Bonjour à tous. Tour de France, la dernière étape se déroule aujourd'hui avec l'arrivée des coureurs sur les Champs-Élysées. Ils passeront notamment par la butte Montmartre et leur arrivée est prévue à partir de 19h25. La parade de Thoiry jusqu'à la Petite Couronne à Cantel était annulée à cause d'un manque d'effectifs des forces de l'ordre. Mathieu Van Der Poel est le favori de cette dernière étape, talonné par Tadej Pogacar. Et c'est l'Équateur.

0: l'Alpe d'Huez. Le français Paul Sexa a de son côté laissé échapper le podium en décrochant la quatrième place. Ce grand bouleversement aujourd'hui, Tadej Pogacar devrait donc s'offrir un cinquième Tour de France. Mondial de 2026, le CIE ne sanctionnera pas Gianni Infantino dans l'affaire Balogun. Malgré les critiques, le patron de la FIFA échappera donc à la sanction. Le CIE estime que cette affaire ne relève pas de sa compétence. L'ONG Fair Square avait porté plainte et estimé qu'il avait enfreint les règles en matière de neutralité politique. Donald Trump avait reconnu avoir appelé Infantino avant les huitièmes de finale face à la Belgique. Cet hiver, à Barcelone, un ouvrier est mort sur le chantier du Camp Nou et une enquête a été ouverte. Il a perdu la vie sur le chantier du stade vendredi après avoir été percuté par un engin. Les services d'urgence n'ont rien pu faire pour le réanimer. C'est le premier décès sur le chantier qui a débuté en juin 2023. Erling Haaland a animé le Viking Row au mariage de Donnarumma. L'attaquant norvégien faisait partie des invités au mariage de son coéquipier de Manchester City dans les Pouilles. La cérémonie s'est déroulée vendredi en Italie. Le Viking Row est la célébration que les supporters norvégiens ont apportée à la Coupe du Monde réalisée avec un petit tambourin. Mercato, des contrariétés pour le PSG. Le club parisien s'est fait coiffer au poteau dans la plupart de ses dossiers prioritaires. Il n'a réalisé que deux belles ventes, Ramos à l'AC Milan et lié à l'Atlético Madrid. Le club a dans son viseur Diomandé, s'y fait l'objet de convoitises de la part de Liverpool.
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4: Bonjour à toutes et à tous. À la une, les incendies qui ravagent le sud-ouest du pays. Le bilan est historique. Près de 98 000 hectares ont déjà brûlé en France depuis le début de l'année. Un record jamais atteint, a annoncé hier le ministre de l'Intérieur, Laurent Nunez. Au total, environ 200 000 personnes ont été évacuées, dont près de 167 000 rien qu'en Gironde, où 57 000 habitants et vacanciers ont dû partir dans la seule nuit de vendredi à samedi. Les flammes ont continué de progresser hier en direction de Bordeaux, poussant la municipalité a activé son plan de sauvegarde. 54 sapeurs-pompiers ont été blessés, dont 9 évacués, tous en état d'urgence relative. Et face à cette situation inédite, un dispositif sans précédent a été déployé. 1500 militaires ont été mobilisés à partir d'hier soir aux côtés des pompiers et de 8 nouvelles unités de police et de gendarmerie. Un avion de transport militaire A400M est engagé, équipé d'une citerne amovible. Il peut larguer jusqu'à 20 tonnes d'eau, soit l'équivalent de 3 Canadair. Plusieurs pays européens, la Roumanie, la Croatie, le Portugal, ainsi que la Suède, l'Allemagne et la Suisse ont envoyé des renforts. Ce mois de juillet est d'ores et déjà le pire depuis le début des mesures en 2006. À présent, sur le plan politique, la mémoire du père Jacques Hamel est honorée aujourd'hui. Il y a tout juste 10 ans, le 26 juillet 2016, ce prêtre a été assassiné dans son église de Saint-Étienne-du-Rouvray, en Seine-Maritime, par deux djihadistes se réclamant de l'organisation État islamique. Une journée de commémoration se tient ce dimanche. Une marche silencieuse est également prévue. L'inauguration du parvis à son nom, puis une messe. Une cérémonie républicaine est prévue en présence du Premier ministre Sébastien Lecornu. Et puis, on apprend également que la vigilance reste de mise autour de l'eau. Depuis le 1er mai, 925 noyades ont été recensées en France, dont 274 mortelles, selon Santé publique France. Parmi les victimes décédées, on compte 37 enfants et adolescents. Près de 8 noyades mortelles sur 10 se sont survenues pendant les épisodes de forte chaleur. Le nombre de noyades progresse de 14% par rapport à l'an dernier. Les autorités appellent à la plus grande prudence et à privilégier les zones de baignade surveillées. Et enfin, côté circulation, après un samedi classé rouge dans le sens des départs, la journée de ce dimanche s'annonce plus calme. Elle est classée verte au niveau national. Quelques ralentissements sont toutefois attendus en région parisienne et sur l'A13 en fin de journée. C'est la fin de cette édition. Passez un excellent dimanche.
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6: Bonsoir à tous. Un samedi, Emmanuel Macron présidera une cellule interministérielle de crise demain à 10h. Le déjeuner initialement prévu avec les membres du gouvernement et leurs conjoints a été annulé à cause de la mobilisation du président, du premier ministre ainsi que d'autres ministres sur cette crise. Le seuil d'alerte aux particules fines a été dépassé dans 4 départements du sud-ouest. La directrice adjointe de l'Agence régionale de santé en Nouvelle-Aquitaine a précisé qu'il est recommandé de sortir le moins possible, de garder les fenêtres fermées et d'éviter les efforts physiques. Les personnes les plus à risque sont les personnes âgées, les femmes enceintes et les enfants. Et de son côté, la préfète de Gironde a estimé que la forte chaleur attendue mardi pourrait aggraver l'incendie.

0: Ils ont été placés en garde à
1: 5h30.
0: Ils invitent par ailleurs les touristes à ne pas venir en Gironde et à envisager une autre destination. Affaire Jubilard et données géographiques du téléphone de Cédric Jubilard relance la piste d'une possible préméditation du meurtre de sa femme. Les données GPS de son smartphone ont été identifiées autour du champ de Médoc où les restes de Delphine ont été retrouvés récemment. Il pourrait avoir consulté cette zone sur son application Google Maps 10 jours avant sa disparition. Guerre au Moyen-Orient, le chef de l'ONU appelle à lever immédiatement toutes les sanctions contre la Syrie. Il a pris la parole lors d'une conférence de presse à Damas. Antonio Guterres a salué les mesures qui ont permis la reprise de l'économie tout en réclamant que l'intégralité des sanctions à l'égard du pays lorsque Bachar el-Assad était au pouvoir soit levée. Divertissement, Marvel a annoncé un troisième volet de Black Panther au Comic-Con. L'acteur britannique David Johnson tiendra le rôle principal dans le film dont la sortie est prévue le 15 décembre 2028. Il incarnera le fils de T'Challa qui a été joué par l'acteur Chadwick Boseman décédé depuis.
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3: Bonjour à tous. Tour de France, la dernière étape se déroule aujourd'hui avec l'arrivée des coureurs sur les Champs-Élysées. Ils passeront notamment par la butte Montmartre et leur arrivée est prévue à partir de 19h25. La parade de Thoiry jusqu'à la Petite Couronne a quant à elle été annulée à cause d'un manque d'effectifs des forces de l'ordre. Mathieu Van Der Poel est le favori de cette dernière étape, talonné par Tadej Pogacar. Et c'est l'Équateur.

0: l'Alpe d'Huez. Le français Paul Sexa a de son côté laissé échapper le podium en décrochant la quatrième place. Ce grand bouleversement aujourd'hui, Tadej Pogacar devrait donc s'offrir un cinquième Tour de France. Mondial de 2026, le CIE ne sanctionnera pas Gianni Infantino dans l'affaire Balogun. Malgré les critiques, le patron de la FIFA échappera donc à la sanction. Le CIE estime que cette affaire ne relève pas de sa compétence. L'ONG Fair Square avait porté plainte et estimé qu'il avait enfreint les règles en matière de neutralité politique. Donald Trump avait reconnu avoir appelé Infantino avant les huitièmes de finale face à la Belgique. Cet hiver, à Barcelone, un ouvrier est mort sur le chantier du Camp Nou et une enquête a été ouverte. Il a perdu la vie sur le chantier du stade vendredi après avoir été percuté par un engin. Les services d'urgence n'ont rien pu faire pour le réanimer. C'est le premier décès sur le chantier qui a débuté en juin 2023. Erling Haaland a animé le Viking Row au mariage de Donnarumma. L'attaquant norvégien faisait partie des invités au mariage de son coéquipier de Manchester City dans les Pouilles. La cérémonie s'est déroulée vendredi en Italie. Le Viking Row est la célébration que les supporters norvégiens ont apportée à la Coupe du Monde réalisée avec un petit tambourin. Mercato, des contrariétés pour le PSG. Le club parisien s'est fait coiffer au poteau dans la plupart de ses dossiers prioritaires. Il n'a réalisé que deux belles ventes, Ramos à l'AC Milan et lié à l'Atlético Madrid. Le club a dans son viseur Diomandé, s'y fait l'objet de convoitises de la part de Liverpool.
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6: Bonjour à toutes et à tous. À la une, les incendies qui ravagent le sud-ouest du pays. Le bilan est historique. Près de 98 000 hectares ont déjà brûlé en France depuis le début de l'année. Un record jamais atteint, a annoncé hier le ministre de l'Intérieur, Laurent Nunez. Au total, environ 200 000 personnes ont été évacuées, dont près de 167 000 rien qu'en Gironde, où 57 000 habitants et vacanciers ont dû partir dans la seule nuit de vendredi à samedi. Les flammes ont continué de progresser hier en direction de Bordeaux, poussant la municipalité a activé son plan de sauvegarde. 54 sapeurs-pompiers ont été blessés, dont 9 évacués, tous en état d'urgence relative. Et face à cette situation inédite, un dispositif sans précédent a été déployé. 1500 militaires ont été mobilisés à partir d'hier soir aux côtés des pompiers et de 8 nouvelles unités de police et de gendarmerie. Un avion de transport militaire A400M est engagé, équipé d'une citerne immobile. Il peut larguer jusqu'à 20 tonnes d'eau, soit l'équivalent de 3 Canadair. Plusieurs pays européens, la Roumanie, la Croatie, le Portugal, ainsi que la Suède, l'Allemagne et la Suisse ont envoyé des renforts. Ce mois de juillet est d'ores et déjà le pire depuis le début des mesures en 2006. présent sur le plan politique. La mémoire du père Jacques Hamel est honorée aujourd'hui. Il y a tout juste 10 ans, le 26 juillet 2016, ce prêtre a été assassiné dans son église de Saint-Étienne-du-Rouvray, en Seine-Maritime, par deux djihadistes se réclamant de l'organisation État islamique. Une journée de commémoration se tient ce dimanche. Une marche silencieuse est également prévue. L'inauguration du parvis à son nom, puis une messe. Une cérémonie républicaine est prévue en présence du Premier ministre Sébastien Lecornu. Et puis, on apprend également que la vigilance reste de mise autour de l'eau. Depuis le 1er mai, 925 noyades ont été recensées en France, dont 274 mortelles, selon Santé publique France. Parmi les victimes décédées, on compte 37 enfants et adolescents. Près de 8 noyades mortelles sur 10 se sont survenues pendant les épisodes de forte chaleur. Le nombre de noyades progresse de 14% par rapport à l'an dernier. Les autorités appellent à la plus grande prudence et à privilégier les zones de baignade surveillées. Et enfin, côté circulation, après un samedi classé rouge dans le sens des départs, la journée de ce dimanche s'annonce plus calme. Elle est classée verte au niveau national. Quelques ralentissements sont toutefois attendus en région parisienne et sur l'A13 en fin de journée. C'est la fin de cette édition. Passez un excellent dimanche.
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8: Bonsoir à tous. Un samedi, Emmanuel Macron présidera une cellule interministérielle de crise demain à 10h. Le déjeuner initialement prévu avec les membres du gouvernement et leurs conjoints a été annulé à cause de la mobilisation du président, du premier ministre ainsi que d'autres ministres sur cette crise. Le seuil d'alerte aux particules fines a été dépassé dans 4 départements du Sud-Ouest. La directrice adjointe de l'Agence régionale de santé en Nouvelle-Aquitaine a précisé qu'il est recommandé de sortir le moins possible, de garder les fenêtres fermées et d'éviter les efforts physiques. Les personnes les plus à risque sont les personnes âgées, les femmes enceintes et les enfants. Et de son côté, la préfète de Gironde a estimé que la forte chaleur attendue mardi pourrait aggraver l'incendie.

0: invite par ailleurs les touristes à ne pas venir en Gironde et à envisager une autre destination. Affaire Jubilard et données géographiques du téléphone de Cédric Jubilard relance la piste d'une possible préméditation du meurtre de sa femme. Les données GPS de son smartphone ont été identifiées autour du champ de Médoc où les restes de Delphine ont été retrouvés récemment. Il pourrait avoir consulté cette zone sur son application Google Maps 10 jours avant sa disparition. Guerre au Moyen-Orient, le chef de l'ONU appelle à lever immédiatement toutes les sanctions contre la Syrie. Il a pris la parole lors d'une conférence de presse à Damas. Antonio Guterres a salué les mesures qui ont permis la reprise de l'économie tout en réclamant que l'intégralité des sanctions à l'égard du pays lorsque Bachar el-Assad était au pouvoir soit levée. Divertissement, Marvel a annoncé un troisième volet de Black Panther au Comic Con. L'acteur britannique David Johnson tiendra le rôle principal dans le film dont la sortie est prévue le 15 décembre 2028. Il incarnera le fils de T'Challa qui a été joué par l'acteur Chadwick Boseman décédé depuis.
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2: Bonjour à tous, Tour de France, la dernière étape se déroule aujourd'hui avec l'arrivée des coureurs sur les Champs-Élysées. Ils passeront notamment par la butte Montmartre et leur arrivée est prévue à partir de 19h25. La parade de Thoiry jusqu'à la Petite Couronne a quant à elle été annulée à cause d'un manque d'effectifs des forces de l'ordre. Mathieu Van Der Poel est le favori de cette dernière étape, talonné par Tadej Pogacar.

0: Le français Paul Sexa a de son côté laissé échapper le podium en décrochant la 4e place. Ce grand bouleversement aujourd'hui, Tadej Pogacar devrait donc s'offrir un 5e Tour de France. Mondial de 2026, le CIE ne sanctionnera pas Gianni Infantino dans l'affaire Balogun. Malgré les critiques, le patron de la FIFA échappera donc à la sanction. Le CIE estime que cette affaire ne relève pas de sa compétence. L'ONG Fair Square avait porté plainte et estimé qu'il avait enfreint les règles en matière de neutralité politique. Donald Trump avait reconnu avoir appelé Infantino avant les 8e de finale face à la Belgique. Cet hiver, à Barcelone, un ouvrier est mort sur le chantier du Camp Nou et une enquête a été ouverte. Il a perdu la vie sur le chantier du stade vendredi après avoir été percuté par un engin. Les services d'urgence n'ont rien pu faire pour le réanimer. C'est le premier décès sur le chantier qui a débuté en juin 2023. Erling Haaland a animé le Viking Row au mariage de Donnarumma. L'attaquant norvégien faisait partie des invités au mariage de son coéquipier de Manchester City dans les Pouilles. La cérémonie s'est déroulée vendredi en Italie. Le Viking Row est la célébration que les supporters norvégiens ont apportée à la Coupe du Monde réalisée avec un petit tambourin. Mercato, des contrariétés pour le PSG. Le club parisien s'est fait coiffer au poteau dans la plupart de ses dossiers prioritaires. Il n'a réalisé que deux belles ventes, Ramos à l'AC Milan et lié à l'Atlético Madrid. Le club a dans son viseur Diomandé, s'y fait l'objet de convoitises de la part de Liverpool.
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6: Bonjour à toutes et à tous. À la une, les incendies qui ravagent le sud-ouest du pays. Le bilan est historique. Près de 98 000 hectares ont déjà brûlé en France depuis le début de l'année. Un record jamais atteint, a annoncé hier le ministre de l'Intérieur, Laurent Nunez. Au total, environ 200 000 personnes ont été évacuées, dont près de 167 000 rien qu'en Gironde, où 57 000 habitants et vacanciers ont dû partir dans la seule nuit de vendredi à samedi. Les flammes ont continué de progresser hier en direction de Bordeaux, poussant la municipalité a activé son plan de sauvegarde. 54 sapeurs-pompiers ont été blessés, dont 9 évacués, tous en état d'urgence relative. Et face à cette situation inédite, un dispositif sans précédent a été déployé. 1500 militaires ont été mobilisés à partir d'hier soir aux côtés des pompiers et de 8 nouvelles unités de police et de gendarmerie. Un avion de transport militaire A400M est engagé, équipé d'une citerne immobile. Il peut larguer jusqu'à 20 tonnes d'eau, soit l'équivalent de 3 Canadair. Plusieurs pays européens, la Roumanie, la Croatie, le Portugal, ainsi que la Suède, l'Allemagne et la Suisse ont envoyé des renforts. Ce mois de juillet est d'ores et déjà le pire depuis le début des mesures en 2006. présent sur le plan politique. La mémoire du père Jacques Hamel est honorée aujourd'hui. Il y a tout juste 10 ans, le 26 juillet 2016, ce prêtre a été assassiné dans son église de Saint-Étienne-du-Rouvray, en Seine-Maritime, par deux djihadistes se réclamant de l'organisation État islamique. Une journée de commémoration se tient ce dimanche. Une marche silencieuse est également prévue. L'inauguration du parvis à son nom, puis une messe. Une cérémonie républicaine est prévue en présence du Premier ministre Sébastien Lecornu. Et puis, on apprend également que la vigilance reste de mise autour de l'eau. Depuis le 1er mai, 925 noyades ont été recensées en France, dont 274 mortelles, selon Santé publique France. Parmi les victimes décédées, on compte 37 enfants et adolescents. Près de 8 noyades mortelles sur 10 se sont survenues pendant les épisodes de forte chaleur. Le nombre de noyades progresse de 14% par rapport à l'an dernier. Les autorités appellent à la plus grande prudence et à privilégier les zones de baignade surveillées. Et enfin, côté circulation, après un samedi classé rouge dans le sens des départs, la journée de ce dimanche s'annonce plus calme. Elle est classée verte au niveau national. Quelques ralentissements sont toutefois attendus en région parisienne et sur l'A13 en fin de journée. C'est la fin de cette édition. Passez un excellent dimanche.
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8: Bonsoir à tous. Un samedi, Emmanuel Macron présidera une cellule interministérielle de crise demain à 10h. Le déjeuner initialement prévu avec les membres du gouvernement et leurs conjoints a été annulé à cause de la mobilisation du président, du premier ministre ainsi que d'autres ministres sur cette crise. Le seuil d'alerte aux particules fines a été dépassé dans 4 départements du Sud-Ouest. La directrice adjointe de l'Agence régionale de santé en Nouvelle-Aquitaine a précisé qu'il est recommandé de sortir le moins possible, de garder les fenêtres fermées et d'éviter les efforts physiques. Les personnes les plus à risque sont les personnes âgées, les femmes enceintes et les enfants. Et de son côté, la préfète de Gironde a estimé que la forte chaleur attendue mardi pourrait aggraver l'incendie.

0: invite par ailleurs les touristes à ne pas venir en Gironde et à envisager une autre destination. Affaire Jubilard et données géographiques du téléphone de Cédric Jubilard relancent la piste d'une possible préméditation du meurtre de sa femme. Les données GPS de son smartphone ont été identifiées autour du champ de Médoc où les restes de Delphine ont été retrouvés récemment. Il pourrait avoir consulté cette zone sur son application Google Maps 10 jours avant sa disparition. Guerre au Moyen-Orient, le chef de l'ONU appelle à lever immédiatement toutes les sanctions contre la Syrie. Il a pris la parole lors d'une conférence de presse à Damas. Antonio Guterres a salué les mesures qui ont permis la reprise de l'économie, tout en réclamant que l'intégralité des sanctions à l'égard du pays lorsque Bachar el-Assad était au pouvoir soit levée. Divertissement, Marvel a annoncé un troisième volet de Black Panther au Comic Con. L'acteur britannique David Johnson tiendra le rôle principal dans le film, dont la sortie est prévue le 15 décembre 2028. Il incarnera le fils de T'Challa qui a été joué par l'acteur Chadwick Boseman, décédé depuis.
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2: Bonjour à tous, Tour de France, la dernière étape se déroule aujourd'hui avec l'arrivée des coureurs sur les Champs-Élysées. Ils passeront notamment par la butte Montmartre et leur arrivée est prévue à partir de 19h25. La parade de Thoiry jusqu'à la Petite Couronne à Cantel était annulée à cause d'un manque d'effectifs des forces de l'ordre. Mathieu Van Der Poel est le favori de cette dernière étape, talonné par Tadej Pogacar. Et c'est l'Équateur.

0: l'Alpe d'Huez. Le français Paul Sexa a de son côté laissé échapper le podium en décrochant la quatrième place. Ce grand bouleversement aujourd'hui, Tadej Pogacar devrait donc s'offrir un cinquième Tour de France. Mondial de 2026, le CIE ne sanctionnera pas Gianni Infantino dans l'affaire Balogun. Malgré les critiques, le patron de la FIFA échappera donc à la sanction. Le CIE estime que cette affaire ne relève pas de sa compétence. L'ONG Fair Square avait porté plainte et estimé qu'il avait enfreint les règles en matière de neutralité politique. Donald Trump avait reconnu avoir appelé Infantino avant les huitièmes de finale face à la Belgique. Cet hiver, à Barcelone, un ouvrier est mort sur le chantier du Camp Nou et une enquête a été ouverte. Il a perdu la vie sur le chantier du stade vendredi après avoir été percuté par un engin. Les services d'urgence n'ont rien pu faire pour le réanimer. C'est le premier décès sur le chantier qui a débuté en juin 2023. Erling Haaland a animé le Viking Row au mariage de Donnarumma. L'attaquant norvégien faisait partie des invités au mariage de son coéquipier de Manchester City dans les Pouilles. La cérémonie s'est déroulée vendredi en Italie. Le Viking Row est la célébration que les supporters norvégiens ont apportée à la Coupe du Monde réalisée avec un petit tambourin. Mercato, des contrariétés pour le PSG. Le club parisien s'est fait coiffer au poteau dans la plupart de ses dossiers prioritaires. Il n'a réalisé que deux belles ventes, Ramos à l'AC Milan et lié à l'Atlético Madrid. Le club a dans son viseur Diomandé, s'y fait l'objet de convoitises de la part de Liverpool.
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0: en direction de Bordeaux, poussant la municipalité à activer son plan de sauvegarde. 54 sapeurs-pompiers ont été blessés, dont 9 évacués, tous en état d'urgence relative. Et face à cette situation inédite, un dispositif sans précédent a été déployé. 1500 militaires ont été mobilisés à partir d'hier soir aux côtés des pompiers et de 8 nouvelles unités de police et de gendarmerie. Un avion de transport militaire A400M est engagé, équipé d'une citerne immobile. Il peut larguer jusqu'à 20 tonnes d'eau, soit l'équivalent de 3 Canadair. Plusieurs pays européens, la Roumanie, la Croatie, le Portugal, ainsi que la Suède, l'Allemagne et la Suisse ont envoyé des renforts. Ce mois de juillet est d'ores et déjà le pire depuis le début des mesures en 2006. À présent, sur le plan politique, la mémoire du père Jacques Hamel est honorée aujourd'hui. Il y a tout juste 10 ans, le 26 juillet 2016, ce prêtre a été assassiné dans son église de Saint-Étienne-du-Rouvray, en Seine-Maritime, par 2 djihadistes se réclamant de l'organisation État islamique. Une journée de commémoration se tient ce dimanche. Une marche silencieuse est également prévue. L'inauguration du parvis à son nom, puis une messe. Une cérémonie républicaine est prévue en présence du Premier ministre Sébastien Lecornu. Et puis, on apprend également que la vigilance reste de mise autour de l'eau. Depuis le 1er mai, 925 noyades ont été recensées en France, dont 274 mortelles, selon Santé publique France. Parmi les victimes décédées, on compte 37 enfants et adolescents. Près de 8 noyades mortelles sur 10 se sont survenues pendant les épisodes de forte chaleur. Le nombre de noyades progresse de 14% par rapport à l'an dernier. Les autorités appellent à la plus grande prudence et à privilégier les zones de baignade surveillées. Et enfin, côté circulation, après un samedi classé rouge dans le sens des départs, la journée de ce dimanche s'annonce plus calme. Elle est classée verte au niveau national. Quelques ralentissements sont toutefois attendus en région parisienne et sur l'A13 en fin de journée. C'est la fin de cette édition. Passez un excellent dimanche.
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2: Bonsoir à tous. Un samedi, Emmanuel Macron présidera une cellule interministérielle de crise demain à 10h. Le déjeuner initialement prévu avec les membres du gouvernement et leurs conjoints a été annulé à cause de la mobilisation du président, du premier ministre ainsi que d'autres ministres sur cette crise. Le seuil d'alerte aux particules fines a été dépassé dans 4 départements du Sud-Ouest. La directrice adjointe de l'Agence régionale de santé en Nouvelle-Aquitaine a précisé qu'il est recommandé de sortir le moins possible, de garder les fenêtres fermées et d'éviter les efforts physiques. Les personnes les plus à risque sont les personnes âgées, les femmes enceintes et les enfants. Et de son côté, la préfète de Gironde a estimé que la forte chaleur attendue mardi pourrait aggraver l'incendie.

0: invite par ailleurs les touristes à ne pas venir en Gironde et à envisager une autre destination. Affaire Jubilard et données géographiques du téléphone de Cédric Jubilard relance la piste d'une possible préméditation du meurtre de sa femme. Les données GPS de son smartphone ont été identifiées autour du champ de Médoc où les restes de Delphine ont été retrouvés récemment. Il pourrait avoir consulté cette zone sur son application Google Maps 10 jours avant sa disparition. Guerre au Moyen-Orient, le chef de l'ONU appelle à lever immédiatement toutes les sanctions contre la Syrie. Il a pris la parole lors d'une conférence de presse à Damas. Antonio Guterres a salué les mesures qui ont permis la reprise de l'économie tout en réclamant que l'intégralité des sanctions à l'égard du pays lorsque Bachar el-Assad était au pouvoir soit levée. Divertissement, Marvel a annoncé un troisième volet de Black Panther au Comic-Con. L'acteur britannique David Johnson tiendra le rôle principal dans le film dont la sortie est prévue le 15 décembre 2028. Il incarnera le fils de T'Challa qui a été joué par l'acteur Chadwick Boseman décédé depuis.
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2: Bonjour à tous. Tour de France, la dernière étape se déroule aujourd'hui avec l'arrivée des coureurs sur les Champs-Élysées. Ils passeront notamment par la butte Montmartre et leur arrivée est prévue à partir de 19h25. La parade de Thoiry jusqu'à la Petite Couronne a quant à elle été annulée à cause d'un manque d'effectifs des forces de l'ordre. Mathieu Van Der Poel est le favori de cette dernière étape, talonné par Tadej Pogacar.

0: échapper le podium en décrochant la quatrième place. Ce grand bouleversement aujourd'hui, Tadej Pogacar devrait donc s'offrir un cinquième Tour de France. Mondial de 2026, le CIO ne sanctionnera pas Gianni Infantino dans l'affaire Balogun. Malgré des critiques, le patron de la FIFA échappera donc à la sanction. Le CIO estime que cette affaire ne relève pas de sa compétence. L'ONG Fair Square avait porté plainte et estimé qu'il avait enfreint les règles en matière de neutralité politique. Donald Trump avait reconnu avoir appelé Infantino avant les huitièmes de finale face à la Belgique. Cet hiver, à Barcelone, un ouvrier est mort sur le chantier du Camp Nou et une enquête a été ouverte. Il a perdu la vie sur le chantier du stade vendredi après avoir été percuté par un engin. Les services d'urgence n'ont rien pu faire pour le réanimer. C'est le premier décès sur le chantier qui a débuté en juin 2023. Erling Haaland a animé le Viking Row au mariage de Donnarumma. L'attaquant norvégien faisait partie des invités au mariage de son coéquipier de Manchester City dans les Pouilles. La cérémonie s'est déroulée vendredi en Italie. Le Viking Row.
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0: Vibration que les supporters norvégiens ont apporté à la Coupe du Monde réalisée avec un petit tambourin. Mercato, des contrariétés pour le PSG. Le club parisien s'est fait coiffer au poteau dans la plupart de ses dossiers prioritaires. Il n'a réalisé que deux belles ventes, Ramos à l'AC Milan et lié à l'Atlético Madrid. Le club a dans son viseur Diomandé, s'y fait l'objet de convoitises de la part de Liverpool.
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3: Bonsoir à tous. Incendie. Emmanuel Macron présidera une cellule interministérielle de crise demain à 10h. Le déjeuner initialement prévu avec les membres du gouvernement et leurs conjoints a été annulé à cause de la mobilisation du président, du premier ministre ainsi que d'autres ministres sur cette crise. Le seuil d'alerte aux particules fines a été dépassé dans 4 départements du sud-ouest. La directrice adjointe de l'Agence régionale de santé en Nouvelle-Aquitaine a précisé qu'il est recommandé de sortir le moins possible, de garder les fenêtres fermées et d'éviter les efforts physiques. Les personnes les plus à risque sont les personnes âgées, les femmes enceintes et les enfants. Et de son côté, la préfète de Gironde a estimé que la forte chaleur attendue mardi pourrait aggraver l'incendie.

0: invite par ailleurs les touristes à ne pas venir en Gironde et à envisager une autre destination. Affaire Jubilard et données géographiques du téléphone de Cédric Jubilard relance la piste d'une possible préméditation du meurtre de sa femme. Les données GPS de son smartphone ont été identifiées autour du champ de Médoc où les restes de Delphine ont été retrouvés récemment. Il pourrait avoir consulté cette zone sur son application Google Maps 10 jours avant sa disparition. Guerre au Moyen-Orient, le chef de l'ONU appelle à lever immédiatement toutes les sanctions contre la Syrie. Il a pris la parole lors d'une conférence de presse à Damas. Antonio Guterres a salué les mesures qui ont permis la reprise de l'économie tout en réclamant que l'intégralité des sanctions à l'égard du pays lorsque Bachar el-Assad était au pouvoir soit levée. Divertissement, Marvel a annoncé un troisième volet de Black Panther au Comic Con. L'acteur britannique David Johnson tiendra le rôle principal dans le film dont la sortie est prévue le 15 décembre 2028. Il incarnera le fils de T'Challa qui a été joué par l'acteur Chadwick Boseman décédé depuis.
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2: Très bon début de semaine avec nous, lundi 27 juillet 2026. N'oubliez pas les Nathalie, vous en connaissez forcément une, c'est leur fête aujourd'hui. Et dans l'éphéméride de cette journée, toute première apparition de Bugs Bunny en 27 juillet 1940, il y a 86 ans dans une bande dessinée. Il fête donc ses 86 ans aujourd'hui. Et bon anniversaire aussi à vous les natifs du 27 juillet. Vous êtes les mêmes jours que l'ex-footballeur professionnel Sidney Govou, 47 ans. Excellent anniversaire aussi à Isabelle Aubray qui fête ses 88 ans. Bon lundi avec nous.
3: Bonjour à tous, il va faire beau sur une large partie de la France ce lundi 27 juillet. Malgré la présence de nuages à l'est et dans le sud-ouest le matin, ils laisseront la place au soleil dans le courant de l'après-midi. Côté température, le mercure affichera 20 degrés à Paris, 21 à Bordeaux et 28 à Ajaccio le matin. Il fera jusqu'à 24 à Brest, 26 à Strasbourg et 30 à Montpellier au plus chaud de la journée. Très belle journée à tous.
4: Bonjour à tous, Tour de France, la dernière étape se déroule aujourd'hui avec l'arrivée des coureurs sur les Champs-Élysées. Ils passeront notamment par la butte Montmartre et leur arrivée est prévue à partir de 19h25. La parade de Thoiry jusqu'à la Petite Couronne a quant à elle été annulée à cause d'un manque d'effectifs des forces de l'ordre. Mathieu Van Der Poel est le favori de cette dernière étape, talonné par Tadej Pogacar.

0: Le Français Paul Sexa a de son côté laissé échapper le podium en décrochant la 4e place. Ce grand bouleversement aujourd'hui, Tadej Pogacar devrait donc s'offrir un 5e Tour de France. Mondial de 2026, le CIO ne sanctionnera pas Gianni Infantino dans l'affaire Balogun. Malgré des critiques, le patron de la FIFA échappera donc à la sanction. Le CIO estime que cette affaire ne relève pas de sa compétence. L'ONG Fair Square avait porté plainte et estimé qu'il avait enfreint les règles en matière de neutralité politique. Donald Trump avait reconnu avoir appelé Infantino avant les 8e de finale face à la Belgique. Cet hiver, à Barcelone, un ouvrier est mort sur le chantier du Camp Nou et une enquête a été ouverte. Il a perdu la vie sur le chantier du stade vendredi après avoir été percuté par un engin. Les services d'urgence n'ont rien pu faire pour le réanimer. C'est le premier décès sur le chantier qui a débuté en juin 2023. Erling Haaland a animé le Viking Row au mariage de Donnarumma. L'attaquant norvégien faisait partie des invités au mariage de son coéquipier de Manchester City dans les Pouilles. La cérémonie s'est déroulée vendredi en Italie. Le Viking Row est la célébration que les supporters norvégiens ont apportée à la Coupe du Monde réalisée avec un petit tambourin. Mercato, des contrariétés pour le PSG. Le club parisien s'est fait coiffer au poteau dans la plupart de ses dossiers prioritaires. Il n'a réalisé que deux belles ventes, Ramos à l'AC Milan et lié à l'Atlético Madrid. Le club a dans son viseur Diomandé, s'y fait l'objet de convoitises de la part de Liverpool.
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6: Bonjour à toutes et à tous. À la une, les incendies qui ravagent le sud-ouest du pays. Le bilan est historique. Près de 98 000 hectares ont déjà brûlé en France depuis le début de l'année. Un record jamais atteint, a annoncé hier le ministre de l'Intérieur, Laurent Nunez. Au total, environ 200 000 personnes ont été évacuées, dont près de 167 000 rien qu'en Gironde, où 57 000 habitants et vacanciers ont dû partir dans la seule nuit de vendredi à samedi. Les flammes ont continué de progresser hier en direction de Bordeaux, poussant la municipalité a activé son plan de sauvegarde. 54 sapeurs-pompiers ont été blessés, dont 9 évacués, tous en état d'urgence relative. Et face à cette situation inédite, un dispositif sans précédent a été déployé. 1500 militaires ont été mobilisés à partir d'hier soir aux côtés des pompiers et de 8 nouvelles unités de police et de gendarmerie. Un avion de transport militaire A400M est engagé, équipé d'une citerne immobile. Il peut larguer jusqu'à 20 tonnes d'eau, soit l'équivalent de 3 Canadair. Plusieurs pays européens, la Roumanie, la Croatie, le Portugal, ainsi que la Suède, l'Allemagne et la Suisse ont envoyé des renforts. Ce mois de juillet est d'ores et déjà le pire depuis le début des mesures en 2006. À présent, sur le plan politique, la mémoire du père Jacques Hamel est honorée aujourd'hui. Il y a tout juste 10 ans, le 26 juillet 2016, ce prêtre a été assassiné dans son église de Saint-Étienne-du-Rouvray, en Seine-Maritime, par 2 djihadistes se réclamant de l'organisation État islamique. Une journée de commémoration se tient ce dimanche. Une marche silencieuse est également prévue. L'inauguration du parvis à son nom, puis une messe. Une cérémonie républicaine est prévue en présence du Premier ministre Sébastien Lecornu. Et puis, on apprend également que la vigilance reste de mise autour de l'eau. Depuis le 1er mai, 925 noyades ont été recensées en France, dont 274 mortelles, selon Santé publique France. Parmi les victimes décédées, on compte 37 enfants et adolescents. Près de 8 noyades mortelles sur 10 se sont survenues pendant les épisodes de forte chaleur. Le nombre de noyades progresse de 14% par rapport à l'an dernier. Les autorités appellent à la plus grande prudence et à privilégier les zones de baignade surveillées. Et enfin, côté circulation, après un samedi classé rouge dans le sens des départs, la journée de ce dimanche s'annonce plus calme. Elle est classée verte au niveau national. Quelques ralentissements sont toutefois attendus en région parisienne et sur l'A13 en fin de journée. C'est la fin de cette édition. Passez un excellent dimanche.
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5: Votre horoscope de ce lundi 27 juillet, Bélier, démarrez cette semaine avec audace. Votre énergie conquérante vous permettra de franchir les obstacles qui vous résistaient jusqu'ici. Taureau, prenez le temps de poser les bases solides. Une organisation rigoureuse en ce début de semaine sera le gage de votre future tranquillité. Gémeaux, la fluidité est au rendez-vous dans vos échanges. Profitez-en pour convaincre vos interlocuteurs avec votre éloquence habituelle. Cancer, recentrez-vous sur vos besoins personnels et votre bien-être intérieur. Vous aurez besoin de cette stabilité émotionnelle pour la suite. Lion, votre rayonnement attire les regards et les opportunités. Ne craignez pas de vous mettre en avant pour porter vos projets. Vierge, restez vigilant aujourd'hui et méthodique comme d'habitude. Balance, cherchez à instaurer une atmosphère harmonieuse autour de vous. Votre diplomatie sera la clé pour débloquer une situation délicate. Scorpion, vous ressentez une intensité nouvelle. Utilisez cette force intérieure pour transformer un projet qui vous tient particulièrement à cœur. Sagittaire, laissez libre cours à votre soif de nouveauté. Une petite aventure intellectuelle ou physique pourrait bousculer votre routine. Capricorne, vos efforts actuels seront remarqués par votre hiérarchie. Verseau, une idée brillante pourrait jaillir de nulle part aujourd'hui, alors saisissez-la. Et Poisson, l'empathie sera votre plus bel atout. Soyez à l'écoute des besoins de vos proches pour renforcer vos liens affectifs.
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7: Bonjour, bienvenue dans les actualités improbables et insolites de cette semaine. Allez, c'est parti, on commence en Angleterre. Pourquoi une gagnante de 14 millions d'euros au loto vit-elle un vrai cauchemar? Eh bien, le vendeur a jeté son ticket à la poubelle. Katz joue la même combinaison depuis plus de 20 ans. Elle est allée confirmer son gain dans le supermarché où elle a joué, mais l'appareil de contrôle n'a fait aucun bruit. Le commerçant avait jeté la grille aux ordures. La mère de famille a quand même contacté l'organisateur du jeu pour récupérer son pactole. Elle a fourni sa preuve d'achat et des images de caméras de sécurité d'un commerce voisin. L'entreprise britannique autorise les réclamations pour les tickets détruits et la société étudie ce dossier pour prendre donc une décision. À la direction New York, qu'ont acheté les fans de Taylor Swift après son mariage? Eh bien, des déchets ramassés dans la rue. La chanteuse a célébré son union au Madison Square Garden. Près de 1000 invités ont participé à cette grande fête et un artiste a fouillé les alentours pour récupérer des objets abandonnés. Il a trouvé des mégots, des pailles et des bouchons. Il est tombé aussi sur un test d'ovulation. L'homme a enfermé chaque détritus dans un petit cube transparent et il a mis le tout à la vente sur Internet pour $25 pièce. Les Swifties voulaient à tout prix posséder un souvenir de l'événement. Ils ont dévalisé la boutique en moins de 24 heures. Le créateur a récolté plus de $1000 avec son stock de poubelles. Voilà pour les infos improbables et insolites de cette semaine. Bel été.
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6: Bonjour, à bilan inédit pour les incendies en France. Plus de 115 000 hectares ont déjà brûlé depuis le début de l'année, annonce le ministre de l'Intérieur Laurent Nunez. 30 à 40 feux sont combattus chaque jour. La situation demeure très défavorable en Gironde, dans les Landes, le Var et en Haute-Corse. Face à cette crise, le président Emmanuel Macron doit présider ce matin une cellule interministérielle exceptionnelle avant le Conseil des ministres.
8: Et puis l'incendie monstre continue de ravager la Gironde où 42 000 hectares sont déjà détruits et 220 000 personnes évacuées. La préfète Sonia Brancas incite fortement les touristes à éviter le département alors qu'une nouvelle hausse des températures est attendue mardi. Sur le terrain, plus de 5 000 secouristes luttent contre un feu imprévisible. Le bilan provisoire fait toujours état de 240 habitations détruites et 75 pompiers blessés. Et puis une quatrième vague de chaleur devrait donc s'abattre sur la France dès mercredi. Météo France alerte sur un risque élevé de canicule du sud-ouest au bassin parisien, avec des températures oscillant entre 35 et 40 degrés. Les nuits deviendront épouvantes et tropicales. Un passage en vigilance rouge est probable sur une large moitié ouest. Un nouvel épisode étouffant qui pourrait durer jusqu'au 6 août. En Espagne aussi, le Premier ministre évoque des heures difficiles face à des incendies dévastateurs. L'incendie près de Madrid est devenu le plus important de l'histoire récente du pays, avec 25 000 hectares ravagés. Au total, 75 000 personnes ont été évacuées entre la capitale et la région de Valence, où un mort est déjà déploré. Les flammes dépassent désormais largement les capacités d'extinction des secours, selon les pompiers. En Allemagne, le suspect de l'attentat de Berlin a été tué par la police ce dimanche. Recherché après avoir foncé en voiture sur la foule lors de la marche des fiertés, cet homme de 21 ans, lié au milieu islamiste, a agressé des policiers avec une arme blanche avant d'être abattu. L'attaque survenue samedi soir, elle, dans la capitale allemande, a fait au moins un mort et 29 blessés. Enfin, c'était l'arrivée du Tour de France. Hier, Mathieu Van Der Poel s'est imposé sur les Champs-Elysées après trois ascensions de la butte Montmartre. Le Néerlandais a résisté au retour des sprinteurs lors de cette dernière étape du Tour de France. De son côté, Tadej Pogacar rentre un peu plus dans la légende. Slovène remporte son 5e maillot jaune et égale le record historique de Jacques Anquetil, Bernard Hinault, Eddy Merckx ou bien encore Mikael Indurain.
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10: Saint-Nazaire, le square des aviateurs est de nouveau partiellement accessible depuis ce 1er juillet, après plus de deux mois de fermeture. La ville avait décidé de fermer le site le 24 avril dernier à titre préventif, après la découverte d'une pollution des sols. Des nouvelles investigations ont ensuite été menées. 27 sondages complémentaires ont permis de mieux évaluer l'étendue de cette pollution et les risques pour les usagers. Les résultats sont rassurants pour la partie est du square. Les analyses montrent que les sols de ce secteur sont conformes aux normes sanitaires. Le public peut donc y accéder de nouveau depuis hier, sans risque, selon les autorités. En revanche, la partie ouest, où se trouve notamment l'aire de jeu pour les enfants, reste fermée. Les analyses ont confirmé la présence de plusieurs polluants historiques, dont du plomb et de l'arsenic, à des niveaux jugés incompatibles avec les usages actuels du site. Les barrières restent donc en place et une signalétique informe les promeneurs. La ville de Saint-Nazaire, en lien avec les services de l'État, va désormais travailler avec un cabinet spécialisé afin de préparer la ouverture de cette partie du parc. Pour l'heure, aucun calendrier n'a été communiqué. Enfin, l'Agence régionale de santé rappelle que les femmes enceintes et les jeunes enfants ayant fréquenté régulièrement le square avant sa fermeture sont invités à consulter leur médecin traitant. Si nécessaire, un dépistage sanguin pourra être prescrit. À retenir donc, à Saint-Nazaire, seule la partie est du square des aviateurs est de nouveau ouverte au public depuis le 1er juillet. La partie ouest, elle, reste fermée jusqu'à nouvel ordre.
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7: Très bon début de semaine avec nous, lundi 27 juillet 2026. N'oubliez pas les Nathalie, vous en connaissez forcément une, c'est leur fête aujourd'hui. Et dans l'éphéméride de cette journée, toute première apparition de Bugs Bunny en 27 juillet 1940, il y a 86 ans dans une bande dessinée. Il fête donc ses 86 ans aujourd'hui. Et bon anniversaire aussi à vous les natifs du 27 juillet. Vous êtes les mêmes jours que l'ex-footballeur professionnel Sidney Govou, 47 ans. Excellent anniversaire aussi à Isabelle Aubray qui fête ses 88 ans. Bon lundi avec nous.
8: Bonjour à tous, il va faire beau sur une large partie de la France ce lundi 27 juillet. Malgré la présence de nuages à l'est et dans le sud-ouest le matin, ils laisseront la place au soleil dans le courant de l'après-midi. Côté température, le mercure affichera 20 degrés à Paris, 21 à Bordeaux et 28 à Ajaccio le matin. Il fera jusqu'à 24 à Brest, 26 à Strasbourg et 30 à Montpellier au plus chaud de la journée. Très belle journée à tous.
0: Bonjour à tous, Tour de France, la dernière étape se déroule aujourd'hui avec l'arrivée des coureurs sur les Champs-Elysées. Ils passeront notamment par la butte Montmartre et leur arrivée est prévue à partir de 19h25. La parade de Thoiry jusqu'à la Petite Couronne a quant à elle été annulée à cause d'un manque d'effectifs des forces de l'ordre. Mathieu Van Der Poel est le favori de cette dernière étape, talonné par Tadej Pogacar. Et c'est

0: Le Français Paul Sexa a de son côté laissé échapper le podium en décrochant la quatrième place. Ce grand bouleversement aujourd'hui, Tadej Pogacar devrait donc s'offrir un cinquième Tour de France. Mondial de 2026, le CIO ne sanctionnera pas Gianni Infantino dans l'affaire Balogun. Malgré des critiques, le patron de la FIFA échappera donc à la sanction. Le CIO estime que cette affaire ne relève pas de sa compétence. L'ONG Fair Square avait porté plainte et estimé qu'il avait enfreint les règles en matière de neutralité politique. Donald Trump avait reconnu avoir appelé Infantino avant les huitièmes de finale face à la Belgique. Cet hiver, à Barcelone, un ouvrier est mort sur le chantier du Camp Nou et une enquête a été ouverte. Il a perdu la vie sur le chantier du stade vendredi après avoir été percuté par un engin. Les services d'urgence n'ont rien pu faire pour le réanimer. C'est le premier décès sur le chantier qui a débuté en juin 2023. Erling Haaland a animé le Viking Row au mariage de Donnarumma. L'attaquant norvégien faisait partie des invités au mariage de son coéquipier de Manchester City dans les Pouilles. La cérémonie s'est déroulée vendredi en Italie. Le Viking Row est la célébration que les supporters norvégiens ont apportée à la Coupe du Monde réalisée avec un petit tambourin. Mercato, des contrariétés pour le PSG. Le club parisien s'est fait coiffer au poteau dans la plupart de ses dossiers prioritaires. Il n'a réalisé que deux belles ventes, Ramos à l'AC Milan et lié à l'Atlético Madrid. Le club a dans son viseur Diomandé, s'y fait l'objet de convoitises de la part de Liverpool.
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6: Bonjour à toutes et à tous. À la une, les incendies qui ravagent le sud-ouest du pays. Le bilan est historique. Près de 98 000 hectares ont déjà brûlé en France depuis le début de l'année. Un record jamais atteint, a annoncé hier le ministre de l'Intérieur, Laurent Nunez. Au total, environ 200 000 personnes ont été évacuées, dont près de 167 000 rien qu'en Gironde, où 57 000 habitants et vacanciers ont dû partir dans la seule nuit de vendredi à samedi. Les flammes ont continué de progresser hier en direction de Bordeaux, poussant la municipalité a activé son plan de sauvegarde. 54 sapeurs-pompiers ont été blessés, dont 9 évacués, tous en état d'urgence relative. Et face à cette situation inédite, un dispositif sans précédent a été déployé. 1500 militaires ont été mobilisés à partir d'hier soir aux côtés des pompiers et de 8 nouvelles unités de police et de gendarmerie. Un avion de transport militaire A400M est engagé, équipé d'une citerne immobile. Il peut larguer jusqu'à 20 tonnes d'eau, soit l'équivalent de 3 Canadair. Plusieurs pays européens, la Roumanie, la Croatie, le Portugal, ainsi que la Suède, l'Allemagne et la Suisse ont envoyé des renforts. Ce mois de juillet est d'ores et déjà le pire depuis le début des mesures en 2006. présent sur le plan politique. La mémoire du père Jacques Hamel est honorée aujourd'hui. Il y a tout juste 10 ans, le 26 juillet 2016, ce prêtre a été assassiné dans son église de Saint-Étienne-du-Rouvray, en Seine-Maritime, par deux djihadistes se réclamant de l'organisation État islamique. Une journée de commémoration se tient ce dimanche. Une marche silencieuse est également prévue. L'inauguration du parvis a son nom, puis une messe. Une cérémonie républicaine est prévue en présence du Premier ministre Sébastien Lecornu. Et puis, on apprend également que la vigilance reste de mise autour de l'eau. Depuis le 1er mai, 925 noyades ont été recensées en France, dont 274 mortelles, selon Santé publique France. Parmi les victimes décédées, on compte 37 enfants et adolescents. Près de 8 noyades mortelles sur 10 se sont survenues pendant les épisodes de forte chaleur. Le nombre de noyades progresse de 14% par rapport à l'an dernier. Les autorités appellent à la plus grande prudence et à privilégier les zones de baignade surveillées. Et enfin, côté circulation, après un samedi classé rouge dans le sens des départs, la journée de ce dimanche s'annonce plus calme. Elle est classée verte au niveau national. Quelques ralentissements sont toutefois attendus en région parisienne et sur l'A13 en fin de journée. C'est la fin de cette édition. Passez un excellent dimanche.
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7: Votre horoscope de ce lundi 27 juillet, Bélier, démarrez cette semaine avec audace. Votre énergie conquérante vous permettra de franchir les obstacles qui vous résistaient jusqu'ici. Taureau, prenez le temps de poser les bases solides. Une organisation rigoureuse en ce début de semaine sera le gage de votre future tranquillité. Gémeaux, la fluidité est au rendez-vous dans vos échanges. Profitez-en pour convaincre vos interlocuteurs avec votre éloquence habituelle. Cancer, recentrez-vous sur vos besoins personnels et votre bien-être intérieur. Vous aurez besoin de cette stabilité émotionnelle pour la suite. Lion, votre rayonnement attire les regards et les opportunités. Ne craignez pas de vous mettre en avant pour porter vos projets. Vierge, restez vigilant aujourd'hui et méthodique comme d'habitude. Balance, cherchez à instaurer une atmosphère harmonieuse autour de vous. Votre diplomatie sera la clé pour débloquer une situation délicate. Scorpion, vous ressentez une intensité nouvelle. Utilisez cette force intérieure pour transformer un projet qui vous tient particulièrement à cœur. Sagittaire, laissez libre cours à votre soif de nouveauté. Une petite aventure intellectuelle ou physique pourrait bousculer votre routine. Capricorne, vos efforts actuels seront remarqués par votre hiérarchie. Verseau, une idée brillante pourrait jaillir de nulle part aujourd'hui, alors saisissez-la. Et Poisson, l'empathie sera votre plus bel atout. Soyez à l'écoute des besoins de vos proches pour renforcer vos liens affectifs.
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9: Bonjour, bienvenue dans les actualités improbables et insolites de cette semaine. Allez, c'est parti, on commence en Angleterre. Pourquoi une gagnante de 14 millions d'euros au loto vit-elle un vrai cauchemar? Eh bien, le vendeur a jeté son ticket à la poubelle. Katz joue la même combinaison depuis plus de 20 ans. Elle est allée confirmer son gain dans le supermarché où elle a joué, mais l'appareil de contrôle n'a fait aucun bruit. Le commerçant avait jeté la grille aux ordures. La mère de famille a quand même contacté l'organisateur du jeu pour récupérer son pactole. Elle a fourni sa preuve d'achat et des images de caméras de sécurité d'un commerce voisin. L'entreprise britannique autorise les réclamations pour les tickets détruits et la société étudie ce dossier pour prendre donc une décision. À la direction New York, qu'ont acheté les fans de Taylor Swift après son mariage? Eh bien, des déchets ramassés dans la rue. La chanteuse a célébré son union au Madison Square Garden. Près de 1000 invités ont participé à cette grande fête et un artiste a fouillé les alentours pour récupérer des objets abandonnés. Il a trouvé des mégots, des pailles et des bouchons. Il est tombé aussi sur un test d'ovulation. L'homme a enfermé chaque détritus dans un petit cube transparent et il a mis le tout à la vente sur Internet pour 25$ pièce. Les Swifties voulaient à tout prix posséder un souvenir de l'événement. Ils ont dévalisé la boutique en moins de 24 heures. Le créateur a récolté plus de 1000$ avec son stock de poubelles. Voilà pour les infos improbables et insolites de cette semaine. Bel été.
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6: Bonjour, à bilan inédit pour les incendies en France. Plus de 115 000 hectares ont déjà brûlé depuis le début de l'année, annonce le ministre de l'Intérieur Laurent Nunez. 30 à 40 feux sont combattus chaque jour. La situation demeure très défavorable en Gironde, dans les Landes, le Var et en Haute-Corse. Face à cette crise, le président Emmanuel Macron doit présider ce matin une cellule interministérielle exceptionnelle avant le Conseil des ministres. Et puis l'incendie monstre continue de ravager la Gironde où 42 000 hectares sont déjà détruits et 220 000 personnes évacuées. La préfète Sonia Branca incite fortement les touristes à éviter le département alors qu'une nouvelle hausse des températures est attendue mardi. Sur le terrain, plus de 5 000 secouristes luttent contre un feu imprévisible. Le bilan provisoire fait toujours état de 240 habitations détruites et 75 pompiers blessés. Et puis une quatrième vague de chaleur devrait donc s'abattre sur la France dès mercredi. Météo France alerte sur un risque élevé de canicule du sud-ouest au bassin parisien, avec des températures oscillant entre 35 et 40 degrés. Les nuits deviendront épouvantes et tropicales. Un passage en vigilance rouge est probable sur une large moitié ouest. Un nouvel épisode étouffant qui pourrait durer jusqu'au 6 août. En Espagne aussi, le Premier ministre évoque des heures difficiles face à des incendies dévastateurs. L'incendie près de Madrid est devenu le plus important de l'histoire récente du pays, avec 25 000 hectares ravagés. Au total, 75 000 personnes ont été évacuées entre la capitale et la région de Valence, où un mort est déjà déploré. Les flammes dépassent désormais largement les capacités d'extinction des secours, selon les pompiers. En Allemagne, le suspect de l'attentat de Berlin a été tué par la police ce dimanche. Recherché après avoir foncé en voiture sur la foule lors de la marche des fiertés, cet homme de 21 ans, lié au milieu islamiste, a agressé des policiers avec une arme blanche avant d'être abattu. L'attaque survenue samedi soir, elle, dans la capitale allemande, a fait au moins un mort et 29 blessés. Enfin, c'était l'arrivée du Tour de France. Hier, Mathieu Van Der Poel s'est imposé sur les Champs-Élysées après trois ascensions de la butte Montmartre. Le Néerlandais a résisté au retour des sprinteurs lors de cette dernière étape du Tour de France. De son côté, Tadej Pogacar rentre un peu plus dans la légende. Slovène remporte son cinquième maillot jaune et égale le record historique de Jacques Anquetil, Bernard Hinault, Eddy Merckx ou bien encore Miguel Indurain.
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9: Très bon début de semaine avec nous, lundi 27 juillet 2026. N'oubliez pas les Nathalie, vous en connaissez forcément une, c'est leur fête aujourd'hui. Et dans l'éphéméride de cette journée, toute première apparition de Bugs Bunny en 27 juillet
3: 1986.
9: 86 ans dans une bande dessinée. Il fête donc ses 86 ans aujourd'hui. Et bon anniversaire aussi à vous les natifs du 27 juillet. Vous êtes le même jour que l'ex-footballeur professionnel Sidney Govou, 47 ans. Excellent anniversaire aussi à Isabelle Aubray qui fête ses 88 ans. Bon lundi avec nous.
6: Bonjour à tous, il va faire beau sur une large partie de la France ce lundi 27 juillet. Malgré la présence de nuages à l'est et dans le sud-ouest le matin, ils laisseront la place au soleil dans le courant de l'après-midi. Côté température, le mercure affichera 20 degrés à Paris, 21 à Bordeaux et 28 à Ajaccio le matin. Il fera jusqu'à 24 à Brest, 26 à Strasbourg et 30 à Montpellier au plus chaud de la journée. Très belle journée à tous.
0: Bonjour à tous, Tour de France, la dernière étape se déroule aujourd'hui avec l'arrivée des coureurs sur les Champs-Élysées. Ils passeront notamment par la butte Montmartre et leur arrivée est prévue à partir de 19h25. La parade de Thoiry jusqu'à la Petite Couronne a quant à elle été annulée à cause d'un manque d'effectifs des forces de l'ordre. Mathieu Van Der Poel est le favori de cette dernière étape, talonné par Tadej Pogacar.

0: Le Français Paul Sexa a de son côté laissé échapper le podium en décrochant la 4e place. Ce grand bouleversement aujourd'hui, Tadej Pogacar devrait donc souffrir un 5e Tour de France. Mondial de 2026, le CIO ne sanctionnera pas Gianni Infantino dans l'affaire Balogun. Malgré des critiques, le patron de la FIFA échappera donc à la sanction. Le CIO estime que cette affaire ne relève pas de sa compétence. L'ONG Fair Square avait porté plainte et estimé qu'il avait enfreint les règles en matière de neutralité politique. Donald Trump avait reconnu avoir appelé Infantino avant les 8e de finale face à la Belgique. Cet hiver, à Barcelone, un ouvrier est mort sur le chantier du Camp Nou et une enquête a été ouverte. Il a perdu la vie sur le chantier du stade vendredi après avoir été percuté par un engin. Les services d'urgence n'ont rien pu faire pour le réanimer. C'est le premier décès sur le chantier qui a débuté en juin 2023. Erling Haaland a animé le Viking Row au mariage de Donnarumma. L'attaquant norvégien faisait partie des invités au mariage de son coéquipier de Manchester City dans les Pouilles. La cérémonie s'est déroulée vendredi en Italie. Le Viking Row est la célébration que les supporters norvégiens ont apportée à la Coupe du Monde réalisée avec un petit tambourin. Mercato, des contrariétés pour le PSG. Le club parisien s'est fait coiffer au poteau dans la plupart de ses dossiers prioritaires. Il n'a réalisé que deux belles ventes, Ramos à l'AC Milan et lié à l'Atlético Madrid. Le club a dans son viseur Diomandé, s'y fait l'objet de convoitises de la part de Liverpool.
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7: Bonjour à toutes et à tous. À la une, les incendies qui ravagent le sud-ouest du pays. Le bilan est historique. Près de 98 000 hectares ont déjà brûlé en France depuis le début de l'année. Un record jamais atteint, a annoncé hier le ministre de l'Intérieur, Laurent Nunez. Au total, environ 200 000 personnes ont été évacuées, dont près de 167 000 rien qu'en Gironde, où 57 000 habitants et vacanciers ont dû partir dans la seule nuit de vendredi à samedi. Les flammes ont continué de progresser hier en direction de Bordeaux, poussant la municipalité a activé son plan de sauvegarde. 54 sapeurs-pompiers ont été blessés, dont 9 évacués, tous en état d'urgence relative. Et face à cette situation inédite, un dispositif sans précédent a été déployé. 1500 militaires ont été mobilisés à partir d'hier soir aux côtés des pompiers et de 8 nouvelles unités de police et de gendarmerie. Un avion de transport militaire A400M est engagé, équipé d'une citerne immovible. Il peut larguer jusqu'à 20 tonnes d'eau, soit l'équivalent de 3 Canadair. Plusieurs pays européens, la Roumanie, la Croatie, le Portugal, ainsi que la Suède, l'Allemagne et la Suisse ont envoyé des renforts. Ce mois de juillet est d'ores et déjà le pire depuis le début des mesures en 2006. présent sur le plan politique. La mémoire du père Jacques Hamel est honorée aujourd'hui. Il y a tout juste 10 ans, le 26 juillet 2016, ce prêtre a été assassiné dans son église de Saint-Étienne-du-Rouvray, en Seine-Maritime, par deux djihadistes se réclamant de l'organisation État islamique. Une journée de commémoration se tient ce dimanche. Une marche silencieuse est également prévue. L'inauguration du parvis à son nom, puis une messe. Une cérémonie républicaine est prévue en présence du Premier ministre Sébastien Lecornu. Et puis, on apprend également que la vigilance reste de mise autour de l'eau. Depuis le 1er mai, 925 noyades ont été recensées en France, dont 274 mortelles, selon Santé publique France. Parmi les victimes décédées, on compte 37 enfants et adolescents. Près de 8 noyades mortelles sur 10 se sont survenues pendant les épisodes de forte chaleur. Le nombre de noyades progresse de 14% par rapport à l'an dernier. Les autorités appellent à la plus grande prudence et à privilégier les zones de baignade surveillées. Et enfin, côté circulation, après un samedi classé rouge dans le sens des départs, la journée de ce dimanche s'annonce plus calme. Elle est classée verte au niveau national. Quelques ralentissements sont toutefois attendus en région parisienne et sur l'A13 en fin de journée. C'est la fin de cette édition. Passez un excellent dimanche.
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8: Votre horoscope de ce lundi 27 juillet, Bélier, démarrez cette semaine avec audace. Votre énergie conquérante vous permettra de franchir les obstacles qui vous résistaient jusqu'ici. Taureau, prenez le temps de poser les bases solides. Une organisation rigoureuse en ce début de semaine sera le gage de votre future tranquillité. Gémeaux, la fluidité est au rendez-vous dans vos échanges. Profitez-en pour convaincre vos interlocuteurs avec votre éloquence habituelle. Cancer, recentrez-vous sur vos besoins personnels et votre bien-être intérieur. Vous aurez besoin de cette stabilité émotionnelle pour la suite. Lion, votre rayonnement attire les regards et les opportunités. Ne craignez pas de vous mettre en avant pour porter vos projets. Vierge, restez vigilant aujourd'hui et méthodique comme d'habitude. Balance, cherchez à instaurer une atmosphère harmonieuse autour de vous. Votre diplomatie sera la clé pour débloquer une situation délicate. Scorpion, vous ressentez une intensité nouvelle. Utilisez cette force intérieure pour transformer un projet qui vous tient particulièrement à cœur. Sagittaire, laissez libre cours à votre soif de nouveauté. Une petite aventure intellectuelle ou physique pourrait bousculer votre routine. Capricorne, vos efforts actuels seront remarqués par votre hiérarchie. Verseau, une idée brillante pourrait jaillir de nulle part aujourd'hui, alors saisissez-la. Et Poisson, l'empathie sera votre plus bel atout. Soyez à l'écoute des besoins de vos proches pour renforcer vos liens affectifs.
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10: Bonjour, bienvenue dans les actualités improbables et insolites de cette semaine. Allez, c'est parti, on commence en Angleterre. Pourquoi une gagnante de 14 millions d'euros au loto vit-elle un vrai cauchemar? Eh bien, le vendeur a jeté son ticket à la poubelle. Katz joue la même combinaison depuis plus de 20 ans. Elle est allée confirmer son gain dans le supermarché où elle a joué, mais l'appareil de contrôle n'a fait aucun bruit. Le commerçant avait jeté la grille aux ordures. La mère de famille a quand même contacté l'organisateur du jeu pour récupérer son pactole. Elle a fourni sa preuve d'achat et des images de caméras de sécurité d'un commerce voisin. L'entreprise britannique autorise les réclamations pour les tickets détruits et la société étudie ce dossier pour prendre donc une décision. À la direction New York, qu'ont acheté les fans de Taylor Swift après son mariage? Eh bien, des déchets ramassés dans la rue. La chanteuse a célébré son union au Madison Square Garden. Près de 1000 invités ont participé à cette grande fête et un artiste a fouillé les alentours pour récupérer des objets abandonnés. Il a trouvé des mégots, des pailles et des bouchons. Il est tombé aussi sur un test d'ovulation. L'homme a enfermé chaque détritus dans un petit cube transparent et il a mis le tout à la vente sur Internet pour 25$ pièce. Les Swifties voulaient à tout prix posséder un souvenir de l'événement. Ils ont dévalisé la boutique en moins de 24 heures. Le créateur a récolté plus de 1000$ avec son stock de poubelles. Voilà pour les infos improbables et insolites de cette semaine. Bel été.
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7: Bonjour, à bilan inédit pour les incendies en France. Plus de 115 000 hectares ont déjà brûlé depuis le début de l'année, annonce le ministre de l'Intérieur Laurent Nunez. 30 à 40 feux sont combattus chaque jour. La situation demeure très défavorable en Gironde, dans les Landes, le Var et en Haute-Corse. Face à cette crise, le président Emmanuel Macron doit présider ce matin une cellule interministérielle exceptionnelle avant le Conseil des ministres. Et puis l'incendie monstre continue de ravager la Gironde où 42 000 hectares sont déjà détruits et 220 000 personnes évacuées. La préfecte Sonia Brocas incite fortement les touristes à éviter le département. alors qu'une nouvelle hausse des températures est attendue mardi. Sur le terrain, plus de 5000 secouristes luttent contre un feu imprévisible. Le bilan provisoire fait toujours état de 240 habitations détruites et 75 pompiers blessés. Et puis une quatrième vague de chaleur devrait donc s'abattre sur la France dès mercredi. Météo France alerte sur un risque élevé de canicule du sud-ouest au bassin parisien, avec des températures oscillant entre 35 et 40 degrés. Les nuits deviendront éprouvantes et tropicales. Un passage en vigilance rouge est probable sur une large moitié ouest. Un nouvel épisode étouffant qui pourrait durer jusqu'au 6 août. En Espagne aussi, le Premier ministre évoque des heures difficiles face à des incendies dévastateurs. L'incendie près de Madrid est devenu le plus important de l'histoire récente du pays, avec 25 000 hectares ravagés. Au total, 75 000 personnes ont été évacuées entre la capitale et la région de Valence, où un mort est déjà déploré. Les flammes dépassent désormais largement les capacités d'extinction des secours, selon les pompiers. En Allemagne, le suspect de l'attentat de Berlin a été tué par la police ce dimanche. Recherché après avoir foncé en voiture sur la foule lors de la marche des fiertés, cet homme de 21 ans, lié au milieu islamiste, a agressé des policiers avec une arme blanche avant d'être abattu. L'attaque survenue samedi soir, elle, dans la capitale allemande, a fait au moins un mort et 29 blessés. Enfin, c'était l'arrivée du Tour de France. Hier, Mathieu Van Der Poel s'est imposé sur les Champs-Élysées après trois ascensions de la butte Montmartre. Le Néerlandais a résisté au retour des sprinteurs lors de cette dernière étape du Tour de France. De son côté, Tadej Pogacar entre un peu plus dans la légende. Slovène remporte son cinquième maillot jaune et égale le record historique de Jacques Anquetil, Bernard Hinault, Eddy Merckx ou bien encore Miguel Indurain.
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10: Très bon début de semaine avec nous, lundi 27 juillet 2026. N'oubliez pas les Nathalie, vous en connaissez forcément une, c'est leur fête aujourd'hui. Et dans l'éphéméride de cette journée, toute première apparition de Bugs Bunny en 27 juillet 1940, il y a 86 ans, dans une bande dessinée. Il fête donc ses 86 ans aujourd'hui. Et bon anniversaire aussi à vous les natifs du 27 juillet. Vous êtes les mêmes jours que l'ex-footballeur professionnel Sidney Govou, 47 ans. Excellent anniversaire aussi à Isabelle Aubray qui fête ses 88 ans. Bon lundi avec nous.
7: Bonjour à tous, il va faire beau sur une large partie de la France ce lundi 27 juillet. Malgré la présence de nuages à l'est et dans le sud-ouest le matin, ils laisseront la place au soleil dans le courant de l'après-midi. Côté température, le mercure affichera 20 degrés à Paris, 21 à Bordeaux et 28 à Ajaccio le matin. Il fera jusqu'à 24 à Brest, 26 à Strasbourg et 30 à Montpellier au plus chaud de la journée. Très belle journée à tous.
0: Bonjour à tous, Tour de France, la dernière étape se déroule aujourd'hui avec l'arrivée des coureurs sur les Champs-Élysées. Ils passeront notamment par la butte Montmartre et leur arrivée est prévue à partir de 19h25. La parade de Thoiry jusqu'à la Petite Couronne a quant à elle été annulée à cause d'un manque d'effectifs des forces de l'ordre. Mathieu Van Der Poel est le favori de cette dernière étape, talonné par Tadej Pogacar.

0: Le Français Paul Sexa a de son côté laissé échapper le podium en décrochant la 4e place. Ce grand bouleversement aujourd'hui, Tadej Pogacar devrait donc s'offrir un 5e Tour de France. Mondial de 2026, le CIO ne sanctionnera pas Gianni Infantino dans l'affaire Balogun. Malgré des critiques, le patron de la FIFA échappera donc à la sanction. Le CIO estime que cette affaire ne relève pas de sa compétence. L'ONG Fair Square avait porté plainte et estimé qu'il avait enfreint les règles en matière de neutralité politique. Donald Trump avait reconnu avoir appelé Infantino avant les 8e de finale face à la Belgique. Cet hiver, à Barcelone, un ouvrier est mort sur le chantier du Camp Nou et une enquête a été ouverte. Il a perdu la vie sur le chantier du stade vendredi après avoir été percuté par un engin. Les services d'urgence n'ont rien pu faire pour le réanimer. C'est le premier décès sur le chantier qui a débuté en juin 2023. Erling Haaland a animé le Viking Row au mariage de Donnarumma. L'attaquant norvégien faisait partie des invités au mariage de son coéquipier de Manchester City dans les Pouilles. La cérémonie s'est déroulée vendredi en Italie. Le Viking Row est la célébration que les supporters norvégiens ont apportée à la Coupe du Monde réalisée avec un petit tambourin. Mercato, des contrariétés pour le PSG. Le club parisien s'est fait coiffer au poteau dans la plupart de ses dossiers prioritaires. Il n'a réalisé que deux belles ventes, Ramos à l'AC Milan et Lee à l'Atlético Madrid. Le club a dans son viseur Diomandé, s'y fait l'objet de convoitises de la part de Liverpool.
1: Sigmund Freud est né le 6 mai 1856 à Freiberg, en Moravie, aujourd'hui en République tchèque. Issu d'une famille juive modeste, il étudie la médecine à l'université de Vienne et se spécialise en neurologie. Très tôt, il s'intéresse aux troubles mentaux et aux mécanismes de l'esprit. Dans les années 1890, Freud commence à développer la psychanalyse, une méthode révolutionnaire pour explorer l'inconscient et comprendre les conflits psychiques. Il introduit des concepts majeurs tels que le refoulement, les mécanismes de défense, le complexe d'Œdipe et la théorie des rêves, qu'il détaille dans son ouvrage « L'interprétation des rêves » en 1899. Freud explore également la sexualité humaine et les structures de la personnalité, divisant l'esprit en « ça », « moi » et « sur moi ». Ses travaux suscitent à la fois fascination et controverse, car ils remettent en question les idées établies sur la morale, la sexualité et la société. En 1938, après l'Anschluss et l'occupation nazie de l'Autriche, Freud quitte Vienne pour Londres avec sa famille. Il meurt le 23 septembre 1939, laissant un héritage immense. Sa psychanalyse influence non seulement la médecine et la psychologie, mais aussi la littérature, le cinéma et la pensée moderne. Freud reste aujourd'hui une figure emblématique de l'exploration de l'esprit humain, symbole de curiosité intellectuelle et de remise en question des normes sociales et psychiques.
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4: Bonjour à toutes et à tous. À la une, les incendies qui ravagent le sud-ouest du pays. Le bilan est historique. Près de 98 000 hectares ont déjà brûlé en France depuis le début de l'année. Un record jamais atteint, a annoncé hier le ministre de l'Intérieur, Laurent Nunez. Au total, environ 200 000 personnes ont été évacuées, dont près de 167 000 rien qu'en Gironde, où 57 000 habitants et vacanciers ont dû partir dans la seule nuit de vendredi à samedi. Les flammes ont continué de progresser hier en direction de Bordeaux, poussant la municipalité à activer son plan de sauvegarde. 54 sapeurs-pompiers ont été blessés, dont 9 évacués, tous en état d'urgence relative. Et face à cette situation inédite, un dispositif sans précédent a été déployé. 1500 militaires ont été mobilisés à partir d'hier soir aux côtés des pompiers et de 8 nouvelles unités de police et de gendarmerie. Un avion de transport militaire A400M est engagé, équipé d'une citerne immobile. Il peut larguer jusqu'à 20 tonnes d'eau, soit l'équivalent de 3 Canadair. Plusieurs pays européens, la Roumanie, la Croatie, le Portugal, ainsi que la Suède, l'Allemagne et la Suisse ont envoyé des renforts. Ce mois de juillet est d'ores et déjà le pire depuis le début des mesures en 2006. À présent, sur le plan politique, la mémoire du père Jacques Hamel est honorée aujourd'hui. Il y a tout juste 10 ans, le 26 juillet 2016, ce prêtre a été assassiné dans son église de Saint-Étienne-du-Rouvray, en Seine-Maritime, par deux djihadistes se réclamant de l'organisation État islamique. Une journée de commémoration se tient ce dimanche. Une marche silencieuse est également prévue. L'inauguration du parvis à son nom, puis une messe. Une cérémonie républicaine est prévue en présence du Premier ministre Sébastien Lecornu. Et puis, on apprend également que la vigilance reste de mise autour de l'eau. Depuis le 1er mai, 925 noyades ont été recensées en France, dont 274 mortelles, selon Santé publique France. Parmi les victimes décédées, on compte 37 enfants et adolescents. Près de 8 noyades mortelles sur 10 se sont survenues pendant les épisodes de forte chaleur. Le nombre de noyades progresse de 14% par rapport à l'an dernier. Les autorités appellent à la plus grande prudence et à privilégier les zones de baignade surveillées. Et enfin, côté circulation, après un samedi classé rouge dans le sens des départs, la journée de ce dimanche s'annonce plus calme. Elle est classée verte au niveau national. Quelques ralentissements sont toutefois attendus en région parisienne et sur l'A13 en fin de journée. C'est la fin de cette édition. Passez un excellent dimanche.
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6: Votre horoscope de ce lundi 27 juillet, Bélier, démarrez cette semaine avec audace. Votre énergie conquérante vous permettra de franchir les obstacles qui vous résistaient jusqu'ici. Taureau, prenez le temps de poser les bases solides. Une organisation rigoureuse en ce début de semaine sera le gage de votre future tranquillité. Gémeaux, la fluidité est au rendez-vous dans vos échanges. Profitez-en pour convaincre vos interlocuteurs avec votre éloquence habituelle. Cancer, recentrez-vous sur vos besoins personnels et votre bien-être intérieur. Vous aurez besoin de cette stabilité émotionnelle pour la suite. Lion, votre rayonnement attire les regards et les opportunités. Ne craignez pas de vous mettre en avant pour porter vos projets. Vierge, restez vigilant aujourd'hui et méthodique comme d'habitude. Balance, cherchez à instaurer une atmosphère harmonieuse autour de vous. Votre diplomatie sera la clé pour débloquer une situation délicate. Scorpion, vous ressentez une intensité nouvelle. Utilisez cette force intérieure pour transformer un projet qui vous tient particulièrement à cœur. Sagittaire, laissez libre cours à votre soif de nouveauté. Une petite aventure intellectuelle ou physique pourrait bousculer votre routine. Capricorne, vos efforts actuels seront remarqués par votre hiérarchie. Verseau, une idée brillante pourrait jaillir de nulle part aujourd'hui, alors saisissez-la. Et Poisson, l'empathie sera votre plus bel atout. Soyez à l'écoute des besoins de vos proches pour renforcer vos liens affectifs.
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8: Bonjour, bienvenue dans les actualités improbables et insolites de cette semaine. Allez, c'est parti, on commence en Angleterre. Pourquoi une gagnante de 14 millions d'euros au loto vit-elle un vrai cauchemar? Eh bien, le vendeur a jeté son ticket à la poubelle. Katz joue la même combinaison depuis plus de 20 ans. Elle est allée confirmer son gain dans le supermarché où elle a joué, mais l'appareil de contrôle n'a fait aucun bruit. Le commerçant avait jeté la grille aux ordures. La mère de famille a quand même contacté l'organisateur du jeu pour récupérer son pactole. Elle a fourni sa preuve d'achat et des images de caméras de sécurité d'un commerce voisin. L'entreprise britannique autorise les réclamations pour les tickets détruits et la société étudie ce dossier pour prendre donc une décision. Allez, direction New York. Qu'ont acheté les fans de Taylor Swift?

0: de 1 000 $ avec son stock de poubelles. Voilà pour les infos improbables et insolites de cette semaine. Bel été.
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2: Bonjour, à bilan inédit pour les incendies en France. Plus de 115 000 hectares ont déjà brûlé depuis le début de l'année, annonce le ministre de l'Intérieur Laurent Nunez. 30 à 40 feux sont combattus chaque jour. La situation demeure très défavorable en Gironde, dans les Landes, le Var et en Haute-Corse. Face à cette crise, le président Emmanuel Macron doit présider ce matin une cellule interministérielle exceptionnelle avant le Conseil des ministres. Et puis l'incendie monstre continue de ravager la Gironde où 42 000 hectares sont déjà détruits et 220 000 personnes évacuées. La préfète Sonia Brocas incite fortement les touristes à éviter le département alors qu'une nouvelle hausse des températures est attendue mardi. Sur le terrain, plus de 5 000 secouristes luttent contre un feu imprévisible. Le bilan provisoire fait toujours état de 240 habitations détruites et 75 pompiers blessés. Et puis une quatrième vague de chaleur devrait donc s'abattre sur la France dès mercredi. Météo France alerte sur un risque élevé de canicule du sud-ouest au bassin parisien, avec des températures oscillant entre 35 et 40 degrés. Les nuits deviendront éprouvantes et tropicales. Un passage en vigilance rouge est probable sur une large moitié ouest. Un nouvel épisode étouffant qui pourrait durer jusqu'au 6 août. En Espagne aussi, le Premier ministre évoque des heures difficiles face à des incendies dévastateurs. L'incendie près de Madrid est devenu le plus important de l'histoire récente du pays, avec 25 000 hectares ravagés. Au total, 75 000 personnes ont été évacuées entre la capitale et la région de Valence, où un mort est déjà déploré. Les flammes dépassent désormais largement les capacités d'extinction des secours, selon les pompiers. En Allemagne, le suspect de l'attentat de Berlin a été tué par la police ce dimanche. Recherché après avoir foncé en voiture sur la foule lors de la marche des fiertés, cet homme de 21 ans, lié au milieu islamiste, a agressé des policiers avec une arme blanche avant d'être abattu. L'attaque survenue samedi soir, elle, dans la capitale allemande, a fait au moins un mort et 29 blessés. Enfin, c'était l'arrivée du Tour de France. Hier, Mathieu Van Der Poel s'est imposé sur les Champs-Elysées après 3 ascensions de la butte Montmartre. Le Néerlandais a résisté au retour des sprinteurs lors de cette dernière étape du Tour de France. De son côté, Tadej Pogacar entre un peu plus dans la légende. Slovène remporte son 5e maillot jaune et égale le record historique de Jacques Anquetti, Bernard Hinault, Eddy Merckx ou bien encore Miquel Indurain.
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0: Très bon début de semaine avec nous, lundi 27 juillet 2026. N'oubliez pas les Nathalie, vous en connaissez forcément une, c'est leur fête aujourd'hui. Et dans l'éphéméride de cette journée, toute première apparition de Bugs Bunny en 27 juillet 1940, il y a 86 ans dans une bande dessinée. Il fête donc ses 86 ans aujourd'hui. Et bon anniversaire aussi à vous les natifs du 27 juillet. Vous êtes les mêmes jours que l'ex-footballeur professionnel Sidney Govou, 47 ans. Excellent anniversaire aussi à Isabelle Aubray qui fête ses 88 ans. Bon lundi avec nous.
2: Bonjour à tous, il va faire beau sur une large partie de la France ce lundi 27 juillet, malgré la présence de nuages à l'est et dans le sud-ouest le matin. Ils laisseront la place au soleil dans le courant de l'après-midi. Côté température, le mercure affichera 20 degrés à Paris, 21 à Bordeaux et 28 à Ajaccio le matin. Il fera jusqu'à 24 à Brest, 26 à Strasbourg et 30 à Montpellier au plus chaud de la journée. Très belle journée à tous.
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3: Bonjour à tous. Tour de France, la dernière étape se déroule aujourd'hui avec l'arrivée des coureurs sur les Champs-Élysées. Ils passeront notamment par la butte Montmartre et leur arrivée est prévue à partir de 19h25. La parade de Thoiry jusqu'à la Petite Couronne a quant à elle été annulée à cause d'un manque d'effectifs des forces de l'ordre. Mathieu Van Der Poel est le favori de cette dernière étape, talonné par Tadej Pogacar. Et c'est

Le Français Paul Sexa a de son côté laissé échapper le podium en décrochant la 4e place. Ce grand bouleversement aujourd'hui, Tadej Pogacar devrait donc s'offrir un 5e Tour de France. Mondial de 2026, le CIO ne sanctionnera pas Gianni Infantino dans l'affaire Balogun. Malgré des critiques, le patron de la FIFA échappera donc à la sanction. Le CIO estime que cette affaire ne relève pas de sa compétence. L'ONG Fair Square avait porté plainte et estimé qu'il avait enfreint les règles en matière de neutralité politique. Donald Trump avait reconnu avoir appelé Infantino avant les 8e de finale face à la Belgique. Fait divers à Barcelone, un ouvrier est mort sur le chantier du Camp Nou et une enquête a été ouverte. Il a perdu la vie sur le chantier du stade vendredi après avoir été percuté par un engin. Les services d'urgence n'ont rien pu faire pour le réanimer. C'est le premier décès sur le chantier qui a débuté en juin 2023. Erling Haaland a animé le Viking Row au mariage de Donnarumma. L'attaquant norvégien faisait partie des invités au mariage de son coéquipier de Manchester City dans les Pouilles. La cérémonie s'est déroulée vendredi en Italie. Le Viking Row est la célébration que les supporters norvégiens ont apportée à la Coupe du Monde réalisée avec un petit tambourin.

0: parisien s'est fait coiffer au poteau dans la plupart de ses dossiers prioritaires. Il n'a réalisé que deux belles ventes, Ramos à l'AC Milan et Lille à l'Atlético Madrid. Le club a dans son viseur Diomandé, s'y fait l'objet de convoitises de la part de Liverpool.
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2: 7h.
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4: Bonjour à toutes et à tous. À la une, les incendies qui ravagent le sud-ouest du pays. Le bilan est historique. Près de 98 000 hectares ont déjà brûlé en France depuis le début de l'année. Un record jamais atteint, a annoncé hier le ministre de l'Intérieur, Laurent Nunez. Au total, environ 200 000 personnes ont été évacuées, dont près de 167 000 rien qu'en Gironde, où 57 000 habitants et vacanciers ont dû partir dans la seule nuit de vendredi à samedi. Les flammes ont continué de progresser hier en direction de Bordeaux, poussant la municipalité a activé son plan de sauvegarde. 54 sapeurs-pompiers ont été blessés, dont 9 évacués, tous en état d'urgence relative. Et face à cette situation inédite, un dispositif sans précédent a été déployé. 1500 militaires ont été mobilisés à partir d'hier soir aux côtés des pompiers et de 8 nouvelles unités de police et de gendarmerie. Un avion de transport militaire A400M est engagé, équipé d'une citerne immobile. Il peut larguer jusqu'à 20 tonnes d'eau, soit l'équivalent de 3 Canadair. Plusieurs pays européens, la Roumanie, la Croatie, le Portugal, ainsi que la Suède, l'Allemagne et la Suisse ont envoyé des renforts. Ce mois de juillet est d'ores et déjà le pire depuis le début des mesures en 2006. À présent, sur le plan politique, la mémoire du père Jacques Hamel est honorée aujourd'hui. Il y a tout juste 10 ans, le 26 juillet 2016, ce prêtre a été assassiné dans son église de Saint-Étienne-du-Rouvray, en Seine-Maritime, par deux djihadistes se réclamant de l'organisation État islamique. Une journée de commémoration se tient ce dimanche. Une marche silencieuse est également prévue. L'inauguration du parvis à son nom, puis une messe. Une cérémonie républicaine est prévue en présence du Premier ministre Sébastien Lecornu. Et puis, on apprend également que la vigilance reste de mise autour de l'eau. Depuis le 1er mai, 925 noyades ont été recensées en France, dont 274 mortelles, selon Santé publique France. Parmi les victimes décédées, on compte 37 enfants et adolescents. Près de 8 noyades mortelles sur 10 se sont survenues pendant les épisodes de forte chaleur. Le nombre de noyades progresse de 14% par rapport à l'an dernier. Les autorités appellent à la plus grande prudence et à privilégier les zones de baignade surveillées. Et enfin, côté circulation, après un samedi classé rouge dans le sens des départs, la journée de ce dimanche s'annonce plus calme. Elle est classée verte au niveau national. Quelques ralentissements sont toutefois attendus en région parisienne et sur l'A13 en fin de journée. C'est la fin de cette édition. Passez un excellent dimanche.
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5: Votre horoscope de ce lundi 27 juillet, Bélier, démarrez cette semaine avec audace. Votre énergie conquérante vous permettra de franchir les obstacles qui vous résistaient jusqu'ici. Taureau, prenez le temps de poser les bases solides. Une organisation rigoureuse en ce début de semaine sera le gage de votre future tranquillité. Gémeaux, la fluidité est au rendez-vous dans vos échanges. Profitez-en pour convaincre vos interlocuteurs avec votre éloquence habituelle. Cancer, recentrez-vous sur vos besoins personnels et votre bien-être intérieur. Vous aurez besoin de cette stabilité émotionnelle pour la suite. Lion, votre rayonnement attire les regards et les opportunités. Ne craignez pas de vous mettre en avant pour porter vos projets. Vierge, restez vigilant aujourd'hui et méthodique comme d'habitude. Balance, cherchez à instaurer une atmosphère harmonieuse autour de vous. Votre diplomatie sera la clé pour débloquer une situation délicate. Scorpion, vous ressentez une intensité nouvelle. Utilisez cette force intérieure pour transformer un projet qui vous tient particulièrement à cœur. Sagittaire, laissez libre cours à votre soif de nouveauté. Une petite aventure intellectuelle ou physique pourrait bousculer votre routine. Capricorne, vos efforts actuels seront remarqués par votre hiérarchie. Verseau, une idée brillante pourrait jaillir de nulle part aujourd'hui, alors saisissez-la. Et Poisson, l'empathie sera votre plus bel atout. Soyez à l'écoute des besoins de vos proches pour renforcer vos liens affectifs.
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6: Bonjour, bienvenue dans les actualités improbables et insolites de cette semaine. Allez, c'est parti, on commence en Angleterre. Pourquoi une gagnante de 14 millions d'euros au loto vit-elle un vrai cauchemar? Eh bien, le vendeur a jeté son ticket à la poubelle. Katz joue la même combinaison depuis plus de 20 ans. Elle est allée confirmer son gain dans le supermarché où elle a joué, mais l'appareil de contrôle n'a fait aucun bruit. Le commerçant avait jeté la grille aux ordures. La mère de famille a quand même contacté l'organisateur du jeu pour récupérer son pactole. Elle a fourni sa preuve d'achat et des images de caméras de sécurité d'un commerce voisin. L'entreprise britannique autorise des réclamations pour les tickets détruits et la société étudie ce dossier pour prendre donc une décision. À la direction New York, qu'ont acheté les fans de Taylor Swift après son mariage? Eh bien, des déchets ramassés dans la rue. La chanteuse a célébré son union au Madison Square Garden. Près de 1000 invités ont participé à cette grande fête et un artiste a fouillé les alentours pour récupérer des objets abandonnés. Il a trouvé des mégots, des pailles et des bouchons. Il est tombé aussi sur un test d'ovulation. L'homme a enfermé chaque détritus dans un petit cube transparent et il a mis le tout à la vente sur Internet pour 25$ pièce. Les Swifties voulaient à tout prix posséder un souvenir de l'événement. Ils ont dévalisé la boutique en moins de 24 heures. Le créateur a récolté plus de 1000$ avec son stock de poubelles. Voilà pour les infos improbables et insolites de cette semaine. Bel été.
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4: Bonjour, un bilan inquiétant pour les incendies en France. Plus de 115 000 hectares ont déjà brûlé depuis le début de l'année, une annonce du ministre de l'Intérieur, Laurent Nunez. 30 à 40 feux sont combattus chaque jour face à cette crise. Le président Emmanuel Macron va présider ce lundi matin une cellule interministérielle exceptionnelle avant le Conseil des ministres. Et puis l'incendie monstre continue de ravager la Gironde. 42 000 hectares sont déjà détruits, 220 000 personnes évacuées. La préfète Sophie Brocas incite fortement les touristes à éviter le département. Elle annonce ce matin que les activités des colonies de vacances sont suspendues. La préfecture annonce aussi que la situation a été cependant globalement stable au cours de la nuit. Sur le terrain, le bilan provisoire fait état de 240 habitations détruites et 84 pompiers blessés. Et puis pour ne rien arranger, une quatrième vague de chaleur devrait s'abattre sur la France dès ce mercredi. Météo France alerte sur un risque élevé de canicule du sud-ouest au bassin parisien avec des températures oscillant entre 35 voire plus de 40 degrés. Les nuits deviendront également éprouvantes et tropicales. Un passage en vigilance orange est probable sur une large moitié ouest. Un nouvel épisode étouffant qui pourrait durer jusqu'au 6 août. En Espagne aussi, l'incendie près de Madrid est devenu le plus important de l'histoire récente du pays avec 25 000 hectares ravagés. Au total, 75 000 personnes ont été évacuées entre la capitale et la région de Valence où les flammes dépassent désormais les capacités d'extinction des secours. À l'international, sur le fond de la guerre en Ukraine, le président Volodymyr Zelensky sera reçu aujourd'hui par le nouveau Premier ministre britannique Andy Burnham. Les deux dirigeants doivent se rencontrer sur une base navale pour préparer de futures missions en mer Noire. À Berlin, le suspect de l'attentat a été tué par la police hier, recherché après avoir foncé en voiture sur la foule lors de la marche des fiertés. Cet homme de 21 ans, lié au milieu islamiste, a agressé des policiers avec une arme blanche avant d'être abattu. L'attaque survenue samedi soir dans la capitale allemande a fait au moins un mort et 29 blessés. Enfin, direction le Tour de France avec Mathieu Van Der Poel qui s'est imposé hier sur les Champs-Elysées après trois ascensions de la butte Montmartre. De son côté, Tadej Pogacar entre encore un peu plus dans la légende. Le Slovène remporte son 5e maillot jaune et égale le record historique de Jacques Anquetil et Bernard Hinault, Eddy Merckx et Miguel Indurain.
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6: Très bon début de semaine avec nous, lundi 27 juillet 2026. N'oubliez pas les Nathalie, vous en connaissez forcément une, c'est leur fête aujourd'hui. Et dans l'éphéméride de cette journée, toute première apparition de Bugs Bunny en 27 juillet 1940, il y a 86 ans dans une bande dessinée. Il fête donc ses 86 ans aujourd'hui. Et bon anniversaire aussi à vous les natifs du 27 juillet. Vous êtes le même jour que l'ex-footballeur professionnel Sidney Govou, 47 ans. Excellent anniversaire aussi à Isabelle Aubray qui fête ses 88 ans. Bon lundi avec nous.
4: Bonjour à tous, il va faire beau sur une large partie de la France ce lundi 27 juillet, malgré la présence de nuages à l'est et dans le sud-ouest le matin. Ils laisseront la place au soleil dans le courant de l'après-midi. Côté température, le mercure affichera 20 degrés à Paris, 21 à Bordeaux et 28 à Ajaccio le matin. Il fera jusqu'à 24 à Brest, 26 à Strasbourg et 30 à Montpellier au plus chaud de la journée. Très belle journée à tous.
2: Bonjour à tous, ce Tour de France, la dernière étape se déroule aujourd'hui avec l'arrivée des coureurs sur les Champs-Élysées. Ils passeront notamment par la butte Montmartre et leur arrivée est prévue à partir de 19h25. La parade de Thoiry jusqu'à la Petite Couronne a quant à elle été annulée à cause d'un manque d'effectifs des forces de l'ordre. Mathieu Van Der Poel est le favori de cette dernière étape, talonné par Tadej Pogacar.

0: Français Paul Sexa a de son côté laissé échapper le podium en décrochant la quatrième place. Ce grand bouleversement aujourd'hui, Tadej Pogacar devrait donc s'offrir un cinquième Tour de France. Mondial de 2026, le CIO ne sanctionnera pas Gianni Infantino dans l'affaire Balogun. Malgré des critiques, le patron de la FIFA échappera donc à la sanction. Le CIO estime que cette affaire ne relève pas de sa compétence. L'ONG Fair Square avait porté plainte et estimé qu'il avait enfreint les règles en matière de neutralité politique. Donald Trump avait reconnu avoir appelé Infantino avant les huitièmes de finale face à la Belgique. Fait divers, à Barcelone, un ouvrier est mort sur le chantier du Camp Nou et une enquête a été ouverte. Il a perdu la vie sur le chantier du stade vendredi après avoir été percuté par un engin. Les services d'urgence n'ont rien pu faire pour le réanimer. C'est le premier décès sur le chantier qui a débuté en juin 2023. Erling Haaland a animé le Viking Row au mariage de Donnarumma. L'attaquant norvégien faisait partie des invités au mariage de son coéquipier de Manchester City dans les Pouilles. La cérémonie s'est déroulée vendredi en Italie. Le Viking Row est la célébration que les supporters norvégiens ont apportée à la Coupe du Monde réalisée avec un petit tambourin. Mercato, des contrariétés pour le PSG. Le club parisien s'est fait coiffer au poteau dans la plupart de ses dossiers prioritaires. Il n'a réalisé que deux belles ventes, Ramos à l'AC Milan et lié à l'Atlético Madrid. Le club a dans son viseur Diomandé, s'y fait l'objet de convoitises de la part de Liverpool.
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6: Bonjour, l'incendie hors norme et imprévisible qui ravage la Gironde depuis mercredi était hier à une quinzaine de kilomètres de Bordeaux, entraînant l'évacuation sans précédent de communes entières. Les températures élevées des prochains jours pourraient aggraver le phénomène. Emmanuel Macron présidera ce lundi à 10h une cellule interministérielle de crise au ministère de l'Intérieur consacrée aux incendies en France avant d'autres réunions sur les secteurs économiques touchés. Les incendies toujours, la situation est très défavorable. Tous les jours, on a entre 30 et 40 départs de feu, a déclaré hier soir Laurent Nunez, le ministre de l'Intérieur sur France 2. 115 000 hectares ont été parcourus depuis le début de la saison. À partir de ce mercredi 29 juillet, une nouvelle vague de chaleur, la quatrième, va s'installer sur la France, du sud-ouest au bassin parisien, avec des températures comprises entre 35 et 40 degrés. Météo France prévient que le risque de canicule est élevé. Seules les régions proches de la Manche et de la Méditerranée seront épargnées. La baisse des températures aura donc été de très courte durée. Plusieurs élus ont apporté leur soutien à l'eurodéputée socialiste gardoise Chloé Ridel, qui a annoncé avoir porté plainte pour de nombreuses menaces en ligne après une tribune dans laquelle elle réclamait la fermeture d'un circuit automobile du Gard durant les périodes de risque incendie élevé. Un jeune Allemand d'origine libanaise a été tué hier soir par la police à Berlin. Les autorités le considèrent comme l'auteur de l'attaque la veille à la voiture Bélier à l'arme blanche en marge de la Gay Pride qui a fait un mort et une trentaine de blessés. C'est la fin de ce flash. Une très bonne journée à notre écoute.
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7: Saint-Nazaire, le square des aviateurs est de nouveau partiellement accessible depuis ce 1er juillet, après plus de deux mois de fermeture. La ville avait décidé de fermer le site le 24 avril dernier à titre préventif, après la découverte d'une pollution des sols. Des nouvelles investigations ont ensuite été menées. 27 sondages complémentaires ont permis de mieux évaluer l'étendue de cette pollution et les risques pour les usagers. Les résultats sont rassurants pour la partie est du square. Les analyses montrent que les sols de ce secteur sont conformes aux normes sanitaires. Le public peut donc y accéder de nouveau depuis hier, sans risque, selon les autorités. En revanche, la partie ouest, où se trouve notamment l'aire de jeu pour les enfants, reste fermée. Les analyses ont confirmé la présence de plusieurs polluants historiques, dont du plomb et de l'arsenic, à des niveaux jugés incompatibles avec les usages actuels du site. Les barrières restent donc en place et une signalétique informe les promeneurs. La ville de Saint-Nazaire, en lien avec les services de l'État, va désormais travailler avec un cabinet spécialisé afin de préparer la ouverture de cette partie du parc. Pour l'heure, aucun calendrier n'a été communiqué. Enfin, l'Agence régionale de santé rappelle que les femmes enceintes et les jeunes enfants ayant fréquenté régulièrement le square avant sa fermeture sont invitées à consulter leur médecin traitant. Si nécessaire, un dépistage sanguin pourra être prescrit. À retenir donc, à Saint-Nazaire, seule la partie est du square des aviateurs est de nouveau ouverte au public depuis le 1er juillet. La partie ouest, elle, reste fermée jusqu'à Louvalor.
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8: Votre horoscope de ce lundi 27 juillet, Bélier, démarrez cette semaine avec audace. Votre énergie conquérante vous permettra de franchir les obstacles qui vous résistaient jusqu'ici. Taureau, prenez le temps de poser les bases solides. Une organisation rigoureuse en ce début de semaine sera le gage de votre future tranquillité. Gémeaux, la fluidité est au rendez-vous dans vos échanges. Profitez-en pour convaincre vos interlocuteurs avec votre éloquence habituelle. Cancer, recentrez-vous sur vos besoins personnels et votre bien-être intérieur. Vous aurez besoin de cette stabilité émotionnelle pour la suite. Lion, votre rayonnement attire les regards et les opportunités. Ne craignez pas de vous mettre en avant pour porter vos projets. Vierge, restez vigilant aujourd'hui et méthodique comme d'habitude. Balance, cherchez à instaurer une atmosphère harmonieuse autour de vous. Votre diplomatie sera la clé pour débloquer une situation délicate. Scorpion, vous ressentez une intensité nouvelle. Utilisez cette force intérieure pour transformer un projet qui vous tient particulièrement à cœur. Sagittaire, laissez libre cours à votre soif de nouveauté. Une petite aventure intellectuelle ou physique pourrait bousculer votre routine. Capricorne, vos efforts actuels seront remarqués par votre hiérarchie. Verseau, une idée brillante pourrait jaillir de nulle part aujourd'hui, alors saisissez-la. Et Poisson, l'empathie sera votre plus bel atout. Soyez à l'écoute des besoins de vos proches pour renforcer vos liens affectifs.
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9: Bonjour, bienvenue dans les actualités improbables et insolites de cette semaine. Allez, c'est parti, on commence en Angleterre. Pourquoi une gagnante de 14 millions d'euros au loto vit-elle un vrai cauchemar? Eh bien, le vendeur a jeté son ticket à la poubelle. Kat joue la même combinaison depuis plus de 20 ans. Elle est allée confirmer son gain dans le supermarché où elle a joué, mais l'appareil de contrôle n'a fait aucun bruit. Le commerçant avait jeté la grille aux ordures. La mère de famille a quand même contacté l'organisateur du jeu pour récupérer son pactole. Elle a fourni sa preuve d'achat et des images de caméras de sécurité d'un commerce voisin. L'entreprise britannique autorise les réclamations pour les tickets détruits et la société étudie ce dossier pour prendre donc une décision. À la direction New York, qu'ont acheté les fans de Taylor Swift après son mariage? Eh bien, des déchets ramassés dans la rue. La chanteuse a célébré son union au Madison Square Garden. Près de 1000 invités ont participé à cette grande fête et un artiste a fouillé les alentours pour récupérer des objets abandonnés. Il a trouvé des mégots, des pailles et des bouchons. Il est tombé aussi sur un test d'ovulation. L'homme a enfermé chaque détritus dans un petit cube transparent et il a mis le tout à la vente sur Internet pour 25$ pièce. Les Swifties voulaient à tout prix posséder un souvenir de l'événement. Ils ont dévalisé la boutique en moins de 24 heures. Le créateur a récolté plus de 1000$ avec son stock de poubelles. Voilà pour les infos improbables et insolites de cette semaine. Bel été.
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10: Bonjour, un bilan inquiétant pour les incendies en France. Plus de 115 000 hectares ont déjà brûlé depuis le début de l'année, une annonce du ministre de l'Intérieur, Laurent Nunez. 30 à 40 feux sont combattus chaque jour face à cette crise. Le président Emmanuel Macron va présider ce lundi matin une cellule interministérielle exceptionnelle avant le Conseil des ministres. Et puis l'incendie monstre continue de ravager la Gironde. 42 000 hectares sont déjà détruits, 220 000 personnes évacuées. La préfète Sophie Brocas incite fortement les touristes à éviter le département. Elle annonce ce matin que les activités des colonies de vacances sont suspendues. La préfecture annonce aussi que la situation a été cependant globalement stable au cours de la nuit. Sur le terrain, le bilan provisoire fait état de 240 habitations détruites et 84 pompiers blessés. Et puis pour ne rien arranger, une quatrième vague de chaleur devrait s'abattre sur la France dès ce mercredi. Météo France alerte sur un risque élevé de canicule du sud-ouest au bassin parisien avec des températures oscillant entre 35 voire plus de 40 degrés. Les nuits deviendront également éprouvantes et tropicales. Un passage en vigilance orange est probable sur une large moitié ouest. Un nouvel épisode étouffant qui pourrait durer jusqu'au 6 août. En Espagne aussi, l'incendie près de Madrid est devenu le plus important de l'histoire récente du pays avec 25 000 hectares ravagés. Au total, 75 000 personnes ont été évacuées entre la capitale et la région de Valence où les flammes dépassent désormais les capacités d'extinction des secours. À l'international, sur le fond de la guerre en Ukraine, le président Volodymyr Zelensky sera reçu aujourd'hui par le nouveau Premier ministre britannique Andy Burnham. Les deux dirigeants doivent se rencontrer sur une base navale pour préparer de futures missions en mer Noire. À Berlin, le suspect de l'attentat a été tué par la police hier, recherché après avoir foncé en voiture sur la foule lors de la marche des fiertés. Cet homme de 21 ans, lié au milieu islamiste, a agressé des policiers avec une arme blanche avant d'être abattu. L'attaque survenue samedi soir dans la capitale allemande a fait au moins un mort et 29 blessés. Enfin, direction le Tour de France avec Mathieu Van Der Poel qui s'est imposé hier sur les Champs-Elysées après trois ascensions de la butte Montmartre. De son côté, Tadej Pogacar entre encore un peu plus dans la légende. Le Slovène remporte son cinquième maillot jaune et égale le record historique de Jacques Anquetil et Bernard Hinault, Eddy Merckx et Miguel Indurain.
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9: Très bon début de semaine avec nous, lundi 27 juillet 2026. N'oubliez pas les Nathalie, vous en connaissez forcément une, c'est leur fête aujourd'hui. Et dans l'éphéméride de cette journée, toute première apparition de Bugs Bunny en 27 juillet 1940, il y a 86 ans dans une bande dessinée. Il fête donc ses 86 ans aujourd'hui. Et bon anniversaire aussi à vous les natifs du 27 juillet. Vous êtes le même jour que l'ex-footballeur professionnel Sidney Govou, 47 ans. Excellent anniversaire aussi à Isabelle Aubray qui fête ses 88 ans. Bon lundi avec nous.
10: Bonjour à tous, il va faire beau sur une large partie de la France ce lundi 27 juillet. Malgré la présence de nuages à l'est et dans le sud-ouest le matin, ils laisseront la place au soleil dans le courant de l'après-midi. Côté température, le mercure affichera 20 degrés à Paris, 21 à Bordeaux et 28 à Ajaccio le matin. Il fera jusqu'à 24 à Brest, 26 à Strasbourg et 30 à Montpellier au plus chaud de la journée. Très belle journée à tous.
0: Bonjour à tous, ce Tour de France, la dernière étape se déroule aujourd'hui avec l'arrivée des coureurs sur les Champs-Elysées. Ils passeront notamment par la butte Montmartre et leur arrivée est prévue à partir de 19h25. La parade de Thoiry jusqu'à la Petite Couronne a quant à elle été annulée à cause d'un manque d'effectifs des forces de l'ordre. Mathieu Van Der Poel est le favori de cette dernière étape, talonné par Tadej Pogacar. Et

0: français Paul Sexa a de son côté laissé échapper le podium en décrochant la 4e place. Ce grand bouleversement aujourd'hui, Tadej Pogacar devrait donc s'offrir un 5e Tour de France. Mondial de 2026, le CIE ne sanctionnera pas Gianni Infantino dans l'affaire Balogun. Malgré des critiques, le patron de la FIFA échappera donc à la sanction. Le CIE estime que cette affaire ne relève pas de sa compétence. L'ONG Fair Square avait porté plainte et estimé qu'il avait enfreint les règles en matière de neutralité politique. Donald Trump avait reconnu avoir appelé Infantino avant les 8e de finale face à la Belgique. Cet hiver, à Barcelone, un ouvrier est mort sur le chantier du Camp Nou et une enquête a été ouverte. Il a perdu la vie sur le chantier du stade vendredi après avoir été percuté par un engin. Les services d'urgence n'ont rien pu faire pour le réanimer. C'est le premier décès sur le chantier qui a débuté en juin 2023. Erling Haaland a animé le Viking Row au mariage de Donnarumma. L'attaquant norvégien faisait partie des invités au mariage de son coéquipier de Manchester City dans les Pouilles. La cérémonie s'est déroulée vendredi en Italie. Le Viking Row est la célébration que les supporters norvégiens ont apportée à la Coupe du Monde réalisée avec un petit tambourin. Mercato, des contrariétés pour le PSG. Le club parisien s'est fait coiffer au poteau dans la plupart de ses dossiers prioritaires. Il n'a réalisé que deux belles ventes, Ramos à l'AC Milan et Lee à l'Atlético Madrid. Le club a dans son viseur Diomandé, s'y fait l'objet de convoitises de la part de Liverpool.
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4: Bonjour, l'incendie hors norme et imprévisible qui ravage la Gironde depuis mercredi était hier à une quinzaine de kilomètres de Bordeaux, entraînant l'évacuation sans précédent de communes entières. Les températures élevées des prochains jours pourraient aggraver le phénomène. Emmanuel Macron présidera ce lundi à 10h une cellule interministérielle de crise au ministère de l'Intérieur consacrée aux incendies en France avant d'autres réunions sur les secteurs économiques touchés. Les incendies toujours, la situation est très défavorable. Tous les jours, on a entre 30 et 40 départs de feu, a déclaré hier soir Laurent Nunez, le ministre de l'Intérieur sur France 2. 115 000 hectares ont été parcourus depuis le début de la saison. À partir de ce mercredi 29 juillet, une nouvelle vague de chaleur, la quatrième, va s'installer sur la France, du sud-ouest au bassin parisien, avec des températures comprises entre 35 et 40 degrés. Météo France prévient que le risque de canicule est élevé. Seules les régions proches de la Manche et de la Méditerranée seront épargnées. La baisse des températures aura donc été de très courte durée. Plusieurs élus ont apporté leur soutien à l'eurodéputée socialiste gardoise Chloé Ridel, qui a annoncé avoir porté plainte pour de nombreuses menaces en ligne après une tribune dans laquelle elle réclamait la fermeture d'un circuit automobile du Gard durant les périodes de risque incendie élevé. Un jeune Allemand d'origine libanaise a été tué hier soir par la police à Berlin. Les autorités le considèrent comme l'auteur de l'attaque la veille à la voiture Bélier à l'arme blanche en marge de la Gay Pride, qui a fait un mort et une trentaine de blessés. C'est la fin de ce flash, une très bonne journée à notre écoute.
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6: Votre horoscope de ce lundi 27 juillet, Bélier, démarrez cette semaine avec audace. Votre énergie conquérante vous permettra de franchir les
7: 7h30
6: si vous résistez jusqu'ici. Taureau, prenez le temps de poser les bases solides. Une organisation rigoureuse en ce début de semaine sera le gage de votre future tranquillité. Gémeaux, la fluidité est au rendez-vous dans vos échanges. Profitez-en pour convaincre vos interlocuteurs avec votre éloquence habituelle. Cancer, recentrez-vous sur vos besoins personnels et votre bien-être intérieur. Vous aurez besoin de cette stabilité émotionnelle pour la suite. Lion, votre rayonnement attire les regards et les opportunités. Ne craignez pas de vous mettre en avant pour porter vos projets. Vierge, restez vigilant aujourd'hui et méthodique comme d'habitude. Balance, cherchez à instaurer une atmosphère harmonieuse autour de vous. Votre diplomatie sera la clé pour débloquer une situation délicate. Scorpion, vous ressentez une intensité nouvelle. Utilisez cette force intérieure pour transformer un projet qui vous tient particulièrement à cœur. Sagittaire, laissez libre cours à votre soif de nouveauté. Une petite aventure intellectuelle ou physique pourrait bousculer votre routine. Capricorne, vos efforts actuels seront remarqués par votre hiérarchie. Verseau, une idée brillante pourrait jaillir de nulle part aujourd'hui, alors saisissez-la. Et Poisson, l'empathie sera votre plus bel atout. Soyez à l'écoute des besoins de vos proches pour renforcer vos liens affectifs.
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7: Bonjour, bienvenue dans les actualités improbables et insolites de cette semaine. Allez, c'est parti, on commence en Angleterre. Pourquoi une gagnante de 14 millions d'euros au loto vit-elle un vrai cauchemar? Eh bien, le vendeur a jeté son ticket à la poubelle. Katz joue la même combinaison depuis plus de 20 ans. Elle est allée confirmer son gain dans le supermarché où elle a joué, mais l'appareil de contrôle n'a fait aucun bruit. Le commerçant avait jeté la grille aux ordures. La mère de famille a quand même contacté l'organisateur du jeu pour récupérer son pactole. Elle a fourni sa preuve d'achat et des images de caméras de sécurité d'un commerce voisin. L'entreprise britannique autorise des réclamations pour les tickets détruits et la société étudie ce dossier pour prendre donc une décision. À la direction New York, qu'ont acheté les fans de Taylor Swift après son mariage? Eh bien, des déchets ramassés dans la rue. La chanteuse a célébré son union au Madison Square Garden. Près de 1000 invités ont participé à cette grande fête et un artiste a fouillé les alentours pour récupérer des objets abandonnés. Il a trouvé des mégots, des pailles et des bouchons. Il est tombé aussi sur un test d'ovulation. L'homme a enfermé chaque détritus dans un petit cube transparent et il a mis le tout à la vente sur Internet pour 25$ pièce. Les Swifties voulaient à tout prix posséder un souvenir de l'événement. Ils ont dévalisé la boutique en moins de 24 heures. Le créateur a récolté plus de 1000$ avec son stock de poubelles. Voilà pour les infos improbables et insolites de cette semaine. Bel été.
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6: Bonjour, un bilan inquiétant pour les incendies en France. Plus de 115 000 hectares ont déjà brûlé depuis le début de l'année. Une annonce du ministre de l'Intérieur, Laurent Nunez. 30 à 40 feux sont combattus chaque jour face à cette crise. Le président Emmanuel Macron va présider ce lundi matin une cellule interministérielle exceptionnelle avant le Conseil des ministres. Et puis l'incendie monstre continue de ravager la Gironde. 42 000 hectares sont déjà détruits, 220 000 personnes évacuées. La préfète Sophie Brocas incite fortement les touristes à éviter le département. Elle annonce ce matin que les activités des colonies de vacances sont suspendues. La préfecture annonce aussi que la situation a été cependant globalement stable au cours de la nuit. Sur le terrain, le bilan provisoire fait état de 240 habitations détruites et 84 pompiers blessés. Et puis pour ne rien arranger, une quatrième vague de chaleur devrait s'abattre sur la France dès ce mercredi. Météo France alerte sur un risque élevé de canicule du sud-ouest au bassin parisien avec des températures oscillant entre 35 voire plus de 40 degrés. Les nuits deviendront également éprouvantes et tropicales. Un passage en vigilance orange est probable sur une large moitié ouest. Un nouvel épisode étouffant qui pourrait durer jusqu'au 6 août. En Espagne aussi, l'incendie près de Madrid est devenu le plus important de l'histoire récente du pays avec 25 000 hectares ravagés. Au total, 75 000 personnes ont été évacuées entre la capitale et la région de Valence où les flammes dépassent désormais les capacités d'extinction des secours. À l'international, sur le front de la guerre en Ukraine, le président Volodymyr Zelensky sera reçu aujourd'hui par le nouveau Premier ministre britannique Andy Burnham. Les deux dirigeants doivent se rencontrer sur une base navale pour préparer de futures missions en mer Noire. À Berlin, le suspect de l'attentat a été tué par la police hier, recherché après avoir foncé en voiture sur la foule lors de la marche des fiertés. Cet homme de 21 ans, lié au milieu islamiste, a agressé des policiers avec une arme blanche avant d'être abattu. L'attaque survenue samedi soir dans la capitale allemande a fait au moins un mort et 29 blessés. Enfin, direction le Tour de France avec Mathieu Van Der Poel qui s'est imposé hier sur les Champs-Elysées après trois ascensions de la butte Montmartre. De son côté, Tadej Pogacar entre encore un peu plus dans la légende. Le Slovène remporte son 5e maillot jaune et égale le record historique de Jacques Anquetil et Bernardino, Eddy Merckx et Miguel Indurain.
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7: Très bon début de semaine avec nous, lundi 27 juillet 2026. N'oubliez pas les Nathalie, vous en connaissez forcément une, c'est leur fête aujourd'hui. Et dans l'éphéméride de cette journée, toute première apparition de Bugs Bunny en 27 juillet 1940, il y a 86 ans dans une bande dessinée. Il fête donc ses 86 ans aujourd'hui. Et bon anniversaire aussi à vous les natifs du 27 juillet. Vous êtes le même jour que l'ex-footballeur professionnel Sidney Govou, 47 ans. Excellent anniversaire aussi à Isabelle Aubry qui fête ses 88 ans. Bon lundi avec nous.
6: Bonjour à tous, il va faire beau sur une large partie de la France ce lundi 27 juillet. Malgré la présence de nuages à l'est et dans le sud-ouest le matin, ils laisseront la place au soleil dans le courant de l'après-midi. Côté température, le mercure affichera 20 degrés à Paris, 21 à Bordeaux et 28 à Ajaccio le matin. Il fera jusqu'à 24 à Brest, 26 à Strasbourg et 30 à Montpellier au plus chaud de la journée. Très belle journée à tous.
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10: Bonjour à tous, Tour de France, la dernière étape se déroule aujourd'hui avec l'arrivée des coureurs sur les Champs-Elysées. Ils passeront notamment par la butte Montmartre et leur arrivée est prévue à partir de 19h25. La parade de Thoiry jusqu'à la Petite Couronne a quant à elle été annulée à cause d'un manque d'effectifs des forces de l'ordre. Mathieu Van Der Poel est le favori de cette dernière étape talonnée par Tadej Pogacar. Et

0: Le français Paul Sexa a de son côté laissé échapper le podium en décrochant la 4e place. Ce grand bouleversement aujourd'hui, Tadej Pogacar devrait donc s'offrir un 5e Tour de France. Mondial de 2026, le CIE ne sanctionnera pas Gianni Infantino dans l'affaire Balogun. Malgré des critiques, le patron de la FIFA échappera donc à la sanction. Le CIE estime que cette affaire ne relève pas de sa compétence. L'ONG Fair Square avait porté plainte et estimé qu'il avait enfreint les règles en matière de neutralité politique. Donald Trump avait reconnu avoir appelé Infantino avant les 8e de finale face à la Belgique. Cet hiver, à Barcelone, un ouvrier est mort sur le chantier du Camp Nou et une enquête a été ouverte. Il a perdu la vie sur le chantier du stade vendredi après avoir été percuté par un engin. Les services d'urgence n'ont rien pu faire pour le réanimer. C'est le premier décès sur le chantier qui a débuté en juin 2023. Erling Haaland a animé le Viking Row au mariage de Donnarumma. L'attaquant norvégien faisait partie des invités au mariage de son coéquipier de Manchester City dans les Pouilles. La cérémonie s'est déroulée vendredi en Italie. Le Viking Row est la célébration que les supporters norvégiens ont apportée à la Coupe du Monde réalisée avec un petit tambourin. Mercato, des contrariétés pour le PSG. Le club parisien s'est fait coiffer au poteau dans la plupart de ses dossiers prioritaires. Il n'a réalisé que deux belles ventes, Ramos à l'AC Milan et Lee à l'Atlético Madrid. Le club a dans son viseur Diomandé, s'y fait l'objet de convoitises de la part de Liverpool.
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6: Bonjour, l'incendie hors norme et imprévisible qui ravage la Gironde depuis mercredi était hier à une quinzaine de kilomètres de Bordeaux, entraînant l'évacuation de son précédent de communes entières. Les températures élevées des prochains jours pourraient aggraver le phénomène. Emmanuel Macron présidera ce lundi à 10h une cellule interministérielle de crise au ministère de l'Intérieur consacrée aux incendies en France avant d'autres réunions sur les secteurs économiques touchés. Les incendies toujours, la situation est très défavorable. Tous les jours, on a entre 30 et 40 départs de feu, a déclaré hier soir Laurent Nunez, le ministre de l'Intérieur sur France 2. 115 000 hectares ont été parcourus depuis le début de la saison. À partir de ce mercredi 29 juillet, une nouvelle vague de chaleur, la quatrième, va s'installer sur la France, du sud-ouest au bassin parisien, avec des températures comprises entre 35 et 40 degrés. Météo France prévient que le risque de canicule est élevé. Seules les régions proches de la Manche et de la Méditerranée seront épargnées. La baisse des températures aura donc été de très courte durée. Plusieurs élus ont apporté leur soutien à l'eurodéputée socialiste gardoise Chloé Ridel, qui a annoncé avoir porté plainte pour de nombreuses menaces en ligne après une tribune dans laquelle elle réclamait la fermeture d'un circuit automobile du Gard durant les périodes de risque incendie élevé. Un jeune Allemand d'origine libanaise a été tué hier soir par la police à Berlin. Les autorités le considèrent comme l'auteur de l'attaque la veille à la voiture Bélier à l'arme blanche en marge de la Gay Pride, qui a fait un mort et une trentaine de blessés. C'est la fin de ce flash. Une très bonne journée à notre écoute.
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7: Votre horoscope de ce lundi 27 juillet, Bélier, démarrez cette semaine avec audace. Votre énergie conquérante vous permettra de franchir les obstacles qui vous résistaient jusqu'ici. Taureau, prenez le temps de poser les bases solides. Une organisation rigoureuse en ce début de semaine sera le gage de votre future tranquillité. Gémeaux, la fluidité est au rendez-vous dans vos échanges. Profitez-en pour convaincre vos interlocuteurs avec votre éloquence habituelle. Cancer, recentrez-vous sur vos besoins personnels et votre bien-être intérieur. Vous aurez besoin de cette stabilité émotionnelle pour la suite. Lion, votre rayonnement attire les regards et les opportunités. Ne craignez pas de vous mettre en avant pour porter vos projets. Vierge, restez vigilant aujourd'hui et méthodique comme d'habitude. Balance, cherchez à instaurer une atmosphère harmonieuse autour de vous. Votre diplomatie sera la clé pour débloquer une situation délicate. Scorpion, vous ressentez une intensité nouvelle. Utilisez cette force intérieure pour transformer un projet qui vous tient particulièrement à cœur. Sagittaire, laissez libre cours à votre soif de nouveauté. Une petite aventure intellectuelle ou physique pourrait bousculer votre routine. Capricorne, vos efforts actuels seront remarqués par votre hiérarchie. Verseau, une idée brillante pourrait jaillir de nulle part aujourd'hui, alors saisissez-la. Et Poisson, l'empathie sera votre plus bel atout. Soyez à l'écoute des besoins de vos proches pour renforcer vos liens affectifs.
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8: Bonjour, bienvenue dans les actualités improbables et insolites de cette semaine. Allez, c'est parti, on commence en Angleterre. Pourquoi une gagnante de 14 millions d'euros au loto vit-elle un vrai cauchemar? Eh bien, le vendeur a jeté son ticket à la poubelle. Katz joue la même combinaison depuis plus de 20 ans. Elle est allée confirmer son gain dans le supermarché où elle a joué, mais l'appareil de contrôle n'a fait aucun bruit. Le commerçant avait jeté la grille aux ordures. La mère de famille a quand même contacté l'organisateur du jeu pour récupérer son pactole. Elle a fourni sa preuve d'achat et des images de caméras de sécurité d'un commerce voisin. L'entreprise britannique autorise les réclamations pour les tickets détruits et la société étudie ce dossier pour prendre donc une décision. Allez, direction New York. Qu'ont acheté les fans de Taylor Swift après son mariage? Eh bien, des déchets ramassés dans la rue. La chanteuse a célébré son union au Madison Square Garden. Près de 1000 invités ont participé à cette grande fête et un artiste a fouillé les alentours pour récupérer des objets abandonnés. Il a trouvé des mégots, des pailles et des bouchons. Il est tombé aussi sur un test d'ovulation. L'homme a enfermé chaque détritus dans un petit cube transparent et il a mis le tout à la vente sur Internet pour 25$ pièce. Les Swifties voulaient à tout prix posséder un souvenir de l'événement. Ils ont dévalisé la boutique en moins de 24 heures. Le créateur a récolté plus de 1000$ avec son stock de poubelles. Voilà pour les infos improbables et insolites de cette semaine. Bel été.
2: Whitney Houston, c'est l'une des voix les plus puissantes et emblématiques de l'histoire de la pop et du R&B. Née en 1963 à Newark, dans le New Jersey, elle grandit au cœur d'une famille où la musique coule dans les veines. Sa mère, Cissy Houston, est choriste, sa cousine n'est autre que Dionne Warwick, et Aretha Franklin elle-même fait partie du cercle familial. Très jeune, Whitney chante à l'église, puis dans les clubs, où son timbre exceptionnel attire l'attention. Repérée par Clive Davis, elle signe chez Arista et sort en 1985 son premier album, Whitney Houston, un succès planétaire. Des titres comme « Saving All My Love For You », « How Will I Know » ou « Greatest Love of All » installent immédiatement son statut d'étoile mondiale. Sa voix, d'une précision incroyable, capable de passer du murmure à l'explosion avec une facilité déconcertante, devient sa signature. En 1992, elle atteint la consécration internationale avec le film « The Bodyguard » dans lequel elle partage l'écran avec Kevin Costner. La bande originale, portée par l'incontournable « I Will Always Love You », devient l'un des albums les plus vendus de tous les temps. Malgré une carrière fulgurante, Whitney affronte une vie personnelle tumultueuse, marquée par des difficultés conjugales et des addictions. Mais même dans les moments sombres, sa voix et son influence restent intactes. Elle marque toute une génération d'artistes, de Beyoncé à Ariana Grande. Whitney Houston s'éteint en 2012, laissant derrière elle un héritage musical immense. Une diva, une légende, une voix que l'histoire n'oubliera jamais.
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9: Bonjour, un bilan inquiétant pour les incendies en France. Plus de 115 000 hectares ont déjà brûlé depuis le début de l'année. Une annonce du ministre de l'Intérieur, Laurent Nunez. 30 à 40 feux sont combattus chaque jour face à cette crise. Le président Emmanuel Macron va présider ce lundi matin une cellule interministérielle exceptionnelle avant le Conseil des ministres. Et puis l'incendie monstre continue de ravager la Gironde. 42 000 hectares sont déjà détruits. 220 000 personnes évacuées. La préfète Sophie Brocas incite fortement les touristes à éviter le département. Elle annonce ce matin que les activités des colonies de vacances sont suspendues. La préfecture annonce aussi que la situation a été cependant globalement stable au cours de la nuit. Sur le terrain, le bilan provisoire fait état de 240 habitations détruites et 84 pompiers blessés. Et puis pour ne rien arranger, une quatrième vague de chaleur devrait s'abattre sur la France dès ce mercredi. Météo France alerte sur un risque élevé de canicule du sud-ouest au bassin parisien avec des températures oscillant entre 35 voire plus de 40 degrés. Les nuits deviendront également éprouvantes et tropicales. Un passage en vigilance orange est probable sur une large moitié ouest. Un nouvel épisode étouffant qui pourrait durer jusqu'au 6 août. En Espagne aussi, l'incendie près de Madrid est devenu le plus important de l'histoire récente du pays avec 25 000 hectares ravagés. Au total, 75 000 personnes ont été évacuées entre la capitale et la région de Valence où les flammes dépassent désormais les capacités d'extinction des secours. À l'international, sur le front de la guerre en Ukraine, le président Volodymyr Zelensky sera reçu aujourd'hui par le nouveau Premier ministre britannique Andy Burnham. Les deux dirigeants doivent se rencontrer sur une base navale pour préparer de futures missions en mer Noire. À Berlin, le suspect de l'attentat a été tué par la police hier, recherché après avoir foncé en voiture sur la foule lors de la marche des fiertés. Cet homme de 21 ans, lié au milieu islamiste, a agressé des policiers avec une arme blanche avant d'être abattu. L'attaque survenue samedi soir dans la capitale allemande a fait au moins un mort et 29 blessés. Enfin, direction le Tour de France avec Mathieu Van Der Poel qui s'est imposé hier sur les Champs-Elysées après trois ascensions de la butte Montmartre. De son côté, Tadej Pogacar entre encore un peu plus dans la légende. Le Slovène remporte son cinquième maillot jaune et égale le record historique de Jacques Anquetil et Bernard Hinault, Eddy Merckx et Miguel Indurain.
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8: Très bon début de semaine avec nous, lundi 27 juillet 2026. N'oubliez pas les Nathalie, vous en connaissez forcément une, c'est leur fête aujourd'hui. Et dans l'éphéméride de cette journée, toute première apparition de Bugs Bunny en 27 juillet 1940, il y a 86 ans dans une bande dessinée. Il fête donc ses 86 ans aujourd'hui. Et bon anniversaire aussi à vous les natifs du 27 juillet. Vous êtes le même jour que l'ex-footballeur professionnel Sidney Govou, 47 ans. Excellent anniversaire aussi à Isabelle Aubray qui fête ses 88 ans. Bon lundi avec nous.
9: Bonjour à tous, il va faire beau sur une large partie de la France ce lundi 27 juillet. Malgré la présence de nuages à l'est et dans le sud-ouest le matin, ils laisseront la place au soleil dans le courant de l'après-midi. Côté température, le mercure affichera 20 degrés à Paris, 21 à Bordeaux et 28 à Ajaccio le matin. Il fera jusqu'à 24 à Brest, 26 à Strasbourg et 30 à Montpellier au plus chaud de la journée. Très belle journée à tous.
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0: Bonjour à tous, ce Tour de France, la dernière étape se déroule aujourd'hui avec l'arrivée des coureurs sur les Champs-Elysées. Ils passeront notamment par la butte Montmartre et leur arrivée est prévue à partir de 19h25. La parade de Thoiry jusqu'à la Petite Couronne a quant à elle été annulée à cause d'un manque d'effectifs des forces de l'ordre. Mathieu Van Der Poel est le favori de cette dernière étape, talonné par Tadej Pogacar.

0: Le Français Paul Sexa a de son côté laissé échapper le podium en décrochant la 4e place. Ce grand bouleversement aujourd'hui, Tadej Pogacar devrait donc s'offrir un 5e Tour de France. Mondial de 2026, le CIO ne sanctionnera pas Gianni Infantino dans l'affaire Balogun. Malgré les critiques, le patron de la FIFA échappera donc à la sanction. Le CIO estime que cette affaire ne relève pas de sa compétence. L'ONG Fair Square avait porté plainte et estimé qu'il avait enfreint les règles en matière de neutralité politique. Donald Trump avait reconnu avoir appelé Infantino avant les 8e de finale face à la Belgique. Fait divers à Barcelone, un ouvrier est mort sur le chantier du Camp Nou et une enquête a été ouverte. Il a perdu la vie sur le chantier du stade vendredi après avoir été percuté par un engin. Les services d'urgence n'ont rien pu faire pour le réanimer. C'est le premier décès sur le chantier qui a débuté en juin 2023. Erling Haaland a animé le Viking Row au mariage de Donnarumma. L'attaquant norvégien faisait partie des invités au mariage de son coéquipier de Manchester City dans les Pouilles. La cérémonie s'est déroulée vendredi en Italie. Le Viking Row est la célébration que les supporters norvégiens ont apportée à la Coupe du Monde réalisée avec un petit tambourin. Mercato, des contrariétés pour le PSG. Le club parisien s'est fait coiffer au poteau dans la plupart de ses dossiers prioritaires. Il n'a réalisé que deux belles ventes, Ramos à l'AC Milan et lié à l'Atlético Madrid. Le club a dans son viseur Diomandé, s'y fait l'objet de convoitises de la part de Liverpool.
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6: Bonjour, l'incendie hors norme et imprévisible qui ravage la Gironde depuis mercredi était hier à une quinzaine de kilomètres de Bordeaux, entraînant l'évacuation de son précédent de communes entières. Les températures élevées des prochains jours pourraient aggraver le phénomène. Emmanuel Macron présidera ce lundi à 10h une cellule interministérielle de crise au ministère de l'Intérieur consacrée aux incendies en France avant d'autres réunions sur les secteurs économiques touchés. Les incendies toujours, la situation est très défavorable. Tous les jours, on a entre 30 et 40 départs de feu, a déclaré hier soir Laurent Nunez, le ministre de l'Intérieur sur France 2. 115 000 hectares ont été parcourus depuis le début de la saison. À partir de ce mercredi 29 juillet, une nouvelle vague de chaleur, la quatrième, va s'installer sur la France, du sud-ouest au bassin parisien, avec des températures comprises entre 35 et 40 degrés. Météo France prévient que le risque de canicule est élevé. Seules les régions proches de la Manche et de la Méditerranée seront épargnées. La baisse des températures aura donc été de très courte durée. Plusieurs élus ont apporté leur soutien à l'eurodéputée socialiste gardoise Chloé Ridel, qui a annoncé avoir porté plainte pour de nombreuses menaces en ligne après une tribune dans laquelle elle réclamait la fermeture d'un circuit automobile du Gard durant les périodes de risque incendie élevé. Un jeune Allemand d'origine libanaise a été tué hier soir par la police à Berlin. Les autorités le considèrent comme l'auteur de l'attaque la veille à la voiture Bélier à l'arme blanche en marge de la Gay Pride.

0: Gémeaux, la fluidité est au rendez-vous dans vos échanges. Profitez-en pour convaincre vos interlocuteurs avec votre éloquence habituelle. Cancer, recentrez-vous sur vos besoins personnels et votre bien-être intérieur. Vous aurez besoin de cette stabilité émotionnelle pour la suite. Lion, votre rayonnement attire les regards et les opportunités. Ne craignez pas de vous mettre en avant pour porter vos projets. Vierge, restez vigilant aujourd'hui et méthodique comme d'habitude. Balance, cherchez à instaurer une atmosphère harmonieuse autour de vous. Votre diplomatie sera la clé pour débloquer une situation délicate. Scorpion, vous ressentez une intensité nouvelle. Utilisez cette force intérieure pour transformer un projet qui vous tient particulièrement à cœur. Sagittaire, laissez libre cours à votre soif de nouveauté. Une petite aventure intellectuelle ou physique pourrait bousculer votre routine. Capricorne, vos efforts actuels seront remarqués par votre hiérarchie. Verseau, une idée brillante pourrait jaillir de nulle part aujourd'hui, alors saisissez-la. Et Poissons, l'empathie sera votre plus bel atout. Soyez à l'écoute des besoins de vos proches pour renforcer vos liens affectifs.
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2: Bonjour, bienvenue dans les actualités improbables et insolites de cette semaine. Allez, c'est parti, on commence en Angleterre. Pourquoi une gagnante de 14 millions d'euros au loto vit-elle un vrai cauchemar? Eh bien, le vendeur a jeté son ticket à la poubelle. Katz joue la même combinaison depuis plus de 20 ans. Elle est allée confirmer son gain dans le supermarché où elle a joué, mais l'appareil de contrôle n'a fait aucun bruit. Le commerçant avait jeté la grille aux ordures. La mère de famille a quand même contacté l'organisateur du jeu pour récupérer son pactole. Elle a fourni sa preuve d'achat et des images de caméras de sécurité d'un commerce voisin. L'entreprise britannique autorise les réclamations pour les tickets détruits et la société étudie ce dossier pour prendre donc une décision. Allez, direction New York. Qu'ont acheté les fans de Taylor Swift après son mariage? Eh bien, des déchets ramassés dans la rue. La chanteuse a célébré son union au Madison Square Garden. Près de 1000 invités ont participé à cette grande fête et un artiste a fouillé les alentours pour récupérer des objets abandonnés. Il a trouvé des mégots, des pailles et des bouchons. Il est tombé aussi sur un test d'ovulation. L'homme a enfermé chaque détritus dans un petit cube transparent et il a mis le tout à la vente sur Internet pour 25$ pièce. Les Swifties voulaient à tout prix posséder un souvenir de l'événement. Ils ont dévalisé la boutique en moins de 24 heures. Le créateur a récolté plus de 1000$ avec son stock de poubelles. Voilà pour les infos improbables et insolites de cette semaine. Bel été.
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3: Bonjour, bilan inquiétant pour les incendies en France. Plus de 115 000 hectares ont déjà brûlé depuis le début de l'année. Une annonce du ministre de l'Intérieur, Laurent Nunez. 30 à 40 feux sont combattus chaque jour face à cette crise. Le président Emmanuel Macron va présider ce lundi matin une cellule interministérielle exceptionnelle avant le Conseil des ministres. Et puis l'incendie monstre continue de ravager la Gironde. 42 000 hectares sont déjà détruits. 220 000 personnes évacuées. La préfète Sophie Brocasse incite fortement les touristes à éviter le département. Elle annonce ce matin que les activités des colonies de vacances sont suspendues. La préfecture annonce aussi que la situation a été cependant globalement stable au cours de la nuit. Sur le terrain, le bilan provisoire fait état de 240 habitations détruites et 84 pompiers blessés. Et puis pour ne rien arranger, une quatrième vague de chaleur devrait s'abattre sur la France dès ce mercredi. Météo France alerte sur un risque élevé de canicule du sud-ouest au bassin parisien avec des températures oscillant entre 35 voire plus de 40 degrés. Les nuits deviendront également éprouvantes et tropicales. Un passage en vigilance orange est probable sur une large moitié ouest. Un nouvel épisode étouffant qui pourrait durer jusqu'au 6 août. En Espagne aussi, l'incendie près de Madrid est devenu le plus important de l'histoire récente du pays avec 25 000 hectares ravagés. Au total, 75 000 personnes ont été évacuées entre la capitale et la région de Valence où les flammes dépassent désormais les capacités d'extinction des secours. À l'international, sur le front de la guerre en Ukraine, le président Volodymyr Zelensky sera reçu aujourd'hui par le nouveau Premier ministre britannique Andy Burnham. Les deux dirigeants doivent se rencontrer sur une base navale pour préparer de futures missions en mer Noire. À Berlin, le suspect de l'attentat a été tué par la police hier, recherché après avoir foncé en voiture sur la foule lors de la marche des fiertés. Cet homme de 21 ans, lié au milieu islamiste, a agressé des policiers avec une arme blanche avant d'être abattu. L'attaque survenue samedi soir dans la capitale allemande a fait au moins un mort et 29 blessés. Enfin, direction le Tour de France avec Mathieu Van Der Poel qui s'est imposé hier sur les Champs-Elysées après trois ascensions de la butte Montmartre. De son côté, Tadej Pogacar entre encore un peu plus dans la légende. Le Slovène remporte son cinquième maillot jaune et égale le record historique de Jacques Anquetil et Bernard Hinault, Eddy Merckx et Miguel Indurain.
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0: 8h.
2: Très bon début de semaine avec nous, lundi 27 juillet 2026. N'oubliez pas les Nathalie, vous en connaissez forcément une, c'est leur fête aujourd'hui. Et dans l'éphéméride de cette journée, toute première apparition de Bugs Bunny en 27 juillet 1940, il y a 86 ans, dans une bande dessinée. Il fait

0: donc ses 86 ans aujourd'hui. Et bon anniversaire aussi à vous les natifs du 27 juillet. Vous êtes le même jour que l'ex-footballeur professionnel Sidney Govou, 47 ans. Excellent anniversaire aussi à Isabelle Aubray qui fête ses 88 ans. Bon lundi avec nous.
1: Bonjour à tous, il va faire beau sur une large partie de la France ce lundi 27 juillet. Malgré la présence de nuages à l'est et dans le sud-ouest le matin, ils laisseront la place au soleil dans le courant de l'après-midi. Côté température, le mercure affichera 20 degrés à Paris, 21 à Bordeaux et 28 à Ajaccio le matin. Il fera jusqu'à 24 à Brest, 26 à Strasbourg et 30 à Montpellier au plus chaud de la journée. Très belle journée à tous.
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3: Bonjour à tous. Tour de France, la dernière étape se déroule aujourd'hui avec l'arrivée des coureurs sur les Champs-Élysées. Ils passeront notamment par la butte Montmartre et leur arrivée est prévue à partir de 19h25. La parade de Thoiry jusqu'à la Petite Couronne à Cantel était annulée à cause d'un manque d'effectifs des forces de l'ordre. Mathieu Van Der Poel est le favori de cette dernière étape, talonné par Tadej Pogacar.

0: Le Français Paul Sexa a de son côté laissé échapper le podium en décrochant la 4e place. Ce grand bouleversement aujourd'hui, Tadej Pogacar devrait donc s'offrir un 5e Tour de France. Mondial de 2026, le CIO ne sanctionnera pas Gianni Infantino dans l'affaire Balogun. Malgré les critiques, le patron de la FIFA échappera donc à la sanction. Le CIO estime que cette affaire ne relève pas de sa compétence. L'ONG Fair Square avait porté plainte et estimé qu'il avait enfreint les règles en matière de neutralité politique. Donald Trump avait reconnu avoir appelé Infantino avant les 8e de finale face à la Belgique. Cet hiver, à Barcelone, un ouvrier est mort sur le chantier du Camp Nou et une enquête a été ouverte. Il a perdu la vie sur le chantier du stade vendredi après avoir été percuté par un engin. Les services d'urgence n'ont rien pu faire pour le réanimer. C'est le premier décès sur le chantier qui a débuté en juin 2023. Erling Haaland a animé le Viking Row au mariage de Donnarumma. L'attaquant norvégien faisait partie des invités au mariage de son coéquipier de Manchester City dans les Pouilles. La cérémonie s'est déroulée vendredi en Italie. Le Viking Row est la célébration que les supporters norvégiens ont apporté à la Coupe du Monde réalisée avec un petit tambourin. Mercato, des contrariétés pour le PSG. Le club parisien s'est fait coiffer au poteau dans la plupart de ses dossiers prioritaires. Il n'a réalisé que deux belles ventes, Ramos à l'AC Milan et lié à l'Atlético Madrid. Le club a dans son viseur Diomandé, s'y fait l'objet de convoitises de la part de Liverpool.
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6: Bonjour, l'incendie hors norme et imprévisible qui ravage la Gironde depuis mercredi était hier à une quinzaine de kilomètres de Bordeaux, entraînant l'évacuation sans précédent de communes entières. Les températures élevées des prochains jours pourraient aggraver le phénomène. Emmanuel Macron présidera ce lundi à 10h une cellule interministérielle de crise au ministère de l'Intérieur consacrée aux incendies en France avant d'autres réunions sur les secteurs économiques touchés. Les incendies toujours, la situation est très défavorable. Tous les jours, on a entre 30 et 40 départs de feu, a déclaré hier soir Laurent Nunez, le ministre de l'Intérieur sur France 2. 115 000 hectares ont été parcourus depuis le début de la saison. À partir de ce mercredi 29 juillet, une nouvelle vague de chaleur, la quatrième, va s'installer sur la France, du sud-ouest au bassin parisien, avec des températures comprises entre 35 et 40 degrés. Météo France prévient que le risque de canicule est élevé. Seules les régions proches de la Manche et de la Méditerranée seront épargnées. La baisse des températures aura donc été de très courte durée. Plusieurs élus ont apporté leur soutien à l'eurodéputée socialiste gardoise Chloé Ridel, qui a annoncé avoir porté plainte pour de nombreuses menaces en ligne après une tribune dans laquelle elle réclamait la fermeture d'un circuit automobile du Gard durant les périodes de risque incendie élevé. Un jeune Allemand d'origine libanaise a été tué hier soir par la police à Berlin. Les autorités le considèrent comme l'auteur de l'attaque la veille à la voiture Bélier à l'arme blanche en marge de la Gay Pride qui a fait un mort et une trentaine de blessés. C'est la fin de ce flash. Une très bonne journée à notre écoute.
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7: Votre horoscope de ce lundi 27 juillet, Bélier, démarrez cette semaine avec audace. Votre énergie conquérante vous permettra de franchir les obstacles qui vous résistaient jusqu'ici. Taureau, prenez le temps de poser les bases solides. Une organisation rigoureuse en ce début de semaine sera le gage de votre future tranquillité. Gémeaux, la fluidité est au rendez-vous dans vos échanges. Profitez-en pour convaincre vos interlocuteurs avec votre éloquence habituelle. Cancer, recentrez-vous sur vos besoins personnels et votre bien-être intérieur. Vous aurez besoin de cette stabilité émotionnelle pour la suite. Lion, votre rayonnement attire les regards et les opportunités. Ne craignez pas de vous mettre en avant pour porter vos projets. Vierge, restez vigilant aujourd'hui et méthodique comme d'habitude. Balance, cherchez à instaurer une atmosphère harmonieuse autour de vous. Votre diplomatie sera la clé pour débloquer une situation délicate. Scorpion, vous ressentez une intensité nouvelle. Utilisez cette force intérieure pour transformer un projet qui vous tient particulièrement à cœur. Sagittaire, laissez libre cours à votre soif de nouveauté. Une petite aventure intellectuelle ou physique pourrait bousculer votre routine. Capricorne, vos efforts actuels seront remarqués par votre hiérarchie. Verseau, une idée brillante pourrait jaillir de nulle part aujourd'hui, alors saisissez-la. Et Poisson, l'empathie sera votre plus bel atout. Soyez à l'écoute des besoins de vos proches pour renforcer vos liens affectifs.
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8: Bonjour, bienvenue dans les actualités improbables et insolites de cette semaine. Allez, c'est parti, on commence en Angleterre. Pourquoi une gagnante de 14 millions d'euros au loto vit-elle un vrai cauchemar? Eh bien, le vendeur a jeté son ticket à la poubelle. Kat joue la même combinaison depuis plus de 20 ans. Elle est allée confirmer son gain dans le supermarché où elle a joué, mais l'appareil de contrôle n'a fait aucun bruit. Le commerçant avait jeté la grille aux ordures. La mère de famille a quand même contacté l'organisateur du jeu pour récupérer son pactole. Elle a fourni sa preuve d'achat et des images de caméras de sécurité d'un commerce voisin. L'entreprise britannique autorise les réclamations pour les tickets détruits et la société étudie ce dossier pour prendre donc une décision. À la direction New York, qu'ont acheté les fans de Taylor Swift après son mariage? Eh bien, des déchets ramassés dans la rue. La chanteuse a célébré son union au Madison Square Garden. Près de 1000 invités ont participé à cette grande fête et un artiste a fouillé les alentours pour récupérer des objets abandonnés. Il a trouvé des mégots, des pailles et des bouchons. Il est tombé aussi sur un test d'ovulation. L'homme a enfermé chaque détritus dans un petit cube transparent et il a mis le tout à la vente sur Internet pour 25$ pièce. Les Swifties voulaient à tout prix posséder un souvenir de l'événement. Ils ont dévalisé la boutique en moins de 24 heures. Le créateur a récolté plus de 1000$ avec son stock de poubelles. Voilà pour les infos improbables et insolites de cette semaine. Bel été.
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9: Bonjour, le bilan très inquiétant des incendies en France a été transmis hier par le ministre de l'Intérieur, Laurent Nunez. 115 000 hectares ont déjà brûlé depuis le début de l'année. 30 à 40 feux sont combattus chaque jour. Face à cette crise, le président Emmanuel Macron préside ce matin une cellule interministérielle exceptionnelle avant le Conseil des ministres. Et puis en Gironde, l'incendie a ravagé 42 000 hectares et 220 000 personnes ont été évacuées selon un bilan toujours provisoire. La préfecture incite les touristes à annuler leur séjour et ne pas se rendre sur place et annonce que les activités de colonies de vacances sont suspendues. La situation a été cependant globalement stable au cours de la nuit. Sur le terrain, la mobilisation est impressionnante. 2500 sapeurs-pompiers, 1500 militaires et 1200 policiers. Et pour ne rien arranger, une quatrième vague de chaleur se profile en France. Elle pourrait arriver dès ce mercredi. Météo France alerte sur un risque élevé de canicule du sud-ouest au bassin parisien avec des températures qui oscilleraient de nouveau entre 35 et plus de 40 degrés. Et les nuits deviendraient également éprouvantes et tropicales. Un passage en vigilance orange est pressenti sur une large moitié ouest. Un nouvel épisode qui pourrait durer jusqu'au 6 août. Sur le front de la guerre en Ukraine, le président Volodymyr Zelensky sera reçu ce lundi par le nouveau premier ministre britannique Andy Burnham. Les deux dirigeants doivent se rencontrer sur une base navale pour préparer de futures missions en mer Noire. Aux États-Unis, une fusillade a fait 2 morts et au moins 4 blessés, dont un enfant ce dimanche à Seattle. Les tirs ont éclaté près de la célèbre tour Space Needle alors que la ville accueillait un festival local. 4 victimes ont été prises en charge par un centre médical et la police a confirmé que plusieurs personnes ont été touchées, tandis que le maire a annoncé l'interpellation de 2 suspects. En Allemagne, le suspect de l'attentat de Berlin a lui été tué par la police hier. Recherché après avoir foncé samedi en voiture sur la foule lors de la marche des fiertés, cet homme de 21 ans lié au milieu islamiste a agressé des policiers avec une arme blanche avant d'être abattu. Enfin, du sport et du cyclisme avec le Tour de France qui s'achève. C'est Mathieu Van Der Poel qui s'est imposé hier sur les Champs-Elysées. De son côté et sans surprise, Tadej Pogacar entre un peu plus dans la légende. Le Slovène a remporté son 5e Tour de France.
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8: Très bon début de semaine avec nous, lundi 27 juillet 2026. N'oubliez pas les Nathalie, vous en connaissez forcément une, c'est leur fête aujourd'hui. Et dans l'éphéméride de cette journée, toute première apparition de Bugs Bunny en 27 juillet 1940, il y a 86 ans dans une bande dessinée. Il fête donc ses 86 ans aujourd'hui. Et bon anniversaire aussi à vous les natifs du 27 juillet. Vous êtes le même jour que l'ex-footballeur professionnel Sidney Govou, 47 ans. Excellent anniversaire aussi à Isabelle Aubray qui fête ses 88 ans. Bon lundi avec nous.
9: Bonjour à tous, il va faire beau sur une large partie de la France ce lundi 27 juillet. Malgré la présence de nuages à l'est et dans le sud-ouest le matin, ils laisseront la place au soleil dans le courant de l'après-midi. Côté température, le mercure affichera 20 degrés à Paris, 21 à Bordeaux et 28 à Ajaccio le matin. Il fera jusqu'à 24 à Brest, 26 à Strasbourg et 30 à Montpellier au plus chaud de la journée. Très belle journée à tous.
0: Bonjour à tous, ce Tour de France, la dernière étape se déroule aujourd'hui avec l'arrivée des coureurs sur les Champs-Elysées. Ils passeront notamment par la butte Montmartre et leur arrivée est prévue à partir de 19h25. La parade de Thoiry jusqu'à la Petite Couronne a quant à elle été annulée à cause d'un manque d'effectifs des forces de l'ordre. Mathieu Van Der Poel est le favori de cette dernière étape, talonné par Tadej Pogacar. Et c'est

0: l'Alpe d'Huez. Le Français Paul Sexa a de son côté laissé échapper le podium en décrochant la 4e place. Ce grand bouleversement aujourd'hui, Tadej Pogacar devrait donc s'offrir un 5e Tour de France. Mondial de 2026, le CIO ne sanctionnera pas Gianni Infantino dans l'affaire Balogun. Malgré les critiques, le patron de la FIFA échappera donc à la sanction. Le CIO estime que cette affaire ne relève pas de sa compétence. L'ONG Fair Square avait porté plainte et estimé qu'il avait enfreint les règles en matière de neutralité politique. Donald Trump avait reconnu avoir appelé Infantino avant les 8e de finale face à la Belgique. Cet hiver, à Barcelone, un ouvrier est mort sur le chantier du Camp Nou et une enquête a été ouverte. Il a perdu la vie sur le chantier du stade vendredi après avoir été percuté par un engin. Les services d'urgence n'ont rien pu faire pour le réanimer. C'est le premier décès sur le chantier qui a débuté en juin 2023. Erling Haaland a animé le Viking Row au mariage de Donnarumma. L'attaquant norvégien faisait partie des invités au mariage de son coéquipier de Manchester City dans les Pouilles. La cérémonie s'est déroulée vendredi en Italie. Le Viking Row est la célébration que les supporters norvégiens ont apportée à la Coupe du Monde réalisée avec un petit tambourin. Mercato, des contrariétés pour le PSG. Le club parisien s'est fait coiffer au poteau dans la plupart de ses dossiers prioritaires. Il n'a réalisé que deux belles ventes, Ramos à l'AC Milan et lié à l'Atlético Madrid. Le club a dans son viseur Diomandé, s'y fait l'objet de convoitises de la part de Liverpool.
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6: Saint-Nazaire, le square des aviateurs est de nouveau partiellement accessible depuis ce 1er juillet, après plus de 2 mois de fermeture. La ville avait décidé de fermer le site le 24 avril dernier à titre préventif, après la découverte d'une pollution des sols. Des nouvelles investigations ont ensuite été menées. 27 sondages complémentaires ont permis de mieux évaluer l'étendue de cette pollution et les risques pour les usagers. Les résultats sont rassurants pour la partie est du square. Les analyses montrent que les sols de ce secteur sont conformes aux normes sanitaires. Le public peut donc y accéder de nouveau depuis hier, sans risque, selon les autorités. En revanche, la partie ouest, où se trouve notamment l'aire de jeu pour les enfants, reste fermée. Les analyses ont confirmé la présence de plusieurs polluants historiques, dont du plomb et de l'arsenic, à des niveaux jugés incompatibles avec les usages actuels du site. Les barrières restent donc en place et une signalétique informe les promeneurs. La ville de Saint-Nazaire, en lien avec les services de l'État, va désormais travailler avec un cabinet spécialisé afin de préparer la ouverture de cette partie du parc. Pour l'heure, aucun calendrier n'a été communiqué. Enfin, l'Agence régionale de santé rappelle que les femmes enceintes et les jeunes enfants ayant fréquenté régulièrement le square avant sa fermeture sont invités à consulter leur médecin traitant. Si nécessaire, un dépistage sanguin pourra être prescrit. À retenir donc, à Saint-Nazaire, seule la partie est du square des aviateurs est de nouveau ouverte au public depuis le 1er juillet. La partie ouest, elle, reste fermée jusqu'à l'ouverture.
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7: Bonjour, l'incendie hors norme et imprévisible qui ravage la Gironde depuis mercredi était hier à une quinzaine de kilomètres de Bordeaux, entraînant l'évacuation sans précédent de communes entières. Les températures élevées des prochains jours pourraient aggraver le phénomène. Emmanuel Macron présidera ce lundi à 10h une cellule interministérielle de crise au ministère de l'Intérieur consacrée aux incendies en France avant d'autres réunions sur les secteurs économiques touchés. Les incendies toujours, la situation est très défavorable. Tous les jours, on a entre 30 et 40 départs de feu, a déclaré hier soir Laurent Nunez, le ministre de l'Intérieur sur France 2. 115 000 hectares ont été parcourus depuis le début de la saison. À partir de ce mercredi 29 juillet, une nouvelle vague de chaleur, la quatrième, va s'installer sur la France, du sud-ouest au bassin parisien, avec des températures comprises entre 35 et 40 degrés. Météo France prévient que le risque de canicule est élevé. Seules les régions proches de la Manche et de la Méditerranée seront épargnées. La baisse des températures aura donc été de très courte durée. Plusieurs élus ont apporté leur soutien à l'eurodéputée socialiste gardoise Chloé Ridel, qui a annoncé avoir porté plainte pour de nombreuses menaces en ligne après une tribune dans laquelle elle réclamait la fermeture d'un circuit automobile du Gard durant les périodes de risque incendie élevé. Un jeune Allemand d'origine libanaise a été tué hier soir par la police à Berlin. Les autorités le considèrent comme l'auteur de l'attaque la veille à la voiture Bélier à l'arme blanche en marge de la Gay Pride, qui a fait un mort et une trentaine de blessés. C'est la fin de ce flash, une très bonne journée à notre écoute.
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8: Votre horoscope de ce lundi 27 juillet, Bélier, démarrez cette semaine avec audace. Votre énergie conquérante vous permettra de franchir les obstacles qui vous résistaient jusqu'ici. Taureau, prenez le temps de poser les bases solides. Une organisation rigoureuse en ce début de semaine sera le gage de votre future tranquillité. Gémeaux, la fluidité est au rendez-vous dans vos échanges. Profitez-en pour convaincre vos interlocuteurs avec votre éloquence habituelle. Cancer, recentrez-vous sur vos besoins personnels et votre bien-être intérieur. Vous aurez besoin de cette stabilité émotionnelle pour la suite. Lion, votre rayonnement attire les regards et les opportunités. Ne craignez pas de vous mettre en avant pour porter vos projets. Vierge, restez vigilant aujourd'hui et méthodique comme d'habitude. Balance, cherchez à instaurer une atmosphère harmonieuse autour de vous. Votre diplomatie sera la clé pour débloquer une situation délicate. Scorpion, vous ressentez une intensité nouvelle. Utilisez cette force intérieure pour transformer un projet qui vous tient particulièrement à cœur. Sagittaire, laissez libre cours à votre soif de nouveauté. Une petite aventure intellectuelle ou physique pourrait bousculer votre routine. Capricorne, vos efforts actuels seront remarqués par votre hiérarchie. Verseau, une idée brillante pourrait jaillir de nulle part aujourd'hui, alors saisissez-la. Et Poisson, l'empathie sera votre plus bel atout. Soyez à l'écoute des besoins de vos proches pour renforcer vos liens affectifs.
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9: Bonjour, bienvenue dans les actualités improbables et insolites de cette semaine. Allez, c'est parti, on commence en Angleterre. Pourquoi une gagnante de 14 millions d'euros au loto vit-elle un vrai cauchemar? Eh bien, le vendeur a jeté son ticket à la poubelle. Kat joue la même combinaison depuis plus de 20 ans. Elle est allée confirmer son gain dans le supermarché où elle a joué, mais l'appareil de contrôle n'a fait aucun bruit. Le commerçant avait jeté la grille aux ordures. La mère de famille a quand même contacté l'organisateur du jeu pour récupérer son pactole. Elle a fourni sa preuve d'achat et des images de caméras de sécurité d'un commerce voisin. L'entreprise britannique autorise les réclamations pour les tickets détruits et la société étudie ce dossier pour prendre donc une décision. À la direction New York, qu'ont acheté les fans de Taylor Swift après son mariage? Eh bien, des déchets ramassés dans la rue. La chanteuse a célébré son union au Madison Square Garden. Près de 1000 invités ont participé à cette grande fête et un artiste a fouillé les alentours pour récupérer des objets abandonnés. Il a trouvé des mégots, des pailles et des bouchons. Il est tombé aussi sur un test d'ovulation. L'homme a enfermé chaque détritus dans un petit cube transparent et il a mis le tout à la vente sur Internet pour 25$ pièce. Les Swifties voulaient à tout prix posséder un souvenir de l'événement. Ils ont dévalisé la boutique en moins de 24 heures. Le créateur a récolté plus de 1000$ avec son stock de poubelles. Voilà pour les infos improbables et insolites de cette semaine. Bel été.
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5: Bonjour, le bilan très inquiétant des incendies en France a été transmis hier par le ministre de l'Intérieur, Laurent Nunez. 115 000 hectares ont déjà brûlé depuis le début de l'année. 30 à 40 feux sont combattus chaque jour. Face à cette crise, le président Emmanuel Macron préside ce matin une cellule interministérielle exceptionnelle avant le Conseil des ministres. Et puis en Gironde, l'incendie a ravagé 42 000 hectares et 220 000 personnes ont été évacuées selon un bilan toujours provisoire. La préfecture incite les touristes à annuler leur séjour et ne pas se rendre sur place et annonce que les activités de colonies de vacances sont suspendues. La situation a été cependant globalement stable au cours de la nuit. Sur le terrain, la mobilisation est impressionnante. 2500 sapeurs-pompiers, 1500 militaires et 1200 policiers. Et pour ne rien arranger, une quatrième vague de chaleur se profile en France. Elle pourrait arriver dès ce mercredi. Météo France alerte sur un risque élevé de canicule du sud-ouest au bassin parisien avec des températures qui oscilleraient de nouveau entre 35 et plus de 40 degrés. Et les nuits deviendraient également éprouvantes et tropicales. Un passage en vigilance orange est pressenti sur une large moitié ouest. Un nouvel épisode qui pourrait durer jusqu'au 6 août. Sur le front de la guerre en Ukraine, le président Volodymyr Zelensky sera reçu ce lundi par le nouveau Premier ministre britannique Andy Burnham. Les deux dirigeants doivent se rencontrer sur une base navale pour préparer de futures missions en mer Noire. Aux États-Unis, une fusillade a fait 2 morts et au moins 4 blessés, dont un enfant ce dimanche à Seattle. Les tirs ont éclaté près de la célèbre tour Space Needle alors que la ville accueillait un festival local. 4 victimes ont été prises en charge par un centre médical et la police a confirmé que plusieurs personnes ont été touchées tandis que le maire a annoncé l'interpellation de 2 suspects. En Allemagne, le suspect de l'attentat de Berlin a lui été tué par la police hier. Recherché après avoir foncé samedi en voiture sur la foule lors de la marche des fiertés, cet homme de 21 ans lié au milieu islamiste a agressé des policiers avec une arme blanche avant d'être abattu. Enfin, du sport et du cyclisme avec le Tour de France qui s'achève. C'est Mathieu Van Der Poel qui s'est imposé hier sur les Champs-Elysées. De son côté et sans surprise, Tadej Pogacar entre un peu plus dans la légende. Le Slovène a remporté son 5e Tour de France.
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9: Très bon début de semaine avec nous, lundi 27 juillet 2026. N'oubliez pas les Nathalie, vous en connaissez forcément une, c'est leur fête aujourd'hui. Et dans l'éphéméride de cette journée, toute première apparition de Bugs Bunny en 27 juillet 1940, il y a 86 ans dans une bande dessinée. Il fête donc ses 86 ans aujourd'hui. Et bon anniversaire aussi à vous les natifs du 27 juillet. Vous êtes le même jour que l'ex-footballeur professionnel Sidney Govou, 47 ans. Excellent anniversaire aussi à Isabelle Aubray qui fête ses 88 ans. Bon lundi avec nous.
5: Bonjour à tous, il va faire beau sur une large partie de la France ce lundi 27 juillet. Malgré la présence de nuages à l'est et dans le sud-ouest le matin, ils laisseront la place au soleil dans le courant de l'après-midi. Côté température, le mercure affichera 20 degrés à Paris, 21 à Bordeaux et 28 à Ajaccio le matin. Il fera jusqu'à 24 à Brest, 26 à Strasbourg et 30 à Montpellier au plus chaud de la journée. Très belle journée à tous.
10: Bonjour à tous, ce Tour de France, la dernière étape se déroule aujourd'hui avec l'arrivée des coureurs sur les Champs-Elysées. Ils passeront notamment par la butte Montmartre et leur arrivée est prévue à partir de 19h25. La parade de Thoiry jusqu'à la Petite Couronne a quant à elle été annulée à cause d'un manque d'effectifs des forces de l'ordre. Mathieu Van Der Poel est le favori de cette dernière étape, talonné par Tadej Pogacar. Et c'est l'Équateur.

0: Le Français Paul Sexa a de son côté laissé échapper le podium en décrochant la quatrième place. Ce grand bouleversement aujourd'hui, Tadej Pogacar devrait donc souffrir un cinquième Tour de France. Mondial de 2026, le CIO ne sanctionnera pas Gianni Infantino dans l'affaire Balogun. Malgré des critiques, le patron de la FIFA échappera donc à la sanction. Le CIO estime que cette affaire ne relève pas de sa compétence. L'ONG Fair Square avait porté plainte et estimé qu'il avait enfreint les règles en matière de neutralité politique. Donald Trump avait reconnu avoir appelé Infantino avant les huitièmes de finale face à la Belgique. Cet hiver, à Barcelone, un ouvrier est mort sur le chantier du Camp Nou et une enquête a été ouverte. Il a perdu la vie sur le chantier du stade vendredi après avoir été percuté par un engin. Les services d'urgence n'ont rien pu faire pour le réanimer. C'est le premier décès sur le chantier qui a débuté en juin 2023. Erling Haaland a animé le Viking Row au mariage de Donnarumma. L'attaquant norvégien faisait partie des invités au mariage de son coéquipier de Manchester City dans les Pouilles. La cérémonie s'est déroulée vendredi en Italie. Le Viking Row est la célébration que les supporters norvégiens ont apporté à la Coupe du Monde réalisée avec un petit tambourin. Mercato, des contrariétés pour le PSG. Le club parisien s'est fait coiffer au poteau dans la plupart de ses dossiers prioritaires. Il n'a réalisé que deux belles ventes, Ramos à l'AC Milan et lié à l'Atlético Madrid. Le club a dans son viseur Diomandé, s'y fait l'objet de convoitises de la part de Liverpool.
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6: Bonjour, l'incendie hors norme et imprévisible qui ravage la Gironde depuis mercredi était hier à une quinzaine de kilomètres de Bordeaux, entraînant l'évacuation sans précédent de communes entières. Les températures élevées des prochains jours pourraient aggraver le phénomène. Emmanuel Macron présidera ce lundi à 10h une cellule interministérielle de crise au ministère de l'Intérieur consacrée aux incendies en France avant d'autres réunions sur les secteurs économiques touchés. Les incendies toujours, la situation est très défavorable. Tous les jours, on a entre 30 et 40 départs de feu, a déclaré hier soir Laurent Nunez, le ministre de l'Intérieur sur France 2. 115 000 hectares ont été parcourus depuis le début de la saison. À partir de ce mercredi 29 juillet, une nouvelle vague de chaleur, la quatrième, va s'installer sur la France, du sud-ouest au bassin parisien, avec des températures comprises entre 35 et 40 degrés. Météo France prévient que le risque de canicule est élevé. Seules les régions proches de la Manche et de la Méditerranée seront épargnées. La baisse des températures aura donc été de très courte durée. Plusieurs élus ont apporté leur soutien à l'eurodéputée socialiste gardoise Chloé Ridel, qui a annoncé avoir porté plainte pour de nombreuses menaces en ligne après une tribune dans laquelle elle réclamait la fermeture d'un circuit automobile du Gard durant les périodes de risque incendie élevé. Un jeune Allemand d'origine libanaise a été tué hier soir par la police à Berlin. Les autorités le considèrent comme l'auteur de l'attaque la veille à la voiture Bélier à l'arme blanche en marge de la Gay Pride, qui a fait un mort et une trentaine de blessés. C'est la fin de ce flash. Une très bonne journée à notre écoute.
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7: Votre horoscope de ce lundi 27 juillet, Bélier, démarrez cette semaine avec audace. Votre énergie conquérante vous permettra de franchir les obstacles qui vous résistaient jusqu'ici. Taureau, prenez le temps de poser les bases solides. Une organisation rigoureuse en ce début de semaine sera le gage de votre future tranquillité. Gémeaux, la fluidité est au rendez-vous dans vos échanges. Profitez-en pour convaincre vos interlocuteurs avec votre éloquence habituelle. Cancer, recentrez-vous sur vos besoins personnels et votre bien-être intérieur. Vous aurez besoin de cette stabilité émotionnelle pour la suite. Lion, votre rayonnement attire les regards et les opportunités. Ne craignez pas de vous mettre en avant pour porter vos projets. Vierge, restez vigilant aujourd'hui et méthodique comme d'habitude. Balance, cherchez à instaurer une atmosphère harmonieuse autour de vous. Votre diplomatie sera la clé pour débloquer une situation délicate. Scorpion, vous ressentez une intensité nouvelle. Utilisez cette force intérieure pour transformer un projet qui vous tient particulièrement à cœur. Sagittaire, laissez libre cours à votre soif de nouveauté. Une petite aventure intellectuelle ou physique pourrait bousculer votre routine. Capricorne, vos efforts actuels seront remarqués par votre hiérarchie. Verseau, une idée brillante pourrait jaillir de nulle part aujourd'hui, alors saisissez-la. Et Poisson, l'empathie sera votre plus bel atout. Soyez à l'écoute des besoins de vos proches pour renforcer vos liens affectifs.
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8: Bonjour, bienvenue dans les actualités improbables et insolites de cette semaine. Allez, c'est parti, on commence en Angleterre. Pourquoi une gagnante de 14 millions d'euros au loto vit-elle un vrai cauchemar? Eh bien, le vendeur a jeté son ticket à la poubelle. Kat joue la même combinaison depuis plus de 20 ans. Elle est allée confirmer son gain dans le supermarché où elle a joué, mais l'appareil de contrôle n'a fait aucun bruit. Le commerçant avait jeté la grille aux ordures. La mère de famille a quand même contacté l'organisateur du jeu pour récupérer son pactole. Elle a fourni sa preuve d'achat et des images de caméras de sécurité d'un commerce voisin. L'entreprise britannique autorise les réclamations pour les tickets détruits et la société étudie ce dossier pour prendre donc une décision. À la direction New York, qu'ont acheté les fans de Taylor Swift après son mariage? Eh bien, des déchets ramassés dans la rue. La chanteuse a célébré son union au Madison Square Garden. Près de 1000 invités ont participé à cette grande fête et un artiste a fouillé les alentours pour récupérer des objets abandonnés. Il a trouvé des mégots, des pailles et des bouchons. Il est tombé aussi sur un test d'ovulation. L'homme a enfermé chaque détritus dans un petit cube transparent et il a mis le tout à la vente sur Internet pour $25 pièce. Les Swifties voulaient à tout prix posséder un souvenir de l'événement. Ils ont dévalisé la boutique en moins de 24 heures. Le créateur a récolté plus de $1000 avec son stock de poubelles. Voilà pour les infos improbables et insolites de cette semaine. Bel été.
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9: Bonjour, le bilan très inquiétant des incendies en France a été transmis hier par le ministre de l'Intérieur, Laurent Nunez. 115 000 hectares ont déjà brûlé depuis le début de l'année. 30 à 40 feux sont combattus chaque jour. Face à cette crise, le président Emmanuel Macron préside ce matin une cellule interministérielle exceptionnelle avant le Conseil des ministres. Et puis en Gironde, l'incendie a ravagé 42 000 hectares et 220 000 personnes ont été évacuées selon un bilan toujours provisoire. La préfecture incite les touristes à annuler leur séjour et ne pas se rendre sur place et annonce que les activités de colonies de vacances sont suspendues. La situation a été cependant globalement stable au cours de la nuit. Sur le terrain, la mobilisation est impressionnante. 2500 sapeurs-pompiers, 1500 militaires et 1200 policiers. Et pour ne rien arranger, une quatrième vague de chaleur se profile en France. Elle pourrait arriver dès ce mercredi. Météo France alerte sur un risque élevé de canicule du sud-ouest au bassin parisien avec des températures qui oscilleraient de nouveau entre 35 et plus de 40 degrés. Et les nuits deviendraient également éprouvantes et tropicales. Un passage en vigilance orange est pressenti sur une large moitié ouest. Un nouvel épisode qui pourrait durer jusqu'au 6 août. Alstom. Sur le front de la guerre en Ukraine, le président Volodymyr Zelensky sera reçu ce lundi par le nouveau Premier ministre britannique Andy Burnham. Les deux dirigeants doivent se rencontrer sur une base navale pour préparer de futures missions en mer Noire. Aux États-Unis, une fusillade a fait 2 morts et au moins 4 blessés, dont un enfant ce dimanche à Seattle. Les tirs ont éclaté près de la célèbre tour Space Needle alors que la ville accueillait un festival local. 4 victimes ont été prises en charge par un centre médical et la police a confirmé que plusieurs personnes ont été touchées, tandis que le maire a annoncé l'interpellation de 2 suspects. En Allemagne, le suspect de l'attentat de Berlin a lui été tué par la police hier. Recherché après avoir foncé samedi en voiture sur la foule lors de la marche des fiertés, cet homme de 21 ans lié au milieu islamiste a agressé des policiers avec une arme blanche avant d'être abattu. Enfin, du sport et du cyclisme avec le Tour de France qui s'achève. C'est Mathieu Van Der Poel qui s'est imposé hier sur les Champs-Elysées. De son côté et sans surprise, Tadej Pogacar entre un peu plus dans la légende. Le Slovène a remporté son 5e Tour de France.
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8: Très bon début de semaine avec nous, lundi 27 juillet 2026. N'oubliez pas les Nathalie, vous en connaissez forcément une, c'est leur fête aujourd'hui. Et dans l'éphéméride de cette journée, toute première apparition de Bugs Bunny en 27 juillet 1940, il y a 86 ans dans une bande dessinée. Il fête donc ses 86 ans aujourd'hui. Et bon anniversaire aussi à vous les natifs du 27 juillet. Vous êtes le même jour que l'ex-footballeur professionnel Sidney Govou, 47 ans. Excellent anniversaire aussi à Isabelle Aubray qui fête ses 88 ans. Bon lundi avec nous.
9: Bonjour à tous, il va faire beau sur une large partie de la France ce lundi 27 juillet. Malgré la présence de nuages à l'est et dans le sud-ouest le matin, ils laisseront la place au soleil dans le courant de l'après-midi. Côté température, le mercure affichera 20 degrés à Paris, 21 à Bordeaux et 28 à Ajaccio le matin. Il fera jusqu'à 24 à Brest, 26 à Strasbourg et 30 à Montpellier au plus chaud de la journée. Très belle journée à tous.
0: Bonjour à tous, ce Tour de France, la dernière étape se déroule aujourd'hui avec l'arrivée des coureurs sur les Champs-Elysées. Ils passeront notamment par la butte Montmartre et leur arrivée est prévue à partir de 19h25. La parade de Thoiry jusqu'à la Petite Couronne a quant à elle été annulée à cause d'un manque d'effectifs des forces de l'ordre. Mathieu Van Der Poel est le favori de cette dernière étape, talonné par Tadej Pogacar.

0: Le Français Paul Sexa a de son côté laissé échapper le podium en décrochant la quatrième place. Sauf grand bouleversement aujourd'hui, Tadej Pogacar devrait donc s'offrir un cinquième Tour de France. Mondial de 2026, le CIO ne sanctionnera pas Gianni Infantino dans l'affaire Balogun. Malgré des critiques, le patron de la FIFA échappera donc à la sanction. Le CIO estime que cette affaire ne relève pas de sa compétence. L'ONG Fair Square avait porté plainte et estimé qu'il avait enfreint les règles en matière de neutralité politique. Donald Trump avait reconnu avoir appelé Infantino avant les huitièmes de finale face à la Belgique. Fait divers à Barcelone, un ouvrier est mort sur le chantier du Camp Nou et une enquête a été ouverte. Il a perdu la vie sur le chantier du stade vendredi après avoir été percuté par un engin. Les services d'urgence n'ont rien pu faire pour le réanimer. C'est le premier décès sur le chantier qui a débuté en juin 2023. Erling Haaland a animé le Viking Row au mariage de Donnarumma. L'attaquant norvégien faisait partie des invités au mariage de son coéquipier de Manchester City dans les Pouilles. La cérémonie s'est déroulée vendredi en Italie. Le Viking Row est la célébration que les supporters norvégiens ont apportée à la Coupe du Monde réalisée avec un petit tambourin. Mercato, des contrariétés pour le PSG. Le club parisien s'est fait coiffer au poteau dans la plupart de ses dossiers prioritaires. Il n'a réalisé que deux belles ventes, Ramos à l'AC Milan et lié à l'Atlético Madrid. Le club a dans son viseur Diomandé, s'y fait l'objet de convoitises de la part de Liverpool.
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7: Bonjour, l'incendie hors norme et imprévisible qui ravage la Gironde depuis mercredi était hier à une quinzaine de kilomètres de Bordeaux, entraînant l'évacuation sans précédent de communes entières. Les températures élevées des prochains jours pourraient aggraver le phénomène. Emmanuel Macron présidera ce lundi à 10h une cellule interministérielle de crise au ministère de l'Intérieur consacrée aux incendies en France avant d'autres réunions sur les secteurs économiques touchés. Les incendies toujours, la situation est très défavorable. Tous les jours, on a entre 30 et 40 départs de feu, a déclaré hier soir Laurent Nunez, le ministre de l'Intérieur sur France 2. 115 000 hectares ont été parcourus depuis le début de la saison. À partir de ce mercredi 29 juillet, une nouvelle vague de chaleur, la quatrième, va s'installer sur la France, du sud-ouest au bassin parisien, avec des températures comprises entre 35 et 40 degrés. Météo France prévient que le risque de canicule est élevé. Seules les régions proches de la Manche et de la Méditerranée seront épargnées. La baisse des températures aura donc été de très courte durée. Plusieurs élus ont apporté leur soutien à l'eurodéputée socialiste gardoise Chloé Ridel, qui a annoncé avoir porté plainte pour de nombreuses menaces en ligne après une tribune dans laquelle elle réclamait la fermeture d'un circuit automobile du Gard durant les périodes de risque incendie élevé. Un jeune Allemand d'origine libanaise a été tué hier soir par la police à Berlin. Les autorités le considèrent comme l'auteur de l'attaque la veille à la voiture Bélier à l'arme blanche en marge de la Gay Pride, qui a fait un mort et une trentaine de blessés. C'est la fin de ce flash, une très bonne journée à notre écoute.
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3: Votre horoscope de ce lundi 27 juillet, Bélier, démarrez cette semaine avec audace. Votre énergie conquérante vous permettra de franchir les obstacles qui vous résistaient jusqu'ici. Taureau, prenez le temps de poser les bases solides. Une organisation rigoureuse en ce début de semaine sera le gage de votre future tranquillité. Gémeaux, la fluidité est au rendez-vous dans vos échanges. Profitez-en pour convaincre vos interlocuteurs avec votre éloquence habituelle. Cancer, recentrez-vous sur vos besoins personnels et votre bien-être intérieur. Vous aurez besoin de cette stabilité émotionnelle pour la suite. Lion, votre rayonnement attire les regards et les opportunités. Ne craignez pas de vous mettre en avant pour porter vos projets. Vierge, restez vigilant aujourd'hui et méthodique comme d'habitude. Balance, cherchez à instaurer une atmosphère harmonieuse autour de vous. Votre diplomatie sera la clé pour débloquer une situation délicate. Scorpion, vous ressentez une intensité nouvelle. Utilisez cette force intérieure pour transformer un projet qui vous tient particulièrement à cœur. Sagittaire, laissez libre cours à votre soif de nouveauté. Une petite aventure intellectuelle ou physique pourrait bousculer votre routine. Capricorne, vos efforts actuels seront remarqués par votre hiérarchie. Verseau, une idée brillante pourrait jaillir de nulle part aujourd'hui, alors saisissez-la. Et Poisson, l'empathie sera votre plus bel atout. Soyez à l'écoute des besoins de vos proches pour renforcer vos liens affectifs.
8: Le métier du jour. Le plombier est un artisan essentiel du quotidien. Il installe les canalisations d'eau et de gaz dans les maisons, les immeubles et les entreprises. Il monte les lavabos, éviers, douches, toilettes et radiateurs. Il vérifie l'étanchéité, détecte les fuites et remplace les pièces usées. Le plombier est aussi chauffagiste. Il met en place des chaudières, des chauffe-eau et parfois des systèmes de climatisation. Il entretient ses installations pour qu'elles durent plus longtemps. C'est un métier très technique. Il faut lire des plans, manier des outils variés, souder, mesurer, ajuster. Il faut aussi s'adapter aux nouvelles technologies, comme les systèmes écologiques ou les énergies renouvelables. Le plombier travaille souvent en urgence. Une fuite, une canalisation bouchée, une panne de chauffage, il doit intervenir vite et efficacement. Mais c'est aussi un métier de contact. Il conseille ses clients, explique les réparations, rassure dans les situations de stress. Le plombier, c'est donc bien plus qu'un réparateur. C'est un expert indispensable au confort, à la sécurité et à l'hygiène de nos vies quotidiennes.
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9: Bonjour, bienvenue dans les actualités improbables et insolites de cette semaine. Allez, c'est parti, on commence en Angleterre. Pourquoi une gagnante de 14 millions d'euros au loto vit-elle un vrai cauchemar? Eh bien, le vendeur a jeté son ticket à la poubelle. Kat joue la même combinaison depuis plus de 20 ans. Elle est allée confirmer son gain dans le supermarché où elle a joué, mais l'appareil de contrôle n'a fait aucun bruit. Le commerçant avait jeté la grille aux ordures. La mère de famille a quand même contacté l'organisateur du jeu pour récupérer son pactole. Elle a fourni sa preuve d'achat et des images de caméras de sécurité d'un commerce voisin. L'entreprise britannique autorise les réclamations pour les tickets détruits et la société étudie ce dossier pour prendre donc une décision. À la direction New York, qu'ont acheté les fans de Taylor Swift après son mariage? Eh bien, des déchets ramassés dans la rue. La chanteuse a célébré son union au Madison Square Garden. Près de 1000 invités ont participé à cette grande fête et un artiste a fouillé les alentours pour récupérer des objets abandonnés. Il a trouvé des mégots, des pailles et des bouchons. Il est tombé aussi sur un test d'ovulation. L'homme a enfermé chaque détritus dans un petit cube transparent et il a mis le tout à la vente sur Internet pour 25$ pièce. Les Swifties voulaient à tout prix posséder un souvenir de l'événement. Ils ont dévalisé la boutique en moins de 24 heures. Le créateur a récolté plus de 1000$ avec son stock de poubelles. Voilà pour les infos improbables et insolites de cette semaine. Bel été.
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10: Bonjour, le bilan très inquiétant des incendies en France a été transmis hier par le ministre de l'Intérieur, Laurent Nunez. 115 000 hectares ont déjà brûlé depuis le début de l'année. 30 à 40 feux sont combattus chaque jour. Face à cette crise, le président Emmanuel Macron préside ce matin une cellule interministérielle exceptionnelle avant le Conseil des ministres. Et puis en Gironde, l'incendie a ravagé 42 000 hectares et 220 000 personnes ont été évacuées selon un bilan toujours provisoire. La préfecture incite les touristes à annuler leur séjour et ne pas se rendre sur place et annonce que les activités de colonies de vacances sont suspendues. La situation a été cependant globalement stable au cours de la nuit. Sur le terrain, la mobilisation est impressionnante. 2500 sapeurs-pompiers, 1500 militaires et 1200 policiers. Et pour ne rien arranger, une quatrième vague de chaleur se profile en France. Elle pourrait arriver dès ce mercredi. Météo France alerte sur un risque élevé de canicule du sud-ouest au bassin parisien avec des températures qui oscilleraient de nouveau entre 35 et plus de 40 degrés. Et les nuits deviendraient également éprouvantes et tropicales. Un passage en vigilance orange est pressenti sur une large moitié ouest. Un nouvel épisode qui pourrait durer jusqu'au 6 août. Sur le front de la guerre en Ukraine, le président Volodymyr Zelensky sera reçu ce lundi par le nouveau Premier ministre britannique Andy Burnham. Les deux dirigeants doivent se rencontrer sur une base navale pour préparer de futures missions en mer Noire. Aux États-Unis, une fusillade a fait 2 morts et au moins 4 blessés, dont un enfant ce dimanche à Seattle. Les tirs ont éclaté près de la célèbre tour Space Needle alors que la ville accueillait un festival local. 4 victimes ont été prises en charge par un centre médical et la police a confirmé que plusieurs personnes ont été touchées tandis que le maire a annoncé l'interpellation de 2 suspects. En Allemagne, le suspect de l'attentat de Berlin a lui été tué par la police hier. Recherché après avoir foncé samedi en voiture sur la foule lors de la marche des fiertés, cet homme de 21 ans lié au milieu islamiste a agressé des policiers ici avec une arme blanche avant d'être abattu. Enfin du sport et du cyclisme avec le Tour de France qui s'achève. C'est Mathieu Van Der Poel qui s'est imposé hier sur les Champs-Elysées. De son côté et sans surprise, Tadej Pogacar entre un peu plus dans la légende. Le Slovène a remporté son 5e Tour de France.
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9: Très bon début de semaine avec nous, lundi 27 juillet 2026. N'oubliez pas les Nathalie, vous en connaissez forcément une, c'est leur fête aujourd'hui. Et dans l'éphéméride de cette journée, toute première apparition de Bugs Bunny en 27 juillet 1940, il y a 86 ans dans une bande dessinée. Il fête donc ses 86 ans aujourd'hui. Et bon anniversaire aussi à vous les natifs du 27 juillet. Vous êtes le même jour que l'ex-footballeur professionnel Sidney Govou, 47 ans. Excellent anniversaire aussi à Isabelle Aubray qui fête ses 88 ans. Bon lundi avec nous.
10: Bonjour à tous, il va faire beau sur une large partie de la France ce lundi 27 juillet. Malgré la présence de nuages à l'est et dans le sud-ouest le matin, ils laisseront la place au soleil dans le courant de l'après-midi. Côté température, le mercure affichera 20 degrés à Paris, 21 à Bordeaux et 28 à Ajaccio le matin. Il fera jusqu'à 24 à Brest, 26 à Strasbourg et 30 à Montpellier au plus chaud de la journée. Très belle journée à tous.
11: Bonjour à tous, ce Tour de France, la dernière étape se déroule aujourd'hui avec l'arrivée des coureurs sur les Champs-Elysées. Ils passeront notamment par la butte Montmartre et leur arrivée est prévue à partir de 19h25. La parade de Thoiry jusqu'à la Petite Couronne a quant à elle été annulée à cause d'un manque d'effectifs des forces de l'ordre. Mathieu Van Der Poel est le favori de cette dernière étape talonnée par Tadej Pogacar.

0: Le français Paul Sexa a de son côté laissé échapper le podium en décrochant la 4e place. Ce grand bouleversement aujourd'hui, Tadej Pogacar devrait donc s'offrir un 5e Tour de France. Mondial de 2026, le CIO ne sanctionnera pas Gianni Infantino dans l'affaire Balogun. Malgré les critiques, le patron de la FIFA échappera donc à la sanction. Le CIO estime que cette affaire ne relève pas de sa compétence. L'ONG Fair Square avait porté plainte et estimé qu'il avait enfreint les règles en matière de neutralité politique. Donald Trump avait reconnu avoir appelé Infantino avant les 8e de finale face à la Belgique. Cet hiver, à Barcelone, un ouvrier est mort sur le chantier du Camp Nou et une enquête a été ouverte. Il a perdu la vie sur le chantier du stade vendredi après avoir été percuté par un engin. Les services d'urgence n'ont rien pu faire pour le réanimer. C'est le premier décès sur le chantier qui a débuté en juin 2023. Erling Haaland a animé le Viking Row au mariage de Donnarumma. L'attaquant norvégien faisait partie des invités au mariage de son coéquipier de Manchester City dans les Pouilles. La cérémonie s'est déroulée vendredi en Italie. Le Viking Row est la célébration que les supporters norvégiens ont apportée à la Coupe du Monde, réalisée avec un petit tambourin. Mercato, des contrariétés pour le PSG. Le club parisien s'est fait coiffer au poteau dans la plupart de ses dossiers prioritaires. Il n'a réalisé que 2 belles ventes, Ramos à l'AC Milan et Lee à l'Atlético Madrid. Le club a dans son viseur Diomandé, s'y fait l'objet de convoitises de la part de Liverpool.
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6: Bonjour, l'incendie hors norme et imprévisible qui ravage la Gironde depuis mercredi était hier à une quinzaine de kilomètres de Bordeaux, entraînant l'évacuation sans précédent de communes entières. Les températures élevées des prochains jours pourraient aggraver le phénomène. Emmanuel Macron présidera ce lundi à 10h une cellule interministérielle de crise au ministère de l'Intérieur consacrée aux incendies en France avant

0: Seules les régions proches de la Manche et de la Méditerranée seront épargnées. La baisse des températures aura donc été de très courte durée. Plusieurs élus ont apporté leur soutien à l'eurodéputée socialiste gardoise Chloé Ridel, qui a annoncé avoir porté plainte pour de nombreuses menaces en ligne après une tribune dans laquelle elle réclamait la fermeture d'un circuit automobile du Gard durant les périodes de risque incendie élevé. Un jeune Allemand d'origine libanaise a été tué hier soir par la police à Berlin. Les autorités le considèrent comme l'auteur de l'attaque la veille à la voiture Bélier à l'arme blanche en marge de la Gay Pride, qui a fait un mort et une trentaine de blessés. C'est la fin de ce flash, une très bonne journée à notre écoute.
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2: Votre horoscope de ce lundi 27 juillet, Bélier, démarrez cette semaine avec audace. Votre énergie conquérante vous permettra de franchir les obstacles qui vous résistaient jusqu'ici. Taureau, prenez le temps de poser les bases solides. Une organisation rigoureuse en ce début de semaine sera le gage de votre future tranquillité. Gémeaux, la fluidité est au rendez-vous dans vos échanges. Profitez-en pour convaincre vos interlocuteurs avec votre éloquence habituelle. Cancer, recentrez-vous sur vos besoins personnels et votre bien-être intérieur. Vous aurez besoin de cette stabilité émotionnelle pour la suite. Lion, votre rayonnement attire les regards et les opportunités. Ne craignez pas de vous mettre en avant pour porter vos projets. Vierge, restez vigilant aujourd'hui et méthodique comme d'habitude. Balance, cherchez à instaurer une atmosphère harmonieuse autour de vous. Votre diplomatie sera la clé pour débloquer une situation délicate. Scorpion, vous ressentez une intensité nouvelle. Utilisez cette force intérieure pour transformer un projet qui vous tient particulièrement à cœur. Sagittaire, laissez libre cours à votre soif de nouveauté. Une petite aventure intellectuelle ou physique pourrait bousculer votre routine. Capricorne, vos efforts actuels seront remarqués par votre hiérarchie. Verseau, une idée brillante pourrait jaillir de nulle part aujourd'hui, alors saisissez-la. Et Poisson, l'empathie sera votre plus bel atout. Soyez à l'écoute des besoins de vos proches pour renforcer vos liens affectifs.
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3: Bonjour, bienvenue dans les actualités improbables et insolites de cette semaine. Allez, c'est parti, on commence en Angleterre. Pourquoi une gagnante de 14 millions d'euros au loto vit-elle un vrai cauchemar? Eh bien, le vendeur a jeté son ticket à la poubelle. Kat joue la même combinaison depuis plus de 20 ans. Elle est allée confirmer son gain dans le supermarché où elle a joué, mais l'appareil de contrôle n'a fait aucun bruit. Le commerçant avait jeté la grille aux ordures. La mère de famille a quand même contacté l'organisateur du jeu pour récupérer son pactole. Elle a fourni sa preuve d'achat et des images de caméras de sécurité d'un commerce voisin. L'entreprise britannique autorise les réclamations pour les tickets détruits et la société étudie ce dossier pour prendre donc une décision. À la direction New York, qu'ont acheté les fans de Taylor Swift après son mariage? Eh bien, des déchets ramassés dans la rue. La chanteuse a célébré son union au Madison Square Garden. Près de 1000 invités ont participé à cette grande fête et un artiste a fouillé les alentours pour récupérer des objets abandonnés. Il a trouvé des mégots, des pailles et des bouchons. Il est tombé aussi sur un test d'ovulation. L'homme a enfermé chaque détritus dans un petit cube transparent et il a mis le tout à la vente sur Internet pour $25 pièce. Les Swifties voulaient à tout prix posséder un souvenir de l'événement. Ils ont dévalisé la boutique en moins de 24 heures. Le créateur a récolté plus de $1000 avec son stock de poubelles. Voilà pour les infos improbables et insolites de cette semaine. Bel été.
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4: Bonjour, le bilan très inquiétant des incendies en France a été transmis hier par le ministre de l'Intérieur, Laurent Nunez. 115 000 hectares ont déjà brûlé depuis le début de l'année. 30 à 40 feux sont combattus chaque jour. Face à cette crise, le président Emmanuel Macron préside ce matin une cellule interministérielle exceptionnelle avant le Conseil des ministres. Et puis en Gironde, l'incendie a ravagé 42 000 hectares et 220 000 personnes ont été évacuées selon un bilan toujours provisoire. La préfecture incite les touristes à annuler
5: 9 heures
4: et ne pas se rendre sur place et annonce que les activités de colonies de vacances sont suspendues. La situation a été cependant globalement stable au cours de la nuit. Sur le terrain, la mobilisation est impressionnante. 2500 sapeurs-pompiers, 1500 militaires et 1200 policiers. Et pour ne rien arranger, une quatrième vague de chaleur se profile en France. Elle pourrait arriver dès ce mercredi. Météo France alerte sur un risque élevé de canicule du sud-ouest au bassin parisien avec des températures qui oscilleraient de nouveau entre 35 et plus de 40 degrés. Et les nuits deviendraient également éprouvantes et tropicales. Un passage en vigilance orange est pressenti sur une large moitié ouest. Un nouvel épisode qui pourrait durer jusqu'au 6 août. Sur le front de la guerre en Ukraine, le président Volodymyr Zelensky sera reçu ce lundi par le nouveau Premier ministre britannique Andy Burnham. Les deux dirigeants doivent se rencontrer sur une base navale pour préparer de futures missions en mer Noire. Aux États-Unis, une fusillade

0: serpent ce dimanche à Seattle. Les tirs ont éclaté près de la célèbre tour Space Needle alors que la ville accueillait un festival local. 4 victimes ont été prises en charge par un centre médical et la police a confirmé que plusieurs personnes ont été touchées tandis que le maire a annoncé l'interpellation de 2 suspects. En Allemagne, le suspect de l'attentat de Berlin a lui été tué par la police hier. Recherché après avoir foncé samedi en voiture sur la foule lors de la marche des fiertés, cet homme de 21 ans lié au milieu islamiste a agressé des policiers avec une arme blanche avant d'être abattu. Enfin du sport et du cyclisme avec le Tour de France qui s'achève. C'est Mathieu Van Der Poel qui s'est imposé hier sur les Champs-Elysées. De son côté et sans surprise, Tadej Pogacar entre un peu plus dans la légende. Le Slovène a remporté son 5e Tour de France.
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2: Très bon début de semaine avec nous, lundi 27 juillet 2026. N'oubliez pas les Nathalie, vous en connaissez forcément une, c'est leur fête aujourd'hui. Et dans l'éphéméride de cette journée, toute première apparition de Bugs Bunny en 27 juillet 1940, il y a 86 ans dans une bande dessinée. Il fête donc ses 86 ans aujourd'hui. Et bon anniversaire aussi à vous les natifs du 27 juillet. Vous êtes le même jour que l'ex-footballeur professionnel Sidney Govou, 47 ans. Excellent anniversaire aussi à Isabelle Aubray qui fête ses 88 ans. Bon lundi avec nous.
0: Bonjour à tous, il va faire beau sur une large partie de la France ce lundi 27 juillet. Malgré la présence de nuages à l'est et dans le sud-ouest le matin, ils laisseront la place au soleil dans le courant de l'après-midi. Côté température, le mercure affichera 20 degrés à Paris, 21 à Bordeaux et 28 à Ajaccio le matin. Il fera jusqu'à 24 à Brest, 26 à Strasbourg et 30 à Montpellier au plus chaud de la journée. Très belle journée à tous.
3: Bonjour à tous, ce Tour de France, la dernière étape se déroule aujourd'hui avec l'arrivée des coureurs sur les Champs-Elysées. Ils passeront notamment par la butte Montmartre et leur arrivée est prévue à partir de 19h25. La parade de Thoiry jusqu'à la Petite Couronne a quant à elle été annulée à cause d'un manque d'effectifs des forces de l'ordre. Mathieu Van Der Poel est le favori de cette dernière étape talonnée par Tadej Pogacar.

0: Français Paul Sexa a de son côté laissé échapper le podium en décrochant la quatrième place. Ce grand bouleversement aujourd'hui, Tadej Pogacar devrait donc s'offrir un cinquième Tour de France. Mondial de 2026, le CIO ne sanctionnera pas Gianni Infantino dans l'affaire Balogun. Malgré les critiques, le patron de la FIFA échappera donc à la sanction. Le CIO estime que cette affaire ne relève pas de sa compétence. L'ONG Fair Square avait porté plainte et estimé qu'il avait enfreint les règles en matière de neutralité politique. Donald Trump avait reconnu avoir appelé Infantino avant les huitièmes de finale face à la Belgique. Cet hiver, à Barcelone, un ouvrier est mort sur le chantier du Camp Nou et une enquête a été ouverte. Il a perdu la vie sur le chantier du stade vendredi après avoir été percuté par un engin. Les services d'urgence n'ont rien pu faire pour le réanimer. C'est le premier décès sur le chantier qui a débuté en juin 2023. Erling Haaland a animé le Viking Row au mariage de Donnarumma. L'attaquant norvégien faisait partie des invités au mariage de son coéquipier de Manchester City dans les Pouilles. La cérémonie s'est déroulée vendredi en Italie. Le Viking Row est la célébration que les supporters norvégiens ont apportée à la Coupe du Monde réalisée avec un petit tambourin. Mercato, des contrariétés pour le PSG. Le club parisien s'est fait coiffer au poteau dans la plupart de ses dossiers prioritaires. Il n'a réalisé que deux belles ventes, Ramos à l'AC Milan et lié à l'Atlético Madrid. Le club a dans son viseur Diomandé, s'y fait l'objet de convoitises de la part de Liverpool.
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4: Bonjour, l'incendie hors norme et imprévisible qui ravage la Gironde depuis mercredi était hier à une quinzaine de kilomètres de Bordeaux, entraînant l'évacuation sans précédent de communes entières. Les températures élevées des prochains jours pourraient aggraver le phénomène. Emmanuel Macron présidera ce lundi à 10h une cellule interministérielle de crise au ministère de l'Intérieur consacrée aux incendies en France avant d'autres réunions sur les secteurs économiques touchés. Les incendies toujours, la situation est très défavorable. Tous les jours, on a entre 30 et 40 départs de feu, a déclaré hier soir Laurent Nunez, le ministre de l'Intérieur sur France 2. 115 000 hectares ont été parcourus depuis le début de la saison. À partir de ce mercredi 29 juillet, une nouvelle vague de chaleur, la quatrième, va s'installer sur la France, du sud-ouest au bassin parisien, avec des températures comprises entre 35 et 40 degrés. Météo France prévient que le risque de canicule est élevé. Seules les régions proches de la Manche et de la Méditerranée seront épargnées. La baisse des températures aura donc été de très courte durée. Plusieurs élus ont apporté leur soutien à l'eurodéputée socialiste gardoise Chloé Ridel, qui a annoncé avoir porté plainte pour de nombreuses menaces en ligne après une tribune dans laquelle elle réclamait la fermeture d'un circuit automobile du Gard durant les périodes de risque incendie élevé. Un jeune Allemand d'origine libanaise a été tué hier soir par la police à Berlin. Les autorités le considèrent comme l'auteur de l'attaque la veille à la voiture Bélier à l'arme blanche en marge de la Gay Pride, qui a fait un mort et une trentaine de blessés. C'est la fin de ce flash, une très bonne journée à notre écoute.
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6: Votre horoscope de ce lundi 27 juillet, Bélier, démarrez cette semaine avec audace. Votre énergie conquérante vous permettra de franchir les obstacles qui vous résistaient jusqu'ici. Taureau, prenez le temps de poser les bases solides. Une organisation rigoureuse en ce début de semaine sera le gage de votre future tranquillité. Gémeaux, la fluidité est au rendez-vous dans vos échanges. Profitez-en pour convaincre vos interlocuteurs avec votre éloquence habituelle. Cancer, recentrez-vous sur vos besoins personnels et votre bien-être intérieur. Vous aurez besoin de cette stabilité émotionnelle pour la suite. Lion, votre rayonnement attire les regards et les opportunités. Ne craignez pas de vous mettre en avant pour porter vos projets. Vierge, restez vigilant aujourd'hui et méthodique comme d'habitude. Balance, cherchez à instaurer une atmosphère harmonieuse autour de vous. Votre diplomatie sera la clé pour débloquer une situation délicate. Scorpion, vous ressentez une intensité nouvelle. Utilisez cette force intérieure pour transformer un projet qui vous tient particulièrement à cœur. Sagittaire, laissez libre cours à votre soif de nouveauté. Une petite aventure intellectuelle ou physique pourrait bousculer votre routine. Capricorne, vos efforts actuels seront remarqués par votre hiérarchie. Verseau, une idée brillante pourrait jaillir de nulle part aujourd'hui, alors saisissez-la. Et Poisson, l'empathie sera votre plus bel atout. Soyez à l'écoute des besoins de vos proches pour renforcer vos liens affectifs.
7: 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Bonjour, bienvenue dans les actualités improbables et insolites de cette semaine. Allez, c'est parti, on commence en Angleterre. Pourquoi une gagnante de 14 millions d'euros au loto vit-elle un vrai cauchemar? Eh bien, le vendeur a jeté son ticket à la poubelle. Kat joue la même combinaison depuis plus de 20 ans. Elle est allée confirmer son gain dans le supermarché où elle a joué, mais l'appareil de contrôle n'a fait aucun bruit. Le commerçant avait jeté la grille aux ordures. La mère de famille a quand même contacté l'organisateur du jeu pour récupérer son pactole. Elle a fourni sa preuve d'achat et des images de caméras de sécurité d'un commerce voisin. L'entreprise britannique autorise les réclamations pour les tickets détruits et la société étudie ce dossier pour prendre donc une décision. À la direction New York, qu'ont acheté les fans de Taylor Swift après son mariage? Eh bien, des déchets ramassés dans la rue. La chanteuse a célébré son union au Madison Square Garden. Près de 1000 invités ont participé à cette grande fête et un artiste a fouillé les alentours pour récupérer des objets abandonnés. Il a trouvé des mégots, des pailles et des bouchons. Il est tombé aussi sur un test d'ovulation. L'homme a enfermé chaque détritus dans un petit cube transparent et il a mis le tout à la vente sur Internet pour 25$ pièce. Les Swifties voulaient à tout prix posséder un souvenir de l'événement. Ils ont dévalisé la boutique en moins de 24 heures. Le créateur a récolté plus de 1000$ avec son stock de poubelles. Voilà pour les infos improbables et insolites de cette semaine. Bel été.
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0: 7 départements du pourtour méditerranéen, les Pyrénées-Orientales, l'Aude, l'Hérault, le Gard, le Vaucluse, les Bouches-du-Rhône et le Var sont placés en vigilance orange par la météo des forêts pour un risque jugé élevé d'incendie. Et puis le bilan des incendies en France a été transmis hier par le ministre de l'Intérieur, Laurent Nunez. 115 000 hectares ont déjà été brûlés depuis le début de cette année. Le président Emmanuel Macron doit présider ce matin une cellule interministérielle exceptionnelle. En Gironde, l'incendie a ravagé 42 000 hectares et 220 000 personnes ont été évacuées selon un bilan toujours provisoire. La préfecture incite les touristes à annuler leur séjour et à ne pas se rendre sur place. La situation a été cependant globalement stable au cours de la nuit. Sur le terrain, la mobilisation est impressionnante. 2500 sapeurs-pompiers, 1500 militaires et 1200 policiers. Pour ne rien arranger, une quatrième vague de chaleur devrait s'abattre sur la France dès ce mercredi. Météo France alerte sur un risque élevé de canicule du sud-ouest au bassin parisien avec de nouveau des températures qui devraient atteindre ou dépasser les 40 degrés. Un passage en vigilance orange est probable sur une large moitié ouest. Un nouvel épisode étouffant qui pourrait durer jusqu'au 6 août. Sur le front de la guerre en Ukraine, le président Volodymyr Zelensky sera reçu ce lundi par le nouveau Premier ministre britannique Andy Burnham. Les deux dirigeants doivent se rencontrer sur une base navale pour préparer de futures missions en mer Noire. Aux États-Unis, une fusillade a fait 2 morts et au moins 4 blessés, dont un en Vance ce dimanche à Seattle. La police a confirmé que plusieurs personnes ont été touchées, tandis que la maire a annoncé l'interpellation de 2 suspects. Et puis en Allemagne, le suspect de l'attentat de Berlin a lui été tué par la police ce dimanche. Recherché après avoir foncé samedi en voiture sur la foule lors de la marche des fiertés, cet homme de 21 ans, lié au milieu islamiste, a agressé des policiers avec une arme blanche avant d'être abattu. Enfin, c'était l'événement sportif hier en cyclisme. Mathieu Van Der Poel s'est imposé sur les Champs-Élysées. De son côté, et sans surprise, Tadej Pogacar entre un peu plus dans la légende. Le Slovène a remporté son 5e Tour de France. Le Français Paul Sexas est quant à lui 4e.
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2: Très bon début de semaine avec nous, lundi 27 juillet 2026. N'oubliez pas les Nathalie, vous en connaissez forcément une, c'est leur fête aujourd'hui. Et dans l'éphéméride de cette journée, toute première apparition de Bugs Bunny en 27 juillet 1940, il y a 86 ans dans une bande dessinée. Il fête donc ses 86 ans aujourd'hui. Et bon anniversaire aussi à vous les natifs du 27 juillet. Vous êtes le même jour que l'ex-footballeur professionnel Sidney Govou, 47 ans. Excellent anniversaire aussi à Isabelle Aubray qui fête ses 88 ans. Bon lundi avec nous.
0: Bonjour à tous, il va faire beau sur une large partie de la France ce lundi 27 juillet. Malgré la présence de nuages à l'est et dans le sud-ouest le matin, ils laisseront la place au soleil dans le courant de l'après-midi. Côté température, le mercure affichera 20 degrés à Paris, 21 à Bordeaux et 28 à Ajaccio le matin. Il fera jusqu'à 24 à Brest, 26 à Strasbourg et 30 à Montpellier au plus chaud de la journée. Très belle journée à tous.
3: Bonjour à toutes et à tous, on débute avec du cyclisme et la fin du Tour de France 2026. Hier soir, la célèbre étape des Champs-Élysées est revenue à Mathieu Van Der Poel. Le petit-fils de la légende Raymond Poulidor s'est imposé au bout de l'effort après un ultime relais avec Tadej Pogacar dans le dernier tour dans Paris. Le néerlandais d'Alpecin s'est imposé d'un vélo avant le retour des sprinteurs, souvent vainqueurs dans la capitale française. Et cette dernière étape à Paris entre donc un peu plus dans la légende avec les 3 montées de la butte Montmartre avec par la fameuse rue Le Pic, noire de monde encore hier. Tadej Pogacar a remporté son 5e Tour de France, égalant ainsi les records de Jacques Anquetil, Bernard Hinault, Eddy Merckx ou encore Miguel Indurain. Et dans le palmarès de cette année, on retrouve le maillot à poids de meilleur grimpeur sur les épaules de l'équatorien Richard Carapaz, le maillot vert de meilleur sprinter revêtu par le Danois Mats Pedersen et le maillot blanc de meilleur jeune remporté par le coéquipier de Pogacar, le Mexicain Isaac Del Toro, devant les 2 Français, Paul Sexas et Lenny Martinez. Et notez justement que 3 Français se sont hissés dans le top 10 du classement général. Paul Sexas termine 4e, Lenny Martinez 5e, Jordan Jagat 10e. C'est seulement à la 3e.

0: prochain au départ de Lausanne, direction Nice. Et le tour masculin, lui, partira d'Édimbourg en Écosse l'an prochain. En foot, le PSG se retire de la course pour attirer le jeune joueur ivoirien Yann Diomandé. Le club parisien l'a annoncé ce dimanche. Le PSG n'a pas souhaité s'aligner sur le salaire demandé par le joueur. En tennis, double victoire française sur le circuit ATP après Quentin Alice à Kitzbühel. C'est Lucas Van Hache qui l'a emporté à Estoril hier. C'est la cinquième fois que cela se produit en 58 ans. Et puis en F1, victoire de Lando Norris au Grand Prix de Hongrie. Le champion du monde en titre a retrouvé de sa superbe après avoir été très discret depuis le début de la saison. Très belle journée de sport à toutes et à tous.
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2: Saint-Nazaire, le square des aviateurs est de nouveau partiellement accessible depuis ce 1er juillet, après plus de deux mois de fermeture. La ville avait décidé de fermer le site le 24 avril dernier à titre préventif, après la découverte d'une pollution des sols. Des nouvelles investigations ont ensuite été menées. 27 sondages complémentaires ont permis de mieux évaluer l'étendue de cette pollution et les risques pour les usagers. Les résultats sont rassurants pour la partie est du square. Les analyses montrent que les sols de ce secteur sont conformes aux normes sanitaires. Le public peut donc y accéder de nouveau depuis hier, sans risque, selon les autorités. En revanche, la partie ouest, où se trouve notamment l'aire de jeu pour les enfants, reste fermée. Les analyses ont confirmé la présence de plusieurs polluants historiques, dont du plomb et de l'arsenic, à des niveaux jugés incompatibles avec les usages actuels du site. Les barrières restent donc en place et une signalétique informe les promeneurs. La ville de Saint-Nazaire, en lien avec les services de l'État, va désormais travailler avec un cabinet spécialisé afin de préparer la ouverture de cette partie du parc. Pour l'heure, aucun calendrier n'a été communiqué. Enfin, l'Agence régionale de santé rappelle que les femmes enceintes et les jeunes enfants ayant fréquenté régulièrement le square avant sa fermeture sont invitées à consulter leur médecin traitant. Si nécessaire, un dépistage sanguin pourra être prescrit. À retenir donc, à Saint-Nazaire, seule la partie est du square des aviateurs est de nouveau ouverte au public depuis le 1er juillet. La partie ouest, elle, reste fermée jusqu'à Louvalor.
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6: Bonjour, l'incendie hors norme et imprévisible qui ravage la Gironde depuis mercredi était hier à une quinzaine de kilomètres de Bordeaux, entraînant l'évacuation sans précédent de communes entières. Les températures élevées des prochains jours pourraient aggraver le phénomène. Emmanuel Macron présidera ce lundi à 10h une cellule interministérielle de crise au ministère de l'Intérieur consacrée aux incendies en France avant d'autres réunions sur les secteurs économiques touchés. Les incendies toujours, la situation est très défavorable. Tous les jours, on a entre 30 et 40 départs de feu, a déclaré hier soir Laurent Nunez, le ministre de l'Intérieur sur France 2. 115 000 hectares ont été parcourus depuis le début de la saison. À partir de ce mercredi 29 juillet, une nouvelle vague de chaleur, la quatrième, va s'installer sur la France, du sud-ouest au bassin parisien, avec des températures comprises entre entre 35 et 40 degrés. Météo France prévient que le risque de canicule est élevé. Seules les régions proches de la Manche et de la Méditerranée seront épargnées. La baisse des températures aura donc été de très courte durée. Plusieurs élus ont apporté leur soutien à l'eurodéputée socialiste gardoise Chloé Ridel, qui a annoncé avoir porté plainte pour de nombreuses menaces en ligne après une tribune dans laquelle elle réclamait la fermeture d'un circuit automobile du Gard durant les périodes de risque incendie élevé. Un jeune Allemand d'origine libanaise a été tué hier soir par la police à Berlin. Les autorités le considèrent comme l'auteur de l'attaque la veille à la voiture Bélier à l'arme blanche en marge de la Gay Pride, qui a fait un mort et une trentaine de blessés. C'est la fin de ce flash, une très bonne journée à notre écoute.
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8: Votre horoscope de ce lundi 27 juillet, Bélier, démarrez cette semaine avec audace. Votre énergie conquérante vous permettra de franchir les obstacles qui vous résistaient jusqu'ici. Taureau, prenez le temps de poser les bases solides. Une organisation rigoureuse en ce début de semaine sera le gage de votre future tranquillité. Gémeaux, la fluidité est au rendez-vous dans vos échanges. Profitez-en pour convaincre vos interlocuteurs avec votre éloquence habituelle. Cancer, recentrez-vous sur vos besoins personnels et votre bien-être intérieur. Vous aurez besoin de cette stabilité émotionnelle pour la suite. Lion, votre rayonnement attire les regards et les opportunités. Ne craignez pas de vous mettre en avant pour porter vos projets. Vierge, restez vigilant aujourd'hui et méthodique comme d'habitude. Balance, cherchez à instaurer une atmosphère harmonieuse autour de vous. Votre diplomatie sera la clé pour débloquer une situation délicate. Scorpion, vous ressentez une intensité nouvelle. Utilisez cette force intérieure pour transformer un projet qui vous tient particulièrement à cœur. Sagittaire, laissez libre cours à votre soif de nouveauté. Une petite aventure intellectuelle ou physique pourrait bousculer votre routine. Capricorne, vos efforts actuels seront remarqués par votre hiérarchie. Verseau, une idée brillante pourrait jaillir de nulle part aujourd'hui, alors saisissez-la. Et Poisson, l'empathie sera votre plus bel atout. Soyez à l'écoute des besoins de vos proches pour renforcer vos liens affectifs.
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9: Bonjour, bienvenue dans les actualités improbables et insolites de cette semaine. Allez, c'est parti, on commence en Angleterre. Pourquoi une gagnante de 14 millions d'euros au loto vit-elle un vrai cauchemar? Eh bien, le vendeur a jeté son ticket à la poubelle. Kat joue la même combinaison depuis plus de 20 ans. Elle est allée confirmer son gain dans le supermarché où elle a joué, mais l'appareil de contrôle n'a fait aucun bruit. Le commerçant avait jeté la grille aux ordures. La mère de famille a quand même contacté l'organisateur du jeu pour récupérer son pactole. Elle a fourni sa preuve d'achat et des images de caméras de sécurité d'un commerce voisin. L'entreprise britannique autorise les réclamations pour les tickets détruits et la société étudie ce dossier pour prendre donc une décision. À la direction New York, qu'ont acheté les fans de Taylor Swift après son mariage? Eh bien, des déchets ramassés dans la rue. La chanteuse a célébré son union au Madison Square Garden. Près de 1000 invités ont participé à cette grande fête et un artiste a fouillé les alentours pour récupérer des objets abandonnés. Il a trouvé des mégots, des pailles et des bouchons. Il est tombé aussi sur un test d'ovulation. L'homme a enfermé chaque détritus dans un petit cube transparent et il a mis le tout à la vente sur Internet pour 25$ pièce. Les Swifties voulaient à tout prix posséder un souvenir de l'événement. Ils ont dévalisé la boutique en moins de 24 heures. Le créateur a récolté plus de 1000$ avec son stock de poubelles. Voilà pour les infos improbables et insolites de cette semaine. Bel été.
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0: départements du pourtour méditerranéen, les Pyrénées-Orientales, l'Aude, l'Hérault, le Gard, le Vaucluse, les Bouches-du-Rhône et le Var sont placés en vigilance orange par la météo des forêts pour un risque jugé élevé d'incendie. Et puis le bilan des incendies en France a été transmis hier par le ministre de l'Intérieur, Laurent Nunez. 115 000 hectares ont déjà été brûlés depuis le début de cette année. Le président Emmanuel Macron doit présider ce matin une cellule interministérielle exceptionnelle. En Gironde, l'incendie a ravagé 42 000 hectares et 220 000 personnes ont été évacuées selon un bilan toujours provisoire. La préfecture incite les touristes à annuler leur séjour et à ne pas se rendre sur place. La situation a été cependant globalement stable au cours de la nuit. Sur le terrain, la mobilisation est impressionnante. 2500 sapeurs-pompiers, 1500 militaires et 1200 policiers. Pour ne rien arranger, une quatrième vague de chaleur devrait s'abattre sur la France dès ce mercredi. Météo France alerte sur un risque élevé de canicule du sud-ouest au bassin parisien avec de nouveau des températures qui devraient atteindre ou dépasser les 40 degrés. Un passage en vigilance orange est probable sur une large moitié ouest. Un nouvel épisode étouffant qui pourrait durer jusqu'au 6 août. Sur le front de la guerre en Ukraine, le président Volodymyr Zelensky sera reçu ce lundi par le nouveau Premier ministre britannique Andy Burnham. Les deux dirigeants doivent se rencontrer sur une base navale pour préparer de futures missions en mer Noire. Aux États-Unis, une fusillade a fait 2 morts et au moins 4 blessés, dont un enfant, ce dimanche à Seattle. La police a confirmé que plusieurs personnes ont été touchées, tandis que la mère a annoncé l'interpellation de 2 suspects. Et puis en Allemagne, le suspect de l'attentat de Berlin a lui été tué par la police ce dimanche. Recherché après avoir foncé samedi en voiture sur la foule lors de la marche des fiertés, cet homme de 21 ans, lié au milieu islamiste, a agressé des policiers avec une arme blanche avant d'être abattu. Enfin, c'était l'événement sportif hier en cyclisme. Mathieu Van Der Poel s'est imposé sur les Champs-Élysées. De son côté, et sans surprise, Tadej Pogacar entre un peu plus dans la légende. Le Slovène a remporté son 5e Tour de France. Le Français Paul Sexas est quant à lui 4e.
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2: Très bon début de semaine avec nous, lundi 27 juillet 2026. N'oubliez pas les Nathalie, vous en connaissez forcément une, c'est leur fête aujourd'hui. Et dans l'éphéméride de cette journée, toute première apparition de Bugs Bunny en 27 juillet 1940, il y a 86 ans dans une bande dessinée. Il fête donc ses 86 ans aujourd'hui. Et bon anniversaire aussi à vous les natifs du 27 juillet. Vous êtes le même jour que l'ex-footballeur professionnel Sidney Govou, 47 ans. Excellent anniversaire aussi à Isabelle Aubray qui fête ses 88 ans. Bon lundi avec nous.
0: Bonjour à tous, il va faire beau sur une large partie de la France ce lundi 27 juillet, malgré la présence de nuages à l'est et dans le sud-ouest le matin. Ils laisseront la place au soleil dans le courant de l'après-midi. Côté température, le mercure affichera 20 degrés à Paris, 21 à Bordeaux et 28 à Ajaccio le matin. Il fera jusqu'à 24 à Brest, 26 à Strasbourg et 30 à Montpellier au plus chaud de la journée. Très belle journée à tous.
3: Bonjour à toutes et à tous, on débute avec du cyclisme et la fin du Tour de France 2026. Hier soir, la célèbre étape des Champs-Élysées est revenue à Mathieu Van Der Poel. Le petit-fils de la légende Raymond Poulidor s'est imposé au bout de l'effort après un ultime relais avec Tadej Pogacar dans le dernier tour dans Paris. Le néerlandais d'Alpecin s'est imposé d'un vélo avant le retour des sprinters, souvent vainqueurs dans la capitale française. Et cette dernière étape à Paris entre donc un peu plus dans la légende avec les 3 montées de la butte Montmartre avec par la fameuse rue Le Pic, noire de monde encore hier. Tadej Pogacar a remporté son 5e Tour de France, ayant ainsi les records de Jacques Anquetil, Bernard Hinault, Eddy Merckx ou encore Miguel Indurain. Et dans le palmarès de cette année, on retrouve le maillot à poids de meilleur grimpeur sur les épaules de l'équatorien Richard Carapaz, le maillot vert de meilleur sprinter revêtu par le Danois Mats Pedersen et le maillot blanc de meilleur jeune remporté par le coéquipier de Pogacar, le Mexicain Isaac Del Toro, devant les 2 Français, Paul Sexas et Lenny Martinez. Et notez justement que 3 Français se sont hissés dans le top 10 du classement général. Paul Sexas termine 4e, Lenny Martinez 5e, Jordan Jagat est 10e. C'est seulement à la 3e.

0: prochain, au départ de Lausanne, direction Nice. Et le tour masculin, lui, partira d'Édimbourg en Écosse l'an prochain. En foot, le PSG se retire de la course pour attirer le jeune joueur ivoirien Yann Diomandé. Le club parisien l'a annoncé ce dimanche. Le PSG n'a pas souhaité s'aligner sur le salaire demandé par le joueur. En tennis, double victoire française sur le circuit ATP après Quentin Alis à Kitzbühel. C'est Lucas Van Aage qui l'a emporté à Estoril hier. C'est la cinquième fois que cela se produit en 58 ans. Et puis en F1, victoire de Lando Norris au Grand Prix de Hongrie. Le champion du monde en titre a retrouvé de sa superbe après avoir été très discret depuis le début de la saison. Très belle journée de sport à toutes et à tous.
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4: Bonjour, l'incendie hors norme et imprévisible qui ravage la Gironde depuis mercredi était hier à une quinzaine de kilomètres de Bordeaux, entraînant l'évacuation de son précédent de communes entières. Les températures élevées des prochains jours pourraient aggraver le phénomène. Emmanuel Macron présidera ce lundi à 10h une cellule interministérielle de crise au ministère de l'Intérieur consacrée aux incendies en France avant d'autres réunions sur les secteurs économiques touchés. Les incendies toujours, la situation est très défavorable. Tous les jours, on a entre 30 et 40 départs de feu, a déclaré hier soir Laurent Nunez, le ministre de l'Intérieur sur France 2. 115 000 hectares ont été parcourus depuis le début de la saison. À partir de ce mercredi 29 juillet, une nouvelle vague de chaleur, la quatrième, va s'installer sur la France, du sud-ouest au bassin parisien, avec des températures comprises entre 35 et 40 degrés. Météo France prévient que le risque de canicule est élevé. Seules les régions proches de la Manche et de la Méditerranée seront épargnées. La baisse des températures aura donc été de très courte durée. Plusieurs élus ont apporté leur soutien à l'eurodéputée socialiste gardoise Chloé Ridel, qui a annoncé avoir porté plainte pour de nombreuses menaces en ligne après une tribune dans laquelle elle réclamait la fermeture d'un circuit automobile du Gard durant les périodes de risque incendie élevé. Un jeune Allemand d'origine libanaise a été tué hier soir par la police à Berlin. Les autorités le considèrent comme l'auteur de l'attaque la veille à la voiture Bélier à l'arme blanche en marge de la Gay Pride, qui a fait un mort et une trentaine de blessés. C'est la fin de ce flash. Une très bonne journée à notre écoute.
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6: Votre horoscope de ce lundi 27 juillet, Bélier, démarrez cette semaine avec audace. Votre énergie conquérante vous permettra de franchir les obstacles qui vous résistaient jusqu'ici. Taureau, prenez le temps de poser les bases solides. Une organisation rigoureuse en ce début de semaine sera le gage de votre future tranquillité. Gémeaux, la fluidité est au rendez-vous dans vos échanges. Profitez-en pour convaincre vos interlocuteurs avec votre éloquence habituelle. Cancer, recentrez-vous sur vos besoins personnels et votre bien-être intérieur. Vous aurez besoin de cette stabilité émotionnelle pour la suite. Lion, votre rayonnement attire les regards et les opportunités. Ne craignez pas de vous mettre en avant pour porter vos projets. Vierge, restez vigilant aujourd'hui et méthodique comme d'habitude. Balance, cherchez à instaurer une atmosphère harmonieuse autour de vous. Votre diplomatie sera la clé pour débloquer une situation délicate. Scorpion, vous ressentez une intensité nouvelle. Utilisez cette force intérieure pour transformer un projet qui vous tient particulièrement à cœur. Sagittaire, laissez libre cours à votre soif de nouveauté. Une petite aventure intellectuelle ou physique pourrait bousculer votre routine. Capricorne, vos efforts actuels seront remarqués par votre hiérarchie. Verseau, une idée brillante pourrait jaillir de nulle part aujourd'hui, alors saisissez-la. Et Poisson, l'empathie sera votre plus bel atout. Soyez à l'écoute des besoins de vos proches pour renforcer vos liens affectifs.
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8: Bonjour, bienvenue dans les actualités improbables et insolites de cette semaine. Allez, c'est parti, on commence en Angleterre. Pourquoi une gagnante de 14 millions d'euros au loto vit-elle un vrai cauchemar? Eh bien, le vendeur a jeté son ticket à la poubelle. Katz joue la même combinaison depuis plus de 20 ans. Elle est allée confirmer son gain dans le supermarché où elle a joué, mais l'appareil de contrôle n'a fait aucun bruit. Le commerçant avait jeté la grille aux ordures. La mère de famille a quand même contacté l'organisateur du jeu pour récupérer son pactole. Elle a fourni sa preuve d'achat et des images de caméras de sécurité d'un commerce voisin. L'entreprise britannique autorise les réclamations pour les tickets détruits et la société étudie ce dossier pour prendre donc une décision. À la direction New York, qu'ont acheté les fans de Taylor Swift après son mariage? Eh bien, des déchets ramassés dans la rue. La chanteuse a célébré son union au Madison Square Garden. Près de 1000 invités ont participé à cette grande fête et un artiste a fouillé les alentours pour récupérer des objets abandonnés. Il a trouvé des mégots, des pailles et des bouchons. Il est tombé aussi sur un test d'ovulation. L'homme a enfermé chaque détritus dans un petit cube transparent et il a mis le tout à la vente sur Internet pour 25$ pièce. Les Swifties voulaient à tout prix posséder un souvenir de l'événement. Ils ont dévalisé la boutique en moins de 24 heures. Le créateur a récolté plus de 1000$ avec son stock de poubelles. Voilà pour les infos improbables et insolites de cette semaine. Bel été.
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0: D'ailleurs, 7 départements du pourtour méditerranéen, les Pyrénées-Orientales, l'Aude, l'Hérault, le Gard, le Vaucluse, les Bouches-du-Rhône et le Var sont placés en vigilance orange par la météo des forêts pour un risque jugé élevé d'incendie. Et puis le bilan des incendies en France a été transmis hier par le ministre de l'Intérieur, Laurent Nunez. 115 000 hectares ont déjà été brûlés depuis le début de cette année. Le président Emmanuel Macron doit présider ce matin une cellule interministérielle exceptionnelle. En Gironde, l'incendie a ravagé 42 000 hectares et 220 000 personnes ont été évacuées selon un bilan toujours provisoire. La préfecture incite les touristes à annuler leur séjour et à ne pas se rendre sur place. La situation a été cependant globalement stable au cours de la nuit. Sur le terrain, la mobilisation est impressionnante. 2500 sapeurs-pompiers, 1500 militaires et 1200 policiers. Pour ne rien arranger, une quatrième vague de chaleur devrait s'abattre sur la France dès ce mercredi. Météo France alerte sur un risque élevé de canicule du sud-ouest au bassin parisien avec de nouveau des températures qui devraient atteindre ou dépasser les 40 degrés. Un passage en vigilance orange est probable sur une large moitié ouest. Un nouvel épisode étouffant qui pourrait durer jusqu'au 6 août. Sur le front de la guerre en Ukraine, le président Volodymyr Zelensky sera reçu ce lundi par le nouveau Premier ministre britannique, Andy Burnham. Les deux dirigeants doivent se rencontrer sur une base navale pour préparer de futures missions en mer Noire. Aux États-Unis, une fusillade a fait 2 morts et au moins 4 blessés, dont un en Vence ce dimanche à Seattle. La police a confirmé que plusieurs personnes ont été touchées, tandis que la maire a annoncé l'interpellation de 2 suspects. Et puis en Allemagne, le suspect de l'attentat de Berlin a lui été tué par la police ce dimanche. Recherché après avoir foncé samedi en voiture sur la foule lors de la marche des fiertés, cet homme de 21 ans, lié au milieu islamiste, a agressé des policiers avec une arme blanche avant d'être abattu. Enfin, c'était l'événement sportif hier en cyclisme. Mathieu Van Der Poel s'est imposé sur les Champs-Élysées. De son côté, et sans surprise, Tadej Pogacar entre un peu plus dans la légende. Le Slovène a remporté son 5e Tour de France. Le Français Paul Sexas est quant à lui 4e.
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2: Très bon début de semaine avec nous, lundi 27 juillet 2026. N'oubliez pas les Nathalie, vous en connaissez forcément une, c'est leur fête aujourd'hui. Et dans l'éphéméride de cette journée, toute première apparition de Bugs Bunny en 27 juillet 1940, il y a 86 ans dans une bande dessinée. Il fête donc ses 86 ans aujourd'hui. Et bon anniversaire aussi à vous les natifs du 27 juillet. Vous êtes le même jour que l'ex-footballeur professionnel Sidney Govou, 47 ans. Excellent anniversaire aussi à Isabelle Aubray qui fête ses 88 ans. Bon lundi avec nous.
0: Bonjour à tous, il va faire beau sur une large partie de la France ce lundi 27 juillet. Malgré la présence de nuages à l'est et dans le sud-ouest le matin, ils laisseront la place au soleil dans le courant de l'après-midi. Côté température, le mercure affichera 20 degrés à Paris, 21 à Bordeaux et 28 à Ajaccio le matin. Il fera jusqu'à 24 à Brest, 26 à Strasbourg et 30 à Montpellier au plus chaud de la journée. Très belle journée à tous.
3: Bonjour à toutes et à tous, on débute avec du cyclisme et la fin du Tour de France 2026. Hier soir, la célèbre étape des Champs-Élysées est revenue à Mathieu Van Der Poel. Le petit-fils de la légende Raymond Poulidor s'est imposé au bout de l'effort après un ultime relais avec Tadej Pogacar dans le dernier tour dans Paris. Le néerlandais d'Alpecin s'est imposé d'un vélo avant le retour des sprinters, souvent vainqueurs dans la capitale française. Et cette dernière étape à Paris entre donc un peu plus dans la légende avec les trois montées de la butte Montmartre avec par la fameuse rue Le Pic, noire de monde encore hier. Tadej Pogacar a remporté son 5e Tour de France, ayant ainsi les records de Jacques Anquetil, Bernard Hinault, Eddy Merckx ou encore Miguel Indurain. Et dans le palmarès de cette année, on retrouve le maillot à poids de meilleur grimpeur sur les épaules de l'équatorien Richard Carapaz, le maillot vert de meilleur sprinter revêtu par le Danois Mats Pedersen et le maillot blanc de meilleur jeune remporté par le coéquipier de Pogacar, le Mexicain Isaac Del Toro, devant les deux Français, Paul Sexas et Lenny Martinez. Et notez justement que trois Français se sont hissés dans le top 10 du classement général. Paul Sexas termine 4e, Lenny Martinez 5e, Jordan Jagat est 10e. C'est seulement la

0: prochain, au départ de Lausanne, direction Nice. Et le tour masculin, lui, partira d'Édimbourg en Écosse l'an prochain. En foot, le PSG se retire de la course pour attirer le jeune joueur ivoirien Yann Diomandé. Le club parisien l'a annoncé ce dimanche. Le PSG n'a pas souhaité s'aligner sur le salaire demandé par le joueur. En tennis, double victoire française sur le circuit ATP après Quentin Alis à Kitzbühel. C'est Lucas Van Aage qui l'a emporté à Estoril hier. C'est la cinquième fois que cela se produit en 58 ans. Et puis en F1, victoire de Lando Norris au Grand Prix de Hongrie. Le champion du monde en titre a retrouvé de sa superbe après avoir été très discret depuis le début de la saison. Très belle journée de sport à toutes et à tous.
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6: Bonjour, l'incendie hors norme et imprévisible qui ravage la Gironde depuis mercredi était hier à une quinzaine de kilomètres de Bordeaux, entraînant l'évacuation sans précédent de communes entières. Les températures élevées des prochains jours pourraient aggraver le phénomène. Emmanuel Macron présidera ce lundi à 10h une cellule interministérielle de crise au ministère de l'Intérieur consacrée aux incendies en France avant d'autres réunions sur les secteurs économiques touchés. Les incendies toujours, la situation est très défavorable. Tous les jours, on a entre 30 et 40 départs de feu, a déclaré hier soir Laurent Nunez, le ministre de l'Intérieur sur France 2. 115 000 hectares ont été parcourus depuis le début de la saison. À partir de ce mercredi 29 juillet, une nouvelle vague de chaleur, la quatrième, va s'installer sur la France, du sud-ouest au bassin parisien, avec des températures comprises entre 35 et 40 degrés. Météo France prévient que le risque de canicule est élevé. Seules les régions proches de la Manche et de la Méditerranée seront épargnées. La baisse des températures aura donc été de très courte durée. Plusieurs élus ont apporté leur soutien à l'eurodéputée socialiste gardoise Chloé Ridel, qui a annoncé avoir porté plainte pour de nombreuses menaces en ligne après une tribune dans laquelle elle réclamait la fermeture d'un circuit automobile du Gard durant les périodes de risque incendie élevé. Un jeune Allemand d'origine libanaise a été tué hier soir par la police à Berlin. Les autorités le considèrent comme l'auteur de l'attaque la veille à la voiture Bélier à l'arme blanche en marge de la Gay Pride, qui a fait un mort et une trentaine de blessés. C'est la fin de ce flash. Une très bonne journée à notre écoute.
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7: Votre horoscope de ce lundi 27 juillet, Bélier, démarrez cette semaine avec audace. Votre énergie conquérante vous permettra de franchir les obstacles qui vous résistaient jusqu'ici. Taureau, prenez le temps de poser les bases solides. Une organisation rigoureuse en ce début de semaine sera le gage de votre future tranquillité. Gémeaux, la fluidité est au rendez-vous dans vos échanges. Profitez-en pour convaincre vos interlocuteurs avec votre éloquence habituelle. Cancer, recentrez-vous sur vos besoins personnels et votre bien-être intérieur. Vous aurez besoin de cette stabilité émotionnelle pour la suite. Lion, votre rayonnement attire les regards et les opportunités. Ne craignez pas de vous mettre en avant pour porter vos projets. Vierge, restez vigilant aujourd'hui et méthodique comme d'habitude. Balance, cherchez à instaurer une atmosphère harmonieuse autour de vous. Votre diplomatie sera la clé pour débloquer une situation délicate. Scorpion, vous ressentez une intensité nouvelle. Utilisez cette force intérieure pour transformer un projet qui vous tient particulièrement à cœur. Sagittaire, laissez libre cours à votre soif de nouveauté. Une petite aventure intellectuelle ou physique pourrait bousculer votre routine. Capricorne, vos efforts actuels seront remarqués par votre hiérarchie. Verseau, une idée brillante pourrait jaillir de nulle part aujourd'hui, alors saisissez-la. Et Poisson, l'empathie sera votre plus bel atout. Soyez à l'écoute des besoins de vos proches pour renforcer vos liens affectifs.
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9: Bonjour, bienvenue dans les actualités improbables et insolites de cette semaine. Allez, c'est parti, on commence en Angleterre. Pourquoi une gagnante de 14 millions d'euros au loto vit-elle un vrai cauchemar? Eh bien, le vendeur a jeté son ticket à la poubelle. Katz joue la même combinaison depuis plus de 20 ans. Elle est allée confirmer son gain dans le supermarché où elle a joué, mais l'appareil de contrôle n'a fait aucun bruit. Le commerçant avait jeté la grille aux ordures. La mère de famille a quand même contacté l'organisateur du jeu pour récupérer son pactole. Elle a fourni sa preuve d'achat et des images de caméras de sécurité d'un commerce voisin. L'entreprise britannique autorise les réclamations pour les tickets détruits et la société étudie ce dossier pour prendre donc une décision. Allez, direction New York. Qu'ont acheté les fans de Taylor Swift après son mariage? Eh bien, des déchets ramassés dans la rue. La chanteuse a célébré son union au Madison Square Garden. Près de 1000 invités ont participé à cette grande fête et un artiste a fouillé les alentours pour récupérer des objets abandonnés. Il a trouvé des mégots, des pailles et des bouchons. Il est tombé aussi sur un test d'ovulation. L'homme a enfermé chaque détritus dans un petit cube transparent et il a mis le tout à la vente sur Internet pour 25$ pièce. Les Swifties voulaient à tout prix posséder un souvenir de l'événement. Ils ont dévalisé la boutique en moins de 24 heures. Le créateur a récolté plus de 1000$ avec son stock de poubelles. Voilà pour les infos improbables et insolites de cette semaine. Bel été.
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0: D'ailleurs, 7 départements du pourtour méditerranéen, les Pyrénées-Orientales, l'Aude, l'Hérault, le Gard, le Vaucluse, les Bouches-du-Rhône et le Var sont placés en vigilance orange par la météo des forêts pour un risque jugé élevé d'incendie. Et puis le bilan des incendies en France a été transmis hier par le ministre de l'Intérieur, Laurent Nunez. 115 000 hectares ont déjà été brûlés depuis le début de cette année. Le président Emmanuel Macron doit présider ce matin une cellule interministérielle exceptionnelle. En Gironde, l'incendie a ravagé 42 000 hectares et 220 000 personnes ont été évacuées selon un bilan toujours provisoire. La préfecture incite les touristes à annuler leur séjour et à ne pas se rendre sur place. La situation a été cependant globalement stable au cours de la nuit. Sur le terrain, la mobilisation est impressionnante. 2500 sapeurs-pompiers, 1500 militaires et 1200 policiers. Pour ne rien arranger, une quatrième vague de chaleur devrait s'abattre sur la France dès ce mercredi. Météo France alerte sur un risque élevé de canicule du sud-ouest au bassin parisien avec de nouveau des températures qui devraient atteindre ou dépasser les 40 degrés. Un passage en vigilance orange est probable sur une large moitié ouest. Un nouvel épisode étouffant qui pourrait durer jusqu'au 6 août. Sur le front de la guerre en Ukraine, le président Volodymyr Zelensky sera reçu ce lundi par le nouveau Premier ministre britannique Andy Burnham. Les deux dirigeants doivent se rencontrer sur une base navale pour préparer de futures missions en mer Noire. Aux États-Unis, une fusillade a fait 2 morts et au moins 4 blessés, dont un en Vence ce dimanche à Seattle. La police a confirmé que plusieurs personnes ont été touchées, tandis que la maire a annoncé l'interpellation de 2 suspects. Et puis en Allemagne, le suspect de l'attentat de Berlin a lui été tué par la police ce dimanche. Recherché après avoir foncé samedi en voiture sur la foule lors de la marche des fiertés, cet homme de 21 ans, lié au milieu islamiste, a agressé des policiers avec une arme blanche avant d'être abattu. Enfin, c'était l'événement sportif hier en cyclisme. Mathieu Van Der Poel s'est imposé sur les Champs-Élysées. De son côté, et sans surprise, Tadej Pogacar entre un peu plus dans la légende. Le Slovène a remporté son 5e Tour de France. Le Français Paul Sexas est quant à lui 4e.
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2: Très bon début de semaine avec nous, lundi 27 juillet 2026. N'oubliez pas les Nathalie, vous en connaissez forcément une, c'est leur fête aujourd'hui. Et dans l'éphéméride de cette journée, toute première apparition de Bugs Bunny en 27 juillet 1940, il y a 86 ans dans une bande dessinée. Il fête donc ses 86 ans aujourd'hui. Et bon anniversaire aussi à vous les natifs du 27 juillet. Vous êtes le même jour que l'ex-footballeur professionnel Sidney Govou, 47 ans. Excellent anniversaire aussi à Isabelle Aubray qui fête ses 88 ans. Bon lundi avec nous.
0: Bonjour à tous, il va faire beau sur une large partie de la France ce lundi 27 juillet. Malgré la présence de nuages à l'est et dans le sud-ouest le matin, ils laisseront la place au soleil dans le courant de l'après-midi. Côté température, le mercure affichera 20 degrés à Paris, 21 à Bordeaux et 28 à Ajaccio le matin. Il fera jusqu'à 24 à Brest, 26 à Strasbourg et 30 à Montpellier au plus chaud de la journée. Très belle journée à tous.
3: Bonjour à toutes et à tous, on débute avec du cyclisme et la fin du Tour de France 2026. Hier soir, la célèbre étape des Champs-Élysées est revenue à Mathieu Van Der Poel. Le petit-fils de la légende Raymond Poulidor s'est imposé au bout de l'effort après un ultime relais avec Tadej Pogacar dans le dernier tour dans Paris. Le néerlandais d'Alpecin s'est imposé d'un vélo avant le retour des sprinters, souvent vainqueurs dans la capitale française. Et cette dernière étape à Paris entre donc un peu plus dans la légende avec les trois montées de la butte Montmartre avec par la fameuse rue Le Pic, noire de monde encore hier. Tadej Pogacar a remporté son 5e Tour de France, ayant ainsi les records de Jacques Anquetil, Bernard Hinault, Eddy Merckx ou encore Miguel Indurain. Et dans le palmarès de cette année, on retrouve le maillot à poids de meilleur grimpeur sur les épaules de l'équatorien Richard Carapaz, le maillot vert de meilleur sprinter revêtu par le Danois Mats Pedersen et le maillot blanc de meilleur jeune remporté par le coéquipier de Pogacar, le Mexicain Isaac Del Toro, devant les deux Français, Paul Sexas et Lenny Martinez. Et notez justement que trois Français se sont hissés dans le top 10 du classement général. Paul Sexas termine 4e, Lenny Martinez 5e, Jordan Jagat est 10e. C'est seulement à la 3e.

0: prochain, au départ de Lausanne, direction Nice. Et le tour masculin, lui, partira d'Édimbourg en Écosse l'an prochain. En foot, le PSG se retire de la course pour attirer le jeune joueur ivoirien Yann Diomandé. Le club parisien l'a annoncé ce dimanche. Le PSG n'a pas souhaité s'aligner sur le salaire demandé par le joueur. En tennis, double victoire française sur le circuit ATP après Quentin Alis à Kitzbühel. C'est Lucas Van Aage qui l'a emporté à Estoril hier. C'est la cinquième fois que cela se produit en 58 ans. Et puis en F1, victoire de Lando Norris au Grand Prix de Hongrie. Le champion du monde en titre a retrouvé de sa superbe après avoir été très discret depuis le début de la saison. Très belle journée de sport à toutes et à tous.
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6: Bonjour, l'incendie hors norme et imprévisible qui ravage la Gironde depuis mercredi était hier à une quinzaine de kilomètres de Bordeaux, entraînant l'évacuation sans précédent de communes entières. Les températures élevées des prochains jours pourraient aggraver le phénomène. Emmanuel Macron présidera ce lundi à 10h une cellule interministérielle de crise au ministère de l'Intérieur.

0: 40 degrés. Météo France prévient que le risque de canicule est élevé. Seules les régions proches de la Manche et de la Méditerranée seront épargnées. La baisse des températures aura donc été de très courte durée. Plusieurs élus ont apporté leur soutien à l'eurodéputée socialiste gardoise Chloé Ridel, qui a annoncé avoir porté plainte pour de nombreuses menaces en ligne après une tribune dans laquelle elle réclamait la fermeture d'un circuit automobile du Gard durant les périodes de risque incendie élevé. Un jeune Allemand d'origine libanaise a été tué hier soir par la police à Berlin. Les autorités le considèrent comme l'auteur de l'attaque la veille à la voiture Bélier à l'arme blanche en marge de la Gay Pride, qui a fait un mort et une trentaine de blessés. C'est la fin de ce flash, une très bonne journée à notre écoute.
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2: Votre horoscope de ce lundi 27 juillet, Bélier, démarrez cette semaine avec audace. Votre énergie conquérante vous permettra de franchir les obstacles qui vous résistaient jusqu'ici. Taureau, prenez le temps de poser les bases solides. Une organisation rigoureuse en ce début de semaine sera le gage de votre future tranquillité. Gémeaux, la fluidité est au rendez-vous dans vos échanges. Profitez-en pour convaincre vos interlocuteurs avec votre éloquence habituelle. Cancer, recentrez-vous sur vos besoins personnels et votre bien-être intérieur. Vous aurez besoin de cette stabilité émotionnelle pour la suite. Lion, votre rayonnement attire les regards et les opportunités. Ne craignez pas de vous mettre en avant pour porter vos projets. Vierge, restez vigilant aujourd'hui et méthodique comme d'habitude. Balance, cherchez à instaurer une atmosphère harmonieuse autour de vous. Votre diplomatie sera la clé pour débloquer une situation délicate. Scorpion, vous ressentez une intensité nouvelle. Utilisez cette force intérieure pour transformer un projet qui vous tient particulièrement à cœur. Sagittaire, laissez libre cours à votre soif de nouveauté. Une petite aventure intellectuelle ou physique pourrait bousculer votre routine. Capricorne, vos efforts actuels seront remarqués par votre hiérarchie. Verseau, une idée brillante pourrait jaillir de nulle part aujourd'hui, alors saisissez-la. Et Poisson, l'empathie sera votre plus bel atout. Soyez à l'écoute des besoins de vos proches pour renforcer vos liens affectifs.
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3: Bonjour, bienvenue dans les actualités improbables et insolites de cette semaine. Allez, c'est parti, on commence en Angleterre. Pourquoi une gagnante de 14 millions d'euros au loto vit-elle un vrai cauchemar? Eh bien, le vendeur a jeté son ticket à la poubelle. Kat joue la même combinaison depuis plus de 20 ans. Elle est allée confirmer son gain dans le supermarché où elle a joué, mais l'appareil de contrôle n'a fait aucun bruit. Le commerçant avait jeté la grille aux ordures. La mère de famille a quand même contacté l'organisateur du jeu pour récupérer son pactole. Elle a fourni sa preuve d'achat et des images de caméras de sécurité d'un commerce voisin. L'entreprise britannique autorise les réclamations pour les tickets détruits et la société étudie ce dossier pour prendre donc une décision. À la direction New York, qu'ont acheté les fans de Taylor Swift après son mariage? Eh bien, des déchets ramassés dans la rue. La chanteuse a célébré son union au Madison Square Garden. Près de 1000 invités ont participé à cette grande fête et un artiste a fouillé les alentours pour récupérer des objets abandonnés. Il a trouvé des mégots, des pailles et des bouchons. Il est tombé aussi sur un test d'ovulation. L'homme a enfermé chaque détritus dans un petit cube transparent et il a mis le tout à la vente sur Internet pour 25$ pièce. Les Swifties voulaient à tout prix posséder un souvenir de l'événement.
2: Ils ont 10 heures.
3: La boutique en moins de 24 heures. Le créateur a récolté plus de 1000$ avec son stock de poubelles. Voilà pour les infos improbables et insolites de cette semaine. Bel été.
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4: Bonjour, les incendies continuent de progresser en France. Les feux en Haute-Corse, dans le Var, les Hautes-Alpes et les Landes ne sont toujours pas fixés. Par ailleurs, 7 départements du pourtour méditerranéen, les Pyrénées-Orientales, l'Aude, l'Hérault, le Gard, le Vaucluse, les Bouches-du-Rhône et le Var sont placés en vigilance orange par la météo des forêts pour un risque jugé élevé d'incendie. Et puis le bilan des incendies en France a été transmis hier par le ministre de l'Intérieur, Laurent Nunez. 115 000 hectares ont déjà été brûlés. Depuis le début de cette année, le président Emmanuel Macron doit présider ce matin une cellule interministérielle exceptionnelle. En Gironde, l'incendie a ravagé 42 000 hectares et 220 000 personnes ont été évacuées selon un bilan toujours provisoire. La préfecture incite les touristes à annuler leur séjour et à ne pas se rendre sur place. La situation a été cependant globalement stable au cours de la nuit. Sur le terrain, la mobilisation est impressionnante. 2500 sapeurs-pompiers, 1500 militaires et 1200 policiers. Pour ne rien arranger, une quatrième vague de chaleur devrait s'abattre sur la France dès ce mercredi. Météo France alerte sur un risque élevé de canicule du sud-ouest au bassin parisien avec de nouveau des températures qui devraient atteindre ou dépasser les 40 degrés. Un passage en vigilance orange est probable sur une large moitié ouest. Un nouvel épisode étouffant qui pourrait durer jusqu'au 6 août. Sur le front de la guerre en Ukraine, le président Volodymyr Zelensky sur

0: reçu ce lundi par le nouveau Premier ministre britannique, Andy Burnham. Les deux dirigeants doivent se rencontrer sur une base navale pour préparer de futures missions en mer Noire. Aux États-Unis, une fusillade a fait 2 morts et au moins 4 blessés, dont un enfant, ce dimanche à Seattle. La police a confirmé que plusieurs personnes ont été touchées, tandis que la mère a annoncé l'interpellation de 2 suspects. Et puis en Allemagne, le suspect de l'attentat de Berlin a lui été tué par la police ce dimanche. Recherché après avoir foncé samedi en voiture sur la foule lors de la marche des fiertés, cet homme de 21 ans, lié au milieu islamiste, a agressé des policiers avec une arme blanche avant d'être abattu. Enfin, c'était l'événement sportif hier en cyclisme. Mathieu Van Der Poel s'est imposé sur les Champs-Élysées. De son côté, et sans surprise, Tadej Pogacar entre un peu plus dans la légende. Le Slovène a remporté son 5e Tour de France. Le Français Paul Sexas est quant à lui 4e.
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2: Très bon début de semaine avec nous, lundi 27 juillet 2026. N'oubliez pas les Nathalie, vous en connaissez forcément une, c'est leur fête aujourd'hui. Et dans l'éphéméride de cette journée, toute première apparition de Bugs Bunny en 27 juillet 1940, il y a 86 ans dans une bande dessinée. Il fête donc ses 86 ans aujourd'hui. Et bon anniversaire aussi à vous les natifs du 27 juillet. Vous êtes les mêmes jours que l'ex-footballeur professionnel Sidney Govou, 47 ans. Excellent anniversaire aussi à Isabelle Aubray qui fête ses 88 ans. Bon lundi avec nous.
0: Bonjour à tous, il va faire beau sur une large partie de la France ce lundi 27 juillet, malgré la présence de nuages à l'est et dans le sud-ouest le matin. Ils laisseront la place au soleil dans le courant de l'après-midi. Côté température, le mercure affichera 20 degrés à Paris, 21 à Bordeaux et 28 à Ajaccio le matin. Il fera jusqu'à 24 à Brest, 26 à Strasbourg et 30 à Montpellier au plus chaud de la journée. Très belle journée à tous.
3: Bonjour à toutes et à tous, on débute avec du cyclisme et la fin du Tour de France 2026. Hier soir, la célèbre étape des Champs-Élysées est revenue à Mathieu Van Der Poel. Le petit-fils de la légende Raymond Poulidor s'est imposé au bout de l'effort après un ultime relais avec Tadej Pogacar dans le dernier tour dans Paris. Le néerlandais d'Alpecin s'est imposé d'un vélo avant le retour des sprinters, souvent vainqueurs dans la capitale française. Et cette dernière étape à Paris entre donc un peu plus dans la légende avec les 3 montées de la butte Montmartre avec, par la fameuse rue Le Pic, noire de monde encore hier. Tadej Pogacar a remporté son 5e Tour de France, égalant ainsi les records de Jacques Anquetil, Bernard Hinault, Eddy Merckx ou encore Miguel Indurain. Et dans le palmarès de cette année, on retrouve le maillot à poids de meilleur grimpeur sur les épaules de l'équatorien Richard Carapaz, le maillot vert de meilleur sprinter revêtu par le Danois Mats Pedersen et le maillot blanc de meilleur jeune remporté par le coéquipier de Pogacar, le Mexicain Isaac Del Toro, devant les 2 Français, Paul Sexas et Lenny Martinez. Et notez justement que 3 Français se sont hissés dans le top 10 du classement général. Paul Sexas termine 4e, Lenny Martinez 5e, Jordan Jagat 10e. C'est seulement à la 3e.

0: qui se disputera du 1er au 9 août prochain au départ de Lausanne, direction Nice. Et le tour masculin, lui, partira d'Édimbourg en Écosse l'an prochain. En foot, le PSG se retire de la course pour attirer le jeune joueur ivoirien Yann Diomandé. Le club parisien l'a annoncé ce dimanche. Le PSG n'a pas souhaité s'aligner sur le salaire demandé par le joueur. En tennis, double victoire française sur le circuit ATP après Quentin Alice à Kitzbühel. C'est Lucas Van Hache qui l'a emporté à Estoril hier. C'est la cinquième fois que cela se produit en 58 ans. Et puis en F1, victoire de Lando Norris au Grand Prix de Hongrie. Le champion du monde en titre a retrouvé de sa superbe après avoir été très discret depuis le début de la saison. Très belle journée de sport à toutes et à tous.
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6: Bonjour, l'incendie hors norme et imprévisible qui ravage la Gironde depuis mercredi était hier à une quinzaine de kilomètres de Bordeaux, entraînant l'évacuation de son précédent de communes entières. Les températures élevées des prochains jours pourraient aggraver le phénomène. Emmanuel Macron présidera ce lundi à 10h une cellule interministérielle de crise au ministère de l'Intérieur consacrée aux incendies en France avant d'autres réunions sur les secteurs économiques touchés. Les incendies toujours, la situation est très défavorable. Tous les jours, on a entre 30 et 40 départs de feu, a déclaré hier soir Laurent Nunez, le ministre de l'Intérieur sur France 2. 115 000 hectares ont été parcourus depuis le début de la saison. À partir de ce mercredi 29 juillet, une nouvelle vague de chaleur, la quatrième, va s'installer sur la France, du sud-ouest au bassin parisien, avec des températures comprises entre 35 et 40 degrés. Météo France prévient que le risque de canicule est élevé. Seules les régions proches de la Manche et de la Méditerranée seront épargnées. La baisse des températures aura donc été de très courte durée. Plusieurs élus ont apporté leur soutien à l'eurodéputée socialiste gardoise Chloé Ridel, qui a annoncé avoir porté plainte pour de nombreuses menaces en ligne après une tribune dans laquelle elle réclamait la fermeture d'un circuit automobile du Gard durant les périodes de risque incendie élevé. Un jeune Allemand d'origine libanaise a été tué hier soir par la police à Berlin. Les autorités le considèrent comme l'auteur de l'attaque la veille à la voiture Bélier à l'arme blanche en marge de la Gay Pride, qui a fait un mort et une trentaine de blessés. C'est la fin de ce flash. Une très bonne journée à notre écoute.
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7: Votre horoscope de ce lundi 27 juillet, Bélier, démarrez cette semaine avec audace. Votre énergie conquérante vous permettra de franchir les obstacles qui vous résistaient jusqu'ici. Taureau, prenez le temps de poser les bases solides. Une organisation rigoureuse en ce début de semaine sera le gage de votre future tranquillité. Gémeaux, la fluidité est au rendez-vous dans vos échanges. Profitez-en pour convaincre vos interlocuteurs avec votre éloquence habituelle. Cancer, recentrez-vous sur vos besoins personnels et votre bien-être intérieur. Vous aurez besoin de cette stabilité émotionnelle pour la suite. Lion, votre rayonnement attire les regards et les opportunités. Ne craignez pas de vous mettre en avant pour porter vos projets. Vierge, restez vigilant aujourd'hui et méthodique comme d'habitude. Balance, cherchez à instaurer une atmosphère harmonieuse autour de vous. Votre diplomatie sera la clé pour débloquer une situation délicate. Scorpion, vous ressentez une intensité nouvelle. Utilisez cette force intérieure pour transformer un projet qui vous tient particulièrement à cœur. Sagittaire, laissez libre cours à votre soif de nouveauté. Une petite aventure intellectuelle ou physique pourrait bousculer votre routine. Capricorne, vos efforts actuels seront remarqués par votre hiérarchie. Verseau, une idée brillante pourrait jaillir de nulle part aujourd'hui, alors saisissez-la. Et Poisson, l'empathie sera votre plus bel atout. Soyez à l'écoute des besoins de vos proches pour renforcer vos liens affectifs.
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8: Bonjour, bienvenue dans les actualités improbables et insolites de cette semaine. Allez, c'est parti, on commence en Angleterre. Pourquoi une gagnante de 14 millions d'euros au loto vit-elle un vrai cauchemar ? Eh bien, le vendeur a jeté son ticket à la poubelle. Katz joue la même combinaison depuis plus de 20 ans. Elle est allée confirmer son gain dans le supermarché où elle a joué, mais l'appareil de contrôle n'a fait aucun bruit. Le commerçant avait jeté la grille aux ordures. La mère de famille a quand même contacté l'organisateur du jeu pour récupérer son pactole. Elle a fourni sa preuve d'achat et des images de caméras de sécurité d'un commerce voisin. L'entreprise britannique autorise les réclamations pour les tickets détruits et la société étudie ce dossier pour prendre donc une décision. À la direction New York, qu'ont acheté les fans de Taylor Swift après son mariage ? Eh bien, des déchets ramassés dans la rue. La chanteuse a célébré son union au Madison Square Garden. Près de 1000 invités ont participé à cette grande fête et un artiste a fouillé les alentours pour récupérer des objets abandonnés. Il a trouvé des mégots, des pailles et des bouchons. Il est tombé aussi sur un test d'ovulation. L'homme a enfermé chaque détritus dans un petit cube transparent et il a mis le tout à la vente sur Internet pour 25$ pièce. Les Swifties voulaient à tout prix posséder un souvenir de l'événement. Ils ont dévalisé la boutique en moins de 24 heures. Le créateur a récolté plus de 1000$ avec son stock de poubelles. Voilà pour les infos improbables et insolites de cette semaine. Bel été.
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9: Bonjour à tous, les incendies continuent de progresser en France. Les feux en Haute-Corse, dans le Var, les Hautes-Alpes et les Landes ne sont toujours pas fixés. Sept départements du pourtour méditerranéen sont passés en vigilance orange par météo à des forêts. Les Pyrénées-Orientales, l'Aude, l'Hérault, le Gard, le Vaucluse, les Bouches-du-Rhône et le Var en raison d'un risque élevé d'incendie. Et puis, depuis le début de l'année, 115 000 hectares ont déjà brûlé en France, selon le ministre de l'Intérieur Laurent Nunez. Et face à cette situation, Emmanuel Macron préside actuellement une cellule interministérielle de crise au ministère de l'Intérieur. En Gironde, l'incendie a déjà ravagé 42 000 hectares et contraint 220 000 personnes à évacuer leur domicile ou leur lieu de vacances. La préfecture appelle les touristes à reporter leur séjour. Si le feu est resté globalement stable au cours de cette nuit, la vigilance reste maximale. Plus de 2500 sapeurs-pompiers, 1500 militaires et 1200 policiers sont toujours mobilisés sur le terrain. Et le Secours populaire lance par ailleurs un appel aux dons pour venir en aide aux personnes sinistrées. On a vu également les agriculteurs venir en aide aux sapeurs-pompiers. La météo ne va pas faciliter le travail des secours. Une quatrième vague de chaleur est attendue dès mercredi. Météo France prévoit un risque élevé de canicule du sud-ouest jusqu'au bassin parisien, avec des températures pouvant atteindre ou dépasser de nouveau les 40 degrés. Une vigilance orange pourrait être déclenchée sur une large moitié ouest du pays et cet épisode pourrait durer jusqu'au 6 août. Et puis il y a également des incendies qui touchent l'Espagne. Le Premier ministre Pedro Sanchez est attendu aujourd'hui dans la province de Castellón, près de Valence, où d'importants moyens restent mobilisés pour lutter contre les flammes. En sport, le Tour de France et Mathieu Van Der Poel s'est imposé hier sur les Champs-Élysées. Désormais, place au Tour de France féminin.
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8: Très bon début de semaine avec nous, lundi 27 juillet 2026. N'oubliez pas les Nathalie, vous en connaissez forcément une, c'est leur fête aujourd'hui. Et dans l'éphéméride de cette journée, toute première apparition de Bugs Bunny en 27 juillet 1940, il y a 86 ans dans une bande dessinée. Il fête donc ses 86 ans aujourd'hui. Et bon anniversaire aussi à vous les natifs du 27 juillet. Vous êtes le même jour que l'ex-footballeur professionnel Sidney Govou, 47 ans. Excellent anniversaire aussi à Isabelle Aubray qui fête ses 88 ans. Bon lundi avec nous.
9: Bonjour à tous, il va faire beau sur une large partie de la France ce lundi 27 juillet. Malgré la présence de nuages à l'est et dans le sud-ouest le matin, ils laisseront la place au soleil dans le courant de l'après-midi. Côté température, le mercure affichera 20 degrés à Paris, 21 à Bordeaux et 28 à Ajaccio le matin. Il fera jusqu'à 24 à Brest, 26 à Strasbourg et 30 à Montpellier au plus chaud de la journée. Très belle journée à tous.
0: Bonjour à toutes et à tous, on débute avec du cyclisme et la fin du Tour de France 2026. Hier soir, la célèbre étape des Champs-Élysées est revenue à Mathieu Van Der Poel. Le petit-fils de la légende Raymond Poulidor s'est imposé au bout de l'effort après un ultime relais avec Tadej Pogacar dans le dernier tour dans Paris. Le néerlandais d'Alpecin s'est imposé d'un vélo avant le retour des sprinters, souvent vainqueurs dans la capitale française. Et cette dernière étape à Paris entre donc un peu plus dans la légende avec les trois montées de la butte Montmartre avec, par la fameuse rue Le Pic, noire de monde encore hier. Tadej Pogacar a remporté son 5e Tour de France, ayant ainsi les records de Jacques Anquetil, Bernard Hinault, Eddy Merckx ou encore Miguel Indurain. Et dans le palmarès de cette année, on retrouve le maillot à poids de meilleur grimpeur sur les épaules de l'équatorien Richard Carapaz, le maillot vert de meilleur sprinter revêtu par le Danois Mats Pedersen et le maillot blanc de meilleur jeune remporté par le coéquipier de Pogacar, le Mexicain Isaac Del Toro, devant les deux Français Paul Sexas et Lenny Martinez. Et notez justement que trois Français se sont hissés dans le top 10 du classement général. Paul Sexas termine 4e, Lenny Martinez 5e, Jordan Jagat est 10e. C'est seulement la 3e fois que cette performance est réalisée depuis le début du 21e siècle, après 2014 et 2022. En revanche, aucun Français n'a remporté d'étape sur ce Tour 2026. Place désormais au Tour féminin qui se disputera du 1er au 9 août prochain au départ de Lausanne, direction Nice. Et le Tour masculin, lui, partira d'Édimbourg en Écosse l'an prochain. En foot, le PSG se retire de la course pour attirer le jeune joueur ivoirien Yann Diomandé. Le club parisien l'a annoncé ce dimanche. Le PSG n'a pas souhaité s'aligner sur le salaire demandé par le joueur. En tennis, double victoire française sur le circuit ATP après Quentin Alice à Kitzbühel. C'est Lucas Van Hache qui l'a emporté à Estoril hier. C'est la 5e fois que cela se produit en 58 ans. Et puis en F1, victoire de Lando Norris au Grand Prix de Hongrie. Le champion du monde en titre a retrouvé de sa superbe après avoir été très discret depuis le début de la saison. Très belle journée de sport à toutes et à tous.
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10: Saint-Nazaire, le square des aviateurs est de nouveau partiellement accessible depuis ce 1er juillet, après plus de deux mois de fermeture. La ville avait décidé de fermer le site le 24 avril dernier à titre préventif, après la découverte d'une pollution des sols. Des nouvelles investigations ont ensuite été menées. 27 sondages complémentaires ont permis de mieux évaluer l'étendue de cette pollution et les risques pour les usagers. Les résultats sont rassurants pour la partie est du square. Les analyses montrent que les sols de ce secteur sont conformes aux normes sanitaires. Le public peut donc y accéder de nouveau depuis hier, sans risque, selon les autorités. En revanche, la partie ouest, où se trouve notamment l'aire de jeu pour les enfants, reste fermée. Les analyses ont confirmé la présence de plusieurs polluants historiques, dont du plomb et de l'arsenic, à des niveaux jugés incompatibles avec les usages actuels du site. Les barrières restent donc en place et une signalétique informe les promeneurs. La ville de Saint-Nazaire, en lien avec les services de l'État, va désormais travailler avec un cabinet spécialisé afin de préparer la ouverture de cette partie du parc. Pour l'heure, aucun calendrier n'a été communiqué. Enfin, l'Agence régionale de santé rappelle que les femmes enceintes et les jeunes enfants ayant fréquenté régulièrement le square avant sa fermeture sont invités à consulter leur médecin traitant. Si nécessaire, un dépistage sanguin pourra être prescrit. À retenir donc, à Saint-Nazaire, seule la partie est du square des aviateurs est de nouveau ouverte au public depuis le 1er juillet. La partie ouest, elle, reste fermée jusqu'à nouvel ordre.
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6: Bonjour, l'incendie hors norme et imprévisible qui ravage la Gironde depuis mercredi était hier à une quinzaine de kilomètres de Bordeaux, entraînant l'évacuation sans précédent de communes entières. Les températures élevées des prochains jours pourraient aggraver le phénomène. Emmanuel Macron présidera ce lundi à 10h une cellule interministérielle de crise au ministère de l'Intérieur consacrée aux incendies en France avant d'autres réunions sur les secteurs économiques touchés. Les incendies toujours, la situation est très défavorable. Tous les jours, on a entre 30 et 40 départs de feu, a déclaré hier soir Laurent Nunez, le ministre de l'Intérieur sur France 2. 115 000 hectares ont été parcourus depuis le début de la saison. À partir de ce mercredi 29 juillet, une nouvelle vague de chaleur, la quatrième, va s'installer sur la France, du sud-ouest au bassin parisien, avec des températures comprises entre 35 et 40 degrés. Météo France prévient que le risque de canicule est élevé. Seules les régions proches de la Manche et de la Méditerranée seront épargnées. La baisse des températures aura donc été de très courte durée. Plusieurs élus ont apporté leur soutien à l'eurodéputée socialiste gardoise Chloé Ridel, qui a annoncé avoir porté plainte pour de nombreuses menaces en ligne après une tribune dans laquelle elle réclamait la fermeture d'un circuit automobile du Gard durant les périodes de risque incendie élevé. Un jeune Allemand d'origine libanaise a été tué hier soir par la police à Berlin. Les autorités le considèrent comme l'auteur de l'attaque la veille à la voiture Bélier à l'arme blanche en marge de la Gay Pride, qui a fait un mort et une trentaine de blessés. C'est la fin de ce flash, une très bonne journée à notre écoute.
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7: Votre horoscope de ce lundi 27 juillet, Bélier, démarrez cette semaine avec audace. Votre énergie conquérante vous permettra de franchir les obstacles qui vous résistaient jusqu'ici. Taureau, prenez le temps de poser les bases solides. Une organisation rigoureuse en ce début de semaine sera le gage de votre future tranquillité. Gémeaux, la fluidité est au rendez-vous dans vos échanges. Profitez-en pour convaincre vos interlocuteurs avec votre éloquence habituelle. Cancer, recentrez-vous sur vos besoins personnels et votre bien-être intérieur. Vous aurez besoin de cette stabilité émotionnelle pour la suite. Lion, votre rayonnement attire les regards et les opportunités. Ne craignez pas de vous mettre en avant pour porter vos projets. Vierge, restez vigilant aujourd'hui et méthodique comme d'habitude. Balance, cherchez à instaurer une atmosphère harmonieuse autour de vous. Votre diplomatie sera la clé pour débloquer une situation délicate. Scorpion, vous ressentez une intensité nouvelle. Utilisez cette force intérieure pour transformer un projet qui vous tient particulièrement à cœur. Sagittaire, laissez libre cours à votre soif de nouveauté. Une petite aventure intellectuelle ou physique pourrait bousculer votre routine. Capricorne, vos efforts actuels seront remarqués par votre hiérarchie. Verseau, une idée brillante pourrait jaillir de nulle part aujourd'hui, alors saisissez-la. Et Poisson, l'empathie sera votre plus bel atout. Soyez à l'écoute des besoins de vos proches pour renforcer vos liens affectifs.
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8: Bonjour, bienvenue dans les actualités improbables et insolites de cette semaine. Allez, c'est parti, on commence en Angleterre. Pourquoi une gagnante de 14 millions d'euros au loto vit-elle un vrai cauchemar? Eh bien, le vendeur a jeté son ticket à la poubelle. Katz joue la même combinaison depuis plus de 20 ans. Elle est allée confirmer son gain dans le supermarché où elle a joué, mais l'appareil de contrôle n'a fait aucun bruit. Le commerçant avait jeté la grille aux ordures. La mère de famille a quand même contacté l'organisateur du jeu pour récupérer son pactole. Elle a fourni sa preuve d'achat et des images de caméras de sécurité d'un commerce voisin. L'entreprise britannique autorise les réclamations pour les tickets détruits et la société étudie ce dossier pour prendre donc une décision. À la direction New York, qu'ont acheté les fans de Taylor Swift après son mariage? Eh bien, des déchets ramassés dans la rue. La chanteuse a célébré son union au Madison Square Garden. Près de 1000 invités ont participé à cette grande fête et un artiste a fouillé les alentours pour récupérer des objets abandonnés. Il a trouvé des mégots, des pailles et des bouchons. Il est tombé aussi sur un test d'ovulation. L'homme a enfermé chaque détritus dans un petit cube transparent et il a mis le tout à la vente sur Internet pour 25$ pièce. Les Swifties voulaient à tout prix posséder un souvenir de l'événement. Ils ont dévalisé la boutique en moins de 24 heures. Le créateur a récolté plus de 1000$ avec son stock de poubelles. Voilà pour les infos improbables et insolites de cette semaine. Bel été.
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9: Bonjour à tous. Les incendies continuent de progresser en France. Les feux en Haute-Corse, dans le Var, les Hautes-Alpes et les Landes ne sont toujours pas fixés. Sept départements du pourtour méditerranéen sont passés en vigilance orange par météo à des forêts. Les Pyrénées-Orientales, l'Aude, l'Hérault, le Gard, le Vaucluse, les Bouches-du-Rhône et le Var en raison d'un risque élevé d'incendie. Et puis, depuis le début de l'année, 115 000 hectares ont déjà brûlé en France, selon le ministre de l'Intérieur Laurent Nunez. Et face à cette situation, Emmanuel Macron préside actuellement une cellule interministérielle de crise au ministère de l'Intérieur. En Gironde, l'incendie a déjà ravagé 42 000 hectares et contraint 220 000 personnes à évacuer leur domicile ou leur lieu de vacances. La préfecture appelle les touristes à reporter leur séjour. Si le feu est resté globalement stable au cours de cette nuit, la vigilance reste maximale. Plus de 2 500 sapeurs-pompiers, 1 500 militaires et 1 200 policiers sont toujours mobilisés sur le terrain. Et le Secours populaire lance par ailleurs un appel aux dons pour venir en aide aux personnes sinistrées. On a vu également les agriculteurs venir en aide aux sapeurs-pompiers. La météo ne va pas faciliter le travail des secours. Une quatrième vague de chaleur est attendue dès mercredi. Météo France prévoit un risque élevé de canicule du sud-ouest jusqu'au bassin parisien, avec des températures pouvant atteindre ou dépasser de nouveau les 40 degrés. Une vigilance orange pourrait être déclenchée sur une large moitié ouest du pays et cet épisode pourrait durer jusqu'au 6 août. Et puis il y a également des incendies qui touchent l'Espagne. Le Premier ministre Pedro Sanchez est attendu aujourd'hui dans la province de Castellón, près de Valence, où d'importants moyens restent mobilisés pour lutter contre les flammes. En sport, le Tour de France et Mathieu Van Der Poel s'est imposé hier sur les Champs-Élysées. Désormais, place au Tour de France féminin.
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8: Très bon début de semaine avec nous, lundi 27 juillet 2026. N'oubliez pas les Nathalie, vous en connaissez forcément une, c'est leur fête aujourd'hui. Et dans l'éphéméride de cette journée, toute première apparition de Bugs Bunny en 27 juillet 1940, il y a 86 ans dans une bande dessinée. Il fête donc ses 86 ans aujourd'hui. Et bon anniversaire aussi à vous les natifs du 27 juillet. Vous êtes le même jour que l'ex-footballeur professionnel Sidney Govou, 47 ans. Excellent anniversaire aussi à Isabelle Aubray qui fête ses 88 ans. Bon lundi avec nous.
9: Bonjour à tous, il va faire beau sur une large partie de la France ce lundi 27 juillet. Malgré la présence de nuages à l'est et dans le sud-ouest le matin, ils laisseront la place au soleil dans le courant de l'après-midi. Côté température, le mercure affichera 20 degrés à Paris, 21 à Bordeaux et 28 à Ajaccio le matin. Il fera jusqu'à 24 à Brest, 26 à Strasbourg et 30 à Montpellier au plus chaud de la journée. Très belle journée à tous.
12: Bonjour à toutes et à tous, on débute avec du cyclisme et la fin du Tour de France 2026. Hier soir, la célèbre étape des Champs-Élysées est revenue à Mathieu Van Der Poel. Le petit-fils de la légende Raymond Poulidor s'est imposé au bout de l'effort après un ultime relais avec Tadej Pogacar dans le dernier tour dans Paris. Le néerlandais d'Alpecin s'est imposé d'un vélo avant le retour des sprinters, souvent vainqueurs dans la capitale française. Et cette dernière étape à Paris entre donc un peu plus dans la légende avec les trois montées de la butte Montmartre, avec par la fameuse rue Le Pic, noire, de monde encore hier. Tadej Pogacar a remporté son 5e Tour de France, ayant ainsi les records de Jacques Anquetil, Bernard Hinault, Eddy Merckx ou encore Miguel Indurain. Et dans le palmarès de cette année, on retrouve le maillot à poids de meilleur grimpeur sur les épaules de l'équatorien Richard Carapaz, le maillot vert de meilleur sprinter revêtu par le Danois Mats Pedersen et le maillot blanc de meilleur jeune remporté par le coéquipier de Pogacar, le Mexicain Isaac Del Toro, devant les deux Français, Paul Sexas et Lenny Martinez. Et notez justement que trois Français se sont hissés dans le top 10 du classement général. Paul Sexas termine 4e, Lenny Martinez 5e, Jordan Jagat est 10e. C'est seulement à la

0: prochain, au départ de Lausanne, direction Nice. Et le tour masculin, lui, partira d'Édimbourg en Écosse l'an prochain. En foot, le PSG se retire de la course pour attirer le jeune joueur ivoirien Yann Diomandé.
1: 10h30.
0: Il l'a annoncé ce dimanche. Le PSG n'a pas souhaité s'aligner sur le salaire demandé par le joueur. En tennis, double victoire française sur le circuit ATP après Quentin Alice à Kitzbühel. C'est Lucas Van Hache qui l'a emporté à Estoril hier. C'est la cinquième fois que cela se produit en 58 ans. Et puis en F1, victoire de Lando Norris au Grand Prix de Hongrie. Le champion du monde en titre a retrouvé de sa superbe après avoir été très discret depuis le début de la saison. Très belle journée de sport à toutes et à tous.
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7: Bonjour, l'incendie hors norme et imprévisible qui ravage la Gironde depuis mercredi était hier à une quinzaine de kilomètres de Bordeaux, entraînant l'évacuation de son précédent de communes entières. Les températures élevées des prochains jours pourraient aggraver le phénomène. Emmanuel Macron présidera ce lundi à 10h une cellule interministérielle de crise au ministère de l'Intérieur consacrée aux incendies en France avant d'autres réunions sur les secteurs économiques touchés. Les incendies toujours, la situation est très défavorable. Tous les jours, on a entre 30 et 40 départs de feu, a déclaré hier soir Laurent Nunez, le ministre de l'Intérieur sur France 2. 115 000 hectares ont été parcourus depuis le début de la saison. À partir de ce mercredi 29 juillet, une nouvelle vague de chaleur, la quatrième, va s'installer sur la France, du sud-ouest au bassin parisien, avec des températures comprises entre 35 et 40 degrés. Météo France prévient que le risque de canicule est élevé. Seules les régions proches de la Manche et de la Méditerranée seront épargnées. La baisse des températures aura donc été de très courte durée. Plusieurs élus ont apporté leur soutien à l'eurodéputée socialiste gardoise Chloé Ridel, qui a annoncé avoir porté plainte pour de nombreuses menaces en ligne après une tribune dans laquelle elle réclamait la fermeture d'un circuit automobile du Gard durant les périodes de risque incendie élevé. Un jeune Allemand d'origine libanaise a été tué hier soir par la police à Berlin. Les autorités le considèrent comme l'auteur de l'attaque la veille à la voiture Bélier à l'arme blanche en marge de la Gay Pride, qui a fait un mort et une trentaine de blessés. C'est la fin de ce flash. Une très bonne journée à notre écoute.
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8: Votre horoscope de ce lundi 27 juillet, Bélier, démarrez cette semaine avec audace. Votre énergie conquérante vous permettra de franchir les obstacles qui vous résistaient jusqu'ici. Taureau, prenez le temps de poser les bases solides. Une organisation rigoureuse en ce début de semaine sera le gage de votre future tranquillité. Gémeaux, la fluidité est au rendez-vous dans vos échanges. Profitez-en pour convaincre vos interlocuteurs avec votre éloquence habituelle. Cancer, recentrez-vous sur vos besoins personnels et votre bien-être intérieur. Vous aurez besoin de cette stabilité émotionnelle pour la suite. Lion, votre rayonnement attire les regards et les opportunités. Ne craignez pas de vous mettre en avant pour porter vos projets. Vierge, restez vigilant aujourd'hui et méthodique comme d'habitude. Balance, cherchez à instaurer une atmosphère harmonieuse autour de vous. Votre diplomatie sera la clé pour débloquer une situation délicate. Scorpion, vous ressentez une intensité nouvelle. Utilisez cette force intérieure pour transformer un projet qui vous tient particulièrement à cœur. Sagittaire, laissez libre cours à votre soif de nouveauté. Une petite aventure intellectuelle ou physique pourrait bousculer votre routine. Capricorne, vos efforts actuels seront remarqués par votre hiérarchie. Verseau, une idée brillante pourrait jaillir de nulle part aujourd'hui, alors saisissez-la. Et Poisson, l'empathie sera votre plus bel atout. Soyez à l'écoute des besoins de vos proches pour renforcer vos liens affectifs.
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1: Bonjour, bienvenue dans les actualités improbables et insolites de cette semaine. Allez, c'est parti, on commence. En Angleterre, pourquoi une gagnante de 14 millions d'euros au loto vit-elle un vrai cauchemar? Eh bien, le vendeur a jeté son ticket à la poubelle. Katz joue la même combinaison depuis plus de 20 ans. Elle est allée confirmer son gain dans le supermarché où elle a joué, mais l'appareil de contrôle n'a fait aucun bruit. Le commerçant avait jeté la grille aux ordures. La mère de famille a quand même contacté l'organisateur du jeu pour récupérer son pactole. Elle a fourni sa preuve d'achat et des images de caméras de sécurité d'un commerce voisin. L'entreprise britannique autorise les réclamations pour les tickets détruits et la société étudie ce dossier pour prendre donc une décision. À la direction New York, qu'ont acheté les fans de Taylor Swift après son mariage? Eh bien, des déchets ramassés dans la rue. La chanteuse a célébré son union au Madison Square Garden. Près de 1000 invités ont participé à cette grande fête et un artiste a fouillé les alentours pour récupérer des objets abandonnés. Il a trouvé des mégots, des pailles et des bouchons. Il est tombé aussi sur un test d'ovulation. L'homme a enfermé chaque détritus dans un petit cube transparent et il a mis le tout à la vente sur Internet pour 25$ pièce. Les Swifties voulaient à tout prix posséder un souvenir de l'événement. Ils ont dévalisé la boutique en moins de 24 heures. Le créateur a récolté plus de 1000$ avec son stock de poubelles. Voilà pour les infos improbables et insolites de cette semaine. Bel été.
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9: Bonjour à tous, les incendies continuent de progresser en France. Les feux en Haute-Corse, dans le Var, les Hautes-Alpes et les Landes ne sont toujours pas fixés. Sept départements du pourtour méditerranéen sont passés en vigilance orange par météo à des forêts. Les Pyrénées-Orientales, l'Aude, l'Hérault, le Gard, le Vaucluse, les Bouches-du-Rhône et le Var en raison d'un risque élevé d'incendie. Et puis, depuis le début de l'année, 115 000 hectares ont déjà brûlé en France, selon le ministre de l'Intérieur Laurent Nunez. Et face à cette situation, Emmanuel Macron préside actuellement une cellule interministérielle de crise au ministère de l'Intérieur. En Gironde, l'incendie a déjà ravagé 42 000 hectares et contraint 220 000 personnes à évacuer leur domicile ou leur lieu de vacances. La préfecture appelle les touristes à reporter leur séjour. Si le feu est resté globalement stable au cours de cette nuit, la vigilance reste maximale. Plus de 2500 sapeurs-pompiers, 1500 militaires et 1200 policiers sont toujours mobilisés sur le terrain. Et le Secours populaire lance par ailleurs un appel aux dons pour venir en aide aux personnes sinistrées. On a vu également les agriculteurs venir en aide aux sapeurs-pompiers. La météo ne va pas faciliter le travail des secours. Une quatrième vague de chaleur est attendue dès mercredi. Météo France prévoit un risque élevé de canicule du sud-ouest jusqu'au bassin parisien, avec des températures pouvant atteindre ou dépasser de nouveau les 40 degrés. Une vigilance orange pourrait être déclenchée sur une large moitié ouest du pays et cet épisode pourrait durer jusqu'au 6 août. Et puis il y a également des incendies qui touchent l'Espagne. Le Premier ministre Pedro Sanchez est attendu aujourd'hui dans la province de Castellón, près de Valence, où d'importants moyens restent mobilisés pour lutter contre les flammes. En sport, le Tour de France et Mathieu Van Der Poel s'est imposé hier sur les Champs-Élysées. Désormais, place au Tour de France féminin.
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1: Très bon début de semaine avec nous, lundi 27 juillet 2026. N'oubliez pas les Nathalie, vous en connaissez forcément une, c'est leur fête aujourd'hui. Et dans l'éphéméride de cette journée, toute première apparition de Bugs Bunny en 27 juillet 1940, il y a 86 ans, dans une bande dessinée. Il fête donc ses 86 ans aujourd'hui. Et bon anniversaire aussi à vous les natifs du 27 juillet. Vous êtes le même jour que l'ex-footballeur professionnel Sidney Govou, 47 ans. Excellent anniversaire aussi à Isabelle Aubray qui fête ses 88 ans. Bon lundi avec nous.
9: Bonjour à tous. Il va faire beau sur une large partie de la France ce lundi 27 juillet. Malgré la présence de nuages à l'est et dans le sud-ouest le matin, ils laisseront la place au soleil dans le courant de l'après-midi. Côté température, le mercure affichera 20 degrés à Paris, 21 à Bordeaux et 28 à Ajaccio le matin. Il fera jusqu'à 24 à Brest, 26 à Strasbourg et 30 à Montpellier au plus chaud de la journée. Très belle journée à tous.
10: Bonjour à toutes et à tous, on débute avec du cyclisme et la fin du Tour de France 2026. Hier soir, la célèbre étape des Champs-Élysées est revenue à Mathieu Van Der Poel. Le petit-fils de la légende Raymond Poulidor s'est imposé au bout de l'effort après un ultime relais avec Tadej Pogacar dans le dernier tour dans Paris. Le néerlandais d'Alpecin s'est imposé d'un vélo avant le retour des sprinters, souvent vainqueurs dans la capitale française. Et cette dernière étape à Paris entre donc un peu plus dans la légende avec les trois montées de la butte Montmartre avec, par la fameuse rue Le Pic, noire de monde encore hier. Tadej Pogacar a remporté son 5e Tour de France, ayant ainsi les records de Jacques Anquetil, Bernard Hinault, Eddy Merckx ou encore Miguel Indurain. Et dans le palmarès de cette année, on retrouve le maillot à poids de meilleur grimpeur sur les épaules de l'équatorien Richard Carapaz, le maillot vert de meilleur sprinter revêtu par le Danois Mats Pedersen et le maillot blanc de meilleur jeune remporté par le coéquipier de Pogacar, le Mexicain Isaac Del Toro, devant les deux Français, Paul Sexas et Lenny Martinez. Et notez justement que trois Français se sont hissés dans le top 10 du classement général. Paul Sexas termine 4e, Lenny Martinez 5e, Jordan Jagat est 10e. C'est seulement la 3e fois que cette performance est réalisée depuis le

0: prochain au départ de Lausanne, direction Nice. Et le tour masculin, lui, partira d'Édimbourg en Écosse l'an prochain. En foot, le PSG se retire de la course pour attirer le jeune joueur ivoirien Yann Diomandé. Le club parisien l'a annoncé ce dimanche. Le PSG n'a pas souhaité s'aligner sur le salaire demandé par le joueur. En tennis, double victoire française sur le circuit ATP après Quentin Alice à Kitzbühel. C'est Lucas Van Aage qui l'a emporté à Estoril hier. C'est la cinquième fois que cela se produit en 58 ans. Et puis en F1, victoire de Lando Norris au Grand Prix de Hongrie. Le champion du monde en titre a retrouvé de sa superbe après avoir été très discret depuis le début de la saison. Très belle journée de sport à toutes et à tous.
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7: Bonjour, l'incendie hors norme et imprévisible qui ravage la Gironde depuis mercredi était hier à une quinzaine de kilomètres de Bordeaux, entraînant l'évacuation sans précédent de communes entières. Les températures élevées des prochains jours pourraient aggraver le phénomène. Emmanuel Macron présidera ce lundi à 10h une cellule interministérielle de crise au ministère de l'Intérieur consacrée aux incendies en France avant d'autres réunions sur les secteurs économiques touchés. Les incendies toujours, la situation est très défavorable. Tous les jours, on a entre 30 et 40 départs de feu, a déclaré hier soir Laurent Nunez, le ministre de l'Intérieur sur France 2. 115 000 hectares ont été parcourus depuis le début de la saison. À partir de ce mercredi 29 juillet, une nouvelle vague de chaleur, la quatrième, va s'installer sur la France, du sud-ouest au bassin parisien, avec des températures comprises entre 35 et 40 degrés. Météo France prévient que le risque de canicule est élevé. Seules les régions proches de la Manche et de la Méditerranée seront épargnées. La baisse des températures aura donc été de très courte durée. Plusieurs élus ont apporté leur soutien à l'eurodéputée socialiste gardoise Chloé Ridel, qui a annoncé avoir porté plainte pour de nombreuses menaces en ligne après une tribune dans laquelle elle réclamait la fermeture d'un circuit automobile du Gard durant les périodes de risque incendie élevé. Un jeune Allemand d'origine libanaise a été tué hier soir par la police à Berlin. Les autorités le considèrent comme l'auteur de l'attaque la veille à la voiture Bélier à l'arme blanche en marge de la Gay Pride, qui a fait un mort et une trentaine de blessés. C'est la fin de ce flash. Une très bonne journée à notre écoute.
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8: Votre horoscope de ce lundi 27 juillet, Bélier, démarrez cette semaine avec audace. Votre énergie conquérante vous permettra de franchir les obstacles qui vous résistaient jusqu'ici. Taureau, prenez le temps de poser les bases solides. Une organisation rigoureuse en ce début de semaine sera le gage de votre future tranquillité. Gémeaux, la fluidité est au rendez-vous dans vos échanges. Profitez-en pour convaincre vos interlocuteurs avec votre éloquence habituelle. Cancer, recentrez-vous sur vos besoins personnels et votre bien-être intérieur. Vous aurez besoin de cette stabilité émotionnelle pour la suite. Lion, votre rayonnement attire les regards et les opportunités. Ne craignez pas de vous mettre en avant pour porter vos projets. Vierge, restez vigilant aujourd'hui et méthodique comme d'habitude. Balance, cherchez à instaurer une atmosphère harmonieuse autour de vous. Votre diplomatie sera la clé pour débloquer une situation délicate. Scorpion, vous ressentez une intensité nouvelle. Utilisez cette force intérieure pour transformer un projet qui vous tient particulièrement à cœur. Sagittaire, laissez libre cours à votre soif de nouveauté. Une petite aventure intellectuelle ou physique pourrait bousculer votre routine. Capricorne, vos efforts actuels seront remarqués par votre hiérarchie. Verseau, une idée brillante pourrait jaillir de nulle part aujourd'hui, alors saisissez-la. Et Poisson, l'empathie sera votre plus bel atout. Soyez à l'écoute des besoins de vos proches pour renforcer vos liens affectifs.
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9: Bonjour, bienvenue dans les actualités improbables et insolites de cette semaine. Allez, c'est parti, on commence en Angleterre. Pourquoi une gagnante de 14 millions d'euros au loto vit-elle un vrai cauchemar? Eh bien, le vendeur a jeté son ticket à la poubelle. Kat joue la même combinaison depuis plus de 20 ans. Elle est allée confirmer son gain dans le supermarché où elle a joué, mais l'appareil de contrôle n'a fait aucun bruit. Le commerçant avait jeté la grille aux ordures. La mère de famille a quand même contacté l'organisateur du jeu pour récupérer son pactole. Elle a fourni sa preuve d'achat et des images de caméras de sécurité d'un commerce voisin. L'entreprise britannique autorise les réclamations pour les tickets détruits et la société étudie ce dossier pour prendre donc une décision. À la direction New York, qu'ont acheté les fans de Taylor Swift après son mariage? Eh bien, des déchets ramassés dans la rue. La chanteuse a célébré son union au Madison Square Garden. Près de 1000 invités ont participé à cette grande fête et un artiste a fouillé les alentours pour récupérer des objets abandonnés. Il a trouvé des mégots, des pailles et des bouchons. Il est tombé aussi sur un test d'ovulation. L'homme a enfermé chaque détritus dans un petit cube transparent et il a mis le tout à la vente sur Internet pour 25$ pièce. Les Swifties voulaient à tout prix posséder un souvenir de l'événement. Ils ont dévalisé la boutique en moins de 24 heures. Le créateur a récolté plus de 1000$ avec son stock de poubelles. Voilà pour les infos improbables et insolites de cette semaine. Bel été.
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10: Bonjour à tous. Les incendies continuent de progresser en France. Les feux en Haute-Corse, dans le Var, les Hautes-Alpes et les Landes ne sont toujours pas fixés. Sept départements du pourtour méditerranéen sont passés en vigilance orange par météo à des forêts. Les Pyrénées-Orientales, l'Aude, l'Hérault, le Gard, le Vaucluse, les Bouches-du-Rhône et le Var en raison d'un risque élevé d'incendie. Et puis, depuis le début de l'année, 115 000 hectares ont déjà brûlé en France, selon le ministre de l'Intérieur Laurent Nunez. Et face à cette situation, Emmanuel Macron préside actuellement une cellule interministérielle de crise au ministère de l'Intérieur. En Gironde, l'incendie a déjà ravagé 42 000 hectares et contraint 220 000 personnes à évacuer leur domicile ou leur lieu de vacances. La préfecture appelle les touristes à reporter leur séjour. Si le feu est resté globalement stable au cours de cette nuit, la vigilance reste maximale. Plus de 2500 sapeurs-pompiers, 1500 militaires et 1200 policiers sont toujours mobilisés sur le terrain. Et le Secours populaire lance par ailleurs un appel aux dons pour venir en aide aux personnes sinistrées. On a vu également les agriculteurs venir en aide aux sapeurs-pompiers. La météo ne va pas faciliter le travail des secours. Une quatrième vague de chaleur est attendue dès mercredi. Météo France prévoit un risque élevé de canicule du sud-ouest jusqu'au bassin parisien, avec des températures pouvant atteindre ou dépasser de nouveau les 40 degrés. Une vigilance orange pourrait être déclenchée sur une large moitié ouest du pays et cet épisode pourrait durer jusqu'au 6 août. Et puis, il y a également des incendies qui touchent l'Espagne. Le Premier ministre Pedro Sanchez est attendu aujourd'hui dans la province de Castellón, près de Valence, où d'importants moyens restent mobilisés pour lutter contre les flammes. En sport, le Tour de France et Mathieu Van Der Poel s'est imposé hier sur les Champs-Élysées. Désormais, place au Tour de France féminin.
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9: Très bon début de semaine avec nous, lundi 27 juillet 2026. N'oubliez pas les Nathalie, vous en connaissez forcément une, c'est leur fête aujourd'hui. Et dans l'éphéméride de cette journée, toute première apparition de Bugs Bunny en 27 juillet 1940, il y a 86 ans dans une bande dessinée. Il fête donc ses 86 ans aujourd'hui. Et bon anniversaire aussi à vous les natifs du 27 juillet. Vous êtes le même jour que l'ex-footballeur professionnel Sidney Govou, 47 ans. Excellent anniversaire aussi à Isabelle Aubray qui fête ses 88 ans. Bon lundi avec nous.
10: Bonjour à tous, il va faire beau sur une large partie de la France ce lundi 27 juillet. Malgré la présence de nuages à l'est et dans le sud-ouest le matin, ils laisseront la place au soleil dans le courant de l'après-midi. Côté température, le mercure affichera 20 degrés à Paris, 21 à Bordeaux et 28 à Ajaccio le matin. Il fera jusqu'à 24 à Brest, 26 à Strasbourg et 30 à Montpellier au plus chaud de la journée. Très belle journée à tous.
0: Bonjour à toutes et à tous, on débute avec du cyclisme et la fin du Tour de France 2026. Hier soir, la célèbre étape des Champs-Élysées est revenue à Mathieu Van Der Poel. Le petit-fils de la légende Raymond Poulidor s'est imposé au bout de l'effort après un ultime relais avec Tadej Pogacar dans le dernier tour dans Paris. Le néerlandais d'Alpecin s'est imposé d'un vélo avant le retour des sprinters, souvent vainqueurs dans la capitale française. Et cette dernière étape à Paris entre donc un peu plus dans la légende avec les trois montées de la butte Montmartre avec, par la fameuse rue Le Pic, noire de monde encore hier. Tadej Pogacar a remporté son 5e Tour de France, égalant ainsi les records de Jacques Anquetil, Bernard Hinault, Eddy Merckx ou encore Miguel Indurain. Et dans le palmarès de cette année, on retrouve le maillot à poids de meilleur grimpeur sur les épaules de l'équatorien Richard Carapaz, le maillot vert de meilleur sprinter revêtu par le Danois Mats Pedersen et le maillot blanc de meilleur jeune remporté par le coéquipier de Pogacar, le Mexicain Isaac Del Toro, devant les deux Français, Paul Sexas et Lenny Martinez. Et notez justement que trois Français se sont hissés dans le top 10 du classement général. Paul Sexas termine 4e, Lenny Martinez 5e, Jordan Jagat 10e. C'est seulement à la 3e.

0: prochain, au départ de Lausanne, direction Nice. Et le tour masculin, lui, partira d'Édimbourg en Écosse l'an prochain. En foot, le PSG se retire de la course pour attirer le jeune joueur ivoirien Yann Diomandé. Le club parisien l'a annoncé ce dimanche. Le PSG n'a pas souhaité s'aligner sur le salaire demandé par le joueur. En tennis, double victoire française sur le circuit ATP après Quentin Alice à Kitzbühel. C'est Lucas Van Hache qui l'a emporté à Estoril hier. C'est la cinquième fois que cela se produit en 58 ans. Et puis en F1, victoire de Lando Norris au Grand Prix de Hongrie. Le champion du monde en titre a retrouvé de sa superbe après avoir été très discret depuis le début de la saison. Très belle journée de sport à toutes et à tous.
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6: Bonjour, l'incendie hors norme et imprévisible qui ravage la Gironde depuis mercredi était hier à une quinzaine de kilomètres de Bordeaux, entraînant l'évacuation de son précédent de communes, entières. Les températures élevées des prochains jours pourraient aggraver le phénomène. Emmanuel Macron présidera ce lundi.

0: parisien avec des températures comprises entre 35 et 40 degrés. Météo France prévient que le risque de canicule est élevé. Seules les régions proches de la Manche et de la Méditerranée seront épargnées. La baisse des températures aura donc été de très courte durée. Plusieurs élus ont apporté leur soutien à l'eurodéputée socialiste gardoise Chloé Ridel, qui a annoncé avoir porté plainte pour de nombreuses menaces en ligne après une tribune dans laquelle elle réclamait la fermeture d'un circuit automobile du Gard durant les périodes de risque incendie élevé. Un jeune Allemand d'origine libanaise a été tué hier soir par la police à Berlin. Les autorités le considèrent comme l'auteur de l'attaque la veille à la voiture Bélier à l'arme blanche en marge de la Gay Pride, qui a fait un mort et une trentaine de blessés. C'est la fin de ce flash, une très bonne journée à notre écoute.
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2: Votre horoscope de ce lundi 27 juillet, Bélier, démarrez cette semaine avec audace. Votre énergie conquérante vous permettra de franchir les obstacles qui vous résistaient jusqu'ici. Taureau, prenez le temps de poser les bases solides. Une organisation rigoureuse en ce début de semaine sera le gage de votre future tranquillité. Gémeaux, la fluidité est au rendez-vous dans vos échanges. Profitez-en pour convaincre vos interlocuteurs avec votre éloquence habituelle. Cancer, recentrez-vous sur vos besoins personnels et votre bien-être intérieur. Vous aurez besoin de cette stabilité émotionnelle pour la suite. Lion, votre rayonnement attire les regards et les opportunités. Ne craignez pas de vous mettre en avant pour porter vos projets. Vierge, restez vigilant aujourd'hui et méthodique comme d'habitude. Balance, cherchez à instaurer une atmosphère harmonieuse autour de vous. Votre diplomatie sera la clé pour débloquer une situation délicate. Scorpion, vous ressentez une intensité nouvelle. Utilisez cette force intérieure pour transformer un projet qui vous tient particulièrement à cœur. Sagittaire, laissez libre cours à votre soif de nouveauté. Une petite aventure intellectuelle ou physique pourrait bousculer votre routine. Capricorne, vos efforts actuels seront remarqués par votre hiérarchie. Verseau, une idée brillante pourrait jaillir de nulle part aujourd'hui, alors saisissez-la. Et Poisson, l'empathie sera votre plus bel atout. Soyez à l'écoute des besoins de vos proches pour renforcer vos liens affectifs.
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3: Bonjour, bienvenue dans les actualités improbables et insolites de cette semaine. Allez, c'est parti, on commence en Angleterre. Pourquoi une gagnante de 14 millions d'euros au loto vit-elle un vrai cauchemar? Eh bien, le vendeur a jeté son ticket à la poubelle. Kat joue la même combinaison depuis plus de 20 ans. Elle est allée confirmer son gain dans le supermarché où elle a joué, mais l'appareil de contrôle n'a fait aucun bruit. Le commerçant avait jeté la grille aux ordures. La mère de famille a quand même contacté l'organisateur du jeu pour récupérer son pactole. Elle a fourni sa preuve d'achat et des images de caméras de sécurité d'un commerce. L'entreprise britannique autorise les réclamations pour les tickets détruits et la société étudie ce dossier pour prendre donc une décision. À la direction New York, qu'ont acheté les fans de Taylor Swift après son mariage? Eh bien, des déchets ramassés dans la rue. La chanteuse a célébré son union au Madison Square Garden. Près de 1000 invités ont participé à cette grande fête et un artiste a fouillé les alentours pour récupérer des objets abandonnés. Il a trouvé des mégots, des pailles et des bouchons. Il est tombé aussi sur un test d'ovulation. L'homme a enfermé chaque détritus dans un petit cube transparent et il a mis le tout à la vente sur Internet pour 25$ pièce. Les Swifties voulaient à tout prix posséder un souvenir de l'événement. Ils ont dévalisé la boutique en moins de 24 heures. Le créateur a récolté plus de 1000$ avec son stock de poubelles. Voilà pour les infos improbables et insolites de cette semaine. Bel été.
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4: Bonjour à tous. Les incendies continuent de progresser en France. Les feux en Haute-Corse, dans le Var, les Hautes-Alpes et les Landes ne sont toujours pas fixés. Sept départements du pourtour méditerranéen sont passés en vigilance orange par météo à des forêts. Les Pyrénées-Orientales, l'Aude, l'Hérault, le Gard, le Vaucluse, les Bouches-du-Rhône et le Var en raison d'un risque élevé d'incendie. Et puis, depuis le début de l'année, 115 000 hectares ont déjà brûlé en France, selon le ministre de l'Intérieur Laurent Nunez. Et face à cette situation, Emmanuel Macron préside actuellement une cellule interministérielle de crise au ministère de l'Intérieur. En Gironde, l'incendie a déjà ravagé 42 000 hectares et contraint 220 000 personnes à évacuer leur domicile ou leur lieu de vacances. La préfecture appelle les touristes à reporter leur séjour. Si le feu est resté globalement stable au cours de cette nuit, la vigilance reste maximale. Plus de 2500 sapeurs-pompiers, 1500 militaires et 1200 policiers sont toujours mobilisés sur le terrain. Et le Secours populaire lance par ailleurs un appel aux dons

0: vu également les agriculteurs venir en aide aux sapeurs-pompiers. La météo ne va pas faciliter le travail des secours. Une quatrième vague de chaleur est attendue dès mercredi. Météo France prévoit un risque élevé de canicule du sud-ouest jusqu'au bassin parisien, avec des températures pouvant atteindre ou dépasser de nouveau les 40 degrés. Une vigilance orange pourrait être déclenchée sur une large moitié ouest du pays et cet épisode pourrait durer jusqu'au 6 août. Et puis il y a également des incendies qui touchent l'Espagne. Le Premier ministre Pedro Sanchez est attendu aujourd'hui dans la province de Castellón, près de Valence, où d'importants moyens restent mobilisés pour lutter contre les flammes. En sport, le Tour de France et Mathieu Van Der Poel s'est imposé hier sur les Champs-Élysées. Désormais, place au Tour de France féminin.
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2: Très bon début de semaine avec nous, lundi 27 juillet 2026. N'oubliez pas les Nathalie, vous en connaissez forcément une, c'est leur fête aujourd'hui. Et dans l'éphéméride de cette journée, toute première apparition de Bugs Bunny en 27 juillet 1940, il y a 86 ans dans une bande dessinée. Il fête donc ses 86 ans aujourd'hui. Et bon anniversaire aussi à vous les natifs du 27 juillet. Vous êtes le même jour que l'ex-footballeur professionnel Sidney Govou, 47 ans. Excellent anniversaire aussi à Isabelle Aubray qui fête ses 88 ans. Bon lundi avec nous.
0: Bonjour à tous, il va faire beau sur une large partie de la France ce lundi 27 juillet. Malgré la présence de nuages à l'est et dans le sud-ouest le matin, ils laisseront la place au soleil dans le courant de l'après-midi. Côté température, le mercure affichera 20 degrés à Paris, 21 à Bordeaux et 28 à Ajaccio le matin. Il fera jusqu'à 24 à Brest, 26 à Strasbourg et 30 à Montpellier au plus chaud de la journée. Très belle journée à tous.
3: Bonjour à toutes et à tous, on débute avec du cyclisme et la fin du Tour de France 2026. Hier soir, la célèbre étape des Champs-Élysées est revenue à Mathieu Van Der Poel. Le petit-fils de la légende Raymond Poulidor s'est imposé au bout de l'effort après un ultime relais avec Tadej Pogacar dans le dernier tour dans Paris. Le néerlandais d'Alpecin s'est imposé d'un vélo avant le retour des sprinteurs, souvent vainqueur dans la capitale française. Et cette dernière étape à Paris entre donc un peu plus dans la légende avec les trois montées de la butte Montmartre avec par la fameuse rue Le Pic, noire de monde encore hier. Tadej Pogacar a remporté son 5e Tour de France, ayant ainsi les records de Jacques Anquetil, Bernard Hinault, Eddy Merckx ou encore Miguel Indurain. Et dans le palmarès de cette année, on retrouve le maillot à poids de meilleur grimpeur sur les épaules de l'équatorien Richard Carapaz, le maillot vert de meilleur sprinter revêtu par le Danois Mats Pedersen et le maillot blanc de meilleur jeune remporté par le coéquipier de Pogacar, le Mexicain Isaac Del Toro, devant les deux Français Paul Sexas et Lenny Martinez. Et notez justement que trois Français se sont hissés dans le top 10 du classement général. Paul Sexas termine 4e, Lenny Martinez 5e, Jordan Jagat est 10e. C'est seulement la 3e fois que cette performance est réalisée depuis le début du 21e siècle, après 2014 et 2022. En revanche, aucun Français n'a remporté d'étape sur ce Tour 2026. Place désormais au Tour féminin qui se disputera du 1er au 9 août prochain au départ de Lausanne, direction Nice. Et le Tour masculin, lui, partira d'Édimbourg en Écosse l'an prochain. En foot, le PSG se retire de la course pour attirer le jeune joueur ivoirien Yann Diomandé. Le club parisien l'a annoncé ce dimanche. Le PSG n'a pas souhaité s'aligner sur le salaire demandé par le joueur. En tennis, double victoire française sur le circuit ATP après Quentin Alice à Kitzbühel. C'est Lucas Van Hache qui l'a emporté à Estoril hier. C'est la 5e fois que cela se produit en 58 ans. Et puis en F1, victoire de Lando Norris au Grand Prix de Hongrie. Le champion du monde en titre a retrouvé de sa superbe après avoir été très discret depuis le début de la saison. Très belle journée de sport à toutes et à tous.
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4: Bonjour, l'incendie hors norme et imprévisible qui ravage la Gironde depuis mercredi était hier à une quinzaine de kilomètres de Bordeaux, entraînant l'évacuation sans précédent de communes entières. Les températures élevées des prochains jours pourraient aggraver le phénomène. Emmanuel Macron présidera ce lundi à 10h une cellule interministérielle de crise au ministère de l'Intérieur consacrée aux incendies en France avant d'autres réunions sur les secteurs économiques touchés. Les incendies toujours, la situation est très défavorable. Tous les jours, on a entre 30 et 40 départs de feu, a déclaré hier soir Laurent Nunez, le ministre de l'Intérieur sur France 2. 115 000 hectares ont été parcourus depuis le début de la saison. À partir de ce mercredi 29 juillet, une nouvelle vague de chaleur, la quatrième, va s'installer sur la France, du sud-ouest au bassin parisien, avec des températures comprises entre 35 et 40 degrés. Météo France prévient que le risque de canicule est élevé. Seules les régions proches de la Manche et de la Méditerranée seront épargnées. La baisse des températures aura donc été de très courte durée. Plusieurs élus ont apporté leur soutien à l'eurodéputée socialiste gardoise Chloé Ridel, qui a annoncé avoir porté plainte pour de nombreuses menaces en ligne après une tribune dans laquelle elle réclamait la fermeture d'un circuit automobile du Gard durant les périodes de risque incendie élevé. Un jeune Allemand d'origine libanaise a été tué hier soir par la police à Berlin. Les autorités le considèrent comme l'auteur de l'attaque la veille à la voiture Bélier à l'arme blanche en marge de la Gay Pride, qui a fait un mort et une trentaine de blessés. C'est la fin de ce flash, une très bonne journée à notre écoute.
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6: Votre horoscope de ce lundi 27 juillet, Bélier, démarrez cette semaine avec audace. Votre énergie conquérante vous permettra de franchir les obstacles qui vous résistaient jusqu'ici. Taureau, prenez le temps de poser les bases solides. Une organisation rigoureuse en ce début de semaine sera le gage de votre future tranquillité. Gémeaux, la fluidité est au rendez-vous dans vos échanges. Profitez-en pour convaincre vos interlocuteurs avec votre éloquence habituelle. Cancer, recentrez-vous sur vos besoins personnels et votre bien-être intérieur. Vous aurez besoin de cette stabilité émotionnelle pour la suite. Lion, votre rayonnement attire les regards et les opportunités. Ne craignez pas de vous mettre en avant pour porter vos projets. Vierge, restez vigilant aujourd'hui et méthodique comme d'habitude. Balance, cherchez à instaurer une atmosphère harmonieuse autour de vous. Votre diplomatie sera la clé pour débloquer une situation délicate. Scorpion, vous ressentez une intensité nouvelle. Utilisez cette force intérieure pour transformer un projet qui vous tient particulièrement à cœur. Sagittaire, laissez libre cours à votre soif de nouveauté. Une petite aventure intellectuelle ou physique pourrait bousculer votre routine. Capricorne, vos efforts actuels seront remarqués par votre hiérarchie. Verseau, une idée brillante pourrait jaillir de nulle part aujourd'hui, alors saisissez-la. Et Poisson, l'empathie sera votre plus bel atout. Soyez à l'écoute des besoins de vos proches pour renforcer vos liens affectifs.
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8: Bonjour, bienvenue dans les actualités improbables et insolites de cette semaine. Allez, c'est parti, on commence en Angleterre. Pourquoi une gagnante de 14 millions d'euros au loto vit-elle un vrai cauchemar? Eh bien, le vendeur a jeté son ticket à la poubelle. Kat joue la même combinaison depuis plus de 20 ans. Elle est allée confirmer son gain dans le supermarché où elle a joué, mais l'appareil de contrôle n'a fait aucun bruit. Le commerçant avait jeté la grille aux ordures. La mère de famille a quand même contacté l'organisateur du jeu pour récupérer son pactole. Elle a fourni sa preuve d'achat et des images de caméras de sécurité d'un commerce voisin. L'entreprise britannique autorise les réclamations pour les tickets détruits et la société étudie ce dossier pour prendre donc une décision. À la direction New York, qu'ont acheté les fans de Taylor Swift après son mariage? Eh bien, des déchets ramassés dans la rue. La chanteuse a célébré son union au Madison Square Garden. Près de 1000 invités ont participé à cette grande fête et un artiste a fouillé les alentours pour récupérer des objets abandonnés. Il a trouvé des mégots, des pailles et des bouchons. Il est tombé aussi sur un test d'ovulation. L'homme a enfermé chaque détritus dans un petit cube transparent et il a mis le tout à la vente sur Internet pour 25$ pièce. Les Swifties voulaient à tout prix posséder un souvenir de l'événement. Ils ont dévalisé la boutique en moins de 24 heures. Le créateur a récolté plus de 1000$ avec son stock de poubelles. Voilà pour les infos improbables et insolites de cette semaine. Bel été.
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10: Bonjour à tous. L'incendie en Gironde est loin d'être terminé. Selon la Fédération nationale des sapeurs-pompiers, il faudra plusieurs semaines, voire plusieurs mois avant que le feu soit totalement éteint. Si la situation est restée globalement stable cette nuit, les secours restent extrêmement prudents. Les contours de l'incendie sont immenses et la nouvelle vague de chaleur attendue dès mercredi pourrait compliquer encore davantage les opérations. Et depuis mercredi, les flammes ont déjà ravagé 42 000 hectares, près de 220 000 personnes évacuées et 240 habitations détruites. Plus de 2500 sapeurs-pompiers épaulés par 1500 militaires, 1200 policiers et gendarmes restent mobilisés sur le terrain et la présence également de nombreux agriculteurs. Et autre conséquence, la qualité de l'air se dégrade fortement. Les fumées des incendies entraînent une importante pollution aux particules fines en Nouvelle-Aquitaine et en Occitanie. Plusieurs départements sont placés en alerte rouge par les observatoires ATMO, avec une extension de cette alerte attendue aujourd'hui. Face à cette situation exceptionnelle, Emmanuel Macron réunit ce matin une cellule interministérielle de crise. À l'étranger, en Ukraine, le président Volodymyr Zelensky a reçu aujourd'hui au Royaume-Uni le Premier ministre Andy Burnham. Les deux dirigeants doivent évoquer le renforcement de leur coopération militaire, notamment pour de futures missions en mer Noire. Aux États-Unis, une fusillade a fait 3 morts et au moins 4 blessés, dont un enfant hier à Seattle. Un suspect a été interpellé par la police. Et puis en Allemagne, le suspect de l'attaque à la voiture Bélier commise samedi lors de la marche des fiertés de Berlin a été abattu hier après avoir agressé des policiers avec une arme blanche. Sport, à peine le Tour de France masculin terminé. Le cyclisme enchaîne avec le Tour de France femmes. Le départ de cette 5e édition est donné cette semaine. 9 étapes attendent les coureuses jusqu'à dimanche prochain, avec une arrivée en Haute-Savoie. Les Françaises espèrent se mêler à la lutte pour le classement général face aux favorites du peloton.
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8: Très bon début de semaine avec nous, lundi 27 juillet 2026. N'oubliez pas les Nathalie, vous en connaissez forcément une, c'est leur fête aujourd'hui. Et dans l'éphéméride de cette journée, toute première apparition de Bugs Bunny en 27 juillet 1940, il y a 86 ans dans une bande dessinée. Il fête donc ses 86 ans aujourd'hui. Et bon anniversaire aussi à vous les natifs du 27 juillet. Vous êtes le même jour que l'ex-footballeur professionnel Sidney Govou, 47 ans. Excellent anniversaire aussi à Isabelle Aubray qui fête ses 88 ans. Bon lundi avec nous.
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11: Saint-Nazaire, le square des aviateurs est de nouveau partiellement accessible depuis ce 1er juillet, après plus de 2 mois de fermeture. La ville avait décidé de fermer le site le 24 avril dernier à titre préventif, après la découverte d'une pollution des sols. Des nouvelles investigations ont ensuite été menées. 27 sondages complémentaires ont permis de mieux évaluer l'étendue de cette pollution et les risques pour les usagers. Les résultats sont rassurants pour la partie est du square. Les analyses montrent que les sols de ce secteur sont conformes aux normes sanitaires. Le public peut donc y accéder de nouveau depuis hier, sans risque, selon les autorités. En revanche, la partie ouest, où se trouve notamment l'aire de jeu pour les enfants, reste fermée. Les analyses ont confirmé la présence de plusieurs polluants historiques, dont du plomb et de l'arsenic, à des niveaux jugés incompatibles avec les usages actuels du site. Les barrières restent donc en place et une signalétique informe les promeneurs. La ville de Saint-Nazaire, en lien avec les services de l'État, va désormais travailler avec un cabinet spécialisé afin de préparer la ouverture de cette partie du parc. Pour l'heure, aucun calendrier n'a été communiqué. Enfin, l'Agence régionale de santé rappelle que les femmes enceintes et les jeunes enfants ayant fréquenté régulièrement le square avant sa fermeture sont invitées à consulter leur médecin traitant. Si nécessaire, un dépistage sanguin pourra être prescrit. À retenir donc, à Saint-Nazaire, seule la partie est du square des aviateurs est de nouveau ouverte au public depuis le 1er juillet. La partie ouest, elle, reste fermée jusqu'à l'ouverture.
10: Bonjour à tous, il va faire beau sur une large partie de la France ce lundi 27 juillet, malgré la présence de nuages à l'est et dans le sud-ouest le matin. Ils laisseront la place au soleil dans le courant de l'après-midi. Côté température, le mercure affichera 20 degrés à Paris, 21 à Bordeaux et 28 à Ajaccio le matin. Il fera jusqu'à 24 à Brest, 26 à Strasbourg et 30 à Montpellier au plus chaud de la journée. Très belle journée à tous.
12: Bonjour à toutes et à tous, on débute avec du cyclisme et la fin du Tour de France 2026. Hier soir, la célèbre étape des Champs-Élysées est revenue à Mathieu Van Der Poel. Le petit-fils de la légende Raymond Poulidor s'est imposé au bout de l'effort après un ultime relais avec Tadej Pogacar dans le dernier tour dans Paris. Le néerlandais d'Alpecin s'est imposé d'un vélo avant le retour des sprinteurs, souvent vainqueurs dans la capitale française. Et cette dernière étape à Paris entre donc un peu plus dans la légende avec les trois montées de la butte Montmartre avec par la fameuse rue Le Pic, noire de monde encore hier. Tadej Pogacar a remporté son 5e Tour de France, ayant ainsi les records de Jacques Anquetil, Bernard Hinault, Eddy Merckx ou encore Miguel Indurain. Et dans le palmarès de cette année, on retrouve le maillot à poids de meilleur grimpeur sur les épaules de l'équatorien Richard Carapaz, le maillot vert de meilleur sprinter revêtu par le Danois Mats Pedersen et le maillot blanc de meilleur jeune remporté par le coéquipier de Pogacar, le Mexicain Isaac Del Toro, devant les deux Français, Paul Sexas et Lenny Martinez. Et notez justement que trois Français se sont hissés dans le top 10 du classement général. Paul Sexas termine 4e, Lenny Martinez 5e, Jordan Jagat est 10e. C'est seulement la 3e fois que cette performance est réalisée depuis le début du 21e siècle, après 2014 et 2022. En revanche, aucun Français n'a remporté d'étape sur ce Tour 2026. Place désormais au Tour féminin qui se disputera du 1er au 9 août prochain au départ de Lausanne direction Nice. Et le Tour masculin, lui, partira d'Édimbourg en Écosse l'an prochain. En foot, le PSG se retire de la course pour attirer le jeune joueur ivoirien Yann Diomandé. Le club parisien l'a annoncé ce dimanche. Le PSG n'a pas souhaité s'aligner sur le salaire demandé par le joueur. En tennis, double victoire française sur le circuit ATP après Quentin Alice à Kitzbühel. C'est Lucas Van Hache qui l'a emporté à Estoril hier. C'est la 5e fois que cela se produit en 58 ans. Et puis en F1, victoire de Lando Norris au Grand Prix de Hongrie. Le champion du monde en titre a retrouvé de sa superbe après avoir été très discret depuis le début de la saison. Très belle journée de sport à toutes et à tous.
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0: Bonjour à toutes et à tous, bienvenue sur Pandic Radio. Il est temps de plonger dans l'événement qui fait vibrer toute la planète football, la Coupe du Monde évidemment. Et quel match hier soir, les Bleus ont décroché leur billet pour le demi-finale. L'analyse du match avec Lucas. Bonjour Lucas.
1: Bonjour et oui, on est soulagé.
0: Très soulagé.
1: On est en demi-finale, on est de nouveau dans le dernier carré de la Coupe du Monde. Pourtant la soirée elle avait mal commencé pour Kylian Mbappé qui a vu son pénalty être repoussé par Yacine Bounou en première période. Mais le capitaine français n'a pas douté longtemps. Au retour des vestiaires, il a débloqué la rencontre d'une magnifique frappe enroulée avant de participer au mouvement qui a permis à Ousmane Dembélé de faire le break 6 minutes plus tard. Contrairement aux attentes, le Maroc n'a jamais réussi à mettre la même intensité que lors de ses précédents exploits. Les Lions de la TAS ont monopolisé légèrement le ballon, mais se sont montrés très peu dangereux, ne cadrant qu'une seule frappe, tandis que la défense française et Mike Maignan ont parfaitement maîtrisé les rares offensives adverses. On disait au début de Coupe du Monde, la défense est sur quoi on avait des doutes.
0: Ah oui, ben là c'est fini.
1: Et au final, depuis le début du Mondial, c'est 2 buts encaissés. On est en demi-finale, on n'a pris que 2 buts. On en a mis une bonne quinzaine, donc moi je suis rassuré sur ce point-là.
0: Ah oui, moi aussi. Alors parce qu'en fait c'est vrai qu'on doutait quand même, mais là on a eu de belles représentations de défense qui sont intéressantes. Moi j'ai juste un petit problème, c'est qu'Olise n'a pas marqué hier.
1: Voilà, toujours pas de but pour Olise, mais moi j'espère que ça viendra en demi-finale contre l'Espagne peut-être.
0: Oui.
1: Et ça nous ferait du bien aussi qu'il marque, et ça lui ferait du bien à lui aussi. La presse a insisté sur le réalisme et la solidité défensive des Bleus qui disputent une 3e demi-finale de Coupe du Monde consécutive. C'est quand même
0: assez beau,
1: assez fort.
0: Ah ouais, c'est fort, c'est
1: et
0: beau.
1: Et puis peut-être une 3e finale consécutive après, on espère.
0: Il n'y a pas de raison. Et puis, alors, il y a un petit truc aussi, on peut en parler, c'est l'arbitrage. Parce qu'on avait un doute, forcément, que des Argentins à l'arbitrage, c'était problématique. Et puis en fait, ça s'est bien passé.
1: C'est très bien passé. Il a sifflé le penalty quand il fallait.
0: Voilà. Bon, il y a juste le petit tatillon sur le point de penalty. Bon,
1: c'est ça,
0: un peu embêtant, mais ça s'est arrêté là.
1: Ça s'est arrêté là. Et on est quand même content de l'arbitrage. Quand on gagne, dans tous les cas, même si contre le Paraguay, on était un peu sceptique, au moins là,
0: non, mais c'était juste.
1: C'était juste. Et donc, l'homme du match, ça a été Kylian Mbappé. Malgré son penalty manqué, il a fait un très bon match. Il marque.
0: Oui.
1: Il est hyper influent pendant toute la rencontre. C'est peut-être le meilleur joueur français depuis le début de ce mondial, sûrement même. Et donc c'est cette équipe de France qui va poursuivre son rêve d'une 3e étoile et qui affrontera désormais le vainqueur d'Espagne-Belgique en demi-finale.
0: Certainement l'Espagne.
1: Moi j'aimerais bien que ce soit la Belgique quand même.
0: Et moi aussi, forcément.
1: Mais bon,
0: c'est plus simple.
1: On verra bien comment ça se déroulera.
0: Mais ok, merci Lucas. Rendez-vous à 17h pour la présentation des matchs du week-end.

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1: Bonjour, l'incendie hors norme et imprévisible qui ravage la Gironde depuis mercredi était hier à une quinzaine de kilomètres de Bordeaux, entraînant l'évacuation sans précédent de communes entières. Les températures élevées des prochains jours pourraient aggraver le phénomène. Emmanuel Macron présidera ce lundi à 10h une cellule interministérielle de crise au ministère de l'Intérieur consacrée aux incendies en France avant d'autres réunions sur les secteurs économiques touchés. Les incendies toujours, la situation est très défavorable. Tous les jours, on a entre 30 et 40 départs de feu, a déclaré hier soir Laurent Nunez, le ministre de l'Intérieur sur France 2. 115 000 hectares ont été parcourus depuis le début de la saison. À partir de ce mercredi 29 juillet, une nouvelle vague de chaleur, la quatrième, va s'installer sur la France, du sud-ouest au bassin parisien, avec des températures comprises entre 35 et 40 degrés. Météo France prévient que le risque de canicule est élevé. Seules les régions proches de la Manche et de la Méditerranée seront épargnées. La baisse des températures aura donc été de très courte durée. Plusieurs élus ont apporté leur soutien à l'eurodéputée socialiste gardoise Chloé Ridel, qui a annoncé avoir porté plainte pour de nombreuses menaces en ligne après une tribune dans laquelle elle réclamait la fermeture d'un circuit automobile du Gard durant les périodes de risque incendie élevé. Un jeune Allemand d'origine libanaise a été tué hier soir par la police à Berlin. Les autorités le considèrent comme l'auteur de l'attaque la veille à la voiture Bélier à l'arme blanche en marge de la Gay Pride, qui a fait un mort et une trentaine de blessés. C'est la fin de ce flash, une très bonne journée à notre écoute.
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3: Votre horoscope de ce lundi 27 juillet, Bélier, démarrez cette semaine avec audace. Votre énergie conquérante vous permettra de franchir les obstacles qui vous résistaient jusqu'ici. Taureau, prenez le temps de poser les bases solides. Une organisation rigoureuse en ce début de semaine sera le gage de votre future tranquillité. Gémeaux, la fluidité est au rendez-vous dans vos échanges. Profitez-en pour convaincre vos interlocuteurs avec votre éloquence habituelle. Cancer, recentrez-vous sur vos besoins personnels et votre bien-être intérieur. Vous aurez besoin de cette stabilité émotionnelle pour la suite. Lion, votre rayonnement attire les regards et les opportunités. Ne craignez pas de vous mettre en avant pour porter vos projets. Vierge, restez vigilant aujourd'hui et méthodique comme d'habitude. Balance, cherchez à instaurer une atmosphère harmonieuse autour de vous. Votre diplomatie sera la clé pour débloquer une situation délicate. Scorpion, vous ressentez une intensité nouvelle. Utilisez cette force intérieure pour transformer un projet qui vous tient particulièrement à cœur. Sagittaire, laissez libre cours à votre soif de nouveauté. Une petite aventure intellectuelle ou physique pourrait bousculer votre routine. Capricorne, vos efforts actuels seront remarqués par votre hiérarchie. Verseau, une idée brillante pourrait jaillir de nulle part aujourd'hui, alors saisissez-la. Et Poissons, l'empathie sera votre plus bel atout. Soyez à l'écoute des besoins de vos proches pour renforcer vos liens affectifs.
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4: Bonjour, bienvenue dans les actualités improbables et insolites de cette semaine. Allez, c'est parti, on commence en Angleterre. Pourquoi une gagnante de 14 millions d'euros au loto vit-elle un vrai cauchemar? Eh bien, le vendeur a jeté son ticket à la poubelle. Katz joue la même combinaison depuis plus de 20 ans. Elle est allée confirmer son gain dans le supermarché où elle a joué, mais l'appareil de contrôle n'a fait aucun bruit. Le commerçant avait jeté la grille aux ordures. La mère de famille a quand même contacté l'organisateur du jeu pour récupérer son pactole. Elle a fourni sa preuve d'achat et des images de caméras de sécurité d'un commerce voisin. L'entreprise britannique autorise les réclamations pour les tickets détruits et la société étudie ce dossier pour prendre donc une décision. Allez, direction New York. Qu'ont acheté les fans de Taylor Swift après son mariage? Eh bien, des déchets ramassés dans la rue. La chanteuse a célébré son union au Madison Square Garden. Près de 1000 invités ont participé à cette grande fête et un artiste a fouillé les alentours pour récupérer des objets abandonnés. Il a trouvé des mégots, des pailles et des bouchons. Il est tombé aussi sur un test d'ovulation. L'homme a enfermé chaque détritus dans un petit cube transparent et il a mis le tout à la vente sur Internet pour 25$ pièce. Les Swifties voulaient à tout prix posséder un souvenir de l'événement. Ils ont dévalisé la boutique en moins de 24 heures. Le créateur a récolté plus de 1000$ avec son stock de poubelles. Voilà pour les infos improbables et insolites de cette semaine. Bel été.
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5: Bonjour à tous. L'incendie en Gironde est loin d'être terminé. Selon la Fédération nationale des sapeurs-pompiers, il faudra plusieurs semaines, voire plusieurs mois avant que le feu soit totalement éteint. Si la situation est restée globalement stable cette nuit, les secours restent extrêmement prudents. Les contours de l'incendie sont immenses et la nouvelle vague de chaleur attendue dès mercredi pourrait compliquer encore davantage les opérations. Et depuis mercredi, les flammes ont déjà ravagé 42 000 hectares, près de 220 000 personnes évacuées et 240 habitations détruites. Plus de 2 500 sapeurs-pompiers épaulés par 1 500 militaires, 1 200 policiers et gendarmes restent mobilisés sur le terrain et la présence également de nombreux agriculteurs. Et autre conséquence, la qualité de l'air se dégrade fortement. Les fumées des incendies entraînent une importante pollution aux particules fines en Nouvelle-Aquitaine et en Occitanie. Plusieurs départements sont placés en alerte rouge par les observatoires ATMO, avec une extension de cette alerte attendue aujourd'hui. Face à cette situation exceptionnelle, Emmanuel Macron réunit ce matin
3: 11h30
5: ministériel de crise. À l'étranger, en Ukraine, le président Volodymyr Zelensky a reçu aujourd'hui au Royaume-Uni le Premier ministre Andy Burnham. Les deux dirigeants doivent évoquer le renforcement de leur coopération militaire, notamment pour de futures missions en mer Noire. Aux États-Unis, une fusillade a fait 3 morts et au moins 4 blessés, dont un enfant hier à Seattle. Un suspect a été interpellé par la police. Et puis en Allemagne, le suspect de l'attaque à la voiture bélier commise samedi lors de la marche des fiertés de Berlin a été abattu hier après avoir agressé des policiers avec une arme blanche. Sport, à peine le Tour de France masculin terminé. Le cyclisme enchaîne avec le Tour de France femmes. Le départ de cette 5e édition est donné cette semaine. 9 étapes attendent les coureuses jusqu'à dimanche prochain, avec une arrivée en Haute-Savoie. Les Françaises espèrent se mêler à la lutte pour le classement général face aux favorites du peloton.
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4: Très bon début de semaine avec nous, lundi 27 juillet 2026. N'oubliez pas les Nathalie, vous en connaissez forcément une, c'est leur fête aujourd'hui. Et dans l'éphéméride de cette journée, toute première apparition de Bugs Bunny en 27 juillet 1940, il y a 86 ans dans une bande dessinée. Il fête donc ses 86 ans aujourd'hui. Et bon anniversaire aussi à vous les natifs du 27 juillet. Vous êtes les mêmes jours que l'ex-footballeur professionnel Sidney Govou, 47 ans. Excellent anniversaire aussi à Isabelle Aubray qui fête ses 88 ans. Bon lundi avec nous.
5: Bonjour à tous, il va faire beau sur une large partie de la France ce lundi 27 juillet, malgré la présence de nuages à l'est et dans le sud-ouest le matin. Ils laisseront la place au soleil dans le courant de l'après-midi. Côté température, le mercure affichera 20 degrés à Paris, 21 à Bordeaux et 28 à Ajaccio le matin. Il fera jusqu'à 24 à Brest, 26 à Strasbourg et 30 à Montpellier au plus chaud de la journée. Très belle journée à tous.
0: Bonjour à toutes et à tous, on débute avec du cyclisme et la fin du Tour de France 2026. Hier soir, la célèbre étape des Champs-Élysées est revenue à Mathieu Van Der Poel. Le petit-fils de la légende Raymond Poulidor s'est imposé au bout de l'effort après un ultime relais avec Tadej Pogacar dans le dernier tour dans Paris. Le néerlandais d'Alpecin s'est imposé d'un vélo avant le retour des sprinteurs, souvent vainqueurs dans la capitale française. Et cette dernière étape à Paris entre donc un peu plus dans la légende avec les 3 montées de la butte Montmartre avec par la fameuse rue Le Pic, noire de monde encore hier. Tadej Pogacar a remporté son 5e Tour de France, ayant ainsi les records de Jacques Anquetil, Bernard Hinault, Eddy Merckx ou encore Miguel Indurain. Et dans le palmarès de cette année, on retrouve le maillot à poids de meilleur grimpeur sur les épaules de l'équatorien Richard Carapaz, le maillot vert de meilleur sprinter revêtu par le Danois Mats Pedersen et le maillot blanc de meilleur jeune remporté par le coéquipier de Pogacar, le Mexicain Isaac Del Toro, devant les 2 Français, Paul Sexas et Lenny Martinez. Et notez justement que 3 Français se sont hissés dans le top 10 du classement général. Paul Sexas termine 4e, Lenny Martinez 5e, Jordan Jagat est 10e. C'est seulement la 3e fois que cette performance est réalisée depuis le début du 21e siècle, après 2014 et 2022. En revanche, aucun Français n'a remporté d'étape sur ce Tour 2026. Place désormais au Tour féminin qui se disputera du 1er au 9 août prochain au départ de Lausanne, direction Nice. Et le Tour masculin, lui, partira d'Édimbourg en Écosse l'an prochain. En foot, le PSG se retire de la course pour attirer le jeune joueur ivoirien Yann Diomandé. Le club parisien l'a annoncé ce dimanche. Le PSG n'a pas souhaité s'aligner sur le salaire demandé par le joueur. En tennis, double victoire française sur le circuit ATP après Quentin Alice à Kitzbühel. C'est Lucas Van Aage qui l'a emporté à Estoril hier. C'est la 5e fois que cela se produit en 58 ans. Et puis en F1, victoire de Lando Norris au Grand Prix de Hongrie. Le champion du monde en titre a retrouvé de sa superbe après avoir été très discret depuis le début de la saison. Très belle journée de sport à toutes et à tous.
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1: Bonjour, l'incendie hors norme et imprévisible qui ravage la Gironde depuis mercredi était hier à une quinzaine de kilomètres de Bordeaux, entraînant l'évacuation sans précédent de communes entières. Les températures élevées des prochains jours pourraient aggraver le phénomène. Emmanuel Macron présidera ce lundi à 10h une cellule interministérielle de crise au ministère de l'Intérieur consacrée aux incendies en France avant d'autres réunions sur les secteurs économiques touchés. Les incendies toujours, la situation est très défavorable. Tous les jours, on a entre 30 et 40 départs de feu, a déclaré hier soir Laurent Nunez, le ministre de l'Intérieur sur France 2. 115 000 hectares ont été parcourus depuis le début de la saison. À partir de ce mercredi 29 juillet, une nouvelle vague de chaleur, la quatrième, va s'installer sur la France, du sud-ouest au bassin parisien, avec des températures comprises entre 35 et 40 degrés. Météo France prévient que le risque de canicule est élevé. Seules les régions proches de la Manche et de la Méditerranée seront épargnées. La baisse des températures aura donc été de très courte durée. Plusieurs élus ont apporté leur soutien à l'eurodéputée socialiste gardoise Chloé Ridel, qui a annoncé avoir porté plainte pour de nombreuses menaces en ligne après une tribune dans laquelle elle réclamait la fermeture d'un circuit automobile du Gard durant les périodes de risque incendie élevé. Un jeune Allemand d'origine libanaise a été tué hier soir par la police à Berlin. Les autorités le considèrent comme l'auteur de l'attaque la veille à la voiture Bélier à l'arme blanche en marge de la Gay Pride, qui a fait un mort et une trentaine de blessés. C'est la fin de ce flash, une très bonne journée à notre écoute.
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3: Votre horoscope de ce lundi 27 juillet, Bélier, démarrez cette semaine avec audace. Votre énergie conquérante vous permettra de franchir les obstacles qui vous résistaient jusqu'ici. Taureau, prenez le temps de poser les bases solides. Une organisation rigoureuse en ce début de semaine sera le gage de votre future tranquillité. Gémeaux, la fluidité est au rendez-vous dans vos échanges. Profitez-en pour convaincre vos interlocuteurs avec votre éloquence habituelle. Cancer, recentrez-vous sur vos besoins personnels et votre bien-être intérieur. Vous aurez besoin de cette stabilité émotionnelle pour la suite. Lion, votre rayonnement attire les regards et les opportunités. Ne craignez pas de vous mettre en avant pour porter vos projets. Vierge, restez vigilant aujourd'hui et méthodique comme d'habitude. Balance, cherchez à instaurer une atmosphère harmonieuse autour de vous. Votre diplomatie sera la clé pour débloquer une situation délicate. Scorpion, vous ressentez une intensité nouvelle. Utilisez cette force intérieure pour transformer un projet qui vous tient particulièrement à cœur. Sagittaire, laissez libre cours à votre soif de nouveauté. Une petite aventure intellectuelle ou physique pourrait bousculer votre routine. Capricorne, vos efforts actuels actuels seront remarqués par votre hiérarchie. Verseau, une idée brillante pourrait jaillir de nulle part aujourd'hui, alors saisissez-la. Et Poissons, l'empathie sera votre plus bel atout. Soyez à l'écoute des besoins de vos proches pour renforcer vos liens affectifs.
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4: Bonjour, bienvenue dans les actualités improbables et insolites de cette semaine. Allez, c'est parti, on commence en Angleterre. Pourquoi une gagnante de 14 millions d'euros au loto vit-elle un vrai cauchemar? Eh bien, le vendeur a jeté son ticket à la poubelle. Katz joue la même combinaison depuis plus de 20 ans. Elle est allée confirmer son gain dans le supermarché où elle a joué, mais l'appareil de contrôle n'a fait aucun bruit. Le commerçant avait jeté la grille aux ordures. La mère de famille a quand même contacté l'organisateur du jeu pour récupérer son pactole. Elle a fourni sa preuve d'achat et des images de caméras de sécurité d'un commerce voisin. L'entreprise britannique autorise les réclamations pour les tickets détruits et la société étudie ce dossier pour prendre donc une décision. À la direction New York, qu'ont acheté les fans de Taylor Swift après son mariage? Eh bien, des déchets ramassés dans la rue. La chanteuse a célébré son union au Madison Square Garden. Près de 1000 invités ont participé à cette grande fête et un artiste a fouillé les alentours pour récupérer des objets abandonnés. Il a trouvé des mégots, des pailles et des bouchons. Il est tombé aussi sur un test d'ovulation. L'homme a enfermé chaque détritus dans un petit cube transparent et il a mis le tout à la vente sur Internet pour 25$ pièce. Les Swifties voulaient à tout prix posséder un souvenir de l'événement. Ils ont dévalisé la boutique en moins de 24 heures. Le créateur a récolté plus de 1000$ avec son stock de poubelles. Voilà pour les infos improbables et insolites de cette semaine. Bel été.
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5: Bonjour à tous. L'incendie en Gironde est loin d'être terminé. Selon la Fédération nationale des sapeurs-pompiers, il faudra plusieurs semaines, voire plusieurs mois avant que le feu soit totalement éteint. Si la situation est restée globalement stable cette nuit, les secours restent extrêmement prudents. Les contours de l'incendie sont immenses et la nouvelle vague de chaleur attendue dès mercredi pourrait compliquer encore davantage les opérations. Et depuis mercredi, les flammes ont déjà ravagé 42 000 hectares, près de 220 000 personnes évacuées et 240 habitations détruites. Plus de 2 500 sapeurs-pompiers épaulés par 1 500 militaires, 1 200 policiers et gendarmes restent mobilisés sur le terrain et la présence également de nombreux agriculteurs. Et autre conséquence, la qualité de l'air se dégrade fortement. Les fumées des incendies entraînent une importante pollution aux particules fines en Nouvelle-Aquitaine et en Occitanie. Plusieurs départements sont placés en alerte rouge par les observatoires ATMO, avec une extension de cette alerte attendue aujourd'hui. Face à cette situation exceptionnelle, Emmanuel Macron réunit ce matin une cellule interministérielle de crise. À l'étranger, en Ukraine, le président Volodymyr Zelensky a reçu aujourd'hui au Royaume-Uni le Premier ministre Andy Burnham. Les deux dirigeants doivent évoquer le renforcement de leur coopération militaire, notamment pour de futures missions en mer Noire. Aux États-Unis, une fusillade a fait 3 morts et au moins 4 blessés, dont un enfant hier à Seattle. Un suspect a été interpellé par la police. Et puis en Allemagne, le suspect de l'attaque à la voiture Bélier commise samedi lors de la marche des fiertés de Berlin a été abattu hier après avoir agressé des policiers avec une arme blanche. Sport, à peine le Tour de France masculin terminé. Le cyclisme enchaîne avec le Tour de France femmes. Le départ de cette 5e édition est donné cette semaine. 9 étapes attendent les coureuses jusqu'à dimanche prochain, avec une arrivée en Haute-Savoie. Les Françaises espèrent se mêler à la lutte pour le classement général face aux favorites du peloton.
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4: Très bon début de semaine avec nous, lundi 27 juillet 2026. N'oubliez pas les Nathalie, vous en connaissez forcément une, c'est leur fête aujourd'hui. Et dans l'éphéméride de cette journée, toute première apparition de Bugs Bunny en 27 juillet 1940, il y a 86 ans dans une bande dessinée. Il fête donc ses 86 ans aujourd'hui. Et bon anniversaire aussi à vous les natifs du 27 juillet. Vous êtes les mêmes jours que l'ex-footballeur professionnel Sidney Govou, 47 ans. Excellent anniversaire aussi à Isabelle Aubray qui fête ses 88 ans. Bon lundi avec nous.
5: Bonjour à tous, il va faire beau sur une large partie de la France ce lundi 27 juillet. Malgré la présence de nuages à l'est et dans le sud-ouest le matin, ils laisseront la place au soleil dans le courant de l'après-midi. Côté température, le mercure affichera 20 degrés à Paris, 21 à Bordeaux et 28 à Ajaccio le matin. Il fera jusqu'à 24 à Brest, 26 à Strasbourg et 30 à Montpellier au plus chaud de la journée. Très belle journée à tous.
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0: Bonjour à toutes et à tous, on débute avec du cyclisme et la fin du Tour de France 2026. Hier soir, la célèbre étape des Champs-Élysées est revenue à Mathieu Van Der Poel. Le petit-fils de la légende Raymond Poulidor s'est imposé au bout de l'effort après un ultime relais avec Tadej Pogacar dans le dernier tour dans Paris. Le néerlandais d'Alpecin s'est imposé d'un vélo avant le retour des sprinters, souvent vainqueurs dans la capitale française. Et cette dernière étape à Paris entre donc un peu plus dans la légende avec les trois montées de la butte Montmartre avec, par la fameuse rue Le Pic, noire de monde encore hier. Tadej Pogacar a remporté son 5e Tour de France, égalant ainsi les records de Jacques Anquetil, Bernard Hinault, Eddy Merckx ou encore Miguel Indurain. Et dans le palmarès de cette année, on retrouve le maillot à poids de meilleur grimpeur sur les épaules de l'équatorien Richard Carapaz, le maillot vert de meilleur sprinter revêtu par le Danois Mats Pedersen et le maillot blanc de meilleur jeune remporté par le coéquipier de Pogacar, le Mexicain Isaac Del Toro, devant les deux Français Paul Sexas et Lenny Martinez. Et notez justement que trois Français se sont hissés dans le top 10 du classement général. Paul Sexas termine 4e, Lenny Martinez 5e, Jordan Jagat est 10e. C'est seulement la 3e fois que cette performance est réalisée depuis le début du 21e siècle, après 2014 et 2022. En revanche, aucun Français n'a remporté d'étape sur ce Tour 2026. Place désormais au Tour féminin qui se disputera du 1er au 9 août prochain au départ de Lausanne, direction Nice. Et le Tour masculin, lui, partira d'Édimbourg en Écosse l'an prochain. En foot, le PSG se retire de la course pour attirer le jeune joueur ivoirien Yann Diomandé. Le club parisien l'a annoncé ce dimanche. Le PSG n'a pas souhaité s'aligner sur le salaire demandé par le joueur. En tennis, double victoire française sur le circuit ATP après Quentin Alice à Kitzbühel. C'est Lucas Van Aage qui l'a emporté à Estoril hier. C'est la 5e fois que cela se produit en 58 ans. Et puis en F1, victoire de Lando Norris au Grand Prix de Hongrie. Le champion du monde en titre a retrouvé de sa superbe après avoir été très discret depuis le début de la saison. Très belle journée de sport à toutes et à tous.
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1: Bonjour, l'incendie hors norme et imprévisible qui ravage la Gironde depuis mercredi était hier à une quinzaine de kilomètres de Bordeaux, entraînant l'évacuation sans précédent de communes entières. Les températures élevées des prochains jours pourraient aggraver le phénomène. Emmanuel Macron présidera ce lundi à 10h une cellule interministérielle de crise au ministère de l'Intérieur consacrée aux incendies en France avant d'autres réunions sur les secteurs économiques touchés. Les incendies toujours, la situation est très défavorable. Tous les jours, on a entre 30 et 40 départs de feu, a déclaré hier soir Laurent Nunez, le ministre de l'Intérieur sur France 2. 115 000 hectares ont été parcourus depuis le début de la saison. À partir de ce mercredi 29 juillet, une nouvelle vague de chaleur, la quatrième, va s'installer sur la France, du sud-ouest au bassin parisien, avec des températures comprises entre 35 et 40. 40 degrés. Météo France prévient que le risque de canicule est élevé. Seules les régions proches de la Manche et de la Méditerranée seront épargnées. La baisse des températures aura donc été de très courte durée. Plusieurs élus ont apporté leur soutien à l'eurodéputée socialiste gardoise Chloé Ridel, qui a annoncé avoir porté plainte pour de nombreuses menaces en ligne après une tribune dans laquelle elle réclamait la fermeture d'un circuit automobile du Gard durant les périodes de risque incendie élevé. Un jeune Allemand d'origine libanaise a été tué hier soir par la police à Berlin. Les autorités le considèrent comme l'auteur de l'attaque la veille à la voiture Bélier à l'arme blanche en marge de la Gay Pride, qui a fait un mort et une trentaine de blessés. C'est la fin de ce flash, une très bonne journée à notre écoute.
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3: Votre horoscope de ce lundi 27 juillet, Bélier, démarrez cette semaine avec audace. Votre énergie conquérante vous permettra de franchir les obstacles qui vous résistaient jusqu'ici. Taureau, prenez le temps de poser les bases solides. Une organisation rigoureuse en ce début de semaine sera le gage de votre future tranquillité. Gémeaux, la fluidité est au rendez-vous dans vos échanges. Profitez-en pour convaincre vos interlocuteurs avec votre éloquence habituelle. Cancer, recentrez-vous sur vos besoins personnels et votre bien-être intérieur. Vous aurez besoin de cette stabilité émotionnelle pour la suite. Lion, votre rayonnement attire les regards et les opportunités. Ne craignez pas de vous mettre en avant pour porter vos projets. Vierge, restez vigilant aujourd'hui et méthodique comme d'habitude. Balance, cherchez à instaurer une atmosphère harmonieuse autour de vous. Votre diplomatie sera la clé pour débloquer une situation délicate. Scorpion, vous ressentez une intensité nouvelle. Utilisez cette force intérieure pour transformer un projet qui vous tient particulièrement à cœur. Sagittaire, laissez libre cours à votre soif de nouveauté. Une petite aventure intellectuelle ou physique pourrait bousculer votre routine. Capricorne, vos efforts actuels seront remarqués par votre hiérarchie. Verseau, une idée brillante pourrait jaillir de nulle part aujourd'hui, alors saisissez-la. Et Poisson, l'empathie sera votre plus bel atout. Soyez à l'écoute des besoins de vos proches pour renforcer vos liens affectifs.
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4: Bonjour, bienvenue dans les actualités improbables et insolites de cette semaine. Allez, c'est parti, on commence en Angleterre. Pourquoi une gagnante de 14 millions d'euros au loto vit-elle un vrai cauchemar? Eh bien, le vendeur a jeté son ticket à la poubelle. Katz joue la même combinaison depuis plus de 20 ans. Elle est allée confirmer son gain dans le supermarché où elle a joué, mais l'appareil de contrôle n'a fait aucun bruit. Le commerçant avait jeté la grille aux ordures. La mère de famille a quand même contacté l'organisateur du jeu pour récupérer son pactole. Elle a fourni sa preuve d'achat et des images de caméras de sécurité d'un commerce voisin. L'entreprise britannique autorise les réclamations pour les tickets détruits et la société étudie ce dossier pour prendre donc une décision. À la direction New York, qu'ont acheté les fans de Taylor Swift après son mariage? Eh bien, des déchets ramassés dans la rue. La chanteuse a célébré son union au Madison Square Garden. Près de 1000 invités ont participé à cette grande fête et un artiste a fouillé les alentours pour récupérer des objets abandonnés. Il a trouvé des mégots, des pailles et des bouchons. Il est tombé aussi sur un test d'ovulation. L'homme a enfermé chaque détritus dans un petit cube transparent et il a mis le tout à la vente sur Internet pour 25$ pièce. Les Swifties voulaient à tout prix posséder un souvenir de l'événement. Ils ont dévalisé la boutique en moins de 24 heures. Le créateur a récolté plus de 1000$ avec son stock de poubelles. Voilà pour les infos improbables et insolites de cette semaine. Bel été.
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5: Bonjour à tous. L'incendie en Gironde est loin d'être terminé. Selon la Fédération nationale des sapeurs-pompiers, il faudra plusieurs semaines, voire plusieurs mois avant que le feu soit totalement éteint. Si la situation est restée globalement stable cette nuit, les secours restent extrêmement prudents. Les contours de l'incendie sont immenses et la nouvelle vague de chaleur attendue dès mercredi pourrait compliquer encore davantage les opérations. Et depuis mercredi, les flammes ont déjà ravagé 42 000 hectares, près de 220 000 personnes évacuées et 240 habitations détruites. Plus de 2 500 sapeurs-pompiers épaulés par 1 500 militaires, 1 200 policiers et gendarmes restent mobilisés sur le terrain et la présence également de nombreux agriculteurs. Et autre conséquence, la qualité de l'air se dégrade fortement. Les fumées des incendies entraînent une importante pollution aux particules fines en Nouvelle-Aquitaine et en Occitanie. Plusieurs départements sont placés en alerte rouge par les observatoires ATMO, avec une extension de cette alerte attendue aujourd'hui. Face à cette situation exceptionnelle, Emmanuel Macron réunit ce matin une cellule interministérielle de crise. À l'étranger, en Ukraine, le président Volodymyr Zelensky a reçu aujourd'hui au Royaume-Uni le Premier ministre Andy Burnham. Les deux dirigeants doivent évoquer le renforcement de leur coopération militaire, notamment pour de futures missions en mer Noire. Aux États-Unis, une fusillade a fait 3 morts et au moins 4 blessés, dont un enfant hier à Seattle. Un suspect a été interpellé par la police. Et puis en Allemagne, le suspect de l'attaque à la voiture Bélier commise samedi lors de la marche des fiertés de Berlin a été abattu hier après avoir agressé des policiers avec une arme blanche. Sport, à peine le Tour de France masculin terminé. Le cyclisme enchaîne avec le Tour de France femmes. Le départ de cette 5e édition est donné cette semaine. 9 étapes attendent les coureuses jusqu'à dimanche prochain, avec une arrivée en Haute-Savoie. Les Françaises espèrent se mêler à la lutte pour le classement général face aux favorites du peloton.
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4: Très bon début de semaine avec nous, lundi 27 juillet 2026. N'oubliez pas les Nathalie, vous en connaissez forcément une, c'est leur fête aujourd'hui. Et dans l'éphéméride de cette journée, toute première apparition de Bugs Bunny en 27 juillet 1940, il y a 86 ans dans une bande dessinée. Il fête donc ses 86 ans aujourd'hui. Et bon anniversaire aussi à vous les natifs du 27 juillet. Vous êtes les mêmes jours que l'ex-footballeur professionnel Sidney Govou, 47 ans. Excellent anniversaire aussi à Isabelle Aubray qui fête ses 88 ans. Bon lundi avec nous.
5: Bonjour à tous, il va faire beau sur une large partie de la France ce lundi 27 juillet. Malgré la présence de nuages à l'est et dans le sud-ouest le matin, ils laisseront la place au soleil dans le courant de l'après-midi. Côté température, le mercure affichera 20 degrés à Paris, 21 à Bordeaux et 28 à Ajaccio le matin. Il fera jusqu'à 24 à Brest, 26 à Strasbourg et 30 à Montpellier au plus chaud de la journée. Très belle journée à tous.
0: Bonjour à toutes et à tous, on débute avec du cyclisme et la fin du Tour de France 2026. Hier soir, la célèbre étape des Champs-Élysées est revenue à Mathieu Van Der Poel. Le petit-fils de la légende Raymond Poulidor s'est imposé au bout de l'effort après un ultime relais avec Tadej Pogacar dans le dernier tour dans Paris. Le néerlandais d'Alpecin s'est imposé d'un vélo avant le retour des sprinters, souvent vainqueurs dans la capitale française. Et cette dernière étape à Paris entre donc un peu plus dans la légende avec les 3 montées de la butte Montmartre, avec par la fameuse rue Le Pic, noire de monde encore hier. Tadej Pogacar a remporté son 5e Tour de France, égalant ainsi les records de Jacques Anquetil, Bernard Hinault, Eddy Merckx ou encore Miguel Indurain. Et dans le palmarès de cette année, on retrouve le maillot à poids de meilleur grimpeur sur les épaules de l'équatorien Richard Carapaz, le maillot vert de meilleur sprinter revêtu par le Danois Mats Pedersen et le maillot blanc de meilleur jeune remporté par le coéquipier de Pogacar, le Mexicain Isaac Del Toro, devant les 2 Français, Paul Sexas et Lenny Martinez. Et notez justement que 3 Français se sont hissés dans le top 10 du classement général. Paul Sexas termine 4e, Lenny Martinez 5e, Jordan Jagat est 10e. C'est seulement la 3e fois que cette performance est réalisée depuis le début du 21e siècle, après 2014 et 2022. En revanche, aucun Français n'a remporté d'étape sur ce Tour 2026. Place désormais au Tour féminin qui se disputera du 1er au 9 août prochain, au départ de Lausanne, direction Nice. Et le Tour masculin

0: titre a retrouvé de sa superbe après avoir été très discret depuis le début de la saison. Très belle journée de sport à toutes et à tous.
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6: Bonjour à tous. L'incendie en Gironde est loin d'être terminé. Selon la Fédération nationale des sapeurs-pompiers, il faudra plusieurs
3: midi,
6: voire plusieurs mois avant que le feu soit totalement éteint. Si la situation est restée globalement stable cette nuit, les secours restent extrêmement prudents. Les contours de l'incendie sont immenses et la nouvelle vague de chaleur attendue dès mercredi pourrait compliquer encore davantage les opérations. Et depuis mercredi, les flammes ont déjà ravagé 42 000 hectares, près de 220 000 personnes évacuées et 240 habitations détruites. Plus de 2 500 sapeurs-pompiers épaulés par 1 500 militaires, 1 200 policiers et gendarmes restent mobilisés sur le terrain et la présence également de nombreux agriculteurs. Et autre conséquence, la qualité de l'air se dégrade fortement. Les fumées des incendies entraînent une importante pollution aux particules fines en Nouvelle-Aquitaine et en Occitanie. Plusieurs départements sont placés en alerte rouge par les observatoires ATMO, avec une extension de cette alerte attendue aujourd'hui. Face à cette situation exceptionnelle, Emmanuel Macron réunit ce matin une cellule interministérielle de crise. À l'étranger, en Ukraine, le président Volodymyr Zelensky a reçu aujourd'hui au Royaume-Uni le Premier ministre Andy Burnham. Les deux dirigeants doivent évoquer le renforcement de leur coopération militaire, notamment pour de futures missions en mer Noire. Aux États-Unis, une fusillade a fait 3 morts et au moins 4 blessés, dont un enfant hier à Seattle. Un suspect a été interpellé par la police. Et puis en Allemagne, le suspect de l'attaque à la voiture Bélier commise samedi lors de la marche des fiertés de Berlin a été abattu hier après avoir agressé des policiers avec une arme blanche. Sport, à peine le Tour de France masculin terminé. Le cyclisme enchaîne avec le Tour de France femmes. Le départ de cette 5e édition est donné cette semaine. 9 étapes attendent les coureuses jusqu'à dimanche prochain, avec une arrivée en Haute-Savoie. Les Françaises espèrent se mêler à la lutte pour le classement général face aux favorites du peloton.
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6: Bonjour à tous, il va faire beau sur une large partie de la France ce lundi 27 juillet, malgré la présence de nuages à l'est et dans le sud-ouest le matin. Ils laisseront la place au soleil dans le courant de l'après-midi. Côté température, le mercure affichera 20 degrés à Paris, 21 à Bordeaux et 28 à Ajaccio le matin. Il fera jusqu'à 24 à Brest, 26 à Strasbourg et 30 à Montpellier au plus chaud de la journée. Très belle journée à tous.
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0: Bonjour à toutes et à tous, on débute avec du cyclisme et la fin du Tour de

0: France 2026. Hier soir, la célèbre étape des Champs-Élysées est revenue à Mathieu Van Der Poel. Le petit-fils de la légende Raymond Poulidor s'est imposé au bout de l'effort après un ultime relais avec Tadej Pogacar dans le dernier tour dans Paris. Le néerlandais d'Alpecin s'est imposé d'un vélo avant le retour des sprinters, souvent vainqueurs dans la capitale française. Et cette dernière étape à Paris entre donc un peu plus dans la légende avec les trois montées de la butte Montmartre avec, par la fameuse rue Le Pic, noire de monde encore hier. Tadej Pogacar a remporté son 5e Tour de France, égalant ainsi les records de Jacques Anquetil, Bernard Hinault, Eddy Merckx ou encore Miguel Indurain. Et dans le palmarès de cette année, on retrouve le maillot à poids de meilleur grimpeur sur les épaules de l'équatorien Richard Carapaz, le maillot vert de meilleur sprinter revêtu par le Danois Mats Pedersen et le maillot blanc de meilleur jeune remporté par le coéquipier de Pogacar, le Mexicain Isaac Del Toro, devant les deux Français, Paul Sexas et Lenny Martinez. Et notez justement que trois Français se sont hissés dans le top 10 du classement général. Paul Sexas termine 4e, Lenny Martinez 5e, Jordan Jagat est 10e. C'est seulement la 3e fois que cette performance est réalisée depuis le début du 21e siècle, après 2014 et 2022. En revanche, aucun Français n'a remporté d'étape sur ce Tour 2026. Place désormais au Tour féminin qui se disputera du 1er au 9 août prochain au départ de Lausanne, direction Nice. Et le Tour masculin, lui, partira d'Édimbourg en Écosse l'an prochain. En foot, le PSG se retire de la course pour attirer le jeune joueur ivoirien Yann Diomandé. Le club parisien l'a annoncé ce dimanche. Le PSG n'a pas souhaité s'aligner sur le salaire demandé par le joueur. En tennis, double victoire française sur le circuit ATP après Quentin Alice à Kitzbühel. C'est Lucas Van Aage qui l'a emporté à Estoril hier. C'est la 5e fois que cela se produit en 58 ans. Et puis en F1, victoire de Lando Norris au Grand Prix de Hongrie. Le champion du monde en titre a retrouvé de sa superbe après avoir été très discret depuis le début de la saison. Très belle journée de sport à toutes et à tous.
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6: Bonjour, à partir du mercredi 29 juillet, une nouvelle vague de chaleur, la quatrième, va s'installer sur la France, du sud-ouest au bassin parisien, avec des températures qui seront comprises entre 35 et 40 degrés. Météo France prévient que le risque de canicule est élevé. Seules les régions proches de la Manche et de la Méditerranée seront épargnées. La baisse des températures aura donc été de très courte durée. L'incendie hors norme et imprévisible qui ravage la Gironde depuis mercredi était hier à une quinzaine de kilomètres de Bordeaux, entraînant l'évacuation sans précédent de communes entières. Les températures élevées des prochains jours pourront aggraver le phénomène. Emmanuel Macron présidera ce lundi à 10h une cellule interministérielle de crise au ministère de l'Intérieur consacrée aux incendies en France, avant d'autres réunions sur les secteurs économiques touchés. Les incendies toujours, la situation est très défavorable. Tous les jours, on a entre 30 à 40 départs de feu, a déclaré hier soir. Laurent Nunez, le ministre de l'Intérieur sur France 2. 115 000 hectares ont été parcourus par les flammes depuis le début de la saison. Plusieurs élus ont apporté leur soutien à l'eurodéputée socialiste Chloé Ridel, qui a annoncé avoir porté plainte pour de nombreuses menaces en ligne après une tribune dans laquelle elle réclamait la fermeture d'un circuit automobile du Gard durant les périodes de risque incendie élevé. Un jeune Allemand d'origine libanaise a été tué hier soir par la police à Berlin. Les autorités le considèrent comme l'auteur de l'attaque la veille à la voiture Bélier à l'arme blanche en marge de la Gay Pride. Une attaque qui a fait un mort et une trentaine de blessés. C'est la fin de ce flash.
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7: Bonjour, bienvenue dans les actualités improbables et insolites de cette semaine. Allez, c'est parti, on commence en Angleterre. Pourquoi une gagnante de 14 millions d'euros au loto vit-elle un vrai cauchemar? Eh bien, le vendeur a jeté son ticket à la poubelle. Kat joue la même combinaison depuis plus de 20 ans. Elle est allée confirmer son gain dans le supermarché où elle a joué, mais l'appareil de contrôle n'a fait aucun bruit. Le commerçant avait jeté la grille aux ordures. La mère de famille a quand même contacté l'organisateur du jeu pour récupérer son pactole. Elle a fourni sa preuve d'achat et des images de caméras de sécurité d'un commerce voisin. L'entreprise britannique autorise les réclamations pour les tickets détruits et la société étudie ce dossier pour prendre donc une décision. À la direction New York, qu'ont acheté les fans de Taylor Swift après son mariage? Eh bien, des déchets ramassés dans la rue. La chanteuse a célébré son union au Madison Square Garden. Près de 1000 invités ont participé à cette grande fête et un artiste a fouillé les alentours pour récupérer des objets abandonnés. Il a trouvé des mégots, des pailles et des bouchons. Il est tombé aussi sur un test d'ovulation. L'homme a enfermé chaque détritus dans un petit cube transparent et il a mis le tout à la vente sur Internet pour 25$ pièce. Les Swifties voulaient à tout prix posséder un souvenir de l'événement. Ils ont dévalisé la boutique en moins de 24 heures. Le créateur a récolté plus de 1000$ avec son stock de poubelles. Voilà pour les infos improbables et insolites de cette semaine. 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
9: Bonjour à tous. Les incendies dans le sud-ouest et après plusieurs jours de progression, la situation est restée globalement stable cette nuit en Gironde, selon la préfecture. Mais le feu est hélas loin d'être maîtrisé et il pourrait encore durer plusieurs semaines, voire plusieurs mois. Ce matin, le chef de l'État Emmanuel Macron a réuni une cellule interministérielle de crise au ministère de l'Intérieur. Plus de 220 000 personnes ont été évacuées depuis mercredi. Les flammes ont déjà parcouru 42 000 hectares et détruit 240 habitations. Au total, 2500 pompiers, 1500 militaires, 1200 policiers et gendarmes restent mobilisés. Et le gouvernement annonce également une mesure exceptionnelle. Les assureurs prendront en charge les frais de relogement des personnes évacuées en Gironde, dans les Landes et dans le Var. Cette prise en charge pourra durer jusqu'à 3 semaines, même si les logements n'ont pas été endommagés. Plus de 13 000 entreprises sont aussi touchées par les conséquences des incendies. Et les fumées continuent de dégrader fortement la qualité de l'air. Plusieurs départements sont placés en alerte rouge à la pollution aux particules. Et le dispositif doit encore s'étendre aujourd'hui. À l'étranger, nouvelle tension entre Paris et Téhéran. L'ambassadeur de France en Iran a été convoqué par les autorités iraniennes. Elles accusent la France d'ingérence dans les affaires intérieures du pays. Cette convocation intervient quelques jours après la détention de 2 diplomates français à Téhéran. Paris avait dénoncé une action d'intimidation des services de sécurité iraniens. En Allemagne, l'émotion est toujours vive. À Berlin, un hommage est rendu ce matin aux victimes de l'attaque à la voiture Bélier et à l'arme blanche qui a visé la marche des fiertés samedi. Le bilan est d'un mort et d'une trentaine de blessés. Le suspect a été abattu par la police. Le vélo à l'honneur après le succès populaire de la dernière étape du Tour de France hier à Montmartre. Le maire de Paris, Emmanuel Grégoire, souhaite créer une course cycliste professionnelle dans le Grand Paris. Et maintenant, place au Tour de France féminin.
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9: Bonjour à tous, il va faire beau sur une large partie de la France ce lundi 27 juillet. Malgré la présence de nuages à l'est et dans le sud-ouest le matin, ils laisseront la place au soleil dans le courant de l'après-midi. Côté température, le mercure affichera 20 degrés à Paris, 21 à Bordeaux et 28 à Ajaccio le matin. Il fera jusqu'à 24 à Brest, 26 à Strasbourg et 30 à Montpellier au plus chaud de la journée. Très belle journée à tous.
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0: Bonjour à toutes et à tous. On débute avec du cyclisme et la fin du Tour de France 2026. Hier soir, la célèbre étape des Champs-Élysées est revenue à Mathieu Van Der Poel. Le petit-fils de la légende Raymond Poulidor s'est imposé au bout de l'effort après un ultime relais avec Tadej Pogacar dans le dernier tour dans Paris. Le néerlandais d'Alpecin s'est imposé d'un vélo avant le retour des sprinters, souvent vainqueurs dans la capitale française. Et cette dernière étape à Paris entre donc un peu plus dans la légende avec les trois montées de la butte Montmartre avec par la fameuse rue Le Pic, noire de monde encore hier. Tadej Pogacar a remporté son 5e Tour de France, ayant ainsi les records de Jacques Anquetil, Bernard Hinault, Eddy Merckx ou encore Miguel Indurain. Et dans le palmarès de cette année, on retrouve le maillot à poids de meilleur grimpeur sur les épaules de l'équatorien Richard Carapaz, le maillot vert de meilleur sprinter revêtu par le Danois Mats Pedersen et le maillot blanc de meilleur jeune remporté par le coéquipier de Pogacar, le Mexicain Isaac Del Toro, devant les deux Français, Paul Sexas et Lenny Martinez. Et notez justement que trois Français se sont hissés dans le top 10 du classement général. Paul Sexas termine 4e, Lenny Martinez 5e, Jordan Jagat est 10e. C'est seulement la 3e fois que cette performance est réalisée depuis le début du 21e siècle, après 2014 et 2022. En revanche, aucun Français n'a remporté d'étape sur ce Tour 2026. Place désormais au Tour féminin qui se disputera du 1er au 9 août prochain au départ de Lausanne, direction Nice. Et le Tour masculin, lui, partira d'Édimbourg en Écosse l'an prochain. En foot, le PSG se retire de la course pour attirer le jeune joueur ivoirien Yann Diomandé. Le club parisien l'a annoncé ce dimanche. Le PSG n'a pas souhaité s'aligner sur le salaire demandé par le joueur. En tennis, double victoire française sur le circuit ATP après Quentin Alice à Kitzbühel. C'est Lucas Van Aage qui l'a emporté à Estoril hier. C'est la 5e fois que cela se produit en 58 ans. Et puis en F1, victoire de Lando Norris au Grand Prix de Hongrie. Le champion du monde en titre a retrouvé de sa superbe après avoir été très discret depuis le début de la saison. Très belle journée de sport à toutes et à tous.
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11: Saint-Nazaire, le square des aviateurs est de nouveau partiellement accessible depuis ce 1er juillet, après plus de 2 mois de fermeture. La ville avait décidé de fermer le site le 24 avril dernier à titre préventif, après la découverte d'une pollution des sols. Des nouvelles investigations ont ensuite été menées. 27 sondages complémentaires ont permis de mieux évaluer l'étendue de cette pollution et les risques pour les usagers. Les résultats sont rassurants pour la partie est du square. Les analyses montrent que les sols de ce secteur sont conformes aux normes sanitaires. Le public peut donc y accéder de nouveau depuis hier, sans risque, selon les autorités. En revanche, la partie ouest, où se trouve notamment l'aire de jeu pour les enfants, reste fermée. Les analyses ont confirmé la présence de plusieurs polluants historiques, dont du plomb et de l'arsenic, à des niveaux jugés incompatibles avec les usages actuels du site. Les barrières restent donc en place et une signalétique informe les promeneurs. La ville de Saint-Nazaire, en lien avec les services de l'État, va désormais travailler avec un cabinet spécialisé afin de préparer la ouverture de cette partie du parc. Pour l'heure, aucun calendrier n'a été communiqué. Enfin, l'Agence régionale de santé rappelle que les femmes enceintes et les jeunes enfants ayant fréquenté régulièrement le square avant sa fermeture sont invités à consulter leur médecin traitant. Si nécessaire, un dépistage sanguin pourra être prescrit. À retenir donc, à Saint-Nazaire, seule la partie est du square des aviateurs est de nouveau ouverte au public depuis le 1er juillet. La partie ouest, elle, reste fermée jusqu'à Louvalor.
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6: Bonjour, à partir du mercredi 29 juillet, une nouvelle vague de chaleur, la quatrième, va s'installer sur la France, du sud-ouest au bassin parisien, avec des températures qui seront comprises entre 35 et 40 degrés. Météo France prévient que le risque de canicule est élevé. Seules les régions proches de la Manche et de la Méditerranée seront épargnées. La baisse des températures aura donc été de très courte durée. L'incendie hors norme et imprévisible qui ravage la Gironde depuis mercredi était hier à une quinzaine de kilomètres de Bordeaux, entraînant l'évacuation sans précédent de communes entières. Les températures élevées des prochains jours pourront aggraver le phénomène. Emmanuel Macron présidera ce lundi à 10h une cellule interministérielle de crise au ministère de l'Intérieur consacrée aux incendies en France, avant d'autres réunions sur les secteurs économiques touchés. Les incendies toujours, la situation est très défavorable. Tous les jours, on a entre 30 à 40 départs de feu, a déclaré hier soir Laurent Nunez, le ministre de l'Intérieur sur France 2. 115 000 hectares ont été parcourus par les flammes depuis le début de la saison. Plusieurs élus ont apporté leur soutien à l'eurodéputée socialiste Chloé Ridel, qui a annoncé avoir porté plainte pour de nombreuses menaces en ligne après une tribune dans laquelle elle réclamait la fermeture d'un circuit automobile du Gard durant les périodes de risque incendie élevé. Un jeune Allemand d'origine libanaise a été tué hier soir par la police à Berlin. Les autorités le considèrent comme l'auteur de l'attaque la veille à la voiture Bélier à l'arme blanche en marge de la Gay Pride. Une attaque qui a fait un mort et une trentaine de blessés. C'est la fin de ce flash. Une très bonne journée à toutes et à tous.
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7: Bonjour, bienvenue dans les actualités improbables et insolites de cette semaine. Allez, c'est parti, on commence en Angleterre. Pourquoi une gagnante de 14 millions d'euros au loto vit-elle un vrai cauchemar? Eh bien, le vendeur a jeté son ticket à la poubelle. Kat joue la même combinaison depuis plus de 20 ans. Elle est allée confirmer son gain dans le supermarché où elle a joué, mais l'appareil de contrôle n'a fait aucun bruit. Le commerçant avait jeté la grille aux ordures. La mère de famille a quand même contacté l'organisateur du jeu pour récupérer son pactole. Elle a fourni sa preuve d'achat et des images de caméras de sécurité d'un commerce voisin. L'entreprise britannique autorise les réclamations pour les tickets détruits et la société étudie ce dossier pour prendre donc une décision. À la direction New York, qu'ont acheté les fans de Taylor Swift après son mariage? Eh bien, des déchets ramassés dans la rue. La chanteuse a célébré son union au Madison Square Garden. Près de 1000 invités ont participé à cette grande fête et un artiste a fouillé les alentours pour récupérer des objets abandonnés. Il a trouvé des mégots, des pailles et des bouchons. Il est tombé aussi sur un test d'ovulation. L'homme a enfermé chaque détritus dans un petit cube transparent et il a mis le tout à la vente sur Internet pour 25$ pièce. Les Swifties voulaient à tout prix posséder un souvenir de l'événement. Ils ont dévalisé la boutique en moins de 24 heures. Le créateur a récolté plus de 1000$ avec son stock de poubelles. Voilà pour les infos improbables et insolites de cette semaine. Bel été!

0: 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Bonjour à toutes et à tous, bienvenue sur Pandic Radio. Il est temps de plonger dans l'événement qui fait vibrer toute la planète football, la Coupe du Monde évidemment. Et quel match hier soir, les Bleus ont décroché leur billet pour le demi-finale. L'analyse du match avec Lucas. Bonjour Lucas.
1: Bonjour et oui, on est soulagé.
0: Très soulagé.
1: On est en demi-finale, on est de nouveau dans le dernier carré de la Coupe du Monde. Pourtant la soirée elle avait mal commencé pour Kylian Mbappé qui a vu son pénalty être repoussé par Yacine Bounou en première période. Mais le capitaine français n'a pas douté longtemps. Au retour des vestiaires, il a débloqué la rencontre d'une magnifique frappe enroulée avant de participer au mouvement qui a permis à Ousmane Dembélé de faire le break 6 minutes plus tard. Contrairement aux attentes, le Maroc n'a jamais réussi à mettre la même intensité que lors de ses précédents exploits. Les Lions de la Tasse ont monopolisé légèrement le ballon, mais se sont montrés très peu dangereux, ne cadrant qu'une seule frappe, tandis que la défense française et Mike Maignan ont parfaitement maîtrisé les rares offensives adverses. On disait au début de Coupe du Monde, la défense est sur quoi on avait des doutes.
0: Ah oui, ben là c'est fini.
1: Et au final, depuis le début du Mondial, c'est 2 buts encaissés. On est en demi-finale, on n'a pris que 2 buts. On en a mis une bonne quinzaine, donc moi je suis rassuré sur ce point-là.
0: Ah oui, moi aussi. Alors parce qu'en fait c'est vrai qu'on doutait quand même, mais là on a eu de belles représentations de défense qui sont intéressantes. Moi j'ai juste un petit problème, c'est qu'Olysée n'a pas marqué hier.
1: Voilà, toujours pas de but pour Olysée, mais moi j'espère que ça viendra en demi-finale contre l'Espagne peut-être.
0: Oui.
1: Et ça nous ferait du bien aussi qu'il marque, et ça lui ferait du bien à lui aussi. La presse a insisté sur le réalisme et la solidité défensive des Bleus qui disputent une 3e demi-finale de Coupe du Monde consécutive. C'est quand même
0: assez beau,
1: assez fort.
0: Ah, c'est fort, c'est
1: et
0: beau.
1: Puis peut-être une 3e finale consécutive après, on espère.
0: Il n'y a pas de raison. Et puis, alors, il y a un petit truc aussi, on peut en parler, c'est l'arbitrage. Parce qu'on avait un doute, forcément, que des Argentins à l'arbitrage, c'était problématique. Et puis, en fait, ça s'est bien passé.
1: C'est très bien passé. Il a sifflé le pénalty quand il fallait.
0: Voilà. Bon, il y a juste le petit tatillon sur le point de pénalty. Bon,
1: c'est ça,
0: un peu embêtant, mais ça s'est arrêté là.
1: Ça s'est arrêté là. Et on est quand même content de l'arbitrage. Quand on gagne, dans tous les cas, même si contre le Paraguay, on était un peu sceptique. Au moins là,
0: non, mais c'était juste.
1: C'était juste. Et donc, l'homme du match, ça a été Kylian Mbappé. Malgré son pénalty manqué, il a fait un très bon match. Il marque.
0: Oui.
1: Il est hyper influent pendant toute la rencontre. C'est peut-être le meilleur joueur français depuis le début de ce mondial, sûrement même. Et donc, c'est cette équipe de France qui va poursuivre son rêve d'une 3e étoile et qui affrontera désormais le vainqueur d'Espagne-Belgique en demi-finale.
0: Certainement l'Espagne.
1: Moi, j'aimerais bien que ce soit la Belgique quand même.
0: Et moi aussi, forcément.
1: Mais bon,
0: c'est plus simple.
1: On verra bien comment ça se déroulera.
0: Mais ok, merci Lucas. Rendez-vous à 17h pour la présentation des matchs du week-end.

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1: Bonjour à tous. Les incendies dans le sud-ouest et après plusieurs jours de progression, la situation est restée globalement stable cette nuit en Gironde, selon la préfecture. Mais le feu est hélas loin d'être maîtrisé et il pourrait encore durer plusieurs semaines, voire plusieurs mois. Ce matin, le chef de l'État Emmanuel Macron a réuni une cellule interministérielle de crise au ministère de l'Intérieur. Plus de 220 000 personnes ont été évacuées depuis mercredi. Les flammes ont déjà parcouru 42 000 hectares et détruit 240 habitations. Au total, 2500 pompiers, 1500 militaires, 1200 policiers et gendarmes restent mobilisés. Et le gouvernement annonce également une mesure exceptionnelle. Les assureurs prendront en charge les frais de relogement des personnes évacuées en Gironde, dans les Landes et dans le Var. Cette prise en charge pourra durer jusqu'à 3 semaines, même si les logements n'ont pas été endommagés. Plus de 13 000 entreprises sont aussi touchées par les conséquences des incendies. Et les fumées continuent de dégrader fortement la qualité de l'air. Plusieurs départements sont placés en alerte rouge à la pollution aux particules. Et le dispositif doit encore s'étendre aujourd'hui. À l'étranger, nouvelle tension entre Paris et Téhéran. L'ambassadeur de France en Iran a été convoqué par les autorités iraniennes. Elles accusent la France d'ingérence dans les affaires intérieures du pays. Cette convocation intervient quelques jours après la détention de 2 diplomates français à Téhéran. Paris avait dénoncé une action d'intimidation des services de sécurité iraniens. En Allemagne, l'émotion est toujours vive. À Berlin, un hommage est rendu ce matin aux victimes de l'attaque à la voiture Bélier et à l'arme blanche qui a visé la marche des fiertés samedi. Le bilan est d'un mort et d'une trentaine de blessés. Le suspect a été abattu par la police. Le vélo à l'honneur après le succès populaire de la dernière étape du Tour de France hier à Montmartre. Le maire de Paris, Emmanuel Grégoire, souhaite créer une course cycliste professionnelle dans le Grand Paris. Et maintenant, place au Tour de France féminin.
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1: Bonjour à tous, il va faire beau sur une large partie de la France ce lundi 27 juillet. Malgré la présence de nuages à l'est et dans le sud-ouest le matin, ils laisseront la place au soleil dans le courant de l'après-midi. Côté température, le mercure affichera 20 degrés à Paris, 21 à Bordeaux et 28 à Ajaccio le matin. Il fera jusqu'à 24 à Brest, 26 à Strasbourg et 30 à Montpellier au plus chaud de la journée. Très belle journée à tous.
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2: Bonjour à toutes et à tous, on débute avec du cyclisme et la fin du Tour de France 2026. Hier soir, la célèbre étape des Champs-Élysées est revenue à Mathieu Van Der Poel. Le petit-fils de la légende Raymond Poulidor s'est imposé au bout de l'effort après un ultime relais avec Tadej Pogacar dans le dernier tour dans Paris. Le néerlandais d'Alpecin s'est imposé d'un vélo avant le retour des sprinters, souvent vainqueurs dans la capitale française. Et cette dernière étape à Paris entre donc un peu plus dans la légende avec les 3 montées de la butte Montmartre avec par la fameuse rue Le Pic, noire de monde encore hier. Tadej Pogacar a remporté son 5e Tour de France, ayant ainsi les records de Jacques Anquetil, Bernard Hinault, Eddy Merckx ou encore Miguel Indurain. Et dans le palmarès de cette année, on retrouve le maillot à poids de meilleur grimpeur sur les épaules de l'équatorien Richard Carapaz, le maillot vert de meilleur sprinter revêtu par le Danois Mats Pedersen et le maillot blanc de meilleur jeune remporté par le coéquipier de Pogacar, le Mexicain Isaac Del Toro, devant les 2 Français, Paul Sexas et Lenny Martinez. Et notez justement que 3 Français se sont hissés dans le top 10 du classement général. Paul Sexas termine 4e, Lenny Martinez 5e, Jordan Jagat est 10e. C'est seulement la 3e fois que cette performance est réalisée depuis le début du 21e siècle, après 2014 et 2022. En revanche, aucun Français n'a remporté d'étape sur ce Tour 2026. Place désormais au Tour féminin qui se disputera du 1er au 9 août prochain au départ de Lausanne, direction Nice. Et le Tour masculin, lui, partira d'Édimbourg en Écosse l'an prochain. En foot, le PSG se retire de la course pour attirer le jeune joueur ivoirien Yann Diomandé. Le club parisien l'a annoncé ce dimanche. Le PSG n'a pas souhaité s'aligner sur le salaire demandé par le joueur. En tennis, double victoire française sur le circuit ATP après Quentin Alice à Kitzbühel. C'est Lucas Van Hache qui l'a emporté à Estoril hier. C'est la 5e fois que cela se produit en 58 ans. Et puis en F1, victoire de Lando Norris au Grand Prix de Hongrie. Le champion du monde en titre a retrouvé de sa superbe après avoir été très discret depuis le début de la saison. Très belle journée de sport à toutes et à tous.
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6: Bonjour, à partir du mercredi 29 juillet, une nouvelle vague de chaleur, la quatrième, va s'installer sur la France, du sud-ouest au bassin parisien, avec des températures qui seront comprises entre 35 et 40 degrés. Météo France prévient que le risque de canicule est élevé. Seules les régions proches de la Manche et de la Méditerranée seront épargnées. La baisse des températures aura donc été de très courte durée. L'incendie hors norme et imprévisible qui ravage la Gironde depuis mercredi était hier à une quinzaine de kilomètres de Bordeaux, entraînant l'évacuation sans précédent de communes entières. Les températures élevées des prochains jours pourront aggraver le phénomène. Emmanuel Macron présidera ce lundi à 10h une cellule interministérielle de crise au ministère de l'Intérieur consacrée aux incendies en France, avant d'autres réunions sur les secteurs économiques touchés. Les incendies toujours, la situation est très défavorable. Tous les jours, on a entre 30 à 40 départs de feu, a déclaré hier soir Laurent Nunez, le ministre de l'Intérieur sur France 2. 115 000 hectares ont été parcourus par les flammes depuis le début de la saison. Plusieurs élus ont apporté leur soutien à l'eurodéputée socialiste Chloé Ridel, qui a annoncé avoir porté plainte pour de nombreuses menaces en ligne après une tribune dans laquelle elle réclamait la fermeture d'un circuit automobile du Gard durant les périodes de risque incendie élevé. Un jeune Allemand d'origine libanaise a été tué hier soir par la police à Berlin. Les autorités le considèrent comme l'auteur de l'attaque la veille à la voiture Bélier à l'arme blanche en marge de la Gay Pride. Une attaque qui a fait un mort et une trentaine de blessés. C'est la fin de ce flash. Une très bonne journée à toutes et à tous.
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8: Bonjour, bienvenue dans les actualités improbables et insolites de cette semaine. Allez, c'est parti, on commence en Angleterre. Pourquoi une gagnante de 14 millions d'euros au loto vit-elle un vrai cauchemar ? Eh bien, le vendeur a jeté son ticket à la poubelle. Kat joue la même combinaison depuis plus de 20 ans. Elle est allée confirmer son gain dans le supermarché où elle a joué, mais l'appareil de contrôle n'a fait aucun bruit. Le commerçant avait jeté la grille aux ordures. La mère de famille a quand même contacté l'organisateur du jeu pour récupérer son pactole. Elle a fourni sa preuve d'achat et des images de caméras de sécurité d'un commerce voisin. L'entreprise britannique autorise les réclamations pour les tickets détruits et la société étudie ce dossier pour prendre donc une décision. À la direction New York, qu'ont acheté les fans de Taylor Swift après son mariage ? Eh bien, des déchets ramassés dans la rue. La chanteuse a célébré son union au Madison Square Garden. Près de 1000 invités ont participé à cette grande fête et un artiste a fouillé les alentours pour récupérer des objets abandonnés. Il a trouvé des mégots, des pailles et des bouchons. Il est tombé aussi sur un test d'ovulation. L'homme a enfermé chaque détritus dans un petit cube transparent et il a mis le tout à la vente sur Internet pour 25$ pièce. Les Swifties voulaient à tout prix posséder un souvenir de l'événement. Ils ont dévalisé la boutique en moins de 24 heures. Le créateur a récolté plus de 1000$ avec son stock de poubelles. Voilà pour les infos improbables et insolites de cette semaine. 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
1: Bonjour à tous. Les incendies dans le sud-ouest et après plusieurs jours de progression, la situation est restée globalement stable cette nuit en Gironde, selon la préfecture. Mais le feu est hélas loin d'être maîtrisé et il pourrait encore durer plusieurs semaines, voire plusieurs mois. Ce matin, le chef de l'État Emmanuel Macron a réuni une cellule interministérielle de crise au ministère de l'Intérieur. Plus de 220 000 personnes ont été évacuées depuis mercredi. Les flammes ont déjà parcouru 42 000 hectares et détruit 240 habitations. Au total, 2500 pompiers, 1500 militaires, 1200 policiers et gendarmes restent mobilisés. Et le gouvernement annonce également une mesure exceptionnelle. Les assureurs prendront en charge les frais de relogement des personnes évacuées en Gironde, dans les Landes et dans le Var. Cette prise en charge pourra durer jusqu'à 3 semaines, même si les logements n'ont pas été endommagés. Plus de 13 000 entreprises sont aussi touchées par les conséquences des incendies. Et les fumées continuent de dégrader fortement la qualité de l'air. Plusieurs départements sont placés en alerte rouge à la pollution aux particules. Et le dispositif doit encore s'étendre aujourd'hui. À l'étranger, nouvelle tension entre Paris et Téhéran. L'ambassadeur de France en Iran a été convoqué par les autorités iraniennes. Elles accusent la France d'ingérence dans les affaires intérieures du pays. Cette convocation intervient quelques jours après la détention de 2 diplomates français à Téhéran. Paris avait dénoncé une action d'intimidation des services de sécurité iraniens. En Allemagne, l'émotion est toujours vive. À Berlin, un hommage est rendu ce matin aux victimes de l'attaque à la voiture Bélier et à l'arme blanche qui a visé la marche des fiertés samedi. Le bilan est d'un mort et d'une trentaine de blessés. Le suspect a été abattu par la police. Le vélo à l'honneur après le succès populaire de la dernière étape du Tour de France hier à Montmartre. Le maire de Paris, Emmanuel Grégoire, souhaite créer une course cycliste professionnelle dans le Grand Paris. Et maintenant, place au Tour de France féminin.
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1: Bonjour à tous, il va faire beau sur une large partie de la France ce lundi 27 juillet, malgré la présence de nuages à l'est et dans le sud-ouest le matin. Ils laisseront la place au soleil dans le courant de l'après-midi. Côté température, le mercure affichera 20 degrés à Paris, 21 à Bordeaux et 28 à Ajaccio le matin. Il fera jusqu'à 24 à Brest, 26 à Strasbourg et 30 à Montpellier au plus chaud de la journée. Très belle journée à tous.
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2: Bonjour à toutes et à tous, on débute avec du cyclisme et la fin du Tour de France 2026. Hier soir, la célèbre étape des Champs-Élysées est revenue à Mathieu Van Der Poel. Le petit-fils de la légende Raymond Poulidor s'est imposé au bout de l'effort après un ultime relais avec Tadej Pogacar dans le dernier tour dans Paris. Le néerlandais d'Alpecin s'est imposé d'un vélo avant le retour des sprinters, souvent vainqueurs dans la capitale française. Et cette dernière étape à Paris entre donc un peu plus dans la légende avec les 3 montées de la butte Montmartre avec par la fameuse rue Le Pic, noire de monde encore hier. Tadej Pogacar a remporté son 5e Tour de France, égalant ainsi les records de Jacques Anquetil, Bernard Hinault, Eddy Merckx ou encore Miguel Indurain. Et dans le palmarès de cette année, on retrouve le maillot à poids de meilleur grimpeur sur les épaules de l'équatorien Richard Carapaz, le maillot vert de meilleur sprinter revêtu par le Danois Mats Pedersen et le maillot blanc de meilleur jeune remporté par le coéquipier de Pogacar, le Mexicain Isaac Del Toro, devant les 2 Français, Paul Sexas et Lenny Martinez. Et notez justement que 3 Français se sont hissés dans le top 10 du classement général. Paul Sexas termine 4e, Lenny Martinez 5e, Jordan Jagat est 10e. C'est seulement la 3e fois que cette performance est réalisée depuis le début du 21e siècle, après 2014 et 2022. En revanche, aucun Français n'a remporté d'étape sur ce Tour 2026. Place désormais au Tour féminin qui se disputera du 1er au 9 août prochain au départ de Lausanne, direction Nice. Et le Tour masculin, lui, partira d'Édimbourg en Écosse l'an prochain. En foot, le PSG se retire de la course pour attirer le jeune joueur ivoirien Yann Diomandé. Le club parisien l'a annoncé ce dimanche. Le PSG n'a pas souhaité s'aligner sur le salaire demandé par le joueur. En tennis, double victoire française sur le circuit ATP après Quentin Alice à Kitzbühel. C'est Lucas Van Hache qui l'a emporté à Estoril hier. C'est la 5e fois que cela se produit en 58 ans. Et puis en F1, victoire de Lando Norris au Grand Prix de Hongrie. Le champion du monde en titre a retrouvé de sa superbe après avoir été très discret depuis le début de la saison. Très belle journée de sport à toutes et à tous.
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6: Bonjour, à partir du mercredi 29 juillet, une nouvelle vague de chaleur, la quatrième, va s'installer sur la France, du sud-ouest au bassin parisien, avec des températures qui seront comprises entre 35 et 40 degrés. Météo France prévient que le risque de canicule est élevé. Seules les régions proches de la Manche et de la Méditerranée seront épargnées. La baisse des températures aura donc été de très courte durée. L'incendie hors norme et imprévisible qui ravage la Gironde depuis mercredi était hier à une quinzaine de kilomètres de Bordeaux, entraînant l'évacuation sans précédent de communes entières. Les températures élevées des prochains jours pourront aggraver le phénomène. Emmanuel Macron présidera ce lundi à 10h une cellule interministérielle de crise au ministère de l'Intérieur consacrée aux incendies en France, avant d'autres réunions sur les secteurs économiques touchés. Les incendies toujours, la situation est très défavorable. Tous les jours, on a entre 30 à 40 départs de feu, a déclaré hier soir Laurent Nunez, le ministre de l'Intérieur sur France 2. 115 000 hectares ont été parcourus par les flammes depuis le début de la saison. Plusieurs élus ont apporté leur soutien à l'eurodéputée socialiste Chloé Ridel, qui a annoncé avoir porté plainte pour de nombreuses menaces en ligne après une tribune dans laquelle elle réclamait la fermeture d'un circuit automobile du Gard durant les périodes de risque incendie élevé. Un jeune Allemand d'origine libanaise a été tué hier soir par la police à Berlin. Les autorités le considèrent comme l'auteur de l'attaque la veille à la voiture Bélier à l'arme blanche en marge de la Gay Pride. Une attaque qui a fait un mort et une trentaine de blessés. C'est la fin de ce flash. Une très bonne journée à toutes et à tous.
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8: Bonjour, bienvenue dans les actualités improbables et insolites de cette semaine. Allez, c'est parti, on commence en Angleterre. Pourquoi une gagnante de 14 millions d'euros au loto vit-elle un vrai cauchemar ? Eh bien, le vendeur a jeté son ticket à la poubelle. Kat joue la même combinaison depuis plus de 20 ans. Elle est allée confirmer son gain dans le supermarché où elle a joué, mais l'appareil de contrôle n'a fait aucun bruit. Le commerçant avait jeté la grille aux ordures. La mère de famille a quand même contacté l'organisateur du jeu pour récupérer son pactole. Elle a fourni sa preuve d'achat et des images de caméras de sécurité d'un commerce voisin. L'entreprise britannique autorise les réclamations pour les tickets détruits et la société étudie ce dossier pour prendre donc une décision. À la direction New York, qu'ont acheté les fans de Taylor Swift après son mariage ? Eh bien, des déchets ramassés dans la rue. La chanteuse a célébré son union au Madison Square Garden. Près de 1000 invités ont participé à cette grande fête et un artiste a fouillé les alentours pour récupérer des objets abandonnés. Il a trouvé des mégots, des pailles et des bouchons. Il est tombé aussi sur un test d'ovulation. L'homme a enfermé chaque détritus dans un petit cube transparent et il a mis le tout à la vente sur Internet pour 25$ pièce. Les Swifties voulaient à tout prix posséder un souvenir de l'événement. Ils ont dévalisé la boutique en moins de 24 heures. Le créateur a récolté plus de 1000$ avec son stock de poubelles. Voilà pour les infos improbables et insolites de cette semaine. Bel été.
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1: Bonjour à tous. Les incendies dans le sud-ouest et après plusieurs jours de progression, la situation est restée globalement stable cette nuit en Gironde, selon la préfecture. Mais le feu est hélas loin d'être maîtrisé et il pourrait encore durer plusieurs semaines, voire plusieurs mois. Ce matin, le chef de l'État Emmanuel Macron a réuni une cellule interministérielle de crise au ministère de l'Intérieur. Plus de 220 000 personnes ont été évacuées depuis mercredi. Les flammes ont déjà parcouru 42 000 hectares et détruit 240 habitations. Au total, 2500 pompiers, 1500 militaires, 1200 policiers et gendarmes restent mobilisés. Et le gouvernement annonce également une mesure exceptionnelle. Les assureurs prendront en charge les frais de relogement des personnes évacuées en Gironde, dans les Landes et dans le Var. Cette prise en charge pourra durer jusqu'à 3 semaines, même si les logements n'ont pas été endommagés. Plus de 13 000 entreprises sont aussi touchées par les conséquences des incendies. Et les fumées continuent de dégrader fortement la qualité de l'air. Plusieurs départements sont placés en alerte rouge à la pollution aux particules. Et le dispositif doit encore s'étendre aujourd'hui. À l'étranger, nouvelle tension entre Paris et Téhéran. L'ambassadeur de France en Iran a été convoqué par les autorités iraniennes. Elles accusent la France d'ingérence dans les affaires intérieures du pays. Cette convocation intervient quelques jours après la détention de 2 diplomates français à Téhéran. Paris avait dénoncé une action d'intimidation des services de sécurité iraniens. En Allemagne, l'émotion est toujours vive. À Berlin, un hommage est rendu ce matin aux victimes de l'attaque à la voiture Bélier et à l'arme blanche qui a visé la marche des fiertés samedi. Le bilan est d'un mort et d'une trentaine de blessés. Le suspect a été abattu par la police. Le vélo à l'honneur après le succès populaire de la dernière étape du Tour de France hier à Montmartre. Le maire de Paris, Emmanuel Grégoire, souhaite créer une course cycliste professionnelle dans le Grand Paris. Et maintenant, place au Tour de France féminin.
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1: Bonjour à tous, il va faire beau sur une large partie de la France ce lundi 27 juillet. Malgré la présence de nuages à l'est et dans le sud-ouest le matin, ils laisseront la place au soleil dans le courant de l'après-midi. Côté température, le mercure affichera 20 degrés à Paris, 21 à Bordeaux et 28 à Ajaccio le matin. Il fera jusqu'à 24 à Brest, 26 à Strasbourg et 30 à Montpellier au plus chaud de la journée. Très belle journée à tous.
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2: Bonjour à toutes et à tous, on débute avec du cyclisme et la fin du Tour de France 2026. Hier soir, la célèbre étape des Champs-Élysées est revenue à Mathieu Van Der Poel. Le petit-fils de la légende Raymond Poulidor s'est imposé au bout de l'effort après un ultime relais avec Tadej Pogacar dans le dernier tour dans Paris. Le néerlandais d'Alpecin s'est imposé d'un vélo avant le retour des sprinters, souvent vainqueurs dans la capitale française. Et cette dernière étape à Paris entre donc un peu plus dans la légende avec les 3 montées de la butte Montmartre avec par la fameuse rue Le Pic, noire de monde encore hier. Tadej Pogacar a remporté son 5e Tour de France, égalant ainsi les records de Jacques Anquetil, Bernard Hinault, Eddy Merckx ou encore Miguel Indurain. Et dans le palmarès de cette année, on retrouve le maillot à poids de meilleur grimpeur sur les épaules de l'équatorien Richard Carapaz, le maillot vert de meilleur sprinter revêtu par le Danois Mats Pedersen et le maillot blanc de meilleur jeune remporté par le coéquipier de Pogacar, le Mexicain Isaac Del Toro, devant les 2 Français, Paul Sexas et Lenny Martinez. Et notez justement que 3 Français se sont hissés dans le top 10 du classement général. Paul Sexas termine 4e, Lenny Martinez 5e, Jordan Jagat est 10e. C'est seulement la 3e fois que cette performance est réalisée depuis le début du 21e siècle, après 2014 et 2022. En revanche, aucun Français n'a remporté d'étape sur ce Tour 2026. Place désormais au Tour féminin qui se disputera du 1er au 9 août prochain au départ de Lausanne, direction Nice. Et le Tour masculin, lui, partira d'Édimbourg en Écosse l'an prochain. En foot, le PSG se retire de la course pour attirer le jeune joueur ivoirien Yann Diomandé. Le club parisien l'a annoncé ce dimanche. Le PSG n'a pas souhaité s'aligner sur le salaire demandé par le joueur. En tennis, double victoire française sur le circuit ATP après Quentin Alice à Kitzbühel. C'est Lucas Van Hache qui l'a emporté à Estoril hier. C'est la 5e fois que cela se produit en 58 ans. Et puis en F1, victoire de Lando Norris au Grand Prix de Hongrie. Le champion du monde en titre a retrouvé de sa superbe après avoir été très discret depuis le début de la saison. Très belle journée de sport à toutes et à tous.
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6: Bonjour, à partir du mercredi 29 juillet, une nouvelle vague de chaleur, la quatrième, va s'installer sur la France, du sud-ouest au bassin parisien, avec des températures qui seront comprises entre 35 et 40 degrés. Météo France prévient que le risque de canicule est élevé. Seules les régions proches de la Manche et de la Méditerranée seront épargnées. La baisse des températures aura donc été de très courte durée. L'incendie hors norme et imprévisible qui ravage la Gironde depuis mercredi était hier à une quinzaine de kilomètres de Bordeaux, entraînant l'évacuation sans précédent de communes entières. Les températures élevées des prochains jours pourront aggraver le phénomène. Emmanuel Macron présidera ce lundi à 10h une cellule interministérielle de crise au ministère de l'Intérieur consacrée aux incendies en France, avant d'autres réunions sur les secteurs économiques touchés. Les incendies toujours, la situation est très défavorable. Tous les jours, on a entre 30 à 40 départs de feu, a déclaré hier soir Laurent Nunez, le ministre de l'Intérieur sur France 2. 115 000 hectares ont été parcourus par les flammes depuis le début de la saison. Plusieurs élus ont apporté leur soutien à l'eurodéputée socialiste Chloé Ridel, qui a annoncé avoir porté plainte pour de nombreuses menaces en ligne après une tribune dans laquelle elle réclamait la fermeture d'un circuit automobile du Gard durant les périodes de risque incendie élevé. Un jeune Allemand d'origine libanaise a été tué hier soir par la police à Berlin. Les autorités le considèrent comme l'auteur de l'attaque la veille à la voiture Bélier à l'arme blanche en marge de la Gay Pride. Une attaque qui a fait un mort et une trentaine de blessés. C'est la fin de ce flash. Une très bonne journée à toutes et à tous.
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8: Bonjour, bienvenue dans les actualités improbables et insolites de cette semaine. Allez, c'est parti, on commence en Angleterre. Pourquoi une gagnante de 14 millions d'euros au loto vit-elle un vrai cauchemar ? Eh bien, le vendeur a jeté son ticket à la poubelle. Kat joue la même combinaison depuis plus de 20 ans. Elle est allée confirmer son gain dans le supermarché où elle a joué, mais l'appareil de contrôle n'a fait aucun bruit. Le commerçant avait jeté la grille aux ordures. La mère de famille a quand même contacté l'organisateur du jeu pour récupérer son pactole. Elle a fourni sa preuve d'achat et des images de caméras de sécurité d'un commerce voisin. L'entreprise britannique autorise les réclamations pour les tickets détruits et la société étudie ce dossier pour prendre donc une décision. À la direction New York, qu'ont acheté les fans de Taylor Swift après son mariage ? Eh bien, des déchets ramassés dans la rue. La chanteuse a célébré son union au Madison Square Garden. Près de 1000 invités ont participé à cette grande fête et un artiste a fouillé les alentours pour récupérer des objets abandonnés. Il a trouvé des mégots, des pailles et des bouchons. Il est tombé aussi sur un test d'ovulation. L'homme a enfermé chaque détritus dans un petit cube transparent et il a mis le tout à la vente sur Internet pour 25$ pièce. Les Swifties voulaient à tout prix posséder un souvenir de l'événement. Ils ont dévalisé la boutique en moins de 24 heures. Le créateur a récolté plus de 1000$ avec son stock de poubelles. Voilà pour les infos improbables et insolites de cette semaine. Bel été.
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1: Bonjour à tous. Les incendies dans le sud-ouest et après plusieurs jours de progression, la situation est restée globalement stable cette nuit en Gironde, selon la préfecture. Mais le feu est hélas loin d'être maîtrisé et il pourrait encore durer plusieurs semaines, voire plusieurs mois. Ce matin, le chef de l'État Emmanuel Macron a réuni une cellule interministérielle de crise au ministère de l'Intérieur. Plus de 220 000 personnes ont été évacuées depuis mercredi. Les flammes ont déjà parcouru 42 000 hectares et détruit 240 habitations. Au total, 2500 pompiers, 1500 militaires, 1200 policiers et gendarmes restent mobilisés. Et le gouvernement annonce également une mesure exceptionnelle. Les assureurs prendront en charge les frais de relogement des personnes évacuées en Gironde, dans les Landes et dans le Var. Cette prise en charge pourra durer jusqu'à 3 semaines, même si les logements n'ont pas été endommagés. Plus de 13 000 entreprises sont aussi touchées par les conséquences des incendies. Et les fumées continuent de dégrader fortement la qualité de l'air. Plusieurs départements sont placés en alerte rouge à la pollution aux particules. Et le dispositif doit encore s'étendre aujourd'hui. À l'étranger, nouvelle tension entre Paris et Téhéran. L'ambassadeur de France en Iran a été convoqué par les autorités iraniennes. Elles accusent la France d'ingérence dans les affaires intérieures du pays. Cette convocation intervient quelques jours après la détention de 2 diplomates français à Téhéran. Paris avait dénoncé une action d'intimidation des services de sécurité iraniens. En Allemagne, l'émotion est toujours vive. À Berlin, un hommage est rendu ce matin aux victimes de l'attaque à la voiture Bélier et à l'arme blanche qui a visé la marche des fiertés samedi. Le bilan est d'un mort et d'une trentaine de blessés. Le suspect a été abattu par la police. Le vélo à l'honneur après le succès populaire de la dernière étape du Tour de France hier à Montmartre. Le maire de Paris, Emmanuel Grégoire, souhaite créer une course cycliste professionnelle dans le Grand Paris. Et maintenant, place au Tour de France féminin.
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1: Bonjour à tous, il va faire beau sur une large partie de la France ce lundi 27 juillet, malgré la présence de nuages à l'est et dans le sud-ouest le matin. Ils laisseront la place au soleil dans le courant de l'après-midi. Côté température, le mercure affichera 20 degrés à Paris, 21 à Bordeaux et 28 à Ajaccio le matin. Il fera jusqu'à 24 à Brest, 26 à Strasbourg et 30 à Montpellier au plus chaud de la journée. Très belle journée à tous.
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2: Bonjour à toutes et à tous, on débute avec du cyclisme et la fin du Tour de France 2026. Hier soir, la célèbre étape des Champs-Élysées est revenue à Mathieu Van Der Poel. Le petit-fils de la légende Raymond Poulidor s'est imposé au bout de l'effort après un ultime relais avec Tadej Pogacar dans le dernier tour dans Paris. Le néerlandais d'Alpecin s'est imposé d'un vélo avant le retour des sprinters, souvent vainqueurs dans la capitale française. Et cette dernière étape à Paris entre donc un peu plus dans la légende avec les 3 montées de la butte Montmartre avec par la fameuse rue Le Pic, noire de monde encore hier. Tadej Pogacar a remporté son 5e Tour de France, égalant ainsi les records de Jacques Anquetil, Bernard Hinault, Eddy Merckx ou encore Miguel Indurain. Et dans le palmarès de cette année, on retrouve le maillot à poids de meilleur grimpeur sur les épaules de l'équatorien Richard Carapaz, le maillot vert de meilleur sprinter revêtu par le Danois Mats Pedersen et le maillot blanc de meilleur jeune remporté par le coéquipier de Pogacar, le Mexicain Isaac Del Toro, devant les 2 Français, Paul Sexas et Lenny Martinez. Et notez justement que 3 Français se sont hissés dans le top 10 du classement général. Paul Sexas termine 4e, Lenny Martinez 5e, Jordan Jagat est 10e. C'est seulement la 3e fois que cette performance est réalisée depuis le début du 21e siècle, après 2014 et 2022. En revanche, aucun Français n'a remporté d'étape sur ce Tour 2026. Place désormais au Tour féminin qui se disputera du 1er au 9 août prochain au départ de Lausanne, direction Nice. Et le Tour masculin, lui, partira d'Édimbourg en Écosse. L'an prochain. En foot, le PSG se retire de la course pour attirer le jeune joueur ivoirien Yann Diomande.

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4: Bonjour, à partir du mercredi 29 juillet, une nouvelle vague de chaleur, la quatrième, va s'installer sur la France, du sud-ouest au bassin parisien, avec des températures qui seront comprises entre 35 et 40 degrés. Météo France prévient que le risque de canicule est élevé. Seules les régions proches de la Manche et de la Méditerranée seront épargnées. La baisse des températures aura donc été de très courte durée. L'incendie hors norme et imprévisible qui ravage la Gironde depuis mercredi était hier à une quinzaine de kilomètres de Bordeaux, entraînant l'évacuation sans précédent de communes entières. Les températures élevées des prochains jours pourront aggraver le phénomène. Emmanuel Macron présidera ce lundi à 10h une cellule interministérielle de crise au ministère de l'Intérieur consacrée aux incendies en France, avant d'autres réunions sur les secteurs économiques touchés. Les incendies toujours, la situation est très défavorable. Tous les jours, on a entre 30 à 40 départs de feu, a déclaré hier soir Laurent Nunez, le ministre de l'Intérieur sur France 2. 115 000 hectares ont été parcourus par les flammes depuis le début de la saison. Plusieurs élus ont apporté leur soutien à l'eurodéputé socialiste Chloé Ridel, qui a annoncé avoir porté plainte pour de nombreuses menaces en ligne après une tribune dans laquelle elle réclamait la fermeture d'un circuit automobile du Gard durant les périodes de risque incendie élevé. Un jeune Allemand d'origine libanaise a été tué hier soir par la police à Berlin. Les autorités le considèrent comme l'auteur de l'attaque la veille à la voiture Bélier à l'arme blanche en marge de la Gay Pride. Une attaque qui a fait un mort et une trentaine de blessés. C'est la fin de ce flash. Une très bonne journée à toutes et à tous.
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5: Bonjour, bienvenue dans les actualités improbables et insolites de cette semaine. Allez, c'est parti, on commence en Angleterre. Pourquoi une gagnante de 14 millions d'euros au loto vit-elle un vrai cauchemar ? Eh bien, le vendeur a jeté son ticket à la poubelle. Kat joue la même combinaison depuis plus de 20 ans. Elle est allée confirmer son gain dans le supermarché où elle a joué, mais l'appareil de contrôle n'a fait aucun bruit. Le commerçant avait jeté la grille aux ordures. La mère de famille a quand même contacté l'organisateur du jeu pour récupérer son pactole. Elle a fourni sa preuve d'achat et des images de caméras de sécurité d'un commerce voisin. L'entreprise britannique autorise les réclamations pour les tickets détruits et la société étudie ce dossier pour prendre donc une décision. À la direction New York, qu'ont acheté les fans de Taylor Swift après son mariage ? Eh bien, des déchets ramassés dans la rue. La chanteuse a célébré son union au Madison Square Garden. Près de 1000 invités ont participé à cette grande fête et un artiste a fouillé les alentours pour récupérer des objets abandonnés. Il a trouvé des mégots, des pailles et des bouchons. Il est tombé aussi sur un test d'ovulation. L'homme a enfermé chaque détritus dans un petit cube transparent et il a mis le tout à la vente sur Internet pour 25$ pièce. Les Swifties voulaient à tout prix posséder un souvenir de l'événement. Ils ont dévalisé la boutique en moins de 24 heures. Le créateur a récolté plus de 1000$ avec son stock.

0: de poubelle. Voilà pour les infos improbables et insolites de cette semaine. Bel été.
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2: Bonjour à tous. Les incendies dans le sud-ouest et après plusieurs jours de progression, la situation est restée globalement stable cette nuit en Gironde, selon la préfecture. Mais le feu est hélas loin d'être maîtrisé et il pourrait encore durer plusieurs semaines, voire plusieurs mois. Ce matin, le chef de l'État Emmanuel Macron a réuni une cellule interministérielle de crise au ministère de l'Intérieur. Plus de 220 000 personnes ont été évacuées depuis mercredi. Les flammes ont déjà parcouru 42 000 hectares et détruit 240 habitations. Au total, 2500 pompiers, 1500 militaires, 1200 policiers et gendarmes restent mobilisés. Et le gouvernement annonce également une mesure exceptionnelle. Les assureurs prendront en charge les frais de relogement des personnes évacuées en Gironde, dans les Landes et dans le Var. Cette prise en charge pourra durer jusqu'à 3 semaines, même si les logements n'ont pas été endommagés. Plus de 13 000 entreprises sont aussi touchées par les conséquences des incendies. Et les fumées continuent de dégrader fortement la qualité de l'air. Plusieurs départements sont placés en alerte rouge à la pollution aux particules. Et le dispositif doit encore s'étendre aujourd'hui. À l'étranger, nouvelle tension entre Paris et Téhéran. L'ambassadeur de France en Iran a été convoqué par les autorités iraniennes. Elles accusent la France d'ingérence dans les affaires intérieures du pays. Cette convocation intervient quelques jours après la détention de 2 diplomates français à Téhéran. Paris avait dénoncé une action d'intimidation des services de sécurité iraniens. En Allemagne, l'émotion est toujours vive. À Berlin, un hommage est rendu ce matin aux victimes de l'attaque à la voiture Bélier et à l'arme blanche qui a visé la marche des fiertés samedi. Le bilan est d'un mort et d'une trentaine de blessés. Le suspect a été abattu par la police. Le vélo à l'honneur après le succès populaire de la dernière étape du Tour de France hier à Montmartre. Le maire de Paris, Emmanuel Grégoire, souhaite créer une course cycliste professionnelle dans le Grand Paris. Et maintenant, place au Tour de France féminin.
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2: Bonjour à tous, il va faire beau sur une large partie de la France ce lundi 27 juillet, malgré la présence de nuages à l'est et dans le sud-ouest le matin. Ils laisseront la place au soleil dans le courant de l'après-midi. Côté température, le mercure affichera 20 degrés à Paris, 21 à Bordeaux et 28 à Ajaccio le matin. Il fera jusqu'à 24 à Brest, 26 à Strasbourg et 30 à Montpellier au plus chaud de la journée. Très belle journée à tous.
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3: Bonjour à toutes et à tous, on débute avec du cyclisme et la fin du Tour de France 2026. Hier soir, la célèbre étape des Champs-Élysées est revenue à Mathieu Van Der Poel. Le petit-fils de la légende Raymond Poulidor s'est imposé au bout de l'effort après un ultime relais avec Tadej Pogacar dans le dernier tour dans Paris. Le néerlandais d'Alpecin s'est imposé d'un vélo avant le retour des sprinters, souvent vainqueurs dans la capitale française. Et cette dernière étape à Paris entre donc un peu plus dans la légende avec les 3 montées de la butte Montmartre avec par la fameuse rue Le Pic, noire de monde encore hier. Tadej Pogacar a remporté son 5e Tour de France, ayant ainsi les records de Jacques Anquetil, Bernard Hinault, Eddy Merckx ou encore Miguel Indurain. Et dans le palmarès de cette année, on retrouve le maillot à poids de meilleur grimpeur sur les épaules de l'équatorien Richard Carapaz, le maillot vert de meilleur sprinter revêtu par le Danois Mats Pedersen et le maillot blanc de meilleur jeune remporté par le coéquipier de Pogacar, le Mexicain Isaac Del Toro, devant les 2 Français, Paul Sexas et Lenny Martinez. Et notez justement que 3 Français se sont hissés dans le top 10 du classement général. Paul Sexas termine 4e, Lenny Martinez 5e, Jordan Jagat est 10e. C'est seulement la 3e fois que cette performance est réalisée depuis le début du 21e siècle, après 2014 et 2022. En revanche, aucun Français n'a remporté d'étape sur ce Tour 2026. Place désormais au Tour féminin qui se disputera du 1er au 9 août prochain au départ de Lausanne, direction Nice. Et le Tour masculin, lui, partira d'Édimbourg en Écosse l'an prochain. En foot, le PSG se retire de la course pour attirer le jeune joueur ivoirien Yann Diomandé. Le club parisien l'a annoncé ce dimanche. Le PSG n'a pas souhaité s'aligner sur le salaire demandé par le joueur. En tennis, double victoire française sur le circuit ATP après Quentin Alice à Kitzbühel. C'est Lucas Van Aage qui l'a emporté à Estoril hier. C'est la 5e fois que cela se produit en 58 ans. Et puis en F1, victoire de Lando Norris au Grand Prix de Hongrie. Le champion du monde en titre a retrouvé de sa superbe après avoir été très discret depuis le début de la saison. Très belle journée de sport à toutes et à tous.
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7: Bonjour, à partir du mercredi 29 juillet, une nouvelle vague de chaleur, la quatrième, va s'installer sur la France, du sud-ouest au bassin parisien, avec des températures qui seront comprises entre 35 et 40 degrés. Météo France prévient que le risque de canicule est élevé. Seules les régions proches de la Manche et de la Méditerranée seront épargnées. La baisse des températures aura donc été de très courte durée. L'incendie hors norme et imprévisible qui ravage la Gironde depuis mercredi était hier à une quinzaine de kilomètres de Bordeaux, entraînant l'évacuation sans précédent de communes entières. Les températures élevées des prochains jours pourront aggraver le phénomène. Emmanuel Macron présidera ce lundi à 10h une cellule interministérielle de crise au ministère de l'Intérieur consacrée aux incendies en France, avant d'autres réunions sur les secteurs économiques touchés. Les incendies toujours, la situation est très défavorable. Tous les jours, on a entre 30 à 40 départs de feu, a déclaré hier soir Laurent Nunez, le ministre de l'Intérieur sur France 2. 115 000 hectares ont été parcourus par les flammes depuis le début de la saison. Plusieurs élus ont apporté leur soutien à l'eurodéputé socialiste Chloé Ridel, qui a annoncé avoir porté plainte pour de nombreuses menaces en ligne après une tribune dans laquelle elle réclamait la fermeture d'un circuit automobile du Gard durant les périodes de risque incendie élevé. Un jeune Allemand d'origine libanaise a été tué hier soir par la police à Berlin. Les autorités le considèrent comme l'auteur de l'attaque la veille à la voiture Bélier à l'arme blanche en marge de la Gay Pride. Une attaque qui a fait un mort et une trentaine de blessés. C'est la fin de ce flash. Une très bonne journée à toutes et à tous.
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0: Bonjour, bienvenue dans les actualités improbables et insolites de cette semaine. Allez, c'est parti, on commence en Angleterre. Pourquoi une gagnante de 14 millions d'euros au loto vit-elle un vrai cauchemar ? Eh bien, le vendeur a jeté son ticket à la poubelle. Kat joue la même combinaison depuis plus de 20 ans. Elle est allée confirmer son gain dans le supermarché où elle a joué, mais l'appareil de contrôle n'a fait aucun bruit. Le commerçant avait jeté la grille aux ordures. La mère de famille a quand même contacté l'organisateur du jeu pour récupérer son pactole. Elle a fourni sa preuve d'achat et des images de caméras de sécurité d'un commerce voisin. L'entreprise britannique autorise les réclamations pour les tickets détruits et la société étudie ce dossier pour prendre donc une décision. À la direction New York, qu'ont acheté les fans de Taylor Swift après son mariage ? Eh bien, des déchets ramassés dans la rue. La chanteuse a célébré son union au Madison Square Garden. Près de 1000 invités ont participé à cette grande fête et un artiste a fouillé les alentours pour récupérer des objets abandonnés. Il a trouvé des mégots, des pailles et des bouchons. Il est tombé aussi sur un test d'ovulation. L'homme a enfermé chaque détritus dans un petit cube transparent et il a mis le tout à la vente sur Internet pour 25$ pièce. Les Swifties voulaient à tout prix posséder un souvenir de l'événement. Ils ont dévalisé la boutique en moins de 24 heures. Le créateur a récolté plus de 1000$ avec son stock de poubelles. Voilà pour les infos improbables et insolites de cette semaine. Bel été!
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2: Bonjour à tous. Les incendies dans le sud-ouest et après plusieurs jours de progression, la situation est restée globalement stable cette nuit en Gironde, selon la préfecture. Mais le feu est hélas loin d'être maîtrisé et il pourrait encore durer plusieurs semaines, voire plusieurs mois. Ce matin, le chef de l'État Emmanuel Macron a réuni une cellule interministérielle de crise au ministère de l'Intérieur. Plus de 220 000 personnes ont été évacuées depuis mercredi. Les flammes ont déjà parcouru 42 000 hectares et détruit 240 habitations. Au total, 2500 pompiers, 1500 militaires, 1200 policiers et gendarmes restent mobilisés. Et le gouvernement annonce également une mesure exceptionnelle. Les assureurs prendront en charge les frais de relogement des personnes évacuées en Gironde, dans les Landes et dans le Var. Cette prise en charge pourra durer jusqu'à 3 semaines, même si les logements n'ont pas été endommagés. Plus de 13 000 entreprises sont aussi touchées par les conséquences des incendies. Et les fumées continuent de dégrader fortement la qualité de l'air. Plusieurs départements sont placés en alerte rouge à la pollution aux particules. Et le dispositif doit encore s'étendre aujourd'hui. À l'étranger, nouvelle tension entre Paris et Téhéran. L'ambassadeur de France en Iran a été convoqué par les autorités iraniennes. Elles accusent la France d'ingérence dans les affaires intérieures du pays. Cette convocation intervient quelques jours après la détention de 2 diplomates français à Téhéran. Paris avait dénoncé une action d'intimidation des services de sécurité iraniens. En Allemagne, l'émotion est toujours vive. À Berlin, un hommage est rendu ce matin aux victimes de l'attaque à la voiture Bélier et à l'arme blanche qui a visé la marche des fiertés samedi. Le bilan est d'un mort et d'une trentaine de blessés. Le suspect a été abattu par la police. Le vélo à l'honneur après le succès populaire de la dernière étape du Tour de France hier à Montmartre. Le maire de Paris, Emmanuel Grégoire, souhaite créer une course cycliste professionnelle dans le Grand Paris. Et maintenant, place au Tour de France féminin.
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2: Bonjour à tous, il va faire beau sur une large partie de la France ce lundi 27 juillet, malgré la présence de nuages à l'est et dans le sud-ouest le matin. Ils laisseront la place au soleil dans le courant de l'après-midi. Côté température, le mercure affichera 20 degrés à Paris, 21 à Bordeaux et 28 à Ajaccio le matin. Il fera jusqu'à 24 à Brest, 26 à Strasbourg et 30 à Montpellier au plus chaud de la journée. Très belle journée à tous.
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3: Bonjour à toutes et à tous, on débute avec du cyclisme et la fin du Tour de France 2026. Hier soir, la célèbre étape des Champs-Élysées est revenue à Mathieu Van Der Poel. Le petit-fils de la légende Raymond Poulidor s'est imposé au bout de l'effort après un ultime relais avec Tadej Pogacar dans le dernier tour dans Paris. Le néerlandais d'Alpecin s'est imposé d'un vélo avant le retour des sprinters, souvent vainqueurs dans la capitale française. Et cette dernière étape à Paris entre donc un peu plus dans la légende avec les 3 montées de la butte Montmartre avec par la fameuse rue Le Pic, noire de monde encore hier. Tadej Pogacar a remporté son 5e Tour de France, ayant ainsi les records de Jacques Anquetil, Bernard Hinault, Eddy Merckx ou encore Miguel Indurain. Et dans le palmarès de cette année, on retrouve le maillot à poids de meilleur grimpeur sur les épaules de l'équatorien Richard Carapaz, le maillot vert de meilleur sprinter revêtu par le Danois Mats Pedersen et le maillot blanc de meilleur jeune remporté par le coéquipier de Pogacar, le Mexicain Isaac Del Toro, devant les 2 Français, Paul Sexas et Lenny Martinez. Et notez justement que 3 Français se sont hissés dans le top 10 du classement général. Paul Sexas termine 4e, Lenny Martinez 5e, Jordan Jagat est 10e. C'est seulement à la 3e.

0: prochain, au départ de Lausanne, direction Nice. Et le tour masculin, lui, partira d'Édimbourg en Écosse l'an prochain. En foot, le PSG se retire de la course pour attirer le jeune joueur ivoirien Yann Diomandé. Le club parisien l'a annoncé ce dimanche. Le PSG n'a pas souhaité s'aligner sur le salaire demandé par le joueur. En tennis, double victoire française sur le circuit ATP après Quentin Alice à Kitzbühel. C'est Lucas Van Hache qui l'a emporté à Estoril hier. C'est la cinquième fois que cela se produit en 58 ans. Et puis en F1, victoire de Lando Norris au Grand Prix de Hongrie. Le champion du monde en titre a retrouvé de sa superbe après avoir été très discret depuis le début de la saison. Très belle journée de sport à toutes et à tous.
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4: Bonjour, à partir du mercredi 29 juillet, une nouvelle vague de chaleur, la quatrième, va s'installer sur la France, du sud-ouest au bassin parisien, avec des températures qui seront comprises entre 35 et 40 degrés. Météo France prévient que le risque de canicule est élevé. Seules les régions proches de la Manche et de la Méditerranée seront épargnées. La baisse des températures aura donc été de très courte durée. L'incendie hors norme et imprévisible qui ravage la Gironde depuis mercredi était hier à une quinzaine de kilomètres de Bordeaux, entraînant l'évacuation sans précédent de communes entières. Les températures élevées des prochains jours pourraient aggraver le phénomène. Emmanuel Macron présidera ce lundi à 10h une cellule interministérielle de crise au ministère de l'Intérieur consacrée aux incendies en France, avant d'autres réunions sur les secteurs économiques touchés. Les incendies toujours, la situation est très défavorable. Tous les jours, on a entre 30 à 40 départs de feu, a déclaré hier soir Laurent Nunez, le ministre de l'Intérieur sur France 2. 115 000 hectares ont été parcourus par les flammes depuis le début de la saison. Plusieurs élus ont apporté leur soutien à l'eurodéputée socialiste Chloé Ridel, qui a annoncé avoir porté plainte pour de nombreuses menaces en ligne après une tribune dans laquelle elle réclamait la fermeture d'un circuit automobile du Gard durant les périodes de risque incendie élevé. Un jeune Allemand d'origine libanaise a été tué hier soir par la police à Berlin. Les autorités le considèrent comme l'auteur de l'attaque la veille à la voiture Bélier à l'arme blanche en marge de la Gay Pride. Une attaque qui a fait un mort et une trentaine de blessés.

0: toutes et à tous, bienvenue sur Pandic Radio. Il est temps de plonger dans l'événement qui fait vibrer toute la planète football, la Coupe du Monde évidemment. Et quel match hier soir, les Bleus ont décroché leur billet pour le demi-finale. L'analyse du match avec Lucas. Bonjour Lucas.
1: Bonjour Rui, on est soulagé.
0: Très soulagé.
1: On est en demi-finale, on est de nouveau dans le dernier carré de la Coupe du Monde. Pourtant la soirée elle avait mal commencé pour Kylian Mbappé qui a vu son pénalty être repoussé par Yacine Bounou en première période. Mais le capitaine français n'a pas douté longtemps. Au retour des vestiaires, il a débloqué la rencontre d'une magnifique frappe enroulée avant de participer au mouvement qui a permis à Ousmane Dembélé de faire le break 6 minutes plus tard. Contrairement aux attentes, le Maroc n'a jamais réussi à mettre la même intensité que lors de ses précédents exploits. Les Lions de la Tasse ont monopolisé légèrement le ballon, mais se sont montrés très peu dangereux, ne cadrant qu'une seule frappe, tandis que la défense française et Mike Maignan ont parfaitement maîtrisé les rares offensives adverses. On le disait au début de Coupe du Monde, la défense est sur quoi on avait des doutes.
0: Ah oui, ben là c'est fini.
1: Et au final, depuis le début du Mondial, c'est 2 buts encaissés. On est en demi-finale, on n'a pris que 2 buts. On en a mis une bonne quinzaine. Donc moi je suis rassuré sur ce point-là.
0: Ah oui, moi aussi. Alors parce qu'en fait c'est vrai qu'on doutait quand même. Hein, mais là on a eu de belles représentations de défense qui sont intéressantes. Moi j'ai juste un petit problème, c'est qu'Olise n'a pas marqué hier.
1: Voilà, toujours pas. Pas de but pour Olise, mais moi j'espère que ça viendra en demi-finale, contre l'Espagne peut-être.
0: Oui.
1: Et ça nous ferait du bien aussi qu'il marque, et ça lui ferait du bien à lui aussi. La presse a insisté sur le réalisme et la solidité défensive des Bleus, qui disputent une troisième demi-finale de Coupe du Monde consécutive. C'est quand même
0: assez beau.
1: Assez fort.
0: Ah ouais, c'est fort, c'est
1: et
0: beau.
1: Et peut-être une troisième finale consécutive après, hein, on espère.
0: Il n'y a pas de raison. Et puis, alors, il y a un petit truc aussi, on peut en parler, c'est l'arbitrage. Parce qu'on avait un doute, hein, forcément, que des Argentins à l'arbitrage, c'était problématique. Et puis, en fait, ça s'est bien passé.
1: C'est très bien passé. Il a sifflé le pénalty quand il fallait.
0: Voilà. Bon, il y a juste le petit tatillon sur le point de pénalty. Bon, c'est ça, un peu embêtant, mais ça s'est arrêté là.
1: Ça s'est arrêté là. Et on est quand même content de l'arbitrage. Quand on gagne, dans tous les cas, même si contre le Paraguay, on était un peu sceptique, au moins là,
0: c'était juste.
1: Et donc, l'homme du match, hein, ça a été Kylian Mbappé. Malgré son pénalty manqué, il a fait un très bon match, il marque.
0: Ouais.
1: Il est hyper influent pendant toute la rencontre. C'est peut-être le meilleur joueur français depuis le début de ce mondial, sûrement même. Et donc, c'est cette équipe de France qui va poursuivre son rêve d'une troisième étoile et qui affrontera désormais le vainqueur d'Espagne-Belgique en demi-finale.
0: Certainement l'Espagne.
1: Moi, j'aimerais bien que ce soit la Belgique quand même.
0: Moi aussi, forcément. Mais bon, c'est plus simple.
1: On verra bien comment ça se déroulera.
0: Mais ok, merci Lucas. Rendez-vous à 17h pour la présentation des matchs du week-end. Excellent.

0: Bonjour, bienvenue dans les actualités improbables et insolites de cette semaine. Allez, c'est parti, on commence en Angleterre. Pourquoi une gagnante de 14 millions d'euros au loto vit-elle un vrai cauchemar? Eh bien, le vendeur a jeté son ticket à la poubelle. Kat joue la même combinaison depuis plus de 20 ans. Elle est allée confirmer son gain dans le supermarché où elle a joué, mais l'appareil de contrôle n'a fait aucun bruit. Le commerçant avait jeté la grille aux ordures. La mère de famille a quand même contacté l'organisateur du jeu pour récupérer son pactole. Elle a fourni sa preuve d'achat et des images de caméras de sécurité d'un commerce voisin. L'entreprise britannique autorise les réclamations pour les tickets détruits et la société étudie ce dossier pour prendre donc une décision. À la direction New York, qu'ont acheté les fans de Taylor Swift après son mariage? Eh bien, des déchets ramassés dans la rue. La chanteuse a célébré son union au Madison Square Garden. Près de 1000 invités ont participé à cette grande fête et un artiste a fouillé les alentours pour récupérer des objets abandonnés. Il a trouvé des mégots, des pailles et des bouchons. Il est tombé aussi sur un test d'ovulation. L'homme a enfermé chaque détritus dans un petit cube transparent et il a mis le tout à la vente sur Internet pour 25$ pièce. Les Swifties voulaient à tout prix posséder un souvenir de l'événement. Ils ont dévalisé la boutique en moins de 24 heures. Le créateur a récolté plus de 1000$ avec son stock de poubelles. Voilà pour les infos improbables et insolites de cette semaine. Bel été.
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2: Bonjour à tous. Après plusieurs jours de progression, la situation est restée globalement stable cette nuit en Gironde sur le front des incendies. Les pompiers font état de moins de foyers actifs ce matin, mais ils ne sont toujours pas maîtres du feu. Le principal foyer reste situé entre Marcheprime et Pierroton aux portes de Bordeaux. Au Porge, le maire se dit inquiet pour les prochaines heures. Si quelques pluies sont tombées dans la nuit, la canicule doit revenir dès demain, accompagnée d'un changement de vent. Selon lui, le bilan est déjà catastrophique avec 183 maisons détruites. Emmanuel Macron, le chef de l'État, a lui réuni ce matin une cellule interministérielle de crise au ministère de l'Intérieur. Plus de 220 000 personnes ont été évacuées depuis mercredi. Les flammes ont déjà parcouru 42 000 hectares. Sur le terrain, 2500 pompiers, 1500 militaires, 1200 policiers et gendarmes restent mobilisés. Les agriculteurs continuent également de prêter main forte en alimentant les citernes d'eau des secours. Le gouvernement annonce plusieurs mesures pour les sinistrés. Les assureurs prendront en charge les frais de relogement des personnes évacuées pendant une durée pouvant aller jusqu'à 3 semaines, même si leur logement n'a pas été endommagé. Les déclarations de sinistres pourront être déposées jusqu'au 31 août. Plus de 13 000 entreprises sont également affectées par les incendies. Et dans le Var, la vigilance reste maximale. Tous les massifs forestiers sont fermés, tout comme les aires de repos de l'A8 et de l'A57 sur l'autoroute. Plusieurs moyens aériens sont engagés pour tenter de contenir l'incendie du Gros Vésillon. La préfecture dénonce aussi 3 départs de feu quasi simultanés qui ont détourné des avions de leur mission. Une enquête est en cours. Un vol spectaculaire en Bourgogne, un collier en or du célèbre trésor de Vix, vieux de près de 2500 ans, a été dérobé vendredi au musée de Châtillon-sur-Seine, une pièce archéologique considérée comme inestimable.
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2: Bonjour à tous, il va faire beau sur une large partie de la France ce lundi 27 juillet, malgré la présence de nuages à l'est et dans le sud-ouest le matin. Ils laisseront la place au soleil dans le courant de l'après-midi. Côté température, le mercure affichera 20 degrés à Paris, 21 à Bordeaux et 28 à Ajaccio le matin. Il fera jusqu'à 24 à Brest, 26 à Strasbourg et 30 à Montpellier au plus chaud de la journée. Très belle journée à tous.
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3: Bonjour à toutes et à tous. On débute avec du cyclisme et la fin du Tour de France 2026. Hier soir, la célèbre étape des Champs-Élysées est revenue à Mathieu Van Der Poel. Le petit-fils de la légende Raymond Poulidor s'est imposé au bout de l'effort après un ultime relais avec Tadej Pogacar dans le dernier tour dans Paris. Le néerlandais d'Alpecin s'est imposé d'un vélo avant le retour des sprinteurs, souvent vainqueurs dans la capitale française. Et cette dernière étape à Paris entre donc un peu plus dans la légende avec les 3 montées de la butte Montmartre, avec par la fameuse rue Le Pic, noire de monde encore hier. Tadej Pogacar a remporté son 5e Tour de France, égalant ainsi les records de Jacques Anquetil, Bernard Hinault, Eddy Merckx ou encore Miguel Indurain. Et dans le palmarès de cette année, on retrouve le maillot à poids de meilleur grimpeur sur les épaules de l'équatorien Richard Carapaz, le maillot vert de meilleur sprinter revêtu par le Danois Mats Pedersen et le maillot blanc de meilleur jeune remporté par le coéquipier de Pogacar, le Mexicain Isaac Del Toro, devant les deux Français, Paul Sexas et Lenny Martinez. Et notez justement que trois Français se sont hissés dans le top 10 du classement général. Paul Sexas termine 4e, Lenny Martinez 5e, Jordan Jagat est 10e. C'est seulement à la 3e.

0: désormais au Tour.
1: 13h30.
0: Du 1er au 9 août prochain, au départ de Lausanne, direction Nice. Et le Tour masculin, lui, partira d'Édimbourg en Écosse l'an prochain. En foot, le PSG se retire de la course pour attirer le jeune joueur ivoirien Yann Diomandé. Le club parisien l'a annoncé ce dimanche. Le PSG n'a pas souhaité s'aligner sur le salaire demandé par le joueur. En tennis, double victoire française sur le circuit ATP après Quentin Alice à Kitzbühel. C'est Lucas Van Hache qui l'a emporté à Estoril hier. C'est la cinquième fois que cela se produit en 58 ans. Et puis en F1, victoire de Lando Norris au Grand Prix de Hongrie. Le champion du monde en titre a retrouvé de sa superbe après avoir été très discret depuis le début de la saison. Très belle journée de sport à toutes et à tous.
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7: Bonjour, à partir du mercredi 29 juillet, une nouvelle vague de chaleur, la quatrième, va s'installer sur la France, du sud-ouest au bassin parisien, avec des températures qui seront comprises entre 35 et 40 degrés. Météo France prévient que le risque de canicule est élevé. Seules les régions proches de la Manche et de la Méditerranée seront épargnées. La baisse des températures aura donc été de très courte durée. L'incendie hors norme et imprévisible qui ravage la Gironde depuis mercredi était hier à une quinzaine de kilomètres de Bordeaux, entraînant l'évacuation sans précédent de communes entières. Les températures élevées des prochains jours pourront aggraver le phénomène. Emmanuel Macron présidera ce lundi à 10h une cellule interministérielle de crise au ministère de l'Intérieur consacrée aux incendies en France, avant d'autres réunions sur les secteurs économiques touchés. Les incendies toujours, la situation est très défavorable. Tous les jours, on a entre 30 à 40 départs de feu, a déclaré hier soir Laurent Nunez, le ministre de l'Intérieur, sur France 2. 115 000 hectares ont été parcourus par les flammes depuis le début de la saison. Plusieurs élus ont apporté leur soutien à l'eurodéputé socialiste Chloé Ridel, qui a annoncé avoir porté plainte pour de nombreuses menaces en ligne après une tribune dans laquelle elle réclamait la fermeture d'un circuit automobile du Gard durant les périodes de risque incendie élevé. Un jeune Allemand d'origine libanaise a été tué hier soir par la police à Berlin. Les autorités le considèrent comme l'auteur de l'attaque la veille à la voiture Bélier à l'arme blanche en marge de la Gay Pride. Une attaque qui a fait un mort et une trentaine de blessés. C'est la fin de ce flash. Une très bonne journée à toutes et à tous.
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9: Bonjour, bienvenue dans les actualités improbables et insolites de cette semaine. Allez, c'est parti, on commence en Angleterre. Pourquoi une gagnante de 14 millions d'euros au loto vit-elle un vrai cauchemar ? Eh bien, le vendeur a jeté son ticket à la poubelle. Kat joue la même combinaison depuis plus de 20 ans. Elle est allée confirmer son gain dans le supermarché où elle a joué, mais l'appareil de contrôle n'a fait aucun bruit. Le commerçant avait jeté la grille aux ordures. La mère de famille a quand même contacté l'organisateur du jeu pour récupérer son pactole. Elle a fourni sa preuve d'achat et des images de caméras de sécurité d'un commerce voisin. L'entreprise britannique autorise les réclamations pour les tickets détruits et la société étudie ce dossier pour prendre donc une décision. À la direction New York, qu'ont acheté les fans de Taylor Swift après son mariage ? Eh bien, des déchets ramassés dans la rue. La chanteuse a célébré son union au Madison Square Garden. Près de 1000 invités ont participé à cette grande fête et un artiste a fouillé les alentours pour récupérer des objets abandonnés. Il a trouvé des mégots, des pailles et des bouchons. Il est tombé aussi sur un test d'ovulation. L'homme a enfermé chaque détritus dans un petit cube transparent et il a mis le tout à la vente sur Internet pour 25$ pièce. Les Swifties voulaient à tout prix posséder un souvenir de l'événement. Ils ont dévalisé la boutique en moins de 24 heures. Le créateur a récolté plus de 1000$ avec son stock de poubelles. Voilà pour les infos improbables et insolites de cette semaine. Bel été.
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6: Bonjour à tous. Après plusieurs jours de progression, la situation est restée globalement stable cette nuit en Gironde sur le front des incendies. Les pompiers font état de moins de foyers actifs ce matin, mais ils ne sont toujours pas maîtres du feu. Le principal foyer reste situé entre Marcheprime et Pierroton aux portes de Bordeaux. Au Porge, le maire se dit inquiet pour les prochaines heures. Si quelques pluies sont tombées dans la nuit, la canicule doit revenir dès demain, accompagnée d'un changement de vent. Selon lui, le bilan est déjà catastrophique avec 183 maisons détruites. Emmanuel Macron, le chef de l'État, a lui réuni ce matin une cellule interministérielle de crise au ministère de l'Intérieur. Plus de 220 000 personnes ont été évacuées depuis mercredi. Les flammes ont déjà parcouru 42 000 hectares. Sur le terrain, 2500 pompiers, 1500 militaires, 1200 policiers et gendarmes restent mobilisés. Les agriculteurs continuent également de prêter main forte en alimentant les citernes d'eau des secours. Le gouvernement annonce plusieurs mesures pour les sinistrés. Les assureurs prendront en charge les frais de relogement des personnes évacuées pendant une durée pouvant aller jusqu'à 3 semaines, même si leur logement n'a pas été endommagé. Les déclarations de sinistres pourront être déposées jusqu'au 31 août. Plus de 13 000 entreprises sont également affectées par les incendies. Et dans le Var, la vigilance reste maximale. Tous les massifs forestiers sont fermés, tout comme les aires de repos de l'A8 et de l'A57 sur l'autoroute. Plusieurs moyens aériens sont engagés pour tenter de contenir l'incendie du Gros Vésillon. La préfecture dénonce aussi 3 départs de feu quasi simultanés qui ont détourné des avions de leur mission. Une enquête est en cours. Un vol spectaculaire en Bourgogne, un collier en or du célèbre trésor de Vix, vieux de près de 2500 ans, a été dérobé vendredi au musée de Châtillon-sur-Seine, une pièce archéologique considérée comme inestimable.
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6: Bonjour à tous, il va faire beau sur une large partie de la France ce lundi 27 juillet, malgré la présence de nuages à l'est et dans le sud-ouest le matin. Ils laisseront la place au soleil dans le courant de l'après-midi. Côté température, le mercure affichera 20 degrés à Paris, 21 à Bordeaux et 28 à Ajaccio le matin. Il fera jusqu'à 24 à Brest, 26 à Strasbourg et 30 à Montpellier au plus chaud de la journée. Très belle journée à tous.
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0: Bonjour à toutes et à tous. On débute avec du cyclisme et la fin du Tour de France 2026. Hier soir, la célèbre étape des Champs-Élysées est revenue à Mathieu Van Der Poel. Le petit-fils de la légende Raymond Poulidor s'est imposé au bout de l'effort après un ultime relais avec Tadej Pogacar dans le dernier tour dans Paris. Le Néerlandais d'Alpecin s'est imposé d'un vélo avant le retour des sprinteurs, souvent vainqueurs dans la capitale française. Et cette dernière étape à Paris entre donc un peu plus dans la légende avec les 3 montées de la butte Montmartre avec par la fameuse rue Le Pic, noire de monde encore hier. Tadej Pogacar a remporté son 5e Tour de France, ayant ainsi les records de Jacques Anquetil, Bernard Hinault, Eddy Merckx ou encore Miguel Indurain. Et dans le palmarès de cette année, on retrouve le maillot à poids de meilleur grimpeur sur les épaules de l'équatorien Richard Carapaz, le maillot vert de meilleur sprinter revêtu par le Danois Mats Pedersen et le maillot blanc de meilleur jeune remporté par le coéquipier de Pogacar, le Mexicain Isaac Del Toro, devant les 2 Français, Paul Sexas et Lenny Martinez. Et notez justement que 3 Français se sont hissés dans le top 10 du classement général. Paul Sexas termine 4e, Lenny Martinez 5e, Jordan Jagat est 10e. C'est seulement la

0: prochain, au départ de Lausanne, direction Nice. Et le tour masculin, lui, partira d'Édimbourg en Écosse l'an prochain. En foot, le PSG se retire de la course pour attirer le jeune joueur ivoirien Yann Diomandé. Le club parisien l'a annoncé ce dimanche. Le PSG n'a pas souhaité s'aligner sur le salaire demandé par le joueur. En tennis, double victoire française sur le circuit ATP après Quentin Alice à Kitzbühel. C'est Lucas Van Hache qui l'a emporté à Estoril hier. C'est la cinquième fois que cela se produit en 58 ans. Et puis en F1, victoire de Lando Norris au Grand Prix de Hongrie. Le champion du monde en titre a retrouvé de sa superbe après avoir été très discret depuis le début de la saison. Très belle journée de sport à toutes et à tous.
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6: Bonjour, à partir du mercredi 29 juillet, une nouvelle vague de chaleur, la quatrième, va s'installer sur la France, du sud-ouest au bassin parisien, avec des températures qui seront comprises entre 35 et 40 degrés. Météo France prévient que le risque de canicule est élevé. Seules les régions proches de la Manche et de la Méditerranée seront épargnées. La baisse des températures aura donc été de très courte durée. L'incendie hors norme et imprévisible qui ravage la Gironde depuis mercredi était hier à une quinzaine de kilomètres de Bordeaux, entraînant l'évacuation sans précédent de communes entières. Les températures élevées des prochains jours pourront aggraver le phénomène. Emmanuel Macron présidera ce lundi à 10h une cellule interministérielle de crise au ministère de l'Intérieur consacrée aux incendies en France, avant d'autres réunions sur les secteurs économiques touchés. Les incendies toujours, la situation est très défavorable. Tous les jours, on a entre 30 à 40 départs de feu, a déclaré hier soir Laurent Nunez, le ministre de l'Intérieur sur France 2. 115 000 hectares ont été parcourus par les flammes depuis le début de la saison. Plusieurs élus ont apporté leur soutien à l'eurodéputée socialiste Chloé Ridel, qui a annoncé avoir porté plainte pour de nombreuses menaces en ligne après une tribune dans laquelle elle réclamait la fermeture d'un circuit automobile du Gard durant les périodes de risque incendie élevé. Un jeune Allemand d'origine libanaise a été tué hier soir par la police à Berlin. Les autorités le considèrent comme l'auteur de l'attaque la veille à la voiture Bélier à l'Arme Blanche en marge de la Gay Pride. Une attaque qui a fait un mort et une trentaine de blessés. C'est la fin de ce flash. Une très bonne journée à toutes et à tous.
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7: Serge Gainsbourg, l'élégance du scandale, le génie des mots. Serge Gainsbourg, de son vrai nom Lucien Ginsberg, naît en 1928 à Paris dans une famille d'artistes d'origine russe. Pianiste classique, son père lui transmet très tôt le goût de la musique. Mais le jeune Lucien comprend vite qu'il ne deviendra pas virtuose. Il choisit plutôt la voie de la chanson, celle qui permet de jouer avec les mots, l'ironie, l'audace. Au début des années 1960, Gainsbourg peine à trouver son public. Il écrit des chansons élégantes, teintées de jazz, pour Juliette Gréco ou Petula Clark, tandis que lui reste dans l'ombre. Mais un virage s'amorce. Il adopte un style plus pop, plus provocateur, et son personnage se construit, mélange de dandysme, de timidité et d'insolence. Les années 60 et 70 le révèlent définitivement. Avec Le Poinçonneur des Lilas, Initial Bébé, Je t'aime moi non plus, Gainsbourg bouscule les codes. Sa musique empruntée au rock, au reggae, à la funk, au classique, toujours avec une modernité qui déroute autant qu'elle séduit. Gainsbourg, c'est l'homme qui ose tout. Brûler un billet en direct à la télévision, provoquer, jouer du scandale comme d'un instrument. Artiste touche à tout, il réalise des films, compose pour le cinéma, écrit pour les plus grandes, Birkin, Bardot, Gall, Hardy, et marque plusieurs générations par son audace poétique. Derrière la cigarette et la provocation, il reste un écrivain immense, amoureux de la langue, jonglant avec les rimes, les doubles sens et l'irrévérence. Serge Gainsbourg s'éteint en 1991, mais laisse derrière lui une œuvre unique, libre, inclassable. L'héritage d'un homme qui a fait de la musique un terrain de jeu où l'intelligence flirte avec le vertige.
3: Le métier du jour. Être vendeuse, c'est bien plus que rester derrière une caisse. C'est accueillir, conseiller, guider, parfois rassurer. C'est connaître son produit sur le bout des doigts, écouter les besoins du client, trouver la bonne taille, la bonne couleur, trouver les meilleurs arguments. C'est aussi gérer les rayons, ranger, étiqueter, sourire même quand la journée est longue et que les clients râlent. Le métier demande patience, sens du contact et polyvalence, un peu psychologue, un peu logisticienne, toujours disponible. En somme, la vendeuse est la vitrine humaine d'un magasin. Sans elle, les produits restent muets, mais avec elle, ils trouvent preneur.
8: Bonjour, bienvenue dans les actualités improbables et insolites de cette semaine. Allez, c'est parti, on commence en Angleterre. Pourquoi une gagnante de 14 millions d'euros au loto vit-elle un vrai cauchemar? Eh bien, le vendeur a jeté son ticket à la poubelle. Kat joue la même combinaison depuis plus de 20 ans. Elle est allée confirmer son gain dans le supermarché où elle a joué, mais l'appareil de contrôle n'a fait aucun bruit. Le commerçant avait jeté la grille aux ordures. La mère de famille a quand même contacté l'organisateur du jeu pour récupérer son pactole. Elle a fourni sa preuve d'achat et des images de caméras de sécurité d'un commerce voisin. L'entreprise britannique autorise les réclamations pour les tickets détruits et la société étudie ce dossier pour prendre donc une décision. À la direction New York, qu'ont acheté les fans de Taylor Swift après son mariage? Eh bien, des déchets ramassés dans la rue. La chanteuse a célébré son union au Madison Square Garden. Près de 1000 invités ont participé à cette grande fête et un artiste a fouillé les alentours pour récupérer des objets abandonnés. Il a trouvé des mégots, des pailles et des bouchons. Il est tombé aussi sur un test d'ovulation. L'homme a enfermé chaque détritus dans un petit cube transparent et il a mis le tout à la vente sur Internet pour 25$ pièce. Les Swifties voulaient à tout prix posséder un souvenir de l'événement. Ils ont dévalisé la boutique en moins de 24 heures. Le créateur a récolté plus de 1000$ avec son stock de poubelles. Voilà pour les infos improbables et insolites de cette semaine. Bel été.
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10: Bonjour à tous. Après plusieurs jours de progression, la situation est restée globalement stable cette nuit en Gironde sur le front des incendies. Les pompiers font état de moins de foyers actifs ce matin, mais ils ne sont toujours pas maîtres du feu. Le principal foyer reste situé entre Marcheprime et Pierroton aux portes de Bordeaux. Au Porge, le maire se dit inquiet pour les prochaines heures. Si quelques pluies sont tombées dans la nuit, la canicule doit revenir dès demain, accompagnée d'un changement de vent. Selon lui, le bilan est déjà catastrophique avec 183 maisons détruites. Emmanuel Macron, le chef de l'État, a lui réuni ce matin une cellule interministérielle de crise au ministère de l'Intérieur. Plus de 220 000 personnes ont été évacuées depuis mercredi. Les flammes ont déjà parcouru 42 000 hectares. Sur le terrain, 2500 pompiers, 1500 militaires, 1200 policiers et gendarmes restent mobilisés. Les agriculteurs continuent également de prêter main forte en alimentant les citernes d'eau des secours. Le gouvernement annonce plusieurs mesures pour les sinistrés. Les assureurs prendront en charge les frais de relogement des personnes évacuées pendant une durée pouvant aller jusqu'à 3 semaines, même si leur logement n'a pas été endommagé. Les déclarations de sinistres pourront être déposées jusqu'au 31 août. Plus de 13 000 entreprises sont également affectées par les incendies. Et dans le Var, la vigilance reste maximale. Tous les massifs forestiers sont fermés, tout comme les aires de repos de l'A8 et de l'A57 sur l'autoroute. Plusieurs moyens aériens sont engagés pour tenter de contenir l'incendie du Gros Vésillon. La préfecture dénonce aussi 3 départs de feu quasi simultanés qui ont détourné des avions de leur mission. Une enquête est en cours. Un vol spectaculaire en Bourgogne, un collier en or du célèbre trésor de Vix, vieux de près de 2500 ans, a été dérobé vendredi au musée de Châtillon-sur-Seine, une pièce archéologique considérée comme inestimable.
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10: Bonjour à tous, il va faire beau sur une large partie de la France ce lundi 27 juillet, malgré la présence de nuages à l'est et dans le sud-ouest le matin. Ils laisseront la place au soleil dans le courant de l'après-midi. Côté température, le mercure affichera 20 degrés à Paris, 21 à Bordeaux et 28 à Ajaccio le matin. Il fera jusqu'à 24 à Brest, 26 à Strasbourg et 30 à Montpellier au plus chaud de la journée. Très belle journée à tous.
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0: Bonjour à toutes et à tous, on débute avec du cyclisme et la fin du Tour de France 2026. Hier soir, la célèbre étape des Champs-Élysées est revenue à Mathieu Van Der Poel. Le petit-fils de la légende Raymond Poulidor s'est imposé au bout de l'effort après un ultime relais avec Tadej Pogacar dans le dernier tour dans Paris. Le néerlandais d'Alpecin s'est imposé d'un vélo avant le retour des sprinters, souvent vainqueurs dans la capitale française. Et cette dernière étape à Paris entre donc un peu plus dans la légende avec les trois montées de la butte Montmartre avec, par la fameuse rue Le Pic, noire de monde encore hier. Tadej Pogacar a remporté son 5e Tour de France, ayant ainsi les records de Jacques Anquetil, Bernard Hinault, Eddy Merckx ou encore Miguel Indurain. Et dans le palmarès de cette année, on retrouve le maillot à poids de meilleur grimpeur sur les épaules de l'équatorien Richard Carapaz, le maillot vert de meilleur sprinter revêtu par le Danois Mats Pedersen et le maillot blanc de meilleur jeune remporté par le coéquipier de Pogacar, le Mexicain Isaac Del Toro, devant les deux Français Paul Sexas et Lenny Martinez. Et notez justement que 3 Français se sont hissés dans le top 10 du classement général. Paul Sexas termine 4e, Lenny Martinez 5e, Jordan Jagat est 10e. C'est seulement la 3e fois que cette performance est réalisée depuis le début du 21e siècle, après 2014 et 2022. En revanche, aucun Français n'a remporté d'étape sur ce Tour 2026. Place désormais au Tour féminin qui se disputera du 1er au 9 août prochain au départ de Lausanne direction Nice. Et le Tour masculin, lui, partira d'Édimbourg en Écosse l'an prochain. En foot, le PSG se retire de la course pour attirer le jeune joueur ivoirien Yann Diomandé. Le club parisien l'a annoncé ce dimanche. Le PSG n'a pas souhaité s'aligner sur le salaire demandé par le joueur. En tennis, double victoire française sur le circuit ATP après Quentin Alice à Kitzbühel. C'est Lucas Van Hache qui l'a emporté à Estoril hier. C'est la 5e fois que cela se produit en 58 ans. Et puis en F1, victoire de Lando Norris au Grand Prix de Hongrie. Le champion du monde en titre a retrouvé de sa superbe après avoir été très discret depuis le début de la saison. Très belle journée de sport à toutes et à tous.
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6: Bonjour, à partir du mercredi 29 juillet, une nouvelle vague de chaleur, la quatrième, va s'installer sur la France, du sud-ouest au bassin parisien. Ce matin, le ministre de l'économie, Roland Lescure, cette catastrophe écologique et sociale est un coup de tonnerre économique qui affecte une région qui n'en avait pas besoin, a-t-il poursuivi en précisant par ailleurs que les assureurs prendront en charge les frais de relogement des personnes évacuées. Cette mesure exceptionnelle négociée avec la Fédération professionnelle France Assureurs s'appliquera pour une durée allant jusqu'à 3 semaines, que les logements aient été endommagés ou non. Par ailleurs, plusieurs feux sont toujours actifs en Corse. À Corté, l'incendie qui a parcouru environ 900 hectares a peu progressé, mais il n'est toujours pas fixé. Au nord de l'île, un incendie s'est déclaré à Bigoulia samedi. Il est également toujours en cours. Les habitants ont été invités à se confiner, mais il n'y a pas d'évacuation à ce stade. Enfin, le feu d'Oléta est quant à lui fixé. Les hôpitaux vont souffrir, déplore Arnaud Robinet, président de la Fédération hospitalière de France, alors qu'une nouvelle hausse des températures est attendue ces prochains jour. Pour lui, il est clair que les établissements ne sont pas adaptés au réchauffement climatique. Il demande davantage de moyens. Arnaud Robinet critique également la faiblesse de la réponse gouvernementale aux canicules, notamment la promesse des 30 000 climatiseurs. Les cours du pétrole s'affichent en forte baisse ce matin à l'ouverture des marchés asiatiques. Le prix du baril de Brent de la mer du Nord cédait 5,58% à $91,38. Le résultat de 2 nuits consécutives sans frappe américaine en Iran qui laisse la porte ouverte à de nouveaux pourparlers entre les belligérants. C'est la fin de ce flash. Une très bonne journée à notre écoute.
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8: Bonjour, bienvenue dans les actualités improbables et insolites de cette semaine. Allez, c'est parti. On commence en Angleterre. Pourquoi une gagnante de 14 millions d'euros au loto vit-elle un vrai cauchemar? Eh bien, le vendeur a jeté son ticket à la poubelle. Kat joue la même combinaison depuis plus de 20 ans. Elle est allée confirmer son gain dans le supermarché où elle a joué, mais l'appareil de contrôle n'a fait aucun bruit. Le commerçant avait jeté la grille aux ordures. La mère de famille a quand même contacté l'organisateur du jeu pour récupérer son pactole. Elle a fourni sa preuve d'achat et des images de caméras de sécurité d'un commerce voisin. L'entreprise britannique autorise les réclamations pour les tickets détruits et la société étudie ce dossier pour prendre donc une décision. À la direction New York, qu'ont acheté les fans de Taylor Swift après son mariage? Eh bien, des déchets ramassés dans la rue. La chanteuse a célébré son union au Madison Square Garden. Près de 1000 invités ont participé à cette grande fête et un artiste a fouillé les alentours pour récupérer des objets abandonnés. Il a trouvé des mégots, des pailles et des bouchons. Il est tombé aussi sur un test d'ovulation. L'homme a enfermé chaque détritus dans un petit cube transparent et il a mis le tout à la vente sur Internet pour $25 pièce. Les Swifties voulaient à tout prix posséder un souvenir de l'événement. Ils ont dévalisé la boutique en moins de 24 heures. Le créateur a récolté plus de $1000 avec son stock de poubelles. Voilà pour les infos improbables et insolites de cette semaine. Bel été.
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10: Bonjour à tous. Après plusieurs jours de progression, la situation est restée globalement stable cette nuit en Gironde sur le front des incendies. Les pompiers font état de moins de foyers actifs ce matin, mais ils ne sont toujours pas maîtres du feu.

0: parcouru 42 000 hectares. Sur le terrain, 2 500 pompiers, 1 500 militaires, 1 200 policiers et gendarmes restent mobilisés. Les agriculteurs continuent également de prêter main forte en alimentant les citernes d'eau des secours. Le gouvernement annonce plusieurs mesures pour les sinistrés. Les assureurs prendront en charge les frais de relogement des personnes évacuées pendant une durée pouvant aller jusqu'à 3 semaines, même si leur logement n'a pas été endommagé. Les déclarations sinistres pourront être déposées jusqu'au 31 août. Plus de 13 000 entreprises sont également affectées par les incendies. Et dans le Var, la vigilance reste maximale. Tous les massifs forestiers sont fermés, tout comme les aires de repos de l'A8 et de l'A57 sur l'autoroute. Plusieurs moyens aériens sont engagés pour tenter de contenir l'incendie du Gros Vésillon. La préfecture dénonce aussi 3 départs de feu quasi simultanés qui ont détourné des avions de leur mission. Une enquête est en cours. Un vol spectaculaire en Bourgogne, un collier en or du célèbre trésor de Vix, vieux de près de 2500 ans, a été dérobé vendredi au musée de Châtillon-sur-Seine.
1: 14h.
0: Une pièce archéologique considérée comme inestimable.
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0: Bonjour à tous, il va faire beau sur une large partie de la France ce lundi 27 juillet, malgré la présence de nuages à l'est et dans le sud-ouest le matin. Ils laisseront la place au soleil dans le courant de l'après-midi. Côté température, le mercure affichera 20 degrés à Paris, 21 à Bordeaux et 28 à Ajaccio le matin. Il fera jusqu'à 24 à Brest, 26 à Strasbourg et 30 à Montpellier au plus chaud de la journée. Très belle journée à tous.
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4: Bonjour à toutes et à tous, on débute avec du cyclisme et la fin du Tour de France 2026. Hier soir, la célèbre étape des Champs-Élysées est revenue à Mathieu Van Der Poel. Le petit-fils de la légende Raymond Poulidor s'est imposé au bout de l'effort après un ultime relais avec Tadej Pogacar dans le dernier tour dans Paris. Le néerlandais d'Alpecin s'est imposé d'un vélo avant le retour des sprinteurs, souvent vainqueurs dans la capitale française. Et cette dernière étape à Paris entre donc un peu plus dans la légende avec les 3 montées de la butte Montmartre avec par la fameuse rue Le Pic, noire de monde encore hier. Tadej Pogacar a remporté son 5e Tour de France, égalant ainsi les records de Jacques Anquetil, Bernard Hinault, Eddy Merckx ou encore Miguel Indurain. Et dans le palmarès de cette année, on retrouve le maillot à poids de meilleur grimpeur sur les épaules de l'équatorien Richard Carapaz, le maillot vert de meilleur sprinter revêtu par le Danois Mats Pedersen et le maillot blanc de meilleur jeune remporté par le coéquipier de Pogacar, le Mexicain Isaac Del Toro, devant les 2 Français, Paul Sexas et Lenny Martinez. Et notez justement que 3 Français se sont hissés dans le top 10 du classement général. Paul Sexas termine 4e, Lenny Martinez 5e, Jordan Jagat est 10e. C'est seulement la 3e fois que cette performance est réalisée depuis le début du 21e siècle, après 2014 et 2022. En revanche, aucun Français n'a remporté d'étape sur ce Tour 2026. Place désormais au Tour féminin qui se disputera du 1er au 9 août prochain au départ de Lausanne direction Nice. Et le Tour masculin, lui, partira d'Édimbourg en Écosse l'an prochain. En foot, le PSG se retire de la course pour attirer le jeune joueur ivoirien Yann Diomandé. Le club parisien l'a annoncé ce dimanche. Le PSG n'a pas souhaité s'aligner sur le salaire demandé par le joueur. En tennis, double victoire française sur le circuit ATP après Quentin Alis à Kitzbühel. C'est Lucas Van Aage qui l'a emporté à Estoril hier. C'est la 5e fois que cela se produit en 58 ans. Et puis en F1, victoire de Lando Norris au Grand Prix de Hongrie. Le champion du monde en titre a retrouvé de sa superbe après avoir été très discret depuis le début de la saison. Très belle journée de sport à toutes et à tous.
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4: Bonjour, plus de 13 000 entreprises ont été évacuées en Gironde et ne peuvent pas mener leur activité normale du fait des violents incendies, a affirmé ce matin le ministre de l'économie Roland Lescure. Cette catastrophe écologique et sociale est un coup de tonnerre économique qui affecte une région qui n'en avait pas besoin, a-t-il poursuivi en précisant par ailleurs que les assureurs prendront en charge les frais de relogement des personnes évacuées. Cette mesure exceptionnelle négociée avec la Fédération professionnelle France Assureurs s'appliquera pour une durée allant jusqu'à 3 semaines, que les logements aient été endommagés ou non. Par ailleurs, plusieurs feux sont toujours actifs en Corse. À Corté, l'incendie qui a parcouru environ 900 hectares a peu progressé, mais il n'est toujours pas fixé. Au nord de l'île, un incendie s'est déclaré à Bigoulia samedi. Il est également toujours en cours. Les habitants ont été invités à se confiner, mais il n'y a pas d'évacuation à ce stade. Enfin, le feu d'Oléta est quant à lui fixé. Les hôpitaux vont souffrir, déplore Arnaud Robinet, président de la Fédération hospitalière de France, alors qu'une nouvelle hausse des températures est attendue ces prochains jours. Pour lui, il est clair que les établissements ne sont pas adaptés au réchauffement climatique. Il demande davantage de moyens. Arnaud Robinet critique également la faiblesse de la réponse gouvernementale aux canicules, notamment la promesse des 30 000 climatiseurs. Les cours du pétrole s'affichent en forte baisse ce matin à l'ouverture des marchés asiatiques. Le prix du baril de Brent de la mer du Nord cédait 5,58% à $91,38. Le résultat de deux nuits consécutives sans frappe américaine en Iran qui laisse la porte ouverte à de nouveaux pourparlers entre les belligérants. C'est la fin de ce flash, une très bonne journée à notre écoute.
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5: Bonjour, bienvenue dans les actualités improbables et insolites de cette semaine. Allez, c'est parti, on commence en Angleterre. Pourquoi une gagnante de 14 millions d'euros au loto vit-elle un vrai cauchemar? Eh bien, le vendeur a jeté son ticket à la poubelle. Kat joue la même combinaison depuis plus de 20 ans. Elle est allée confirmer son gain dans le supermarché où elle a joué, mais l'appareil de contrôle n'a fait aucun bruit. Le commerçant avait jeté la grille aux ordures. La mère de famille a quand même contacté l'organisateur du jeu pour récupérer son pactole. Elle a fourni sa preuve d'achat et des images de caméras de sécurité d'un commerce voisin. L'entreprise britannique autorise les réclamations pour les tickets détruits et la société étudie ce dossier pour prendre donc une décision. À la direction New York, qu'ont acheté les fans de Taylor Swift après son mariage? Eh bien, des déchets ramassés dans la rue. La chanteuse a célébré son union au Madison Square Garden. Près de 1000 invités ont participé à cette grande fête et un artiste a fouillé les alentours pour récupérer des objets abandonnés. Il a trouvé des mégots, des pailles et des bouchons. Il est tombé aussi sur un test d'ovulation. L'homme a enfermé chaque détritus dans un petit cube transparent et il a mis le tout à la vente sur Internet pour $25 pièce. Les Swifties voulaient à tout prix posséder un souvenir de l'événement. Ils ont dévalisé la boutique en moins de 24 heures. Le créateur a récolté plus de $1000 avec son stock de poubelles. Voilà pour les infos improbables et insolites de cette semaine. Bel été.
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7: Bonjour à tous. Après plusieurs jours de progression, la situation est restée globalement stable cette nuit en Gironde sur le front des incendies. Les pompiers font état de moins de foyers actifs ce matin, mais ils ne sont toujours pas maîtres du feu. Le principal foyer reste situé entre Marcheprime et Pierroton, aux portes de Bordeaux. Au Porge, le maire se dit inquiet pour les prochaines heures. Si quelques pluies sont tombées dans la nuit, la canicule doit revenir dès demain, accompagnée d'un changement de vent. Selon lui, le bilan est déjà catastrophique avec 183 maisons détruites. Emmanuel Macron, le chef de l'État, a lui réuni ce matin une cellule interministérielle de crise au ministère de l'Intérieur. Plus de 220 000 personnes ont été évacuées depuis mercredi. Les flammes ont déjà parcouru 42 000 hectares. Sur le terrain, 2500 pompiers, 1500 militaires, 1200 policiers et gendarmes restent mobilisés. Les agriculteurs continuent également de prêter main forte en alimentant les citernes d'eau des secours. Le gouvernement annonce plusieurs mesures pour les sinistrés. Les assureurs prendront en charge les frais de relogement des personnes évacuées pendant une durée pouvant aller jusqu'à 3 semaines, même si leur logement n'a pas été endommagé. Les déclarations de sinistres pourront être déposées jusqu'au 31 août. Plus de 13 000 entreprises sont également affectées par les incendies. Et dans le Var, la vigilance reste maximale. Tous les massifs forestiers sont fermés, tout comme les aires de repos de l'A8 et de l'A57 sur l'autoroute. Plusieurs moyens aériens sont engagés pour tenter de contenir l'incendie du Gros Vésillon. La préfecture dénonce aussi 3 départs de feu quasi simultanés qui ont détourné des avions de leur mission. Une enquête est en cours. Un vol spectaculaire en Bourgogne, un collier en or du célèbre trésor de Vix, vieux de près de 2500 ans, a été dérobé vendredi au musée de Châtillon-sur-Seine, une pièce archéologique considérée comme inestimable.
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7: Bonjour à tous, il va faire beau sur une large partie de la France ce lundi 27 juillet, malgré la présence de nuages à l'est et dans le sud-ouest le matin. Ils laisseront la place au soleil dans le courant de l'après-midi. Côté température, le mercure affichera 20 degrés à Paris, 21 à Bordeaux et 28 à Ajaccio le matin. Il fera jusqu'à 24 à Brest, 26 à Strasbourg et 30 à Montpellier au plus chaud de la journée. Très belle journée à tous.
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6: Bonjour à toutes et à tous, on débute avec du cyclisme et la fin du Tour de France 2026. Hier soir, la célèbre étape des Champs-Élysées est revenue à Mathieu Van Der Poel. Le petit-fils de la légende Raymond Poulidor s'est imposé au bout de l'effort après un ultime relais avec Tadej Pogacar dans le dernier tour dans Paris. Le néerlandais d'Alpecin s'est imposé d'un vélo avant le retour des sprinteurs, souvent vainqueurs dans la capitale française. Et cette dernière étape à Paris entre donc un peu plus dans la légende avec les 3 montées de la butte Montmartre avec par la fameuse rue Le Pic, noire de monde encore hier. Tadej Pogacar a remporté son 5e Tour de France, ayant ainsi les records de Jacques Anquetil, Bernard Hinault, Eddy Merckx ou encore Miguel Indurain. Et dans le palmarès de cette année, on retrouve le maillot à poids de meilleur grimpeur sur les épaules de l'équatorien Richard Carapaz, le maillot vert de meilleur sprinter revêtu par le Danois Mats Pedersen et le maillot blanc de meilleur jeune remporté par le coéquipier de Pogacar, le Mexicain Isaac Del Toro, devant les 2 Français, Paul Sexas et Lenny Martinez. Et notez justement que 3 Français se sont hissés dans le top 10 du classement général. Paul Sexas termine 4e, Lenny Martinez 5e, Jordan Jagat est 10e. C'est seulement la

0: et au 9 août prochain, au départ de Lausanne, direction Nice. Et le tour masculin, lui, partira d'Édimbourg en Écosse l'an prochain. En foot, le PSG se retire de la course pour attirer le jeune joueur ivoirien Yann Diomandé. Le club parisien l'a annoncé ce dimanche. Le PSG n'a pas souhaité s'aligner sur le salaire demandé par le joueur. En tennis, double victoire française sur le circuit ATP après Quentin Alice à Kitzbühel. C'est Lucas Van Hache qui l'a emporté à Estoril hier. C'est la cinquième fois que cela se produit en 58 ans. Et puis en F1, victoire de Lando Norris au Grand Prix de Hongrie. Le champion du monde en titre a retrouvé de sa superbe après avoir été très discret depuis le début de la saison. Très belle journée de sport à toutes et à tous.
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6: Bonjour, plus de 13 000 entreprises ont été évacuées en Gironde et ne peuvent pas mener leur activité normale du fait des violents incendies, a affirmé ce matin le ministre de l'économie Roland Lescure. Cette catastrophe écologique et sociale est un coup de tonnerre économique qui affecte une région qui n'en avait pas besoin, a-t-il poursuivi en précisant par ailleurs que les assureurs prendront en charge les frais de relogement des personnes évacuées. Cette mesure exceptionnelle négociée avec la Fédération professionnelle France Assureurs s'appliquera pour une durée allant jusqu'à 3 semaines, que les logements aient été endommagés ou non. Par ailleurs, plusieurs feux sont toujours actifs en Corse. À Corté, l'incendie qui a parcouru environ 900 hectares a peu progressé, mais il n'est toujours pas fixé. Au nord de l'île, un incendie s'est déclaré à Bigoulia samedi. Il est également toujours en cours. Les habitants ont été invités à se confiner, mais il n'y a pas d'évacuation à ce stade. Enfin, le feu d'Oléta est quant à lui fixé. Les hôpitaux vont souffrir, déplore Arnaud Robinet, président de la Fédération hospitalière de France, alors qu'une nouvelle hausse des températures est attendue ces prochains jour. Pour lui, il est clair que les établissements ne sont pas adaptés au réchauffement climatique. Il demande davantage de moyens. Arnaud Robinet critique également la faiblesse de la réponse gouvernementale aux canicules, notamment la promesse des 30 000 climatiseurs. Les cours du pétrole s'affichent en forte baisse ce matin à l'ouverture des marchés asiatiques. Le prix du baril de Brent de la mer du Nord cédait 5,58% à $91,38. Le résultat de deux nuits consécutives sans frappe américaine en Iran qui laisse la porte ouverte à de nouveaux pourparlers entre les belligérants. C'est la fin de ce flash. Une très bonne journée à notre écoute.
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8: Bonjour, bienvenue dans les actualités improbables et insolites de cette semaine. Allez, c'est parti, on commence en Angleterre. Pourquoi une gagnante de 14 millions d'euros au loto vit-elle un vrai cauchemar ? Eh bien, le vendeur a jeté son ticket à la poubelle. Katz joue la même combinaison depuis plus de 20 ans. Elle est allée confirmer son gain dans le supermarché où elle a joué, mais l'appareil de contrôle n'a fait aucun bruit. Le commerçant avait jeté la grille aux ordures. La mère de famille a quand même contacté l'organisateur du jeu pour récupérer son pactole. Elle a fourni sa preuve d'achat et des images de caméras de sécurité d'un commerce voisin. L'entreprise britannique autorise les réclamations pour les tickets détruits et la société étudie ce dossier pour prendre donc une décision. À la direction New York, qu'ont acheté les fans de Taylor Swift après son mariage? Eh bien, des déchets ramassés dans la rue. La chanteuse a célébré son union au Madison Square Garden. Près de 1000 invités ont participé à cette grande fête et un artiste a fouillé les alentours pour récupérer des objets abandonnés. Il a trouvé des mégots, des pailles et des bouchons. Il est tombé aussi sur un test d'ovulation. L'homme a enfermé chaque détritus dans un petit cube transparent et il a mis le tout à la vente sur Internet pour $25 pièce. Les Swifties voulaient à tout prix posséder un souvenir de l'événement. Ils ont dévalisé la boutique en moins de 24 heures. Le créateur a récolté plus de $1000 avec son stock de poubelles. Voilà pour les infos improbables et insolites de cette semaine. Bel été.
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10: Bonjour à tous. Après plusieurs jours de progression, la situation est restée globalement stable cette nuit en Gironde sur le front des incendies. Les pompiers font état de moins de foyers actifs ce matin, mais ils ne sont toujours pas maîtres du feu. Le principal foyer reste situé entre Marcheprime et Pierroton, aux portes de Bordeaux. Au Porge, le maire se dit inquiet pour les prochaines heures. Si quelques pluies sont tombées dans la nuit, la canicule doit revenir dès demain, accompagnée d'un changement de vent. Selon lui, le bilan est déjà catastrophique avec 183 maisons détruites. Emmanuel Macron, le chef de l'État, a lui réuni ce matin une cellule interministérielle de crise au ministère de l'Intérieur. Plus de 220 000 personnes ont été évacuées depuis mercredi. Les flammes ont déjà parcouru 42 000 hectares. Sur le terrain, 2500 pompiers, 1500 militaires, 1200 policiers et gendarmes restent mobilisés. Les agriculteurs continuent également de prêter main forte en alimentant les citernes d'eau des secours. Le gouvernement annonce plusieurs mesures pour les sinistrés. Les assureurs prendront en charge les frais de relogement des personnes évacuées pendant une durée pouvant aller jusqu'à 3 semaines, même si leur logement n'a pas été endommagé. Les déclarations de sinistres pourront être déposées jusqu'au 31 août. Plus de 13 000 entreprises sont également affectées par les incendies. Et dans le Var, la vigilance reste maximale. Tous les massifs forestiers sont fermés, tout comme les aires de repos de l'A8 et de l'A57 sur l'autoroute. Plusieurs moyens aériens sont engagés pour tenter de contenir l'incendie du Gros Vésillon. La préfecture dénonce aussi 3 départs de feu quasi simultanés qui ont détourné des avions de leur mission. Une enquête est en cours. Un vol spectaculaire en Bourgogne, un collier en or du célèbre trésor de Vix, vieux de près de 2500 ans, a été dérobé vendredi au musée de Châtillon-sur-Seine. Une pièce archéologique considérée comme inestimable.
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10: Bonjour à tous, il va faire beau sur une large partie de la France ce lundi 27 juillet, malgré la présence de nuages à l'est et dans le sud-ouest le matin. Ils laisseront la place au soleil dans le courant de l'après-midi. Côté température, le mercure affichera 20 degrés à Paris, 21 à Bordeaux et 28 à Ajaccio le matin. Il fera jusqu'à 24 à Brest, 26 à Strasbourg et 30 à Montpellier au plus chaud de la journée. Très belle journée à tous.

0: très haut niveau la présentation de ces matchs avec Lucas. Bonjour Lucas.
1: Bonjour Rémi, après la qualification de nos Bleus face au Maroc, 3 places restent à prendre pour les demi-finales. Et ça commence dès ce soir avec Espagne-Belgique à 21h. C'est deux belles équipes. L'Espagne qui est toujours invaincue dans cette Coupe du Monde retrouve une Belgique qui monte en puissance depuis les 8e. La Rora impressionne par son jeu collectif tandis que les Diables Rouges s'appuient sur une attaque retrouvée autour de Lukaku et Jérémy Doku. Pour rappel, l'Espagne elle a fini première de son groupe H en 8e. Elle a sorti une belle équipe du Portugal, 1-0. Donc c'est une équipe qui a déjà joué, une grosse équipe et qui va devoir continuer à marquer et à gagner tout simplement. La Belgique en 8e, elle a sorti les États-Unis 4-1, et ce malgré le carton rouge annulé et toute l'histoire autour de ce petit incident. Et elle a quand même fini en difficulté en première de son groupe. Donc voilà, il y a quand même un avantage sur le papier à l'Espagne, forcément.
0: Même si on préférerait que ce soit la Belgique qui gagne.
1: Bah oui, comme ça on les joue après, c'est plus simple. Mais du côté des compos probables, pour l'Espagne, pas de changement en théorie. Unai Simon, Pedro Porro, le franco-espagnol Emeric Laporte, Kubarsi, Cucurella, le milieu de terrain Rodri, Pedri, Fabian Ruiz et une attaque Lamine Yamal, Oyarzabal, Nico Williams. Pour la Belgique, c'est également une belle équipe, peut-être un peu en dessous forcément. Courtois dans les buts, une défense Meunier, Fess, De Bast, De Kuyper, un milieu Tielemans, Van Aken et une attaque Doku, De Ketelaar qui a marqué un doublé contre les États-Unis, Trossard et Lukaku. Les joueurs clés, les joueurs à suivre tout simplement du côté de l'Espagne, je le redis encore une fois, mais Lamine Yamal, il n'y a rien d'autre à dire, même s'il fait une Coupe du Monde un peu...
0: Ouais, c'est mitigé.
1: C'est mitigé, mais c'est le genre de joueur qui...
0: Oui, il peut tout faire.
1: C'est un éclat et voilà, c'est possible que ce soit ce soir. Et du côté de la Belgique, je vais citer Romelu Lukaku, le meilleur buteur de l'histoire de la sélection. Voilà, qui est quand même un joueur qui marque régulièrement, qui a marqué déjà quelques buts dans cette Coupe du Monde. Pour le duel à suivre, j'ai choisi sur le côté gauche Jérémy Doku qui devra faire face à Marc Cucurella. Donc ce sera quand même un duel de vitesse. Et Marc Cucurella qui vient de signer au Real Madrid, il doit prouver à cette Coupe du Monde qu'il a sa place dans cet effectif. Le vainqueur, il affrontera la France en demi-finale. Donc on va avoir un œil particulier, attentif sur ce match. Moi je vois bien l'Espagne quand même gagner 2-1, même si j'espère pas. Mais voilà.
0: Oui, moi non plus j'espère pas, mais moi je mettrai 1-0.
1: 1-0, on est tous les deux sur une victoire. Et plus tard dans le week-end, samedi, il y a Norvège-Angleterre. C'est peut-être un match où l'Angleterre reste favorite sur le papier, mais attention, la Norvège l'a fini deuxième de notre groupe, juste derrière la France. Elle a éliminé la Côte d'Ivoire et surtout le Brésil de Neymar. Rien que ça. Pour l'Angleterre, c'est quand même un parcours un peu plus simple. Première de son groupe, certes, mais une victoire en 16e contre le Congo et une victoire en 8e contre une belle équipe du Mexique, mais c'est pas le Brésil. C'est pas le Brésil, mais c'est quand même une équipe qui était piège depuis le début de ce mondial. Du côté des compos probables, la Norvège qui reste sur son 11 de base, Nyland dans les buts, Rierson, Ager, Egem, Wolfe en défense, Berg, Odegaard et Berg au milieu de terrain. Il y a deux Berg dans cette équipe et une attaque Nouza qui nous avait marqué contre la Côte d'Ivoire avec un somptueux but. Haaland qui marque. Qui est même à 7 buts je crois dans ce mondial. Et Sorloth du côté de l'Angleterre, Pickford, O'Reilly, Stones, Konsa, James, Rice, Anderson au milieu de terrain qui fait une très grosse Coupe du Monde, Saka, Bellingham, Gordon et l'attaquant star Harry Kane qui va faire un peu face à face avec Erling Haaland. C'est le même type de joueur
0: Ouais, c'est ça.
1: C'est ça, donc on va bien voir du coup forcément pour le joueur clé Haaland et Kane, ce seront les deux joueurs qui peuvent débloquer le match. On en parlait la dernière fois, Haaland et Kane, c'est le genre de joueurs qu'on peut ne pas les voir du match. Et à un moment, ils sont au bon endroit au bon moment. Et on peut dire qu'ils font un gros match parce qu'ils marquent et c'est le plus important. Donc on verra bien. Le vainqueur, il disputera la demi-finale contre le vainqueur d'Argentine-Suisse. Ce sera sûrement l'Argentine, mais bon, sait-on jamais. Bon pronostic, c'est que la Norvège passe.
0: Oui, moi ça serait bien, ouais, je les vois aussi. Ouais.
1: Ils viennent de sortir le Brésil. L'Angleterre, c'est pas non plus fameux depuis le début de ce mondial.
0: Non, c'est pas excellent.
1: À voir. Et le dernier match de ces huitièmes de finale, c'est dans la même nuit. C'est la nuit de samedi à dimanche, mais à 3h du matin. C'est pour que ça colle un peu avec les horaires argentines, je pense. Voilà, c'est quand même pour deux équipes qui ont fait un très bon début de tournoi. L'Argentine, première de son groupe, victoire contre le Cap-Vert, quand même. En allant en prolongation avec de la difficulté, et victoire contre l'Egypte aussi avec de la difficulté. Ils étaient menés 2-0 et renversent le match en toute fin de match. C'est pas non plus une équipe d'Argentine ultra rassurante, mais c'est pas forcément les équipes les plus rassurantes qui gagnent la Coupe du Monde.
0: Bah, tout à fait, c'est exactement ça.
1: C'est ça aussi, il faudra voir. La Suisse, elle a fini première de son groupe aussi. Elle a gagné contre l'Algérie, puis elle s'est qualifiée au tir au but contre la Colombie. Donc c'est deux équipes qui ont beaucoup joué, qui ont joué des prolongations. Peut-être que ça pourra aussi. Ça va fatiguer peut-être certains joueurs aussi. Moi, ça m'arrangerait que ces équipes-là joue des prolongations parce que nous on n'a pas eu de soucis.
0: Oui, c'est vrai
1: qu'au niveau de la fraîcheur, vainqueur aussi, on serait avantagé. Du côté des combos, l'Argentine, ça reste classique, Martinez, Molina, Romero, Lisandro Martinez, Tagliafico, Paredes en sentinelle, un milieu De Paul, Enzo Fernandez, McAllister, une attaque, Lionel Messi, Julian Navarez. Du côté de la Suisse, c'est forcément une équipe plus faible, hein. Kobel dans les buts, Zakaria, Akanji, Elvedi, Rodriguez en défense, Jachari, Freiler et Chaka au milieu, une attaque, Vargas, Endoy et l'attaquant du Stade Rennais, Brelem Bolo. Les joueurs clés, forcément du côté de l'Argentine, Léo Messi.
0: Bien sûr.
1: Il a marqué lors de son dernier match, voilà, il est à 8 buts dans ce mondial.
0: Il est toujours en forme, Messi. Hein.
1: Il est toujours là, toujours présent. Pour certains, c'est le meilleur joueur de l'histoire, c'est pas pour rien. Et du côté de la Suisse, Granit Xhaka, hein, la légende suisse, qui continue de faire le taf au milieu de terrain. Il est là, il se la donne et c'est le plus important. Le duel, Cristian Romero contre Brelem Bolo. Moi, j'ai un peu envie de voir comment l'attaquant du Stade Rennais va s'en sortir. Je l'aime beaucoup, ce joueur. Donc, on verra bien. Et bien sûr, le vainqueur, il affrontera, comme je l'ai dit juste avant, le vainqueur de Norvège-Angleterre en demi-finale. À voir maintenant quelle sera la demi-finale. Mais je vois bien l'Argentine là aussi s'imposer 2-0. Même si, une fois de plus, ça m'arrangerait que ce soit la suite.

0: quart de finale avec la Norvège, donc forcément, c'est peut-être, il y en aura peut-être une des deux qui passe, mais en tout cas, sûrement pas les deux, et on verra bien. Et donc pour les demi-finales qu'on attend, hein, forcément, de notre côté, nous, l'équipe de France, on est déjà qualifié, on affrontera sûrement l'Espagne, et l'autre demi-finale, elle sera sûrement Angleterre-Argentine, après avoir les surprises, mais c'est quand même, si c'est le cas, ce serait de très grosses demi-finales avec déjà 4 favoris.
1: Oui, il y a des chances que ce soit comme ça. Merci Lucas, rendez-vous lundi 11h, excellente fin de journée sur Pornic Radio.

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1: Bonjour à toutes et à tous. On débute avec du cyclisme et la fin du Tour de France 2026. Hier soir, la célèbre étape des Champs-Élysées est revenue à Mathieu Van Der Poel. Le petit-fils de la légende Raymond Poulidor s'est imposé au bout de l'effort après un ultime relais avec Tadej Pogacar dans le dernier tour dans Paris. Le néerlandais d'Alpecin s'est imposé d'un vélo avant le retour des sprinteurs, souvent vainqueurs dans la capitale française. Et cette dernière étape à Paris entre donc un peu plus dans la légende avec les trois montées de la butte Montmartre avec par la fameuse rue Le Pic, noire de monde encore hier. Tadej Pogacar a remporté son 5e Tour de France, ayant ainsi les records de Jacques Anquetil, Bernard Hinault, Eddy Merckx ou encore Miguel Indurain. Et dans le palmarès de cette année, on retrouve le maillot à poids de meilleur grimpeur sur les épaules de l'équatorien Richard Carapaz, le maillot vert de meilleur sprinter revêtu par le Danois Mats Pedersen et le maillot blanc de meilleur jeune remporté par le coéquipier de Pogacar, le Mexicain Isaac Del Toro, devant les deux Français Paul Sexas et Lenny Martinez. Et notez justement que trois Français se sont hissés dans le top 10 du classement général. Paul Sexas termine 4e, Lenny Martinez 5e, Jordan Jagat est 10e. C'est seulement à la

0: qui se disputera du 1er au 9 août prochain au départ de Lausanne, direction Nice. Et le tour masculin, lui, partira d'Édimbourg en Écosse l'an prochain. En foot, le PSG se retire de la course pour attirer le jeune joueur ivoirien Yann Diomandé. Le club parisien l'a annoncé ce dimanche. Le PSG n'a pas souhaité s'aligner sur le salaire demandé par le joueur. En tennis, double victoire française sur le circuit ATP après Quentin Alice à Kitzbühel. C'est Lucas Van Hache qui l'a emporté à Estoril hier. C'est la cinquième fois que cela se produit en 58 ans. Et puis en F1, victoire de Lando Norris au Grand Prix de Hongrie. Le champion du monde en titre a retrouvé de sa superbe après avoir été très discret depuis le début de la saison. Très belle journée de sport à toutes et à tous.
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8: Bonjour, plus de 13 000 entreprises ont été évacuées en Gironde et ne peuvent pas mener leur activité normale du fait des violents incendies, a affirmé ce matin le ministre de l'économie Roland Lescure. Cette catastrophe écologique et sociale est un coup de tonnerre économique qui affecte une région qui n'en avait pas besoin, a-t-il poursuivi en précisant par ailleurs que les assureurs prendront en charge les frais de relogement des personnes évacuées. Cette mesure exceptionnelle négociée avec la Fédération professionnelle France Assureurs s'appliquera pour une durée allant jusqu'à 3 semaines, que les logements aient été endommagés ou non. Par ailleurs, plusieurs feux sont toujours actifs en Corse. À Corté, l'incendie qui a parcouru environ 900 hectares a peu progressé, mais il n'est toujours pas fixé. Au nord de l'île, un incendie s'est déclaré à Bigoulia samedi. Il est également toujours en cours. Les habitants ont été invités à se confiner, mais il n'y a pas d'évacuation à ce stade. Enfin, le feu d'Oléta est quant à lui fixé. Les hôpitaux vont souffrir, déplore Arnaud Robinet, président de la Fédération hospitalière de France, alors qu'une nouvelle hausse des températures est attendue ces prochains jours. Pour lui, il est clair que les établissements ne sont pas adaptés au réchauffement climatique. Il demande davantage de moyens. Arnaud Robinet critique également la faiblesse de la réponse gouvernementale aux canicules, notamment la promesse des 30 000 climatiseurs. Les cours du pétrole s'affichent en forte baisse ce matin à l'ouverture des marchés asiatiques. Le prix du baril de Brent de la mer du Nord cédait 5,58% à $91,38. Le résultat de deux nuits consécutives sans frappe américaine en Iran qui laisse la porte ouverte à de nouveaux pourparlers entre les belligérants. C'est la fin de ce flash, une très bonne journée à notre écoute.
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10: Bonjour, bienvenue dans les actualités improbables et insolites de cette semaine. Allez, c'est parti, on commence en Angleterre. Pourquoi une gagnante de 14 millions d'euros au loto vit-elle un vrai cauchemar ? Eh bien, le vendeur a jeté son ticket à la poubelle. Katz joue la même combinaison depuis plus de 20 ans. Elle est allée confirmer son gain dans le supermarché où elle a joué, mais l'appareil de contrôle n'a fait aucun bruit. Le commerçant avait jeté la grille aux ordures. La mère de famille a quand même contacté l'organisateur du jeu pour récupérer son pactole. Elle a fourni sa preuve d'achat et des images de caméras de sécurité d'un commerce voisin. L'entreprise britannique autorise les réclamations pour les tickets détruits et la société étudie ce dossier pour prendre donc une décision. À la direction New York, qu'ont acheté les fans de Taylor Swift après son mariage? Eh bien, des déchets ramassés dans la rue. La chanteuse a célébré son union au Madison Square Garden. Près de 1000 invités ont participé à cette grande fête et un artiste a fouillé les alentours pour récupérer des objets abandonnés. Il a trouvé des mégots, des pailles et des bouchons. Il est tombé aussi sur un test d'ovulation. L'homme a enfermé chaque détritus dans un petit cube transparent et il a mis le tout à la vente sur Internet pour $25 pièce. Les Swifties voulaient à tout prix posséder un souvenir de l'événement. Ils ont dévalisé la boutique en moins de 24 heures. Le créateur a récolté plus de $1000 avec son stock de poubelles. Voilà pour les infos improbables et insolites de cette semaine. Bel été.
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11: Bonjour à tous. Après plusieurs jours de progression, la situation est restée globalement stable cette nuit en Gironde sur le front des incendies. Les pompiers font état de moins de foyers actifs ce matin, mais ils ne sont toujours pas maîtres du feu. Le principal foyer reste situé entre Marcheprime et Pierroton, aux portes de Bordeaux. Au Porge, le maire se dit inquiet pour les prochaines heures. Si quelques pluies sont tombées dans la nuit, la canicule doit revenir dès demain, accompagnée d'un changement de vent. Selon lui, le bilan est déjà catastrophique avec 183 maisons détruites. Emmanuel Macron, le chef de l'État, a lui réuni ce matin une cellule interministérielle de crise au ministère de l'Intérieur. Plus de 220 000 personnes ont été évacuées depuis mercredi. Les flammes ont déjà parcouru 42 000 hectares. Sur le terrain, 2500 pompiers, 1500 militaires, 1200 policiers et gendarmes restent mobilisés. Les agriculteurs continuent également de prêter main forte en alimentant les citernes d'eau des secours. Le gouvernement annonce plusieurs mesures pour les sinistrés. Les assureurs prendront en charge les frais de relogement des personnes évacuées pendant une durée pouvant aller jusqu'à 3 semaines, même si leur logement n'a pas été endommagé. Les déclarations de sinistres pourront être déposées jusqu'au 31 août. Plus de 13 000 entreprises sont également affectées par les incendies. Et dans le Var, la vigilance reste maximale. Tous les massifs forestiers sont fermés, tout comme les aires de repos de l'A8 et de l'A57 sur l'autoroute. Plusieurs moyens aériens sont engagés pour tenter de contenir l'incendie du Gros Vésillon. La préfecture dénonce aussi 3 départs de feu quasi simultanés qui ont détourné des avions de leur mission. Une enquête est en cours. Un vol spectaculaire en Bourgogne, un collier en or du célèbre trésor de Vix, vieux de près de 2500 ans, a été dérobé vendredi au musée de Châtillon-sur-Seine. Une pièce archéologique considérée comme inestimable.
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11: Bonjour à tous, il va faire beau sur une large partie de la France ce lundi 27 juillet, malgré la présence de nuages à l'est et dans le sud-ouest le matin. Ils laisseront la place au soleil dans le courant de l'après-midi. Côté température, le mercure affichera 20 degrés à Paris, 21 à Bordeaux et 28 à Ajaccio le matin. Il fera jusqu'à 24 à Brest, 26 à Strasbourg et 30 à Montpellier au plus chaud de la journée. Très belle journée à tous.
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13: Bonjour à toutes et à tous. On débute avec du cyclisme et la fin du Tour de France 2026. Hier soir, la célèbre étape des Champs-Élysées est revenue à Mathieu Van Der Poel. Le petit-fils de la légende Raymond Poulidor s'est imposé au bout de l'effort après un ultime relais avec Tadej Pogacar dans le dernier tour dans Paris. Le néerlandais d'Alpecin s'est imposé d'un vélo avant le retour des sprinteurs, souvent vainqueurs dans la capitale française. Et cette dernière étape à Paris entre donc un peu plus dans la légende avec les 3 montées de la butte Montmartre avec par la fameuse rue Le Pic, noire de monde encore hier. Tadej Pogacar a remporté son 5e Tour de France, ayant ainsi les records de Jacques Anquetil, Bernard Hinault, Eddy Merckx ou encore Miguel Indurain. Et dans le palmarès de cette année, on retrouve le maillot à poids de meilleur grimpeur sur les épaules de l'équatorien Richard Carapaz, le maillot vert de meilleur sprinter revêtu par le Danois Mats Pedersen et le maillot blanc de meilleur jeune remporté par le coéquipier de Pogacar, le Mexicain Isaac Del Toro, devant les 2 Français Paul Sexas et Lenny Martinez. Et notez justement que 3 Français se sont hissés dans le top 10 du classement général. Paul Sexas termine 4e, Lenny Martinez 5e, Jordan Jagat est 10e. C'est seulement la 3e.

0: au Tour féminin qui se disputera du 1er au 9 août prochain au départ de Lausanne, direction Nice. Et le Tour masculin, lui, partira d'Édimbourg en Écosse l'an prochain. En foot, le PSG se retire de la course pour attirer le jeune joueur ivoirien Yann Diomandé. Le club parisien l'a annoncé ce dimanche. Le PSG n'a pas souhaité s'aligner sur le salaire demandé par le joueur. En tennis, double victoire française sur le circuit ATP après Quentin Alice à Kitzbühel. C'est Lucas Van Aage qui l'a emporté à Estoril hier. C'est la cinquième fois que cela se produit en 58 ans. Et puis en F1, victoire de Lando Norris au Grand Prix de Hongrie. Le champion du monde en titre a retrouvé de sa superbe après avoir été très discret depuis le début de la saison. Très belle journée de sport à toutes et à tous.
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6: Bonjour, plus de 13 000 entreprises ont été évacuées en Gironde et ne peuvent pas mener leur activité normale du fait des violents incendies, a affirmé ce matin le ministre de l'économie Roland Lescure. Cette catastrophe écologique et sociale est un coup de tonnerre économique qui affecte une région qui n'en avait pas besoin, a-t-il poursuivi en précisant par ailleurs que les assureurs prendront en charge les frais de relogement des personnes évacuées. Cette mesure exceptionnelle négociée avec la Fédération professionnelle France Assureurs s'appliquera pour une durée allant jusqu'à 3 semaines, que les logements aient été endommagés ou non. Par ailleurs, plusieurs feux sont toujours actifs en Corse. À Corté, l'incendie qui a parcouru environ 900 hectares a peu progressé, mais il n'est toujours pas fixé. Au nord de l'île, un incendie s'est déclaré à Bigoulia samedi. Il est également toujours en cours. Les habitants ont été invités à se confiner, mais il n'y a pas d'évacuation à ce stade. Enfin, le feu d'Oléta est quant à lui fixé. Les hôpitaux vont souffrir, déplore Arnaud Robinet, président de la Fédération hospitalière de France, alors qu'une nouvelle hausse des températures est attendue ces prochains jours. Pour lui, il est clair que les établissements ne sont pas adaptés au réchauffement climatique. Il demande davantage de moyens. Arnaud Robinet critique également la faiblesse de la réponse gouvernementale aux canicules, notamment la promesse des 30 000 climatiseurs. Les cours du pétrole s'affichent en forte baisse ce matin à l'ouverture des marchés asiatiques. Le prix du baril de Brent de la mer du Nord cédait 5,58% à $91,38. Le résultat de deux nuits consécutives sans frappe américaine en Iran qui laisse la porte ouverte à de nouveaux pourparlers entre les belligérants. C'est la fin de ce flash, une très bonne journée à notre écoute.
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8: Bonjour, bienvenue dans les actualités improbables et insolites de cette semaine. Allez, c'est parti, on commence en Angleterre. Pourquoi une gagnante de 14 millions d'euros au loto vit-elle un vrai cauchemar ? Eh bien, le vendeur a jeté son ticket à la poubelle. Katz joue la même combinaison depuis plus de 20 ans. Elle est allée confirmer son gain dans le supermarché où elle a joué, mais l'appareil de contrôle n'a fait aucun bruit. Le commerçant avait jeté la grille aux ordures. La mère de famille a quand même contacté l'organisateur du jeu pour récupérer son pactole. Elle a fournit sa preuve d'achat et des images de caméras de sécurité d'un commerce voisin. L'entreprise britannique autorise des réclamations pour les tickets détruits et la société étudie ce dossier pour prendre donc une décision. Allez, direction New York. Qu'ont acheté les fans de Taylor Swift après son mariage ? Eh bien, des déchets ramassés dans la rue. La chanteuse a célébré son union au Madison Square Garden. Près de 1000 invités ont participé à cette grande fête et un artiste a fouillé les alentours pour récupérer des objets abandonnés. Il a trouvé des mégots, des pailles et des bouchons. Il est tombé aussi sur un test d'ovulation. L'homme a enfermé chaque détritus dans un petit cube transparent et il a mis le tout à la vente sur Internet pour $25 pièce. Les Swifties voulaient à tout prix posséder un souvenir de l'événement. Ils ont dévalisé la boutique en moins de 24 heures. Le créateur a récolté plus de $1000 avec son stock de poubelles. Voilà pour les infos improbables et insolites de cette semaine. Bel été.
5: Thomas Alva Edison naît le 11 février 1847 à Milan, dans l'Ohio. Il est le plus jeune d'une famille modeste de 7 enfants. Son père est menuisier, sa mère ancienne institutrice. Edison va très peu à l'école. Jugé turbulent, il est vite retiré par sa mère. Il apprend alors seul, en lisant beaucoup et en expérimentant sans cesse. Enfant, il installe un petit laboratoire dans la cave de la maison familiale. Il fabrique ses propres produits chimiques. Il s'intéresse très tôt à la mécanique et à l'électricité. À 12 ans, il vend des journaux dans les trains. Il installe même une petite imprimerie dans un wagon. Un accident le rend partiellement sourd, mais il n'en fait jamais un handicap. Adolescent, il devient télégraphiste. Ce métier lui permet de perfectionner sa compréhension des signaux électriques. Il invente alors plusieurs améliorations pour les appareils de télégraphie. En 1869, il dépose son premier brevet, un appareil de vote électrique. Ce n'est pas un succès, mais Edison persévère. Dans les années 1870, il développe plusieurs inventions utiles. Il conçoit un télégraphe capable d'envoyer plusieurs messages en même temps. Cela attire les investisseurs et lui apporte ses premiers revenus importants. En 1876, Edison fonde son célèbre laboratoire à Menlo Park, dans le New Jersey. C'est le premier centre de recherche industrielle au monde. Il y réunit une équipe d'assistants et d'ingénieurs. Ensemble, ils travaillent jour et nuit sur de nouvelles inventions. En 1877, Edison invente le phonographe, premier appareil capable d'enregistrer et de restituer la voix. Cette découverte étonne le monde entier. Il est surnommé le magicien de Menlo Park. En 1879, après de longues recherches, Edison met au point une lampe électrique à incandescence durable et économique. Cette invention révolutionne l'éclairage domestique et urbain. Il installe le premier réseau électrique à New York en 1882. Dans les années 1890, Edison s'intéresse au cinéma. Il développe le kinétoscope, une machine qui permet de regarder des images animées. Il participe ainsi à la naissance de l'industrie cinématographique. Edison n'est pas seulement inventeur. Il est aussi un homme d'affaires. Il fonde la General Electric, une des plus grandes entreprises mondiales encore actives aujourd'hui. Au total, il dépose plus de 1000 brevets. Ses travaux touchent l'électricité, la communication, la musique et l'image. Il transforme profondément la vie quotidienne. Homme infatigable, Edison travaille sans relâche. Il dort peu, souvent seulement quelques heures par nuit. Il croit à la persévérance plus qu'au talent inné. Sa célèbre devise le résume. Le génie, c'est 1% d'inspiration et 99% de transpiration. Thomas Edison meurt le 18 octobre 1931, à l'âge de 84 ans. À sa mort, l'Amérique lui rend hommage. Les lumières électriques sont éteintes une minute en son honneur. Aujourd'hui, Edison reste une figure emblématique de l'innovation. Il incarne l'esprit d'invention, de travail et de persévérance.
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10: Bonjour à tous. Après plusieurs jours de progression, la situation est restée globalement stable cette nuit en Gironde sur le front des incendies. Les pompiers font état de moins de foyers actifs ce matin, mais ils ne sont toujours pas maîtres du feu. Le principal foyer reste situé entre Marcheprime et Pierroton aux portes de Bordeaux. Au Porge, le maire se dit inquiet pour les prochaines heures. Si quelques pluies sont tombées dans la nuit, la canicule doit revenir dès demain, accompagnée d'un changement de vent. Selon lui, le bilan est déjà catastrophique avec 183 maisons détruites. Emmanuel Macron, le chef de l'État, a lui réuni ce matin une cellule interministérielle de crise au ministère de l'Intérieur. Plus de 220 000 personnes ont été évacuées depuis mercredi. Les flammes ont déjà parcouru 42 000 hectares. Sur le terrain, 2500 pompiers, 1500 militaires, 1200 policiers et gendarmes restent mobilisés. Les agriculteurs continuent également de prêter main forte en alimentant les citernes d'eau des secours. Le gouvernement annonce plusieurs mesures pour les sinistrés. Les assureurs prendront en charge les frais de relogement des personnes évacuées pendant une durée pouvant aller jusqu'à 3 semaines, même si leur logement n'a pas été endommagé. Les déclarations sinistres pourront être déposées jusqu'au 31 août. Plus de 13 000 entreprises sont également affectées par les incendies. Et dans le Var, la vigilance reste maximale. Tous les massifs forestiers sont fermés, tout comme les aires de repos de l'A8 et de l'A57 sur l'autoroute. Plusieurs moyens aériens sont engagés pour tenter de contenir l'incendie du Gros Vésillon. La préfecture dénonce aussi 3 départs de feu quasi simultanés qui ont détourné des avions de leur mission. Une enquête est en cours. Un vol spectaculaire en Bourgogne, un collier en or du célèbre trésor de Vix, vieux de près de 2500 ans, a été dérobé vendredi au musée de Châtillon-sur-Seine, une pièce archéologique considérée comme inestimable.
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10: Bonjour à tous, il va faire beau sur une large partie de la France ce lundi 27 juillet, malgré la présence de nuages à l'est et dans le sud-ouest le matin. Ils laisseront la place au soleil dans le courant de l'après-midi. Côté température, le mercure affichera 20 degrés à Paris, 21 à Bordeaux et 28 à Ajaccio le matin. Il fera jusqu'à 24 à Brest, 26 à Strasbourg et 30 à Montpellier au plus chaud de la journée. Très belle journée à tous.
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0: Bonjour à toutes et à tous. On débute avec du cyclisme et la fin du Tour de France 2026. Hier soir, la célèbre étape des Champs-Élysées est revenue à Mathieu Van Der Poel. Le petit-fils de la légende Raymond Poulidor s'est imposé au bout de l'effort après un ultime relais avec Tadej Pogacar dans le dernier tour dans Paris. Le néerlandais d'Alpecin s'est imposé d'un vélo avant le retour des sprinteurs, souvent vainqueurs dans la capitale française. Et cette dernière étape à Paris entre donc un peu plus dans la légende avec les 3 montées de la butte Montmartre avec par la fameuse rue Le Pic, noire de monde encore hier. Tadej Pogacar a remporté son 5e Tour de France, égalant ainsi les records de Jacques Anquetil, Bernard Hinault, Eddy Merckx ou encore Miguel Indurain. Et dans le palmarès de cette année, on retrouve le maillot à poids de meilleur grimpeur sur les épaules de l'équatorien Richard Carapaz, le maillot vert de meilleur sprinter revêtu par le Danois Mats Pedersen et le maillot blanc de meilleur jeune remporté par le coéquipier de Pogacar, le Mexicain Isaac Del Toro, devant les 2 Français, Paul Sexas et Lenny Martinez. Et notez justement que 3 Français se sont hissés dans le top 10 du classement général. Paul Sexas termine 4e, Lenny Martinez 5e, Jordan Jagat est 10e. C'est seulement la 3e fois que cette performance est réalisée depuis le début du 21e siècle, après 2014 et 2022. En revanche, aucun Français n'a remporté d'étape sur ce Tour 2026. Place désormais au Tour féminin qui se disputera du 1er au 9 août prochain au départ de Lausanne, direction Nice. Et le Tour masculin, lui, partira d'Édimbourg en Écosse l'an prochain. En foot, le PSG se retire de la course pour attirer le jeune joueur ivoirien Yann Diomandé. Le club parisien l'a annoncé ce dimanche. Le PSG n'a pas souhaité s'aligner sur le salaire demandé par le joueur. En tennis, double victoire française sur le circuit ATP après Quentin Alis à Kitzbühel. C'est Lucas Van Aage qui l'a emporté à Estoril hier. C'est la 5e fois que cela se produit en 58 ans. Et puis en F1, victoire de Lando Norris au Grand Prix de Hongrie. Le champion du monde en titre a retrouvé de sa superbe après avoir été très discret depuis le début de la saison. Très belle journée de sport à toutes et à tous.
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4: Bonjour, plus de 13 000 entreprises ont été évacuées en Gironde et ne peuvent pas mener leur activité normale du fait des violents incendies, a affirmé ce matin le ministre de l'économie Roland Lescure. Cette catastrophe écologique et sociale est un coup de tonnerre économique qui affecte une région qui n'en avait pas besoin, a-t-il poursuivi en précisant par ailleurs que les assureurs prendront en charge les frais de relogement des personnes évacuées. Cette mesure exceptionnelle négociée avec la Fédération professionnelle France Assureurs s'appliquera pour une durée allant jusqu'à 3 semaines que les logements aient été endommagés ou non. Par ailleurs, plusieurs feux sont toujours actifs en Corse. À Corté, l'incendie qui a parcouru environ 900 hectares a peu progressé, mais il n'est toujours pas fixé. Au nord de l'île, un incendie s'est déclaré à Bigoulia samedi. Il est également toujours en cours. Les habitants ont été invités à se confiner, mais il n'y a pas d'évacuation à ce stade. Enfin, le feu d'Oléta est quant à lui fixé. Les hôpitaux vont souffrir, déplore Arnaud Robinet, président de la Fédération hospitalière de France, alors qu'une nouvelle hausse des températures est attendue ces prochains jours. Pour lui, il est clair que les établissements ne sont pas adaptés au réchauffement climatique. Il demande davantage de moyens. Arnaud Robinet critique également la faiblesse de la réponse gouvernementale aux canicules, notamment la promesse des 30 000 climatiseurs. Les cours du pétrole s'affichent en forte baisse ce matin à l'ouverture des marchés asiatiques. Le prix du baril de Brent de la mer du Nord cédé 5,58% à $91.38. Le résultat de 2 nuits consécutives sans frappe américaine en Iran qui laisse la porte ouverte à de nouveaux pourparlers entre les belligérants. C'est la fin de ce flash. Une très bonne journée à notre écoute.
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6: Bonjour, bienvenue dans les actualités improbables et insolites de cette semaine. Allez, c'est parti. On commence en Angleterre. Pourquoi une gagnante de 14 millions d'euros au loto vit-elle un vrai cauchemar ? Eh bien, le vendeur a jeté son ticket à la poubelle. Kat joue la même combinaison depuis plus de 20 ans. Elle est allée confirmer son gain dans le supermarché où elle a joué, mais l'appareil de contrôle n'a fait aucun bruit. Le commerçant avait jeté la grille aux ordures. La mère de famille a quand même contacté l'organisateur du jeu pour récupérer son pactole. Elle a fourni sa preuve d'achat et des images de caméras de sécurité d'un commerce voisin. L'entreprise britannique autorise les réclamations pour les tickets détruits et la société étudie ce dossier pour prendre donc une décision. À la direction New York, qu'ont acheté les fans de Taylor Swift après son mariage ? Eh bien, des déchets ramassés dans la rue. La chanteuse a célébré son union au Madison Square Garden. Près de 1000 invités ont participé à cette grande fête et un artiste a fouillé les alentours pour récupérer des objets abandonnés. Il a trouvé des mégots, des pailles et des bouchons. Il est tombé aussi sur un test d'ovulation. L'homme a enfermé chaque détritus dans un petit cube transparent et il a mis le tout à la vente sur Internet pour $25 pièce. Les Swifties voulaient à tout prix posséder un souvenir de l'événement. Ils ont dévalisé la boutique en moins de 24 heures. Le créateur a récolté plus de $1000 avec son stock de poubelles. Voilà pour les infos improbables et insolites de cette semaine. Bel été.
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7: Bonjour à tous. Après plusieurs jours de progression, la situation est restée globalement stable cette nuit en Gironde sur le front des incendies. Les pompiers font état de moins de foyers actifs ce matin, mais ils ne sont toujours pas maîtres du feu. Le principal foyer reste situé entre Marcheprime et Pierroton aux portes de Bordeaux. Au Porge, le maire se dit inquiet pour les prochaines heures. Si quelques pluies sont tombées dans la nuit, la canicule doit revenir dès demain, accompagnée d'un changement de vent. Selon lui, le bilan est déjà catastrophique avec 183 maisons détruites. Emmanuel Macron, le chef de l'État, a lui réuni ce matin une cellule interministérielle de crise au ministère de l'Intérieur. Plus de 220 000 personnes ont été évacuées depuis mercredi. Les flammes ont déjà parcouru 42 000 hectares. Sur le terrain, 2 500 pompiers, 1 500 militaires, 1 200 policiers et gendarmes restent mobilisés. Les agriculteurs continuent également de prêter main forte en alimentant les citernes d'eau des fortes, en alimentant les citernes d'eau des secours. Le gouvernement annonce plusieurs mesures pour les sinistrés.

0: Lyon. La préfecture dénonce aussi 3 départs de feu quasi simultanés qui ont détourné des avions de leur mission. Une enquête est en cours. Un vol spectaculaire en Bourgogne, un collier en or du célèbre trésor de Vix, vieux de près de 2500 ans, a été dérobé vendredi au musée de Châtillon-sur-Seine, une pièce archéologique considérée comme inestimable.
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2: 15h.
0: Bonjour à tous, il va faire beau sur une large partie de la France ce lundi 27 juillet, malgré la présence de nuages à l'est et dans le sud-ouest le matin. Ils laisseront la place au soleil dans le courant de l'après-midi. Côté température, le mercure affichera 20 degrés à Paris, 21 à Bordeaux et 28 à Ajaccio le matin. Il fera jusqu'à 24 à Brest, 26 à Strasbourg et 30 à Montpellier au plus chaud de la journée. Très belle journée à tous.
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3: Bonjour à toutes et à tous. On débute avec du cyclisme et la fin du Tour de France 2026. Hier soir, la célèbre étape des Champs-Élysées est revenue à Mathieu Van Der Poel. Le petit-fils de la légende Raymond Poulidor s'est imposé au bout de l'effort après un ultime relais avec Tadej Pogacar dans le dernier tour dans Paris. Le Néerlandais d'Alpecin s'est imposé d'un vélo avant le retour des sprinters, souvent vainqueurs dans la capitale française. Et cette dernière étape à Paris entre donc un peu plus dans la légende avec les trois montées de la butte Montmartre avec par la fameuse rue Le Pic, noire de monde encore hier. Tadej Pogacar a remporté son 5e Tour de France, ayant ainsi les records de Jacques Anquetil, Bernard Hinault, Eddy Merckx ou encore Miguel Indurain. Et dans le palmarès de cette année, on retrouve le maillot à poids de meilleur grimpeur sur les épaules de l'équatorien Richard Carapaz, le maillot vert de meilleur sprinter revêtu par le Danois Mats Pedersen et le maillot blanc de meilleur jeune remporté par le coéquipier de Pogacar, le Mexicain Isaac Del Toro, devant les deux Français, Paul Sexas et Lenny Martinez. Et notez justement que 3 Français se sont hissés dans le top 10 du classement général. Paul Sexas termine 4e, Lenny Martinez 5e, Jordan Jagat est 10e. C'est seulement à la 3e.

0: prochain, au départ de Lausanne, direction Nice. Et le tour masculin, lui, partira d'Édimbourg en Écosse l'an prochain. En foot, le PSG se retire de la course pour attirer le jeune joueur ivoirien Yann Diomandé. Le club parisien l'a annoncé ce dimanche. Le PSG n'a pas souhaité s'aligner sur le salaire demandé par le joueur. En tennis, double victoire française sur le circuit ATP après Quentin Alice à Kitzbühel. C'est Lucas Van Aage qui l'a emporté à Estoril hier. C'est la cinquième fois que cela se produit en 58 ans. Et puis en F1, victoire de Lando Norris au Grand Prix de Hongrie. Le champion du monde en titre a retrouvé de sa superbe après avoir été très discret depuis le début de la saison. Très belle journée de sport à toutes et à tous.
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3: Bonjour, plus de 13 000 entreprises ont été évacuées en Gironde et ne peuvent pas mener leur activité normale du fait des violents incendies, a affirmé ce matin le ministre de l'économie Roland Lescure. Cette catastrophe écologique et sociale est un coup de tonnerre économique qui affecte une région qui n'en avait pas besoin, a-t-il poursuivi en précisant par ailleurs que les assureurs prendront en charge les frais de relogement des personnes évacuées. Cette mesure exceptionnelle négociée avec la Fédération professionnelle France Assureurs s'appliquera pour une durée allant jusqu'à 3 semaines que les logements aient été endommagés ou non. Par ailleurs, plusieurs feux sont toujours actifs en Corse. À Corté, l'incendie qui a parcouru environ 900 hectares a peu progressé, mais il n'est toujours pas fixé. Au nord de l'île, un incendie s'est déclaré à Bigoulia samedi. Il est également toujours en cours. Les habitants ont été invités à se confiner, mais il n'y a pas d'évacuation à ce stade. Enfin, le feu d'Oléta est quant à lui fixé. Les hôpitaux vont souffrir, déplore Arnaud Robinet, président de la Fédération hospitalière de France, alors qu'une nouvelle hausse des températures est attendue ces prochains jours. Pour lui, il est clair que les établissements ne sont pas adaptés au réchauffement climatique. Il demande davantage de moyens. Arnaud Robinet critique également la faiblesse de la réponse gouvernementale aux canicules, notamment la promesse des 30 000 climatiseurs. Les cours du pétrole s'affichent en forte baisse ce matin à l'ouverture des marchés asiatiques. Le prix du baril de Brent de la mer du Nord cédait 5,58% à $91.38. Le résultat de 2 nuits consécutives sans frappe américaine en Iran qui laisse la porte ouverte à de nouveaux pourparlers entre les belligérants. C'est la fin de ce flash, une très bonne journée à notre écoute.
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5: Bonjour, bienvenue dans les actualités improbables et insolites de cette semaine. Allez, c'est parti, on commence en Angleterre. Pourquoi une gagnante de 14 millions d'euros au loto vit-elle un vrai cauchemar? Eh bien, le vendeur a jeté son ticket à la poubelle. Kat joue la même combinaison depuis plus de 20 ans. Elle est allée confirmer son gain dans le supermarché où elle a joué, mais l'appareil de contrôle n'a fait aucun bruit. Le commerçant avait jeté la grille aux ordures. La mère de famille a quand même contacté l'organisateur du jeu pour récupérer son pactole. Elle a fourni sa preuve d'achat et des images de caméras de sécurité d'un commerce voisin. L'entreprise britannique autorise les réclamations pour les tickets détruits et la société étudie ce dossier pour prendre donc une décision. À la direction New York, qu'ont acheté les fans de Taylor Swift après son mariage? Eh bien, des déchets ramassés dans la rue. La chanteuse a célébré son union au Madison Square Garden. Près de 1000 invités ont participé à cette grande fête et un artiste a fouillé les alentours pour récupérer des objets abandonnés. Il a trouvé des mégots, des pailles et des bouchons. Il est tombé aussi sur un test d'ovulation. L'homme a enfermé chaque détritus dans un petit cube transparent et il a mis le tout à la vente sur Internet pour $25 pièce. Les Swifties voulaient à tout prix posséder un souvenir de l'événement. Ils ont dévalisé la boutique en moins de 24 heures. Le créateur a récolté plus de $1000 avec son stock de poubelles. Voilà pour les infos improbables et insolites de cette semaine. Bel été.
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7: Bonjour à tous. Après plusieurs jours de progression, la situation est restée globalement stable cette nuit en Gironde, sur le front des incendies. Les pompiers font état de moins de foyers actifs ce matin, mais ils ne sont toujours pas maîtres du feu. Le principal foyer reste situé entre Marcheprime et Pierroton, aux portes de Bordeaux. Au Porge, le maire se dit inquiet pour les prochaines heures. Si quelques pluies sont tombées dans la nuit, la canicule doit revenir dès demain, accompagnée d'un changement de vent. Selon lui, le bilan est déjà catastrophique avec 183 maisons détruites. Emmanuel Macron, le chef de l'État, a lui réuni ce matin une cellule interministérielle de crise au ministère de l'Intérieur. Plus de 220 000 personnes ont été évacuées depuis mercredi. Les flammes ont déjà parcouru 42 000 hectares. Sur le terrain, 2 500 pompiers, 1 500 militaires, 1 200 policiers et gendarmes restent mobilisés. Les agriculteurs continuent également de prêter main forte en alimentant les citernes d'eau des secours. Le gouvernement annonce plusieurs mesures pour les sinistrés. Les assureurs prendront en charge les frais de relogement des personnes évacuées pendant une durée pouvant aller jusqu'à 3 semaines, même si leur logement n'a pas été endommagé. Les déclarations sinistres pourront être déposées jusqu'au 31 août. Plus de 13 000 entreprises sont également affectées par les incendies. Et dans le Var, la vigilance reste maximale. Tous les massifs forestiers sont fermés, tout comme les aires de repos de l'A8 et de l'A57 sur l'autoroute. Plusieurs moyens aériens sont engagés pour tenter de contenir l'incendie du Gros Bézillon. La préfecture dénonce aussi 3 départs de feu quasi simultanés qui ont détourné des avions de leur mission. Une enquête est en cours. Un vol spectaculaire en Bourgogne, un collier en or du célèbre trésor de Vix, vieux de près de 2500 ans, a été dérobé vendredi au musée de Châtillon-sur-Seine. Une pièce archéologique considérée comme inestimable.
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7: Bonjour à tous, il va faire beau sur une large partie de la France ce lundi 27 juillet. Malgré la présence de nuages à l'est et dans le sud-ouest le matin, ils laisseront la place au soleil dans le courant de l'après-midi. Côté température, le mercure affichera 20 degrés à Paris, 21 à Bordeaux et 28 à Ajaccio le matin. Il fera jusqu'à 24 à Brest, 26 à Strasbourg et 30 à Montpellier au plus chaud de la journée. Très belle journée à tous.
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2: Bonjour à toutes et à tous. On débute avec du cyclisme et la fin du Tour de France 2026. Hier soir, la célèbre étape des Champs-Élysées est revenue à Mathieu Van Der Poel. Le petit-fils de la légende Raymond Poulidor s'est imposé au bout de l'effort après un ultime relais avec Tadej Pogacar dans le dernier tour dans Paris. Le néerlandais d'Alpecin s'est imposé d'un vélo avant le retour des sprinteurs, souvent vainqueurs dans la capitale française. Et cette dernière étape à Paris entre donc un peu plus dans la légende avec les trois montées de la butte Montmartre avec par la fameuse rue Le Pic, noire de monde encore hier. Tadej Pogacar a remporté son 5e Tour de France, ayant ainsi les records de Jacques Anquetil, Bernard Hinault, Eddy Merckx ou encore Miguel Indurain. Et dans le palmarès de cette année, on retrouve le maillot à poids de meilleur grimpeur sur les épaules de l'équatorien Richard Carapaz, le maillot vert de meilleur sprinter revêtu par le Danois Mats Pedersen et le maillot blanc de meilleur jeune remporté par le coéquipier de Pogacar, le Mexicain Isaac Del Toro, devant les deux Français, Paul Sexas et Lenny Martinez. Et notez justement que trois Français se sont hissés dans le top 10 du classement général. Paul Sexas termine 4e, Lenny Martinez 5e, Jordan Jagat est 10e. C'est seulement la 3e fois que cette performance est réalisée depuis le début du 21e siècle, après 2014 et 2022. En revanche, aucun Français n'a remporté d'étape sur ce Tour 2026. Place désormais au Tour féminin qui se disputera du 1er au 9 août prochain au départ de Lausanne, direction Nice. Et le Tour masculin, lui, partira d'Édimbourg en Écosse l'an prochain. En foot, le PSG se retire de la course pour attirer le jeune joueur ivoirien Yann Diomandé. Le club parisien l'a annoncé ce dimanche. Le PSG n'a pas souhaité s'aligner sur le salaire demandé par le joueur. En tennis, double victoire française sur le circuit ATP après Quentin Alice à Kitzbühel. C'est Lucas Van Hache qui l'a emporté à Estoril hier. C'est la 5e fois que cela se produit en 58 ans. Et puis en F1, victoire de Lando Norris au Grand Prix de Hongrie. Le champion du monde en titre a retrouvé de sa superbe après avoir été très discret depuis le début de la saison. Très belle journée de sport à toutes et à tous.
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3: Bonjour, plus de 13 000 entreprises ont été évacuées en Gironde et ne peuvent pas mener leur activité normale du fait des violents incendies, a affirmé ce matin le ministre de l'économie Roland Lescure. Cette catastrophe écologique et sociale est un coup de tonnerre économique qui affecte une région qui n'en avait pas besoin, a-t-il poursuivi en précisant par ailleurs que les assureurs prendront en charge les frais de relogement des personnes évacuées. Cette mesure exceptionnelle négociée avec la Fédération professionnelle France Assureurs s'appliquera pour une durée allant jusqu'à 3 semaines, que les logements aient été endommagés ou non. Par ailleurs, plusieurs feux toujours actifs en Corse. À Corté, l'incendie qui a parcouru environ 900 hectares a peu progressé, mais il n'est toujours pas fixé. Au nord de l'île, un incendie s'est déclaré à Bigoulia samedi. Il est également toujours en cours. Les habitants ont été invités à se confiner, mais il n'y a pas d'évacuation à ce stade. Enfin, le feu d'Oléta est quant à lui fixé. Les hôpitaux vont souffrir, déplore Arnaud Robinet, président de la Fédération hospitalière de France, alors qu'une nouvelle hausse des températures est attendue ces prochains jours. Pour lui, il est clair que les établissements ne sont pas adaptés au réchauffement climatique. Il demande davantage de moyens. Arnaud Robinet critique également la faiblesse de la réponse gouvernementale aux canicules, notamment la promesse des 30 000 climatiseurs. Les cours du pétrole s'affichent en forte baisse ce matin à l'ouverture des marchés asiatiques. Le prix du baril de Brent de la mer du Nord cédé 5,58% à 91,38 $. Le résultat de deux nuits consécutives sans frappe américaine en Iran qui laisse la porte ouverte à de nouveaux pourparlers entre les belligérants. C'est la fin de ce flash. Une très bonne journée à notre écoute.
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5: Bonjour, bienvenue dans les actualités improbables et insolites de cette semaine. Allez, c'est parti, on commence en Angleterre. Pourquoi une gagnante de 14 millions d'euros au loto vit-elle un vrai cauchemar? Eh bien, le vendeur a jeté son ticket à la poubelle. Kat joue la même combinaison depuis plus de 20 ans. Elle est allée confirmer son gain dans le supermarché où elle a joué, mais l'appareil de contrôle n'a fait aucun bruit. Le commerçant avait jeté la grille aux ordures. La mère de famille a quand même contacté l'organisateur du jeu pour récupérer son pactole. Elle a fourni sa preuve d'achat et des images de caméras de sécurité d'un commerce voisin. L'entreprise britannique autorise les réclamations pour les tickets détruits et la société étudie ce dossier pour prendre donc une décision. À la direction New York, qu'ont acheté les fans de Taylor Swift après son mariage? Eh bien, des déchets ramassés dans la rue. La chanteuse a célébré son union au Madison Square Garden. Près de 1000 invités ont participé à cette grande fête et un artiste a fouillé les alentours pour récupérer des objets abandonnés. Il a trouvé des mégots, des pailles et des bouchons. Il est tombé aussi sur un test d'ovulation. L'homme a enfermé chaque détritus dans un petit cube transparent et il a mis le tout à la vente sur Internet pour $25 pièce. Les Swifties voulaient à tout prix posséder un souvenir de l'événement. Ils ont dévalisé la boutique en moins de 24 heures. Le créateur a récolté plus de $1000 avec son stock de poubelles. Voilà pour les infos improbables et insolites de cette semaine. Bel été.
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7: Bonjour à tous. Après plusieurs jours de progression, la situation est restée globalement stable cette nuit en Gironde sur le front des incendies. Les pompiers font état de moins de foyers actifs ce matin, mais ils ne sont toujours pas maîtres du feu. Le principal foyer reste situé entre Marcheprime et Pierroton, aux portes de Bordeaux. Au Porge, le maire se dit inquiet pour les prochaines heures. Si quelques pluies sont tombées dans la nuit, la canicule doit revenir dès demain, accompagnée d'un changement de vent. Selon lui, le bilan est déjà catastrophique avec 183 maisons détruites. Emmanuel Macron, le chef de l'État, a lui réuni ce matin une cellule interministérielle de crise au ministère de l'Intérieur. Plus de 220 000 personnes ont été évacuées depuis mercredi. Les flammes ont déjà parcouru 42 000 hectares. Sur le terrain, 2500 pompiers, 1500 militaires, 1200 policiers et gendarmes restent mobilisés. Les agriculteurs continuent également de prêter main forte en alimentant les citernes d'eau des secours. Le gouvernement annonce plusieurs mesures pour les sinistrés. Les assureurs prendront en charge les frais de relogement des personnes évacuées pendant une durée pouvant aller jusqu'à 3 semaines, même si leur logement n'a pas été endommagé. Les déclarations sinistres pourront être déposées jusqu'au 31 août. Plus de 13 000 entreprises sont également affectées par les incendies. Et dans le Var, la vigilance reste maximale. Tous les massifs forestiers sont fermés, tout comme les aires de repos de l'A8 et de l'A57 sur l'autoroute. Plusieurs moyens aériens sont engagés pour tenter de contenir l'incendie du Gros Vésillon. La préfecture dénonce aussi 3 départs de feu quasi simultanés qui ont détourné des avions de leur mission. Une enquête est en cours. Un vol spectaculaire en Bourgogne, un collier en or du célèbre trésor de Vix, vieux de près de 2500 ans, a été dérobée vendredi au musée de Châtillon-sur-Seine. Une pièce archéologique considérée comme inestimable.
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7: Bonjour à tous, il va faire beau sur une large partie de la France ce lundi 27 juillet. Malgré la présence de nuages à l'est et dans le sud-ouest le matin, ils laisseront la place au soleil dans le courant de l'après-midi. Côté température, le mercure affichera 20 degrés à Paris, 21 à Bordeaux et 28 à Ajaccio le matin. Il fera jusqu'à 24 à Brest, 26 à Strasbourg et 30 à Montpellier au plus chaud de la journée. Très belle journée à tous.
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0: très haut niveau la présentation de ces matchs avec Lucas. Bonjour Lucas.
1: Bonjour Rémi, après la qualification de nos Bleus face au Maroc, 3 places restent à prendre pour les demi-finales. Et ça commence dès ce soir avec Espagne-Belgique à 21h. C'est deux belles équipes. L'Espagne qui est toujours invaincue dans cette Coupe du Monde retrouve une Belgique qui monte en puissance depuis les 8e. La Rora impressionne par son jeu collectif tandis que les Diables Rouges s'appuient sur une attaque retrouvée autour de Lukaku et Jérémy Doku. Pour rappel, l'Espagne elle a fini première de son groupe H. En 8e, elle a sorti une belle équipe du Portugal, 1-0. Donc c'est une équipe qui a déjà joué, une grosse équipe, et qui va devoir continuer à marquer et à gagner tout simplement. La Belgique, en 8e, elle a sorti les États-Unis 4-1, et ce malgré le carton rouge annulé et toute l'histoire autour de ce petit incident. Et elle a quand même fini en difficulté en première de son groupe. Donc voilà, il y a quand même un avantage sur le papier à l'Espagne, forcément.
0: Même si on préférerait que ce soit la Belgique qui gagne.
1: Bah oui, comme ça on les joue après, c'est plus simple. Mais du côté des compos probables, pour l'Espagne, pas de changement en théorie. Unai Simon, Pedro Porro, le franco-espagnol Emeric Laporte, Kubarsi, Cucurella, le milieu de terrain Rodri, Pedri, Fabian Ruiz et une attaque Lamine Yamal, Oyarzabal, Nico Williams. Pour la Belgique, c'est également une belle équipe, peut-être un peu en dessous forcément. Courtois dans les buts, une défense Meunier, Fess, De Bast, De Kuyper, un milieu Tielemans, Van Aken et une attaque Doku, De Catella, qui a marqué un doublé contre les États-Unis, Trossard et Lukaku. Les joueurs clés, les joueurs à suivre tout simplement du côté de l'Espagne, je le redis encore une fois, mais la minimale, il n'y a rien d'autre à dire, même s'il fait une Coupe du Monde un peu.
0: Bah, c'est mitigé.
1: C'est mitigé, mais c'est le genre de joueur qui.
0: Oui, il peut tout faire.
1: C'est un éclat, et voilà. C'est possible que ce soit ce soir. Et du côté de la Belgique, je vais citer Romelu Lukaku, le meilleur buteur de l'histoire de la sélection. Voilà, qui est quand même un joueur qui marque régulièrement, qui a marqué déjà quelques buts dans cette Coupe du Monde. Pour le duel à suivre, j'ai choisi sur le côté gauche Jérémy Doku qui devra faire face à Marc Cucurella. Donc ce sera quand même un duel de vitesse. Et Marc Cucurella qui vient de signer au Real Madrid, il doit prouver à cette Coupe du Monde qu'il a sa place dans cet effectif. Le vainqueur, il affrontera la France en demi-finale. Donc on va avoir un œil particulier, attentif sur ce match. Moi je vois bien l'Espagne quand même gagner 2-1, même si j'espère pas, mais voilà.
0: Oui, moi non plus j'espère pas, mais moi je mettrai 1-0.
1: 1-0, on est tous les deux sur une victoire. Et plus tard dans le week-end, samedi, il y a Norvège-Angleterre. C'est peut-être un match où l'Angleterre reste favorite sur le papier, mais attention, la Norvège l'a fini deuxième de notre groupe, juste derrière la France.
0: Oui,
1: elle a éliminé la Côte d'Ivoire et surtout le Brésil de Neymar. Rien que ça. Pour l'Angleterre, c'est quand même un parcours un peu plus simple. Première de son groupe, certes, mais une victoire en 16e contre le Congo et une victoire en 8e contre une belle équipe du Mexique, mais c'est pas le Brésil. C'est pas le Brésil, mais c'est quand même une équipe qui était piège depuis le début de ce mondial. Du côté des compos probables, la Norvège qui reste sur son 11 de base, Nyland dans les buts, Rierson, Ager, Egem, Wolfe en défense, Berg, Odegaard et Berg au milieu de terrain. Il y a deux Berg dans cette équipe et une attaque Nusa qui nous avait marqué contre la Côte d'Ivoire avec un somptueux but. Haaland qui marque, qui est même à 7 buts, je crois, dans ce mondial. Et Sorloth du côté de l'Angleterre. Pickford, O'Reilly, Stones, Konsa, James, Rice, Anderson au milieu de terrain qui fait une très grosse Coupe du Monde, Saka, Bellingham, Gordon et l'attaquant star Harry Kane qui va faire un peu face à face avec Erling Haaland. C'est le même type de joueur.
0: Oui, c'est ça.
1: C'est ça, donc on va bien voir. Du coup, forcément, pour le joueur clé, Haaland et Kane, ce seront les deux joueurs qui peuvent débloquer le match. On en parlait la dernière fois, Haaland et Kane, c'est le genre de joueurs, on peut ne pas les voir du match. Et à un moment, ils sont au bon endroit au bon moment. Et on peut dire qu'ils font un gros match parce qu'ils marquent et c'est le plus important. Donc on verra bien, le vainqueur, il disputera la demi-finale contre le vainqueur d'Argentine-Suisse. Ce sera sûrement l'Argentine, mais bon, sait-on jamais. Bon pronostic, c'est que la Norvège passe.
0: Oui, moi ça serait bien, ouais, je les vois aussi. Ouais.
1: Ils viennent de sortir le Brésil. L'Angleterre, c'est pas non plus fameux depuis le début de ce mondial.
0: Non, c'est pas excellent.
1: À voir. Et le dernier match de ces huitièmes de finale, c'est dans la même nuit. C'est la nuit de samedi à dimanche, mais à 3h du matin. C'est pour que ça colle un peu avec les horaires argentines, je pense. Voilà, c'est quand même pour deux équipes qui ont fait un très bon début de tournoi. L'Argentine, première de son groupe. Victoire contre le Cap-Vert, quand même. En allant en prolongation avec de la difficulté, et victoire contre l'Egypte aussi avec de la difficulté. Ils étaient menés 2-0 et renversent le match en toute fin de match. C'est pas non plus une équipe d'Argentine ultra rassurante, mais c'est pas forcément les équipes les plus rassurantes qui gagnent la Coupe du Monde.
0: Bah, tout à fait, c'est exactement ça.
1: C'est ça aussi, il faudra voir. La Suisse, elle a fini première de son groupe aussi. Elle a gagné contre l'Algérie, puis elle s'est qualifiée au tir au but contre la Colombie. Donc c'est deux équipes qui ont beaucoup joué, qui ont joué des prolongations. Peut-être que ça pourra aussi. Ça va fatiguer peut-être certains joueurs aussi. Moi, ça m'arrangerait que ces équipes-là joue des prolongations parce que nous on n'a pas eu de soucis.
0: Oui,
1: c'est vrai qu'au niveau de la fraîcheur, fraîcheur aussi, on serait avantagé. Du côté des combos, l'Argentine, ça reste classique, Martinez, Molina, Romero, Lisandro Martinez, Tagliafico, Paredes en sentinelle, un milieu de Paul, Enzo Fernandez, McAllister, une attaque, Lionel Messi, Julian Navarez. Du côté de la Suisse, c'est forcément une équipe plus faible, hein. Kobel dans les buts, Zakaria, Akanji, Elvedi, Rodriguez en défense, Jachari, Freuler et Chaka au milieu, une attaque, Vargas, Endoy et l'attaquant du Stade Rennais, Brel Embolo. Les joueurs clés, forcément du côté de l'Argentine, Léo Messi.
0: Bien sûr.
1: Il a marqué lors de son dernier match, voilà, il est à 8 buts dans ce mondial.
0: Il est toujours en forme, Messi. Hein.
1: Il est toujours là, toujours présent. Pour certains, c'est le meilleur joueur de l'histoire, c'est pas pour rien. Et du côté de la Suisse, Granit Xhaka, hein, la légende suisse, qui continue de faire le taf au milieu de terrain. Il est là, il se la donne et c'est le plus important. Le duel, Cristian Romero contre Brel Embolo. Moi, j'ai un peu envie de voir comment l'attaquant du Stade Rennais va s'en sortir. Je l'aime beaucoup, ce joueur. Donc, on verra bien. Et bien sûr, le vainqueur, il affrontera, comme je l'ai dit juste avant, le vainqueur de Norvège-Angleterre en demi-finale. À voir maintenant quelle sera la demi-finale. Mais je vois bien l'Argentine là aussi s'imposer 2-0. Même si, une fois de plus, ça m'arrange.

0: quarts de finale avec la Norvège, donc forcément, c'est peut-être, il y en aura peut-être une des deux qui passe, mais en tout cas, sûrement pas les deux, et on verra bien. Et donc pour les demi-finales qu'on attend, hein, forcément, de notre côté, nous, l'équipe de France, on est déjà qualifié, on affrontera sûrement l'Espagne, et l'autre demi-finale, elle sera sûrement Angleterre-Argentine, après avoir les surprises, mais c'est quand même, si c'est le cas, ce serait de très grosses demi-finales avec déjà 4 favoris.
1: Oui, il y a des chances que ce soit comme ça. Merci Lucas, rendez-vous lundi 11h, excellente fin de journée sur Pornic Radio.

0: Bonjour à toutes et à tous. On débute avec du cyclisme et la fin du Tour de France 2026. Hier soir, la célèbre étape des Champs-Élysées est revenue à Mathieu Van Der Poel. Le petit-fils de la légende Raymond Poulidor s'est imposé au bout de l'effort après un ultime relais avec Tadej Pogacar dans le dernier tour dans Paris. Le néerlandais d'Alpecin s'est imposé d'un vélo avant le retour des sprinteurs, souvent vainqueurs dans la capitale française. Et cette dernière étape à Paris entre donc un peu plus dans la légende avec les trois montées de la butte Montmartre avec par la fameuse rue Le Pic, noire de monde encore hier. Tadej Pogacar a remporté son 5e Tour de France, égalant ainsi les records de Jacques Anquetil, Bernard Hinault, Eddy Merckx ou encore Miguel Indurain. Et dans le palmarès de cette année, on retrouve le maillot à poids de meilleur grimpeur sur les épaules de l'équatorien Richard Carapaz, le maillot vert de meilleur sprinter revêtu par le Danois Mats Pedersen et le maillot blanc de meilleur jeune remporté par le coéquipier de Pogacar, le Mexicain Isaac Del Toro, devant les deux Français, Paul Sexas et Lenny Martinez. Et notez justement que trois Français se sont hissés dans le top 10 du classement général. Paul Sexas termine 4e, Lenny Martinez 5e, Jordan Jagat est 10e. C'est seulement la 3e fois que cette performance est réalisée depuis le début du 21e siècle, après 2014 et 2022. En revanche, aucun Français n'a remporté d'étape sur ce Tour 2026. Place désormais au Tour féminin qui se disputera du 1er au 9 août prochain au départ de Lausanne, direction Nice. Et le Tour masculin, lui, partira d'Édimbourg en Écosse l'an prochain. En foot, le PSG se retire de la course pour attirer le jeune joueur ivoirien Yann Diomandé. Le club parisien l'a annoncé ce dimanche. Le PSG n'a pas souhaité s'aligner sur le salaire demandé par le joueur. En tennis, double victoire française sur le circuit ATP après Quentin Alis à Kitzbühel. C'est Lucas Van Aage qui l'a emporté à Estoril hier. C'est la 5e fois que cela se produit en 58 ans. Et puis en F1, victoire de Lando Norris au Grand Prix de Hongrie. Le champion du monde en titre a retrouvé de sa superbe après avoir été très discret depuis le début de la saison. Très belle journée de sport à toutes et à tous.
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6: Bonjour, plus de 13 000 entreprises ont été évacuées en Gironde et ne peuvent pas mener leur activité normale du fait des violents incendies, a affirmé ce matin le ministre de l'économie Roland Lescure. Cette catastrophe écologique et sociale est un coup de tonnerre économique qui affecte une région qui n'en avait pas besoin, a-t-il poursuivi en précisant par ailleurs que les assureurs prendront en charge les frais de relogement des personnes évacuées. Cette mesure exceptionnelle négociée avec la Fédération professionnelle France Assureurs s'appliquera pour une durée allant jusqu'à 3 semaines que les logements aient été endommagés. endommagés ou non. Par ailleurs, plusieurs feux sont toujours actifs en Corse. À Corté, l'incendie qui a parcouru environ 900 hectares a peu progressé, mais il n'est toujours pas fixé. Au nord de l'île, un incendie s'est déclaré à Bigoulia samedi. Il est également toujours en cours. Les habitants ont été invités à se confiner, mais il n'y a pas d'évacuation à ce stade. Enfin, le feu d'Oleta est quant à lui fixé. Les hôpitaux vont souffrir, déplore Arnaud Robinet, président de la Fédération hospitalière de France, alors qu'une nouvelle hausse des températures est attendue ces prochains jours. Pour lui, il est clair que les établissements ne sont pas adaptés au réchauffement climatique. Il demande davantage de moyens. Arnaud Robinet critique également la faiblesse de la réponse gouvernementale aux canicules, notamment la promesse des 30 000 climatiseurs. Les cours du pétrole s'affichent en forte baisse ce matin à l'ouverture des marchés asiatiques. Le prix du baril de Brent de la mer du Nord cédait 5,58% à 91,38 $. Le résultat de deux nuits consécutives sans frappe américaine en Iran qui laisse la porte ouverte à de nouveaux pourparlers entre les belligérants. C'est la fin de ce flash. Une très bonne journée à notre écoute.
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7: Bonjour, bienvenue dans les actualités improbables et insolites de cette semaine. Allez, c'est parti, on commence en Angleterre. Pourquoi une gagnante de 14 millions d'euros au loto vit-elle un vrai cauchemar? Eh bien, le vendeur a jeté son ticket à la poubelle. Katz joue la même combinaison depuis plus de 20 ans. Elle est allée confirmer son gain dans le supermarché où elle a joué, mais l'appareil de contrôle n'a fait aucun bruit. Le commerçant avait jeté la grille aux ordures. La mère de famille a quand même contacté l'organisateur du jeu pour récupérer son pactole. Elle a fourni sa preuve d'achat et des images de caméras de sécurité d'un commerce voisin. L'entreprise britannique autorise les réclamations pour les tickets détruits et la société étudie ce dossier pour prendre donc une décision. Allez, direction New York. Qu'ont acheté les fans de Taylor Swift après son mariage? Eh bien, des déchets ramassés dans la rue. La chanteuse a célébré son union au Madison Square Garden. Près de 1000 invités ont participé à cette grande fête et un artiste a fouillé les alentours pour récupérer des objets abandonnés. Il a trouvé des mégots, des pailles et des bouchons. Il est tombé aussi sur un test d'ovulation. L'homme a enfermé chaque détritus dans un petit cube transparent et il a mis le tout à la vente sur Internet pour $25 pièce. Les Swifties voulaient à tout prix posséder un souvenir de l'événement. Ils ont dévalisé la boutique en moins de 24 heures. Le créateur a récolté plus de $1000 avec son stock de poubelles. Voilà pour les infos improbables et insolites de cette semaine. Bel été.
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9: Bonjour à tous. Après plusieurs jours de progression, la situation est restée globalement stable cette nuit en Gironde sur le front des incendies. Les pompiers font état de moins de foyers actifs ce matin, mais ils ne sont toujours pas maîtres du feu. Le principal foyer reste situé entre Marcheprime et Pierroton aux portes de Bordeaux. Au Porge, le maire se dit inquiet pour les prochaines heures. Si quelques pluies sont tombées dans la nuit, la canicule doit revenir dès demain, accompagnée d'un changement de vent. Selon lui, le bilan est déjà catastrophique avec 183 maisons détruites. Emmanuel Macron, le chef de l'État, a lui réuni ce matin une cellule interministérielle de crise au ministère de l'Intérieur. Plus de 220 000 personnes ont été évacuées depuis mercredi. Les flammes ont déjà parcouru 42 000 hectares. Sur le terrain, 2500 pompiers, 1500 militaires, 1200 policiers et gendarmes restent mobilisés. Les agriculteurs continuent également de prêter main forte en alimentant les citernes d'eau des secours. Le gouvernement annonce plusieurs mesures pour les sinistrés. Les assureurs prendront en charge les frais de relogement des personnes évacuées pendant une durée pouvant aller jusqu'à 3 semaines, même si leur logement n'a pas été endommagé. Les déclarations sinistres pourront être déposées jusqu'au 31 août. Plus de 13 000 entreprises sont également affectées par les incendies. Et dans le Var, la vigilance reste maximale. Tous les massifs forestiers sont fermés, tout comme les aires de repos de l'A8 et de l'A57 sur l'autoroute. Plusieurs moyens aériens sont engagés pour tenter de contenir l'incendie du Gros Bézillon. La préfecture dénonce aussi 3 départs de feu quasi simultanés qui ont détourné des avions de leur mission. Une enquête est en cours. Un vol spectaculaire en Bourgogne, un collier en or du célèbre trésor de Vix, vieux de près de 2500 ans, a été dérobé vendredi au musée de Châtillon-sur-Seine. Une pièce archéologique considérée comme inestimable.
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9: Bonjour à tous, il va faire beau sur une large partie de la France ce lundi 27 juillet. Malgré la présence de nuages à l'est et dans le sud-ouest le matin, ils laisseront la place au soleil dans le courant de l'après-midi. Côté température, le mercure affichera 20 degrés à Paris, 21 à Bordeaux et 28 à Ajaccio le matin. Il fera jusqu'à 24 à Brest, 26 à Strasbourg et 30 à Montpellier au plus chaud de la journée. Très belle journée à tous.
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0: Bonjour à toutes et à tous. On débute avec du cyclisme et la fin du Tour de France 2026. Hier soir, la célèbre étape des Champs-Élysées est revenue à Mathieu Van Der Poel. Le petit-fils de la légende Raymond Poulidor s'est imposé au bout de l'effort après un ultime relais avec Tadej Pogacar dans le dernier tour dans Paris. Le néerlandais d'Alpecin s'est imposé d'un vélo avant le retour des sprinteurs, souvent vainqueurs dans la capitale française. Et cette dernière étape à Paris entre donc un peu plus dans la légende avec les trois montées de la butte Montmartre avec par la fameuse rue Le Pic, noire de monde encore hier. Tadej Pogacar a remporté son 5e Tour de France, égalant ainsi les records de Jacques Anquetil, Bernard Hinault, Eddy Merckx ou encore Miguel Indurain. Et dans le palmarès de cette année, on retrouve le maillot à poids de meilleur grimpeur sur les épaules de l'équatorien Richard Carapaz, le maillot vert de meilleur sprinter revêtu par le Danois Mats Pedersen et le maillot blanc de meilleur jeune remporté par le coéquipier de Pogacar, le Mexicain Isaac Del Toro, devant les deux Français Paul Sexas et Lenny Martinez. Et notez justement que trois Français se sont hissés dans le top 10 du classement général. Paul Sexas termine 4e, Lenny Martinez 5e, Jordan Jagat est 10e. C'est seulement la 3e fois que cette performance est réalisée depuis le début du 21e siècle, après 2014 et 2022. En revanche, aucun Français n'a remporté d'étape sur ce Tour 2026. Place désormais au Tour féminin qui se disputera du 1er au 9 août prochain au départ de Lausanne direction Nice. Et le Tour masculin, lui, partira d'Édimbourg en Écosse l'an prochain. En foot, le PSG se retire de la course pour attirer le jeune joueur ivoirien Yann Diomandé. Le club parisien l'a annoncé ce dimanche. Le PSG n'a pas souhaité s'aligner sur le salaire demandé par le joueur. En tennis, double victoire française sur le circuit ATP après Quentin Alis à Kitzbühel. C'est Lucas Van Aage qui l'a emporté à Estoril hier. C'est la 5e fois que cela se produit en 58 ans. Et puis en F1, victoire de Lando Norris au Grand Prix de Hongrie. Le champion du monde en titre a retrouvé de sa superbe après avoir été très discret depuis le début de la saison. Très belle journée de sport à toutes et à tous.
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6: Bonjour, plus de 13 000 entreprises ont été évacuées en Gironde et ne peuvent pas mener leur activité normale du fait des violents incendies, a affirmé ce matin le ministre de l'économie Roland Lescure. Cette catastrophe écologique et sociale est un coup de tonnerre économique qui affecte une région qui n'en avait pas besoin, a-t-il poursuivi en précisant par ailleurs que les assureurs prendront en charge les frais de relogement des personnes évacuées. Cette mesure exceptionnelle négociée avec la Fédération professionnelle France Assureur s'appliquera pour une durée allant jusqu'à 3 semaines, que les logements aient été endommagés ou non. Par ailleurs, plusieurs feux sont toujours actifs en Corse. À Corté, l'incendie qui a parcouru environ 900 hectares a peu progressé, mais il n'est toujours pas fixé. Au nord de l'île, un incendie s'est déclaré à Bigoulia samedi. Il est également toujours en cours. Les habitants ont été invités à se confiner, mais il n'y a pas d'évacuation à ce stade. Enfin, le feu d'Oléta est quant à lui fixé. Les hôpitaux vont souffrir, déplore Arnaud Robinet, président de la Fédération hospitalière de France, alors qu'une nouvelle hausse des températures est attendue ces prochains jours. Pour lui, il est clair que les établissements ne sont pas adaptés au réchauffement climatique. Il demande davantage de moyens. Arnaud Robinet critique également la faiblesse de la réponse gouvernementale aux canicules, notamment la promesse des 30 000 climatiseurs. Les cours du pétrole s'affichent en forte baisse ce matin à l'ouverture des marchés asiatiques. Le prix du baril de Brent de la mer du Nord cédait 5,58% à $91,38. Le résultat de deux nuits consécutives sans frappe américaine en Iran qui laisse la porte ouverte à de nouveaux pourparlers entre les belligérants. C'est la fin de ce flash. Une très bonne journée à notre écoute.
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7: Bonjour, bienvenue dans les actualités improbables et insolites de cette semaine. Allez, c'est parti, on commence en Angleterre. Pourquoi une gagnante de 14 millions d'euros au loto vit-elle un vrai cauchemar? Eh bien, le vendeur a jeté son ticket à la poubelle. Katz joue la même combinaison depuis plus de 20 ans. Elle est allée confirmer son gain dans le supermarché où elle a joué, mais l'appareil de contrôle n'a fait aucun bruit. Le commerçant avait jeté la grille aux ordures. La mère de famille a quand même contacté l'organisateur du jeu pour récupérer son pactole. Elle a fourni sa preuve d'achat et des images de caméras de sécurité d'un commerce voisin. L'entreprise britannique autorise les réclamations pour les tickets détruits et la société étudie ce dossier pour prendre donc une décision. Allez, direction New York. Qu'ont acheté les fans de Taylor Swift après son mariage? Eh bien, des déchets ramassés dans la rue. La chanteuse a célébré son union au Madison Square Garden. Près de 1000 invités ont participé à cette grande fête et un artiste a fouillé les alentours pour récupérer des objets abandonnés. Il a trouvé des mégots, des pailles et des bouchons. Il est tombé aussi sur un test d'ovulation. L'homme a enfermé chaque détritus dans un petit cube transparent et il a mis le tout à la vente sur Internet pour $25 pièce. Les Swifties voulaient à tout prix posséder un souvenir de l'événement. Ils ont dévalisé la boutique en moins de 24 heures. Le créateur a récolté plus de $1000 avec son stock de poubelles. Voilà pour les infos improbables et insolites de cette semaine. Bel été.
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9: Bonjour à tous. Après plusieurs jours de progression, la situation est restée globalement stable cette nuit en Gironde sur le front des incendies. Les pompiers font état de moins de foyers actifs ce matin, mais ils ne sont toujours pas maîtres du feu. Le principal foyer reste situé entre Marcheprime et Pierroton aux portes de Bordeaux. Au Porge, le maire se dit inquiet pour les prochaines heures. Si quelques pluies sont tombées dans la nuit, la canicule doit revenir dès demain, accompagnée d'un changement de vent. Selon lui, le bilan est déjà catastrophique avec 183 maisons détruites. Emmanuel Macron, le chef de l'État, a lui réuni ce matin une cellule interministérielle de crise au ministère de l'Intérieur. Plus de 220 000 personnes ont été évacuées depuis mercredi. Les flammes ont déjà parcouru 42 000 hectares. Sur le terrain, 2500 pompiers, 1500 militaires, 1200 policiers et gendarmes restent mobilisés. Les agriculteurs continuent également de prêter main forte en alimentant les citernes d'eau des secours. Le gouvernement annonce plusieurs mesures pour les sinistrés. Les assureurs prendront en charge les frais de relogement des personnes évacuées pendant une durée pouvant aller jusqu'à 3 semaines, même si leur logement n'a pas été endommagé. Les déclarations sinistres pourront être déposées jusqu'au 31 août. Plus de 13 000 entreprises sont également affectées par les incendies. Et dans le Var, la vigilance reste maximale. Tous les massifs forestiers sont fermés, tout comme les aires de repos de l'A8 et de l'A57 sur l'autoroute. Plusieurs moyens aériens sont engagés pour tenter de contenir l'incendie du Gros Bézillon. La préfecture dénonce aussi 3 départs de feu quasi simultanés qui ont détourné des avions de leur mission. Une enquête est en cours. Un vol spectaculaire en Bourgogne, un collier en or du célèbre trésor de Vix, vieux de près de 2500 ans, a été dérobé vendredi au musée de Châtillon-sur-Seine. Une pièce archéologique considérée comme inestimable.
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9: Bonjour à tous, il va faire beau sur une large partie de la France ce lundi 27 juillet. Malgré la présence de nuages à l'est et dans le sud-ouest le matin, ils laisseront la place au soleil dans le courant de l'après-midi. Côté température, le mercure affichera 20 degrés à Paris, 21 à Bordeaux et 28 à Ajaccio le matin. Il fera jusqu'à 24 à Brest, 26 à Strasbourg et 30 à Montpellier au plus chaud de la journée. Très belle journée à tous.
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0: Bonjour à toutes et à tous. On débute avec du cyclisme et la fin du Tour de France 2026. Hier soir, la célèbre étape des Champs-Élysées est revenue à Mathieu Van Der Poel. Le petit-fils de la légende Raymond Poulidor s'est imposé au bout de l'effort après un ultime relais avec Tadej Pogacar dans le dernier tour dans Paris. Le néerlandais d'Alpecin s'est imposé d'un vélo avant le retour des sprinteurs, souvent vainqueurs dans la capitale française. Et cette dernière étape à Paris entre donc un peu plus dans la légende avec les trois montées de la butte Montmartre avec par la fameuse rue Le Pic, noire de monde encore hier. Tadej Pogacar a remporté son 5e Tour de France, égalant ainsi les records de Jacques Anquetil, Bernard Hinault, Eddy Merckx ou encore Miguel Indurain. Et dans le palmarès de cette année, on retrouve le maillot à poids de meilleur grimpeur sur les épaules de l'équatorien Richard Carapaz, le maillot vert de meilleur sprinter revêtu par le Danois Mats Pedersen et le maillot blanc de meilleur jeune remporté par le coéquipier de Pogacar, le Mexicain Isaac Del Toro, devant les deux Français Paul Sexas et Lenny Martinez. Et notez justement que trois Français se sont hissés dans le top 10 du classement général. Paul Sexas termine 4e, Lenny Martinez 5e, Jordan Jagat est 10e. C'est seulement la 3e fois que cette performance est réalisée depuis le début du 21e siècle, après 2014 et 2022. En revanche, aucun Français n'a remporté d'étape sur ce Tour 2026. Place désormais au Tour féminin qui se disputera du 1er au 9 août prochain au départ de Lausanne, direction Nice. Et le Tour masculin, lui, partira d'Édimbourg en Écosse l'an prochain. En foot, le PSG se retire de la course pour attirer le jeune joueur ivoirien Yann Diomandé. Le club parisien l'a annoncé ce dimanche. Le PSG n'a pas souhaité s'aligner sur le salaire demandé par le joueur. En tennis, double victoire française sur le circuit ATP après Quentin Alis à Kitzbühel. C'est Lucas Van Aage qui l'a emporté à Estoril hier. C'est la 5e fois que cela se produit en 58 ans. Et puis en F1, victoire de Lando Norris au Grand Prix de Hongrie. Le champion du monde en titre a retrouvé de sa superbe après avoir été très discret depuis le début de la saison. Très belle journée de sport à toutes et à tous.
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6: Bonjour, plus de 13 000 entreprises ont été évacuées en Gironde et ne peuvent pas mener leur activité normale du fait des violents incendies, a affirmé ce matin le ministre de l'économie Roland Lescure. Cette catastrophe écologique et sociale est un coup de tonnerre économique qui affecte une région qui n'en avait pas besoin, a-t-il poursuivi en précisant par ailleurs que les assureurs prendront en charge les frais de relogement des personnes évacuées. Cette mesure exceptionnelle négociée avec la Fédération professionnelle France Assureur s'appliquera pour une durée allant jusqu'à 3 semaines, que les logements aient été endommagés ou non. Par ailleurs, plusieurs feux sont toujours actifs en Corse. À Corté, l'incendie qui a parcouru environ 900 hectares a peu progressé, mais il n'est toujours pas fixé. Au nord de l'île, un incendie s'est déclaré à Bigoulia samedi. Il est également toujours en cours. Les habitants ont été invités à se confiner, mais il n'y a pas d'évacuation à ce stade. Enfin, le feu d'Oleta est quant à lui fixé. Les hôpitaux vont souffrir, déplore Arnaud Robinet, président de la Fédération hospitalière de France, alors qu'une nouvelle hausse des températures est attendue ces prochains jours. Pour lui, il est clair que les établissements ne sont pas adaptés au réchauffement climatique. Il demande davantage de moyens. Arnaud Robinet critique également la faiblesse de la réponse gouvernementale aux canicules, notamment la promesse des 30 000 climatiseurs. Les cours du pétrole s'affichent en forte baisse ce matin à l'ouverture des marchés asiatiques. Le prix du baril de Brent de la mer du Nord cédait 5,58% à $91,38. Le résultat de deux nuits consécutives sans frappe américaine en Iran qui laisse la porte ouverte à de nouveaux pourparlers entre les belligérants. C'est la fin de ce flash, une très bonne journée à notre écoute.
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7: Bonjour, bienvenue dans les actualités improbables et insolites de cette semaine. Allez, c'est parti, on commence en Angleterre. Pourquoi une gagnante de 14 millions d'euros au loto vit-elle un vrai cauchemar? Eh bien, le vendeur a jeté son ticket à la poubelle. Katz joue la même combinaison depuis plus de 20 ans. Elle est allée confirmer son gain dans le supermarché où elle a joué, mais l'appareil de contrôle n'a fait aucun bruit. Le commerçant avait jeté la grille aux ordures. La mère de famille a quand même contacté l'organisateur du jeu pour récupérer son pactole. Elle a fourni sa preuve d'achat et des images de caméras de sécurité d'un commerce voisin. L'entreprise britannique autorise les réclamations pour les tickets détruits et la société étudie ce dossier pour prendre donc une décision. Allez, direction New York. Qu'ont acheté les fans de Taylor Swift après son mariage? Eh bien, des déchets ramassés dans la rue. La chanteuse a célébré son union au Madison Square Garden. Près de 1000 invités ont participé à cette grande fête et un artiste a fouillé les alentours pour récupérer des objets abandonnés. Il a trouvé des mégots, des pailles et des bouchons. Il est tombé aussi sur un test d'ovulation. L'homme a enfermé chaque détritus dans un petit cube transparent et il a mis le tout à la vente sur Internet pour $25 pièce. Les Swifties voulaient à tout prix posséder un souvenir de l'événement. Ils ont dévalisé la boutique en moins de 24 heures. Le créateur a récolté plus de $1000 avec son stock de poubelles. Voilà pour les infos improbables et insolites de cette semaine. Bel été.
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9: Bonjour à tous. Après plusieurs jours de progression, la situation est restée globalement stable cette nuit en Gironde sur le front des incendies. Les pompiers font état de moins de foyers actifs ce matin, mais ils ne sont toujours pas maîtres du feu. Le principal foyer reste situé entre Marcheprime et Pierroton aux portes de Bordeaux. Au Porge, le maire se dit inquiet pour les prochaines heures. Si quelques pluies sont tombées dans la nuit, la canicule doit revenir dès demain, accompagnée d'un changement de vent. Selon lui, le bilan est déjà catastrophique avec 183 maisons détruites. Emmanuel Macron, le chef de l'État, a lui réuni ce matin une cellule interministérielle de crise au ministère de l'Intérieur. Plus de 220 000 personnes ont été évacuées depuis mercredi. Les flammes ont déjà parcouru 42 000 hectares. Sur le terrain, 2500 pompiers, 1500 militaires, 1200 policiers et gendarmes restent mobilisés. Les agriculteurs continuent également de prêter main forte en alimentant les citernes d'eau des secours. Le gouvernement annonce plusieurs mesures pour les sinistrés. Les assureurs prendront en charge les frais de relogement des personnes évacuées pendant une durée pouvant aller jusqu'à 3 semaines, même si leur logement n'a pas été endommagé. Les déclarations sinistres pourront être déposées jusqu'au 31 août. Plus de 13 000 entreprises sont également affectées par les incendies. Et dans le Var, la vigilance reste maximale. Tous les massifs forestiers sont fermés, tout comme les aires de repos de l'A8 et de l'A57 sur l'autoroute. Plusieurs moyens aériens sont engagés pour tenter de contenir l'incendie du Gros Bézillon. La préfecture dénonce aussi 3 départs de feu quasi simultanés qui ont détourné des avions de leur mission. Une enquête est en cours. Un vol spectaculaire en Bourgogne, un collier en or du célèbre trésor de Vix, vieux de près de 2500 ans, a été dérobé vendredi au musée de Châtillon-sur-Seine. Une pièce archéologique considérée comme inestimable.
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9: Bonjour à tous, il va faire beau sur une large partie de la France ce lundi 27 juillet. Malgré la présence de nuages à l'est et dans le sud-ouest le matin, ils laisseront la place au soleil dans le courant de l'après-midi. Côté température, le mercure affichera 20 degrés à Paris, 21 à Bordeaux et 28 à Ajaccio le matin. Il fera jusqu'à 24 à Brest, 26 à Strasbourg et 30 à Montpellier au plus chaud de la journée. Très belle journée à tous.
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0: Bonjour à toutes et à tous. On débute avec du cyclisme et la fin du Tour de France 2026. Hier soir, la célèbre étape des Champs-Élysées est revenue à Mathieu Van Der Poel. Le petit-fils de la légende Raymond Poulidor s'est imposé au bout de l'effort après un ultime relais avec Tadej Pogacar dans le dernier tour dans Paris. Le néerlandais d'Alpecin s'est imposé d'un vélo avant le retour des sprinteurs, souvent vainqueurs dans la capitale française. Et cette dernière étape à Paris entre donc un peu plus dans la légende avec les trois montées de la butte Montmartre avec par la fameuse rue Le Pic, noire de monde encore hier. Tadej Pogacar a remporté son 5e Tour de France, égalant ainsi les records de Jacques Anquetil, Bernard Hinault, Eddy Merckx ou encore Miguel Indurain. Et dans le palmarès de cette année, on retrouve le maillot à poids de meilleur grimpeur sur les épaules de l'équatorien Richard Carapaz, le maillot vert de meilleur sprinter revêtu par le Danois Mats Pedersen et le maillot blanc de meilleur jeune remporté par le coéquipier de Pogacar, le Mexicain Isaac Del Toro, devant les deux Français Paul Sexas et Lenny Martinez. Et notez justement que trois Français se sont hissés dans le top 10 du classement général. Paul Sexas termine 4e, Lenny Martinez 5e, Jordan Jagat est 10e. C'est seulement la 3e fois que cette performance est réalisée depuis le début du 21e siècle, après 2014 et 2022. En revanche, aucun Français n'a remporté d'étape sur ce Tour 2026. Place désormais au Tour féminin qui se disputera du 1er au 9 août prochain au départ de Lausanne direction Nice. Et le Tour masculin lui partira d'Édimbourg en Écosse l'an prochain. En foot, le PSG se retire de la course pour attirer le jeune joueur ivoirien Yann Diomandé. Le club parisien l'a annoncé ce dimanche. Le PSG n'a pas souhaité s'aligner sur le salaire demandé par le joueur. En tennis, double victoire française sur le circuit ATP après Quentin Alis à Kitzbühel. C'est Lucas Van Aage qui l'a emporté à Estoril hier. C'est la 5e fois que cela se produit en 58 ans. Et puis en F1, victoire de Lando Norris au Grand Prix de Hongrie. Le champion du monde en titre a retrouvé de sa superbe après avoir été très discret depuis le début de la saison. Très belle journée de sport à toutes et à tous.
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4: Bonjour, plus de 13 000 entreprises ont été évacuées en Gironde et ne peuvent pas mener leur activité normale du fait des violents incendies, a affirmé ce matin le ministre de l'économie Roland Lescure. Cette catastrophe écologique et sociale est un coup de tonnerre économique qui affecte une région qui n'en avait pas besoin, a-t-il poursuivi en précisant par ailleurs que les assureurs prendront en charge les frais de relogement des personnes évacuées. Cette mesure exceptionnelle négociée avec la Fédération professionnelle France Assureurs s'appliquera pour une durée allant jusqu'à 3 semaines que les logements aient été endommagés ou non. Par ailleurs, plusieurs feux sont toujours actifs en Corse. À Corté, l'incendie qui a parcouru environ 900 hectares a peu progressé, mais il n'est toujours pas fixé. Au nord de l'île, un incendie s'est déclaré à Bigoulia samedi. Il est également toujours en cours. Les habitants ont été invités à se confiner, mais il n'y a pas d'évacuation à ce stade. Enfin, le feu d'Oléta est quant à lui fixé. Les hôpitaux vont souffrir, déplore Arnaud Robinet, président de la Fédération hospitalière de France, alors qu'une nouvelle hausse des températures est attendue ces prochains jours. Pour lui, il est clair que les établissements ne sont pas adaptés au réchauffement climatique. Il demande davantage de moyens. Arnaud Robinet critique également la faiblesse de la réponse gouvernementale aux canicules, notamment la promesse des 30 000 climatiseurs. Les cours du pétrole s'affichent en forte baisse ce matin à l'ouverture des marchés asiatiques. Le prix du baril de Brent de la mer du Nord cédait 5,58% à $91.38. Le résultat de 2 nuits consécutives sans frappe américaine en Iran qui laisse la porte ouverte à de nouveaux pourparlers entre les belligérants. C'est la fin de ce flash, une très bonne journée à notre écoute.
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5: Bonjour, bienvenue dans les actualités improbables et insolites de cette semaine. Allez, c'est parti, on commence en Angleterre. Pourquoi une gagnante de 14 millions d'euros au loto vit-elle un vrai cauchemar? Eh bien, le vendeur a jeté son ticket à la poubelle. Katz joue la même combinaison depuis plus de 20 ans. Elle est allée confirmer son gain dans le supermarché où elle a joué, mais l'appareil de contrôle n'a fait aucun bruit. Le commerçant avait jeté la grille aux ordures. La mère de famille a quand même contacté l'organisateur du jeu pour récupérer son pactole. Elle a fourni sa preuve d'achat et des images de caméras de sécurité d'un commerce voisin. L'entreprise britannique autorise les réclamations pour les tickets détruits et la société étudie ce dossier pour prendre donc une décision. À la direction New York, qu'ont acheté les fans de Taylor Swift après son mariage? Eh bien, des déchets ramassés dans la rue. La chanteuse a célébré son union au Madison Square Garden. Près de 1000 invités ont participé à cette grande fête et un artiste a fouillé les alentours pour récupérer des objets abandonnés. Il a trouvé des mégots, des pailles et des bouchons. Il est tombé aussi sur un test d'ovulation. L'homme a enfermé chaque détritus dans un petit cube transparent et il a mis le tout à la vente sur Internet pour $25 pièce. Les Swifties voulaient à tout prix posséder un souvenir de l'événement. Ils ont dévalisé la boutique en moins de 24 heures. Le créateur a récolté plus de $1000 avec son stock de poubelles. Voilà pour les infos improbables et insolites de cette semaine. Bel été.
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7: Bonjour à tous. L'actualité toujours dominée par l'incendie massif en Gironde aux portes de l'agglomération bordelaise. La situation semble se stabiliser. Ce lundi, on compte moins de foyers actifs sur les 42 000 hectares de surface brûlée. Mais le feu n'est toujours pas fixé et les autorités redoutent que cette accalmie ne soit que provisoire avec l'arrivée d'une nouvelle vague de chaleur à partir de demain. C'est dans ce contexte qu'Emmanuel Macron a présidé ce matin une cellule interministérielle de crise. Au ministère de l'Intérieur, Roland Lescure, le ministre de l'Économie, a annoncé que les assureurs prendront en charge les frais de relogement des personnes évacuées. Le chef de l'État, lui, se rend sur place cet après-midi en Gironde. Il va rencontrer les forces mobilisées sur le terrain. Depuis le début des incendies en Gironde, ce sont 220 000 personnes au total qui ont

0: et contraintes d'évacuer leur domicile. Et face au risque accru de cambriolage et de pillage, les policiers et les gendarmes multiplient les patrouilles pour protéger les habitations laissées vides. La lutte contre les flammes aussi chez nos voisins espagnols. Les importants incendies qui sévissent depuis plusieurs jours près de Madrid ont ralenti leur progression dans la nuit de dimanche à aujourd'hui, selon la préfecture de la région madrilène, mais le feu reste toutefois bien actif. Trois fronts ont été identifiés selon les autorités espagnoles qui appellent toujours la population à faire preuve d'une extrême prudence. Dans le reste de l'actualité, une attaque au couteau ce lundi à la mi-journée dans le secteur de la porte de Clichy à Paris. Trois femmes, dont une enceinte, ont été attaquées par un homme. L'individu a été arrêté, il souffrirait de troubles psychiatriques. Au moins deux des victimes seraient en état d'urgence absolue, mais aucun pronostic vital n'est engagé. Et puis ça va encore faire mal au porte-monnaie. La Poste annonce une nouvelle augmentation du prix des timbres. Ce lundi au 1er janvier 2027, la lettre verte coûtera 1,67€ contre 1,52€ aujourd'hui, soit une hausse de près de 10%.
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2: Bonjour à tous, il va faire beau sur une large partie de la France ce lundi 27 juillet. Malgré la présence de nuages à l'est et dans le sud-ouest le matin, ils laisseront la place au soleil dans le courant de l'après-midi. Côté température, le mercure affichera 20 degrés à Paris, 21 à Bordeaux et 28 à Ajaccio le matin. Il fera jusqu'à 24 à Brest, 26 à Strasbourg et 30 à Montpellier au plus chaud de la journée. Très belle journée à tous.
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3: Bonjour à toutes et à tous. On débute avec du cyclisme et la fin du Tour de France 2026. Hier soir, la célèbre étape des Champs-Élysées est revenue à Mathieu Van Der Poel. Le petit-fils de la légende Raymond Poulidor s'est imposé au bout de l'effort après un ultime relais avec Tadej Pogacar dans le dernier tour dans Paris. Le Néerlandais d'Alpecin s'est imposé d'un vélo avant le retour des sprinteurs, souvent vainqueurs dans la capitale française. Et cette dernière étape à Paris entre donc un peu plus dans la légende avec les trois montées de la butte Montmartre avec par la fameuse rue Le Pic, noire de monde encore hier. Tadej Pogacar a remporté son 5e Tour de France, ayant ainsi les records de Jacques Anquetil, Bernard Hinault, Eddy Merckx ou encore Miguel Indurain. Et dans le palmarès de cette année, on retrouve le maillot à poids de meilleur grimpeur sur les épaules de l'équatorien Richard Carapaz, le maillot vert de meilleur sprinter revêtu par le Danois Mats Pedersen et le maillot blanc de meilleur jeune remporté par le coéquipier de Pogacar, le Mexicain Isaac Del Toro, devant les deux Français, Paul Sexas et Lenny Martinez. Et notez justement que trois Français se sont hissés dans le top 10 du classement général. Paul Sexas termine 4e, Lenny Martinez 5e, Jordan Jagat est 10e. C'est seulement la 3e fois que cette performance est réalisée depuis le

0: prochain, au départ de Lausanne, direction Nice. Et le tour masculin, lui, partira d'Édimbourg en Écosse l'an prochain. En foot, le PSG se retire de la course pour attirer le jeune joueur ivoirien Yann Diomandé. Le club parisien l'a annoncé ce dimanche. Le PSG n'a pas souhaité s'aligner sur le salaire demandé par le joueur. En tennis, double victoire française sur le circuit ATP après Quentin Alice à Kitzbühel. C'est Lucas Van Hache qui l'a emporté à Estoril hier. C'est la cinquième fois que cela se produit en 58 ans. Et puis en F1, victoire de Lando Norris au Grand Prix de Hongrie. Le champion du monde en titre a retrouvé de sa superbe après avoir été très discret depuis le début de la saison. Très belle journée de sport à toutes et à tous.
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6: Bonjour, plus de 13 000 entreprises ont été évacuées en Gironde et ne peuvent pas mener leur activité normale du fait des violents incendies, a affirmé ce matin le ministre de l'économie Roland Lescure. Cette catastrophe écologique et sociale est un coup de tonnerre économique qui affecte une région qui n'en avait pas besoin, a-t-il poursuivi en précisant par ailleurs que les assureurs prendront en charge les frais de relogement des personnes évacuées. Cette mesure exceptionnelle négociée avec la Fédération professionnelle France Assureurs s'appliquera pour une durée allant jusqu'à 3 semaines, que les logements aient été endommagés ou non. Par ailleurs, plusieurs feux sont toujours actifs en Corse. À Corté, l'incendie qui a parcouru environ 900 hectares a peu progressé, mais il n'est toujours pas fixé. Au nord de l'île, un incendie s'est déclaré à Bigoulia samedi. Il est également toujours en cours. Les habitants ont été invités à se confiner, mais il n'y a pas d'évacuation à ce stade. Enfin, le feu d'Oléta est quant à lui fixé. Les hôpitaux vont souffrir, déplore Arnaud Robinet, président de la Fédération hospitalière de France, alors qu'une nouvelle hausse des températures est attendue ces prochains jours. Pour lui, il est clair que les établissements ne sont pas adaptés au réchauffement climatique. Il demande davantage de moyens. Arnaud Robinet critique également la faiblesse de la réponse gouvernementale aux canicules, notamment la promesse des 30 000 climatiseurs. Les cours du pétrole s'affichent en forte baisse ce matin à l'ouverture des marchés asiatiques. Le prix du baril de Brent de la mer du Nord cédé 5,58% à $91.38. Le résultat de 2 nuits consécutives sans frappe américaine en Iran qui laisse la porte ouverte à de nouveaux pourparlers entre les belligérants. C'est la fin de ce flash, une très bonne journée à notre écoute.
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8: Bonjour, bienvenue dans les actualités improbables et insolites de cette semaine. Allez, c'est parti, on commence en Angleterre. Pourquoi une gagnante de 14 millions d'euros au loto vit-elle un vrai cauchemar ? Eh bien, le vendeur a jeté son ticket à la poubelle. Kat joue la même combinaison depuis plus de 20 ans. Elle est allée confirmer son gain dans le supermarché où elle a joué, mais l'appareil de contrôle n'a fait aucun bruit. Le commerçant avait jeté la grille aux ordures. La mère de famille a quand même contacté l'organisateur du jeu pour récupérer son pactole. Elle a fourni sa preuve d'achat et des images de caméras de sécurité d'un commerce voisin. L'entreprise britannique autorise les réclamations pour les tickets détruits et la société étudie ce dossier pour prendre donc une décision. Allez, direction New York. Qu'ont acheté les fans de Taylor Swift après son mariage ? Eh bien, des déchets ramassés dans la rue. La chanteuse a célébré son union au Madison Square Garden. Près de 1000 invités ont participé à cette grande fête et un artiste a fouillé les alentours pour récupérer des objets abandonnés. Il a trouvé des mégots, des pailles et des bouchons. Il est tombé aussi sur un test d'ovulation. L'homme a enfermé chaque détritus dans un petit cube transparent et il a mis le tout à la vente sur Internet pour $25 pièce. Les Swifties voulaient à tout prix posséder un souvenir de l'événement. Ils ont dévalisé la boutique en moins de 24 heures. Le créateur a récolté plus de $1000 avec son stock de poubelles. Voilà pour les infos improbables et insolites de cette semaine. Bel été.
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9: Bonjour à tous. L'actualité toujours dominée par l'incendie massif en Gironde aux portes de l'agglomération bordelaise. La situation semble se stabiliser. Ce lundi, on compte moins de foyers actifs sur les 42 000 hectares de surface brûlée. Mais le feu n'est toujours pas fixé et les autorités redoutent que cette accalmie ne soit que provisoire avec l'arrivée d'une nouvelle vague de chaleur à partir de demain. C'est dans ce contexte qu'Emmanuel Macron a présidé ce matin une cellule interministérielle de crise. Au ministère de l'Intérieur, Roland Lescure, le ministre de l'Économie, a annoncé que les assureurs prendront en charge les frais de relogement des personnes évacuées. Le chef de l'État, lui, se rend sur place cet après-midi en Gironde. Il va rencontrer les forces mobilisées sur le terrain. Depuis le début des incendies en Gironde, ce sont 220 000 personnes au total qui ont été contraintes d'évacuer leur domicile. Et face au risque accru de cambriolage et de pillage, les policiers et les gendarmes multiplient les patrouilles pour protéger les habitations laissées vides. La lutte contre les flammes aussi chez nos voisins espagnols. Les importants incendies qui sévissent depuis plusieurs jours près de Madrid ont ralenti leur progression dans la nuit de dimanche à aujourd'hui, selon la préfecture de la région madrilène. Mais le feu reste toutefois bien actif. Trois fronts ont été identifiés selon les autorités espagnoles qui appellent toujours la population à faire preuve d'une extrême prudence. Dans le reste de l'actualité, une attaque au couteau ce lundi à la mi-journée dans le secteur de la porte de Clichy à Paris. Trois femmes, dont une enceinte, ont été attaquées par un homme. L'individu a été arrêté. Il souffrirait de troubles psychiatriques. Au moins deux des victimes seraient

0: ce lundi au 1er janvier 2027. La lettre verte coûtera 1,67€ contre 1,52€ aujourd'hui, soit une hausse de près de 10%.
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2: Bonjour à tous, il va faire beau sur une large partie de la France ce lundi 27 juillet. Malgré la présence de nuages à l'est et dans le sud-ouest le matin, ils laisseront la place au soleil dans le courant de l'après-midi. Côté température, le mercure affichera 20 degrés à Paris, 21 à Bordeaux et 28 à Ajaccio le matin. Il fera jusqu'à 24 à Brest, 26 à Strasbourg et 30 à Montpellier au plus chaud de la journée. Très belle journée à tous.
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4: Bonjour à toutes et à tous. On débute avec du cyclisme et la fin du Tour de France 2026. Hier soir, la célèbre étape des Champs-Élysées est revenue à Mathieu Van Der Poel. Le petit-fils de la légende Raymond Poulidor s'est imposé au bout de l'effort après un ultime relais avec Tadej Pogacar dans le dernier tour dans Paris. Le Néerlandais d'Alpecin s'est imposé d'un vélo avant le retour des sprinteurs, souvent vainqueurs dans la capitale française. Et cette dernière étape à Paris entre donc un peu plus dans la légende avec les trois montées de la butte Montmartre avec par la fameuse rue Le Pic, noire de monde encore hier. Tadej Pogacar a remporté son 5e Tour de France, ayant ainsi les records de Jacques Anquetil, Bernard Hinault, Eddy Merckx ou encore Miguel Indurain. Et dans le palmarès de cette année, on retrouve le maillot à poids de meilleur grimpeur sur les épaules de l'équatorien Richard Carapaz, le maillot vert de meilleur sprinter revêtu par le Danois Mats Pedersen et le maillot blanc de meilleur jeune remporté par le coéquipier de Pogacar, le Mexicain Isaac Del Toro, devant les deux Français, Paul Sexas et Lenny Martinez. Et notez justement que trois Français se sont hissés dans le top 10 du classement général. Paul Sexas termine 4e, Lenny Martinez 5e, Jordan Jagat est 10e. C'est seulement la 3e fois que cette performance est réalisée depuis le

0: disputera du 1er au 9 août prochain au départ de Lausanne, direction Nice. Et le tour masculin, lui, partira d'Édimbourg en Écosse l'an prochain. En foot, le PSG se retire de la course pour attirer le jeune joueur ivoirien Yann Diomandé. Le club parisien l'a annoncé ce dimanche. Le PSG n'a pas souhaité s'aligner sur le salaire demandé par le joueur. En tennis, double victoire française sur le circuit ATP après Quentin Alice à Kitzbühel. C'est Lucas Van Hache qui l'a emporté à Estoril hier. C'est la 5e fois que cela se produit en 58 ans. Et puis en F1, victoire de Lando Norris au Grand Prix de Hongrie. Le champion du monde en titre a retrouvé de sa superbe après avoir été très discret depuis le début de la saison. Très belle journée de sport à toutes et à tous.
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0: très haut niveau la présentation de ces matchs avec Lucas. Bonjour Lucas.
1: Bonjour Rémi, après la qualification de nos Bleus face au Maroc, 3 places restent à prendre pour les demi-finales. Et ça commence dès ce soir avec Espagne-Belgique à 21h. C'est deux belles équipes. L'Espagne qui est toujours invaincue dans cette Coupe du Monde retrouve une Belgique qui monte en puissance depuis les 8e. La Rora impressionne par son jeu collectif tandis que les Diables Rouges s'appuient sur une attaque retrouvée autour de Lukaku et Jérémy Doku. Pour rappel, l'Espagne elle a fini première de son groupe H en 8e. Elle a sorti une belle équipe du Portugal, 1-0. Donc c'est une équipe qui a déjà joué une grosse équipe et qui va devoir continuer à marquer et à gagner tout simplement. La Belgique, en 8e, elle a sorti les États-Unis 4-1. Et ce, malgré le carton rouge annulé et toute l'histoire autour de ce petit incident. Et elle a quand même fini en difficulté en première de son groupe. Donc voilà, il y a quand même un avantage sur le papier à l'Espagne, forcément.
0: Même si on préférerait que ce soit la Belgique qui gagne.
1: Bah oui, comme ça on les joue après, c'est plus simple. Mais du côté des compos probables, pour l'Espagne, pas de changement en théorie. Unai Simon, Pedro Porro, le franco-espagnol Emeric Laporte, Kubarsi, Cucurella, le milieu terrain Rodri, Pedri, Fabian Ruiz et une attaque Lamine Yamal, Oyarzabal, Nico Williams. Pour la Belgique, c'est également une belle équipe, peut-être un peu en dessous, hein, forcément. Courtois dans les buts, une défense Meunier, Fès, De Bast, De Kuyper, un milieu Tielemans, Van Aken, une attaque Doku, De Catella, qui a marqué un double.

0: Ouais, c'est mitigé. Hein.
1: C'est mitigé, mais c'est le genre de joueur qui...
0: Oui, il peut tout faire.
1: C'est un éclat, et voilà, ouais, c'est possible que ce soit ce soir. Et du côté de la Belgique, je vais citer Romelu Lukaku, le meilleur buteur de l'histoire de la sélection. Voilà, qui est quand même un joueur qui marque régulièrement, qui a marqué déjà quelques buts dans cette Coupe du Monde. Pour le duel à suivre, j'ai choisi sur le côté gauche Jérémy Doku qui devra faire face à Marc Cucurella. Donc ce sera quand même un duel de vitesse. Et Marc Cucurella qui vient de signer au Real Madrid, il doit prouver à cette Coupe du Monde qu'il a sa place dans cet effectif. Le vainqueur, il affrontera la France en demi-finale. Donc on va avoir un œil particulier, attentif,
0: bah oui,
1: sur ce match. Moi je vois bien l'Espagne quand même gagner 2-1, même si j'espère pas. Mais voilà.
0: Oui, moi non plus j'espère pas, mais moi je mettrai 1-0.
1: 1-0, on est tous les deux sur une victoire. Et plus tard, hein, dans le week-end, samedi, il y a Norvège-Angleterre. C'est peut-être un match où l'Angleterre reste favorite sur le papier, mais attention, la Norvège l'a fini deuxième de notre groupe, hein, oui, juste derrière la France.
0: Oui,
1: elle a éliminé la Côte d'Ivoire et surtout, le Brésil de Neymar. Rien que ça. Pour l'Angleterre, c'est quand même un parcours un peu plus simple. Première de son groupe, certes, mais une victoire en 16e contre le Congo et une victoire en 8e contre une belle équipe du Mexique, mais c'est pas le Brésil.
0: C'est pas le Brésil.
1: C'est pas le Brésil, mais c'est quand même une équipe qui était piège, hein, depuis

0: et Berg au milieu de terrain. Il y a deux Berg dans cette équipe et une attaque Nouza qui nous avait marqué contre la Côte d'Ivoire avec un somptueux but. Haaland qui marque qui est même à 7 buts hein, je crois dans ce mondial et Sorloth du côté de l'Angleterre. Pickford, O'Reilly, Stones, Konsa, James, Rice, Anderson au milieu de terrain qui fait une très grosse Coupe du Monde, Saka, Bellingham, Gordon et l'attaquant star Harry Kane qui va faire un peu face à face avec Erling Haaland. C'est le même type de joueur. Hein.
1: Oui, c'est ça.
0: C'est ça, donc on va bien voir. Du coup, forcément, pour le joueur clé, Haaland et Kane, ce seront les deux joueurs qui peuvent débloquer le match. Hein, on en parlait la dernière fois, Haaland et Kane, c'est le genre de joueur qu'on peut ne pas les voir du match. Et à un moment, ils sont au bon endroit au bon moment.
1: C'est ça.
0: Et on peut dire qu'ils font un gros match parce qu'ils marquent et c'est plus important. Donc on verra bien. Le vainqueur, il disputera la demi-finale contre le vainqueur d'Argentine-Suisse. Ce sera sûrement l'Argentine, mais bon, sait-on jamais. Bon pronostic, c'est que la Norvège passe.
1: Oui, moi ça serait bien. Ouais, je les vois aussi. Ouais.
0: Ils viennent de sortir le Brésil. L'Angleterre, c'est pas non plus fameux depuis le début du mondial.
1: Non, c'est pas excellent.
0: À voir. Et le dernier match de ces huitièmes de finale, c'est dans la même nuit. C'est la nuit de samedi à dimanche, mais à 3h du matin. C'est pour que ça colle un peu avec les horaires argentines, je pense. Voilà, c'est quand même pour deux équipes qui ont fait un très bon début de tournoi. Hein. L'Argentine première de son groupe, victoire contre le Cap-Vert quand même en allant en prolongation avec de la difficulté, et victoire contre l'Egypte aussi avec de la difficulté. Hein. Ils étaient menés 2-0 et renversent le match en toute fin de match. C'est pas non plus une équipe d'Argentine ultra rassurante, mais c'est pas forcément les équipes les plus rassurantes qui gagnent la Coupe du Monde. Hein.
1: Bah, tout à fait, c'est exactement ça.
0: C'est ça aussi, il faudra voir. La Suisse, elle a fini première de son groupe aussi. Elle a gagné contre l'Algérie, puis elle s'est qualifiée au tir au but contre la Colombie. Donc c'est deux équipes qui ont beaucoup joué, qui ont joué des prolongations. Peut-être que ça pourra aussi ça va fatiguer peut-être certains joueurs aussi. Bon, moi ça m'arrangerait que ces équipes-là jouent des prolongations parce que nous on n'a pas eu de soucis.
1: Oui,
0: c'est vrai qu'au niveau de la fraîcheur aussi on serait avantagé. Du côté des combos, l'Argentine ça reste classique, Martinez, Molina, Romero, Lisandro Martinez, Tagliafico, Paredes en sentinelle, un milieu de Paul, Enzo Fernandez, McAllister, une attaque, Lionel Messi, Julian Alvarez. Du côté de la Suisse, c'est forcément une équipe plus faible. Hein. Kobel dans les buts, Zakaria, Akanji, Elvedi, Rodriguez en défense, Jachari, Freuler et Chaka au milieu, une attaque, Vargas, Endoy et l'attaquant du Stade Rennais, Brel Embolo. Les joueurs clés, forcément du côté de l'Argentine, Léo Messi.
1: Bien sûr.
0: Il a marqué lors de son dernier match, voilà, il est à 8 buts dans ce mondial.
1: Il est toujours en forme, Messi. Hein.
0: Il est toujours là, toujours présent. Pour certains, c'est le meilleur joueur de l'histoire, c'est pas pour rien. Et du côté de la Suisse, Granit Xhaka, hein, la légende suisse, qui continue de faire le taf au milieu de terrain. Il est là, il se la donne et c'est le plus important. Le duel, Cristiano Romero contre Brel Embolo. Moi, j'ai un peu envie de voir comment l'attaquant du Stade Rennais va s'en sortir. Je l'aime beaucoup, ce joueur. Donc, on verra bien. Et bien sûr, le vainqueur, il affrontera, comme je l'ai dit juste avant, le vainqueur de Norvège-Angleterre en demi-finale. À voir maintenant quelle sera la demi-finale. Mais je vois bien l'Argentine, là aussi, s'imposer 2-0. Même si, une fois de plus, ça m'arrangerait que ce soit

0: ces quarts de finale avec la Norvège, donc forcément c'est peut-être, il y en aura peut-être une des deux qui passe, mais en tout cas sûrement pas les deux, et on verra bien. Et donc pour les demi-finales qu'on attend, hein, forcément de notre côté, nous l'équipe de France, on est déjà qualifié, on affrontera sûrement l'Espagne, et l'autre demi-finale elle sera sûrement Angleterre-Argentine, après avoir les surprises. Mais c'est quand même, si c'est le cas, ce serait de très grosses demi-finales avec déjà 4 favoris.
1: Oui, il y a des chances que ce soit comme ça. Merci Lucas, rendez-vous lundi 11h, excellente fin de journée sur Pornic Radio.

0: 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Bonjour, plus de 13 000 entreprises ont été évacuées en Gironde et ne peuvent pas mener leur activité normale du fait des violents incendies, a affirmé ce matin le ministre de l'économie Roland Lescure. Cette catastrophe écologique et sociale est un coup de tonnerre économique qui affecte une région qui n'en avait pas besoin, a-t-il poursuivi en précisant par ailleurs que les assureurs prendront en charge les frais de relogement des personnes évacuées. Cette mesure exceptionnelle négociée avec la Fédération professionnelle France Assureur s'appliquera pour une durée allant jusqu'à 3 semaines que les logements aient été endommagés ou non. Par ailleurs, plusieurs feux sont toujours actifs en Corse. À Corté, l'incendie qui a parcouru environ 900 hectares a peu progressé, mais il n'est toujours pas fixé. Au nord de l'île, un incendie s'est déclaré à Bigoulia samedi. Il est également toujours en cours. Les habitants ont été invités à se confiner, mais il n'y a pas d'évacuation à ce stade. Enfin, le feu d'Oleta est quant à lui fixé. Les hôpitaux vont souffrir, déplore Arnaud Robinet, président de la Fédération hospitalière de France, alors qu'une nouvelle hausse des températures est attendue ces prochains jour. Pour lui, il est clair que les établissements ne sont pas adaptés au réchauffement climatique. Il demande davantage de moyens. Arnaud Robinet critique également la faiblesse de la réponse gouvernementale aux canicules, notamment la promesse des 30 000 climatiseurs. Les cours du pétrole s'affichaient en forte baisse ce matin à l'ouverture des marchés asiatiques. Le prix du baril de Brent de la mer du Nord cédait 5,58% à $91,38. Le résultat de deux nuits consécutives sans frappe américaine en Iran qui laisse la porte ouverte à de nouveaux pourparlers entre les belligérants. C'est la fin de ce flash, une très bonne journée à notre écoute.
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2: Bonjour, bienvenue dans les actualités improbables et insolites de cette semaine. Allez, c'est parti, on commence en Angleterre. Pourquoi une gagnante de 14 millions d'euros
3: 16h30.
2: Vit-elle un vrai cauchemar? Eh bien, le vendeur a jeté son ticket à la poubelle. Katz joue la même combinaison depuis plus de 20 ans. Elle est allée confirmer son gain dans le supermarché où elle a joué, mais l'appareil de contrôle n'a fait aucun bruit. Le commerçant avait jeté la grille aux ordures. La mère de famille a quand même contacté l'organisateur du jeu pour récupérer son pactole. Elle a fourni sa preuve d'achat et des images de caméras de sécurité d'un commerce voisin. L'entreprise britannique autorise les réclamations pour les tickets détruits et la société étudie ce dossier pour prendre donc une décision. Allez, direction New York. Qu'ont acheté les fans de Taylor Swift après son mariage? Eh bien, des déchets ramassés dans la rue. La chanteuse a célébré son union au Madison Square Garden. Près de 1000 invités ont participé à cette grande fête et un artiste a fouillé les alentours pour récupérer des objets abandonnés. Il a trouvé des mégots, des pailles et des bouchons. Il est tombé aussi sur un test d'ovulation. L'homme a enfermé chaque détritus dans un petit cube transparent et il a mis le tout à la vente sur Internet pour $25 pièce. Les Swifties voulaient à tout prix posséder un souvenir de l'événement. Ils ont dévalisé la boutique en moins de 24 heures. Le créateur a récolté plus de $1000 avec son stock de poubelles. Voilà pour les infos improbables et insolites de cette semaine. Bel été.
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5: Bonjour à tous. L'actualité toujours dominée par l'incendie massif en Gironde aux portes de l'agglomération bordelaise. La situation semble se stabiliser. Ce lundi, on compte moins de foyers actifs sur les 42 000 hectares de surface brûlée. Mais le feu n'est toujours pas fixé et les autorités redoutent que cette accalmie ne soit que provisoire avec l'arrivée d'une nouvelle vague de chaleur à partir de demain. C'est dans ce contexte qu'Emmanuel Macron a présidé ce matin une cellule interministérielle de crise. Au ministère de l'Intérieur, Roland Lescure, le ministre de l'Économie, a annoncé que les assureurs prendront en charge les frais de relogement des personnes évacuées. Le chef de l'État, lui, se rend sur place cet après-midi en Gironde. Il va rencontrer les forces mobilisées sur le terrain. Depuis le début des incendies en Gironde, ce sont 220 000 personnes au total qui ont été contraintes d'évacuer leur domicile. Et face au risque accru de cambriolage et de pillage, les policiers et les gendarmes multiplient les patrouilles pour protéger les habitations laissées vides. La lutte contre les flammes aussi chez nos voisins espagnols. Les importants incendies qui sévissent depuis plusieurs jours près de Madrid ont ralenti leur progression dans la nuit de dimanche à aujourd'hui, selon la préfecture de la région madrilène. Mais le feu reste toutefois bien actif. 3 fronts ont été identifiés selon les autorités espagnoles qui appellent toujours la population à faire preuve d'une extrême prudence. Dans le reste de l'actualité, une attaque au couteau ce lundi à la mi-journée dans le secteur de la Porte de Clichy à Paris. Trois femmes, dont une enceinte, ont été attaquées par un homme. L'individu a été arrêté. Il souffrirait de troubles psychiatriques. Au moins deux des victimes seraient en état d'urgence absolue, mais aucun pronostic vital n'est engagé. Et puis ça va encore faire mal au porte-monnaie. La Poste annonce une nouvelle augmentation du prix des timbres. Ce lundi au 1er janvier 2027, la lettre verte coûtera 1,67€ contre 1,52€ aujourd'hui, soit une hausse de près de 10%.
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3: Bonjour à tous, il va faire beau sur une large partie de la France ce lundi 27 juillet. Malgré la présence de nuages à l'est et dans le sud-ouest le matin, ils laisseront la place au soleil dans le courant de l'après-midi. Côté température, le mercure affichera 20 degrés à Paris, 21 à Bordeaux et 28 à Ajaccio le matin. Il fera jusqu'à 24 à Brest, 26 à Strasbourg et 30 à Montpellier au plus chaud de la journée. Très belle journée à tous.
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4: Bonjour à toutes et à tous. On débute avec du cyclisme et la fin du Tour de France 2026. Hier soir, la célèbre étape des Champs-Élysées est revenue à Mathieu Van Der Poel. Le petit-fils de la légende Raymond Poulidor s'est imposé au bout de l'effort après un ultime relais avec Tadej Pogacar dans le dernier tour dans Paris. Le Néerlandais d'Alpecin s'est imposé d'un vélo avant le retour des sprinters, souvent vainqueurs dans la capitale française. Et cette dernière étape à Paris entre donc un peu plus dans la légende avec les trois montées de la butte Montmartre avec par la fameuse rue Le Pic, noire de monde encore hier. Tadej Pogacar a remporté son 5e Tour de France, ayant ainsi les records de Jacques Anquetil, Bernard Hinault, Eddy Merckx ou encore Miguel Indurain. Et dans le palmarès de cette année, on retrouve le maillot à poids de meilleur grimpeur sur les épaules de l'équatorien Richard Carapaz, le maillot vert de meilleur sprinter revêtu par le Danois Mats Pedersen et le maillot blanc de meilleur jeune remporté par le coéquipier de Pogacar, le Mexicain Isaac Del Toro, devant les deux Français Paul Sexas et Lenny Martinez. Et notez justement que trois Français se sont hissés dans le top 10 du classement général. Paul Sexas termine 4e, Lenny Martinez 5e, Jordan Jagat est 10e. C'est seulement la 3e fois que cette performance est réalisée depuis le

0: 9 août prochain, au départ de Lausanne, direction Nice. Et le tour masculin, lui, partira d'Édimbourg en Écosse l'an prochain. En foot, le PSG se retire de la course pour attirer le jeune joueur ivoirien Yann Diomandé. Le club parisien l'a annoncé ce dimanche. Le PSG n'a pas souhaité s'aligner sur le salaire demandé par le joueur. En tennis, double victoire française sur le circuit ATP après Quentin Alice à Kitzbühel. C'est Lucas Van Hache qui l'a emporté à Estoril hier. C'est la 5e fois que cela se produit en 58 ans. Et puis en F1, victoire de Lando Norris au Grand Prix de Hongrie. Le champion du monde en titre a retrouvé de sa superbe après avoir été très discret depuis le début de la saison. Très belle journée de sport à toutes et à tous.
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6: Bonjour, plus de 13 000 entreprises ont été évacuées en Gironde et ne peuvent pas mener leur activité normale du fait des violents incendies, a affirmé ce matin le ministre de l'économie Roland Lescure. Cette catastrophe écologique et sociale est un coup de tonnerre économique qui affecte une région qui n'en avait pas besoin, a-t-il poursuivi en précisant par ailleurs que les assureurs prendront en charge les frais de relogement des personnes évacuées. Cette mesure exceptionnelle négociée avec la Fédération professionnelle France Assureurs s'appliquera pour une durée allant jusqu'à 3 semaines que les logements aient été endommagés ou non. Par ailleurs, plusieurs feux sont toujours actifs en Corse. À Corté, l'incendie qui a parcouru environ 900 hectares a peu progressé, mais il n'est toujours pas fixé. Au nord de l'île, un incendie s'est déclaré à Bigoulia samedi. Il est également toujours en cours. Les habitants ont été invités à se confiner, mais il n'y a pas d'évacuation à ce stade. Enfin, le feu d'Oléta est quant à lui fixé. Les hôpitaux vont souffrir, déplore Arnaud Robinet, président de la Fédération hospitalière de France, alors qu'une nouvelle hausse des températures est attendue ces prochains jours. Pour lui, il est clair que les établissements ne sont pas adaptés au réchauffement climatique. Il demande davantage de moyens. Arnaud Robinet critique également la faiblesse de la réponse gouvernementale aux canicules, notamment la promesse des 30 000 climatiseurs. Les cours du pétrole s'affichent en forte baisse ce matin à l'ouverture des marchés asiatiques. Le prix du baril de Brent de la mer du Nord cédait 5,58% à $91,38. Le résultat de 2 nuits consécutives sans frappe américaine en Iran qui laisse la porte ouverte à de nouveaux pourparlers entre les belligérants. C'est la fin de ce flash, une très bonne journée à notre écoute.
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8: Bonjour, bienvenue dans les actualités improbables et insolites de cette semaine. Allez, c'est parti, on commence en Angleterre. Pourquoi une gagnante de 14 millions d'euros au loto vit-elle un vrai cauchemar ? Eh bien, le vendeur a jeté son ticket à la poubelle. Kat joue la même combinaison depuis plus de 20 ans. Elle est allée confirmer son gain dans le supermarché où elle a joué, mais l'appareil de contrôle n'a fait aucun bruit. Le commerçant avait jeté la grille aux ordures. La mère de famille a quand même contacté l'organisateur du jeu pour récupérer son pactole. Elle a fourni sa preuve d'achat et des images de caméras de sécurité d'un commerce voisin. L'entreprise britannique autorise les réclamations pour les tickets détruits et la société étudie ce dossier pour prendre donc une décision. Allez, direction New York. Qu'ont acheté les fans de Taylor Swift après son mariage ? Eh bien, des déchets ramassés dans la rue. La chanteuse a célébré son union au Madison Square Garden. Près de 1000 invités ont participé à cette grande fête et un artiste a fouillé les alentours pour récupérer des objets abandonnés. Il a trouvé des mégots, des pailles et des bouchons. Il est tombé aussi sur un test d'ovulation. L'homme a enfermé chaque détritus dans un petit cube transparent et il a mis le tout à la vente sur Internet pour $25 pièce. Les Swifties voulaient à tout prix posséder un souvenir de l'événement. Ils ont dévalisé la boutique en moins de 24 heures. Le créateur a récolté plus de $1000 avec son stock de poubelles. Voilà pour les infos improbables et insolites de cette semaine. Bel été.
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9: Bonjour à tous. L'actualité toujours dominée par l'incendie massif en Gironde aux portes de l'agglomération bordelaise. La situation semble se stabiliser. Ce lundi, on compte moins de foyers actifs sur les 42 000 hectares de surface brûlée. Mais le feu n'est toujours pas fixé et les autorités redoutent que cette accalmie ne soit que provisoire avec l'arrivée d'une nouvelle vague de chaleur à partir de demain. C'est dans ce contexte qu'Emmanuel Macron a présidé ce matin une cellule interministérielle de crise. Au ministère de l'Intérieur, Roland Lescure, le ministre de l'Économie, a annoncé que les assureurs prendront en charge les frais de relogement des personnes évacuées. Le chef de l'État, lui, se rend sur place cet après-midi en Gironde. Il va rencontrer les forces mobilisées sur le terrain. Depuis le début des incendies en Gironde, ce sont 220 000 personnes au total qui ont été contraintes d'évacuer leur domicile. Et face au risque accru de cambriolage et de pillage, les policiers et les gendarmes multiplient les patrouilles pour protéger les habitations laissées vides. La lutte contre les flammes aussi chez nos voisins espagnols. Les importants incendies qui sévissent depuis plusieurs jours près de Madrid ont ralenti leur progression dans la nuit de dimanche à aujourd'hui, selon la préfecture de la région madrilène. Mais le feu reste toutefois bien actif. Trois fronts ont été identifiés selon les autorités espagnoles qui appellent toujours la population à faire preuve d'une extrême prudence. Dans le reste de l'actualité, une attaque au couteau ce lundi à la mi-journée dans le secteur de la porte de Clichy à Paris. Trois femmes, dont une enceinte, ont été attaquées par un homme. L'individu a été arrêté. Il souffrirait de troubles psychiatriques. Au moins

0: vivre. Ce lundi au 1er janvier 2027, la lettre verte coûtera 1,67€ contre 1,52€ aujourd'hui, soit une hausse de près de 10%.
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2: Bonjour à tous, il va faire beau sur une large partie de la France ce lundi 27 juillet, malgré la présence de nuages à l'est et dans le sud-ouest le matin. Ils laisseront la place au soleil dans le courant de l'après-midi. Côté température, le mercure affichera 20 degrés à Paris, 21 à Bordeaux et 28 à Ajaccio le matin. Il fera jusqu'à 24 à Brest, 26 à Strasbourg et 30 à Montpellier au plus chaud de la journée. Très belle journée à tous.
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4: Bonjour à toutes et à tous. On débute avec du cyclisme et la fin du Tour de France 2026. Hier soir, la célèbre étape des Champs-Élysées est revenue à Mathieu Van Der Poel. Le petit-fils de la légende Raymond Poulidor s'est imposé au bout de l'effort après un ultime relais avec Tadej Pogacar dans le dernier tour dans Paris. Le néerlandais d'Alpecin s'est imposé d'un vélo avant le retour des sprinters, souvent vainqueurs dans la capitale française. Et cette dernière étape à Paris entre donc un peu plus dans la légende avec les trois montées de la butte Montmartre avec par la fameuse rue Le Pic, noire de monde encore hier. Tadej Pogacar a remporté son 5e Tour de France, égalant ainsi les records de Jacques Anquetil, Bernard Hinault, Eddy Merckx ou encore Miguel Indurain. Et dans le palmarès de cette année, on retrouve le maillot à poids de meilleur grimpeur sur les épaules de l'équatorien Richard Carapaz, le maillot vert de meilleur sprinter revêtu par le Danois Mats Pedersen et le maillot blanc de meilleur jeune remporté par le coéquipier de Pogacar, le Mexicain Isaac Del Toro, devant les deux Français Paul Sexas et Lenny Martinez. Et notez justement que trois Français se sont hissés dans le top 10 du classement général. Paul Sexas termine 4e, Lenny Martinez 5e, Jordan Jagat est 10e. C'est seulement la 3e fois que cette performance est réalisée depuis le début du 21e siècle, après 2014 et 2022. En revanche, aucun Français n'a remporté d'étape sur ce Tour 2026. Place désormais au Tour féminin qui se disputera du 1er au 9 août prochain au départ de Lausanne direction Nice. Et le Tour masculin, lui, partira d'Édimbourg en Écosse l'an prochain. En foot, le PSG se retire de la course pour attirer le jeune joueur ivoirien Yann Diomandé. Le club parisien l'a annoncé ce dimanche. Le PSG n'a pas souhaité s'aligner sur le salaire demandé par le joueur. En tennis, double victoire française sur le circuit ATP après Quentin Alice à Kitzbühel. C'est Lucas Van Aage qui l'a emporté à Estoril hier. C'est la 5e fois que cela se produit en 58 ans. Et puis en F1, victoire de Lando Norris au Grand Prix de Hongrie. Le champion du monde en titre a retrouvé de sa superbe après avoir été très discret depuis le début de la saison. Très belle journée de sport à toutes et à tous.
5: Né sur l'île de Man à la fin des années 1940, les Bee Gees sont formés par trois frères, Barry Gibb, l'aîné, et les jumeaux Robin Gibb et Maurice Gibb. Leur histoire commence très tôt, entre harmonie familiale et premières scènes improvisées. Dans les années 1950, la famille Gibb émigre en Australie. C'est là que les trois frères enregistrent leurs premiers succès locaux. Leur sens aigu de la mélodie et leur voix complémentaire attirent rapidement l'attention. À la fin des années 1960, ils reviennent au Royaume-Uni et connaissent une percée internationale avec des titres comme Massachusetts ou To Love Somebody. Leur style est alors marqué par une pop mélancolique et orchestrée. Les années 1970 marquent un tournant décisif. Installés aux États-Unis, ils adoptent un son plus dansant, influencé par le rhythm and blues. Leur collaboration avec le producteur Arif Mardin transforme leur approche musicale. Le falsetto de Barry Gibb devient leur signature. En 1977, leur participation à la bande originale du film Saturday Night Fever propulse les Bee Gees au sommet. Les chansons Staying Alive, Night Fever et How Deep Is Your Love deviennent des hymnes mondiaux. Le groupe incarne alors l'ère disco et domine les classements internationaux. Au début des années 1980, la popularité du disco décline. Les Bee Gees traversent une période plus discrète, mais continuent d'écrire et de produire pour d'autres artistes tout en poursuivant leur carrière. Leur talent de compositeur reste reconnu dans toute l'industrie musicale. Le groupe connaît un regain d'intérêt dans les années 1990, avec des tournées et de nouveaux albums salués par le public fidèle. Leur influence sur la pop, la soul et la dance music est désormais incontestable. L'histoire des Bee Gees est aussi marquée par des drames. Andy Gibb, leur jeune frère et collaborateur occasionnel, disparaît en 1988. Puis Maurice Gibb meurt en 2003, suivi de Robin Gibb en 2012. Barry Gibb reste aujourd'hui le dernier membre survivant du trio. Avec plus de 200 millions de disques vendus, les Bee Gees figurent parmi les artistes les plus influents de l'histoire de la musique. Leur héritage repose sur des harmonies vocales uniques, une capacité rare à se réinventer et une empreinte durable sur la culture populaire mondiale.
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4: Bonjour, plus de 13 000 entreprises ont été évacuées en Gironde et ne peuvent pas mener leur activité normale du fait des violents incendies, a affirmé ce matin le ministre de l'économie Roland Lescure. Cette catastrophe écologique et sociale est un coup de tonnerre économique qui affecte une région qui n'en avait pas besoin, a-t-il poursuivi en précisant par ailleurs que les assureurs prendront en charge les frais de relogement des personnes évacuées. Cette mesure exceptionnelle négociée avec la Fédération professionnelle France Assureurs s'appliquera pour une durée allant jusqu'à 3 semaines que les logements aient été endommagés ou non. Par ailleurs, plusieurs feux sont toujours actifs en Corse. À Corté, l'incendie qui a parcouru environ 900 hectares a peu progressé, mais il n'est toujours pas fixé. Au nord de l'île, un incendie s'est déclaré à Bigoulia samedi. Il est également toujours en cours. Les habitants ont été invités à se confiner, mais il n'y a pas d'évacuation à ce stade. Enfin, le feu d'Oléta est quant à lui fixé. Les hôpitaux vont souffrir, déplore Arnaud Robinet, président de la Fédération hospitalière de France, alors qu'une nouvelle hausse des températures est attendue ces prochains jours. Pour lui, il est clair que les établissements ne sont pas adaptés au réchauffement climatique. Il demande davantage de moyens. Arnaud Robinet critique également la faiblesse de la réponse gouvernementale aux canicules, notamment la promesse des 30 000 climatiseurs. Les cours du pétrole s'affichent en forte baisse ce matin à l'ouverture des marchés asiatiques. Le prix du baril de Brent de la mer du Nord cédait 5,58% à $91,38. Le résultat de deux nuits consécutives sans frappe américaine en Iran qui laisse la porte ouverte à de nouveaux pourparlers entre les belligérants. C'est la fin de ce flash, une très bonne journée à notre écoute.
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5: Bonjour, bienvenue dans les actualités improbables et insolites de cette semaine. Allez, c'est parti, on commence en Angleterre. Pourquoi une gagnante de 14 millions d'euros au loto vit-elle un vrai cauchemar ? Eh bien, le vendeur a jeté son ticket à la poubelle. Katz joue la même combinaison depuis plus de 20 ans. Elle est allée confirmer son gain dans le supermarché où elle a joué, mais l'appareil de contrôle n'a fait aucun bruit. Le commerçant avait jeté la grille aux ordures. La mère de famille a quand même contacté l'organisateur du jeu pour récupérer son pactole. Elle a fourni sa preuve d'achat et des images de caméras de sécurité d'un commerce voisin. L'entreprise britannique autorise les réclamations pour les tickets détruits et la société étudie ce dossier pour prendre donc une décision. Allez, direction New York. Qu'ont acheté les fans de Taylor Swift après son mariage ? Eh bien, des déchets ramassés dans la rue. La chanteuse a célébré son union au Madison Square Garden. Près de 1000 invités ont participé à cette grande fête et un artiste a fouillé les alentours pour récupérer des objets abandonnés. Il a trouvé des mégots, des pailles et des bouchons. Il est tombé aussi sur un test d'ovulation. L'homme a enfermé chaque détritus dans un petit cube transparent et il a mis le tout à la vente sur Internet pour $25 pièce. Les Swifties voulaient à tout prix posséder un souvenir de l'événement. Ils ont dévalisé la boutique en moins de 24 heures. Le créateur a récolté plus de $1000 avec son stock de poubelles. Voilà pour les infos improbables et insolites de cette semaine. Bel été.
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7: Bonjour à tous. L'actualité toujours dominée par l'incendie massif en Gironde aux portes de l'agglomération bordelaise. La situation semble se stabiliser. Ce lundi, on compte moins de foyers actifs sur les 42 000 hectares de surface brûlée. Mais le feu n'est toujours pas fixé et les autorités redoutent que cette accalmie ne soit que provisoire avec l'arrivée d'une nouvelle vague de chaleur à partir de demain. C'est dans ce contexte qu'Emmanuel Macron a présidé ce matin une cellule interministérielle de crise. Au ministère de l'Intérieur, Roland Lescure, le ministre de l'Économie, a annoncé que les assureurs prendront en charge les frais de relogement des personnes évacuées. Le chef de l'État, lui, se rend sur place cet après-midi en Gironde. Il va rencontrer les forces mobilisées sur le terrain. Depuis le début des incendies en Gironde, ce sont 220 000 personnes au total qui ont été contraintes d'évacuer leur domicile. Et face au risque accru de cambriolage et de pillage, les policiers et les gendarmes multiplient les patrouilles pour protéger les habitations laissées vides. La lutte contre les flammes aussi chez nos voisins espagnols. Les importants incendies qui sévissent depuis plusieurs jours près de Madrid ont ralenti leur progression dans la nuit de dimanche à aujourd'hui, selon la préfecture de la région madrilène. Mais le feu reste toutefois bien actif. Trois fronts ont été identifiés selon les autorités espagnoles qui appellent toujours la population à faire preuve d'une extrême prudence. Dans le reste de l'actualité, une attaque au couteau ce lundi à la mi-journée dans le secteur de la porte de Clichy à Paris. Trois femmes, dont une enceinte, ont été attaquées par un homme. L'individu a été arrêté. Il souffrirait de troubles psychiatriques. Au moins

0: ce lundi au 1er janvier 2027. La lettre verte coûtera 1,67€ contre 1,52€ aujourd'hui, soit une hausse de près de 10%.
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2: Bonjour à tous, il va faire beau sur une large partie de la France ce lundi 27 juillet. Malgré la présence de nuages à l'est et dans le sud-ouest le matin, ils laisseront la place au soleil dans le courant de l'après-midi. Côté température, le mercure affichera 20 degrés à Paris, 21 à Bordeaux et 28 à Ajaccio le matin. Il fera jusqu'à 24 à Brest, 26 à Strasbourg et 30 à Montpellier au plus chaud de la journée. Très belle journée à tous.
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3: Bonjour à toutes et à tous. On débute avec du cyclisme et la fin du Tour de France 2026. Hier soir, la célèbre étape des Champs-Élysées est revenue à Mathieu Van Der Poel. Le petit-fils de la légende Raymond Poulidor s'est imposé au bout de l'effort après un ultime relais avec Tadej Pogacar dans le dernier tour dans Paris. Le Néerlandais d'Alpecin s'est imposé d'un vélo avant le retour des sprinteurs, souvent vainqueurs dans la capitale française. Et cette dernière étape à Paris entre donc un peu plus dans la légende avec les trois montées de la butte Montmartre avec par la fameuse rue Le Pic, noire de monde encore hier. Tadej Pogacar a remporté son 5e Tour de France, ayant ainsi les records de Jacques Anquetil, Bernard Hinault, Eddy Merckx ou encore Miguel Indurain. Et dans le palmarès de cette année, on retrouve le maillot à poids de meilleur grimpeur sur les épaules de l'équatorien Richard Carapaz, le maillot vert de meilleur sprinter revêtu par le Danois Mats Pedersen et le maillot blanc de meilleur jeune remporté par le coéquipier de Pogacar, le Mexicain Isaac Del Toro, devant les deux Français Paul Sexas et Lenny Martinez. Et notez justement que trois Français se sont hissés dans le top 10 du classement général. Paul Sexas termine 4e, Lenny Martinez 5e, Jordan Jagat est 10e. C'est seulement la 3e fois que cette performance est réalisée depuis le début du 21e siècle, après 2014 et 2022. En revanche, aucun Français n'a remporté d'étape sur ce Tour 2026. Place désormais au Tour féminin qui se disputera du 1er au 9 août prochain au départ de Lausanne direction Nice. Et le Tour masculin, lui, partira d'Édimbourg en Écosse l'an prochain. En foot, le PSG se retire de la course pour attirer le jeune joueur ivoirien Yann Diomandé. Le club parisien l'a annoncé ce dimanche. Le PSG n'a pas souhaité s'aligner sur le salaire demandé par le joueur. En tennis, double victoire française sur le circuit ATP après Quentin Alice à Kitzbühel. C'est Lucas Van Aage qui l'a emporté à Estoril hier. C'est la 5e fois que cela se produit en 58 ans. Et puis en F1, victoire de Lando Norris au Grand Prix de Hongrie. Le champion du monde en titre a retrouvé de sa superbe après avoir été très discret depuis le début de la saison. Très belle journée de sport à toutes et à tous.
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0: en Corse a corté l'incendie qui a parcouru environ 900 hectares, un peu progressé, mais il n'est toujours pas fixé. Au nord de l'île, un incendie s'est déclaré à Bigoulia samedi. Il est également toujours en cours. Les habitants ont été invités à se confiner, mais il n'y a pas d'évacuation à ce stade. Enfin, le feu d'Oleta est quant à lui fixé. Les hôpitaux vont souffrir, déplore Arnaud Robinet, président de la Fédération hospitalière de France, alors qu'une nouvelle hausse des températures est attendue ces prochains jours. Pour lui, il est clair que les établissements ne sont pas adaptés au réchauffement climatique. Il demande davantage de moyens. Arnaud Robinet critique également la faiblesse de la réponse gouvernementale aux canicules, notamment la promesse des 30 000 climatiseurs. Les cours du pétrole s'affichent en forte baisse ce matin à l'ouverture des marchés asiatiques. Le prix du baril de Brent de la mer du Nord cédait 5,58% à 91,38 $. Le résultat de deux nuits consécutives sans frappe américaine en Iran qui laisse la porte ouverte à de nouveaux pourparlers entre les belligérants. C'est la fin de ce flash. Une très bonne journée à notre écoute.
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2: Bonjour, bienvenue dans les actualités improbables et insolites de cette semaine. Allez, c'est parti, on commence en Angleterre. Pourquoi une gagnante de 14 millions d'euros au loto vit-elle un vrai cauchemar? Eh bien, le vendeur a jeté son ticket à la poubelle. Katz joue la même combinaison depuis plus de 20 ans. Elle est allée confirmer son gain dans le supermarché où elle a joué, mais l'appareil de contrôle n'a fait aucun bruit. Le commerçant avait jeté la grille aux ordures. La mère de famille a quand même contacté l'organisateur du jeu pour récupérer son pactole. Elle a fourni sa preuve d'achat et des images de caméras de sécurité d'un commerce voisin. L'entreprise britannique autorise les réclamations pour les tickets détruits et la société étudie ce dossier pour prendre donc une décision. Allez, direction New York. Qu'ont acheté les fans de Taylor Swift après son mariage? Eh bien, des déchets ramassés dans la rue. La chanteuse a célébré son union au Madison Square Garden. Près de 1000 invités ont participé à cette grande fête et un artiste a fouillé les alentours pour récupérer des objets abandonnés. Il a trouvé des mégots, des pailles et des bouchons. Il est tombé aussi sur un test d'ovulation. L'homme a enfermé chaque détritus dans un petit cube transparent et il a mis le tout à la vente sur Internet pour 25 $ pièce. Les Swifties voulaient à tout prix posséder un souvenir de l'événement. Ils ont dévalisé la boutique en moins de 24 heures. Le créateur a récolté plus de 1000 $ avec son stock de poubelles. Voilà pour les infos improbables et insolites de cette semaine. Bel été.
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4: Bonjour à tous. L'actualité toujours dominée par l'incendie massif en Gironde aux portes de l'agglomération bordelaise. La situation semble se stabiliser. Ce lundi, on compte moins de foyers actifs sur les 42 000 hectares de surface brûlée. Mais le feu n'est toujours pas fixé et les autorités redoutent que cette accalmie ne soit que provisoire avec l'arrivée d'une nouvelle vague de chaleur à partir de demain. C'est dans ce contexte qu'Emmanuel Macron a présidé ce matin une cellule interministérielle de crise. Au ministère de l'Intérieur, Roland Lescure, le ministre de l'Économie, a annoncé que les assureurs prendront en charge les frais de relogement des personnes évacuées. Le chef de l'État, lui, se rend sur place cet après-midi en Gironde. Il va rencontrer les forces mobilisées sur le terrain. Depuis le début des incendies en Gironde, ce sont 220 000 personnes au total qui ont été contraintes d'évacuer leur domicile. Et face au risque accru de cambriolage et de pillage, les policiers et les gendarmes multiplient les patrouilles pour protéger les habitations laissées vides. La lutte contre les flammes aussi chez nos voisins espagnols. Les importants incendies qui sévissent depuis plusieurs jours près de Madrid ont ralenti leur progression dans la nuit de dimanche à aujourd'hui, selon la préfecture de la région madrilène. Mais le feu reste toutefois bien actif. Trois fronts ont été identifiés selon les autorités espagnoles qui appellent toujours la population à faire preuve d'une extrême prudence. Dans le reste de l'actualité, une attaque au couteau ce lundi à la mi-journée dans le secteur de la porte de Clichy à Paris. Trois femmes, dont une enceinte, ont été attaquées par un homme. L'individu a été arrêté. Il souffrirait de troubles psychiatriques. Au moins deux des victimes seraient en état d'urgence absolue, mais aucun pronostic vital n'est engagé. Et puis ça va encore faire mal au porte-monnaie. La Poste annonce une nouvelle augmentation du prix des timbres. Ce lundi au 1er janvier 2027, la lettre verte coûtera 1,67 € contre 1,52 € aujourd'hui, soit une hausse de près de 10%.
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6: Bonjour à tous, il va faire beau sur une large partie de la France ce lundi 27 juillet. Malgré la présence de nuages à l'est et dans le sud-ouest le matin, ils laisseront la place au soleil dans le courant de l'après-midi. Côté température, le mercure affichera 20 degrés à Paris, 21 à Bordeaux et 28 à Ajaccio le matin. Il fera jusqu'à 24 à Brest, 26 à Strasbourg et 30 à Montpellier au plus chaud de la journée. Très belle journée à tous.

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1: Bonjour à toutes et à tous. On débute avec du cyclisme et la fin du Tour de France 2026. Hier soir, la célèbre étape des Champs-Élysées est revenue à Mathieu Van Der Poel. Le petit-fils de la légende Raymond Poulidor s'est imposé au bout de l'effort après un ultime relais avec Tadej Pogacar dans le dernier tour dans Paris. Le néerlandais d'Alpecin s'est imposé d'un vélo avant le retour des sprinteurs, souvent vainqueurs dans la capitale française. Et cette dernière étape à Paris entre donc un peu plus dans la légende avec les trois montées de la butte Montmartre avec par la fameuse rue Le Pic, noire de monde encore hier. Tadej Pogacar a remporté son 5e Tour de France, égalant ainsi les records de Jacques Anquetil, Bernard Hinault, Eddy Merckx ou encore Miguel Indurain. Et dans le palmarès de cette année, on retrouve le maillot à poids de meilleur grimpeur sur les épaules de l'équatorien Richard Carapaz, le maillot vert de meilleur sprinter revêtu par le Danois Mats Pedersen et le maillot blanc de meilleur jeune remporté par le coéquipier de Pogacar, le Mexicain Isaac Del Toro, devant les deux Français Paul Sexas et Lenny Martinez. Et notez justement que trois Français se sont hissés dans le top 10 du classement général. Paul Sexas termine 4e, Lenny Martinez 5e, Jordan Jagat est 10e. C'est seulement à la 3e.

0: prochain, au départ de Lausanne, direction Nice. Et le tour masculin, lui, partira d'Édimbourg en Écosse l'an prochain. En foot, le PSG se retire de la course pour attirer le jeune joueur ivoirien Yann Diomandé. Le club parisien l'a annoncé ce dimanche. Le PSG n'a pas souhaité s'aligner sur le salaire demandé par le joueur. En tennis, double victoire française sur le circuit ATP après Quentin Alis à Kitzbühel. C'est Lucas Van Aage qui l'a emporté à Estoril hier. C'est la cinquième fois que cela se produit en 58 ans. Et puis en F1, victoire de Lando Norris au Grand Prix de Hongrie. Le champion du monde en titre a retrouvé de sa superbe après avoir été très discret depuis le début de la saison. Très belle journée de sport à toutes et à tous.
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4: Bonjour, plus de 13 000 entreprises ont été évacuées en Gironde et ne peuvent pas mener leur activité normale du fait des violents incendies, a affirmé ce matin le ministre de l'économie Roland Lescure. Cette catastrophe écologique et sociale est un coup de tonnerre économique qui affecte une région qui n'en avait pas besoin, a-t-il poursuivi en précisant par ailleurs que les assureurs prendront en charge les frais de relogement des personnes évacuées. Cette mesure exceptionnelle négociée avec la Fédération professionnelle France Assureurs s'appliquera pour une durée allant jusqu'à 3 semaines, que les logements aient été endommagés ou non. Par ailleurs, plusieurs feux sont toujours actifs en Corse. À Corté, l'incendie qui a parcouru environ 900 hectares a peu progressé, mais il n'est toujours pas fixé. Au nord de l'île, un incendie s'est déclaré à Bigoulia samedi. Il est également toujours en cours. Les habitants ont été invités à se confiner, mais il n'y a pas d'évacuation à ce stade. Enfin, le feu d'Oléta est quant à lui fixé. Les hôpitaux vont souffrir, déplore Arnaud Robinet, président de la Fédération hospitalière de France, alors qu'une nouvelle hausse des températures est attendue ces prochains jours. Pour lui, il est clair que les établissements ne sont pas adaptés au réchauffement climatique. Il demande davantage de moyens. Arnaud Robinet critique également la faiblesse de la réponse gouvernementale aux canicules, notamment la promesse des 30 000 climatiseurs. Les cours du pétrole s'affichaient en forte baisse ce matin à l'ouverture des marchés asiatiques. Le prix du baril de Brent de la mer du Nord cédait 5,58% à $91,38. Le résultat de 2 nuits consécutives sans frappe américaine en Iran qui laisse la porte ouverte à de nouveaux pourparlers entre les belligérants. C'est la fin de ce flash, une très bonne journée à notre écoute.
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5: Bonjour, bienvenue dans les actualités improbables et insolites de cette semaine. Allez, c'est parti, on commence en Angleterre. Pourquoi une gagnante de 14 millions d'euros au loto vit-elle un vrai cauchemar ? Eh bien, le vendeur a jeté son ticket à la poubelle. Katz joue la même combinaison depuis plus de 20 ans. Elle est allée confirmer son gain dans le supermarché où elle a joué, mais l'appareil de contrôle n'a fait aucun bruit. Le commerçant avait jeté la grille aux ordures. La mère de famille a quand même contacté l'organisateur du jeu pour récupérer son pactole. Elle a fourni sa preuve d'achat et des images de caméras de sécurité d'un commerce voisin. L'entreprise britannique autorise les réclamations pour les tickets détruits et la société étudie ce dossier pour prendre donc une décision. Allez, direction New York. Qu'ont acheté les fans de Taylor Swift après son mariage ? Eh bien, des déchets ramassés dans la rue. La chanteuse a célébré son union au Madison Square Garden. Près de 1000 invités ont participé à cette grande fête et un artiste a fouillé les alentours pour récupérer des objets abandonnés. Il a trouvé des mégots, des pailles et des bouchons. Il est tombé aussi sur un test d'ovulation. L'homme a enfermé chaque détritus dans un petit cube transparent et il a mis le tout à la vente sur Internet pour $25 pièce. Les Swifties voulaient à tout prix posséder un souvenir de l'événement. Ils ont dévalisé la boutique en moins de 24 heures. Le créateur a récolté plus de $1000 avec son stock de poubelles. Voilà pour les infos improbables et insolites de cette semaine. Bel été.
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7: Bonjour à tous. L'actualité toujours dominée par l'incendie massif en Gironde aux portes de l'agglomération bordelaise. La situation semble se stabiliser. Ce lundi, on compte moins de foyers actifs sur les 42 000 hectares de surface brûlée. Mais le feu n'est toujours pas fixé et les autorités redoutent que cette accalmie ne soit que provisoire avec l'arrivée d'une nouvelle vague de chaleur à partir de demain. C'est dans ce contexte qu'Emmanuel Macron a présidé ce matin une cellule interministérielle de crise. Au ministère de l'Intérieur, Roland Lescure, le ministre de l'Économie, a annoncé que les assureurs prendront en charge les frais de relogement des personnes évacuées. Le chef de l'État, lui, se rend sur place cet après-midi en Gironde. Il va rencontrer les forces mobilisées sur le terrain. Depuis le début des incendies en Gironde, ce sont 220 000 personnes au total qui ont été contraintes d'évacuer leur domicile. Et face au risque accru de cambriolage et de pillage, les policiers et les gendarmes multiplient les patrouilles pour protéger les habitations laissées vides. La lutte contre les flammes aussi chez nos voisins espagnols. Les importants incendies qui sévissent depuis plusieurs jours près de Madrid ont ralenti leur progression dans la nuit de dimanche à aujourd'hui, selon la préfecture de la région madrilène. Mais le feu reste toutefois bien actif. Trois fronts ont été identifiés selon les autorités espagnoles qui appellent toujours la population à faire preuve d'une extrême prudence. Dans le reste de l'actualité, une attaque au couteau ce lundi à la mi-journée dans le secteur de la porte de Clichy à Paris. Trois femmes, dont une enceinte, ont été attaquées par un homme. L'individu a été arrêté, il souffrirait de troubles psychiatriques. Au moins deux des victimes seraient en état d'urgence absolue, mais aucun pronostic vital n'est engagé. Et puis ça va encore faire mal au porte-monnaie. La Poste annonce une nouvelle augmentation du prix des timbres. Ce lundi au 1er janvier 2027, la lettre verte coûtera 1,67€ contre 1,52€ aujourd'hui, soit une hausse de près de 10%.
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9: Bonjour à tous, il va faire beau sur une large partie de la France ce lundi 27 juillet. Malgré la présence de nuages à l'est et dans le sud-ouest le matin, ils laisseront la place au soleil dans le courant de l'après-midi. Côté température, le mercure affichera 20 degrés à Paris, 21 à Bordeaux et 28 à Ajaccio le matin. Il fera jusqu'à 24 à Brest, 26 à Strasbourg et 30 à Montpellier au plus chaud de la journée. Très belle journée à tous.
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10: Bonjour à toutes et à tous, on débute avec du cyclisme et la fin du Tour de France 2026. Hier soir, la célèbre étape des Champs-Élysées est revenue à Mathieu Van Der Poel. Le petit-fils de la légende Raymond Poulidor s'est imposé au bout de l'effort après un ultime relais avec Tadej Pogacar dans le dernier tour dans Paris. Le néerlandais d'Alpecin s'est imposé d'un vélo avant le retour des sprinters, souvent vainqueurs dans la capitale française. Et cette dernière étape à Paris entre donc un peu plus dans la légende avec les trois montées de la butte Montmartre avec par la fameuse rue Le Pic, noire de monde encore hier. Tadej Pogacar a remporté son 5e Tour de France, égalant ainsi les records de Jacques Anquetil, Bernard Hinault, Eddy Merckx ou encore Miguel Indurain. Et dans le palmarès de cette année, on retrouve le maillot à poids de meilleur grimpeur sur les épaules de l'équatorien Richard Carapaz, le maillot vert de meilleur sprinter revêtu par le Danois Mats Pedersen et le maillot blanc de meilleur jeune remporté par le coéquipier de Pogacar, le Mexicain Isaac Del Toro, devant les deux Français Paul Sexas et Lenny Martinez. Et notez justement que trois Français se sont hissés dans le top 10 du classement général. Paul Sexas termine 4e, Lenny Martinez 5e, Jordan Jagat est 10e. C'est seulement à la

0: prochain, au départ de Lausanne, direction Nice. Et le tour masculin, lui, partira d'Édimbourg en Écosse l'an prochain. En foot, le PSG se retire de la course pour attirer le jeune joueur ivoirien Yann Diomandé. Le club parisien l'a annoncé ce dimanche. Le PSG n'a pas souhaité s'aligner sur le salaire demandé par le joueur. En tennis, double victoire française sur le circuit ATP après Quentin Alis à Kitzbühel. C'est Lucas Van Hache qui l'a emporté à Estoril hier. C'est la cinquième fois que cela se produit en 58 ans. Et puis en F1, victoire de Lando Norris au Grand Prix de Hongrie. Le champion du monde en titre a retrouvé de sa superbe après avoir été très discret depuis le début de la saison. Très belle journée de sport à toutes et à tous.
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6: Bonjour, plus de 13 000 entreprises ont été évacuées en Gironde et ne peuvent pas mener leur activité normale du fait des violents incendies, a affirmé ce matin le ministre de l'économie Roland Lescure. Cette catastrophe écologique et sociale est un coup de tonnerre économique qui affecte une région qui n'en avait pas besoin, a-t-il poursuivi en précisant par ailleurs que les assureurs prendront en charge les frais de relogement des personnes évacuées. Cette mesure exceptionnelle négociée avec la Fédération professionnelle France Assureurs s'appliquera pour une durée allant jusqu'à 3 semaines, que les logements aient été endommagés ou non. Par ailleurs, plusieurs feux sont toujours actifs en Corse. À Corté, l'incendie qui a parcouru environ 900 hectares a peu progressé, mais il n'est toujours pas fixé. Au nord de l'île, un incendie s'est déclaré à Bigoulia samedi. Il est également toujours en cours. Les habitants ont été invités à se confiner, mais il n'y a pas d'évacuation à ce stade. Enfin, le feu d'Oleta est quant à lui fixé. Les hôpitaux vont souffrir, déplore Arnaud Robinet, président de la Fédération hospitalière de France, alors qu'une nouvelle hausse des températures est attendue ces prochains jours. Pour lui, il est clair que les établissements ne sont pas adaptés au réchauffement climatique. Il demande davantage de moyens. Arnaud Robinet critique également la faiblesse de la réponse gouvernementale aux canicules, notamment la promesse des 30 000 climatiseurs. Les cours du pétrole s'affichent en forte baisse ce matin à l'ouverture des marchés asiatiques. Le prix du baril de Brent de la mer du Nord cédait 5,58% à $91,38. Le résultat de deux nuits consécutives sans frappe américaine en Iran qui laisse la porte ouverte à de nouveaux pourparlers entre les belligérants. C'est la fin de ce flash, une

0: très haut niveau la présentation de ces matchs avec Lucas. Bonjour Lucas.
1: Bonjour Rémi, après la qualification de nos Bleus face au Maroc, 3 places restent à prendre pour les demi-finales. Et ça commence dès ce soir avec Espagne-Belgique à 21h. C'est deux belles équipes. L'Espagne qui est toujours invaincue dans cette Coupe du Monde retrouve une Belgique qui monte en puissance depuis les 8e. La Rora impressionne par son jeu collectif tandis que les Diables Rouges s'appuient sur une attaque retrouvée autour de Lukaku et Jérémy Doku. Pour rappel, l'Espagne elle a fini première de son groupe H en 8e. Elle a sorti une belle équipe du Portugal, 1-0. Donc c'est une équipe qui a déjà joué une grosse équipe et qui va devoir continuer à marquer et à gagner tout simplement. La Belgique, en 8e, elle a sorti les États-Unis 4-1. Et ce, malgré le carton rouge annulé et toute l'histoire autour de ce petit incident. Et elle a quand même fini en difficulté en première de son groupe. Donc voilà, il y a quand même un avantage sur le papier à l'Espagne, forcément.
0: Même si on préférerait que ce soit la Belgique qui gagne.
1: Bah oui, comme ça on les joue après, c'est plus simple. Mais du côté des compos probables, pour l'Espagne, pas de changement en théorie. Unai Simon, Pedro Porro, le franco-espagnol Emeric Laporte, Kubarsi, Cucurella, le milieu de terrain Rodri, Pedri, Fabian Ruiz et une attaque Lamine Yamal, Oyarzabal, Nico Williams. Pour la Belgique, c'est également une belle équipe, peut-être un peu en dessous, hein, forcément. Courtois dans les buts, une défense Meunier, Fès, De Bast, De Kuyper, un milieu Tielemans, Van Aken et une attaque Doku, De Catella, qui a marqué un double.

0: Ouais, c'est mitigé. Hein.
1: C'est mitigé, mais c'est le genre de joueur qui...
0: Oui, il peut tout faire.
1: C'est un éclat, et voilà, ouais, c'est possible que ce soit ce soir. Et du côté de la Belgique, je vais citer Romelu Lukaku, le meilleur buteur de l'histoire de la sélection. Voilà, qui est quand même un joueur qui marque régulièrement, qui a marqué déjà quelques buts dans cette Coupe du Monde. Pour le duel à suivre, j'ai choisi sur le côté gauche Jérémy Doku qui devra faire face à Marc Cucurella. Donc ce sera quand même un duel de vitesse. Et Marc Cucurella qui vient de signer au Real Madrid, il doit prouver à cette Coupe du Monde qu'il a sa place dans cet effectif. Le vainqueur, il affrontera la France en demi-finale. Donc on va avoir un œil particulier, attentif,
0: bah oui,
1: sur ce match. Moi je vois bien l'Espagne quand même gagner 2-1, même si j'espère pas. Mais voilà.
0: Oui, moi non plus j'espère pas, mais moi je mettrai 1-0.
1: 1-0, on est tous les deux sur une victoire. Et plus tard, hein, dans le week-end, samedi, il y a Norvège-Angleterre. C'est peut-être un match où l'Angleterre reste favorite sur le papier, mais attention, la Norvège l'a fini deuxième de notre groupe, hein, oui, juste derrière
0: vrai.
1: La France.
0: Oui,
1: elle a éliminé la Côte d'Ivoire et surtout le Brésil de Neymar. Rien que ça. Pour l'Angleterre, c'est quand même un parcours un peu plus simple. Première de son groupe, certes, mais une victoire en 16e contre le Congo et une victoire en 8e contre une belle équipe du Mexique, mais c'est pas le Brésil.
0: C'est pas le Brésil.
1: C'est pas le Brésil, mais c'est quand même une équipe qui était piège, hein, depuis le début de ce mondial. Du côté des compos probables, la Norvège qui reste sur son 11 de base, Nyland dans les buts, Rierson, Ager, Egem, Wolfe en défense, Berg, Odegaard et Berg au milieu de terrain. Il y a deux Berg dans cette équipe. Et une attaque, Nusa qui nous avait marqué contre la Côte d'Ivoire avec un somptueux but, Haaland qui est même à 7 buts, hein, je crois, dans ce mondial. Et Sorloth du côté de l'Angleterre. Pickford, O'Reilly, Stones, Konsa, James, Rice, Anderson au milieu de terrain qui fait une très grosse Coupe du Monde. Saka, Bellingham, Gordon et l'attaquant star Harry Kane qui va faire un peu face à face avec Erling Haaland. C'est le même type de joueur. Hein.
0: Oui, c'est ça.
1: C'est ça, donc on va bien voir. Du coup, forcément, pour le joueur clé, Haaland et Kane, ce seront les deux joueurs qui peuvent débloquer le match. Hein, on en parlait la dernière fois, Haaland et Kane, c'est le genre de joueurs, on peut ne pas les voir du match. Et à un moment, ils sont au bon endroit au bon moment. Et on peut dire qu'ils font un gros match parce qu'ils marquent et c'est le plus important. Donc on verra bien, le vainqueur, il disputera la demi-finale contre le vainqueur d'Argentine-Suisse. Ce sera sûrement l'Argentine, mais bon, sait-on jamais. Bon pronostic, c'est que la Norvège passe.
0: Oui, moi ça serait bien, ouais, je les vois aussi. Ouais.
1: Ils viennent de sortir le Brésil, l'Angleterre, c'est pas non plus fameux depuis le début de ce mondial.
0: Non, c'est pas excellent.
1: À voir. Et le dernier match de ces huitièmes de finale, c'est dans la même nuit. C'est la nuit de samedi à dimanche, mais à 3h du matin. C'est pour que ça colle un peu avec les horaires argentines, je pense. Voilà, c'est quand même... Pour deux équipes qui ont fait un très bon début de tournoi, hein. L'Argentine première de son groupe, victoire contre le Cap-Vert quand même en allant en prolongation avec de la difficulté, et victoire contre l'Egypte aussi avec de la difficulté, hein. Ils étaient menés 2-0 et renversent le match en toute fin de match. C'est pas non plus une équipe d'Argentine ultra rassurante, mais c'est pas forcément les équipes les plus rassurantes qui gagnent la Coupe du Monde, hein.
0: Bah, tout à fait, c'est exactement ça.
1: C'est ça aussi, faudra voir. La Suisse, elle a fini première de son groupe aussi, elle a gagné contre l'Algérie, puis elle s'est qualifiée au tir au but contre la Colombie. Donc c'est deux équipes qui ont beaucoup joué, qui ont jouer des prolongations. Peut-être que ça pourra aussi ça va fatiguer peut-être certains joueurs aussi. Moi ça m'arrangerait que ces équipes-là jouent des prolongations, parce que nous on n'a pas eu de soucis.
0: Oui,
1: c'est vrai qu'au niveau de la fraîcheur aussi on serait avantagé. Du côté des combos, l'Argentine ça reste classique, Martinez, Molina, Romero, Lisandro Martinez, Tagliafico, Paredes en sentinelle, un milieu De Paul, Enzo Fernandez, McAllister, une attaque Lionel Messi, Julian Navarez. Du côté de la Suisse, c'est forcément une équipe plus faible, hein. Kobel dans les buts, Zakaria, Akanji, Elvedi, Rodriguez en défense, Jachari, Freuler et Chaka au milieu, une attaque Vargas, Endoy et l'attaquant du Stade Rennais, Brelem Bolo. Les joueurs clés, forcément du côté de l'Argentine, Léo Messi.
0: Bien sûr.
1: Il a marqué lors de son dernier match, voilà, il est à 8 buts dans ce mondial.
0: Il est toujours en forme, hein, Messi. Hein.
1: Il est toujours là, toujours présent. Pour certains, c'est le meilleur joueur de l'histoire, c'est pas pour rien. Et du côté de la Suisse, Granit Xhaka, hein, la légende suisse, qui continue de faire le taf au milieu de terrain. Il est là, il se la donne et c'est le plus important. Le duel, Cristian Romero contre Brelem Bolo. Moi, j'ai un peu envie de voir comment l'attaquant du Stade Rennais va s'en sortir. Je l'aime beaucoup, ce joueur. Donc, on verra bien. Et bien sûr, le vainqueur, il affrontera, comme je l'ai dit juste avant, le vainqueur de Norvège-Angleterre en demi-finale. À voir maintenant quelle sera la demi-finale. Mais je vois bien l'Argentine, là aussi, s'imposer 2-0. Même si, une fois de plus, ça m'arrangerait que ce soit.

0: surprise de ces quarts de finale avec la Norvège. Donc forcément, c'est peut-être, il y en aura peut-être une des deux qui passe, mais en tout cas, sûrement pas les deux, et on verra bien. Et donc pour les demi-finales qu'on attend, hein, forcément, de notre côté, nous, l'équipe de France, on est déjà qualifié, on affrontera sûrement l'Espagne, et l'autre demi-finale, elle sera sûrement Angleterre-Argentine, après avoir les surprises, mais c'est quand même, si c'est le cas, ce serait de très grosses demi-finales avec déjà 4 favoris.
1: Oui, il y a des chances que ce soit comme ça. Merci Lucas, rendez-vous lundi 11h, excellente fin de journée sur Pornic Radio.

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1: Bonjour, bienvenue dans les actualités improbables et insolites de cette semaine. Allez, c'est parti, on commence en Angleterre. Pourquoi une gagnante de 14 millions d'euros au loto vit-elle un vrai cauchemar? Eh bien, le vendeur a jeté son ticket à la poubelle. Kat joue la même combinaison depuis plus de 20 ans. Elle est allée confirmer son gain dans le supermarché où elle a joué, mais l'appareil de contrôle n'a fait aucun bruit. Le commerçant avait jeté la grille aux ordures. La mère de famille a quand même contacté l'organisateur du jeu pour récupérer son pactole. Elle a fourni sa preuve d'achat et des images de caméras de sécurité d'un commerce voisin. L'entreprise britannique autorise les réclamations pour les tickets détruits et la société étudie ce dossier pour prendre donc une décision. À la direction New York, qu'ont acheté les fans de Taylor Swift après son mariage? Eh bien, des déchets ramassés dans la rue. La chanteuse a célébré son union au Madison Square Garden. Près de 1000 invités ont participé à cette grande fête et un artiste a fouillé les alentours pour récupérer des objets abandonnés. Il a trouvé des mégots, des pailles et des bouchons. Il est tombé aussi sur un test d'ovulation. L'homme a enfermé chaque détritus dans un petit cube transparent et il a mis le tout à la vente sur Internet pour 25$ pièce. Les Swifties voulaient à tout prix posséder un souvenir de l'événement. Ils ont dévalué
2: 17h30.
1: 4h, le créateur a récolté plus de 1000$ avec son stock de poubelles. Voilà pour les infos improbables et insolites de cette semaine. Bel été.
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4: Bonsoir à tous. L'incendie en Gironde qui a ravagé quelques 42 000 hectares depuis mercredi dernier est stabilisé mais n'est pas fixé. C'est ce qu'a indiqué ce lundi le ministre de l'Intérieur Laurent Nunez. Ça veut dire qu'il n'a pas progressé dans la nuit. C'est ce qu'il a précisé lors d'une conférence de presse à la sortie du Conseil des ministres, appelant à vraiment rester très prudent alors qu'un nouvel épisode

dispositif pour combattre l'incendie en Gironde avec un total de 9 avions et 2 hélicoptères déployés à partir de demain. C'est ce qu'annonce la Commission européenne. C'est dans ce contexte qu'Emmanuel Macron a présidé ce matin une cellule interministérielle de crise au ministère de l'Intérieur. Roland Lescure, le ministre de l'Économie, a annoncé que les assureurs prendront en charge les frais de relogement des personnes évacuées. Le chef de l'État, lui, se rend sur place cet après-midi en Gironde. Il va rencontrer les forces mobilisées sur le terrain ainsi que les élus locaux. Dans le reste de l'actualité, une semaine après la fin de la Coupe du Monde de foot, Kylian Mbappé a publié une lettre ouverte dans plusieurs journaux français. Le capitaine des Bleus en a profité pour remercier les supporters, ses coéquipiers et Didier Deschamps. Merci pour tout. Vous ne nous avez jamais lâchés, même dans les moments les plus durs, même quand on le méritait moins, écrit-il. Une prise de parole qui intervient à la veille, semble-t-il, de la nomination de

0: Bonjour à tous, il va faire beau sur une large partie de la France ce lundi 27 juillet. Malgré la présence de nuages à l'est et dans le sud-ouest le matin, ils laisseront la place au soleil dans le courant de l'après-midi. Côté température, le mercure affichera 20 degrés à Paris, 21 à Bordeaux et 28 à Ajaccio le matin. Il fera jusqu'à 24 à Brest, 26 à Strasbourg et 30 à Montpellier au plus chaud de la journée. Très belle journée à tous.
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2: Bonjour à toutes et à tous, on débute avec du cyclisme et la fin du Tour de France 2026. Hier soir, la célèbre étape des Champs-Élysées est revenue à Mathieu Van Der Poel. Le petit-fils de la légende Raymond Poulidor s'est imposé au bout de l'effort après un ultime relais avec Tadej Pogacar dans le dernier tour dans Paris. Le néerlandais d'Alpecin s'est imposé d'un vélo avant le retour des sprinters, souvent vainqueurs dans la capitale française. Et cette dernière étape à Paris entre donc un peu plus dans la légende avec les trois montées de la butte Montmartre avec par la fameuse rue Le Pic, noire de monde encore hier. Tadej Pogacar a remporté son 5e Tour de France, ayant ainsi les records de Jacques Anquetil, Bernard Hinault, Eddy Merckx ou encore Miguel Indurain. Et dans le palmarès de cette année, on retrouve le maillot à poids de meilleur grimpeur sur les épaules de l'équatorien Richard Carapaz, le maillot vert de meilleur sprinter revêtu par le Danois Mats Pedersen et le maillot blanc de meilleur jeune remporté par le coéquipier de Pogacar, le Mexicain Isaac Del Toro, devant les deux Français, Paul Sexas et Lenny Martinez. Et notez justement que trois Français se sont hissés dans le top 10 du classement général. Paul Sexas termine 4e, Lenny Martinez 5e, Jordan Jagat est 10e. C'est seulement la 3e fois que cette performance est réalisée depuis le début du 21e siècle, après 2014 et 2022. En revanche, aucun Français n'a remporté d'étape sur ce Tour 2026. Place désormais au Tour féminin qui se disputera du 1er au 9 août prochain au départ de Lausanne, direction Nice. Et le Tour masculin, lui, partira d'Édimbourg en Écosse l'an prochain. En foot, le PSG se retire de la course pour attirer le jeune joueur ivoirien Yann Diomandé. Le club parisien l'a annoncé ce dimanche. Le PSG n'a pas souhaité s'aligner sur le salaire demandé par le joueur. En tennis, double victoire française sur le circuit ATP après Quentin Alice à Kitzbühel. C'est Lucas Van Hache qui l'a emporté à Estoril hier. C'est la 5e fois que cela se produit en 58 ans. Et puis en F1, victoire de Lando Norris au Grand Prix de Hongrie. Le champion du monde en titre a retrouvé de sa superbe après avoir été très discret depuis le début de la saison. Très belle journée de sport à toutes et à tous.
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2: Bonjour.
6: jours, plus de 13 000 entreprises ont été évacuées en Gironde et ne peuvent pas mener leur activité normale du fait des violents incendies, a affirmé ce matin le ministre de l'économie Roland Lescure. Cette catastrophe écologique et sociale est un coup de tonnerre économique qui affecte une région qui n'en avait pas besoin, a-t-il poursuivi en précisant par ailleurs que les assureurs prendront en charge les frais de relogement des personnes évacuées. Cette mesure exceptionnelle négociée avec la Fédération professionnelle France Assureurs s'appliquera pour une durée allant jusqu'à 3 semaines, que les logements aient été endommagés ou non. Par ailleurs, plusieurs feux sont toujours actifs en Corse. À Corté, l'incendie qui a parcouru environ 900 hectares a peu progressé, mais il n'est toujours pas fixé. Au nord de l'île, un incendie s'est déclaré à Bigoulia samedi. Il est également toujours en cours. Les habitants ont été invités à se confiner, mais il n'y a pas d'évacuation à ce stade. Enfin, le feu d'Oleta est quant à lui fixé. Les hôpitaux vont souffrir, déplore Arnaud Robinet, président de la Fédération hospitalière de France, alors qu'une nouvelle hausse des températures est attendue ces prochains jours. Pour lui, il est clair que les établissements ne sont pas adaptés au réchauffement climatique. Il demande davantage de moyens. Arnaud Robinet critique également la faiblesse de la réponse gouvernementale aux canicules, notamment la promesse des 30 000 climatiseurs. Les cours du pétrole s'affichent en forte baisse ce matin à l'ouverture des marchés asiatiques. Le prix du baril de Brent de la mer du Nord cédé 5,58% à 91,38 $. Le résultat de 2 nuits consécutives sans frappe américaine en Iran qui laisse la porte ouverte à de nouveaux pourparlers entre les belligérants. C'est la fin de ce flash. Une très bonne journée à notre écoute.
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7: Bonjour, bienvenue dans les actualités improbables et insolites de cette semaine. Allez, c'est parti, on commence en Angleterre. Pourquoi une gagnante de 14 millions d'euros au loto vit-elle un vrai cauchemar? Eh bien, le vendeur a jeté son ticket à la poubelle. Kat joue la même combinaison depuis plus de 20 ans. Elle est allée confirmer son gain dans le supermarché où elle a joué, mais l'appareil de contrôle n'a fait aucun bruit. Le commerçant avait jeté la grille aux ordures. La mère de famille a quand même contacté l'organisateur du jeu pour récupérer son pactole. Elle a fourni sa preuve d'achat et des images de caméras de sécurité d'un commerce voisin. L'entreprise britannique autorise les réclamations pour les tickets détruits et la société étudie ce dossier pour prendre donc une décision. Allez, direction New York, qu'ont acheté les fans de Taylor Swift après son mariage? Eh bien, des déchets ramassés dans la rue. La chanteuse a célébré son union au Madison Square Garden. Près de 1000 invités ont participé à cette grande fête et un artiste a fouillé les alentours pour récupérer des objets abandonnés. Il a trouvé des mégots, des pailles et des bouchons. Il est tombé aussi sur un test d'ovulation. L'homme a enfermé chaque détritus dans un petit cube transparent et il a mis le tout à la vente sur Internet pour $25 pièce. Les Swifties voulaient à tout prix posséder un souvenir de l'événement. Ils ont dévalisé la boutique en moins de 24 heures. Le créateur a récolté plus de $1000 avec son stock de poubelles. Voilà pour les infos improbables et insolites de cette semaine. Bel été.
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9: Bonsoir à tous.

ministre de l'Intérieur Laurent Nunez. Ça veut dire qu'il n'a pas progressé dans la nuit. C'est ce qu'il a précisé lors d'une conférence de presse à la sortie du Conseil des ministres, appelant à vraiment rester très prudent alors qu'un nouvel épisode

0: dispositif pour combattre l'incendie en Gironde avec un total de 9 avions et 2 hélicoptères déployés à partir de demain. C'est ce qu'annonce la Commission européenne. C'est dans ce contexte qu'Emmanuel Macron a présidé ce matin une cellule interministérielle de crise au ministère de l'Intérieur. Roland Lescure, le ministre de l'Économie, a annoncé que les assureurs prendront en charge les frais de relogement des personnes évacuées. Le chef de l'État, lui, se rend sur place cet après-midi en Gironde. Il va rencontrer les forces mobilisées sur le terrain ainsi que les élus locaux. Dans le reste de l'actualité, une semaine après la fin de la Coupe du Monde de foot, Kylian Mbappé a publié une lettre ouverte dans plusieurs journaux français. Le capitaine des Bleus en a profité pour remercier les supporters, ses coéquipiers et Didier Deschamps. Merci pour tout. Vous ne nous avez jamais lâchés, même dans les moments les plus durs, même quand on le méritait moins, écrit-il. Une prise de parole qui intervient à la veille, semble-t-il, de la nomination de Zinedine Zidane à la tête de l'équipe de France de foot.
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2: Bonjour à tous, il va faire beau sur une large partie de la France ce lundi 27 juillet, malgré la présence de nuages à l'est et dans le sud-ouest le matin. Ils laisseront la place au soleil dans le courant de l'après-midi. Côté température, le mercure affichera 20 degrés à Paris, 21 à Bordeaux et 28 à Ajaccio le matin. Il fera jusqu'à 24 à Brest, 26 à Strasbourg et 30 à Montpellier au plus chaud de la journée. Très belle journée à tous.
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3: Bonjour à toutes et à tous, on débute avec du cyclisme et la fin du Tour de France 2026. Hier soir, la célèbre étape des Champs-Élysées est revenue à Mathieu Van Der Poel. Le petit-fils de la légende Raymond Poulidor s'est imposé au bout de l'effort après un ultime relais avec Tadej Pogacar dans le dernier tour dans Paris. Le néerlandais d'Alpecin s'est imposé d'un vélo avant le retour des sprinters, souvent vainqueurs dans la capitale française. Et cette dernière étape à Paris entre donc un peu plus dans la légende avec les trois montées de la butte Montmartre avec par la fameuse rue Le Pic, noire de monde encore hier. Tadej Pogacar a remporté son 5e Tour de France, ayant ainsi les records de Jacques Anquetil, Bernard Hinault, Eddy Merckx ou encore Miguel Indurain. Et dans le palmarès de cette année, on retrouve le maillot à poids de meilleur grimpeur sur les épaules de l'équatorien Richard Carapaz, le maillot vert de meilleur sprinter revêtu par le Danois Mats Pedersen et le maillot blanc de meilleur jeune remporté par le coéquipier de Pogacar, le Mexicain Isaac Del Toro, devant les deux Français, Paul Sexas et Lenny Martinez. Et notez justement que trois Français se sont hissés dans le top 10 du classement général. Paul Sexas termine 4e, Lenny Martinez 5e, Jordan Jagat est 10e. C'est seulement la

0: prochain, au départ de Lausanne, direction Nice. Et le tour masculin, lui, partira d'Édimbourg en Écosse l'an prochain. En foot, le PSG se retire de la course pour attirer le jeune joueur ivoirien Yann Diomandé. Le club parisien l'a annoncé ce dimanche. Le PSG n'a pas souhaité s'aligner sur le salaire demandé par le joueur. En tennis, double victoire française sur le circuit ATP après Quentin Alis à Kitzbühel. C'est Lucas Van Aage qui l'a emporté à Estoril hier. C'est la cinquième fois que cela se produit en 58 ans. Et puis en F1, victoire de Lando Norris au Grand Prix de Hongrie. Le champion du monde en titre a retrouvé de sa superbe après avoir été très discret depuis le début de la saison. Très belle journée de sport à toutes et à tous.
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6: Bonjour, plus de 13 000 entreprises ont été évacuées en Gironde et ne peuvent pas mener leur activité normale du fait des violents incendies, a affirmé ce matin le ministre de l'économie Roland Lescure. Cette catastrophe écologique et sociale est un coup de tonnerre économique qui affecte une région qui n'en avait pas besoin, a-t-il poursuivi en précisant par ailleurs que les assureurs prendront en charge les frais de relogement des personnes évacuées. Cette mesure exceptionnelle négociée avec la Fédération professionnelle France Assureurs s'appliquera pour une durée allant jusqu'à 3 semaines, que les logements aient été endommagés ou non. Par ailleurs, plusieurs feux sont toujours actifs en Corse. À Corté, l'incendie qui a parcouru environ 900 hectares a peu progressé, mais il n'est toujours pas fixé. Au nord de l'île, un incendie s'est déclaré à Bigoulia samedi. Il est également toujours en cours. Les habitants ont été invités à se confiner, mais il n'y a pas d'évacuation à ce stade. Enfin, le feu d'Oleta est quant à lui fixé. Les hôpitaux vont souffrir, déplore Arnaud Robinet, président de la Fédération hospitalière de France, alors qu'une nouvelle hausse des températures est attendue ces prochains jours. Pour lui, il est clair que les établissements ne sont pas adaptés au réchauffement climatique. Il demande davantage de moyens. Arnaud Robinet critique également la faiblesse de la réponse gouvernementale aux canicules, notamment la promesse des 30 000 climatiseurs. Les cours du pétrole s'affichaient en forte baisse ce matin à l'ouverture des marchés asiatiques. Le prix du baril de Brent de la mer du Nord cédait 5,58% à $91,38. Le résultat de 2 nuits consécutives sans frappe américaine en Iran qui laisse la porte ouverte à de nouveaux pourparlers entre les belligérants. C'est la fin de ce flash, une très bonne journée à notre écoute.
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8: Bonjour, bienvenue dans les actualités improbables et insolites de cette semaine. Allez, c'est parti, on commence en Angleterre. Pourquoi une gagnante de 14 millions d'euros au loto vit-elle un vrai cauchemar ? Eh bien, le vendeur a jeté son ticket à la poubelle. Katz joue la même combinaison depuis plus de 20 ans. Elle est allée confirmer son gain dans le supermarché où elle a joué, mais l'appareil de contrôle n'a fait aucun bruit. Le commerçant avait jeté la grille aux ordures. La mère de famille a quand même contacté l'organisateur du jeu pour récupérer son pactole. Elle a fourni sa preuve d'achat et des images de caméras de sécurité d'un commerce voisin. L'entreprise britannique autorise les réclamations pour les tickets détruits et la société étudie ce dossier pour prendre donc une décision. Allez, direction New York. Qu'ont acheté les fans de Taylor Swift après son mariage ? Eh bien, des déchets ramassés dans la rue. La chanteuse a célébré son union au Madison Square Garden. Près de 1000 invités ont participé à cette grande fête et un artiste a fouillé les alentours pour récupérer des objets abandonnés. Il a trouvé des mégots, des pailles et des bouchons. Il est tombé aussi sur un test d'ovulation. L'homme a enfermé chaque détritus dans un petit cube transparent et il a mis le tout à la vente sur Internet pour 25$ pièce. Les Swifties voulaient à tout prix posséder un souvenir de l'événement. Ils ont dévalisé la boutique en moins de 24 heures. Le créateur a récolté plus de 1000$ avec son stock de poubelles. Voilà pour les infos improbables et insolites de cette semaine. Bel été.
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9: Bonsoir à tous.

Le ministre de l'Intérieur, Laurent Nunez, ça veut dire qu'il n'a pas progressé dans la nuit. C'est ce qu'il a précisé lors d'une conférence de presse à la sortie du Conseil des ministres, appelant à vraiment rester très prudent alors qu'un nouvel épisode...

le département. La locataire de Beauvau a tenu à nuancer par ailleurs les critiques en appelant à ne pas réduire les moyens de la France au seul Canadair. Il faut arrêter de dire que notre flotte n'a pas été renouvelée. Elle a été diversifiée. Au total, on compte 67 appareils, assure-t-il. Et puis l'Union européenne va renforcer son dispositif pour combattre l'incendie en Gironde avec un total de 9 avions et 2 hélicoptères déployés à partir de demain. C'est ce qu'annonce la Commission européenne. C'est dans ce contexte qu'Emmanuel Macron a présidé ce matin une cellule interministérielle de crise au ministère de l'Intérieur. Roland Lescure, le ministre de l'Économie, a annoncé que les assureurs prendront en charge les frais de relogement des personnes évacuées. Le chef de l'État, lui, se rend

0: publié une lettre ouverte dans plusieurs journaux français. Le capitaine des Bleus en a profité pour remercier les supporters, ses coéquipiers et Didier Deschamps. Merci pour tout. Vous ne nous avez jamais lâchés, même dans les moments les plus durs, même quand on le méritait moins, écrit-il. Une prise de parole qui intervient à la veille, semble-t-il, de la nomination de Zinedine Zidane à la tête de l'équipe de France de foot.
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2: Bonjour à tous, il va faire beau sur une large partie de la France ce lundi 27 juillet. Malgré la présence de nuages à l'est et dans le sud-ouest le matin, ils laisseront la place au soleil dans le courant de l'après-midi. Côté température, le mercure affichera 20 degrés à Paris, 21 à Bordeaux et 28 à Ajaccio le matin. Il fera jusqu'à 24 à Brest, 26 à Strasbourg et 30 à Montpellier au plus chaud de la journée. Très belle journée à tous.
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4: Bonjour à toutes et à tous. On débute avec du cyclisme et la fin du Tour de France 2026. Hier soir, la célèbre étape des Champs-Élysées est revenue à Mathieu Van Der Poel. Le petit-fils de la légende Raymond Poulidor s'est imposé au bout de l'effort après un ultime relais avec Tadej Pogacar dans le dernier tour dans Paris. Le néerlandais d'Alpecin s'est imposé d'un vélo avant le retour des sprinters, souvent vainqueurs dans la capitale française. Et cette dernière étape à Paris entre donc un peu plus dans la légende avec les trois montées de la butte Montmartre avec par la fameuse rue Le Pic, noire de monde encore hier. Tadej Pogacar a remporté son 5e Tour de France, ayant ainsi les records de Jacques Anquetil, Bernard Hinault, Eddy Merckx ou encore Miguel Indurain. Et dans le palmarès de cette année, on retrouve le maillot à poids de meilleur grimpeur sur les épaules de l'équatorien Richard Carapaz, le maillot vert de meilleur sprinter revêtu par le Danois Mats Pedersen et le maillot blanc de meilleur jeune remporté par le coéquipier de Pogacar, le Mexicain Isaac Del Toro, devant les deux Français Paul Sexas et Lenny Martinez. Et notez justement que trois Français se sont hissés dans le top 10 du classement général. Paul Sexas termine 4e, Lenny Martinez 5e, Jordan Jagat est 10e. C'est seulement à la

0: prochain, au départ de Lausanne, direction Nice. Et le tour masculin, lui, partira d'Édimbourg en Écosse l'an prochain. En foot, le PSG se retire de la course pour attirer le jeune joueur ivoirien Yann Diomandé. Le club parisien l'a annoncé ce dimanche. Le PSG n'a pas souhaité s'aligner sur le salaire demandé par le joueur. En tennis, double victoire française sur le circuit ATP après Quentin Alice à Kitzbühel. C'est Lucas Van Hache qui l'a emporté à Estoril hier. C'est la cinquième fois que cela se produit en 58 ans. Et puis en F1, victoire de Lando Norris au Grand Prix de Hongrie. Le champion du monde en titre a retrouvé de sa superbe après avoir été très discret depuis le début de la saison. Très belle journée de sport à toutes et à tous.
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6: Bonsoir, l'incendie monstre qui ravage la Gironde depuis mercredi semble bien avoir pour origine une opération de débroussaillage qui avait débuté juste avant qu'il ne se déclare, a assuré Renaud Godol, procureur de la République de Bordeaux ce matin. Il faut voir dans quelles conditions ce chantier intervenait, a-t-il poursuivi en évoquant une société travaillant pour le compte d'Enedis. Les hôpitaux vont souffrir, déplore de son côté Arnaud Robinet, président de la Fédération hospitalière de France, alors qu'une nouvelle hausse des températures est attendue ces prochains jours. Pour lui, il est clair que les établissements hospitaliers ne sont pas adaptés au réchauffement climatique. Ils demandent davantage de moyens. Arnaud Robinet critique par ailleurs la faiblesse de la réponse gouvernementale aux canicules, notamment la promesse des 30 000 climatiseurs. Un rapport de l'assurance maladie souligne une dégradation des habitudes alimentaires dans les départements et régions d'outre-mer, avec une consommation de fruits et légumes deux fois moindre qu'en Hexagone et une obésité touchant 22,4% de la population. Le constat est donc sans appel. Les habitudes alimentaires se sont dégradées au profit des produits transformés. 52% des ultramarins sont en surpoids contre 18% en métropole. Les timbres vont bientôt coûter plus cher. Le prix pour l'affranchissement des courriers et des colis va augmenter en moyenne de 6,73% au 1er janvier 2027, avec notamment une hausse de près de 10% pour la lettre verte des envois du quotidien. Cette dernière passera ainsi à 1,67€ contre 1,52€ actuellement. La diplomatie iranienne affirme qu'elle ne mène actuellement aucune négociation avec les États-Unis malgré l'arrêt récent des combats entre les deux pays, un démenti à des informations selon lesquelles Téhéran aurait demandé l'ouverture.
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8: Bonjour, bienvenue dans les actualités improbables et insolites de cette semaine. Allez, c'est parti, on commence en Angleterre. Pourquoi une gagnante de 14 millions d'euros au loto vit-elle un vrai cauchemar ? Eh bien, le vendeur a jeté son ticket à la poubelle. Katz joue la même combinaison depuis plus de 20 ans. Elle est allée confirmer son gain dans le supermarché où elle a joué, mais l'appareil de contrôle n'a fait aucun bruit. Le commerçant avait jeté la grille aux ordures. La mère de famille a quand même contacté l'organisateur du jeu pour récupérer son pactole. Elle a fourni sa preuve d'achat et des images de caméras de sécurité d'un commerce voisin. L'entreprise britannique autorise les réclamations pour les tickets détruits et la société étudie ce dossier pour prendre donc une décision. Allez, direction New York. Qu'ont acheté les fans de Taylor Swift après son mariage ? Eh bien, des déchets ramassés dans la rue. La chanteuse a célébré son union au Madison Square Garden. Près de 1000 invités ont participé à cette grande fête et un artiste a fouillé les alentours pour récupérer des objets abandonnés. Il a trouvé des mégots, des pailles et des bouchons. Il est tombé aussi sur un test d'ovulation. L'homme a enfermé chaque détritus dans un petit cube transparent et il a mis le tout à la vente sur Internet pour $25 pièce. Les Swifties voulaient à tout prix posséder un souvenir de l'événement. Ils ont dévalisé la boutique en moins de 24 heures. Le créateur a récolté plus de $1000 avec son stock de poubelles. Voilà pour les infos improbables et insolites de cette semaine. Bel été.
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9: Bonsoir à tous. L'incendie en Gironde qui a ravagé quelques 42 000 hectares depuis mercredi dernier est stabilisé mais n'est pas fixé.
10: 18h.
9: Et ce lundi, le ministre de l'Intérieur Laurent Nunez, ça veut dire qu'il n'a pas progressé dans la nuit. C'est ce qu'il a précisé lors d'une conférence de presse à la sortie du Conseil des ministres, appelant à vraiment rester très prudent alors qu'un nouvel épisode de

0: Une lettre ouverte dans plusieurs journaux français. Le capitaine des Bleus en a profité pour remercier les supporters, ses coéquipiers et Didier Deschamps. Merci pour tout. Vous ne nous avez jamais lâchés, même dans les moments les plus durs, même quand on le méritait moins, écrit-il. Une prise de parole qui intervient à la veille, semble-t-il, de la nomination de Zinedine Zidane à la tête de l'équipe de France de foot.
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2: Bonjour à tous, il va faire beau sur une large partie de la France ce lundi 27 juillet. Malgré la présence de nuages à l'est et dans le sud-ouest le matin, ils laisseront la place au soleil dans le courant de l'après-midi. Côté température, le mercure affichera 20 degrés à Paris, 21 à Bordeaux et 28 à Ajaccio le matin. Il fera jusqu'à 24 à Brest, 26 à Strasbourg et 30 à Montpellier au plus chaud de la journée. Très belle journée à tous.
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3: Bonjour à toutes et à tous, on débute avec du cyclisme et la fin du Tour de France 2026. Hier soir, la célèbre étape des Champs-Élysées est revenue à Mathieu Van Der Poel. Le petit-fils de la légende Raymond Poulidor s'est imposé au bout de l'effort après un ultime relais avec Tadej Pogacar dans le dernier tour dans Paris. Le néerlandais d'Alpecin s'est imposé d'un vélo avant le retour des sprinters, souvent vainqueurs dans la capitale française. Et cette dernière étape à Paris entre donc un peu plus dans la légende avec les trois montées de la butte Montmartre avec par la fameuse rue Le Pic, noire de monde encore hier. Tadej Pogacar a remporté son 5e Tour de France, égalant ainsi les records de Jacques Anquetil, Bernard Hinault, Eddy Merckx ou encore Miguel Indurain. Et dans le palmarès de cette année, on retrouve le maillot à poids de meilleur grimpeur sur les épaules de l'équatorien Richard Carapaz, le maillot vert de meilleur sprinter revêtu par le Danois Mats Pedersen et le maillot blanc de meilleur jeune remporté par le coéquipier de Pogacar, le Mexicain Isaac Del Toro, devant les deux Français, Paul Sexas et Lenny Martinez. Et notez justement que trois Français se sont hissés dans le top 10 du classement général. Paul Sexas termine 4e, Lenny Martinez 5e, Jordan Jagat est 10e. C'est seulement la 3e fois que cette performance est réalisée depuis le début du 21e siècle, après 2014 et 2022. En revanche, aucun Français n'a remporté d'étape sur ce Tour 2026. Place désormais au Tour féminin qui se disputera du 1er au 9 août prochain au départ de Lausanne, direction Nice. Et le Tour masculin, lui, partira d'Édimbourg en Écosse l'an prochain. En foot, le PSG se retire de la course pour attirer le jeune joueur ivoirien Yann Diomandé. Le club parisien l'a annoncé ce dimanche. Le PSG n'a pas souhaité s'aligner sur le salaire demandé par le joueur. En tennis, double victoire française sur le circuit ATP après Quentin Alice à Kitzbühel. C'est Lucas Van Aage qui l'a emporté à Estoril hier. C'est la 5e fois que cela se produit en 58 ans. Et puis en F1, victoire de Lando Norris au Grand Prix de Hongrie. Le champion du monde en titre a retrouvé de sa superbe après avoir été très discret depuis le début de la saison. Très belle journée de sport à toutes et à tous.
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3: Bonsoir, l'incendie monstre qui ravage la Gironde depuis mercredi semble bien avoir pour origine une opération de débroussaillage qui avait débuté juste avant qu'il ne se déclare, a assuré Renaud Godol, procureur de la République de Bordeaux ce matin. Il faut voir dans quelles conditions ce chantier intervenait, a-t-il poursuivi en évoquant une société travaillant pour le compte d'Enedis. Les hôpitaux vont souffrir, déplore de son côté Arnaud Robinet, président de la Fédération hospitalière de France, alors qu'une nouvelle hausse des températures est attendue ces prochains jours. Pour lui, il est clair que les établissements hospitaliers ne sont pas adaptés au réchauffement climatique. Ils demandent davantage de moyens. Arnaud Robinet critique par ailleurs la faiblesse de la réponse gouvernementale aux canicules, notamment la promesse des 30 000 climatiseurs. Un rapport de l'assurance maladie souligne une dégradation des habitudes alimentaires dans les départements et régions d'outre-mer, avec une consommation de fruits et légumes deux fois moindre qu'en Hexagone et une obésité touchant 22,4% de la population. Le constat est donc sans appel. Les habitudes alimentaires se sont dégradées au profit des produits transformés. 52% des ultramarins sont en surpoids contre 18% en métropole. Les timbres vont bientôt coûter plus cher. Le prix pour l'affranchissement des courriers et des colis va augmenter en moyenne de 6,73% au 1er janvier 2027, avec notamment une hausse de près de 10% pour la lettre verte des envois du quotidien. Cette dernière passera ainsi à 1,67€ contre 1,52€ actuellement. La diplomatie iranienne affirme qu'elle ne mène actuellement aucune négociation avec les États-Unis malgré l'arrêt récent des combats entre les deux pays, un démenti à des informations selon lesquelles Téhéran aurait demandé l'ouverture de discussions. C'est la fin de ce flash. Une bonne fin de journée à notre écoute.
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4: Bonjour, bienvenue dans les actualités improbables et insolites de cette semaine. Allez, c'est parti, on commence en Angleterre. Pourquoi une gagnante de 14 millions d'euros au loto vit-elle un vrai cauchemar? Eh bien, le vendeur a jeté son ticket à la poubelle. Kat joue la même combinaison depuis plus de 20 ans. Elle est allée confirmer son gain dans le supermarché où elle a joué, mais l'appareil de contrôle n'a fait aucun bruit. Le commerçant avait jeté la grille aux ordures. La mère de famille a quand même contacté l'organisateur du jeu pour récupérer son pactole. Elle a fourni sa preuve d'achat et des images de caméras de sécurité d'un commerce voisin. L'entreprise britannique autorise les réclamations pour les tickets détruits et la société étudie ce dossier pour prendre donc une décision. À la direction New York, qu'ont acheté les fans de Taylor Swift après son mariage? Eh bien, des déchets ramassés dans la rue. La chanteuse a célébré son union au Madison Square Garden. Près de 1000 invités ont participé à cette grande fête et un artiste a fouillé les alentours pour récupérer des objets abandonnés. Il a trouvé des mégots, des pailles et des bouchons. Il est tombé aussi sur un test d'ovulation. L'homme a enfermé chaque détritus dans un petit cube transparent et il a mis le tout à la vente sur Internet pour $25 pièce. Les Swifties voulaient à tout prix posséder un souvenir de l'événement. Ils ont dévalisé la boutique en moins de 24 heures. Le créateur a récolté plus de $1000 avec son stock de poubelles. Voilà pour les infos improbables et insolites de cette semaine. Bel été.
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5: Bonsoir à tous. Après une nuit pluvieuse et une accalmie des conditions météo, les pompiers qui luttent contre l'incendie ravageant la Gironde font face à une remontée des températures qui laisse redouter une reprise du feu avec jusqu'à 40 degrés attendus demain mardi. Toutes les conditions sont réunies pour une reprise de l'incendie, explique le maire de Lesch-Cap-Ferret. Selon le ministre de l'Intérieur, Laurent Nunez, le feu qui a ravagé plus de 42 000 hectares est stabilisé, mais il n'est pas fixé. La préfecture de Gironde indique de son côté que la situation reste défavorable. Et dans ce contexte, l'association des maires de France a lancé ce lundi une mobilisation générale afin de soutenir les communes sinistrées par les incendies qui ravagent actuellement le pays. Concrètement, l'AMF appelle les communes et les intercommunalités de France métropolitaine et d'outre-mer à apporter au plus vite un soutien financier aux opérations d'urgence en cours ou en préparation, ainsi qu'à la longue phase d'accompagnement nécessaire. Et puis depuis le début des incendies en Gironde, ce sont 220 000 personnes qui ont été contraintes d'évacuer leur domicile. Face au risque accru de cambriolage et de pillage, les policiers et les gendarmes multiplient les patrouilles pour protéger les habitations laissées vides. Dans le reste de l'actualité, une attaque au couteau ce lundi à la mi-journée dans le secteur de la porte de Clichy, dans le 19e arrondissement de Paris. Trois femmes, dont une enceinte, ont été

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2: Bonjour à tous, il va faire beau sur une large partie de la France ce lundi 27 juillet. Malgré la présence de nuages à l'est et dans le sud-ouest le matin, ils laisseront la place au soleil dans le courant de l'après-midi. Côté température, le mercure affichera 20 degrés à Paris, 21 à Bordeaux et 28 à Ajaccio le matin. Il fera jusqu'à 24 à Brest, 26 à Strasbourg et 30 à Montpellier au plus chaud de la journée. Très belle journée à tous.
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4: Bonjour à toutes et à tous, on débute avec du cyclisme et la fin du Tour de France 2026. Hier soir, la célèbre étape des Champs-Élysées est revenue à Mathieu Van Der Poel. Le petit-fils de la légende Raymond Poulidor s'est imposé au bout de l'effort après un ultime relais avec Tadej Pogacar dans le dernier tour dans Paris. Le néerlandais d'Alpecin s'est imposé d'un vélo avant le retour des sprinteurs, souvent vainqueurs dans la capitale française. Et cette dernière étape à Paris entre donc un peu plus dans la légende avec les trois montées de la butte Montmartre avec par la fameuse rue Le Pic, noire de monde encore hier. Tadej Pogacar a remporté son 5e Tour de France, ayant ainsi les records de Jacques Anquetil, Bernard Hinault, Eddy Merckx ou encore Miguel Indurain. Et dans le palmarès de cette année, on retrouve le maillot à poids de meilleur grimpeur sur les épaules de l'équatorien Richard Carapaz, le maillot vert de meilleur sprinter revêtu par le Danois Mats Pedersen et le maillot blanc de meilleur jeune remporté par le coéquipier de Pogacar, le Mexicain Isaac Del Toro, devant les deux Français Paul Sexas et Lenny Martinez. Et notez justement que trois Français se sont hissés dans le top 10 du classement général. Paul Sexas termine 4e, Lenny Martinez 5e, Jordan Jagat est 10e. C'est seulement la 3e fois que cette performance est réalisée depuis le début du 21e siècle, après 2014 et 2022. En revanche, aucun Français n'a remporté d'étape sur ce Tour 2026. Place désormais au Tour féminin qui se disputera du 1er au 9 août prochain au départ de Lausanne, direction Nice. Et le Tour masculin, lui, partira d'Édimbourg en Écosse l'an prochain. En foot, le PSG se retire de la course pour attirer le jeune joueur ivoirien Yann Diomandé. Le club parisien l'a annoncé ce dimanche. Le PSG n'a pas souhaité s'aligner sur le salaire demandé par le joueur. En tennis, double victoire française sur le circuit ATP après Quentin Alice à Kitzbühel. C'est Lucas Van Hache qui l'a emporté à Estoril hier. C'est la 5e fois que cela se produit en 58 ans. Et puis en F1, victoire de Lando Norris au Grand Prix de Hongrie. Le champion du monde en titre a retrouvé de sa superbe après avoir été très discret depuis le début de la saison. Très belle journée de sport à toutes et à tous.
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10: Bonsoir, l'incendie monstre qui ravage la Gironde depuis mercredi semble bien avoir pour origine une opération de débroussaillage qui avait débuté juste avant qu'il ne se déclare, a assuré Renaud Godel, procureur de la République de Bordeaux ce matin. Il faut voir dans quelles conditions ce chantier intervenait, a-t-il poursuivi en évoquant une société travaillant pour le compte d'Enedis. Les hôpitaux vont souffrir, déplore de son côté Arnaud Robinet, président de la Fédération hospitalière de France, alors qu'une nouvelle hausse des températures est attendue ces prochains jours. Pour lui, il est clair que les établissements hospitaliers ne sont pas adaptés au réchauffement climatique. Ils demandent davantage de moyens. Arnaud Robinet critique par ailleurs la faiblesse de la réponse gouvernementale aux canicules, notamment la promesse des 30 000 climatiseurs. Un rapport de l'assurance maladie souligne une dégradation des habitudes alimentaires dans les départements et régions d'outre-mer, avec une consommation de fruits et légumes deux fois moindre qu'en Hexagone et une obésité touchant 22,4% de la population. Le constat est donc sans appel. Les habitudes alimentaires se sont dégradées au profit des produits transformés. 52% des ultramarins sont en surpoids contre 18% en métropole. Les timbres vont bientôt coûter plus cher. Le prix pour l'affranchissement des courriers et des colis va augmenter en moyenne de 6,73% au 1er janvier 2027, avec notamment une hausse de près de 10% pour la lettre verte des envois du quotidien. Cette dernière passera ainsi à 1,67€ contre 1,52€ actuellement. La diplomatie iranienne affirme qu'elle ne mène actuellement aucune négociation avec les États-Unis malgré l'arrêt récent des combats entre les deux pays, un démenti à des informations selon lesquelles Téhéran aurait demandé l'ouverture de discussions. C'est la fin de ce flash. Une bonne fin de journée à notre écoute.
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11: Bonjour, bienvenue dans les actualités improbables et insolites de cette semaine. Allez, c'est parti, on commence en Angleterre. Pourquoi une gagnante de 14 millions d'euros au loto vit-elle un vrai cauchemar? Eh bien, le vendeur a jeté son ticket à la poubelle. Kat joue la même combinaison depuis plus de 20 ans. Elle est allée confirmer son gain dans le supermarché où elle a joué, mais l'appareil de contrôle n'a fait aucun bruit. Le commerçant avait jeté la grille aux ordures. La mère de famille a quand même contacté l'organisateur du jeu pour récupérer son pactole. Elle a fourni sa preuve d'achat et des images de caméras de sécurité d'un commerce voisin. L'entreprise britannique autorise les réclamations pour les tickets détruits et la société étudie ce dossier pour prendre donc une décision. À la direction New York, qu'ont acheté les fans de Taylor Swift après son mariage? Eh bien, des déchets ramassés dans la rue. La chanteuse a célébré son union au Madison Square Garden. Près de 1000 invités ont participé à cette grande fête et un artiste a fouillé les alentours pour récupérer des objets abandonnés. Il a trouvé des mégots, des pailles et des bouchons. Il est tombé aussi sur un test d'ovulation. L'homme a enfermé chaque détritus dans un petit cube transparent et il a mis le tout à la vente sur Internet pour $25 pièce. Les Swifties voulaient à tout prix posséder un souvenir de l'événement. Ils ont dévalisé la boutique en moins de 24 heures. Le créateur a récolté plus de $1000 avec son stock de poubelles. Voilà pour les infos improbables et insolites de cette semaine. Bel été.
0: 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Bonsoir à tous. Après une nuit pluvieuse et une accalmie des conditions météo, les pompiers qui luttent contre l'incendie ravageant la Gironde font face à une remontée des températures qui laisse redouter une reprise du feu avec jusqu'à 40 degrés attendus demain mardi. Toutes les conditions sont réunies pour une reprise de l'incendie, explique le maire de Lesch-Cap-Ferret. Selon le ministre de l'Intérieur, Laurent Nunez, le feu qui a ravagé plus de 42 000 hectares est stabilisé, mais il n'est pas fixé. La préfecture de Gironde indique de son côté que la situation reste défavorable. Et dans ce contexte, l'association des maires de France a lancé ce lundi une mobilisation générale afin de soutenir les communes sinistrées par les incendies qui ravagent actuellement le pays. Concrètement, l'AMF appelle les communes et les intercommunalités de France métropolitaine et d'outre-mer à apporter au plus vite un soutien financier aux opérations d'urgence en cours ou en préparation, ainsi qu'à la longue phase d'accompagnement nécessaire. Et puis depuis le début des incendies en Gironde, ce sont 220 000 personnes qui ont été contraintes d'évacuer leur domicile. Face au risque accru de cambriolage et de pillage, les policiers et les gendarmes multiplient les patrouilles pour protéger les habitations laissées vides. Dans le reste de l'actualité, une attaque au couteau ce lundi à la mi-journée dans le secteur de la porte de Clichy dans le 19e arrondissement de Paris. Trois femmes, dont une enceinte, ont été attaqué par un homme. L'individu a été arrêté. Il souffrirait de troubles psychiatriques. Au moins deux des victimes seraient en état d'urgence absolue, mais aucun pronostic vital n'est engagé. Et puis ça va encore faire mal au porte-monnaie. La Poste annonce une nouvelle augmentation des prix des timbres au 1er janvier 2027. 2027, la lettre verte coûtera 1,67€ contre 1,52€ aujourd'hui, soit une hausse de près de 10%. Toute la gamme postale est impactée par cette augmentation, y compris les colis.
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2: Bonjour à tous, il va faire beau sur une large partie de la France ce lundi 27 juillet. Malgré la présence de nuages à l'est et dans le sud-ouest le matin, ils laisseront la place au soleil dans le courant de l'après-midi. Côté température, le mercure affichera 20 degrés à Paris, 21 à Bordeaux et 28 à Ajaccio le matin. Il fera jusqu'à 24 à Brest, 26 à Strasbourg et 30 à Montpellier au plus chaud de la journée. Très belle journée à tous.
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4: Bonjour à toutes et à tous, on débute avec du cyclisme et la fin du Tour de France 2026. Hier soir, la célèbre étape des Champs-Élysées est revenue à Mathieu Van Der Poel. Le petit-fils de la légende Raymond Poulidor s'est imposé au bout de l'effort après un ultime relais avec Tadej Pogacar dans le dernier tour dans Paris. Le néerlandais d'Alpecin s'est imposé d'un vélo avant le retour des sprinters, souvent vainqueurs dans la capitale française. Et cette dernière étape à Paris entre donc un peu plus dans la légende avec les trois montées de la butte Montmartre avec par la fameuse rue Le Pic, noire de monde encore hier. Tadej Pogacar a remporté son 5e Tour de France, ayant ainsi les records de Jacques Anquetil, Bernard Hinault, Eddy Merckx ou encore Miguel Indurain. Et dans le palmarès de cette année, on retrouve le maillot à poids de meilleur grimpeur sur les épaules de l'équatorien Richard Carapaz, le maillot vert de meilleur sprinter revêtu par le Danois Mats Pedersen et le maillot blanc de meilleur jeune remporté par le coéquipier de Pogacar, le Mexicain Isaac Del Toro, devant les deux Français Paul Sexas et Lenny Martinez. Et notez justement que trois Français se sont hissés dans le top 10 du classement général. Paul Sexas termine 4e, Lenny Martinez 5e, Jordan Jagat est 10e. C'est seulement à la 3e.

0: prochain, au départ de Lausanne, direction Nice. Et le tour masculin, lui, partira d'Édimbourg en Écosse l'an prochain. En foot, le PSG se retire de la course pour attirer le jeune joueur ivoirien Yann Diomandé. Le club parisien l'a annoncé ce dimanche. Le PSG n'a pas souhaité s'aligner sur le salaire demandé par le joueur. En tennis, double victoire française sur le circuit ATP après Quentin Alice à Kitzbühel. C'est Lucas Van Hache qui l'a emporté à Estoril hier. C'est la cinquième fois que cela se produit en 58 ans. Et puis en F1, victoire de Lando Norris au Grand Prix de Hongrie. Le champion du monde en titre a retrouvé de sa superbe après avoir été très discret depuis le début de la saison. Très belle journée de sport à toutes et à tous.
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6: Bonsoir, l'incendie monstre qui ravage la Gironde depuis mercredi semble bien avoir pour origine une opération de débroussaillage qui avait débuté juste avant qu'il ne se déclare, a assuré Renaud Godol, procureur de la République de Bordeaux ce matin. Il faut voir dans quelles conditions ce chantier intervenait, a-t-il poursuivi en évoquant une société travaillant pour le compte d'Enedis. Les hôpitaux vont souffrir, déplore de son côté Arnaud Robinet, président de la Fédération hospitalière de France, alors qu'une nouvelle hausse des températures est attendue ces prochains jours. Pour lui, il est clair que les établissements hospitaliers ne sont pas adaptés au réchauffement climatique. Ils demandent davantage de moyens. Arnaud Robinet critique par ailleurs la faiblesse de la réponse gouvernementale aux canicules, notamment la promesse des 30 000 climatiseurs. Un rapport de l'assurance maladie souligne une dégradation des habitudes alimentaires dans les départements et régions d'outre-mer, avec une consommation de fruits et légumes deux fois moindre qu'en Hexagone et une obésité touchant 22,4% de la population. Le constat est donc sans appel. Les habitudes alimentaires se sont dégradées au profit des produits transformés. 52% des ultramarins sont en surpoids contre 18% en métropole. Les timbres vont bientôt coûter plus cher. Le prix pour l'affranchissement des courriers et des colis va augmenter en moyenne de 6,73% au 1er janvier 2027, avec notamment une hausse de près de 10% pour la lettre verte des envois du quotidien. Cette dernière passera ainsi à 1,67€ contre 1,52€ actuellement. La diplomatie iranienne affirme qu'elle ne mène actuellement aucune négociation avec les États-Unis malgré l'arrêt récent des combats entre les deux pays. Un démenti à des informations selon lesquelles Téhéran aurait demandé l'ouverture de discussions. C'est la fin de ce flash. Une bonne fin de journée à notre écoute.
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8: Bonjour, bienvenue dans les actualités improbables et insolites de cette semaine. Allez, c'est parti, on commence en Angleterre. Pourquoi une gagnante de 14 millions d'euros au loto vit-elle un vrai cauchemar ? Eh bien, le vendeur a jeté son ticket à la poubelle. Katz joue la même combinaison depuis plus de 20 ans. Elle est allée confirmer son gain dans le supermarché où elle a joué, mais l'appareil de contrôle n'a fait aucun bruit. Le commerçant avait jeté la grille aux ordures. La mère de famille a quand même contacté l'organisateur du jeu pour récupérer son pactole. Elle a fourni sa preuve d'achat et des images de caméras de sécurité d'un commerce voisin. L'entreprise britannique autorise les réclamations pour les tickets détruits et la société étudie ce dossier pour prendre donc une décision. Allez, direction New York. Qu'ont acheté les fans de Taylor Swift après son mariage ? Eh bien, des déchets ramassés dans la rue. La chanteuse a célébré son union au Madison Square Garden. Près de 1000 invités ont participé à cette grande fête et un artiste a fouillé les alentours pour récupérer des objets abandonnés. Il a trouvé des mégots, des pailles et des bouchons. Il est tombé aussi sur un test d'ovulation. L'homme a enfermé chaque détritus dans un petit cube transparent et il a mis le tout à la vente sur Internet pour $25 pièce. Les Swifties voulaient à tout prix posséder un souvenir de l'événement. Ils ont dévalisé la boutique en moins de 24 heures. Le créateur a récolté plus de $1000 avec son stock de poubelles. Voilà pour les infos improbables et insolites de cette semaine. Bel été.
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9: Bonsoir à tous. Après une nuit pluvieuse et une accalmie des conditions météo, les pompiers qui luttent contre l'incendie ravageant la Gironde font face à une remontée des températures qui laisse redouter une reprise du feu avec jusqu'à 40 degrés attendus.
10: 18h30.
9: Toutes les conditions sont réunies pour une reprise de l'incendie, explique le maire de Lèche-Cap-Ferret. Selon le ministre de l'Intérieur, Laurent Nunez, le feu qui a ravagé plus de 42 000 hectares est stabilisé, mais il n'est pas fixé. La préfecture de Gironde indique de son côté que la situation reste défavorable. Et dans ce contexte, l'association des maires de France a lancé ce lundi une mobilisation générale afin de soutenir les communes sinistrées par les incendies qui ravagent actuellement le pays. Concrètement, l'AMF appelle les communes et les intercommunalités de France métropolitaine et d'outre-mer à apporter au plus vite un soutien financier aux opérations d'urgence en cours ou en préparation, ainsi qu'à la longue phase d'accompagnement nécessaire. Et puis depuis le début des incendies en Gironde, ce sont 220 000 personnes qui ont été contraintes d'évacuer leur domicile. Face au risque accru de cambriolage et de pillage, les policiers et les gendarmes multiplient les patrouilles pour protéger les habitations laissées vides. Dans le reste de l'actualité, une attaque au couteau ce lundi à la mi-journée dans le secteur de la Porte de Clichy, dans le 19e arrondissement de Paris. Trois femmes, dont une enceinte, ont été attaqué.

0: L'augmentation des prix des timbres. 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
2: Bonjour à tous, il va faire beau sur une large partie de la France ce lundi 27 juillet. Malgré la présence de nuages à l'est et dans le sud-ouest le matin, ils laisseront la place au soleil dans le courant de l'après-midi. Côté température, le mercure affichera 20 degrés à Paris, 21 à Bordeaux et 28 à Ajaccio le matin. Il fera jusqu'à 24 à Brest, 26 à Strasbourg et 30 à Montpellier au plus chaud de la journée. Très belle journée à tous.
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4: Bonjour à toutes et à tous, on débute avec du cyclisme et la fin du Tour de France 2026. Hier soir, la célèbre étape des Champs-Élysées est revenue à Mathieu Van Der Poel. Le petit-fils de la légende Raymond Poulidor s'est imposé au bout de l'effort après un ultime relais avec Tadej Pogacar dans le dernier tour dans Paris. Le néerlandais d'Alpecin s'est imposé d'un vélo avant le retour des sprinters, souvent vainqueurs dans la capitale française. Et cette dernière étape à Paris entre donc un peu plus dans la légende avec les trois montées de la butte Montmartre avec par la fameuse rue Le Pic, noire de monde encore hier. Tadej Pogacar a remporté son 5e Tour de France, ayant ainsi les records de Jacques Anquetil, Bernard Hinault, Eddy Merckx ou encore Miguel Indurain. Et dans le palmarès de cette année, on retrouve le maillot à poids de meilleur grimpeur sur les épaules de l'équatorien Richard Carapaz, le maillot vert de meilleur sprinter revêtu par le Danois Mats Pedersen et le maillot blanc de meilleur jeune remporté par le coéquipier de Pogacar, le Mexicain Isaac Del Toro, devant les deux Français, Paul Sexas et Lenny Martinez. Et notez justement que trois Français se sont hissés dans le top 10 du classement général. Paul Sexas termine 4e, Lenny Martinez 5e, Jordan Jagat est 10e. C'est seulement la

0: prochain, au départ de Lausanne, direction Nice. Et le tour masculin, lui, partira d'Édimbourg en Écosse l'an prochain. En foot, le PSG se retire de la course pour attirer le jeune joueur ivoirien Yann Diomandé. Le club parisien l'a annoncé ce dimanche. Le PSG n'a pas souhaité s'aligner sur le salaire demandé par le joueur. En tennis, double victoire française sur le circuit ATP après Quentin Alice à Kitzbühel. C'est Lucas Van Hache qui l'a emporté à Estoril hier. C'est la cinquième fois que cela se produit en 58 ans. Et puis en F1, victoire de Lando Norris au Grand Prix de Hongrie. Le champion du monde en titre a retrouvé de sa superbe après avoir été très discret depuis le début de la saison. Très belle journée de sport à toutes et à tous.
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4: Bonsoir, l'incendie monstre qui ravage la Gironde depuis mercredi semble bien avoir pour origine une opération de débroussaillage qui avait débuté juste avant qu'il ne se déclare, a assuré Renaud Godol, procureur de la République de Bordeaux ce matin. Il faut voir dans quelles conditions ce chantier intervenait, a-t-il poursuivi en évoquant une société travaillant pour le compte d'Enedis. Les hôpitaux vont souffrir, déplore de son côté Arnaud Robinet, président de la Fédération hospitalière de France, alors qu'une nouvelle hausse des températures est attendue ces prochains jours. Pour lui, il est clair que les établissements hospitaliers ne sont pas adaptés au réchauffement climatique. Ils demandent davantage de moyens. Arnaud Robinet critique par ailleurs la faiblesse de la réponse gouvernementale aux canicules, notamment la promesse des 30 000 climatiseurs. Un rapport de l'assurance maladie souligne une dégradation des habitudes alimentaires dans les départements et régions d'outre-mer, avec une consommation de fruits et légumes deux fois moindre qu'en Hexagone et une obésité touchant 22,4% de la population. Le constat est donc sans appel. Les habitudes alimentaires se sont dégradées au profit des produits transformés. 52% des ultramarins sont en surpoids contre 18% en métropole. Les timbres vont bientôt coûter plus cher. Le prix pour l'affranchissement des courriers et des colis va augmenter en moyenne de 6,73% au 1er janvier 2027, avec notamment une hausse de près de 10% pour la lettre verte des envois du quotidien. Cette dernière passera ainsi à 1,67€ contre 1,52€ actuellement. La diplomatie iranienne affirme qu'elle ne mène actuellement aucune négociation avec les États-Unis malgré l'arrêt récent des combats entre les deux pays. Un démenti à des informations selon lesquelles Téhéran aurait demandé l'ouverture de discussions. C'est la fin de ce flash. Une bonne fin de journée à notre écoute.
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5: Bonjour, bienvenue dans les actualités improbables et insolites de cette semaine. Allez, c'est parti, on commence en Angleterre. Pourquoi une gagnante de 14 millions d'euros au loto vit-elle un vrai cauchemar ? Eh bien, le vendeur a jeté son ticket à la poubelle. Kat joue la même combinaison depuis plus de 20 ans. Elle est allée confirmer son gain dans le supermarché où elle a joué, mais l'appareil de contrôle n'a fait aucun bruit. Le commerçant avait jeté la grille aux ordures. La mère de famille a quand même contacté l'organisateur du jeu pour récupérer son pactole. Elle a fourni sa preuve d'achat et des images de caméras de sécurité d'un commerce voisin. L'entreprise britannique autorise les réclamations pour les tickets détruits et la société étudie ce dossier pour prendre donc une décision. À la direction New York, qu'ont acheté les fans de Taylor Swift après son mariage ? Eh bien, des déchets ramassés dans la rue. La chanteuse a célébré son union au Madison Square Garden. Près de 1000 invités ont participé à cette grande fête et un artiste a fouillé les alentours pour récupérer des objets abandonnés. Il a trouvé des mégots, des pailles et des bouchons. Il est tombé aussi sur un test d'ovulation. L'homme a enfermé chaque détritus dans un petit cube transparent et il a mis le tout à la vente sur Internet pour $25 pièce. Les Swifties voulaient à tout prix posséder un souvenir de l'événement. Ils ont dévalisé la boutique en moins de 24 heures. Le créateur a récolté plus de $1000 avec son stock de poubelles. Voilà pour les infos improbables et insolites de cette semaine. Bel été.
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7: Bonsoir à tous. Après une nuit pluvieuse et une accalmie des conditions météo, les pompiers qui luttent contre l'incendie ravageant la Gironde font face à une remontée des températures qui laisse redouter une reprise du feu avec jusqu'à 40 degrés attendus demain mardi. Toutes les conditions sont réunies pour une reprise de l'incendie, explique le maire de Lesch-Cap-Ferret. Selon le ministre de l'Intérieur, Laurent Nunez, le feu qui a ravagé plus de 42 000 hectares est stabilisé, mais il n'est pas fixé. La préfecture de Gironde indique de son côté que la situation reste défavorable. Et dans ce contexte, l'association des maires de France a lancé ce lundi une mobilisation générale afin de soutenir les communes sinistrées par les incendies qui ravagent actuellement le pays. Concrètement, l'AMF appelle les communes et les intercommunalités de France métropolitaine et d'outre-mer à apporter au plus vite un soutien financier aux opérations d'urgence en cours ou en préparation, ainsi qu'à la longue phase d'accompagnement nécessaire. Et puis, depuis le début des incendies en Gironde, ce sont 220 000 personnes qui ont été contraintes d'évacuer leur domicile. Face au risque accru de cambriolage et de pillage, les policiers et les gendarmes multiplient les patrouilles pour protéger les habitations laissées vides. Dans le reste de l'actualité, une attaque au couteau ce lundi à la mi-journée dans le secteur de la porte de Clichy dans le 19e arrondissement.

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2: Bonjour à tous, il va faire beau sur une large partie de la France ce lundi 27 juillet. Malgré la présence de nuages à l'est et dans le sud-ouest le matin, ils laisseront la place au soleil dans le courant de l'après-midi. Côté température, le mercure affichera 20 degrés à Paris, 21 à Bordeaux et 28 à Ajaccio le matin. Il fera jusqu'à 24 à Brest, 26 à Strasbourg et 30 à Montpellier au plus chaud de la journée. Très belle journée à tous.
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3: Bonjour à toutes et à tous. On débute avec du cyclisme et la fin du Tour de France 2026. Hier soir, la célèbre étape des Champs-Élysées est revenue à Mathieu Van Der Poel. Le petit-fils de la légende Raymond Poulidor s'est imposé au bout de l'effort après un ultime relais avec Tadej Pogacar dans le dernier tour dans Paris. Le Néerlandais d'Alpecin s'est imposé d'un vélo avant le retour des sprinters, souvent vainqueurs dans la capitale française. Et cette dernière étape à Paris entre donc un peu plus dans la légende avec les trois montées de la butte Montmartre avec par la fameuse rue Le Pic, noire de monde encore hier. Tadej Pogacar a remporté son 5e Tour de France, ayant ainsi les records de Jacques Anquetil, Bernard Hinault, Eddy Merckx ou encore Miguel Indurain. Et dans le palmarès de cette année, on retrouve le maillot à poids de meilleur grimpeur sur les épaules de l'équatorien Richard Carapaz, le maillot vert de meilleur sprinter revêtu par le Danois Mats Pedersen et le maillot blanc de meilleur jeune remporté par le coéquipier de Pogacar, le Mexicain Isaac Del Toro, devant les deux Français, Paul Sexas et Lenny Martinez. Et notez justement que trois Français se sont hissés dans le top 10 du classement général. Paul Sexas termine 4e, Lenny Martinez 5e, Jordan Jagat est 10e. C'est seulement à la

0: prochain au départ de Lausanne, direction Nice. Et le tour masculin, lui, partira d'Édimbourg en Écosse l'an prochain. En foot, le PSG se retire de la course pour attirer le jeune joueur ivoirien Yann Diomandé. Le club parisien l'a annoncé ce dimanche. Le PSG n'a pas souhaité s'aligner sur le salaire demandé par le joueur. En tennis, double victoire française sur le circuit ATP après Quentin Alice à Kitzbühel. C'est Lucas Van Aage qui l'a emporté à Estoril hier. C'est la cinquième fois que cela se produit en 58 ans. Et puis en F1, victoire de Lando Norris au Grand Prix de Hongrie. Le champion du monde en titre a retrouvé de sa superbe après avoir été très discret depuis le début de la saison. Très belle journée de sport à toutes et à tous.
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6: Bonsoir, l'incendie monstre qui ravage la Gironde depuis mercredi semble bien avoir pour origine une opération de débroussaillage qui avait débuté juste avant qu'il ne se déclare, a assuré Renaud Godol, procureur de la République de Bordeaux ce matin. Il faut voir dans quelles conditions ce chantier intervenait, a-t-il poursuivi en évoquant une société travaillant pour le compte d'Enedis. Les hôpitaux vont souffrir, déplore de son côté Arnaud Robinet, président de la Fédération hospitalière de France, alors qu'une nouvelle hausse des températures est attendue ces prochains jours. Pour lui, il est clair que les établissements hospitaliers ne sont pas adaptés au réchauffement climatique. Ils demandent davantage de moyens. Arnaud Robinet critique par ailleurs la faiblesse de la réponse gouvernementale aux canicules, notamment la promesse des 30 000 climatiseurs. Un rapport de l'assurance maladie souligne une dégradation des habitudes alimentaires dans les départements et régions d'outre-mer, avec une consommation de fruits et légumes deux fois moindre qu'en Hexagone et une obésité touchant 22,4% de la population. Le constat est donc sans appel. Les habitudes alimentaires se sont dégradées au profit des produits transformés. 52% des ultramarins sont en surpoids contre 18% en métropole. Les timbres vont bientôt coûter plus cher. Le prix pour l'affranchissement des courriers et des colis va augmenter en moyenne de 6,73% au 1er janvier 2027, avec notamment une hausse de près de 10% pour la lettre verte des envois du quotidien. Cette dernière passera ainsi à 1,67€ contre 1,52€ actuellement. La diplomatie iranienne affirme qu'elle ne mène actuellement aucune négociation avec les États-Unis malgré l'arrêt récent des combats entre les deux pays. Un démenti à des informations selon lesquelles Téhéran aurait demandé l'ouverture de discussions. C'est la fin de ce flash. Une bonne fin de journée à notre écoute.
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8: Bonjour, bienvenue dans les actualités improbables et insolites de cette semaine. Allez, c'est parti, on commence en Angleterre. Pourquoi une gagnante de 14 millions d'euros au loto vit-elle un vrai cauchemar ? Eh bien, le vendeur a jeté son ticket à la poubelle. Katz joue la même combinaison depuis plus de 20 ans. Elle est allée confirmer son gain dans le supermarché où elle a joué, mais l'appareil de contrôle n'a fait aucun bruit. Le commerçant avait jeté la grille aux ordures. La mère de famille a quand même contacté l'organisateur du jeu pour récupérer son pactole. Elle a fourni sa preuve d'achat et des images de caméras de sécurité d'un commerce voisin. L'entreprise britannique autorise les réclamations pour les tickets détruits et la société étudie ce dossier pour prendre donc une décision. À la direction New York, qu'ont acheté les fans de Taylor Swift après son mariage ? Eh bien, des déchets ramassés dans la rue. La chanteuse a célébré son union au Madison Square Garden. Près de 1000 invités ont participé à cette grande fête et un artiste a fouillé les alentours pour récupérer des objets abandonnés. Il a trouvé des mégots, des pailles et des bouchons. Il est tombé aussi sur un test d'ovulation. L'homme a enfermé chaque détritus dans un petit cube transparent et il a mis le tout à la vente sur Internet pour $25 pièce. Les Swifties voulaient à tout prix posséder un souvenir de l'événement. Ils ont dévalisé la boutique en moins de 24 heures. Le créateur a récolté plus de $1000 avec son stock de poubelles. Voilà pour les infos improbables et insolites de cette semaine. Bel été.
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9: Bonsoir à tous. Après une nuit pluvieuse et une accalmie des conditions météo, les pompiers qui luttent contre l'incendie ravageant la Gironde font face à une remontée des températures qui laisse redouter une reprise du feu avec jusqu'à 40 degrés attendus demain mardi. Toutes les conditions sont réunies pour une reprise de l'incendie, explique le maire de Lesch-Cap-Ferret. Selon le ministre de l'Intérieur, Laurent Nunez, le feu qui a ravagé plus de 42 000 hectares est stabilisé, mais il n'est pas fixé. La préfecture de Gironde indique de son côté que la situation reste défavorable. Et dans ce contexte, l'association des maires de France a lancé ce lundi une mobilisation générale afin de soutenir les communes sinistrées par les incendies qui ravagent actuellement le pays. Concrètement, l'AMF appelle les communes et les intercommunalités de France métropolitaine et d'outre-mer à apporter au plus vite un soutien financier aux opérations d'urgence en cours ou en préparation, ainsi qu'à la longue phase d'accompagnement nécessaire. Et puis depuis le début des incendies en Gironde, ce sont 220 000 personnes qui ont été contraintes d'évacuer leur domicile. Face au risque accru de cambriolage et de pillage, les policiers et les gendarmes multiplient les patrouilles pour protéger les habitations laissées vides. Dans le reste de l'actualité, une attaque au couteau ce lundi à la mi-journée dans le secteur de la porte de Clichy dans le 19e arrondissement.

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2: Bonjour à tous, il va faire beau sur une large partie de la France ce lundi 27 juillet. Malgré la présence de nuages à l'est et dans le sud-ouest le matin, ils laisseront la place au soleil dans le courant de l'après-midi. Côté température, le mercure affichera 20 degrés à Paris, 21 à Bordeaux et 28 à Ajaccio le matin. Il fera jusqu'à 24 à Brest, 26 à Strasbourg et 30 à Montpellier au plus chaud de la journée. Très belle journée à tous.
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4: Bonjour à toutes et à tous. On débute avec du cyclisme et la fin du Tour de France 2026. Hier soir, la célèbre étape des Champs-Élysées est revenue à Mathieu Van Der Poel. Le petit-fils de la légende Raymond Poulidor s'est imposé au bout de l'effort après un ultime relais avec Tadej Pogacar dans le dernier tour dans Paris. Le Néerlandais d'Alpecin s'est imposé d'un vélo avant le retour des sprinters, souvent vainqueurs dans la capitale française. Et cette dernière étape à Paris entre donc un peu plus dans la légende avec les trois montées de la butte Montmartre avec par la fameuse rue Le Pic, noire de monde encore hier. Tadej Pogacar a remporté son 5e Tour de France, ayant ainsi les records de Jacques Anquetil, Bernard Hinault, Eddy Merckx ou encore Miguel Indurain. Et dans le palmarès de cette année, on retrouve le maillot à poids de meilleur grimpeur sur les épaules de l'équatorien Richard Carapaz, le maillot vert de meilleur sprinter revêtu par le Danois Mats Pedersen et le maillot blanc de meilleur jeune remporté par le coéquipier de Pogacar, le Mexicain Isaac Del Toro, devant les deux Français, Paul Sexas et Lenny Martinez. Et notez justement que trois Français se sont hissés dans le top 10 du classement général. Paul Sexas termine 4e, Lenny Martinez 5e, Jordan Jagat 10e. C'est seulement à la 3e.

0: prochain, au départ de Lausanne, direction Nice. Et le tour masculin, lui, partira d'Édimbourg en Écosse l'an prochain. En foot, le PSG se retire de la course pour attirer le jeune joueur ivoirien Yann Diomandé. Le club parisien l'a annoncé ce dimanche. Le PSG n'a pas souhaité s'aligner sur le salaire demandé par le joueur. En tennis, double victoire française sur le circuit ATP après Quentin Alice à Kitzbühel. C'est Lucas Van Hache qui l'a emporté à Estoril hier. C'est la cinquième fois que cela se produit en 58 ans. Et puis en F1, victoire de Lando Norris au Grand Prix de Hongrie. Le champion du monde en titre a retrouvé de sa superbe après avoir été très discret depuis le début de la saison. Très belle journée de sport à toutes et à tous.
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4: Bonsoir, l'incendie monstre qui ravage la Gironde depuis mercredi semble bien avoir pour origine une opération de débroussaillage qui avait débuté juste avant qu'il ne se déclare, a assuré Renaud Godol, procureur de la République de Bordeaux ce matin. Il faut voir dans quelles conditions ce chantier intervenait, a-t-il poursuivi en évoquant une société travaillant pour le compte d'Enedis. Les hôpitaux vont souffrir, déplore de son côté Arnaud Robinet, président de la Fédération hospitalière de France, alors qu'une nouvelle hausse des températures est attendue ces prochains jours. Pour lui, il est clair que les établissements hospitaliers ne sont pas adaptés au réchauffement climatique. Ils demandent davantage de moyens. Arnaud Robinet critique par ailleurs la faiblesse de la réponse gouvernementale aux canicules, notamment la promesse des 30 000 climatiseurs. Un rapport de l'assurance maladie souligne une dégradation des habitudes alimentaires dans les départements et régions d'outre-mer, avec une consommation de fruits et légumes deux fois moindre qu'en Hexagone et une obésité touchant 22,4% de la population. Le constat est donc sans appel. Les habitudes alimentaires se sont dégradées au profit des produits transformés. 52% des ultramarins sont en surpoids contre 18% en métropole. Les timbres vont bientôt coûter plus cher. Le prix pour l'affranchissement des courriers et des colis va augmenter en moyenne de 6,73% au 1er janvier 2027, avec notamment une hausse de près de 10% pour la lettre verte des envois du quotidien. Cette dernière passera ainsi à 1,67€ contre 1,52€ actuellement. La diplomatie iranienne affirme qu'elle ne mène actuellement aucune négociation avec les États-Unis malgré l'arrêt récent des combats entre les deux pays. Un démenti à des informations selon lesquelles Téhéran aurait demandé l'ouverture de discussions. C'est la fin de ce flash. Une bonne fin de journée à notre écoute.
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5: Bonjour, bienvenue dans les actualités improbables et insolites de cette semaine. Allez, c'est parti, on commence en Angleterre. Pourquoi une gagnante de 14 millions d'euros au loto vit-elle un vrai cauchemar ? Eh bien, le vendeur a jeté son ticket à la poubelle. Kat joue la même combinaison depuis plus de 20 ans. Elle est allée confirmer son gain dans le supermarché où elle a joué, mais l'appareil de contrôle n'a fait aucun bruit. Le commerçant avait jeté la grille aux ordures. La mère de famille a quand même contacté l'organisateur du jeu pour récupérer son pactole. Elle a fourni sa preuve d'achat et des images de caméras de sécurité d'un commerce voisin. L'entreprise britannique autorise les réclamations pour les tickets détruits et la société étudie ce dossier pour prendre donc une décision. Allez, direction New York. Qu'ont acheté les fans de Taylor Swift après son mariage ? Eh bien, des déchets ramassés dans la rue. La chanteuse a célébré son union au Madison Square Garden. Près de 1000 invités ont participé à cette grande fête et un artiste a fouillé les alentours pour récupérer des objets abandonnés. Il a trouvé des mégots, des pailles et des bouchons. Il est tombé aussi sur un test d'ovulation. L'homme a enfermé chaque détritus dans un petit cube transparent et il a mis le tout à la vente sur Internet pour $25 pièce. Les Swifties voulaient à tout prix posséder un souvenir de l'événement. Ils ont dévalisé la boutique en moins de 24 heures. Le créateur a récolté plus de $1000 avec son stock de poubelles. Voilà pour les infos improbables et insolites de cette semaine. Bel été!
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7: Bonsoir à tous. Après une nuit pluvieuse et une accalmie des conditions météo, les pompiers qui luttent contre l'incendie ravageant la Gironde font face à une remontée des températures qui laisse redouter une reprise du feu avec jusqu'à 40 degrés attendus demain mardi. Toutes les conditions sont réunies pour une reprise de l'incendie, explique le maire de Lesch-Cap-Ferret.
8: 19h.
7: Ministre de l'Intérieur Laurent Nunez, le feu qui a ravagé plus de 42 000 hectares est stabilisé, mais il n'est pas fixé. La préfecture de Gironde indique de son côté que la situation reste défavorable. Et dans ce contexte, l'association des maires de France a lancé ce lundi une mobilisation générale afin de soutenir les communes sinistrées par les incendies qui ravagent actuellement le pays. Concrètement, l'AMF appelle les communes et les intercommunalités de France métropolitaine et d'outre-mer à apporter au plus vite un soutien financier aux opérations d'urgence en cours ou en préparation, ainsi qu'à la longue phase d'accompagnement nécessaire. Et puis, depuis le début des incendies en Gironde, ce sont 220 000 personnes qui ont été contraintes d'évacuer leur domicile. Face au risque accru de cambriolage et de pillage, les policiers et les gendarmes multiplient les patrouilles pour protéger les habitations laissées vides. Dans le reste de l'actualité, une attaque au couteau ce lundi à la mi-journée dans le secteur de la porte de Clichy, dans le 19e arrondissement.

augmentation des prix des timbres. Au 1er janvier 2027, la lettre verte coûtera 1,67€ contre 1,52€ aujourd'hui.

0: Montpellier au plus chaud de la journée. Très belle journée à tous.
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2: Bonjour à toutes et à tous, on débute avec du cyclisme et la fin du Tour de France 2026. Hier soir, la célèbre étape des Champs-Élysées est revenue à Mathieu Van Der Poel. Le petit-fils de la légende Raymond Poulidor s'est imposé au bout de l'effort après un ultime relais avec Tadej Pogacar dans le dernier tour dans Paris. Le néerlandais d'Alpecin s'est imposé d'un vélo avant le retour des sprinteurs, souvent vainqueurs dans la capitale française. Et cette dernière étape à Paris entre donc un peu plus dans la légende avec les trois montées de la butte Montmartre avec par la fameuse rue Le Pic, noire de monde encore hier. Tadej Pogacar a remporté son 5e Tour de France, égalant ainsi les records de Jacques Anquetil, Bernard Hinault, Eddy Merckx ou encore Miguel Indurain. Et dans le palmarès de cette année, on retrouve le maillot à poids de meilleur grimpeur sur les épaules de l'équatorien Richard Carapaz, le maillot vert de meilleur sprinter revêtu par le Danois Mats Pedersen et le maillot blanc de meilleur jeune remporté par le coéquipier de Pogacar, le Mexicain Isaac Del Toro, devant les deux Français Paul Sexas et Lenny Martinez. Et notez justement que trois Français se sont hissés dans le top 10 du classement général. Paul Sexas termine 4e, Lenny Martinez 5e, Jordan Jagat est 10e. C'est seulement la 3e fois que cette performance est réalisée depuis le début du 21e siècle, après 2014 et 2022. En revanche, aucun Français n'a remporté d'étape sur ce Tour 2026. Place désormais au Tour féminin qui se disputera du 1er au 9 août prochain au départ de Lausanne, direction Nice. Et le Tour masculin, lui, partira d'Édimbourg en Écosse l'an prochain. En foot, le PSG se retire de la course pour attirer le jeune joueur ivoirien Yann Diomandé. Le club parisien l'a annoncé ce dimanche. Le PSG n'a pas souhaité s'aligner sur le salaire demandé par le joueur. En tennis, double victoire française sur le circuit ATP après Quentin Alis à Kitzbühel. C'est Lucas Van Aage qui l'a emporté à Estoril hier. C'est la 5e fois que cela se produit en 58 ans. Et puis en F1, victoire de Lando Norris au Grand Prix de Hongrie. Le champion du monde en titre a retrouvé de sa superbe après avoir été très discret depuis le début de la saison. Très belle journée de sport à toutes et à tous.
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6: Bonsoir, l'incendie monstre qui ravage la Gironde depuis mercredi semble bien avoir pour origine une opération de débroussaillage qui avait débuté juste avant qu'il ne se déclare, a assuré Renaud Godol, procureur de la République de Bordeaux ce matin. Il faut voir dans quelles conditions ce chantier intervenait, a-t-il poursuivi en évoquant une société travaillant pour le compte d'Enedis. Les hôpitaux vont souffrir, déplore de son côté Arnaud Robinet, président de la Fédération hospitalière de France, alors qu'une nouvelle hausse des températures est attendue ces prochains jours. Pour lui, il est clair que les établissements hospitaliers ne sont pas adaptés au réchauffement.

0: climatique. Ils demandent davantage de moyens. Arnaud Robinet critique par ailleurs la faiblesse de la réponse gouvernementale aux canicules, notamment la promesse des 30 000 climatiseurs. Un rapport de l'assurance maladie souligne une dégradation des habitudes alimentaires dans les départements et régions d'outre-mer, avec une consommation de fruits et légumes deux fois moindre qu'en Hexagone et une obésité touchant 22,4% de la population. Le constat est donc sans appel. Les habitudes alimentaires se sont dégradées au profit des produits transformés. 52% des ultramarins sont en surpoids contre 18% en métropole. Les timbres vont bientôt coûter plus cher. Le prix pour l'affranchissement des courriers et des colis va augmenter en moyenne de 6,73% au 1er janvier 2027, avec notamment une hausse de près de 10% pour la lettre verte des envois du quotidien. Cette dernière passera ainsi à 1,67€ contre 1,52€ actuellement. La diplomatie iranienne affirme qu'elle ne mène actuellement aucune négociation avec les États-Unis, malgré l'arrêt récent des combats entre les deux pays. Un démenti à des informations selon lesquelles Téhéran aurait demandé l'ouverture de discussions. C'est la fin de ce flash. Une bonne fin de journée à notre écoute.
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2: Bonjour, bienvenue dans les actualités improbables et insolites de cette semaine. Allez, c'est parti, on commence en Angleterre. Pourquoi une gagnante de 14 millions d'euros au loto vit-elle un vrai cauchemar? Eh bien, le vendeur a jeté son ticket à la poubelle. Kat joue la même combinaison depuis plus de 20 ans. Elle est allée confirmer son gain dans le supermarché où elle a joué, mais l'appareil de contrôle n'a fait aucun bruit. Le commerçant avait jeté la grille aux ordures. La mère de famille a quand même contacté l'organisateur du jeu pour récupérer son pactole. Elle a fourni sa preuve d'achat et des images de caméras de sécurité d'un commerce voisin. L'entreprise britannique autorise les réclamations pour les tickets détruits et la société étudie ce dossier pour prendre donc une décision. À la direction New York, qu'ont acheté les fans de Taylor Swift après son mariage? Eh bien, des déchets ramassés dans la rue. La chanteuse a célébré son union au Madison Square Garden. Près de 1000 invités ont participé à cette grande fête et un artiste a fouillé les alentours pour récupérer des objets abandonnés. Il a trouvé des mégots, des pailles et des bouchons. Il est tombé aussi sur un test d'ovulation. L'homme a enfermé chaque détritus dans un petit cube transparent et il a mis le tout à la vente sur Internet pour 25$ pièce. Les Swifties voulaient à tout prix posséder un souvenir de l'événement. Ils ont dévalisé la boutique en moins de 24 heures. Le créateur a récolté plus de 1000$ avec son stock de poubelles. Voilà pour les infos improbables et insolites de cette semaine. Bel été.
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4: Bonsoir.

0: fasse brûler. Mais le feu n'est toujours pas fixé et les autorités redoutent que cette accalmie ne soit que provisoire avec l'arrivée d'une nouvelle vague de chaleur à partir de demain. Pour l'instant, 220 000 personnes ont été évacuées en Gironde. Le ministre de l'Intérieur, Laurent Nunez, appelle à éviter de se rendre dans ce département. Le locataire de Beauvau a tenu par ailleurs à nuancer les critiques en appelant à ne pas réduire les moyens de la France au seul Canadair. Il faut arrêter de dire que notre flotte n'a pas été renouvelée. Elle a été diversifiée. Au total, on compte 67 appareils, assure-t-il. L'Association des maires de France a lancé ce lundi une mobilisation générale afin de soutenir les communes sinistrées par les incendies qui ravagent actuellement le pays. Concrètement, l'AMF appelle les communes et intercommunalités de France métropolitaine et d'outre-mer à apporter au plus vite un soutien financier aux opérations d'urgence en cours ou en préparation, ainsi qu'à la longue phase d'accompagnement nécessaire. Et puis c'est dans ce contexte qu'Emmanuel Macron a présidé ce matin une cellule interministérielle de crise au ministère de l'Intérieur. Roland Lescure, le ministre de l'Économie, a annoncé que les assureurs prendront en charge les frais de relogement des personnes évacuées. Le chef de l'État, lui, se rend sur place en Gironde. Il doit rencontrer ce soir les forces mobilisées sur le terrain. Et puis de son côté, le Premier ministre Sébastien Lecornu rappelle qu'allumer un feu de manière délibérée est un crime puni de 15 ans de réclusion criminelle. Depuis le 6 juillet, 162 interpellations ont déjà eu lieu, affirme le chef du gouvernement. La lutte contre les flammes aussi chez nos voisins espagnols. Les importants incendies qui sévissent depuis plusieurs jours près de Madrid ont ralenti leur progression dans la nuit de dimanche à aujourd'hui, selon la préfecture de la région madrilène, mais le feu reste actif.
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2: Bonjour à tous, il va faire beau sur une large partie de la France ce lundi 27 juillet. Malgré la présence de nuages à l'est et dans le sud-ouest le matin, ils laisseront la place au soleil dans le courant de l'après-midi. Côté température, le mercure affichera 20 degrés à Paris, 21 à Bordeaux et 28 à Ajaccio le matin. Il fera jusqu'à 24 à Brest, 26 à Strasbourg et 30 à Montpellier au plus chaud de la journée. Très belle journée à tous.
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4: Bonjour à toutes et à tous, on débute avec du cyclisme et la fin du Tour de France 2026. Hier soir, la célèbre étape des Champs-Élysées est revenue à Mathieu Van Der Poel. Le petit-fils de la légende Raymond Poulidor s'est imposé au bout de l'effort après un ultime relais avec Tadej Pogacar dans le dernier tour dans Paris. Le néerlandais d'Alpecin s'est imposé d'un vélo avant le retour des sprinteurs, souvent vainqueurs dans la capitale française. Et cette dernière étape à Paris entre donc un peu plus dans la légende avec les trois montées de la butte Montmartre avec par la fameuse rue Le Pic, noire de monde encore hier. Tadej Pogacar a remporté son 5e Tour de France, ayant ainsi les records de Jacques Anquetil, Bernard Hinault, Eddy Merckx ou encore Miguel Indurain. Et dans le palmarès de cette année, on retrouve le maillot à poids de meilleur grimpeur sur les épaules de l'équatorien Richard Carapaz, le maillot vert de meilleur sprinter revêtu par le Danois Mats Pedersen et le maillot blanc de meilleur jeune remporté par le coéquipier de Pogacar, le Mexicain Isaac Del Toro, devant les deux Français Paul Sexas et Lenny Martinez. Et notez justement que trois Français se sont hissés dans le top 10 du classement général. Paul Sexas termine 4e, Lenny Martinez 5e, Jordan Jagat est 10e. C'est seulement à la 3e.

0: Longchamp, départ de Lausanne, direction Nice. Et le tour masculin, lui, partira d'Édimbourg en Écosse l'an prochain. En foot, le PSG se retire de la course pour attirer le jeune joueur ivoirien Yann Diomandé. Le club parisien l'a annoncé ce dimanche. Le PSG n'a pas souhaité s'aligner sur le salaire demandé par le joueur. En tennis, double victoire française sur le circuit ATP après Quentin Alice à Kitzbühel. C'est Lucas Van Hache qui l'a emporté à Estoril hier. C'est la cinquième fois que cela se produit en 58 ans. Et puis en F1, victoire de Lando Norris au Grand Prix de Hongrie. Le champion du monde en titre a retrouvé de sa superbe après avoir été très discret depuis le début de la saison. Très belle journée de sport à toutes et à tous.
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6: Bonsoir, l'incendie monstre qui ravage la Gironde depuis mercredi semble bien avoir pour origine une opération de débroussaillage qui avait débuté juste avant qu'il ne se déclare, a assuré Renaud Godol, procureur de la République de Bordeaux ce matin. Il faut voir dans quelles conditions ce chantier intervenait, a-t-il poursuivi en évoquant une société travaillant pour le compte d'Enedis. Les hôpitaux vont souffrir, déplore de son côté Arnaud Robinet, président de la Fédération hospitalière de France, alors qu'une nouvelle hausse des températures est attendue ces prochains jours. Pour lui, il est clair que les établissements hospitaliers ne sont pas adaptés au réchauffement climatique. Ils demandent davantage de moyens. Arnaud Robinet critique par ailleurs la faiblesse de la réponse gouvernementale aux canicules, notamment la promesse des 30 000 climatiseurs. Un rapport de l'assurance maladie souligne une dégradation des habitudes alimentaires dans les départements et régions d'outre-mer, avec une consommation de fruits et légumes deux fois moindre qu'en Hexagone et une obésité touchant 22,4% de la population. Le constat est donc sans appel. Les habitudes alimentaires se sont dégradées au profit des produits transformés. 52% des ultramarins sont en surpoids contre 18% en métropole. Les timbres vont bientôt coûter plus cher. Le prix pour l'affranchissement des courriers et des colis va augmenter en moyenne de 6,73% au 1er janvier 2027, avec notamment une hausse de près de 10% pour la lettre verte des envois du quotidien. Cette dernière passera ainsi à 1,67€ contre 1,52€ actuellement. La diplomatie iranienne affirme qu'elle ne mène actuellement aucune négociation avec les États-Unis malgré l'arrêt récent des combats entre les deux pays, un démenti à des informations selon lesquelles Téhéran aurait demandé l'ouverture de discussions. C'est la fin de ce flash. Une bonne fin de journée à notre écoute.
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7: Bonjour, bienvenue dans les actualités improbables et insolites de cette semaine. Allez, c'est parti, on commence en Angleterre. Pourquoi une gagnante de 14 millions d'euros au loto vit-elle un vrai cauchemar ? Eh bien, le vendeur a jeté son ticket à la poubelle. Kat joue la même combinaison depuis plus de 20 ans. Elle est allée confirmer son gain dans le supermarché où elle a joué, mais l'appareil de contrôle n'a fait aucun bruit. le commerçant avait jeté la grille aux ordures. La mère de famille a quand même contacté l'organisateur du jeu pour récupérer son pactole. Elle a fourni sa preuve d'achat et des images de caméras de sécurité d'un commerce voisin. L'entreprise britannique autorise les réclamations pour les tickets détruits et la société étudie ce dossier pour prendre donc une décision. Allez, direction New York, qu'ont acheté les fans de Taylor Swift après son mariage? Eh bien, des déchets ramassés dans la rue. La chanteuse a célébré son union au Madison Square Garden. Près de 1000 invités ont participé à cette grande fête et un artiste a fouillé les alentours pour récupérer des objets abandonnés. Il a trouvé des mégots, des pailles et des bouchons. Il est tombé aussi sur un test d'ovulation. L'homme a enfermé chaque détritus dans un petit cube transparent et il a mis le tout à la vente sur Internet pour 25$ pièce. Les Swifties voulaient à tout prix posséder un souvenir de l'événement. Ils ont dévalisé la boutique en moins de 24 heures. Le créateur a récolté plus de 1000$ avec son stock de poubelles. Voilà pour les infos improbables et insolites de cette semaine. Bel été.
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8: Bonsoir à tous.

0: hectares de surface brûlée. Mais le feu n'est toujours pas fixé et les autorités redoutent que cette accalmie ne soit que provisoire avec l'arrivée d'une nouvelle vague de chaleur à partir de demain. Pour l'instant, 220 000 personnes ont été évacuées en Gironde. Le ministre de l'Intérieur, Laurent Nunez, appelle à éviter de se rendre dans ce département. Le locataire de Beauvau a tenu par ailleurs à nuancer les critiques en appelant à ne pas réduire les moyens de la France au seul Canadair. Il faut arrêter de dire que notre flotte n'a pas été renouvelée. Elle a été diversifiée. Au total, on compte 67 appareils, assure-t-il. L'Association des maires de France a lancé ce lundi une mobilisation générale afin de soutenir les communes sinistrées par les incendies qui ravagent actuellement le pays. Concrètement, l'AMF appelle les communes et intercommunalités de France métropolitaine et d'outre-mer à apporter au plus vite un soutien financier aux opérations d'urgence en cours ou en préparation, ainsi qu'à la longue phase d'accompagnement nécessaire. Et puis c'est dans ce contexte qu'Emmanuel Macron a présidé ce matin une cellule interministérielle de crise au ministère de l'Intérieur. Roland Lescure, le ministre de l'Économie, a annoncé que les assureurs prendront en charge les frais de relogement des personnes évacuées. Le chef de l'État, lui, se rend sur place en Gironde. Il doit rencontrer ce soir les forces mobilisées sur le terrain. Et puis de son côté, le Premier ministre Sébastien Lecornu rappelle qu'allumer un feu de manière délibérée est un crime puni de 15 ans de réclusion criminelle. Depuis le 6 juillet, 162 interpellations ont déjà eu lieu, affirme le chef du gouvernement. La lutte contre les flammes aussi chez nos voisins espagnols. Les importants incendies qui sévissent depuis plusieurs jours près de Madrid ont ralenti leur progression dans la nuit de dimanche à aujourd'hui, selon la préfecture de la région madrilène, mais le feu reste actif.
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2: Bonjour à tous, il va faire beau sur une large partie de la France ce lundi 27 juillet. Malgré la présence de nuages à l'est et dans le sud-ouest le matin, ils laisseront la place au soleil dans le courant de l'après-midi. Côté température, le mercure affichera 20 degrés à Paris, 21 à Bordeaux et 28 à Ajaccio le matin. Il fera jusqu'à 24 à Brest, 26 à Strasbourg et 30 à Montpellier au plus chaud de la journée. Très belle journée à tous.
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3: Bonjour à toutes et à tous. On débute avec du cyclisme et la fin du Tour de France 2026. Hier soir, la célèbre étape des Champs-Élysées est revenue à Mathieu Van Der Poel. Le petit-fils de la légende Raymond Poulidor s'est imposé au bout de l'effort après un ultime relais avec Tadej Pogacar dans le dernier tour dans Paris. Le Néerlandais d'Alpecin s'est imposé d'un vélo avant le retour des sprinters, souvent vainqueurs dans la capitale française. Et cette dernière étape à Paris entre donc un peu plus dans la légende avec les trois montées de la butte Montmartre avec, par la fameuse rue Le Pic, noire de monde encore hier. Tadej Pogacar a remporté son 5e Tour de France, ayant ainsi les records de Jacques Anquetil, Bernard Hinault, Eddy Merckx ou encore Miguel Indurain. Et dans le palmarès de cette année, on retrouve le maillot à poids de meilleur grimpeur sur les épaules de l'équatorien Richard Carapaz, le maillot vert de meilleur sprinter revêtu par le Danois Mats Pedersen et le maillot blanc de meilleur jeune remporté par le coéquipier de Pogacar, le Mexicain Isaac Del Toro, devant les deux Français, Paul Sexas et Lenny Martinez. Et notez justement que trois Français se sont hissés dans le top 10 du classement général. Paul Sexas termine 4e, Lenny Martinez 5e, Jordan Jagat 10e. C'est seulement à la 3e.

0: Longchamp, départ de Lausanne, direction Nice. Et le tour masculin, lui, partira d'Édimbourg en Écosse l'an prochain. En foot, le PSG se retire de la course pour attirer le jeune joueur ivoirien Yann Diomandé. Le club parisien l'a annoncé ce dimanche. Le PSG n'a pas souhaité s'aligner sur le salaire demandé par le joueur. En tennis, double victoire française sur le circuit ATP après Quentin Alice à Kitzbühel. C'est Lucas Van Hache qui l'a emporté à Estoril hier. C'est la cinquième fois que cela se produit en 58 ans. Et puis en F1, victoire de Lando Norris au Grand Prix de Hongrie. Le champion du monde en titre a retrouvé de sa superbe après avoir été très discret depuis le début de la saison. Très belle journée de sport à toutes et à tous.
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6: Bonsoir, l'incendie monstre qui ravage la Gironde depuis mercredi semble bien avoir pour origine une opération de débroussaillage qui avait débuté juste avant qu'il ne se déclare, a assuré Renaud Godol, procureur de la République de Bordeaux ce matin. Il faut voir dans quelles conditions ce chantier intervenait, a-t-il poursuivi en évoquant une société travaillant pour le compte d'Enedis. Les hôpitaux vont souffrir, déplore de son côté Arnaud Robinet, président de la Fédération hospitalière de France, alors qu'une nouvelle hausse des températures est attendue ces prochains jours. Pour lui, il est clair que les établissements hospitaliers ne sont pas adaptés au réchauffement climatique. Ils demandent davantage de moyens. Arnaud Robinet critique par ailleurs la faiblesse de la réponse gouvernementale aux canicules, notamment la promesse des 30 000 climatiseurs. Un rapport de l'assurance maladie souligne une dégradation des habitudes alimentaires dans les départements et régions d'outre-mer avec une consommation de fruits et légumes deux fois moindre qu'en Hexagone et une obésité touchant 22,4% de la population. Le constat est donc sans appel. Les habitudes alimentaires se sont dégradées au profit des produits transformés. 52% des ultramarins sont en surpoids contre 18% en métropole. Les timbres vont bientôt coûter plus cher. Le prix pour l'affranchissement des courriers et des colis va augmenter en moyenne de 6,73% au 1er janvier 2027, avec notamment une hausse de près de 10% pour la lettre verte des envois du quotidien. Cette dernière passera ainsi à 1,67€ contre 1,52€ actuellement. La diplomatie iranienne affirme qu'elle ne mène actuellement aucune négociation avec les États-Unis malgré l'arrêt récent des combats entre les deux pays, un démenti à des informations selon lesquelles Téhéran aurait demandé l'ouverture de discussions. C'est la fin de ce flash. Une bonne fin de journée à notre écoute.
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8: Bonjour, bienvenue dans les actualités improbables et insolites de cette semaine. Allez, c'est parti, on commence en Angleterre. Pourquoi une gagnante de 14 millions d'euros au loto vit-elle un vrai cauchemar ? Eh bien, le vendeur a jeté son ticket à la poubelle. Kat joue la même combinaison depuis plus de 20 ans. Elle est allée confirmer son gain dans le supermarché où elle a joué, mais l'appareil de contrôle n'a fait aucun bruit. Le commerçant avait jeté la grille aux ordures. La mère de famille a quand même contacté l'organisateur du jeu pour récupérer son pactole. Elle a fourni sa preuve d'achat et des images de caméras de sécurité d'un commerce voisin. L'entreprise britannique autorise les réclamations pour les tickets détruits et la société étudie ce dossier pour prendre donc une décision. Allez, direction New York. Qu'ont acheté les fans de Taylor Swift après son mariage? Eh bien, des déchets ramassés dans la rue. La chanteuse a célébré son union au Madison Square Garden. Près de 1000 invités ont participé à cette grande fête et un artiste a fouillé les alentours pour récupérer des objets abandonnés. Il a trouvé des mégots, des pailles et des bouchons. Il est tombé aussi sur un test d'ovulation. L'homme a enfermé chaque détritus dans un petit cube transparent et il a mis le tout à la vente sur Internet pour $25 pièce. Les Swifties voulaient à tout prix posséder un souvenir de l'événement. Ils ont dévalisé la boutique en moins de 24 heures. Le créateur a récolté plus de $1000 avec son stock de poubelles. Voilà pour les infos improbables et insolites de cette semaine. Bel été.
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9: Bonsoir à tous.

0: de surfaces brûlées. Mais le feu n'est toujours pas fixé et les autorités redoutent que cette accalmie ne soit que provisoire avec l'arrivée d'une nouvelle vague de chaleur à partir de demain. Pour l'instant, 220 000 personnes ont été évacuées en Gironde.
1: 19h30.
0: Laurent Nunez appelle à éviter de se rendre dans ce département. Le locataire de Beauvau a tenu par ailleurs à nuancer les critiques en appelant à ne pas réduire les moyens de la France au seul Canadair. Il faut arrêter de dire que notre flotte n'a pas été renouvelée. Elle a été diversifiée. Au total, on compte 67 appareils, assure-t-il. L'association des maires de France a lancé ce lundi une mobilisation générale afin de soutenir les communes sinistrées par les incendies qui ravagent actuellement le pays. Concrètement, l'AMF appelle les communes et intercommunalités de France métropolitaine et d'outre-mer à apporter au plus vite un soutien financier aux opérations d'urgence en cours ou en préparation, ainsi qu'à la longue phase d'accompagnement nécessaire. Et puis c'est dans ce contexte qu'Emmanuel Macron a présidé ce matin une cellule interministérielle de crise au ministère de l'Intérieur. Roland Lescure, le ministre de l'Économie, a annoncé que les assureurs prendront en charge les frais de relogement des personnes évacuées. Le chef de l'État, lui, se rend sur place en Gironde. Il doit rencontrer ce soir les forces mobilisées sur le terrain. Et puis de son côté, le Premier ministre Sébastien Lecornu rappelle qu'allumer un feu de manière délibérée est un crime puni de 15 ans de réclusion criminelle. Depuis le 6 juillet, 162 interpellations ont déjà eu lieu, affirme le chef du gouvernement. La lutte contre les flammes aussi chez nos voisins espagnols. Les importants incendies qui sévissent depuis plusieurs jours près de Madrid ont ralenti leur progression dans la nuit de dimanche à aujourd'hui, selon la préfecture de la région madrilène, mais le feu reste actif.
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3: Bonjour à tous, il va faire beau sur une large partie de la France ce lundi 27 juillet. Malgré la présence de nuages à l'est et dans le sud-ouest le matin, ils laisseront la place au soleil dans le courant de l'après-midi. Côté température, le mercure affichera 20 degrés à Paris, 21 à Bordeaux et 28 à Ajaccio le matin. Il fera jusqu'à 24 à Brest, 26 à Strasbourg et 30 à Montpellier au plus chaud de la journée. Très belle journée à tous.
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5: Bonjour à toutes et à tous. On débute avec du cyclisme et la fin du Tour de France 2026. Hier soir, la célèbre étape des Champs-Élysées est revenue à Mathieu Van Der Poel. Le petit-fils de la légende Raymond Poulidor s'est imposé au bout de l'effort après un ultime relais avec Tadej Pogacar dans le dernier tour dans Paris. Le néerlandais d'Alpecin s'est imposé d'un vélo avant le retour des sprinters, souvent vainqueurs dans la capitale française. Et cette dernière étape à Paris entre donc un peu plus dans la légende avec les trois montées de la butte Montmartre avec par la fameuse rue Le Pic, noire de monde encore hier. Tadej Pogacar a remporté son 5e Tour de France, ayant ainsi les records de Jacques Anquetil, Bernard Hinault, Eddy Merckx ou encore Miguel Indurain. Et dans le palmarès de cette année, on retrouve le maillot à poids de meilleur grimpeur sur les épaules de l'équatorien Richard Carapaz, le maillot vert de meilleur sprinter revêtu par le Danois Mats Pedersen et le maillot blanc de meilleur jeune remporté par le coéquipier de Pogacar, le Mexicain Isaac Del Toro, devant les deux Français, Paul Sexas et Lenny Martinez. Et notez justement que trois Français se sont hissés dans le top 10 du classement général. Paul Sexas termine 4e, Lenny Martinez 5e, Jordan Jagat est 10e. C'est seulement à la 3e.

0: prochain, au départ de Lausanne, direction Nice. Et le tour masculin, lui, partira d'Édimbourg en Écosse l'an prochain. En foot, le PSG se retire de la course pour attirer le jeune joueur ivoirien Yann Diomandé. Le club parisien l'a annoncé ce dimanche. Le PSG n'a pas souhaité s'aligner sur le salaire demandé par le joueur. En tennis, double victoire française sur le circuit ATP après Quentin Alis à Kitzbühel. C'est Lucas Van Hache qui l'a emporté à Estoril hier. C'est la cinquième fois que cela se produit en 58 ans. Et puis en F1, victoire de Lando Norris au Grand Prix de Hongrie. Le champion du monde en titre a retrouvé de sa superbe après avoir été très discret depuis le début de la saison. Très belle journée de sport à toutes et à tous.
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6: Bonsoir, l'incendie monstre qui ravage la Gironde depuis mercredi semble bien avoir pour origine une opération de débroussaillage qui avait débuté juste avant qu'il ne se déclare, a assuré Renaud Godel, procureur de la République de Bordeaux ce matin. Il faut voir dans quelles conditions ce chantier intervenait, a-t-il poursuivi en évoquant une société travaillant pour le compte d'Enedis. Les hôpitaux vont souffrir, déplore de son côté Arnaud Robinet, président de la Fédération hospitalière de France, alors qu'une nouvelle hausse des températures est attendue ces prochains jours. Pour lui, il est clair que les établissements hospitaliers ne sont pas adaptés au réchauffement climatique. Ils demandent davantage de moyens. Arnaud Robinet critique par ailleurs la faiblesse de la réponse gouvernementale aux canicules, notamment la promesse des 30 000 climatiseurs. Un rapport de l'assurance maladie souligne une dégradation des habitudes alimentaires dans les départements et régions d'outre-mer, avec une consommation de fruits et légumes deux fois moindre qu'en Hexagone et une obésité touchant 22,4% de la population. Le constat est donc sans appel. Les habitudes alimentaires se sont dégradées au profit des produits transformés. 52% des ultramarins sont en surpoids contre 18% en métropole. Les timbres vont bientôt coûter plus cher. Le prix pour l'affranchissement des courriers et des colis va augmenter en moyenne de 6,73% au 1er janvier 2027, avec notamment une hausse de près de 10% pour la lettre verte des envois du quotidien. Cette dernière passera ainsi à 1,67€ contre 1,52€ actuellement. La diplomatie iranienne affirme qu'elle ne mène actuellement aucune négociation avec les États-Unis malgré l'arrêt récent des combats entre les deux pays. Un démenti à des informations selon lesquelles Téhéran aurait demandé l'ouverture de discussions. C'est la fin de ce flash. Une bonne fin de journée à notre écoute.
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8: Bonjour, bienvenue dans les actualités improbables et insolites de cette semaine. Allez, c'est parti, on commence en Angleterre. Pourquoi une gagnante de 14 millions d'euros au loto vit-elle un vrai cauchemar ? Eh bien, le vendeur a jeté son ticket à la poubelle. Katz joue la même combinaison depuis plus de 20 ans. Elle est allée confirmer son gain dans le supermarché où elle a joué, mais l'appareil de contrôle n'a fait aucun bruit. Le commerçant avait jeté la grille aux ordures. La mère de famille a quand même contacté l'organisateur du jeu pour récupérer son pactole. Elle a fourni sa preuve d'achat et des images de caméras de sécurité d'un commerce voisin. L'entreprise britannique autorise les réclamations pour les tickets détruits et la société étudie ce dossier pour prendre donc une décision. À la direction New York, qu'ont acheté les fans de Taylor Swift après son mariage ? Eh bien, des déchets ramassés dans la rue. La chanteuse a célébré son union au Madison Square Garden. Près de 1000 invités ont participé à cette grande fête et un artiste a fouillé les alentours pour récupérer des objets abandonnés. Il a trouvé des mégots, des pailles et des bouchons. Il est tombé aussi sur un test d'ovulation. L'homme a enfermé chaque détritus dans un petit cube transparent et il a mis le tout à la vente sur Internet pour $25 pièce. Les Swifties voulaient à tout prix posséder un souvenir de l'événement. Ils ont dévalisé la boutique en moins de 24 heures. Le créateur a récolté plus de $1000 avec son stock de poubelles. Voilà pour les infos improbables et insolites de cette semaine. Bel été.
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9: Bonsoir à tous.

0: hectares de surface brûlée. Mais le feu n'est toujours pas fixé et les autorités redoutent que cette accalmie ne soit que provisoire avec l'arrivée d'une nouvelle vague de chaleur à partir de demain. Pour l'instant, 220 000 personnes ont été évacuées en Gironde. Le ministre de l'Intérieur, Laurent Nunez, appelle à éviter de se rendre dans ce département. Le locataire de Beauvau a tenu par ailleurs à nuancer les critiques en appelant à ne pas réduire les moyens de la France au seul Canadair. Il faut arrêter de dire que notre flotte n'a pas été renouvelée. Elle a été diversifiée. Au total, on compte 67 appareils, assure-t-il. L'Association des maires de France a lancé ce lundi une mobilisation générale afin de soutenir les communes sinistrées par les incendies qui ravagent actuellement le pays. Concrètement, l'AMF appelle les communes et intercommunalités de France métropolitaine et d'outre-mer à apporter au plus vite un soutien financier aux opérations d'urgence en cours ou en préparation, ainsi qu'à la longue phase d'accompagnement nécessaire. Et puis c'est dans ce contexte qu'Emmanuel Macron a présidé ce matin une cellule interministérielle de crise au ministère de l'Intérieur. Roland Lescure, le ministre de l'Économie, a annoncé que les assureurs prendront en charge les frais de relogement des personnes évacuées. Le chef de l'État, lui, se rend sur place en Gironde. Il doit rencontrer ce soir les forces mobilisées sur le terrain. Et puis de son côté, le Premier ministre Sébastien Lecornu rappelle qu'allumer un feu de manière délibérée est un crime puni de 15 ans de réclusion criminelle. Depuis le 6 juillet, 162 interpellations ont déjà eu lieu, affirme le chef du gouvernement. La lutte contre les flammes aussi chez nos voisins espagnols. Les importants incendies qui sévissent depuis plusieurs jours près de Madrid ont ralenti leur progression dans la nuit de dimanche à aujourd'hui, selon la préfecture de la région madrilène, mais le feu reste actif.
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2: Bonjour à tous, il va faire beau sur une large partie de la France ce lundi 27 juillet. Malgré la présence de nuages à l'est et dans le sud-ouest le matin, ils laisseront la place au soleil dans le courant de l'après-midi. Côté température, le mercure affichera 20 degrés à Paris, 21 à Bordeaux et 28 à Ajaccio le matin. Il fera jusqu'à 24 à Brest, 26 à Strasbourg et 30 à Montpellier au plus chaud de la journée. Très belle journée à tous.
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3: Bonjour à toutes et à tous, on débute avec du cyclisme et la fin du Tour de France 2026. Hier soir, la célèbre étape des Champs-Élysées est revenue à Mathieu Van Der Poel. Le petit-fils de la légende Raymond Poulidor s'est imposé au bout de l'effort après un ultime relais avec Tadej Pogacar dans le dernier tour dans Paris. Le néerlandais d'Alpecin s'est imposé d'un vélo avant le retour des sprinters, souvent vainqueurs dans la capitale française. Et cette dernière étape à Paris entre donc un peu plus dans la légende avec les trois montées de la butte Montmartre avec par la fameuse rue Le Pic, noire de monde encore hier. Tadej Pogacar a remporté son 5e Tour de France, ayant ainsi les records de Jacques Anquetil, Bernard Hinault, Eddy Merckx ou encore Miguel Indurain. Et dans le palmarès de cette année, on retrouve le maillot à poids de meilleur grimpeur sur les épaules de l'équatorien Richard Carapaz, le maillot vert de meilleur sprinter revêtu par le Danois Mats Pedersen et le maillot blanc de meilleur jeune remporté par le coéquipier de Pogacar, le Mexicain Isaac Del Toro, devant les deux Français, Paul Sexas et Lenny Martinez. Et notez justement que trois Français se sont hissés dans le top 10 du classement général. Paul Sexas termine 4e, Lenny Martinez 5e, Jordan Jagat est 10e. C'est seulement à la 3e.

0: prochain, au départ de Lausanne, direction Nice. Et le tour masculin, lui, partira d'Édimbourg en Écosse l'an prochain. En foot, le PSG se retire de la course pour attirer le jeune joueur ivoirien Yann Diomandé. Le club parisien l'a annoncé ce dimanche. Le PSG n'a pas souhaité s'aligner sur le salaire demandé par le joueur. En tennis, double victoire française sur le circuit ATP après Quentin Alis à Kitzbühel. C'est Lucas Van Hache qui l'a emporté à Estoril hier. C'est la cinquième fois que cela se produit en 58 ans. Et puis en F1, victoire de Lando Norris au Grand Prix de Hongrie. Le champion du monde en titre a retrouvé de sa superbe après avoir été très discret depuis le début de la saison. Très belle journée de sport à toutes et à tous.
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5: Les Rolling Stones naissent à Londres en 1962. Le groupe est fondé par Mick Jagger et Keith Richards, rejoint rapidement par Brian Jones, Charlie Watts et Bill Wyman. Inspiré par le blues américain et le rhythm and blues, ils développent un son brut, énergique, provocateur. Dès le milieu des années 1960, les Rolling Stones deviennent les rivaux directs des Beatles. Leur image est plus rebelle, plus sombre. Des titres comme Satisfaction, Painted Black ou Sympathy for the Devil marquent leur ascension mondiale. En 1969, Brian Jones meurt. La même année, le groupe se produit au festival d'Altamont Free Concert, un événement resté célèbre pour ses violences. Les années 1970 consacrent leur statut de légende du rock avec des albums majeurs comme Sticky Fingers et Exile on Main Street. Malgré les tensions internes, les changements de formation et les excès, le groupe continue d'évoluer. Ronnie Wood rejoint le groupe en 1975. Charlie Watts reste le pilier rythmique jusqu'à sa mort en 2021. Au fil des décennies, les Rolling Stones deviennent l'un des groupes les plus durables de l'histoire. Leur tournée mondiale attire des millions de spectateurs. Leur influence traverse les générations et façonne durablement le rock. Aujourd'hui encore, Mick Jagger et Keith Richards incarnent l'esprit des Rolling Stones. Une musique libre, électrique et profondément ancrée dans l'histoire du rock.
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7: Bonsoir, l'incendie monstre qui ravage la Gironde depuis mercredi semble bien avoir pour origine une opération de débroussaillage qui avait débuté juste avant qu'il ne se déclare, a assuré Renaud Godol, procureur de la République de Bordeaux ce matin. Il faut voir dans quelles conditions ce chantier intervenait, a-t-il poursuivi en évoquant une société travaillant pour le compte d'Enedis. Les hôpitaux vont souffrir, déplore de son côté Arnaud Robinet, président de la Fédération hospitalière de France, alors qu'une nouvelle hausse des températures est attendue ces prochains jours. Pour lui, il est clair que les établissements hospitaliers ne sont pas adaptés au réchauffement climatique. Ils demandent davantage de moyens. Arnaud Robinet critique par ailleurs la faiblesse de la réponse gouvernementale aux canicules, notamment la promesse des 30 000 climatiseurs. Un rapport de l'assurance maladie souligne une dégradation des habitudes alimentaires dans les départements et régions d'outre-mer, avec une consommation de fruits et légumes deux fois moindre qu'en Hexagone et une obésité touchant 22,4% de la population. Le constat est donc sans appel. Les habitudes alimentaires se sont dégradées au profit des produits transformés. 52% des ultramarins sont en surpoids contre 18% en métropole. Les timbres vont bientôt coûter plus cher. Le prix pour l'affranchissement des courriers et des colis va augmenter en moyenne de 6,73% au 1er janvier 2027, avec notamment une hausse de près de 10% pour la lettre verte des envois du quotidien. Cette dernière passera ainsi à 1,67€ contre 1,52€ actuellement. La diplomatie iranienne affirme qu'elle ne mène actuellement aucune négociation avec les États-Unis malgré l'arrêt récent des combats entre les deux pays. Un démenti à des informations selon lesquelles Téhéran aurait demandé l'ouverture de discussions. C'est la fin de ce flash. Une bonne fin de journée à notre écoute.
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8: Bonjour, bienvenue dans les actualités improbables et insolites de cette semaine. Allez, c'est parti, on commence en Angleterre. Pourquoi une gagnante de 14 millions d'euros au loto vit-elle un vrai cauchemar? Eh bien, le vendeur a jeté son ticket à la poubelle. Katz joue la même combinaison depuis plus de 20 ans. Elle est allée confirmer son gain dans le supermarché où elle a joué, mais l'appareil de contrôle n'a fait aucun bruit. Le commerçant avait jeté la grille aux ordures. La mère de famille a quand même contacté l'organisateur du jeu pour récupérer son pactole. Elle a fourni sa preuve d'achat et des images de caméras de sécurité d'un commerce voisin. L'entreprise britannique autorise les réclamations pour les tickets détruits et la société étudie ce dossier pour prendre donc une décision. Allez, direction New York. Qu'ont acheté les fans de Taylor Swift après son mariage? Eh bien, des déchets ramassés dans la rue. La chanteuse a célébré son union au Madison Square Garden. Près de 1000 invités ont participé à cette grande fête et un artiste a fouillé les alentours pour récupérer des objets abandonnés. Il a trouvé des mégots, des pailles et des bouchons. Il est tombé aussi sur un test d'ovulation. L'homme a enfermé chaque détritus dans un petit cube transparent et il a mis le tout à la vente sur Internet pour 25$ pièce. Les Swifties voulaient à tout prix posséder un souvenir de l'événement. Ils ont dévalisé la boutique en moins de 24 heures. Le créateur a récolté plus de 1000$ avec son stock de poubelles. Voilà pour les infos improbables et insolites de cette semaine. Bel été.
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10: Bonsoir à tous.

0: 2000 hectares de surface brûlée. Mais le feu n'est toujours pas fixé et les autorités redoutent que cette accalmie ne soit que provisoire avec l'arrivée d'une nouvelle vague de chaleur à partir de demain. Pour l'instant, 220 000 personnes ont été évacuées en Gironde. Le ministre de l'Intérieur, Laurent Nunez, appelle à éviter de se rendre dans ce département. Le locataire de Beauvau a tenu par ailleurs à nuancer les critiques en appelant à ne pas réduire les moyens de la France au seul Canadair. Il faut arrêter de dire que notre flotte n'a pas été renouvelée, elle a été diversifiée. Au total, on compte 67 appareils, assure-t-il. L'association des maires de France a lancé ce lundi une mobilisation générale afin de soutenir les communes sinistrées par les incendies qui ravagent actuellement le pays. Concrètement, l'AMF appelle les communes et intercommunalités de France métropolitaine et d'outre-mer à apporter au plus vite un soutien financier aux opérations d'urgence en cours ou en préparation, ainsi qu'à la longue phase d'accompagnement nécessaire. Et puis c'est dans ce contexte qu'Emmanuel Macron a présidé ce matin une cellule interministérielle de crise au ministère de l'Intérieur. Roland Lescure, le ministre de l'Économie, a annoncé que les assureurs prendront en charge les frais de relogement des personnes évacuées. Le chef de l'État, lui, se rend sur place en Gironde. Il doit rencontrer ce soir les forces mobilisées sur le terrain. Et puis de son côté, le Premier ministre Sébastien Lecornu rappelle qu'allumer un feu de manière délibérée est un crime puni de 15 ans de réclusion criminelle. Depuis le 6 juillet, 162 interpellations ont déjà eu lieu, affirme le chef du gouvernement. La lutte contre les flammes aussi chez nos voisins espagnols. Les importants incendies qui sévissent depuis plusieurs jours près de Madrid ont ralenti leur progression dans la nuit de dimanche à aujourd'hui, selon la préfecture de la région madrilène, mais le feu reste actif.
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2: Bonjour à tous, il va faire beau sur une large partie de la France ce lundi 27 juillet. Malgré la présence de nuages à l'est et dans le sud-ouest le matin, ils laisseront la place au soleil dans le courant de l'après-midi. Côté température, le mercure affichera 20 degrés à Paris, 21 à Bordeaux et 28 à Ajaccio le matin. Il fera jusqu'à 24 à Brest, 26 à Strasbourg et 30 à Montpellier au plus chaud de la journée. Très belle journée à tous.
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4: Bonjour à toutes et à tous, on débute avec du cyclisme et la fin du Tour de France 2026. Hier soir, la célèbre étape des Champs-Élysées est revenue à Mathieu Van Der Poel. Le petit-fils de la légende Raymond Poulidor s'est imposé au bout de l'effort après un ultime relais avec Tadej Pogacar dans le dernier tour dans Paris. Le néerlandais d'Alpecin s'est imposé d'un vélo avant le retour des sprinters, souvent vainqueurs dans la capitale française. Et cette dernière étape à Paris entre donc un peu plus dans la légende avec les trois montées de la butte Montmartre avec par la fameuse rue Le Pic, noire de monde encore hier. Tadej Pogacar a remporté son 5e Tour de France, égalant ainsi les records de Jacques Anquetil, Bernard Hinault, Eddy Merckx ou encore Miguel Indurain. Et dans le palmarès de cette année, on retrouve le maillot à poids de meilleur grimpeur sur les épaules de l'équatorien Richard Carapaz, le maillot vert de meilleur sprinter revêtu par le Danois Mats Pedersen et le maillot blanc de meilleur jeune remporté par le coéquipier de Pogacar, le Mexicain Isaac Del Toro, devant les deux Français Paul Sexas et Lenny Martinez. Et notez justement que trois Français se sont hissés dans le top 10 du classement général. Paul Sexas termine 4e, Lenny Martinez 5e, Jordan Jagat est 10e. C'est seulement à la

0: prochain au départ de Lausanne, direction Nice. Et le tour masculin, lui, partira d'Édimbourg en Écosse l'an prochain. En foot, le PSG se retire de la course pour attirer le jeune joueur ivoirien Yann Diomandé. Le club parisien l'a annoncé ce dimanche. Le PSG n'a pas souhaité s'aligner sur le salaire demandé par le joueur. En tennis, double victoire française sur le circuit ATP après Quentin Alice à Kitzbühel. C'est Lucas Van Hache qui l'a emporté à Estoril hier. C'est la cinquième fois que cela se produit en 58 ans. Et puis en F1, victoire de Lando Norris au Grand Prix de Hongrie. Le champion du monde en titre a retrouvé de sa superbe après avoir été très discret depuis le début de la saison. Très belle journée de sport à toutes et à tous.
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7: Bonsoir, l'incendie monstre qui ravage la Gironde depuis mercredi semble bien avoir pour origine une opération de débroussaillage qui avait débuté juste avant qu'il ne se déclare, a assuré Renaud Godol, procureur de la République de Bordeaux ce matin. Il faut voir dans quelles conditions ce chantier intervenait, a-t-il poursuivi en évoquant une société travaillant pour le compte d'Enedis. Les hôpitaux vont souffrir, déplore de son côté Arnaud Robinet, président de la Fédération hospitalière de France, alors qu'une nouvelle hausse des températures est attendue ces prochains jours. Pour lui, il est clair que les établissements hospitaliers ne sont pas adaptés au réchauffement climatique. Ils demandent davantage de moyens. Arnaud Robinet critique par ailleurs la faiblesse de la réponse gouvernementale aux canicules, notamment la promesse des 30 000 climatiseurs. Un rapport de l'assurance maladie souligne une dégradation des habitudes alimentaires dans les départements et régions d'outre-mer, avec une consommation de fruits et légumes deux fois moindre qu'en Hexagone et une obésité touchant 22,4% de la population. Le constat est donc sans appel. Les habitudes alimentaires se sont dégradées au profit des produits transformés. 52% des ultramarins sont en surpoids contre 18% en métropole. Les timbres vont bientôt coûter plus cher. Le prix pour l'affranchissement des courriers et des colis va augmenter en moyenne de 6,73% au 1er janvier 2027, avec notamment une hausse de près de 10% pour la lettre verte des envois du quotidien. Cette dernière passera ainsi à 1,67€ contre 1,52€ actuellement. La diplomatie iranienne affirme qu'elle ne mène actuellement aucune négociation avec les États-Unis malgré l'arrêt récent des combats entre les deux pays, un démenti à des informations selon lesquelles Téhéran aurait demandé l'ouverture de discussions. C'est la fin de ce flash. Une bonne fin de journée à notre écoute.
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9: Bonjour, bienvenue dans les actualités improbables et insolites de cette semaine. Allez, c'est parti, on commence en Angleterre. Pourquoi une gagnante de 14 millions d'euros au loto vit-elle un vrai cauchemar ? Eh bien, le vendeur a jeté son ticket à la poubelle. Kat joue la même combinaison depuis plus de 20 ans. Elle est allée confirmer son gain dans le supermarché où elle a joué, mais l'appareil de contrôle n'a fait aucun bruit. Le commerçant avait jeté la grille aux ordures. La mère de famille a quand même contacté l'organisateur du jeu pour récupérer son pactole.
3: Elle
9: a
3: pris une preuve
9: d'achat et des images de caméras de sécurité d'un commerce voisin. L'entreprise britannique autorise les réclamations pour les tickets détruits et la société étudie ce dossier pour prendre donc une décision. Allez, direction New York. Qu'ont acheté les fans de Taylor Swift après son mariage ? Eh bien, des déchets ramassés dans la rue. La chanteuse a célébré son union au Madison Square Garden. Près de 1000 invités ont participé à cette grande fête et un artiste a fouillé les alentours pour récupérer des objets abandonnés. Il a trouvé des mégots, des pailles et des bouchons. Il est tombé aussi sur un test d'ovulation. L'homme a enfermé chaque détritus dans un petit cube transparent et il a mis le tout à la vente sur Internet pour $25 pièce. Les Swifties voulaient à tout prix posséder un souvenir de l'événement. Ils ont dévalisé la boutique en moins de 24 heures. Le créateur a récolté plus de $1000 avec son stock de poubelles. Voilà pour les infos improbables et insolites de cette semaine. Bel été.
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10: Bonsoir à tous.

hectares de surface brûlée. Mais le feu n'est toujours pas fixé et les autorités redoutent que cette accalmie ne soit que provisoire avec l'arrivée d'une nouvelle vague de chaleur à partir de demain. Pour l'instant, 220 000 personnes ont été évacuées en Gironde. Le ministre de l'Intérieur, Laurent Nunez, appelle à éviter de se rendre dans ce département. Le locataire de Beauvau a tenu par ailleurs à nuancer les critiques en appelant à ne pas réduire les moyens de la France au seul Canadair. Il faut arrêter de dire que notre flotte n'a pas été renouvelée. Elle a été diversifiée. Au total, on compte 67 appareils, assure-t-il. L'Association des maires de France a lancé ce lundi une mobilisation générale afin de soutenir les communes sinistrées par les incendies qui ravagent actuellement le pays. Concrètement, l'AMF appelle les communes et intercommunalités de France métropolitaine et d'outre-mer à apporter au plus vite un soutien financier aux opérations d'urgence en cours ou en préparation, ainsi qu'à la longue phase d'accompagnement nécessaire.

0: contre les flammes aussi chez nos voisins espagnols. Les importants incendies qui sévissent depuis plusieurs jours près de Madrid ont ralenti leur progression dans la nuit de dimanche à aujourd'hui, selon la préfecture de la région madrilène, mais le feu reste actif.
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2: Très bon début de semaine avec nous, lundi 27 juillet 2026. N'oubliez pas les Nathalie, vous en connaissez forcément une, c'est leur fête aujourd'hui. Et dans l'éphéméride de cette journée, toute première apparition de Bugs Bunny en 27 juillet 1940, il y a 86 ans dans une bande dessinée. Il fête donc ses 86 ans aujourd'hui. Et bon anniversaire aussi à vous les natifs du 27 juillet. Vous êtes le même jour que l'ex-footballeur professionnel Sidney Govou, 47 ans. Excellent anniversaire aussi à Isabelle Aubray qui fête ses 88 ans. Bon lundi avec nous.
3: Bonjour à tous, il va faire beau sur une large partie de la France ce lundi 27 juillet. Malgré la présence de nuages à l'est et dans le sud-ouest le matin, ils laisseront la place au soleil dans le courant de l'après-midi. Côté température, le mercure affichera 20 degrés à Paris, 21 à Bordeaux et 28 à Ajaccio le matin. Il fera jusqu'à 24 à Brest, 26 à Strasbourg et 30 à Montpellier au plus chaud de la journée. Très belle journée à tous.
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4: Bonjour à toutes et à tous. On débute avec du cyclisme et la fin du Tour de France 2026. Hier soir, la célèbre étape des Champs-Élysées est revenue à Mathieu Van Der Poel. Le petit-fils de la légende Raymond Poulidor s'est imposé au bout de l'effort après un ultime relais avec Tadej Pogacar dans le dernier tour dans Paris. Le néerlandais d'Alpecin s'est imposé d'un vélo avant le retour des sprinters, souvent vainqueurs dans la capitale française. Et cette dernière étape à Paris entre donc un peu plus dans la légende avec les trois montées de la butte Montmartre avec par la fameuse rue Le Pic, noire de monde encore hier. Tadej Pogacar a remporté son 5e Tour de France, égalant ainsi les records de Jacques Anquetil, Bernard Hinault, Eddy Merckx ou encore Miguel Indurain. Et dans le palmarès de cette année, on retrouve le maillot à poids de meilleur grimpeur sur les épaules de l'équatorien Richard Carapaz, le maillot vert de meilleur sprinter revêtu par le Danois Mats Pedersen et le maillot blanc de meilleur jeune remporté par le coéquipier de Pogacar, le Mexicain Isaac Del Toro, devant les deux Français Paul Sexas et Lenny Martinez. Et notez justement que trois Français se sont hissés dans le top 10 du classement général. Paul Sexas termine 4e, Lenny Martinez 5e, Jordan Jagat est 10e. C'est seulement à la 3e.

0: 9 août prochain, au départ de Lausanne, direction Nice. Et le tour masculin, lui, partira d'Édimbourg en Écosse l'an prochain. En foot, le PSG se retire de la course pour attirer le jeune joueur ivoirien Yann Diomandé. Le club parisien l'a annoncé ce dimanche. Le PSG n'a pas souhaité s'aligner sur le salaire demandé par le joueur. En tennis, double victoire française sur le circuit ATP après Quentin Alis à Kitzbühel. C'est Lucas Van Hache qui l'a emporté à Estoril hier. C'est la 5e fois que cela se produit en 58 ans. Et puis en F1, victoire de Lando Norris au Grand Prix de Hongrie. Le champion du monde en titre a retrouvé de sa superbe après avoir été très discret depuis le début de la saison. Très belle journée de sport à toutes et à tous.
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3: Bonsoir, l'incendie monstre qui ravage la Gironde depuis mercredi semble bien avoir pour origine une opération de débroussaillage qui avait débuté juste avant qu'il ne se déclare, a assuré Renaud Godel, procureur de la République de Bordeaux ce matin. Il faut voir dans quelles conditions ce chantier intervenait, a-t-il poursuivi en évoquant une société travaillant pour le compte d'Enedis. Les hôpitaux vont souffrir, déplore de son côté Arnaud Robinet, président de la Fédération hospitalière de France, alors qu'une nouvelle hausse des températures est attendue ces prochains jours. Pour lui, il est clair que les établissements hospitaliers ne sont pas adaptés au réchauffement climatique. Ils demandent davantage de moyens. Arnaud Robinet critique par ailleurs la faiblesse de la réponse gouvernementale aux canicules, notamment la promesse des 30 000 climatiseurs. Un rapport de l'assurance maladie souligne une dégradation des habitudes alimentaires dans les départements et régions d'outre-mer, avec une consommation de fruits et légumes deux fois moindre qu'en Hexagone et une obésité touchant 22,4% de la population. Le constat est donc sans appel. Les habitudes alimentaires se sont dégradées au profit des produits transformés. 52% des ultramarins sont en surpoids contre 18% en métropole. Les timbres vont bientôt coûter plus cher. Le prix pour l'affranchissement des courriers et des colis va augmenter en moyenne de 6,73% au 1er janvier 2027, avec notamment une hausse de près de 10% pour la lettre verte des envois du quotidien. Cette dernière passera ainsi à 1,67€ contre 1,52€ actuellement. La diplomatie iranienne affirme qu'elle ne mène actuellement aucune négociation avec les États-Unis malgré l'arrêt récent des combats entre les deux pays, un démenti à des informations selon lesquelles Téhéran aurait demandé l'ouverture de discussions. C'est la fin de ce flash. Une bonne fin de journée à notre écoute.
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5: Votre soirée télé pour ce lundi 27 juillet avec Camping Paradis ce soir sur TF1 avec Laurent Ronac, sur France 2 Enquête au Paradis avec Alain Samson, sur France 3 Les Compères, le film réalisé par Francis Weber avec Gérard Depardieu et Pierre Richard, et puis enfin sur C-Star, une soirée avec Taylor Swift de Nashville au sommet du monde, documentaire réalisé par Anna Summer. Bonne soirée télé, excellent lundi.
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7: Bonsoir à tous.

0: de surfaces brûlées, mais le feu n'est toujours pas fixé et les autorités redoutent que cette accalmie ne soit que provisoire avec l'arrivée d'une nouvelle vague de chaleur à partir de demain. Pour l'instant, 220 000 personnes ont été évacuées en Gironde. Le ministre de l'Intérieur, Laurent Nunez, appelle à éviter de se rendre dans ce département. Le locataire de Beauvau a tenu par ailleurs à nuancer les critiques en appelant à ne pas réduire les moyens de la France au seul Canadair. Il faut arrêter de dire que notre flotte n'a pas été renouvelée, elle a été diversifiée. Au total, on compte 67 appareils, assure-t-il. L'association des maires de France a lancé ce lundi une mobilisation générale afin de soutenir les communes sinistrées par les incendies qui ravagent actuellement le pays. Concrètement, l'AMF appelle les communes et intercommunalités de France métropolitaine et d'outre-mer à apporter au plus vite un soutien financier aux opérations d'urgence en cours ou en préparation, ainsi qu'à la longue phase d'accompagnement nécessaire. Et puis c'est dans ce contexte qu'Emmanuel Macron a présidé ce matin une cellule interministérielle de crise au ministère de l'Intérieur. Roland Lescure, le ministre de l'Économie, a annoncé que les assureurs prendront en charge les frais de relogement des personnes évacuées. Le chef de l'État, lui, se rend sur place en Gironde. Il doit rencontrer ce soir les forces mobilisées sur le terrain. Et puis de son côté, le Premier ministre Sébastien Lecornu rappelle qu'allumer un feu de manière délibérée est un crime puni de 15 ans de réclusion criminelle. Depuis le 6 juillet, 162 interpellations ont déjà eu lieu, affirme le chef du gouvernement. La lutte contre les flammes aussi chez nos voisins espagnols. Les importants incendies qui sévissent depuis plusieurs jours près de Madrid ont ralenti leur progression dans la nuit de dimanche à aujourd'hui, selon la préfecture de la région madrilène, mais le feu reste actif.
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2: Très bon début de semaine avec nous, lundi 27 juillet 2026. N'oubliez pas les Nathalie, vous en connaissez forcément une, c'est leur fête aujourd'hui. Et dans l'éphéméride de cette journée, toute première apparition de Bugs Bunny en 27 juillet 1940, il y a 86 ans dans une bande dessinée. Il fête donc ses 86 ans aujourd'hui. Et bon anniversaire aussi à vous les natifs du 27 juillet. Vous êtes le même jour que l'ex-footballeur professionnel Sidney Govou, 47 ans. Excellent anniversaire aussi à Isabelle Aubray qui fête ses 88 ans. Bon lundi avec nous.
3: Bonjour à tous, il va faire beau sur une large partie de la France ce lundi 27 juillet. Malgré la présence de nuages à l'est et dans le sud-ouest le matin, ils laisseront la place au soleil dans le courant de l'après-midi. Côté température, le mercure affichera 20 degrés à Paris, 21 à Bordeaux et 28 à Ajaccio le matin. Il fera jusqu'à 24 à Brest, 26 à Strasbourg et 30 à Montpellier au plus chaud de la journée. Très belle journée à tous.
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5: Bonjour à toutes et à tous. On débute avec du cyclisme et la fin du Tour de France 2026. Hier soir, la célèbre étape des Champs-Élysées est revenue à Mathieu Van Der Poel. Le petit-fils de la légende Raymond Poulidor s'est imposé au bout de l'effort après un ultime relais avec Tadej Pogacar dans le dernier tour dans Paris. Le Néerlandais d'Alpecin s'est imposé d'un vélo avant le retour des sprinters, souvent vainqueurs dans la capitale française. Et cette dernière étape à Paris entre donc un peu plus dans la légende avec les trois montées de la butte Montmartre avec, par la fameuse rue Le Pic, noire de monde encore hier. Tadej Pogacar a remporté son 5e Tour de France, ayant ainsi les records de Jacques Anquetil, Bernard Hinault, Eddy Merckx ou encore Miguel Indurain. Et dans le palmarès de cette année, on retrouve le maillot à poids de meilleur grimpeur sur les épaules de l'équatorien Richard Carapaz, le maillot vert de meilleur sprinter revêtu par le Danois Mats Pedersen et le maillot blanc de meilleur jeune remporté par le coéquipier de Pogacar, le Mexicain Isaac Del Toro, devant les deux Français, Paul Sexas et Lenny Martinez. Et notez justement que trois Français se sont hissés dans le top 10 du classement général. Paul Sexas termine 4e, Lenny Martinez 5e, Jordan Jagat 10e. C'est seulement la

0: prochain au départ de Lausanne, direction Nice. Et le tour masculin, lui, partira d'Édimbourg en Écosse l'an prochain. En foot, le PSG se retire de la course pour attirer le jeune joueur ivoirien Yann Diomandé. Le club parisien l'a annoncé ce dimanche. Le PSG n'a pas souhaité s'aligner sur le salaire demandé par le joueur. En tennis, double victoire française sur le circuit ATP après Quentin Alice à Kitzbühel. C'est Lucas Van Hache qui l'a emporté à Estoril hier. C'est la cinquième fois que cela se produit en 58 ans. Et puis en F1, victoire de Lando Norris au Grand Prix de Hongrie. Le champion du monde en titre a retrouvé de sa superbe après avoir été très discret depuis le début de la saison. Très belle journée de sport à toutes et à tous.
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4: Bonsoir, l'incendie monstre qui ravage la Gironde depuis mercredi semble bien avoir pour origine une opération de débroussaillage qui avait débuté juste avant qu'il ne se déclare, a assuré Renaud Godel, procureur de la République de Bordeaux ce matin. Il faut voir dans quelles conditions ce chantier intervenait, a-t-il poursuivi en évoquant une société travaillant pour le compte d'Enedis. Les hôpitaux vont souffrir, déplore de son côté Arnaud Robinet, président de la Fédération hospitalière de France, alors qu'une nouvelle hausse des températures est attendue ces prochains jours. Pour lui, il est clair que les établissements hospitaliers ne sont pas adaptés au réchauffement climatique. Ils demandent davantage de moyens. Arnaud Robinet critique par ailleurs la faiblesse de la réponse gouvernementale aux canicules, notamment la promesse des 30 000 climatiseurs. Un rapport de l'assurance maladie souligne une dégradation des habitudes alimentaires dans les départements et régions d'outre-mer, avec une consommation de fruits et légumes deux fois moindre qu'en Hexagone et une obésité touchant 22,4% de la population. Le constat est donc sans appel. Les habitudes alimentaires se sont dégradées au profit des produits transformés. 52% des ultramarins sont en surpoids contre 18% en métropole. Les timbres vont bientôt coûter plus cher. Le prix pour l'affranchissement des courriers et des colis va augmenter en moyenne de 6,73% au 1er janvier 2027, avec notamment une hausse de près de 10% pour la lettre verte des envois du quotidien. Cette dernière passera ainsi à 1,67€ contre 1,52€ actuellement. La diplomatie iranienne affirme qu'elle ne mène actuellement aucune négociation avec les États-Unis malgré l'arrêt récent des combats entre les deux pays. Un démenti à des informations selon lesquelles Téhéran aurait demandé l'ouverture de discussions. C'est la fin de ce flash. Une bonne fin de journée à notre écoute.
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5: Votre soirée télé pour ce lundi 27 juillet avec Camping Paradis ce soir sur TF1 avec Laurent Ournac. Sur France 2, Enquête au Paradis avec Alain Samson. Sur France 3, Les Compères, le film réalisé par Francis Weber avec Gérard Depardieu et Pierre Richard. Et puis enfin sur C-Star, une soirée avec Taylor Swift de Nashville au sommet du monde. Documentaire réalisé par Anna Summer. Bonne soirée télé, excellent lundi.
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7: Bonsoir à tous. L'actualité toujours dominée par l'incendie massif en Gironde aux portes de l'agglomération bordelaise. La situation s'est, semble-t-il, stabilisée ce lundi. On compte moins de foyers actifs sur les 42 000 hectares de surface brûlée. Mais le feu n'est toujours pas fixé et les autorités redoutent que cette accalmie ne soit que provisoire avec l'arrivée d'une nouvelle vague de chaleur à partir de demain. Pour l'instant, 220 000 personnes ont été évacuées en Gironde. Le ministre de l'Intérieur, Laurent Nunez, appelle à éviter de se rendre dans ce département. Le locataire de Beauvau a tenu par ailleurs à nuancer les critiques en appelant à ne pas réduire les moyens de la France au seul Canadair. Il faut arrêter de dire que notre flotte n'a pas été renouvelée. Elle a été diversifiée. Au total, on compte 67 appareils, assure-t-il. L'Association des maires de France a lancé ce lundi une mobilisation générale afin de soutenir les communes sinistrées par les incendies qui ravagent actuellement le pays. pays. Concrètement, l'AMF appelle les communes et intercommunalités de France métropolitaine et d'outre-mer à apporter au plus vite un soutien financier aux opérations d'urgence en cours ou en préparation, ainsi qu'à la longue phase d'accompagnement nécessaire. Et puis c'est dans ce contexte qu'Emmanuel Macron a présidé ce matin une cellule interministérielle de crise au ministère de l'Intérieur. Roland Lescure, le ministre de l'Économie, a annoncé que les assureurs prendront en charge les frais de relogement des personnes évacuées. Le chef de l'État, lui, se rend sur place en Gironde. Il doit rencontrer ce soir les forces mobilisées sur le terrain. Et puis de son côté, le Premier ministre Sébastien Lecornu rappelle qu'allumer un feu de manière délibérée est un crime puni de 15 ans de réclusion criminelle. Depuis le 6 juillet, 162 interpellations ont déjà eu lieu, affirme le chef du gouvernement. La lutte contre les flammes aussi chez nos voisins espagnols. Les importants incendies qui sévissent depuis plusieurs jours près de Madrid ont ralenti leur progression dans la nuit de dimanche à aujourd'hui, selon la préfecture de la région madrilène, mais le feu reste actif.
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5: Très bon début de semaine avec nous, lundi 27 juillet 2026. N'oubliez pas les Nathalie, vous en connaissez forcément une, c'est leur fête aujourd'hui. Et dans l'éphéméride de cette journée, toute première apparition de Bugs Bunny en 27 juillet 1940, il y a 86 ans dans une bande dessinée. Il fête donc ses 86 ans aujourd'hui. Et bon anniversaire aussi à vous les natifs du 27 juillet. Vous êtes le même jour que l'ex-footballeur professionnel Sidney Govou, 47 ans. Excellent anniversaire aussi à Isabelle Aubry qui fête ses 88 ans. Bon lundi avec nous.
6: Bonjour à tous, il va faire beau sur une large partie de la France ce lundi 27 juillet. Malgré la présence de nuages à l'est et dans le sud-ouest le matin, ils laisseront la place au soleil dans le courant de l'après-midi. Côté température, le mercure affichera 20 degrés à Paris, 21 à Bordeaux et 28 à Ajaccio le matin. Il fera jusqu'à 24 à Brest, 26 à Strasbourg et 30 à Montpellier au plus chaud de la journée. Très belle journée à tous.
8: Bonjour à toutes et à tous, on débute avec du cyclisme et la fin du Tour de France 2026. Hier soir, la célèbre étape des Champs-Élysées est revenue à Mathieu Van Der Poel. Le petit-fils de la légende Raymond Poulidor s'est imposé au bout de l'effort après un ultime relais avec Tadej Pogacar dans le dernier tour dans Paris. Le néerlandais d'Alpecin s'est imposé d'un vélo avant le retour des sprinters, souvent vainqueurs dans la capitale française. Et cette dernière étape à Paris entre donc un peu plus dans la légende avec les trois montées de la butte Montmartre avec par la fameuse rue Le Pic, noire de monde encore hier. Tadej Pogacar a remporté son cinquième Tour de France, ayant ainsi les records de Jacques Anquetil, Bernard Hinault, Eddy Merckx ou encore Miguel Indurain. Et dans le palmarès de cette année, on retrouve le maillot à poids de meilleur grimpeur sur les épaules de l'équatorien Richard Carapaz, le maillot vert de meilleur sprinter revêtu par le Danois Mats Pedersen et le maillot blanc de meilleur jeune remporté par le coéquipier de Pogacar, le Mexicain Isaac Del Toro, devant les deux Français Paul Sexas et Lenny Martinez. Et notez justement que trois Français se sont hissés dans le top 10 du classement général. Paul Sexas termine 4e, Lenny Martinez 5e, Jordan Jagat est 10e. C'est seulement à la 3e.

0: prochain, au départ de Lausanne, direction Nice. Et le tour masculin, lui, partira d'Édimbourg en Écosse l'an prochain. En foot, le PSG se retire de la course pour attirer le jeune joueur ivoirien Yann Diomandé. Le club parisien l'a annoncé ce dimanche. Le PSG n'a pas souhaité s'aligner sur le salaire demandé par le joueur. En tennis, double victoire française sur le circuit ATP après Quentin Alice à Kitzbühel. C'est Lucas Van Hache qui l'a emporté à Estoril hier. C'est la cinquième fois que cela se produit en 58 ans. Et puis en F1, victoire de Lando Norris au Grand Prix de Hongrie. Le champion du monde en titre a retrouvé de sa superbe après avoir été très discret depuis le début de la saison. Très belle journée de sport à toutes et à tous.
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6: Bonsoir, l'incendie monstre qui ravage la Gironde depuis mercredi semble bien avoir pour origine une opération de débroussaillage qui avait débuté juste avant qu'il ne se déclare, a assuré Renaud Godel, procureur de la République de Bordeaux ce matin. Il faut voir dans quelles conditions ce chantier intervenait, a-t-il poursuivi en évoquant une société travaillant pour le compte d'Enedis. Les hôpitaux vont souffrir, déplore de son côté Arnaud Robinet, président de la Fédération hospitalière de France, alors qu'une nouvelle hausse des températures est attendue ces prochains jours. Pour lui, il est clair que les établissements hospitaliers ne sont pas adaptés au réchauffement climatique. Ils demandent davantage de moyens. Arnaud Robinet critique par ailleurs la faiblesse de la réponse gouvernementale aux canicules, notamment la promesse des 30 000 climatiseurs. Un rapport de l'assurance maladie souligne une dégradation des habitudes alimentaires dans les départements et régions d'outre-mer, avec une consommation de fruits et légumes deux fois moindre qu'en Hexagone et une obésité touchant 22,4% de la population. Le constat est donc sans appel. Les habitudes alimentaires se sont dégradées au profit des produits transformés. 52% des ultramarins sont en surpoids contre 18% en métropole. Les timbres vont bientôt coûter plus cher. Le prix pour l'affranchissement des courriers et des colis va augmenter en moyenne de 6,73% au 1er janvier 2027, avec notamment une hausse de près de 10% pour la lettre verte des envois du quotidien. Cette dernière passera ainsi à 1,67€ contre 1,52€ actuellement. La diplomatie iranienne affirme qu'elle ne mène actuellement aucune négociation avec les États-Unis malgré l'arrêt récent des combats entre les deux pays. Un démenti à des informations selon lesquelles Téhéran aurait demandé l'ouverture de discussions. C'est la fin de ce flash. Une bonne fin de journée à notre écoute.
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7: Votre soirée télé pour ce lundi 27 juillet avec Camping Paradis ce soir sur TF1 avec Laurent Ournac, sur France 2, Enquête au Paradis avec Anna Samson, sur France 3, Les Compères, le film réalisé par Francis Weber avec Gérard Depardieu et Pierre Richard, et puis enfin sur C-Star, une soirée avec Taylor Swift de Nashville au sommet du monde, documentaire réalisé par Anna Summer. Bonne soirée télé, excellent lundi.
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9: Bonsoir à tous.

0: hectares de surface brûlée. Mais le feu n'est toujours pas fixé et les autorités redoutent que cette accalmie ne soit que provisoire avec l'arrivée d'une nouvelle vague de chaleur à partir de demain. Pour l'instant, 220 000 personnes ont été évacuées en Gironde. Le ministre de l'Intérieur, Laurent Nunez, appelle à éviter de se rendre dans ce département. Le locataire de Beauvau a tenu par ailleurs à nuancer les critiques en appelant à ne pas réduire les moyens de la France au seul Canadair. Il faut arrêter de dire que notre flotte n'a pas été renouvelée. Elle a été
1: 20h30.
0: Au total, on compte 67 appareils, assure-t-il. L'Association des maires de France a lancé ce lundi une mobilisation générale afin de soutenir les communes sinistrées par les incendies qui ravagent actuellement le pays. Concrètement, l'AMF appelle les communes et intercommunalités de France métropolitaine et d'outre-mer à apporter au plus vite un soutien financier aux opérations d'urgence en cours ou en préparation, ainsi qu'à la longue phase d'accompagnement nécessaire. Et puis c'est dans ce contexte qu'Emmanuel Macron a présidé ce matin une cellule interministérielle de crise au ministère de l'Intérieur. Roland Lescure, le ministre de l'Économie, a annoncé que les assureurs prendront en charge les frais de relogement des personnes évacuées. Le chef de l'État, lui, se rend sur place en Gironde. Il doit rencontrer ce soir les forces mobilisées sur le terrain. Et puis de son côté, le Premier ministre Sébastien Lecornu rappelle qu'allumer un feu de manière délibérée est un crime puni de 15 ans de réclusion criminelle. Depuis le 6 juillet, 162 interpellations ont déjà eu lieu, affirme le chef du gouvernement. La lutte contre les flammes aussi chez nos voisins espagnols. Les importants incendies qui sévissent depuis plusieurs jours près de Madrid ont ralenti leur progression dans la nuit de dimanche à aujourd'hui, selon la préfecture de la région madrilène, mais le feu reste actif.
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3: Très bon début de semaine avec nous, lundi 27 juillet 2026. N'oubliez pas les Nathalie, vous en connaissez forcément une, c'est leur fête aujourd'hui. Et dans l'éphéméride de cette journée, toute première apparition de Bugs Bunny en 27 juillet 1940, il y a 86 ans dans une bande dessinée. Il fête donc ses 86 ans aujourd'hui. Et bon anniversaire aussi à vous les natifs du 27 juillet. Vous êtes le même jour que l'ex-footballeur professionnel Sidney Govou, 47 ans. Excellent anniversaire aussi à Isabelle Aubray qui fête ses 88 ans. Bon lundi avec nous.
4: Bonjour à tous, il va faire beau sur une large partie de la France ce lundi 27 juillet. Malgré la présence de nuages à l'est et dans le sud-ouest le matin, ils laisseront la place au soleil dans le courant de l'après-midi. Côté température, le mercure affichera 20 degrés à Paris, 21 à Bordeaux et 28 à Ajaccio le matin. Il fera jusqu'à 24 à Brest, 26 à Strasbourg et 30 à Montpellier au plus chaud de la journée. Très belle journée à tous.
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6: Bonjour à toutes et à tous. On débute avec du cyclisme et la fin du Tour de France 2026. Hier soir, la célèbre étape des Champs-Élysées est revenue à Mathieu Van Der Poel. Le petit-fils de la légende Raymond Poulidor s'est imposé au bout de l'effort après un ultime relais avec Tadej Pogacar dans le dernier tour dans Paris. Le néerlandais d'Alpecin s'est imposé d'un vélo avant le retour des sprinteurs, souvent vainqueurs dans la capitale française. Et cette dernière étape à Paris entre donc un peu plus dans la légende avec les trois montées de la butte Montmartre avec, par la fameuse rue Le Pic, noire de monde encore hier. Tadej Pogacar a remporté son 5e Tour de France, ayant ainsi les records de Jacques Anquetil, Bernard Hinault, Eddy Merckx ou encore Miguel Indurain. Et dans le palmarès de cette année, on retrouve le maillot à poids de meilleur grimpeur sur les épaules de l'équatorien Richard Carapaz, le maillot vert de meilleur sprinter revêtu par le Danois Mats Pedersen et le maillot blanc de meilleur jeune remporté par le coéquipier de Pogacar, le Mexicain Isaac Del Toro, devant les deux Français, Paul Sexas et Lenny Martinez. Et notez justement que trois Français se sont hissés dans le top 10 du classement général. Paul Sexas termine 4e, Lenny Martinez 5e, Jordan Jagat 10e. C'est seulement à la 3e.

0: prochain, au départ de Lausanne, direction Nice. Et le tour masculin, lui, partira d'Édimbourg en Écosse l'an prochain. En foot, le PSG se retire de la course pour attirer le jeune joueur ivoirien Yann Diomandé. Le club parisien l'a annoncé ce dimanche. Le PSG n'a pas souhaité s'aligner sur le salaire demandé par le joueur. En tennis, double victoire française sur le circuit ATP après Quentin Alice à Kitzbühel. C'est Lucas Van Hache qui l'a emporté à Estoril hier. C'est la cinquième fois que cela se produit en 58 ans. Et puis en F1, victoire de Lando Norris au Grand Prix de Hongrie. Le champion du monde en titre a retrouvé de sa superbe après avoir été très discret depuis le début de la saison. Très belle journée de sport à toutes et à tous.
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0: vous avez envie de légèreté et d'arômes fruités. 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Pour une soirée perchée, on cherche une boisson avec du caractère, à la fois légère en alcool et riche en arômes. Bonjour Morgane Malmaison, vous êtes mixologue aux ateliers cocktail spécialisée dans l'événementiel en Bretagne. 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
4: Bonsoir, l'incendie monstre qui ravage la Gironde depuis mercredi semble bien avoir pour origine une opération de débroussaillage qui avait débuté juste avant qu'il ne se déclare, a assuré Renaud Godol, procureur de la République de Bordeaux ce matin. Il faut voir dans quelles conditions ce chantier intervenait, a-t-il poursuivi en évoquant une société travaillant pour le compte d'Enedis. Les hôpitaux vont souffrir, déplore de son côté Arnaud Robinet, président de la Fédération hospitalière de France, alors qu'une nouvelle hausse des températures est attendue ces prochains jours. Pour lui, il est clair que les établissements hospitaliers ne sont pas adaptés au réchauffement climatique. Ils demandent davantage de moyens. Arnaud Robinet critique par ailleurs la faiblesse de la réponse gouvernementale aux canicules, notamment la promesse des 30 000 climatiseurs. Un rapport de l'assurance maladie souligne une dégradation des habitudes alimentaires dans les départements et régions d'outre-mer avec une consommation de fruits et légumes deux fois moindre qu'en Hexagone et une obésité touchant 22,4% de la population. Le constat est donc sans appel. Les habitudes alimentaires se sont dégradées au profit des produits transformés. 52% des ultramarins sont en surpoids contre 18% en métropole. Les timbres vont bientôt coûter plus cher. Le prix pour l'affranchissement des courriers et des colis va augmenter en moyenne de 6,73% au 1er janvier 2027, avec notamment une hausse de près de 10% pour la lettre verte des envois du quotidien. Cette dernière passera ainsi à 1,67€ contre 1,52€ actuellement. La diplomatie iranienne affirme qu'elle ne mène actuellement aucune négociation avec les États-Unis malgré l'arrêt récent des combats entre les deux pays, un démenti à des informations selon lesquelles Téhéran aurait demandé l'ouverture de discussions. C'est la fin de ce flash. Une bonne fin de journée à notre écoute.
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5: 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Sur France 2, Enquête au Paradis avec Anna Samson. Sur France 3, Les Compères, le film réalisé par Francis Weber avec Gérard Depardieu et Pierre Richard. Et puis enfin sur C-Star, une soirée avec Taylor Swift de Nashville au sommet du monde. Documentaire réalisé par Anna Summer. Bonne soirée télé, excellent lundi.
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7: Bonsoir à tous. L'actualité toujours dominée par l'incendie massif en Gironde aux portes de l'agglomération bordelaise. La situation s'est, semble-t-il, stabilisée ce lundi. On compte moins de foyers actifs sur les 42 000 hectares de surface brûlée. Mais le feu n'est toujours pas fixé et les autorités redoutent que cette accalmie ne soit que provisoire avec l'arrivée d'une nouvelle vague de chaleur à partir de demain. Pour l'instant, 220 000 personnes ont été évacuées en Gironde. Le ministre de l'Intérieur, Laurent Nunez, appelle à éviter de se rendre dans ce département. Le locataire de Beauvau a tenu par ailleurs à nuancer les critiques en appelant à ne pas réduire les moyens de la France au seul Canadair. Il faut arrêter de dire que notre flotte n'a pas été renouvelée. Elle a été diversifiée. Au total, on compte 67 appareils, assure-t-il. L'Association des maires de France a lancé ce lundi une mobilisation générale afin de soutenir les communes sinistrées par les incendies qui ravagent actuellement le pays. Concrètement, l'AMF appelle les communes et intercommunalités de France métropolitaine et d'outre-mer à apporter au plus vite un soutien financier aux opérations d'urgence en cours ou en préparation, ainsi qu'à la longue phase d'accompagnement nécessaire. Et puis c'est dans ce contexte qu'Emmanuel Macron a présidé ce matin une cellule interministérielle de crise au ministère de l'Intérieur. Roland Lescure, le ministre de l'Économie, a annoncé que les assureurs prendront en charge les frais de relogement des personnes évacuées. Le chef de l'État, lui, se rend sur place en Gironde. Il doit rencontrer ce soir les forces mobilisées sur le terrain. Et puis de son côté, le Premier ministre Sébastien Lecornu rappelle qu'allumer un feu de manière délibérée est un crime puni de 15 ans de réclusion criminelle. Depuis le 6 juillet, 162 interpellations ont déjà eu lieu, affirme le chef du gouvernement. La lutte contre les flammes aussi chez nos voisins espagnols. Les importants incendies qui sévissent depuis plusieurs jours près de Madrid ont ralenti leur progression dans la nuit de dimanche à aujourd'hui, selon la préfecture de la région madrilène, mais le feu reste actif.
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5: Très bon début de semaine avec nous, lundi 27 juillet 2026. N'oubliez pas les Nathalie, vous en connaissez forcément une, c'est leur fête aujourd'hui. Et dans l'éphéméride de cette journée, toute première apparition de Bugs Bunny en 27 juillet 1940, il y a 86 ans dans une bande dessinée. Il fête donc ses 86 ans aujourd'hui. Et bon anniversaire aussi à vous les natifs du 27 juillet. Vous êtes le même jour que l'ex-footballeur professionnel Sidney Govou, 47 ans. Excellent anniversaire aussi à Isabelle Aubray qui fête ses 88 ans. Bon lundi avec nous.
6: Bonjour à tous, il va faire beau sur une large partie de la France ce lundi 27 juillet. Malgré la présence de nuages à l'est et dans le sud-ouest le matin, ils laisseront la place au soleil dans le courant de l'après-midi. Côté température, le mercure affichera 20 degrés à Paris, 21 à Bordeaux et 28 à Ajaccio le matin. Il fera jusqu'à 24 à Brest, 26 à Strasbourg et 30 à Montpellier au plus chaud de la journée. Très belle journée à tous.
8: Bonjour à toutes et à tous, on débute avec du cyclisme et la fin du Tour de France 2026. Hier soir, la célèbre étape des Champs-Élysées est revenue à Mathieu Van Der Poel. Le petit-fils de la légende Raymond Poulidor s'est imposé au bout de l'effort après un ultime relais avec Tadej Pogacar dans le dernier tour dans Paris. Le néerlandais d'Alpecin s'est imposé d'un vélo avant le retour des sprinteurs, souvent vainqueurs dans la capitale française. Et cette dernière étape à Paris entre donc un peu plus dans la légende avec les trois montées de la butte Montmartre avec par la fameuse rue Le Pic, noire de monde encore hier. Tadej Pogacar a remporté son 5e Tour de France, ayant ainsi les records de Jacques Anquetil, Bernard Hinault, Eddy Merckx ou encore Miguel Indurain. Et dans le palmarès de cette année, on retrouve le maillot à poids de meilleur grimpeur sur les épaules de l'équatorien Richard Carapaz, le maillot vert de meilleur sprinter revêtu par le Danois Mats Pedersen et le maillot blanc de meilleur jeune remporté par le coéquipier de Pogacar, le Mexicain Isaac Del Toro, devant les deux Français, Paul Sexas et Lenny Martinez. Et notez justement que trois Français se sont hissés dans le top 10 du classement général. Paul Sexas termine 4e, Lenny Martinez 5e, Jordan Jagat 10e. C'est seulement à la 3e.

0: prochain au départ de Lausanne, direction Nice. Et le tour masculin, lui, partira d'Édimbourg en Écosse l'an prochain. En foot, le PSG se retire de la course pour attirer le jeune joueur ivoirien Yann Diomandé. Le club parisien l'a annoncé ce dimanche. Le PSG n'a pas souhaité s'aligner sur le salaire demandé par le joueur. En tennis, double victoire française sur le circuit ATP après Quentin Alice à Kitzbühel. C'est Lucas Van Hache qui l'a emporté à Estoril hier. C'est la cinquième fois que cela se produit en 58 ans. Et puis en F1, victoire de Lando Norris au Grand Prix de Hongrie. Le champion du monde en titre a retrouvé de sa superbe après avoir été très discret depuis le début de la saison. Très belle journée de sport à toutes et à tous.
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5: Albert Einstein est né en 1879 à Ulm, en Allemagne, dans une famille juive modeste. Enfant, il n'était pas considéré comme un élève brillant, mais il montrait une curiosité sans limite pour la nature et les sciences. Il apprend seul la géométrie et se passionne pour les énigmes scientifiques. Après ses études en Suisse, il travaille à l'Office des brevets de Berne. C'est dans ce poste discret qu'il développe ses idées les plus audacieuses. En 1905, il publie 4 articles scientifiques majeurs. Parmi eux, la théorie de la relativité restreinte, qui change totalement la vision de l'espace et du temps. En 1915, il présente la théorie de la relativité générale. Cette découverte explique la gravitation grâce à la courbure de l'espace-temps. Ses prédictions sont confirmées en 1919 lors d'une éclipse, ce qui fait de lui une célébrité mondiale. Einstein reçoit le prix Nobel de physique en 1921, non pas pour la relativité, mais pour ses travaux sur l'effet photoélectrique à la base de la physique quantique. Dans les années 1930, face à la montée du nazisme, il quitte l'Allemagne et s'installe aux États-Unis. Il rejoint l'université de Princeton, où il continue ses recherches théoriques. Bien qu'il ait alerté sur les dangers de la bombe atomique, il reste toute sa vie un défenseur de la paix. Albert Einstein meurt en 1955, à 76 ans. Son héritage est immense. Il a révolutionné la physique et marqué l'histoire par son génie, sa simplicité et son humanisme.
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7: Bonsoir, l'incendie monstre qui ravage la Gironde depuis mercredi semble bien avoir pour origine une opération de débroussaillage qui avait débuté juste avant qu'il ne se déclare, a assuré Renaud Godol, procureur de la République de Bordeaux ce matin. Il faut voir dans quelles conditions ce chantier intervenait, a-t-il poursuivi en évoquant une société travaillant pour le compte d'Enedis. Les hôpitaux vont souffrir, déplore de son côté Arnaud Robinet, président de la Fédération hospitalière de France, alors qu'une nouvelle hausse des températures est attendue ces prochains jours. Pour lui, il est clair que les établissements hospitaliers ne sont pas adaptés au réchauffement climatique. Ils demandent davantage de moyens. Arnaud Robinet critique par ailleurs la faiblesse de la réponse gouvernementale aux canicules, notamment la promesse des 30 000 climatiseurs. Un rapport de l'assurance maladie souligne une dégradation des habitudes alimentaires dans les départements et régions d'outre-mer, avec une consommation de fruits et légumes deux fois moindre qu'en Hexagone et une obésité touchant 22,4% de la population. Le constat est donc sans appel. Les habitudes alimentaires se sont dégradées au profit des produits transformés. 52% des ultramarins sont en surpoids contre 18% en métropole. Les timbres vont bientôt coûter plus cher. Le prix pour l'affranchissement des courriers et des colis va augmenter en moyenne de 6,73% au 1er janvier 2027, avec notamment une hausse de près de 10% pour la lettre verte des envois du quotidien. Cette dernière passera ainsi à 1,67€ contre 1,52€ actuellement. La diplomatie iranienne affirme qu'elle ne mène actuellement aucune négociation avec les États-Unis, malgré l'arrêt récent des combats entre les deux pays. Un démenti à des informations selon lesquelles Téhéran aurait demandé l'ouverture de discussions. C'est la fin de ce flash. Une bonne fin de journée à notre écoute.
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6: 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Sur France 2, Enquête au Paradis avec Alain Samson. Sur France 3, Les Compères, le film réalisé par Francis Weber avec Gérard Depardieu et Pierre Richard. Et puis enfin sur C-Star, une soirée avec Taylor Swift de Nashville au sommet du monde. Documentaire réalisé par Anna Summer. Bonne soirée télé, excellent lundi.
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9: Bonsoir à tous. L'actualité est toujours.

0: de surfaces brûlées. Mais le feu n'est toujours pas fixé et les autorités redoutent que cette accalmie ne soit que provisoire avec l'arrivée d'une nouvelle vague de chaleur à partir de demain. Pour l'instant, 220 000 personnes ont été évacuées en Gironde. Le ministre de l'Intérieur, Laurent Nunez, appelle à éviter de se rendre dans ce département. Le locataire de Beauvau a tenu par ailleurs à nuancer les critiques en appelant à ne pas réduire les moyens de la France au seul Canadair. Il faut arrêter de dire que notre flotte n'a pas été renouvelée. Elle a été diversifiée. Au total, on compte 67 appareils, assure-t-il. L'association des maires de France a lancé ce lundi une mobilisation générale afin de soutenir les communes sinistrées par les incendies qui ravagent actuellement le pays. Concrètement, l'AMF appelle les communes et intercommunalités de France métropolitaine et d'outre-mer à apporter au plus vite un soutien financier aux opérations d'urgence en cours ou en préparation, ainsi qu'à la longue phase d'accompagnement nécessaire. Et puis c'est dans ce contexte qu'Emmanuel Macron a présidé ce matin une cellule interministérielle de crise au ministère de l'Intérieur. Roland Lescure, le ministre de l'Économie, a annoncé que les assureurs prendront en charge les frais de relogement des personnes évacuées. Le chef de l'État, lui, se rend sur place en Gironde. Il doit rencontrer ce soir les forces mobilisées sur le terrain. Et puis de son côté, le Premier ministre Sébastien Lecornu rappelle qu'allumer un feu de manière délibérée est un crime puni de 15 ans de réclusion criminelle. Depuis le 6 juillet, 162 interpellations ont déjà eu lieu, affirme le chef du gouvernement. La lutte contre les flammes aussi chez nos voisins espagnols. Les importants incendies qui sévissent depuis plusieurs jours près de Madrid ont ralenti leur progression dans la nuit de dimanche à aujourd'hui, selon la préfecture de la région madrilène, mais le feu reste actif.
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2: Très bon début de semaine avec nous, lundi 27 juillet 2026. N'oubliez pas les Nathalie, vous en connaissez forcément une, c'est leur fête aujourd'hui. Et dans l'éphéméride de cette journée, toute première apparition de Bugs Bunny en 27 juillet 1940, il y a 86 ans dans une bande dessinée. Il fête donc ses 86 ans aujourd'hui. Et bon anniversaire aussi à vous les natifs du 27 juillet. Vous êtes le même jour que l'ex-footballeur professionnel Sidney Govou, 47 ans. Excellent anniversaire aussi à Isabelle Aubray qui fête ses 88 ans. Bon lundi avec nous.
3: Bonjour à tous, il va faire beau sur une large partie de la France ce lundi 27 juillet. Malgré la présence de nuages à l'est et dans le sud-ouest le matin, ils laisseront la place au soleil dans le courant de l'après-midi. Côté température, le mercure affichera 20 degrés à Paris, 21 à Bordeaux et 28 à Ajaccio le matin. Il fera jusqu'à 24 à Brest, 26 à Strasbourg et 30 à Montpellier au plus chaud de la journée. Très belle journée à tous.
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5: Bonjour à toutes et à tous. On débute avec du cyclisme et la fin du Tour de France 2026. Hier soir, la célèbre étape des Champs-Élysées est revenue à Mathieu Van Der Poel. Le petit-fils de la légende Raymond Poulidor s'est imposé au bout de l'effort après un ultime relais avec Tadej Pogacar dans le dernier tour dans Paris. Le Néerlandais d'Alpecin s'est imposé d'un vélo avant le retour des sprinters, souvent vainqueurs dans la capitale française. Et cette dernière étape à Paris entre donc un peu plus dans la légende avec les trois montées de la butte Montmartre avec par la fameuse rue Le Pic, noire de monde encore hier. Tadej Pogacar a remporté son 5e Tour de France, ayant ainsi les records de Jacques Anquetil, Bernard Hinault, Eddy Merckx ou encore Miguel Indurain. Et dans le palmarès de cette année, on retrouve le maillot à poids de meilleur grimpeur sur les épaules de l'équatorien Richard Carapaz, le maillot vert de meilleur sprinter revêtu par le Danois Mats Pedersen et le maillot blanc de meilleur jeune remporté par le coéquipier de Pogacar, le Mexicain Isaac Del Toro, devant les deux Français, Paul Sexas et Lenny Martinez. Et notez justement que trois Français se sont hissés dans le top 10 du classement général. Paul Sexas termine 4e, Lenny Martinez 5e, Jordan Jagat 10e. C'est seulement à la 3e.

0: prochain, au départ de Lausanne, direction Nice. Et le tour masculin, lui, partira d'Édimbourg en Écosse l'an prochain. En foot, le PSG se retire de la course pour attirer le jeune joueur ivoirien Yann Diomandé. Le club parisien l'a annoncé ce dimanche. Le PSG n'a pas souhaité s'aligner sur le salaire demandé par le joueur. En tennis, double victoire française sur le circuit ATP après Quentin Alice à Kitzbühel. C'est Lucas Van Hache qui l'a emporté à Estoril hier. C'est la cinquième fois que cela se produit en 58 ans. Et puis en F1, victoire de Lando Norris au Grand Prix de Hongrie. Le champion du monde en titre a retrouvé de sa superbe après avoir été très discret depuis le début de la saison. Très belle journée de sport à toutes et à tous.
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6: Bonsoir, l'incendie monstre qui ravage la Gironde depuis mercredi semble bien avoir pour origine une opération de débroussaillage qui avait débuté juste avant qu'il ne se déclare, a assuré Renaud Godel, procureur de la République de Bordeaux ce matin. Il faut voir dans quelles conditions ce chantier intervenait, a-t-il poursuivi en évoquant une société travaillant pour le compte d'Enedis. Les hôpitaux vont souffrir, déplore de son côté Arnaud Robinet, président de la Fédération hospitalière de France, alors qu'une nouvelle hausse des températures est attendue ces prochains jours. Pour lui, il est clair que les établissements hospitaliers ne sont pas adaptés au réchauffement climatique. Ils demandent davantage de moyens. Arnaud Robinet critique par ailleurs la faiblesse de la réponse gouvernementale aux canicules, notamment la promesse des 30 000 climatiseurs. Un rapport de l'assurance maladie souligne une dégradation des habitudes alimentaires dans les départements et régions d'outre-mer, avec une consommation de fruits et légumes deux fois moindre qu'en Hexagone et une obésité touchant 22,4% de la population. Le constat est donc sans appel. Les habitudes alimentaires se sont dégradées au profit des produits transformés. 52% des ultramarins sont en surpoids contre 18% en métropole. Les timbres vont bientôt coûter plus cher. Le prix pour l'affranchissement des courriers et des colis va augmenter en moyenne de 6,73% au 1er janvier 2027, avec notamment une hausse de près de 10% pour la lettre verte des envois du quotidien. Cette dernière passera ainsi à 1,67€ contre 1,52€ actuellement. La diplomatie iranienne affirme qu'elle ne mène actuellement aucune négociation avec les États-Unis malgré l'arrêt récent des combats entre les deux pays, un démenti à des informations selon lesquelles Téhéran aurait demandé l'ouverture de discussions. C'est la fin de ce flash. Une bonne fin de journée à notre écoute.
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7: 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Bonne soirée télé, excellent lundi.
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9: Bonsoir à tous. L'actualité toujours dominée par l'incendie massif en Gironde aux portes de l'agglomération bordelaise. La situation s'est, semble-t-il, stabilisée ce lundi. On compte moins de foyers actifs sur les 42 000 hectares de surface brûlée. Mais le feu n'est toujours pas fixé et les autorités redoutent que cette accalmie ne soit que provisoire avec l'arrivée d'une nouvelle vague de chaleur à partir de demain. Pour l'instant, 220 000 personnes ont été évacuées en Gironde. Le ministre de l'Intérieur, Laurent Nunez, appelle à éviter de se rendre dans ce département. Le locataire de Beauvau a tenu par ailleurs à nuancer les critiques en appelant à ne pas réduire les moyens de la France au seul Canadair. Il faut arrêter de dire que notre flotte n'a pas été renouvelée. Elle a été diversifiée. Au total, on compte 67 appareils, assure-t-il. L'association des
3: 21h.
9: C'est ce lundi une mobilisation générale afin de soutenir les communes sinistrées par les incendies qui ravagent actuellement le pays. Concrètement, l'AMF appelle les communes et intercommunalités de France métropolitaine et d'outre-mer à apporter au plus vite un soutien financier aux opérations d'urgence en cours ou en préparation, ainsi qu'à la longue phase d'accompagnement nécessaire. Et puis c'est dans ce contexte qu'Emmanuel Macron a présidé ce matin une cellule interministérielle de crise au ministère de l'Intérieur. Roland Lescure, le ministre de l'Économie, a annoncé que les assureurs prendront en charge les frais de relogement des personnes évacuées. Le chef de l'État, lui, se rend sur place en Gironde. Il doit rencontrer ce soir les forces mobilisées sur le terrain. Et puis de son côté, le Premier ministre Sébastien Lecornu rappelle qu'allumer un feu de manière délibérée est un crime puni de 15 ans de réclusion criminelle. Depuis le 6 juillet, 162 interpellations ont déjà eu lieu, affirme le chef du gouvernement. La lutte contre les flammes aussi chez nos voisins espagnols. Les importants incendies qui sévissent depuis plusieurs jours près de Madrid ont ralenti leur progression dans la nuit de dimanche à aujourd'hui, selon la préfecture de la région madrilène, mais le feu reste actif.
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7: Très bon début de semaine avec nous, lundi 27 juillet 2026. N'oubliez pas les Nathalie, vous en connaissez forcément une, c'est leur fête aujourd'hui. Et dans l'éphéméride de cette journée, toute première apparition de Bugs Bunny en 27 juillet 1940, il y a 86 ans dans une bande dessinée. Il fête donc ses 86 ans aujourd'hui. Et bon anniversaire aussi à vous les natifs du 27 juillet. Vous êtes le même jour que l'ex-footballeur professionnel Sidney Govou, 47 ans. Excellent anniversaire aussi à Isabelle Aubray qui fête ses 88 ans. Bon lundi avec nous.
10: Bonjour à tous, il va faire beau sur une large partie de la France ce lundi 27 juillet. Malgré la présence de nuages à l'est et dans le sud-ouest le matin, ils laisseront la place au soleil dans le courant de l'après-midi. Côté température, le mercure affichera 20 degrés à Paris, 21 à Bordeaux et 28 à Ajaccio le matin. Il fera jusqu'à 24 à Brest, 26 à Strasbourg et 30 à Montpellier au plus chaud de la journée. Très belle journée à tous.
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0: Bonjour à toutes et à tous, on débute avec du cyclisme et la fin du Tour de France 2026. Hier soir, la célèbre étape des Champs-Élysées est revenue à Mathieu Van Der Poel. Le petit-fils de la légende Raymond Poulidor s'est imposé au bout de l'effort après un ultime relais avec Tadej Pogacar dans le dernier tour dans Paris. Le néerlandais d'Alpecin s'est imposé d'un vélo avant le retour des sprinters, souvent vainqueurs dans la capitale française. Et cette dernière étape à Paris entre donc un peu plus dans la légende avec les trois montées de la butte Montmartre avec par la fameuse rue Le Pic, noire de monde encore hier. Tadej Pogacar a remporté son cinquième Tour de France, égalant ainsi les records de Jacques Anquetil.

0: prochain, au départ de Lausanne, direction Nice. Et le tour masculin, lui, partira d'Édimbourg en Écosse l'an prochain. En foot, le PSG se retire de la course pour attirer le jeune joueur ivoirien Yann Diomandé. Le club parisien l'a annoncé ce dimanche. Le PSG n'a pas souhaité s'aligner sur le salaire demandé par le joueur. En tennis, double victoire française sur le circuit ATP après Quentin Alis à Kitzbühel. C'est Lucas Van Aage qui l'a emporté à Estoril hier. C'est la cinquième fois que cela se produit en 58 ans. Et puis en F1, victoire de Lando Norris au Grand Prix de Hongrie. Le champion du monde en titre a retrouvé de sa superbe après avoir été très discret depuis le début de la saison. Très belle journée de sport à toutes et à tous.
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6: Bonsoir, l'incendie monstre qui ravage la Gironde depuis mercredi semble bien avoir pour origine une opération de débroussaillage qui avait débuté juste avant qu'il ne se déclare, a assuré Renaud Godel, procureur de la République de Bordeaux ce matin. Il faut voir dans quelles conditions ce chantier intervenait, a-t-il poursuivi en évoquant une société travaillant pour le compte d'Enedis. Les hôpitaux vont souffrir, déplore de son côté Arnaud Robinet, président de la Fédération hospitalière de France, alors qu'une nouvelle hausse des températures est attendue ces prochains jours. Pour lui, il est clair que les établissements hospitaliers ne sont pas adaptés au réchauffement climatique. Ils demandent davantage de moyens. Arnaud Robinet critique par ailleurs la faiblesse de la réponse gouvernementale aux canicules, notamment la promesse des 30 000 climatiseurs. Un rapport de l'assurance maladie souligne une dégradation des habitudes alimentaires dans les départements et régions d'outre-mer, avec une consommation de fruits et légumes deux fois moindre qu'en Hexagone et une obésité touchant 22,4% de la population. Le constat est donc sans appel. Les habitudes alimentaires se sont dégradées au profit des produits transformés. 52% des ultramarins sont en surpoids contre 18% en métropole. Les timbres vont bientôt coûter plus cher. Le prix pour l'affranchissement des courriers et des colis va augmenter en moyenne de 6,73% au 1er janvier 2027, avec notamment une hausse de près de 10% pour la lettre verte des envois du quotidien. Cette dernière passera ainsi à 1,67€ contre 1,52€ actuellement. La diplomatie iranienne affirme qu'elle ne mène actuellement aucune négociation avec les États-Unis malgré l'arrêt récent des combats entre les deux pays, un démenti à des informations selon lesquelles Téhéran aurait demandé l'ouverture de discussions. C'est la fin de ce flash. Une bonne fin de journée à notre écoute.
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7: Votre soirée télé pour ce lundi 27 juillet avec Camping Paradis ce soir sur TF1 avec Laurent Ournac, sur France 2, Enquête au Paradis avec Anna Samson, sur France 3, Les Compères, le film réalisé

0: réalisé par Francis Weber avec Gérard Depardieu et Pierre Richard. Et puis enfin sur C-Star, une soirée avec Taylor Swift de Nashville au sommet du monde, documentaire réalisé par Anna Summer. Bonne soirée télé, excellent lundi.
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2: Bonsoir à tous.

0: hectares de surface brûlée. Mais le feu n'est toujours pas fixé et les autorités redoutent que cette accalmie ne soit que provisoire avec l'arrivée d'une nouvelle vague de chaleur à partir de demain. Pour l'instant, 220 000 personnes ont été évacuées en Gironde. Le ministre de l'Intérieur, Laurent Nunez, appelle à éviter de se rendre dans ce département. Le locataire de Beauvau a tenu par ailleurs à nuancer les critiques en appelant à ne pas réduire les moyens de la France au seul Canadair. Il faut arrêter de dire que notre flotte n'a pas été renouvelée. Elle a été diversifiée. Au total, on compte 67 appareils, assure-t-il. L'Association des maires de France a lancé ce lundi une mobilisation générale afin de soutenir les communes sinistrées par les incendies qui ravagent actuellement le pays. Concrètement, l'AMF appelle les communes et intercommunalités de France métropolitaine et d'outre-mer à apporter au plus vite un soutien financier aux opérations d'urgence en cours ou en préparation, ainsi qu'à la longue phase d'accompagnement nécessaire. Et puis c'est dans ce contexte qu'Emmanuel Macron a présidé ce matin une cellule interministérielle de crise au ministère de l'Intérieur. Roland Lescure, le ministre de l'Économie, a annoncé que les assureurs prendront en charge les frais de relogement des personnes évacuées. Le chef de l'État, lui, se rend sur place en Gironde. Il doit rencontrer ce soir les forces mobilisées sur le terrain. Et puis de son côté, le Premier ministre Sébastien Lecornu rappelle qu'allumer un feu de manière délibérée est un crime puni de 15 ans de réclusion criminelle. Depuis le 6 juillet, 162 interpellations ont déjà eu lieu, affirme le chef du gouvernement. La lutte contre les flammes aussi chez nos voisins espagnols. Les importants incendies qui sévissent depuis plusieurs jours près de Madrid ont ralenti leur progression dans la nuit de dimanche à aujourd'hui, selon la préfecture de la région madrilène, mais le feu reste actif.
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2: Très bon début de semaine avec nous, lundi 27 juillet 2026. N'oubliez pas les Nathalie, vous en connaissez forcément une, c'est leur fête aujourd'hui. Et dans l'éphéméride de cette journée, toute première apparition de Bugs Bunny en 27 juillet 1940, il y a 86 ans dans une bande dessinée. Il fête donc ses 86 ans aujourd'hui. Et bon anniversaire aussi à vous les natifs du 27 juillet. Vous êtes le même jour que l'ex-footballeur professionnel Sidney Govou, 47 ans. Excellent anniversaire aussi à Isabelle Aubray qui fête ses 88 ans. Bon lundi avec nous.
3: Bonjour à tous. Il va faire beau sur une large partie de la France ce lundi 27 juillet. Malgré la présence de nuages à l'est et dans le sud-ouest le matin, ils laisseront la place au soleil dans le courant de l'après-midi. Côté température, le mercure affichera 20 degrés à Paris, 21 à Bordeaux et 28 à Ajaccio le matin. Il fera jusqu'à 24 à Brest, 26 à Strasbourg et 30 à Montpellier au plus chaud de la journée. Très belle journée à tous.
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5: Bonjour à toutes et à tous. On débute avec du cyclisme et la fin du Tour de France 2026. Hier soir, la célèbre étape des Champs-Élysées est revenue à Mathieu Van Der Poel. Le petit-fils de la légende Raymond Poulidor s'est imposé au bout de l'effort après un ultime relais avec Tadej Pogacar dans le dernier tour dans Paris. Le néerlandais d'Alpecin s'est imposé d'un vélo avant le retour des sprinteurs, souvent vainqueurs dans la capitale française. Et cette dernière étape à Paris entre donc un peu plus dans la légende avec les trois montées de la butte Montmartre avec par la fameuse rue Le Pic, noir de monde encore hier. Tadej Pogacar a remporté son 5e Tour de France, ayant ainsi les records de Jacques Anquetil, Bernard Hinault, Eddy Merckx ou encore Miguel Indurain. Et dans le palmarès de cette année, on retrouve le maillot à poids de meilleur grimpeur sur les épaules de l'équatorien Richard Carapaz, le maillot vert de meilleur sprinter revêtu par le Danois Mats Pedersen et le maillot blanc de meilleur jeune remporté par le coéquipier de Pogacar, le Mexicain Isaac Del Toro, devant les deux Français Paul Sexas et Lenny Martinez. Et notez justement que trois Français se sont hissés dans le top 10 du classement général. Paul Sexas termine 4e, Lenny Martinez 5e, Jordan Jagat est 10e. C'est seulement à la 3e.

0: 9 août prochain, au départ de Lausanne, direction Nice. Et le tour masculin, lui, partira d'Édimbourg en Écosse l'an prochain. En foot, le PSG se retire de la course pour attirer le jeune joueur ivoirien Yann Diomandé. Le club parisien l'a annoncé ce dimanche. Le PSG n'a pas souhaité s'aligner sur le salaire demandé par le joueur. En tennis, double victoire française sur le circuit ATP après Quentin Alice à Kitzbühel. C'est Lucas Van Hache qui l'a emporté à Estoril hier. C'est la 5e fois que cela se produit en 58 ans. Et puis en F1, victoire de Lando Norris au Grand Prix de Hongrie. Le champion du monde en titre a retrouvé de sa superbe après avoir été très discret depuis le début de la saison. Très belle journée de sport à toutes et à tous.
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6: Bonsoir, l'incendie monstre qui ravage la Gironde depuis mercredi semble bien avoir pour origine une opération de débroussaillage qui avait débuté juste avant qu'il ne se déclare, a assuré Renaud Godel, procureur de la République de Bordeaux ce matin. Il faut voir dans quelles conditions ce chantier intervenait, a-t-il poursuivi en évoquant une société travaillant pour le compte d'Enedis. Les hôpitaux vont souffrir, déplore de son côté Arnaud Robinet, président de la Fédération hospitalière de France, alors qu'une nouvelle hausse des températures est attendue ces prochains jours. Pour lui, il est clair que les établissements hospitaliers ne sont pas adaptés au réchauffement climatique. Ils demandent davantage de moyens. Arnaud Robinet critique par ailleurs la faiblesse de la réponse gouvernementale aux canicules, notamment la promesse des 30 000 climatiseurs. Un rapport de l'assurance maladie souligne une dégradation des habitudes alimentaires dans les départements et régions d'outre-mer, avec une consommation de fruits et légumes deux fois moindre qu'en Hexagone et une obésité touchant 22,4% de la population. Le constat est donc sans appel. Les habitudes alimentaires se sont dégradées au profit des produits transformés. 52% des ultramarins sont en surpoids contre 18% en métropole. Les timbres vont bientôt coûter plus cher. Le prix pour l'affranchissement des courriers et des colis va augmenter en moyenne de 6,73% au 1er janvier 2027, avec notamment une hausse de près de 10% pour la lettre verte des envois du quotidien. Cette dernière passera ainsi à 1,67€ contre 1,52€ actuellement. La diplomatie iranienne affirme qu'elle ne mène actuellement aucune négociation avec les États-Unis malgré l'arrêt récent des combats entre les deux pays. Un démenti à des informations selon lesquelles Téhéran aurait demandé l'ouverture de discussions. C'est la fin de ce flash. Une bonne fin de journée à notre écoute.
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7: Votre soirée télé pour ce lundi 27 juillet avec Camping Paradis ce soir sur TF1 avec Laurent Ournac, sur France 2, Enquête au Paradis avec Alain Samson, sur France 3, Les Compères, le film réalisé par Francis Weber avec Gérard Depardieu et Pierre Richard, et puis enfin sur C-Star, une soirée avec Taylor Swift de Nashville au sommet du monde, documentaire réalisé par Anna Summer. Bonne soirée télé, excellent lundi.
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8: Bonsoir à tous.

0: 42 000 hectares de surface brûlée. Mais le feu n'est toujours pas fixé et les autorités redoutent que cette accalmie ne soit que provisoire avec l'arrivée d'une nouvelle vague de chaleur à partir de demain. Pour l'instant, 220 000 personnes ont été évacuées en Gironde. Le ministre de l'Intérieur, Laurent Nunez, appelle à éviter de se rendre dans ce département. Le locataire de Beauvau a tenu par ailleurs à nuancer les critiques en appelant à ne pas réduire les moyens de la France au seul Canadair. Il faut arrêter de dire que notre flotte n'a pas été renouvelée. Elle a été diversifiée. Au total, on compte 67 appareils, assure-t-il. L'association des maires de France a lancé ce lundi une mobilisation générale afin de soutenir les communes sinistrées par les incendies qui ravagent actuellement le pays. Concrètement, l'AMF appelle les communes et intercommunalités de France métropolitaine et d'outre-mer à apporter au plus vite un soutien financier aux opérations d'urgence en cours ou en préparation, ainsi qu'à la longue phase d'accompagnement nécessaire. Et puis c'est dans ce contexte qu'Emmanuel Macron a présidé ce matin une cellule interministérielle de crise au ministère de l'Intérieur. Roland Lescure, le ministre de l'Économie, a annoncé que les assureurs prendront en charge les frais de relogement des personnes évacuées. Le chef de l'État, lui, se rend sur place en Gironde. Il doit rencontrer ce soir les forces mobilisées sur le terrain. Et puis de son côté, le Premier ministre Sébastien Lecornu rappelle qu'allumer un feu de manière délibérée est un crime puni de 15 ans de réclusion criminelle. Depuis le 6 juillet, 162 interpellations ont déjà eu lieu, affirme le chef du gouvernement. La lutte contre les flammes aussi chez nos voisins espagnols. Les importants incendies qui sévissent depuis plusieurs jours près de Madrid ont ralenti leur progression dans la nuit de dimanche à aujourd'hui, selon la préfecture de la région madrilène, mais le feu reste actif.
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2: Très bon début de semaine avec nous, lundi 27 juillet 2026. N'oubliez pas les Nathalie, vous en connaissez forcément une, c'est leur fête aujourd'hui. Et dans l'éphéméride de cette journée, toute première apparition de Bugs Bunny en 27 juillet 1940, il y a 86 ans dans une bande dessinée. Il fête donc ses 86 ans aujourd'hui. Et bon anniversaire aussi à vous les natifs du 27 juillet. Vous êtes les mêmes jours que l'ex-footballeur professionnel Sidney Govou, 47 ans. Excellent anniversaire aussi à Isabelle Aubray qui fête ses 88 ans. Bon lundi avec nous.
3: Bonjour à tous, il va faire beau sur une large partie de la France ce lundi 27 juillet. Malgré la présence de nuages à l'est et dans le sud-ouest le matin, ils laisseront la place au soleil dans le courant de l'après-midi. Côté température, le mercure affichera 20 degrés à Paris, 21 à Bordeaux et 28 à Ajaccio le matin. Il fera jusqu'à 24 à Brest, 26 à Strasbourg et 30 à Montpellier au plus chaud de la journée. Très belle journée à tous.
4: Bonjour à toutes et à tous, on débute avec du cyclisme et la fin du Tour de France 2026. Hier soir, la célèbre étape des Champs-Élysées est revenue à Mathieu Van Der Poel. Le petit-fils de la légende Raymond Poulidor s'est imposé au bout de l'effort après un ultime relais avec Tadej Pogacar dans le dernier tour dans Paris. Le néerlandais d'Alpecin s'est imposé d'un vélo avant le retour des sprinters, souvent vainqueurs dans la capitale française. Et cette dernière étape à Paris entre donc un peu plus dans la légende avec les trois montées de la butte Montmartre avec par la fameuse rue Le Pic, noire de monde encore hier. Tadej Pogacar a remporté son 5e Tour de France, égalant ainsi les records de Jacques Anquetil, Bernard Hinault, Eddy Merckx ou encore Miguel Indurain. Et dans le palmarès de cette année, on retrouve le maillot à poids de meilleur grimpeur sur les épaules de l'équatorien Richard Carapaz, le maillot vert de meilleur sprinter revêtu par le Danois Mats Pedersen et le maillot blanc de meilleur jeune remporté par le coéquipier de Pogacar, le Mexicain Isaac Del Toro, devant les deux Français, Paul Sexas et Lenny Martinez. Et notez justement que trois Français se sont hissés dans le top 10 du classement général. Paul Sexas termine 4e, Lenny Martinez 5e, Jordan Jagat 10e. C'est seulement à la 3e.

0: 9 août prochain, au départ de Lausanne, direction Nice. Et le tour masculin, lui, partira d'Édimbourg en Écosse l'an prochain. En foot, le PSG se retire de la course pour attirer le jeune joueur ivoirien Yann Diomandé. Le club parisien l'a annoncé ce dimanche. Le PSG n'a pas souhaité s'aligner sur le salaire demandé par le joueur. En tennis, double victoire française sur le circuit ATP après Quentin Alice à Kitzbühel. C'est Lucas Van Hache qui l'a emporté à Estoril hier. C'est la 5e fois que cela se produit en 58 ans. Et puis en F1, victoire de Lando Norris au Grand Prix de Hongrie. Le champion du monde en titre a retrouvé de sa superbe après avoir été très discret depuis le début de la saison. Très belle journée de sport à toutes et à tous.
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6: Bonsoir, l'incendie monstre qui ravage la Gironde depuis mercredi semble bien avoir pour origine une opération de débroussaillage qui avait débuté juste avant qu'il ne se déclare, a assuré Renaud Godel, procureur de la République de Bordeaux ce matin. Il faut voir dans quelles conditions ce chantier intervenait, a-t-il poursuivi en évoquant une société travaillant pour le compte d'Enedis. Les hôpitaux vont souffrir, déplore de son côté Arnaud Robinet, président de la Fédération hospitalière de France, alors qu'une nouvelle hausse des températures est attendue ces prochains jours. Pour lui, il est clair que les établissements hospitaliers ne sont pas adaptés au réchauffement climatique. Ils demandent davantage de moyens. Arnaud Robinet critique par ailleurs la faiblesse de la réponse gouvernementale aux canicules, notamment la promesse des 30 000 climatiseurs. Un rapport de l'assurance maladie souligne une dégradation des habitudes alimentaires dans les départements et régions d'outre-mer, avec une consommation de fruits et légumes deux fois moindre qu'en Hexagone et une obésité touchant 22,4% de la population. Le constat est donc sans appel. Les habitudes alimentaires se sont dégradées au profit des produits transformés. 52% des ultramarins sont en surpoids contre 18% en métropole. Les timbres vont bientôt coûter plus cher. Le prix pour l'affranchissement des courriers et des colis va augmenter en moyenne de 6,73% au 1er janvier 2027, avec notamment une hausse de près de 10% pour la lettre verte des envois du quotidien. Cette dernière passera ainsi à 1,67€ contre 1,52€ actuellement. La diplomatie iranienne affirme qu'elle ne mène actuellement aucune négociation avec les États-Unis malgré l'arrêt récent des combats entre les deux pays. Un démenti à des informations selon lesquelles Téhéran aurait demandé l'ouverture de discussions. C'est la fin de ce flash. Une bonne fin de journée à notre écoute.
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7: Votre soirée télé pour ce lundi 27 juillet avec Camping Paradis ce soir sur TF1 avec Laurent Ronac, sur France 2 Enquête au Paradis avec Alain Samson, sur France 3 Les Compères, le film réalisé par Francis Weber avec Gérard Depardieu et Pierre Richard, et puis enfin sur C-Star, une soirée avec Taylor Swift de Nashville au sommet du monde, documentaire réalisé par Anna Summer. Bonne soirée télé, excellent lundi.
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8: Bonsoir à tous.

0: de surface brûlée, mais le feu n'est toujours pas fixé et les autorités redoutent que cette accalmie ne soit que provisoire avec l'arrivée d'une nouvelle vague de chaleur à partir de demain. Pour l'instant, 220 000 personnes ont été évacuées en Gironde. Le ministre de l'Intérieur, Laurent Nunez, appelle à éviter de se rendre dans ce département. Le locataire de Beauvau a tenu par ailleurs à nuancer les critiques en appelant à ne pas réduire les moyens de la France au seul Canadair. Il faut arrêter de dire que notre flotte n'a pas été renouvelée. Elle a été diversifiée. Au total, on compte 67 appareils, assure-t-il. L'association des maires de France a lancé ce lundi une mobilisation générale afin de soutenir les communes sinistrées par les incendies qui ravagent actuellement le pays. Concrètement, l'AMF appelle les communes et intercommunalités de France métropolitaine et d'outre-mer à apporter au plus vite un soutien financier aux opérations d'urgence en cours ou en préparation, ainsi qu'à la longue phase d'accompagnement nécessaire. Et puis c'est dans ce contexte qu'Emmanuel Macron a présidé ce matin une cellule interministérielle de crise au ministère de l'Intérieur. Roland Lescure, le ministre de l'Économie, a annoncé que les assureurs prendront en charge les frais de relogement des personnes évacuées. Le chef de l'État, lui, se rend sur place en Gironde. Il doit rencontrer ce soir les forces mobilisées sur le terrain. Et puis de son côté, le Premier ministre Sébastien Lecornu rappelle qu'allumer un feu de manière délibérée est un crime puni de 15 ans de réclusion criminelle. Depuis le 6 juillet, 162 interpellations ont déjà eu lieu, affirme le chef du gouvernement. La lutte contre les flammes aussi chez nos voisins espagnols. Les importants incendies qui sévissent depuis plusieurs jours près de Madrid ont ralenti leur progression dans la nuit de dimanche à aujourd'hui, selon la préfecture de la région madrilène, mais le feu reste actif.
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2: Très bon début de semaine avec nous, lundi 27 juillet 2026. N'oubliez pas les Nathalie, vous en connaissez forcément une, c'est leur fête aujourd'hui. Et dans l'éphéméride de cette journée, toute première apparition de Bugs Bunny en 27 juillet 1940, il y a 86 ans dans une bande dessinée. Il fête donc ses 86 ans aujourd'hui. Et bon anniversaire aussi à vous les natifs du 27 juillet. Vous êtes les mêmes jours que l'ex-footballeur professionnel Sidney Govou, 47 ans. Excellent anniversaire aussi à Isabelle Aubray qui fête ses 88 ans.
3: 21h30.
4: Bonjour à tous. Il va faire beau sur une large partie de la France ce lundi 27 juillet. Malgré la présence de nuages à l'est et dans le sud-ouest le matin, ils laisseront la place au soleil dans le courant de l'après-midi. Côté température, le mercure affichera 20 degrés à Paris, 21 à Bordeaux et 28 à Ajaccio le matin. Il fera jusqu'à 24 à Brest, 26 à Strasbourg et 30 à Montpellier au plus chaud de la journée. Très belle journée à tous.
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6: Bonjour à toutes et à tous. On débute avec du cyclisme et la fin du Tour de France 2026. Hier soir, la célèbre étape des Champs-Élysées est revenue à Mathieu Van Der Poel. Le petit-fils de la légende Raymond Poulidor s'est imposé au bout de l'effort après un ultime relais avec Tadej Pogacar dans le dernier tour dans Paris. Le Néerlandais d'Alpecin s'est imposé d'un vélo avant le retour des sprinters, souvent vainqueurs dans la capitale française. Et cette dernière étape à Paris entre donc un peu plus dans la légende avec les trois montées de la butte Montmartre avec par la fameuse rue Le Pic, noire de monde encore hier. Tadej Pogacar a remporté son 5e Tour de France, égalant ainsi les records de Jacques Anquetil, Bernard Hinault, Eddy Merckx ou encore Miguel Indurain. Et dans le palmarès de cette année, on retrouve le maillot à poids de meilleur grimpeur sur les épaules de l'équatorien Richard Carapaz, le maillot vert de meilleur sprinter revêtu par le Danois Mats Pedersen et le maillot blanc de meilleur jeune remporté par le coéquipier de Pogacar, le Mexicain Isaac Del Toro, devant les deux Français, Paul Sexas et Lenny Martinez. Et notez justement que trois Français se sont hissés dans le top 10 du classement général. Paul Sexas termine 4e, Lenny Martinez 5e, Jordan Jagat est 10e. C'est seulement la 3e fois que cette performance est réalisée depuis le début du 21e siècle, après 2014 et 2022. En revanche, aucun Français n'a remporté d'étape sur ce Tour 2026. Place désormais au Tour féminin qui se disputera du 1er au 9 août prochain au départ de Lausanne, direction Nice. Et le Tour masculin, lui, partira d'Édimbourg en Écosse l'an prochain. En foot, le PSG se retire de la course pour attirer le jeune joueur ivoirien Yann Diomandé. Le club parisien l'a annoncé ce dimanche. Le PSG n'a pas souhaité s'aligner sur le salaire demandé par le joueur. En tennis, double victoire française sur le circuit ATP après Quentin Alice à Kitzbühel. C'est Lucas Van Aage qui l'a emporté à Estoril hier. C'est la 5e fois que cela se produit en 58 ans. Et puis en F1, victoire de Lando Norris au Grand Prix de Hongrie. Le champion du monde en titre a retrouvé de sa superbe après avoir été très discret depuis le début de la saison. Très belle journée de sport à toutes et à tous.
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11: Bonsoir, l'incendie monstre qui ravage la Gironde depuis mercredi semble bien avoir pour origine une opération de débroussaillage qui avait débuté juste avant qu'il ne se déclare, a assuré Renaud Godel, procureur de la République de Bordeaux ce matin. Il faut voir dans quelles conditions ce chantier intervenait, a-t-il poursuivi en évoquant une société travaillant pour le compte d'Enedis. Les hôpitaux vont souffrir, déplore de son côté Arnaud Robinet, président de la Fédération hospitalière de France, alors qu'une nouvelle hausse des températures est attendue ces prochains jours. Pour lui, il est clair que les établissements hospitaliers ne sont pas adaptés au réchauffement climatique. Ils demandent davantage de moyens. Arnaud Robinet critique par ailleurs la faiblesse de la réponse gouvernementale aux canicules, notamment la promesse des 30 000 climatiseurs. Un rapport de l'assurance maladie souligne une dégradation des habitudes alimentaires dans les départements et régions d'outre-mer avec une consommation de fruits et légumes deux fois moindre qu'en Hexagone et une obésité touchant 22,4% de la population. Le constat est donc sans appel. Les habitudes alimentaires se sont dégradées au profit des produits transformés. 52% des ultramarins sont en surpoids contre 18% en métropole. Les timbres vont bientôt coûter plus cher. Le prix pour l'affranchissement des courriers et des colis va augmenter en moyenne de 6,73% au 1er janvier 2027, avec notamment une hausse de près de 10% pour la lettre verte des envois du quotidien. Cette dernière passera ainsi à 1,67€ contre 1,52€ actuellement. La diplomatie iranienne affirme qu'elle ne mène actuellement aucune négociation avec les États-Unis malgré l'arrêt récent des combats entre les deux pays. Un démenti à des informations selon lesquelles Téhéran aurait demandé l'ouverture de discussions. C'est la fin de ce flash. Une bonne fin de journée à notre écoute.
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2: Votre soirée télé pour ce lundi 27 juillet avec Camping Paradis ce soir sur TF1 avec Laurent Ronac, sur France 2 Enquête au Paradis avec Anna Samson, sur France 3 Les Compères, le film réalisé par Francis Weber avec Gérard Depardieu et Pierre Richard, et puis enfin sur C-Star, une soirée avec Taylor Swift de Nashville au sommet du monde, documentaire réalisé par Anna Summer. Bonne soirée télé, excellent lundi.
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0: Bonsoir à tous.

0: hectares de surface brûlée. Mais le feu n'est toujours pas fixé et les autorités redoutent que cette accalmie ne soit que provisoire avec l'arrivée d'une nouvelle vague de chaleur à partir de demain. Pour l'instant, 220 000 personnes ont été évacuées en Gironde. Le ministre de l'Intérieur, Laurent Nunez, appelle à éviter de se rendre dans ce département. Le locataire de Beauvau a tenu par ailleurs à nuancer les critiques en appelant à ne pas réduire les moyens de la France au seul Canadair. Il faut arrêter de dire que notre flotte n'a pas été renouvelée. Elle a été diversifiée. Au total, on compte 67 appareils, assure-t-il. L'association des maires de France a lancé ce lundi une mobilisation générale afin de soutenir les communes sinistrées par les incendies qui ravagent actuellement le pays. Concrètement, l'AMF appelle les communes et intercommunalités de France métropolitaine et d'outre-mer à apporter au plus vite un soutien financier aux opérations d'urgence en cours ou en préparation, ainsi qu'à la longue phase d'accompagnement nécessaire. Et puis c'est dans ce contexte qu'Emmanuel Macron a présidé ce matin une cellule interministérielle de crise au ministère de l'Intérieur. Roland Lescure, le ministre de l'Économie, a annoncé que les assureurs prendront en charge les frais de relogement des personnes évacuées. Le chef de l'État, lui, se rend sur place en Gironde. Il doit rencontrer ce soir les forces mobilisées sur le terrain. Et puis de son côté, le Premier ministre Sébastien Lecornu rappelle qu'allumer un feu de manière délibérée est un crime puni de 15 ans de réclusion criminelle. Depuis le 6 juillet, 162 interpellations ont déjà eu lieu, affirme le chef du gouvernement. La lutte contre les flammes aussi chez nos voisins espagnols. Les importants incendies qui sévissent depuis plusieurs jours près de Madrid ont ralenti leur progression dans la nuit de dimanche à aujourd'hui, selon la préfecture de la région madrilène, mais le feu reste actif.
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2: Très bon début de semaine avec nous, lundi 27 juillet 2026. N'oubliez pas les Nathalie, vous en connaissez forcément une, c'est leur fête aujourd'hui. Et dans l'éphéméride de cette journée, toute première apparition de Bugs Bunny en 27 juillet 1940, il y a 86 ans dans une bande dessinée. Il fête donc ses 86 ans aujourd'hui. Et bon anniversaire aussi à vous les natifs du 27 juillet. Vous êtes les mêmes jours que l'ex-footballeur professionnel Sidney Govou, 47 ans. Excellent anniversaire aussi à Isabelle Aubray qui fête ses 88 ans. Bon lundi avec nous.
3: Bonjour à tous, il va faire beau sur une large partie de la France ce lundi 27 juillet. Malgré la présence de nuages à l'est et dans le sud-ouest le matin, ils laisseront la place au soleil dans le courant de l'après-midi. Côté température, le mercure affichera 20 degrés à Paris, 21 à Bordeaux et 28 à Ajaccio le matin. Il fera jusqu'à 24 à Brest, 26 à Strasbourg et 30 à Montpellier au plus chaud de la journée. Très belle journée à tous.
4: Bonjour à toutes et à tous, on débute avec du cyclisme et la fin du Tour de France 2026. Hier soir, la célèbre étape des Champs-Élysées est revenue à Mathieu Van Der Poel. Le petit-fils de la légende Raymond Poulidor s'est imposé au bout de l'effort après un ultime relais avec Tadej Pogacar dans le dernier tour dans Paris. Le néerlandais d'Alpecin s'est imposé d'un vélo avant le retour des sprinters, souvent vainqueurs dans la capitale française. Et cette dernière étape à Paris entre donc un peu plus dans la légende avec les trois montées de la butte Montmartre avec par la fameuse rue Le Pic, noire de monde encore hier. Tadej Pogacar a remporté son 5e Tour de France, égalant ainsi les records de Jacques Anquetil, Bernard Hinault, Eddy Merckx ou encore Miguel Indurain. Et dans le palmarès de cette année, on retrouve le maillot à poids de meilleur grimpeur sur les épaules de l'équatorien Richard Carapaz, le maillot vert de meilleur sprinter revêtu par le Danois Mats Pedersen et le maillot blanc de meilleur jeune remporté par le coéquipier de Pogacar, le Mexicain Isaac Del Toro, devant les deux Français, Paul Sexas et Lenny Martinez. Et notez justement que trois Français se sont hissés dans le top 10 du classement général. Paul Sexas termine 4e, Lenny Martinez 5e, Jordan Jagat est 10e. C'est seulement la 3e fois que cette performance est réalisée depuis le début du 21e siècle, après 2014 et 2022. En revanche, aucun Français n'a remporté d'étape sur ce Tour 2026. Place désormais au Tour féminin qui se disputera du 1er au 9 août prochain au départ de Lausanne, direction Nice. Et le Tour masculin, lui, partira d'Édimbourg en Écosse l'an prochain. En foot, le PSG se retire de la course pour attirer le jeune joueur ivoirien Yann Diomandé. Le club parisien l'a annoncé ce dimanche. Le PSG n'a pas souhaité s'aligner sur le salaire demandé par le joueur. En tennis, double victoire française sur le circuit ATP après Quentin Alice à Kitzbühel. C'est Lucas Van Aage qui l'a emporté à Estoril hier. C'est la 5e fois que cela se produit en 58 ans. Et puis en F1, victoire de Lando Norris au Grand Prix de Hongrie. Le champion du monde en titre a retrouvé de sa superbe après avoir été très discret depuis le début de la saison. Très belle journée de sport à toutes et à tous.
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8: Bonsoir, l'incendie monstre qui ravage la Gironde depuis mercredi semble bien avoir pour origine une opération de débroussaillage qui avait débuté juste avant qu'il ne se déclare, a assuré Renaud Godel, procureur de la République de Bordeaux ce matin. Il faut voir dans quelles conditions ce chantier intervenait, a-t-il poursuivi en évoquant une société travaillant pour le compte d'Enedis. Les hôpitaux vont souffrir, déplore de son côté Arnaud Robinet, président de la Fédération hospitalière de France, alors qu'une nouvelle hausse des températures est attendue ces prochains jours. Pour lui, il est clair que les établissements hospitaliers ne sont pas adaptés au réchauffement climatique. Ils demandent davantage de moyens. Arnaud Robinet critique par ailleurs la faiblesse de la réponse gouvernementale aux canicules, notamment la promesse des 30 000 climatiseurs. Un rapport de l'assurance maladie souligne une dégradation des habitudes alimentaires dans les départements et régions d'outre-mer, avec une consommation de fruits et légumes deux fois moindre qu'en Hexagone et une obésité touchant 22,4% de la population. Le constat est donc sans appel. Les habitudes alimentaires se sont dégradées au profit des produits transformés. 52% des ultramarins sont en surpoids contre 18% en métropole. Les timbres vont bientôt coûter plus cher. Le prix pour l'affranchissement des courriers et des colis va augmenter en moyenne de 6,73% au 1er janvier 2027, avec notamment une hausse de près de 10% pour la lettre verte des envois du quotidien. Cette dernière passera ainsi à 1,67€ contre 1,52€ actuellement. La diplomatie iranienne affirme qu'elle ne mène actuellement aucune négociation avec les États-Unis malgré l'arrêt récent des combats entre les deux pays. Un démenti à des informations selon lesquelles Téhéran aurait demandé l'ouverture de discussions. C'est la fin de ce flash. Une bonne fin de journée à notre écoute.
9: Chaka Khan naît le 23 mars 1953 à Chicago, aux États-Unis. Son vrai nom est Yvette Marie Stevens. Elle grandit dans un environnement musical et commence à chanter très jeune. Dans les années 1970, elle devient célèbre comme chanteuse principale du groupe Rufus. Le groupe rencontre un grand succès avec la chanson Tell Me Something Good, écrite par Stevie Wonder. La voix puissante et expressive de Chaka Khan attire immédiatement l'attention. À partir de la fin des années 1970, elle lance sa carrière solo. En 1978, son titre I'm Every Woman devient un classique. Dans les années 1980, elle connaît un succès mondial avec Ain't Nobody et surtout I Feel For You, une reprise d'une chanson de Prince. Ce titre mélange funk, pop et rap et marque une évolution dans la musique populaire. Chaka Khan est reconnue pour sa capacité à fusionner plusieurs styles, funk, soul, jazz et R&B. Sa voix, puissante et chaleureuse, est souvent comparée à celle des grandes divas américaines. Au cours de sa carrière, carrière, elle remporte 10 Grammy Awards. Elle vend des millions d'albums dans le monde et influence de nombreux artistes. En 2023, elle est intronisée au Rock and Roll Hall of Fame, confirmant son statut d'icône de la musique. Aujourd'hui, Chaka Khan reste une figure majeure de la musique soul et funk. Sa carrière, longue de plus de 5 décennies, témoigne d'un talent durable et d'une influence internationale.
10: Le métier du jour, l'agriculteur, c'est le cœur battant de nos campagnes. Chaque jour, il cultive la terre, sème, récolte et élève les animaux pour nourrir tout le monde. Son travail commence souvent avant le lever du soleil et suit le rythme des saisons. Entre machines, météo capricieuse et règles à respecter, c'est un métier exigeant qui demande passion et savoir-faire. Sans lui, pas de pain, pas de fruits, pas de lait. L'agriculteur, c'est le premier maillon de notre alimentation.
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2: 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Bonne soirée télé, excellent lundi.
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0: Bonsoir à tous. L'actualité est toujours dominée par l'incendie massif en Gironde aux portes de l'agglomération bordelaise. La situation s'est, semble-t-il, stabilisée ce lundi. On compte moins de foyers actifs sur les 42 000 hectares de surface brûlée. Mais le feu n'est toujours pas fixé et les autorités redoutent que cette accalmie ne soit que provisoire avec l'arrivée d'une nouvelle vague de chaleur à partir de demain. Pour l'instant, 220 000 personnes ont été évacuées en Gironde. Le ministre de l'Intérieur, Laurent Nunez, appelle à éviter de se rendre dans ce département. Le locataire de Beauvau a tenu par ailleurs à nuancer les critiques en appelant à ne pas réduire les moyens de la France au seul Canadair. Il faut arrêter de dire que notre flotte n'a pas été renouvelée. Elle a été diversifiée. Au total, on compte 67 appareils, assure-t-il. L'Association des maires de France a lancé ce lundi une mobilisation générale afin de soutenir les communes sinistrées par les incendies qui ravagent actuellement le pays. Concrètement, l'AMF appelle les communes et intercommunalités de France métropolitaine et d'outre-mer à apporter au plus vite un soutien financier aux opérations d'urgence en cours ou en préparation, ainsi qu'à la longue phase d'accompagnement nécessaire. Et puis c'est dans ce contexte qu'Emmanuel Macron a présidé ce matin une cellule interministérielle de crise au ministère de l'Intérieur. Roland Lescure, le ministre de l'Économie, a annoncé que les assureurs prendront en charge les frais de relogement des personnes évacuées. Le chef de l'État, lui, se rend sur place en Gironde. Il doit rencontrer ce soir les forces mobilisées sur le terrain. Et puis de son côté, le Premier ministre Sébastien Lecornu rappelle qu'allumer un feu de manière délibérée est un crime puni de 15 ans de réclusion criminelle. Depuis le 6 juillet, 162 interpellations ont déjà eu lieu, affirme le chef du gouvernement. La lutte contre les flammes aussi chez nos voisins espagnols. Les importants incendies qui sévissent depuis plusieurs jours près de Madrid ont ralenti leur progression dans la nuit de dimanche à aujourd'hui, selon la préfecture de la région madrilène, mais le feu reste actif.
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2: Très bon début de semaine avec nous, lundi 27 juillet 2026. N'oubliez pas les Nathalie, vous en connaissez forcément une, c'est leur fête aujourd'hui. Et dans l'éphéméride de cette journée, toute première apparition de Bugs Bunny en 27 juillet 1940, il y a 86 ans dans une bande dessinée. Il fête donc ses 86 ans aujourd'hui. Et bon anniversaire aussi à vous les natifs du 27 juillet. Vous êtes le même jour que l'ex-footballeur professionnel Sidney Govou, 47 ans. Excellent anniversaire aussi à Isabelle Aubray qui fête ses 88 ans. Bon lundi avec nous.
3: Bonjour à tous, il va faire beau sur une large partie de la France ce lundi 27 juillet. Malgré la présence de nuages à l'est et dans le sud-ouest le matin, ils laisseront la place au soleil dans le courant de l'après-midi. Côté température, le mercure affichera 20 degrés à Paris, 21 à Bordeaux et 28 à Ajaccio le matin. Il fera jusqu'à 24 à Brest, 26 à Strasbourg et 30 à Montpellier au plus chaud de la journée. Très belle journée à tous.
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4: Bonjour à toutes et à tous, on débute avec du cyclisme et la fin du Tour de France 2026. Hier soir, la célèbre étape des Champs-Élysées est revenue à Mathieu Van Der Poel. Le petit-fils de la légende Raymond Poulidor s'est imposé au bout de l'effort après un ultime relais avec Tadej Pogacar dans le dernier tour dans Paris. Le néerlandais d'Alpecin s'est imposé d'un vélo avant le retour des sprinters, souvent vainqueurs dans la capitale française. Et cette dernière étape à Paris entre donc un peu plus dans la légende avec les trois montées de la butte Montmartre, avec par la fameuse rue Le Pic, noire de monde encore hier. Tadej Pogacar a remporté son 5e Tour de France, égalant ainsi les records de Jacques Anquetil, Bernard Hinault, Eddy Merckx ou encore Miguel Indurain. Et dans le palmarès de cette année, on retrouve le maillot à poids de meilleur grimpeur sur les épaules de l'équatorien Richard Carapaz, le maillot vert de meilleur sprinter revêtu par le Danois Mats Pedersen et le maillot blanc de meilleur jeune remporté par le coéquipier de Pogacar, le Mexicain Isaac Del Toro, devant les deux Français, Paul Sexas et Lenny Martinez. Et notez justement que trois Français se sont hissés dans le top 10 du classement général. Paul Sexas termine 4e, Lenny Martinez 5e, Jordan Jagat est 10e. C'est seulement la 3e fois que cette performance est réalisée depuis le début du 21e siècle, après 2014 et 2022. En revanche, aucun Français n'a remporté d'étape sur ce Tour 2026. Place désormais au Tour féminin qui se disputera du 1er au 9 août prochain au départ de Lausanne, direction Nice. Et le Tour masculin, lui, partira d'Édimbourg en Écosse l'an prochain. En foot, le PSG se retire de la course pour attirer le jeune joueur ivoirien Yann Diomandé. Le club parisien l'a annoncé ce dimanche. Le PSG n'a pas souhaité s'aligner sur le salaire demandé par le joueur. En tennis, double victoire française sur le circuit ATP après Quentin Alice à Kitzbühel. C'est Lucas Van Aage qui l'a emporté à Estoril hier. C'est la 5e fois que cela se produit en 58 ans. Et puis en F1, victoire de Lando Norris au Grand Prix de Hongrie. Le champion du monde en titre a retrouvé de sa superbe après avoir été très discret depuis le début de la saison. Très belle journée de sport à toutes et à tous.
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4: Bonsoir, l'incendie monstre qui ravage la Gironde depuis mercredi semble bien avoir pour origine une opération de débroussaillage qui avait débuté juste avant qu'il ne se déclare, a assuré Renaud Godol, procureur de la République de Bordeaux ce matin. Il faut voir dans quelles conditions ce chantier intervenait, a-t-il poursuivi en évoquant une société travaillant pour le compte d'Enedis. Les hôpitaux vont souffrir, déplore de son côté Arnaud Robinet, président de la Fédération hospitalière de France, alors qu'une nouvelle hausse des températures est attendue ces prochains jours. Pour lui, il est clair que les établissements hospitaliers ne sont pas adaptés au réchauffement climatique. Ils demandent davantage de moyens. Arnaud Robinet critique par ailleurs la faiblesse de la réponse gouvernementale aux canicules, notamment la promesse des 30 000 climatiseurs. Un rapport de l'assurance maladie souligne une dégradation des habitudes alimentaires dans les départements et régions d'outre-mer, avec une consommation de fruits et légumes deux fois moindre qu'en Hexagone et une obésité touchant 22,4% de la population. Le constat est donc sans appel. Les habitudes alimentaires se sont dégradées au profit des produits transformés. 52% des ultramarins sont en surpoids contre 18% en métropole. Les timbres vont bientôt coûter plus cher. Le prix pour l'affranchissement des courriers et des colis va augmenter en moyenne de 6,73% au 1er janvier 2027, avec notamment une hausse de près de 10% pour la lettre verte des envois du quotidien. Cette dernière passera ainsi à 1,67€ contre 1,52€ actuellement. La diplomatie iranienne affirme qu'elle ne mène actuellement aucune négociation avec les États-Unis malgré l'arrêt récent des combats entre les deux pays, un démenti à des informations selon lesquelles Téhéran aurait demandé l'ouverture de discussions. C'est la fin de ce flash. Une bonne fin de journée à notre écoute.
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5: Votre soirée télé pour ce lundi 27 juillet avec Camping Paradis ce soir sur TF1 avec Laurent Ournac. Sur France 2, Enquête au Paradis avec Anna Samson. Sur France 3, Les Compères, le film réalisé par Francis Weber avec Gérard Depardieu et Pierre Richard. Et puis enfin sur C-Star, une soirée avec Taylor Swift de Nashville au sommet du monde. Documentaire réalisé par Anna Summer. Bonne soirée télé, excellent lundi.
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7: Bonsoir à

0: hectares de surface brûlée. Mais le feu n'est toujours pas fixé et les autorités redoutent que cette accalmie ne soit que provisoire avec l'arrivée d'une nouvelle vague de chaleur à partir de demain. Pour l'instant, 220 000 personnes ont été évacuées en Gironde. Le ministre de l'Intérieur, Laurent Nunez, appelle à éviter de se rendre dans ce département. Le locataire de Beauvau a tenu par ailleurs à nuancer les critiques en appelant à ne pas réduire les moyens de la France au seul Canadair. Il faut arrêter de dire que notre flotte n'a pas été renouvelée. Elle a été diversifiée. Au total, on compte 67 appareils, assure-t-il. L'association des maires de France a lancé ce lundi une mobilisation générale afin de soutenir les communes sinistrées par les incendies qui ravagent actuellement le pays. Concrètement, l'AMF appelle les communes et intercommunalités de France métropolitaine et d'outre-mer à apporter au plus vite un soutien financier aux opérations d'urgence en cours ou en préparation, ainsi qu'à la longue phase d'accompagnement nécessaire. Et puis c'est dans ce contexte qu'Emmanuel Macron a présidé ce matin une cellule interministérielle de crise au ministère de l'Intérieur. Roland Lescure, le ministre de l'Économie, a annoncé que les assureurs prendront en charge les frais de relogement des personnes évacuées. Le chef de l'État, lui, se rend sur place en Gironde. Il doit rencontrer ce soir les forces mobilisées sur le terrain. Et puis de son côté, le Premier ministre Sébastien Lecornu rappelle qu'allumer un feu de manière délibérée est un crime puni de 15 ans de réclusion criminelle. Depuis le 6 juillet, 162 interpellations ont déjà eu lieu, affirme le chef du gouvernement. La lutte contre les flammes aussi chez nos voisins espagnols. Les importants incendies qui sévissent depuis plusieurs jours près de Madrid ont ralenti leur progression dans la nuit de dimanche à aujourd'hui, selon la préfecture de la région madrilène, mais le feu reste actif.
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2: Très bon début de semaine avec nous, lundi 27 juillet 2026. N'oubliez pas les Nathalie, vous en connaissez forcément une, c'est leur fête aujourd'hui. Et dans l'éphéméride de cette journée, toute première apparition de Bugs Bunny en 27 juillet 1940, il y a 86 ans dans une...
3: 22h.
2: Il fête donc ses 86 ans aujourd'hui. Et bon anniversaire aussi à vous les natifs du 27 juillet. Vous êtes les mêmes jours que l'ex-footballeur professionnel Sidney Govou, 47 ans. Excellent anniversaire aussi à Isabelle Aubry qui fête ses 88 ans. Bon lundi avec nous.
4: Bonjour à tous, il va faire beau sur une large partie de la France ce lundi 27 juillet. Malgré la présence de nuages à l'est et dans le sud-ouest le matin, ils laisseront la place au soleil dans le courant de l'après-midi. Côté température, le mercure affichera 20 degrés à Paris, 21 à Bordeaux et 28 à Ajaccio le matin. Il fera jusqu'à 24 à Brest, 26 à Strasbourg et 30 à Montpellier au plus chaud de la journée. Très belle journée à tous.
5: Bonjour à toutes et à tous, on débute avec du cyclisme et la fin du Tour de France 2026. Hier soir, la célèbre étape des Champs-Élysées est revenue à Mathieu Van Der Poel. Le petit-fils de la légende Raymond Poulidor s'est imposé au bout de l'effort après un ultime relais avec Tadej Pogacar dans le dernier tour dans Paris. Le néerlandais d'Alpecin s'est imposé d'un vélo avant le retour des sprinters, souvent vainqueurs dans la capitale française. Et cette dernière étape à Paris entre donc un peu plus dans la légende avec les trois montées de la butte Montmartre avec par la fameuse rue Le Pic, noire de monde encore hier. Tadej Pogacar a remporté son cinquième Tour de France, ayant ainsi les records de Jacques Anquetil, Bernard Hinault, Eddy Merckx ou encore Miguel Indurain. Et dans le palmarès de cette année, on retrouve le maillot à poids de meilleur grimpeur sur les épaules de l'équatorien Richard Carapaz, le maillot vert de meilleur sprinter revêtu par le Danois Mats Pedersen et le maillot blanc de meilleur jeune remporté par le coéquipier de Pogacar, le Mexicain Isaac Del Toro, devant les deux Français Paul Sexas et Lenny Martinez. Et notez justement que trois Français se sont hissés dans le top 10 du classement général. Paul Sexas termine 4e, Lenny Martinez 5e, Jordan Jagat est 10e. C'est seulement la troisième fois que cette performance est réalisée depuis le début du 21e siècle, après 2014 et 2022. En revanche, aucun Français n'a remporté d'étape sur ce Tour 2026. Place désormais au Tour féminin qui se disputera du 1er au 9 août prochain au départ de Lausanne, direction Nice. Et le Tour masculin, lui, partira d'Édimbourg en Écosse l'an prochain. En foot, le PSG se retire de la course pour attirer le jeune joueur ivoirien Yann Diomandé. Le club parisien l'a annoncé ce dimanche. Le PSG n'a pas souhaité s'aligner sur le salaire demandé par le joueur. En tennis, double victoire française sur le circuit ATP après Quentin Alice à Kitzbühel. C'est Lucas Van Aage qui l'a emporté à Estoril hier. C'est la cinquième fois que cela se produit en 58 ans. Et puis en F1, victoire de Lando Norris au Grand Prix de Hongrie. Le champion du monde en titre a retrouvé de sa superbe après avoir été très discret depuis le début de la saison. Très belle journée de sport à toutes et à tous.
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4: Bonsoir, l'incendie monstre qui ravage la Gironde depuis mercredi semble bien avoir pour origine une opération de débroussaillage qui avait débuté juste avant qu'il ne se déclare, a assuré Renaud Godol, procureur de la République de Bordeaux ce matin. Il faut voir dans quelles conditions ce chantier intervenait, a-t-il poursuivi en évoquant une société travaillant pour le compte d'Enedis. Les hôpitaux vont souffrir, déplore de son côté Arnaud Robinet, président de la Fédération hospitalière de France, alors qu'une nouvelle hausse des températures est attendue ces prochains jours. Pour lui, il est clair que les établissements hospitaliers ne sont pas adaptés au réchauffement climatique. Ils demandent davantage de moyens. Arnaud Robinet critique par ailleurs la faiblesse de la réponse gouvernementale aux canicules, notamment la promesse des 30 000 climatiseurs. Un rapport de l'assurance maladie souligne une dégradation des habitudes alimentaires dans les départements et régions d'outre-mer, avec une consommation de fruits et légumes deux fois moindre qu'en Hexagone et une obésité touchant 22,4% de la population. Le constat est donc sans appel. Les habitudes alimentaires se sont dégradées au profit des produits transformés. 52% des ultramarins sont en surpoids contre 18% en métropole. Les timbres vont bientôt coûter plus cher. Le prix pour l'affranchissement des courriers et des colis va augmenter en moyenne de 6,73% au 1er janvier 2027, avec notamment une hausse de près de 10% pour la lettre verte des envois du quotidien. Cette dernière passera ainsi à 1,67€ contre 1,52€ actuellement. La diplomatie iranienne affirme qu'elle ne mène actuellement aucune négociation avec les États-Unis malgré l'arrêt récent des combats entre les deux pays. Un démenti à des informations selon lesquelles Téhéran aurait demandé l'ouverture de discussions. C'est la fin de ce flash. Une bonne fin de journée à notre écoute.
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6: 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Bonne soirée télé, excellent lundi.
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8: Bonsoir à tous.

de surfaces brûlées. Mais le feu n'est toujours pas fixé et les autorités redoutent que cette accalmie ne soit que provisoire avec l'arrivée d'une nouvelle vague de chaleur à partir de demain. Pour l'instant, 220 000 personnes ont été évacuées en Gironde. Le ministre de l'Intérieur, Laurent Nunez, appelle à éviter de se rendre dans ce département. Le locataire de Beauvau a tenu par ailleurs à nuancer les critiques en appelant à ne pas réduire les moyens de la France au seul Canadair. Il faut arrêter de dire que notre flotte n'a pas été renouvelée. Elle a été diversifiée. Au total, on compte 67 appareils, assure-t-il. L'association des maires de France a lancé ce lundi une mobilisation générale afin de soutenir les communes sinistrées par les incendies qui ravagent actuellement le pays. Concrètement, l'AMF appelle les communes et intercommunalités de France métropolitaine et d'outre-mer à apporter au plus vite un soutien financier aux opérations d'urgence en cours ou en préparation, ainsi qu'à la longue phase d'accompagnement nécessaire. Et puis c'est dans ce contexte qu'Emmanuel Macron a présidé ce matin une cellule interministérielle de crise au ministère de l'Intérieur. Roland Lescure, le ministre de l'Économie, a annoncé que les assureurs prendront en charge les frais de relogement des personnes évacuées. Le chef de l'État, lui, se rend sur place en Gironde. Il doit rencontrer ce soir les forces mobilisées sur le terrain. Et puis de son côté, le Premier ministre Sébastien Lecornu rappelle qu'allumer un feu de manière délibérée est un crime puni de 15 ans de réclusion criminelle. Depuis le 6 juillet, 162 interpellations ont

0: déjà eu lieu, affirme le chef du gouvernement. La lutte contre les flammes aussi chez nos voisins espagnols. Les importants incendies qui sévissent depuis plusieurs jours près de Madrid ont ralenti leur progression dans la nuit de dimanche à aujourd'hui, selon la préfecture de la région madrilène, mais le feu reste actif.
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2: Très bon début de semaine avec nous, lundi 27 juillet 2026. N'oubliez pas les Nathalie, vous en connaissez forcément une, c'est leur fête aujourd'hui. Et dans l'éphéméride de cette journée, toute première apparition de Bugs Bunny en 27 juillet 1940, il y a 86 ans dans une bande dessinée. Il fête donc ses 86 ans aujourd'hui. Et bon anniversaire aussi à vous les natifs du 27 juillet. Vous êtes les mêmes jours que l'ex-footballeur professionnel Sidney Govou, 47 ans. Excellent anniversaire aussi à Isabelle Aubray qui fête ses 88 ans. Bon lundi avec nous.
3: Bonjour à tous, il va faire beau sur une large partie de la France ce lundi 27 juillet. Malgré la présence de nuages à l'est et dans le sud-ouest le matin, ils laisseront la place au soleil dans le courant de l'après-midi. Côté température, le mercure affichera 20 degrés à Paris, 21 à Bordeaux et 28 à Ajaccio le matin. Il fera jusqu'à 24 à Brest, 26 à Strasbourg et 30 à Montpellier au plus chaud de la journée. Très belle journée à tous.
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5: Bonjour à toutes et à tous. On débute avec du cyclisme et la fin du Tour de France 2026. Hier soir, la célèbre étape des Champs-Élysées est revenue à Mathieu Van Der Poel. Le petit-fils de la légende Raymond Poulidor s'est imposé au bout de l'effort après un ultime relais avec Tadej Pogacar dans le dernier tour dans Paris. Le Néerlandais d'Alpecin s'est imposé d'un vélo avant le retour des sprinters, souvent vainqueurs dans la capitale française. Et cette dernière étape à Paris entre donc un peu plus dans la légende avec les trois montées de la butte Montmartre avec, par la fameuse rue Le Pic, noire de monde encore hier. Tadej Pogacar a remporté son 5e Tour de France, égalant ainsi les records de Jacques Anquetil, Bernard Hinault, Eddy Merckx ou encore Miguel Indurain. Et dans le palmarès de cette année, on retrouve le maillot à poids de meilleur grimpeur sur les épaules de l'équatorien Richard Carapaz, le maillot vert de meilleur sprinter revêtu par le Danois Mats Pedersen et le maillot blanc de meilleur jeune remporté par le coéquipier de Pogacar, le Mexicain Isaac Del Toro, devant les deux Français, Paul Sexas et Lenny Martinez. Et notez justement que trois Français se sont hissés dans le top 10 du classement général. Paul Sexas termine 4e, Lenny Martinez 5e, Jordan Jagat est 10e. C'est seulement la 3e fois que cette performance est réalisée depuis le début du 21e siècle, après 2014 et 2022. En revanche, aucun Français n'a remporté d'étape sur ce Tour 2026. Place désormais au Tour féminin qui se disputera du 1er au 9 août prochain au départ de Lausanne, direction Nice. Et le Tour masculin, lui, partira d'Édimbourg en Écosse l'an prochain. En foot, le PSG se retire de la course pour attirer le jeune joueur ivoirien Yann Diomandé. Le club parisien l'a annoncé ce dimanche. Le PSG n'a pas souhaité s'aligner sur le salaire demandé par le joueur. En tennis, double victoire française sur le circuit ATP après Quentin Alice à Kitzbühel. C'est Lucas Van Aage qui l'a emporté à Estoril hier. C'est la 5e fois que cela se produit en 58 ans. Et puis en F1, victoire de Lando Norris au Grand Prix de Hongrie. Le champion du monde en titre a retrouvé de sa superbe après avoir été très discret depuis le début de la saison. Très belle journée de sport à toutes et à tous.
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4: Bonsoir, l'incendie monstre qui ravage la Gironde depuis mercredi semble bien avoir pour origine une opération de débroussaillage qui avait débuté juste avant qu'il ne se déclare, a assuré Renaud Godel, procureur de la République de Bordeaux ce matin. Il faut voir dans quelles conditions ce chantier intervenait, a-t-il poursuivi en évoquant une société travaillant pour le compte d'Enedis. Les hôpitaux vont souffrir, déplore de son côté Arnaud Robinet, président de la Fédération hospitalière de France, alors qu'une nouvelle hausse des températures est attendue ces prochains jours. Pour lui, il est clair que les établissements hospitaliers ne sont pas adaptés au réchauffement climatique. Ils demandent davantage de moyens. Arnaud Robinet critique par ailleurs la faiblesse de la réponse gouvernementale aux canicules, notamment la promesse des 30 000 climatiseurs. Un rapport de l'assurance maladie souligne une dégradation des habitudes alimentaires dans les départements et régions d'outre-mer, avec une consommation de fruits et légumes deux fois moindre qu'en Hexagone et une obésité touchant 22,4% de la population. Le constat est donc sans appel. Les habitudes alimentaires se sont dégradées au profit des produits transformés. 52% des ultramarins sont en surpoids contre 18% en métropole. Les timbres vont bientôt coûter plus cher. Le prix pour l'affranchissement des courriers et des colis va augmenter en moyenne de 6,73% au 1er janvier 2027, avec notamment une hausse de près de 10% pour la lettre verte des envois du quotidien. Cette dernière passera ainsi à 1,67€ contre 1,52€ actuellement. La diplomatie iranienne affirme qu'elle ne mène actuellement aucune négociation avec les États-Unis malgré l'arrêt récent des combats entre les deux pays. Un démenti à des informations selon lesquelles Téhéran aurait demandé l'ouverture de discussions. C'est la fin de ce flash. Une bonne fin de journée à notre écoute.
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2: Votre soirée télé pour ce lundi 27 juillet avec Camping Paradis ce soir sur TF1 avec Laurent Ronac, sur France 2, Enquête au Paradis avec Anna Samson, sur France 3, Les Compères, le film réalisé par Francis Weber avec Gérard Depardieu et Pierre Richard, et puis enfin sur C-Star, une soirée avec Taylor Swift de Nashville au sommet du monde, documentaire réalisé par Anna Summer. Bonne soirée télé, excellent lundi.
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0: Bonsoir à tous.

0: hectares de surface brûlée. Mais le feu n'est toujours pas fixé et les autorités redoutent que cette accalmie ne soit que provisoire avec l'arrivée d'une nouvelle vague de chaleur à partir de demain. Pour l'instant, 220 000 personnes ont été évacuées en Gironde. Le ministre de l'Intérieur, Laurent Nunez, appelle à éviter de se rendre dans ce département. Le locataire de Beauvau a tenu par ailleurs à nuancer les critiques en appelant à ne pas réduire les moyens de la France au seul Canadair. Il faut arrêter de dire que notre flotte n'a pas été renouvelée. Elle a été diversifiée. Au total, on compte 67 appareils, assure-t-il. L'association des maires de France a lancé ce lundi une mobilisation générale afin de soutenir les communes sinistrées par les incendies qui ravagent actuellement le pays. Concrètement, l'AMF appelle les communes et intercommunalités de France métropolitaine et d'outre-mer à apporter au plus vite un soutien financier aux opérations d'urgence en cours ou en préparation, ainsi qu'à la longue phase d'accompagnement nécessaire. Et puis c'est dans ce contexte qu'Emmanuel Macron a présidé ce matin une cellule interministérielle de crise au ministère de l'Intérieur. Roland Lescure, le ministre de l'Économie, a annoncé que les assureurs prendront en charge les frais de relogement des personnes évacuées. Le chef de l'État, lui, se rend sur place en Gironde. Il doit rencontrer ce soir les forces mobilisées sur le terrain. Et puis de son côté, le Premier ministre Sébastien Lecornu rappelle qu'allumer un feu de manière délibérée est un crime puni de 15 ans de réclusion criminelle. Depuis le 6 juillet, 162 interpellations ont déjà eu lieu, affirme le chef du gouvernement. La lutte contre les flammes aussi chez nos voisins espagnols. Les importants incendies qui sévissent depuis plusieurs jours près de Madrid ont ralenti leur progression dans la nuit de dimanche à aujourd'hui, selon la préfecture de la région madrilène, mais le feu reste actif.
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2: Très bon début de semaine avec nous, lundi 27 juillet 2026. N'oubliez pas les Nathalie, vous en connaissez forcément une, c'est leur fête aujourd'hui. Et dans l'éphéméride de cette journée, toute première apparition de Bugs Bunny en 27 juillet 1940, il y a 86 ans dans une bande dessinée. Il fête donc ses 86 ans aujourd'hui. Et bon anniversaire aussi à vous les natifs du 27 juillet. Vous êtes les mêmes jours que l'ex-footballeur professionnel Sidney Govou, 47 ans. Excellent anniversaire aussi à Isabelle Aubray qui fête ses 88 ans. Bon lundi avec nous.
3: Bonjour à tous, il va faire beau sur une large partie de la France ce lundi 27 juillet. Malgré la présence de nuages à l'est et dans le sud-ouest le matin, ils laisseront la place au soleil dans le courant de l'après-midi. Côté température, le mercure affichera 20 degrés à Paris, 21 à Bordeaux et 28 à Ajaccio le matin. Il fera jusqu'à 24 à Brest, 26 à Strasbourg et 30 à Montpellier au plus chaud de la journée. Très belle journée à tous.
4: Bonjour à toutes et à tous, on débute avec du cyclisme et la fin du Tour de France 2026. Hier soir, la célèbre étape des Champs-Élysées est revenue à Mathieu Van Der Poel. Le petit-fils de la légende Raymond Poulidor s'est imposé au bout de l'effort après un ultime relais avec Tadej Pogacar dans le dernier tour dans Paris. Le néerlandais d'Alpecin s'est imposé d'un vélo avant le retour des sprinters, souvent vainqueurs dans la capitale française. Et cette dernière étape à Paris entre donc un peu plus dans la légende avec les trois montées de la butte Montmartre avec par la fameuse rue Le Pic, noire de monde encore hier. Tadej Pogacar a remporté son 5e Tour de France, égalant ainsi les records de Jacques Anquetil, Bernard Hinault, Eddy Merckx ou encore Miguel Indurain. Et dans le palmarès de cette année, on retrouve le maillot à poids de meilleur grimpeur sur les épaules de l'équatorien Richard Carapaz, le maillot vert de meilleur sprinter revêtu par le Danois Mats Pedersen et le maillot blanc de meilleur jeune remporté par le coéquipier de Pogacar, le Mexicain Isaac Del Toro, devant les deux Français, Paul Sexas et Lenny Martinez. Et notez justement que trois Français se sont hissés dans le top 10 du classement général. Paul Sexas termine 4e, Lenny Martinez 5e, Jordan Jagat 10e. C'est seulement à la

0: prochain au départ de Lausanne, direction Nice. Et le tour masculin, lui, partira d'Édimbourg en Écosse l'an prochain. En foot, le PSG se retire de la course pour attirer le jeune joueur ivoirien Yann Diomandé. Le club parisien l'a annoncé ce dimanche. Le PSG n'a pas souhaité s'aligner sur le salaire demandé par le joueur. En tennis, double victoire française sur le circuit ATP après Quentin Alice à Kitzbühel. C'est Lucas Van Aage qui l'a emporté à Estoril hier. C'est la cinquième fois que cela se produit en 58 ans. Et puis en F1, victoire de Lando Norris au Grand Prix de Hongrie. Le champion du monde en titre a retrouvé de sa superbe après avoir été très discret depuis le début de la saison. Très belle journée de sport à toutes et à tous.
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6: Bonsoir, l'incendie monstre qui ravage la Gironde depuis mercredi semble bien avoir pour origine une opération de débroussaillage qui avait débuté juste avant qu'il ne se déclare, a assuré Renaud Godol, procureur de la République de Bordeaux ce matin. Il faut voir dans quelles conditions ce chantier intervenait, a-t-il poursuivi en évoquant une société travaillant pour le compte d'Enedis. Les hôpitaux vont souffrir, déplore de son côté Arnaud Robinet, président de la Fédération hospitalière de France, alors qu'une nouvelle hausse des températures est attendue ces prochains jours. Pour lui, il est clair que les établissements hospitaliers ne sont pas adaptés au réchauffement climatique. Ils demandent davantage de moyens. Arnaud Robinet critique par ailleurs la faiblesse de la réponse gouvernementale aux canicules, notamment la promesse des 30 000 climatiseurs. Un rapport de l'assurance maladie souligne une dégradation des habitudes alimentaires dans les départements et régions d'outre-mer, avec une consommation de fruits et légumes deux fois moindre qu'en Hexagone et une obésité touchant 22,4% de la population. Le constat est donc sans appel. Les habitudes alimentaires se sont dégradées au profit des produits transformés. 52% des ultramarins sont en surpoids contre 18% en métropole. Les timbres vont bientôt coûter plus cher. Le prix pour l'affranchissement des courriers et des colis va augmenter en moyenne de 6,73% au 1er janvier 2027, avec notamment une hausse de près de 10% pour la lettre verte des envois du quotidien. Cette dernière passera ainsi à 1,67€ contre 1,52€ actuellement. La diplomatie iranienne affirme qu'elle ne mène actuellement aucune négociation avec les États-Unis malgré l'arrêt récent des combats entre les deux pays. Un démenti à des informations selon lesquelles Téhéran aurait demandé l'ouverture de discussions. C'est la fin de ce flash. Une bonne fin de journée à notre écoute.
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7: 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Bonne soirée télé, excellent lundi.
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8: Bonsoir à tous. L'actualité est toujours dominée par l'incendie massif en Gironde aux portes de l'agglomération bordelaise. La situation s'est, semble-t-il, stabilisée ce lundi. On compte moins de foyers actifs sur les 42 000 hectares de surface brûlée. Mais le feu n'est toujours pas fixé et les autorités redoutent que cette accalmie ne soit que provisoire avec l'arrivée d'une nouvelle vague de chaleur à partir de demain. Pour l'instant, 220 000 personnes ont été évacuées en Gironde. Le ministre de l'Intérieur, Laurent Nunez, appelle à éviter de se rendre dans ce département. Le locataire de Beauvau a tenu par ailleurs à nuancer les critiques en appelant à ne pas réduire les moyens de la France au seul Canadair. Il faut arrêter de dire que notre flotte n'a pas été renouvelée. Elle a été diversifiée. Au total, on compte 67 appareils, assure-t-il. L'Association des maires de France a lancé ce lundi une mobilisation générale afin de soutenir les communes sinistrées par les incendies qui ravagent actuellement le pays. Concrètement, l'AMF appelle les communes et intercommunalités de France métropolitaine et d'outre-mer à apporter au plus vite un soutien financier aux opérations d'urgence en cours ou en préparation, ainsi qu'à la longue phase d'accompagnement nécessaire. Et puis c'est dans ce contexte qu'Emmanuel Macron a présidé ce matin une cellule interministérielle de crise au ministère de l'Intérieur. Roland Lescure, le ministre de l'Économie, a annoncé que les assureurs prendront en charge les frais de relogement des personnes évacuées. Le chef de l'État, lui, se rend sur place en Gironde. Il doit rencontrer ce soir les forces mobilisées sur le terrain. Et puis de son côté, le Premier ministre Sébastien Lecornu rappelle qu'allumer un feu de manière délibérée est un crime puni de 15 ans de réclusion criminelle. Depuis le 6 juillet, 162 interpellations ont déjà eu lieu, affirme le chef du gouvernement. La lutte contre les flammes aussi chez nos voisins espagnols. Les importants incendies qui sévissent depuis plusieurs jours près de Madrid ont ralenti leur progression dans la nuit de dimanche à aujourd'hui, selon la préfecture de la région madrilène, mais le feu reste actif.
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7: Très bon début de semaine avec nous, lundi 27 juillet 2026. N'oubliez pas les Nathalie, vous en connaissez forcément une, c'est leur fête aujourd'hui. Et dans l'éphéméride de cette journée, toute première apparition de Bugs Bunny en 27 juillet 1940, il y a 86 ans dans une bande dessinée. Il fête donc ses 86 ans aujourd'hui. Et bon anniversaire aussi à vous les natifs du 27 juillet. Vous êtes les mêmes jours que l'ex-footballeur professionnel Sidney Govou, 47 ans. Excellent anniversaire aussi à Isabelle Aubray qui fête ses 88 ans. Bon lundi avec nous.
9: Bonjour à tous, il va faire beau sur une large partie de la France ce lundi 27 juillet. Malgré la présence de nuages à l'est et dans le sud-ouest le matin, ils laisseront la place au soleil dans le courant de l'après-midi. Côté température, le mercure affichera 20 degrés à Paris, 21 à Bordeaux et 28 à Ajaccio le matin. Il fera jusqu'à 24 à Brest, 26 à Strasbourg et 30 à Montpellier au plus chaud de la journée. Très belle journée à tous.
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10: Bonjour à toutes et à tous, on débute avec du cyclisme et la fin du Tour de France 2026. Hier soir, la célèbre étape des Champs-Élysées est revenue à Mathieu Van Der Poel. Le petit-fils de la légende Raymond Poulidor s'est imposé au bout de l'effort après un ultime relais avec Tadej Pogacar dans le dernier tour dans Paris. Le néerlandais d'Alpecin s'est imposé d'un vélo avant le retour des sprinters, souvent vainqueurs dans la capitale française. Et cette dernière étape à Paris entre donc un peu plus dans la légende avec les trois montées de la butte Montmartre avec par la fameuse rue Le Pic, noire de monde encore hier. Tadej Pogacar a remporté son 5e Tour de France, égalant ainsi les records de Jacques Anquetil, Bernard Hinault, Eddy Merckx ou encore Miguel Indurain. Et dans le palmarès de cette année, on retrouve le maillot à poids de meilleur grimpeur sur les épaules de l'équatorien Richard Carapaz, le maillot vert de meilleur sprinter revêtu par le Danois Mats Pedersen et le maillot blanc de meilleur jeune remporté par le coéquipier de Pogacar, le Mexicain Isaac Del Toro.
3: 22h30.
10: Deux Français, Paul Sexas et Lenny Martinez. Et notez justement que trois Français se sont hissés dans le top 10 du classement général. Paul Sexas termine 4e, Lenny Martinez 5e, Jordan Jagat est 10e. C'est seulement la 3e fois que cette performance est réalisée depuis le début du 21e siècle, après 2014 et 2022. En revanche, aucun Français n'a remporté d'étape sur ce Tour 2026. Place désormais au Tour féminin qui se disputera du 1er au 9 août prochain au départ de Lausanne, direction Nice. Et le Tour masculin, lui, partira du d'Édimbourg en Écosse l'an prochain. En foot, le PSG se retire de la course pour attirer le jeune joueur ivoirien Yann Diomandé. Le club parisien l'a annoncé ce dimanche. Le PSG n'a pas souhaité s'aligner sur le salaire demandé par le joueur. En tennis, double victoire française sur le circuit ATP après Quentin Alice à Kitzbühel. C'est Lucas Van Hache qui l'a emporté à Estoril hier. C'est la cinquième fois que cela se produit en 58 ans. Et puis en F1, victoire de Lando Norris au Grand Prix de Hongrie. Le champion du monde en titre a retrouvé de sa superbe après avoir été très discret depuis le début de la saison. Très belle journée de sport à toutes et à tous.
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6: Bonsoir, l'incendie monstre qui ravage la Gironde depuis mercredi semble bien avoir pour origine une opération de débroussaillage qui avait débuté juste avant qu'il ne se déclare, a assuré Renaud Godol, procureur de la République de Bordeaux ce matin. Il faut voir dans quelles conditions ce chantier intervenait, a-t-il poursuivi en évoquant une société travaillant pour le compte d'Enedis. Les hôpitaux vont souffrir, déplore de son côté Arnaud Robinet, président de la Fédération hospitalière de France, alors qu'une nouvelle hausse des températures est attendue ces prochains jours. Pour lui, il est clair que les établissements hospitaliers ne sont pas adaptés au réchauffement climatique. Ils demandent davantage de moyens. Arnaud Robinet critique par ailleurs la faiblesse de la réponse gouvernementale aux canicules, notamment la promesse des 30 000 climatiseurs. Un rapport de l'assurance maladie souligne une dégradation des habitudes alimentaires dans les départements et régions d'outre-mer, avec une consommation de fruits et légumes deux fois moindre qu'en Hexagone et une obésité touchant 22,4% de la population. Le constat est donc sans appel. Les habitudes alimentaires se sont dégradées au profit des produits transformés. 52% des ultramarins sont en surpoids contre 18% en métropole. Les timbres vont bientôt coûter plus cher. Le prix pour l'affranchissement des courriers et des colis va augmenter en moyenne de 6,73% au 1er janvier 2027, avec notamment une hausse de près de 10% pour la lettre verte des envois du quotidien. Cette dernière passera ainsi à 1,67€ contre 1,52€ actuellement. La diplomatie iranienne affirme qu'elle ne mène actuellement aucune négociation avec les États-Unis malgré l'arrêt récent des combats entre les deux pays. Un démenti à des informations selon lesquelles Téhéran aurait demandé l'ouverture de discussions. C'est la fin de ce flash. Une bonne fin de journée à notre écoute.
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7: 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Bonne soirée télé, excellent lundi.
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8: Bonsoir à tous.

0: hectares de surface brûlée. Mais le feu n'est toujours pas fixé et les autorités redoutent que cette accalmie ne soit que provisoire avec l'arrivée d'une nouvelle vague de chaleur à partir de demain. Pour l'instant, 220 000 personnes ont été évacuées en Gironde. Le ministre de l'Intérieur, Laurent Nunez, appelle à éviter de se rendre dans ce département. Le locataire de Beauvau a tenu par ailleurs à nuancer les critiques en appelant à ne pas réduire les moyens de la France au seul Canadair. Il faut arrêter de dire que notre flotte n'a pas été renouvelée. Elle a été diversifiée. Au total, on compte 67 appareils, assure-t-il. L'Association des maires de France a lancé ce lundi une mobilisation générale afin de soutenir les communes sinistrées par les incendies qui ravagent actuellement le pays. Concrètement, l'AMF appelle les communes et intercommunalités de France métropolitaine et d'outre-mer à apporter au plus vite un soutien financier aux opérations d'urgence en cours ou en préparation, ainsi qu'à la longue phase d'accompagnement nécessaire. Et puis c'est dans ce contexte qu'Emmanuel Macron a présidé ce matin une cellule interministérielle de crise au ministère de l'Intérieur. Roland Lescure, le ministre de l'Économie, a annoncé que les assureurs prendront en charge les frais de relogement des personnes évacuées. Le chef de l'État, lui, se rend sur place en Gironde. Il doit rencontrer ce soir les forces mobilisées sur le terrain. Et puis de son côté, le Premier ministre Sébastien Lecornu rappelle qu'allumer un feu de manière délibérée est un crime puni de 15 ans de réclusion criminelle. Depuis le 6 juillet, 162 interpellations ont déjà eu lieu, affirme le chef du gouvernement. La lutte contre les flammes aussi chez nos voisins espagnols. Les importants incendies qui sévissent depuis plusieurs jours près de Madrid ont ralenti leur progression dans la nuit de dimanche à aujourd'hui, selon la préfecture de la région madrilène, mais le feu reste actif.
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2: Très bon début de semaine avec nous, lundi 27 juillet 2026. N'oubliez pas les Nathalie, vous en connaissez forcément une, c'est leur fête aujourd'hui. Et dans l'éphéméride de cette journée, toute première apparition de Bugs Bunny en 27 juillet 1940, il y a 86 ans dans une bande dessinée. Il fête donc ses 86 ans aujourd'hui. Et bon anniversaire aussi à vous les natifs du 27 juillet. Vous êtes le même jour que l'ex-footballeur professionnel Sidney Govou, 47 ans. Excellent anniversaire aussi à Isabelle Aubré qui fête ses 88 ans. Bon lundi avec nous.
3: Bonjour à tous, il va faire beau sur une large partie de la France ce lundi 27 juillet. Malgré la présence de nuages à l'est et dans le sud-ouest le matin, ils laisseront la place au soleil dans le courant de l'après-midi. Côté température, le mercure affichera 20 degrés à Paris, 21 à Bordeaux et 28 à Ajaccio le matin. Il fera jusqu'à 24 à Brest, 26 à Strasbourg et 30 à Montpellier au plus chaud de la journée. Très belle journée à tous.
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4: Bonjour à toutes et à tous, on débute avec du cyclisme et la fin du Tour de France 2026. Hier soir, la célèbre étape des Champs-Élysées est revenue à Mathieu Van Der Poel. Le petit-fils de la légende Raymond Poulidor s'est imposé au bout de l'effort après un ultime relais avec Tadej Pogacar dans le dernier tour dans Paris. Le néerlandais d'Alpecin s'est imposé d'un vélo avant le retour des sprinteurs, souvent vainqueur dans la capitale française. Et cette dernière étape à Paris entre donc un peu plus dans la légende avec les trois montées de la butte Montmartre avec par la fameuse rue Le Pic, noire de monde encore hier. Tadej Pogacar a remporté son 5e Tour de France, ayant ainsi les records de Jacques Anquetil, Bernard Hinault, Eddy Merckx ou encore Miguel Indurain. Et dans le palmarès de cette année, on retrouve le maillot à poids de meilleur grimpeur sur les épaules de l'équatorien Richard Carapaz, le maillot vert de meilleur sprinter revêtu par le Danois Mats Pedersen et le maillot blanc de meilleur jeune remporté par le coéquipier de Pogacar, le Mexicain Isaac Del Toro, devant les deux Français Paul Sexas et Lenny Martinez. Et notez justement que trois Français se sont hissés dans le top 10 du classement général. Paul Sexas termine 4e, Lenny Martinez 5e, Jordan Jagat est 10e. C'est seulement à la 3e.

0: prochain, au départ de Lausanne, direction Nice. Et le tour masculin, lui, partira d'Édimbourg en Écosse l'an prochain. En foot, le PSG se retire de la course pour attirer le jeune joueur ivoirien Yann Diomandé. Le club parisien l'a annoncé ce dimanche. Le PSG n'a pas souhaité s'aligner sur le salaire demandé par le joueur. En tennis, double victoire française sur le circuit ATP après Quentin Alice à Kitzbühel. C'est Lucas Van Hache qui l'a emporté à Estoril hier. C'est la cinquième fois que cela se produit en 58 ans. Et puis en F1, victoire de Lando Norris au Grand Prix de Hongrie. Le champion du monde en titre a retrouvé de sa superbe après avoir été très discret depuis le début de la saison. Très belle journée de sport à toutes et à tous.
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6: Bonsoir, l'incendie monstre qui ravage la Gironde depuis mercredi semble bien avoir pour origine une opération de débroussaillage qui avait débuté juste avant qu'il ne se déclare, a assuré Renaud Godel, procureur de la République de Bordeaux ce matin. Il faut voir dans quelles conditions ce chantier intervenait, a-t-il poursuivi en évoquant une société travaillant pour le compte d'Enedis. Les hôpitaux vont souffrir, déplore de son côté Arnaud Robinet, président de la Fédération hospitalière de France, alors qu'une nouvelle hausse des températures est attendue ces prochains jours. Pour lui, il est clair que les établissements hospitaliers ne sont pas adaptés au réchauffement climatique. Ils demandent davantage de moyens. Arnaud Robinet critique par ailleurs la faiblesse de la réponse gouvernementale aux canicules, notamment la promesse des 30 000 climatiseurs. Un rapport de l'assurance maladie souligne une dégradation des habitudes alimentaires dans les départements et régions d'outre-mer, avec une consommation de fruits et légumes deux fois moindre qu'en Hexagone et une obésité touchant 22,4% de la population. Le constat est donc sans appel. Les habitudes alimentaires se sont dégradées au profit des produits transformés. 52% des ultramarins sont en surpoids contre 18% en métropole. Les timbres vont bientôt coûter plus cher. Le prix pour l'affranchissement des courriers et des colis va augmenter en moyenne de 6,73% au 1er janvier 2027, avec notamment une hausse de près de 10% pour la lettre verte des envois du quotidien. Cette dernière passera ainsi à 1,67€ contre 1,52€ actuellement. La diplomatie iranienne affirme qu'elle ne mène actuellement aucune négociation avec les États-Unis malgré l'arrêt récent des combats entre les deux pays. Un démenti à des informations selon lesquelles Téhéran aurait demandé l'ouverture de discussions. C'est la fin de ce flash. Une bonne fin de journée à notre écoute.
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7: 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Sur France 2, Enquête au Paradis avec Alain Samson. Sur France 3, Les Compères, le film réalisé par Francis Weber avec Gérard Depardieu et Pierre Richard. Et puis enfin sur C-Star, une soirée avec Taylor Swift de Nashville au sommet du monde. Documentaire réalisé par Anna Summer. Bonne soirée télé, excellent lundi.
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8: Bonsoir à tous.

0: 2000 hectares de surface brûlée. Mais le feu n'est toujours pas fixé et les autorités redoutent que cette accalmie ne soit que provisoire avec l'arrivée d'une nouvelle vague de chaleur à partir de demain. Pour l'instant, 220 000 personnes ont été évacuées en Gironde. Le ministre de l'Intérieur, Laurent Nunez, appelle à éviter de se rendre dans ce département. Le locataire de Beauvau a tenu par ailleurs à nuancer les critiques en appelant à ne pas réduire les moyens de la France au seul Canadair. Il faut arrêter de dire que notre flotte n'a pas été renouvelée. Elle a été diversifiée. Au total, on compte 67 appareils, assure-t-il. L'Association des maires de France a lancé ce lundi une mobilisation générale afin de soutenir les communes sinistrées par les incendies qui ravagent actuellement le pays. Concrètement, l'AMF appelle les communes et intercommunalités de France métropolitaine et d'outre-mer à apporter au plus vite un soutien financier aux opérations d'urgence en cours ou en préparation, ainsi qu'à la longue phase d'accompagnement nécessaire. Et puis c'est dans ce contexte qu'Emmanuel Macron a présidé ce matin une cellule interministérielle de crise au ministère de l'Intérieur. Roland Lescure, le ministre de l'Économie, a annoncé que les assureurs prendront en charge les frais de relogement des personnes évacuées. Le chef de l'État, lui, se rend sur place en Gironde. Il doit rencontrer ce soir les forces mobilisées sur le terrain. Et puis de son côté, le Premier ministre Sébastien Lecornu rappelle qu'allumer un feu de manière délibérée est un crime puni de 15 ans de réclusion criminelle. Depuis le 6 juillet, 162 interpellations ont déjà eu lieu, affirme le chef du gouvernement. La lutte contre les flammes aussi chez nos voisins espagnols. Les importants incendies qui sévissent depuis plusieurs jours près de Madrid ont ralenti leur progression dans la nuit de dimanche à aujourd'hui, selon la préfecture de la région madrilène, mais le feu reste actif.
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2: Très bon début de semaine avec nous, lundi 27 juillet 2026. N'oubliez pas les Nathalie, vous en connaissez forcément une, c'est leur fête aujourd'hui. Et dans l'éphéméride de cette journée, toute première apparition de Bugs Bunny en 27 juillet 1940, il y a 86 ans dans une bande dessinée. Il fête donc ses 86 ans aujourd'hui. Et bon anniversaire aussi à vous les natifs du 27 juillet. Vous êtes le même jour que l'ex-footballeur professionnel Sidney Govou, 47 ans. Excellent anniversaire aussi à Isabelle Aubry qui fête ses 88 ans. Bon lundi avec nous.
3: Bonjour à tous, il va faire beau sur une large partie de la France ce lundi 27 juillet. Malgré la présence de nuages à l'est et dans le sud-ouest le matin, ils laisseront la place au soleil dans le courant de l'après-midi. Côté température, le mercure affichera 20 degrés à Paris, 21 à Bordeaux et 28 à Ajaccio le matin. Il fera jusqu'à 24 à Brest, 26 à Strasbourg et 30 à Montpellier au plus chaud de la journée. Très belle journée à tous.
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5: Bonjour à toutes et à tous. On débute avec du cyclisme et la fin du Tour de France 2026. Hier soir, la célèbre étape des Champs-Élysées est revenue à Mathieu Van Der Poel. Le petit-fils de la légende Raymond Poulidor s'est imposé au bout de l'effort après un ultime relais avec Tadej Pogacar dans le dernier tour dans Paris. Le néerlandais d'Alpecin s'est imposé d'un vélo avant le retour des sprinteurs, souvent vainqueurs dans la capitale française. Et cette dernière étape à Paris entre donc un peu plus dans la légende avec les trois montées de la butte Montmartre avec par la fameuse rue Le Pic, noire de monde encore hier. Tadej Pogacar a remporté son 5e Tour de France, ayant ainsi les records de Jacques Anquetil, Bernard Hinault, Eddy Merckx ou encore Miguel Indurain. Et dans le palmarès de cette année, on retrouve le maillot à poids de meilleur grimpeur sur les épaules de l'équatorien Richard Carapaz, le maillot vert de meilleur sprinter revêtu par le Danois Mats Pedersen et le maillot blanc de meilleur jeune remporté par le coéquipier de Pogacar, le Mexicain Isaac Del Toro, devant les deux Français Paul Sexas et Lenny Martinez. Et notez justement que trois Français se sont hissés dans le top 10 du classement général. Paul Sexas termine 4e, Lenny Martinez 5e, Jordan Jagat est 10e. C'est seulement la 3e

0: prochain, au départ de Lausanne, direction Nice. Et le tour masculin, lui, partira d'Édimbourg en Écosse l'an prochain. En foot, le PSG se retire de la course pour attirer le jeune joueur ivoirien Yann Diomandé. Le club parisien l'a annoncé ce dimanche. Le PSG n'a pas souhaité s'aligner sur le salaire demandé par le joueur. En tennis, double victoire française sur le circuit ATP après Quentin Alice à Kitzbühel. C'est Lucas Van Hache qui l'a emporté à Estoril hier. C'est la cinquième fois que cela se produit en 58 ans. Et puis en F1, victoire de Lando Norris au Grand Prix de Hongrie. Le champion du monde en titre a retrouvé de sa superbe après avoir été très discret depuis le début de la saison. Très belle journée de sport à toutes et à tous.
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6: Bonsoir, l'incendie monstre qui ravage la Gironde depuis mercredi semble bien avoir pour origine une opération de débroussaillage qui avait débuté juste avant qu'il ne se déclare, a assuré Renaud Godel, procureur de la République de Bordeaux ce matin. Il faut voir dans quelles conditions ce chantier intervenait, a-t-il poursuivi en évoquant une société travaillant pour le compte d'Enedis. Les hôpitaux vont souffrir, déplore de son côté Arnaud Robinet, président de la Fédération hospitalière de France, alors qu'une nouvelle hausse des températures est attendue ces prochains jours. Pour lui, il est clair que les établissements hospitaliers ne sont pas adaptés au réchauffement climatique. Ils demandent davantage de moyens. Arnaud Robinet critique par ailleurs la faiblesse de la réponse gouvernementale aux canicules, notamment la promesse des 30 000 climatiseurs. Un rapport de l'assurance maladie souligne une dégradation des habitudes alimentaires dans les départements et régions d'outre-mer, avec une consommation de fruits et légumes deux fois moindre qu'en Hexagone et une obésité touchant 22,4% de la population. Le constat est donc sans appel. Les habitudes alimentaires se sont dégradées au profit des produits transformés. 52% des ultramarins sont en surpoids contre 18% en métropole. Les timbres vont bientôt coûter plus cher. Le prix pour l'affranchissement des courriers et des colis va augmenter en moyenne de 6,73% au 1er janvier 2027, avec notamment une hausse de près de 10% pour la lettre verte des envois du quotidien. Cette dernière passera ainsi à 1,67€ contre 1,52€ actuellement. La diplomatie iranienne affirme qu'elle ne mène actuellement aucune négociation avec les États-Unis malgré l'arrêt récent des combats entre les deux pays. Un démenti à des informations selon lesquelles Téhéran aurait demandé l'ouverture de discussions. C'est la fin de ce flash. Une bonne fin de journée à notre écoute.
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8: 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Sur France 2, Enquête au Paradis avec Alain Samson. Sur France 3, Les Compères, le film réalisé par Francis Weber avec Gérard Depardieu et Pierre Richard. Et puis enfin sur C-Star, une soirée avec Taylor Swift de Nashville au sommet du monde. Documentaire réalisé par Anna Summer. Bonne soirée télé, excellent lundi.
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9: Bonsoir à tous. L'actualité toujours dominée par l'incendie massif en Gironde aux portes de l'agglomération bordelaise. La situation s'est, semble-t-il, stabilisée ce lundi. On compte moins de foyers actifs sur les 42 000 hectares de surface brûlée. Mais le feu n'est toujours pas fixé et les autorités redoutent que cette accalmie ne soit que provisoire avec l'arrivée d'une nouvelle vague de chaleur à partir de demain. Pour l'instant, 220 000 personnes ont été évacuées en Gironde. Le ministre de l'Intérieur, Laurent Nunez, appelle à éviter de se rendre dans ce département. Le locataire de Beauvau a tenu par ailleurs à nuancer les critiques en appelant à ne pas réduire les moyens de la France au seul Canadair. Il faut arrêter de dire que notre flotte n'a pas été renouvelée. Elle a été diversifiée. Au total, on compte 67 appareils, assure-t-il. L'Association des maires de France a lancé ce lundi une mobilisation générale afin de soutenir les communes sinistrées par les incendies qui ravagent actuellement le pays. Concrètement, l'AMF appelle les communes et intercommunalités de France métropolitaine et d'outre-mer à apporter au plus vite un soutien financier aux opérations d'urgence en cours ou en préparation, ainsi qu'à la longue phase d'accompagnement nécessaire. Et puis c'est dans ce contexte qu'Emmanuel Macron a présidé ce matin une cellule interministérielle de crise au ministère de l'Intérieur. Roland Lescure, le ministre de l'Économie, a annoncé que les assureurs prendront en charge les frais de relogement des personnes évacuées. Le chef de l'État, lui, se rend sur place en Gironde. Il doit rencontrer ce soir les forces mobilisées sur le terrain. Et puis de son côté, le Premier ministre Sébastien Lecornu rappelle qu'allumer un feu de manière délibérée est un crime puni de 15 ans de réclusion criminelle. Depuis le 6 juillet, 162 interpellations ont déjà eu lieu, affirme le chef du gouvernement. La lutte contre les flammes aussi chez nos voisins espagnols. Les importants incendies qui sévissent depuis plusieurs jours près de Madrid ont ralenti leur progression dans la nuit de dimanche à aujourd'hui, selon la préfecture de la région madrilène, mais le feu reste actif.
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8: Très bon début de semaine avec nous, lundi 27 juillet 2026. N'oubliez pas les Nathalie, vous en connaissez forcément une, c'est leur fête aujourd'hui. Et dans l'éphéméride de cette journée, toute première apparition de Bugs Bunny en 27 juillet 1940, il y a 86 ans dans une bande dessinée. Il fête donc ses 86 ans aujourd'hui. Et bon anniversaire aussi à vous les natifs du 27 juillet. Vous êtes le même jour que l'ex-footballeur professionnel Sidney Govou, 47 ans. Excellent anniversaire aussi à Isabelle Aubry qui fête ses 88 ans. Bon lundi avec nous.
10: Bonjour à tous, il va faire beau sur une large partie de la France ce lundi 27 juillet. Malgré la présence de nuages à l'est et dans le sud-ouest le matin, ils laisseront la place au soleil dans le courant de l'après-midi. Côté température, le mercure affichera 20 degrés à Paris, 21 à Bordeaux et 28 à Ajaccio le matin. Il fera jusqu'à 24 à Brest, 26 à Strasbourg et 30 à Montpellier au plus chaud de la journée. Très belle journée à tous.
11: Bonjour à toutes et à tous, on débute avec du cyclisme et la fin du Tour de France 2026. Hier soir, la célèbre étape des Champs-Élysées est revenue à Mathieu Van Der Poel. Le petit-fils de la légende Raymond Poulidor s'est imposé au bout de l'effort après un ultime relais avec Tadej Pogacar dans le dernier tour dans Paris. Le néerlandais d'Alpecin s'est imposé d'un vélo avant le retour des sprinters, souvent vainqueurs dans la capitale française. Et cette dernière étape à Paris entre donc un peu plus dans la légende avec les trois montées de la butte Montmartre avec, par la fameuse rue Le Pic, noire de monde encore hier. Tadej Pogacar a remporté son cinquième Tour de France, ayant ainsi les records de Jacques Anquetil, Bernard Hinault, Eddy Merckx ou encore Miguel Indurain. Et dans le palmarès de cette année, on retrouve le maillot à poids de meilleur grimpeur sur les épaules de l'équatorien Richard Carapaz, le maillot vert de meilleur sprinter revêtu par le Danois Mats Pedersen et le maillot blanc de meilleur jeune remporté par le coéquipier de Pogacar, le Mexicain Isaac Del Toro, devant les deux Français Paul Sexas et Lenny Martinez. Et notez justement que trois Français se sont hissés dans le top 10 du classement général. Paul Sexas termine 4e, Lenny Martinez 5e, Jordan Jagat est 10e. C'est seulement à la 3e.

0: prochain au départ de Lausanne, direction Nice. Et le tour masculin, lui, partira d'Édimbourg en Écosse l'an prochain. En foot, le PSG se retire de la course pour attirer le jeune joueur ivoirien Yann Diomandé. Le club parisien l'a annoncé ce dimanche. Le PSG n'a pas souhaité s'aligner sur le salaire demandé par le joueur. En tennis, double victoire française sur le circuit ATP après Quentin Alice à Kitzbühel. C'est Lucas Van Hache qui l'a emporté à Estoril hier. C'est la cinquième fois que cela se produit en 58 ans. Et puis en F1, victoire de Lando Norris au Grand Prix de Hongrie. Le champion du monde en titre a retrouvé de sa superbe après avoir été très discret depuis le début de la saison. Très belle journée de sport à toutes et à tous.
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6: Bonsoir, l'incendie monstre qui ravage la Gironde depuis mercredi semble bien avoir pour origine une opération de débroussaillage qui avait débuté juste avant qu'il ne se déclare, a assuré Renaud Godol, procureur de la République de Bordeaux ce matin. Il faut voir dans quelles conditions ce chantier intervenait, a-t-il poursuivi en évoquant une société travaillant pour le compte d'Enedis. Les hôpitaux vont souffrir, déplore de son côté Arnaud Robinet, président de la Fédération hospitalière de France, alors qu'une nouvelle hausse des températures est attendue ces prochains jours. Pour lui, il est clair que les établissements hospitaliers ne sont pas adaptés au réchauffement climatique. Ils demandent davantage de moyens. Arnaud Robinet critique par ailleurs la faiblesse de la réponse gouvernementale aux canicules, notamment la promesse des 30 000 climatiseurs. Un rapport de l'assurance maladie souligne une dégradation des habitudes alimentaires dans les départements et régions d'outre-mer, avec une consommation de fruits et légumes deux fois moindre qu'en Hexagone et une obésité touchant 22,4% de la population. Le constat est donc sans appel. Les habitudes alimentaires se sont dégradées au profit des produits transformés. 52% des ultramarins sont en surpoids contre 18% en métropole. Les timbres vont bientôt coûter plus cher. Le prix pour l'affranchissement des courriers et des colis va augmenter en moyenne de 6,73% au 1er janvier 2027, avec notamment une hausse de près de 10% pour la lettre verte des envois du quotidien. Cette dernière passera ainsi à 1,67€ contre 1,52€ actuellement. La diplomatie iranienne affirme qu'elle ne mène actuellement aucune négociation avec les États-Unis malgré l'arrêt récent des combats entre les deux pays, un démenti à des informations selon lesquelles Téhéran aurait demandé l'ouverture de discussions. C'est la fin de ce flash. Une bonne fin de journée à notre écoute.
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7: Votre soirée télé pour ce lundi 27 juillet avec Camping Paradis ce soir sur TF1 avec Laurent Ronac, sur France 2 Enquête au Paradis avec Alain Samson, sur France 3 Les Compères, le film réalisé par Francis Weber avec Gérard Depardieu et Pierre Richard, et puis enfin sur C-Star, une soirée avec Taylor Swift de Nashville au sommet du monde, documentaire réalisé par Anna Summer. Bonne soirée télé, excellent lundi.
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8: Bonsoir à tous.

0: pas été renouvelée, elle a été diversifiée. Au total, on compte 67 appareils, assure-t-il. L'association des maires de France a lancé ce lundi une mobilisation générale afin de soutenir les communes sinistrées par les incendies qui ravagent actuellement le pays. Concrètement, l'AMF appelle les communes et intercommunalités de France métropolitaine et d'outre-mer à apporter au plus vite un soutien financier aux opérations d'urgence en cours ou en préparation, ainsi qu'à la longue phase d'accompagnement nécessaire. Et puis c'est dans ce contexte qu'Emmanuel Macron a présidé ce matin une cellule interministérielle de crise au ministère de l'Intérieur. Roland Lescure, le ministre de l'Économie, a annoncé que les assureurs prendront en charge les frais de relogement des personnes évacuées. Le chef de l'État, lui, se rend sur place en Gironde. Il doit rencontrer ce soir les forces mobilisées sur le terrain. Et puis de son côté, le Premier ministre Sébastien Lecornu rappelle qu'allumer un feu de manière délibérée est un crime puni de 15 ans de réclusion criminelle. Depuis le 6 juillet, 162 interpellations ont déjà eu lieu, affirme le chef du gouvernement. La lutte contre les flammes aussi chez nos voisins espagnols. Les importants incendies qui sévissent depuis plusieurs jours près de Madrid ont ralenti leur progression dans la nuit de dimanche à aujourd'hui, selon la préfecture de la région madrilène, mais le feu reste actif.
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2: Très bon début de semaine avec nous, lundi 27 juillet 2026. N'oubliez pas les Nathalie, vous en connaissez forcément une, c'est leur fête aujourd'hui. Et dans l'éphéméride de cette journée, toute première apparition de Bugs Bunny en 27 juillet 1940, il y a 86 ans, dans une bande dessinée. Il fête donc ses 86 ans aujourd'hui. Et bon anniversaire aussi à vous les natifs du 27 juillet. Vous êtes le même jour que l'ex-footballeur professionnel Sidney Govou, 47 ans. Excellent anniversaire aussi à Isabelle Aubray qui fête ses 88 ans. Bon lundi avec nous.
3: Bonjour à tous, il va faire beau sur une large partie de la France ce lundi 27 juillet. Malgré la présence de nuages à l'est et dans le sud-ouest le matin, ils laisseront la place au soleil dans le courant de l'après-midi. Côté température, le mercure affichera 20 degrés à Paris, 21 à Bordeaux et 28 à Ajaccio le matin. Il fera jusqu'à 24 à Brest, 26 à Strasbourg et 30 à Montpellier au plus chaud de la journée. Très belle journée à tous.
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5: Bonjour à toutes et à tous, on débute avec du cyclisme et la fin du Tour de France 2026. Hier soir, la célèbre étape des Champs-Élysées est revenue à Mathieu Van Der Poel. Le petit-fils de la légende Raymond Poulidor s'est imposé au bout de l'effort après un ultime relais avec Tadej Pogacar dans le dernier tour dans Paris. Le néerlandais d'Alpecin s'est imposé d'un vélo avant le retour des sprinters, souvent vainqueurs dans la capitale française. Et cette dernière étape à Paris entre donc un peu plus dans la légende avec les trois montées de la butte Montmartre avec, par la fameuse rue Le Pic, noire de monde encore hier. Tadej Pogacar a remporté son 5e Tour de France, ayant ainsi les records de Jacques Anquetil, Bernard Hinault, Eddy Merckx ou encore Miguel Indurain. Et dans le palmarès de cette année, on retrouve le maillot à poids de meilleur grimpeur sur les épaules de l'équatorien Richard Carapaz, le maillot vert de meilleur sprinter revêtu par le Danois Mats Pedersen et le maillot blanc de meilleur jeune remporté par le coéquipier de Pogacar, le Mexicain Isaac Del Toro, devant les deux Français Paul Sexas et Lenny Martinez. Et notez justement que trois Français se sont hissés dans le top 10 du classement général. Paul Sexas termine 4e, Lenny Martinez 5e, Jordan Jagat est 10e. C'est seulement la 3e fois que cette performance est réalisée depuis le début du 21e siècle, après 2014 et 2022. En revanche, aucun Français n'a remporté d'étape sur ce Tour 2026. Place désormais au Tour féminin qui se disputera du 1er au 9 août prochain au départ de Lausanne, direction Nice. Et le Tour masculin, lui, partira d'Édimbourg en Écosse l'an prochain. En foot, le PSG se retire de la course pour attirer le jeune joueur ivoirien Yann Diomandé. Le club parisien l'a annoncé ce dimanche. Le PSG n'a pas souhaité s'aligner sur le salaire demandé par le joueur. En tennis, double victoire française sur le circuit ATP après Quentin Alice à Kitzbühel. C'est Lucas Van Hache qui l'a emporté à Estoril hier. C'est la 5e fois que cela se produit en 58 ans. Et puis en F1, victoire de Lando Norris au Grand Prix de Hongrie. Le champion du monde en titre a retrouvé de sa superbe après avoir été très discret depuis le début de la saison. Très belle journée de sport à toutes et à tous.
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4: Bonsoir, l'incendie monstre qui ravage la Gironde depuis mercredi semble bien avoir pour origine une opération de débroussaillage qui avait débuté juste avant qu'il ne se déclare, a assuré Renaud Godel, procureur de la République de Bordeaux ce matin. Il faut voir dans quelles conditions ce chantier intervenait, a-t-il poursuivi en évoquant une société travaillant pour le compte d'Enedis. Les hôpitaux vont souffrir, déplore de son côté Arnaud Robinet, président de la Fédération hospitalière de France, alors qu'une nouvelle hausse des températures est attendue ces prochains jours. Pour lui, il est clair que les établissements hospitaliers ne sont pas adaptés au réchauffement climatique. Ils demandent davantage de moyens. Arnaud Robinet critique par ailleurs la faiblesse de la réponse gouvernementale aux canicules, notamment la promesse des 30 000 climatiseurs. Un rapport de l'assurance maladie souligne une dégradation des habitudes alimentaires dans les départements et régions d'outre-mer, avec une consommation de fruits et légumes deux fois moindre qu'en Hexagone et une obésité touchant 22,4% de la population. Le constat est donc sans appel. Les habitudes alimentaires se sont dégradées au profit des produits transformés. 52% des ultramarins sont en surpoids contre 18% en métropole. Les timbres vont bientôt coûter plus cher. Le prix pour l'affranchissement des courriers et des colis va augmenter en moyenne de 6,73% au 1er janvier 2027, avec notamment une hausse de près de 10% pour la lettre verte des envois du quotidien. Cette dernière passera ainsi à 1,67€ contre 1,52€ actuellement. La diplomatie iranienne affirme qu'elle ne mène actuellement aucune négociation avec les États-Unis malgré l'arrêt récent des combats entre les deux pays. Un démenti à des informations selon lesquelles Téhéran aurait demandé l'ouverture de discussions. C'est la fin de ce flash. Une bonne fin de journée à notre écoute.
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5: Votre soirée télé pour ce lundi 27 juillet avec Camping Paradis ce soir sur TF1 avec Laurent Ournac, sur France 2 Enquête au Paradis avec Alain Samson, sur France 3 Les Compères, le film réalisé par Francis Weber avec Gérard Depardieu et Pierre Richard, et puis enfin sur C-Star, une soirée avec Taylor Swift de Nashville au sommet du monde, documentaire réalisé par Anna Summer. Bonne soirée télé, excellent lundi.
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7: Bonsoir à tous.

0: de surfaces brûlées. Mais le feu n'est toujours pas fixé et les autorités redoutent que cette accalmie ne soit que provisoire avec l'arrivée d'une nouvelle vague de chaleur à partir de demain. Pour l'instant, 220 000 personnes ont été évacuées en Gironde. Le ministre de l'Intérieur, Laurent Nunez, appelle à éviter de se rendre dans ce département. Le locataire de Beauvau a tenu par ailleurs à nuancer les critiques en appelant à ne pas réduire les moyens de la France au seul Canadair. Il faut arrêter de dire que notre flotte n'a pas été renouvelée. Elle a été diversifiée. Au total, on compte 67 appareils, assure-t-il. L'Association des maires de France a lancé ce lundi une mobilisation générale afin de soutenir les communes sinistrées par les incendies qui ravagent actuellement le pays. Concrètement, l'AMF appelle les communes et intercommunalités de France métropolitaine et d'outre-mer à apporter au plus vite un soutien financier aux opérations d'urgence en cours ou en préparation, ainsi qu'à la longue phase d'accompagnement nécessaire. Et puis c'est dans ce contexte qu'Emmanuel Macron a présidé ce matin une cellule interministérielle de crise au ministère de l'Intérieur. Roland Lescure, le ministre de l'Économie, a annoncé que les assureurs prendront en charge les frais de relogement des personnes évacuées. Le chef de l'État, lui, se rend sur place en Gironde. Il doit rencontrer ce soir les forces mobilisées sur le terrain. Et puis de son côté, le Premier ministre Sébastien Lecornu rappelle qu'allumer un feu de manière délibérée est un crime puni de 15 ans de réclusion criminelle. Depuis le 6 juillet, 162 interpellations ont déjà eu lieu, affirme le chef du gouvernement. La lutte contre les flammes aussi chez nos voisins espagnols. Les importants incendies qui sévissent depuis plusieurs jours près de Madrid ont ralenti leur progression dans la nuit de dimanche à aujourd'hui, selon la préfecture de la région madrilène, mais le feu reste actif.
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2: Très bon début de semaine avec nous, lundi 27 juillet 2026. N'oubliez pas les Nathalie, vous en connaissez forcément une, c'est leur fête aujourd'hui. Et dans l'éphéméride de cette journée, toute première apparition de Bugs Bunny en 27 juillet 1940, il y a 86 ans dans une bande dessinée. Il fête donc ses 86 ans aujourd'hui. Et bon anniversaire aussi à vous les natifs du 27 juillet. Vous êtes le même jour que l'ex-footballeur professionnel Sidney Govou, 47 ans. Excellent anniversaire aussi à Isabelle Aubry qui fête ses 88 ans. Bon lundi avec nous.
3: Bonjour à tous, il va faire beau sur une large partie de la France ce lundi 27 juillet. Malgré la présence de nuages à l'est et dans le sud-ouest le matin, ils laisseront la place au soleil dans le courant de l'après-midi. Côté température, le mercure affichera 20 degrés à Paris, 21 à Bordeaux et 28 à Ajaccio le matin. Il fera jusqu'à 24 à Brest, 26 à Strasbourg et 30 à Montpellier au plus chaud de la journée. Très belle journée à tous.
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4: Bonjour à toutes et à tous. On débute avec du cyclisme et la fin du Tour de France 2026. Hier soir, la célèbre étape des Champs-Élysées est revenue à Mathieu Van Der Poel. Le petit-fils de la légende Raymond Poulidor s'est imposé au bout de l'effort après un ultime relais avec Tadej Pogacar dans le dernier tour dans Paris. Le néerlandais d'Alpecin s'est imposé d'un vélo avant le retour des sprinters, souvent vainqueurs dans la capitale française. Et cette dernière étape à Paris entre donc un peu plus dans la légende avec les trois montées de la butte Montmartre avec par la fameuse rue Le Pic, noire de monde encore hier. Tadej Pogacar a remporté son 5e Tour de France, ayant ainsi les records de Jacques Anquetil, Bernard Hinault, Eddy Merckx ou encore Miguel Indurain. Et dans le palmarès de cette année, on retrouve le maillot à poids de meilleur grimpeur sur les épaules de l'équatorien Richard Carapaz, le maillot vert de meilleur sprinter revêtu par le Danois Mats Pedersen et le maillot blanc de meilleur jeune remporté par le coéquipier de Pogacar, le Mexicain Isaac Del Toro, devant les deux Français Paul Sexas et Lenny Martinez. Et notez justement que trois Français se sont hissés dans le top 10 du classement général. Paul Sexas termine 4e, Lenny Martinez 5e, Jordan Jagat est 10e. C'est seulement la 3e fois que cette performance est réalisée depuis le début du 21e siècle, après 2014 et 2022. En revanche, aucun Français n'a remporté d'étape sur ce Tour 2026. Place désormais au Tour féminin qui se disputera du 1er au 9 août prochain au départ de Lausanne, direction Nice. Et le Tour masculin, lui, partira d'Édimbourg en Écosse l'an prochain. En foot, le PSG se retire de la course pour attirer le jeune joueur ivoirien Yann Diomandé. Le club parisien l'a annoncé ce dimanche. Le PSG n'a pas souhaité s'aligner sur le salaire demandé par le joueur. En tennis, double victoire française sur le circuit ATP après Quentin Alice à Kitzbühel. C'est Lucas Van Hache qui l'a emporté à Estoril hier. C'est la 5e fois que cela se produit en 58 ans. Et puis en F1, victoire de Lando Norris au Grand Prix de Hongrie. Le champion du monde en titre a retrouvé de sa superbe après avoir été très discret depuis le début de la saison. Très belle journée de sport à toutes et à tous.
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9: Bonsoir, l'incendie monstre qui ravage la Gironde depuis mercredi semble bien avoir pour origine une opération de débroussaillage qui avait débuté juste avant qu'il ne se déclare, a assuré Renaud Godel, procureur de la République de Bordeaux ce matin. Il faut voir dans quelles conditions ce chantier intervenait, a-t-il poursuivi en évoquant une société travaillant pour le compte d'Enedis. Les hôpitaux vont souffrir, déplore de son côté Arnaud Robinet, président de la Fédération hospitalière de France, alors qu'une nouvelle hausse des températures est attendue ces prochains jours. Pour lui, il est clair que les établissements hospitaliers ne sont pas adaptés au réchauffement climatique. Ils demandent davantage de moyens. Arnaud Robinet critique par ailleurs la faiblesse de la réponse gouvernementale aux canicules, notamment la promesse des 30 000 climatiseurs. Un rapport de l'assurance maladie souligne une dégradation des habitudes alimentaires dans les départements et régions d'outre-mer, avec une consommation de fruits et légumes deux fois moindre qu'en Hexagone et une obésité touchant 22,4% de la population. Le constat est donc sans appel. Les habitudes alimentaires se sont dégradées au profit des produits transformés. 52% des ultramarins sont en surpoids contre 18% en métropole. Les timbres vont bientôt coûter plus cher. Le prix pour l'affranchissement des courriers et des colis va augmenter en moyenne de 6,73% au 1er janvier 2027, avec notamment une hausse de près de 10% pour la lettre verte des envois du quotidien. Cette dernière passera ainsi à 1,67€ contre 1,52€ actuellement. La diplomatie iranienne affirme qu'elle ne mène actuellement aucune négociation avec les États-Unis malgré l'arrêt récent des combats entre les deux pays. Un démenti à des informations selon lesquelles Téhéran aurait demandé l'ouverture de discussions. C'est la fin de ce flash. Une bonne fin de journée à notre écoute.
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2: Votre soirée télé pour ce lundi 27 juillet avec Camping Paradis ce soir sur TF1 avec Laurent Ournac, sur France 2 Enquête au Paradis avec Anna Samson, sur France 3 Les Compères, le film réalisé par Francis Weber avec Gérard Depardieu et Pierre Richard, et puis enfin sur C-Star, une soirée avec Taylor Swift de Nashville au sommet du monde, documentaire réalisé par Anna Summer. Bonne soirée télé, excellent lundi.
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0: Bonsoir à tous, l'actu

0: 2000 hectares de surface brûlée. Mais le feu n'est toujours pas fixé et les autorités redoutent que cette accalmie ne soit que provisoire avec l'arrivée d'une nouvelle vague de chaleur à partir de demain. Pour l'instant, 220 000 personnes ont été évacuées en Gironde. Le ministre de l'Intérieur, Laurent Nunez, appelle à éviter de se rendre dans ce département. Le locataire de Beauvau a tenu par ailleurs à nuancer les critiques en appelant à ne pas réduire les moyens de la France au seul Canadair. Il faut arrêter de dire que notre flotte n'a pas été renouvelée, elle a été diversifiée. Au total, on compte 67 appareils, assure-t-il. L'Association des maires de France a lancé ce lundi une mobilisation générale afin de soutenir les communes sinistrées par les incendies qui ravagent actuellement le pays. Concrètement, l'AMF appelle les communes et intercommunalités de France métropolitaine et d'outre-mer à apporter au plus vite un soutien financier aux opérations d'urgence en cours ou en préparation, ainsi qu'à la longue phase d'accompagnement nécessaire. Et puis c'est dans ce contexte qu'Emmanuel Macron a présidé ce matin une cellule interministérielle de crise au ministère de l'Intérieur. Roland Lescure, le ministre de l'Économie, a annoncé que les assureurs prendront en charge les frais de relogement des personnes évacuées. Le chef de l'État, lui, se rend sur place en Gironde. Il doit rencontrer ce soir les forces mobilisées sur le terrain. Et puis de son côté, le Premier ministre Sébastien Lecornu rappelle qu'allumer un feu de manière délibérée est un crime puni de 15 ans de réclusion criminelle. Depuis le 6 juillet, 162 interpellations ont déjà eu lieu, affirme le chef du gouvernement. La lutte contre les flammes aussi chez nos voisins espagnols. Les importants incendies qui sévissent depuis plusieurs jours près de Madrid ont ralenti leur progression dans la nuit de dimanche à aujourd'hui, selon la préfecture de la région madrilène, mais le feu reste actif.
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2: Très bon début de semaine avec nous, lundi 27 juillet 2026. N'oubliez pas les Nathalie, vous en connaissez forcément une, c'est leur fête aujourd'hui. Et dans l'éphéméride de cette journée, toute première apparition de Bugs Bunny en 27 juillet 1940, il y a 86 ans dans une bande dessinée. Il fête donc ses 86 ans aujourd'hui. Et bon anniversaire aussi à vous les natifs du 27 juillet. Vous êtes le même jour que l'ex-footballeur professionnel Sidney Govou, 47 ans. Excellent anniversaire aussi à Isabelle Aubry qui fête ses 88 ans. Bon lundi avec nous.
3: Bonjour à tous. Il va faire beau sur une large partie de la France ce lundi 27 juillet. Malgré la présence de nuages à l'est et dans le sud-ouest le matin, ils laisseront la place au soleil dans le courant de l'après-midi. Côté température, le mercure affichera 20 degrés à Paris, 21 à Bordeaux et 28 à Ajaccio le matin. Il fera jusqu'à 24 à Brest, 26 à Strasbourg et 30 à Montpellier au plus chaud de la journée. Très belle journée à tous.
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5: Bonjour à toutes et à tous. On débute avec du cyclisme et la fin du Tour de France 2026. Hier soir, la célèbre étape des Champs-Élysées est revenue à Mathieu Van Der Poel. Le petit-fils de la légende Raymond Poulidor s'est imposé au bout de l'effort après un ultime relais avec Tadej Pogacar dans le dernier tour dans Paris. Le néerlandais d'Alpecin s'est imposé d'un vélo avant le retour des sprinteurs, souvent vainqueurs dans la capitale française. Et cette dernière étape à Paris entre donc un peu plus dans la légende avec les trois montées de la butte Montmartre avec par la fameuse rue Le Pic, noire de monde encore hier. Tadej Pogacar a remporté son 5e Tour de France, égalant ainsi les records de Jacques Anquetil, Bernard Hinault, Eddy Merckx ou encore Miguel Indurain. Et dans le palmarès de cette année, on retrouve le maillot à poids de meilleur grimpeur sur les épaules de l'équatorien Richard Carapaz, le maillot vert de meilleur sprinter revêtu par le Danois Mats Pedersen et le maillot blanc de meilleur jeune remporté par le coéquipier de Pogacar, le Mexicain Isaac Del Toro, devant les deux Français Paul Sexas et Lenny Martinez. Et notez justement que trois Français se sont hissés dans le top 10 du classement général. Paul Sexas termine 4e, Lenny Martinez 5e, Jordan Jagat est 10e. C'est seulement à la 3e.

0: août prochain, au départ de Lausanne, direction Nice. Et le tour masculin, lui, partira d'Édimbourg en Écosse l'an prochain. En foot, le PSG se retire de la course pour attirer le jeune joueur ivoirien Yann Diomandé. Le club parisien l'a annoncé ce dimanche. Le PSG n'a pas souhaité s'aligner sur le salaire demandé par le joueur. En tennis, double victoire française sur le circuit ATP après Quentin Alice à Kitzbühel. C'est Lucas Van Hache qui l'a emporté à Estoril hier. C'est la cinquième fois que cela se produit en 58 ans. Et puis en F1, victoire de Lando Norris au Grand Prix de Hongrie. Le champion du monde en titre a retrouvé de sa superbe après avoir été très discret depuis le début de la saison. Très belle journée de sport à toutes et à tous.
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4: Bonsoir, l'incendie monstre qui ravage la Gironde.
0: 23h30.
4: Bien avoir pour origine une opération de débroussaillage qui avait débuté juste avant qu'il ne se déclare, a assuré Renaud Godol, procureur de la République de Bordeaux ce matin. Il faut voir dans quelles conditions ce chantier intervenait, a-t-il poursuivi en évoquant une société travaillant pour le compte d'Enedis. Les hôpitaux vont souffrir, déplore de son côté Arnaud Robinet, président de la Fédération hospitalière de France, alors qu'une nouvelle hausse des températures est attendue ces prochains jours. Pour lui, il est clair que les établissements hospitaliers ne sont pas adaptés au réchauffement climatique. Ils demandent davantage de moyens. Arnaud Robinet critique par ailleurs la faiblesse de la réponse gouvernementale aux canicules, notamment la promesse des 30 000 climatiseurs. Un rapport de l'assurance maladie souligne une dégradation des habitudes alimentaires dans les départements et régions d'outre-mer, avec une consommation de fruits et légumes deux fois moindre qu'en Hexagone et une obésité touchant 22,4% de la population. Le constat est donc sans appel. Les habitudes alimentaires se sont dégradées au profit des produits transformés. 52% des ultramarins sont en surpoids contre 18% en métropole. Les timbres vont bientôt coûter plus cher. Le prix pour l'affranchissement des courriers et des colis va augmenter en moyenne de 6,73% au 1er janvier 2027, avec notamment une hausse de près de 10% pour la lettre verte des envois du quotidien. Cette dernière passera ainsi à 1,67€ contre 1,52€ actuellement. La diplomatie iranienne affirme qu'elle ne mène actuellement aucune négociation avec les États-Unis malgré l'arrêt récent des combats entre les deux pays. Un démenti à des informations selon lesquelles Téhéran aurait demandé l'ouverture de discussions. C'est la fin de ce flash. Une bonne fin de journée à notre écoute.
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5: 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Sur France 2, Enquête au paradis avec Alain Samson. Sur France 3, Les Compères, le film réalisé par Francis Weber avec Gérard Depardieu et Pierre Richard. Et puis enfin sur C-Star, une soirée avec Taylor Swift de Nashville au sommet du monde. Documentaire réalisé par Anna Summer. Bonne soirée télé, excellent lundi.
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7: Bonsoir à tous. L'actu...

0: de surfaces brûlées. Mais le feu n'est toujours pas fixé et les autorités redoutent que cette accalmie ne soit que provisoire avec l'arrivée d'une nouvelle vague de chaleur à partir de demain. Pour l'instant, 220 000 personnes ont été évacuées en Gironde. Le ministre de l'Intérieur, Laurent Nunez, appelle à éviter de se rendre dans ce département. Le locataire de Beauvau a tenu par ailleurs à nuancer les critiques en appelant à ne pas réduire les moyens de la France au seul Canadair. Il faut arrêter de dire que notre flotte n'a pas été renouvelée. Elle a été diversifiée. Au total, on compte 67 appareils, assure-t-il. L'Association des maires de France a lancé ce lundi une mobilisation générale afin de soutenir les communes sinistrées par les incendies qui ravagent actuellement le pays. Concrètement, l'AMF appelle les communes et intercommunalités de France métropolitaine et d'outre-mer à apporter au plus vite un soutien financier aux opérations d'urgence en cours ou en préparation, ainsi qu'à la longue phase d'accompagnement nécessaire. Et puis c'est dans ce contexte qu'Emmanuel Macron a présidé ce matin une cellule interministérielle de crise au ministère de l'Intérieur. Roland Lescure, le ministre de l'Économie, a annoncé que les assureurs prendront en charge les frais de relogement des personnes évacuées. Le chef de l'État, lui, se rend sur place en Gironde. Il doit rencontrer ce soir les forces mobilisées sur le terrain. Et puis de son côté, le Premier ministre Sébastien Lecornu rappelle qu'allumer un feu de manière délibérée est un crime puni de 15 ans de réclusion criminelle. Depuis le 6 juillet, 162 interpellations ont déjà eu lieu, affirme le chef du gouvernement. La lutte contre les flammes aussi chez nos voisins espagnols. Les importants incendies qui sévissent depuis plusieurs jours près de Madrid ont ralenti leur progression dans la nuit de dimanche à aujourd'hui, selon la préfecture de la région madrilène, mais le feu reste actif.
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2: Très bon début de semaine avec nous, lundi 27 juillet 2026. N'oubliez pas les Nathalie, vous en connaissez forcément une, c'est leur fête aujourd'hui. Et dans l'éphéméride de cette journée, toute première apparition de Bugs Bunny en 27 juillet 1940, il y a 86 ans dans une bande dessinée. Il fête donc ses 86 ans aujourd'hui. Et bon anniversaire aussi à vous les natifs du 27 juillet. Vous êtes le même jour que l'ex-footballeur professionnel Sidney Govou, 47 ans. Excellent anniversaire aussi à Isabelle Aubray qui fête ses 88 ans. Bon lundi avec nous.
3: Bonjour à tous, il va faire beau sur une large partie de la France ce lundi 27 juillet. Malgré la présence de nuages à l'est et dans le sud-ouest le matin, ils laisseront la place au soleil dans le courant de l'après-midi. Côté température, le mercure affichera 20 degrés à Paris, 21 à Bordeaux et 28 à Ajaccio le matin. Il fera jusqu'à 24 à Brest, 26 à Strasbourg et 30 à Montpellier au plus chaud de la journée. Très belle journée à tous.
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4: Bonjour à toutes et à tous. On débute avec du cyclisme et la fin du Tour de France 2026. Hier soir, la célèbre étape des Champs-Élysées est revenue à Mathieu Van Der Poel. Le petit-fils de la légende Raymond Poulidor s'est imposé au bout de l'effort après un ultime relais avec Tadej Pogacar dans le dernier tour dans Paris. Le néerlandais d'Alpecin s'est imposé d'un vélo avant le retour des sprinteurs, souvent vainqueurs dans la capitale française. Et cette dernière étape à Paris entre donc un peu plus dans la légende avec les trois montées de la butte Montmartre avec par la fameuse rue Le Pic, noire de monde encore hier. Tadej Pogacar a remporté son 5e Tour de France, égalant ainsi les records de Jacques Anquetil, Bernard Hinault, Eddy Merckx ou encore Miguel Indurain. Et dans le palmarès de cette année, on retrouve le maillot à poids de meilleur grimpeur sur les épaules de l'équatorien Richard Carapaz, le maillot vert de meilleur sprinter revêtu par le Danois Mats Pedersen et le maillot blanc de meilleur jeune remporté par le coéquipier de Pogacar, le Mexicain Isaac Del Toro, devant les deux Français Paul Sexas et Lenny Martinez. Et notez justement que trois Français se sont hissés dans le top 10 du classement général. Paul Sexas termine 4e, Lenny Martinez 5e, Jordan Jagat est 10e. C'est seulement à la 3e.

0: prochain, au départ de Lausanne, direction Nice. Et le tour masculin, lui, partira d'Édimbourg en Écosse l'an prochain. En foot, le PSG se retire de la course pour attirer le jeune joueur ivoirien Yann Diomandé. Le club parisien l'a annoncé ce dimanche. Le PSG n'a pas souhaité s'aligner sur le salaire demandé par le joueur. En tennis, double victoire française sur le circuit ATP après Quentin Alis à Kitzbühel. C'est Lucas Van Aage qui l'a emporté à Estoril hier. C'est la cinquième fois que cela se produit en 58 ans. Et puis en F1, victoire de Lando Norris au Grand Prix de Hongrie. Le champion du monde en titre a retrouvé de sa superbe après avoir été très discret depuis le début de la saison. Très belle journée de sport à toutes et à tous.
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6: Bonsoir, l'incendie monstre qui ravage la Gironde depuis mercredi semble bien avoir pour origine une opération de débroussaillage qui avait débuté juste avant qu'il ne se déclare, a assuré Renaud Godel, procureur de la République de Bordeaux ce matin. Il faut voir dans quelles conditions ce chantier intervenait, a-t-il poursuivi en évoquant une société travaillant pour le compte d'Enedis. Les hôpitaux vont souffrir, déplore de son côté Arnaud Robinet, président de la Fédération hospitalière de France, alors qu'une nouvelle hausse des températures est attendue ces prochains jours. Pour lui, il est clair que les établissements hospitaliers ne sont pas adaptés au réchauffement climatique. Ils demandent davantage de moyens. Arnaud Robinet critique par ailleurs la faiblesse de la réponse gouvernementale aux canicules, notamment la promesse des 30 000 climatiseurs. Un rapport de l'assurance maladie souligne une dégradation des habitudes alimentaires dans les départements et régions d'outre-mer, avec une consommation de fruits et légumes deux fois moindre qu'en Hexagone et une obésité touchant 22,4% de la population. Le constat est donc sans appel. Les habitudes alimentaires se sont dégradées au profit des produits transformés. 52% des ultramarins sont en surpoids contre 18% en métropole. Les timbres vont bientôt coûter plus cher. Le prix pour l'affranchissement des courriers et des colis va augmenter en moyenne de 6,73% au 1er janvier 2027, avec notamment une hausse de près de 10% pour la lettre verte des envois du quotidien. Cette dernière passera ainsi à 1,67€ contre 1,52€ actuellement. La diplomatie iranienne affirme qu'elle ne mène actuellement aucune négociation avec les États-Unis malgré l'arrêt récent des combats entre les deux pays. Un démenti à des informations selon lesquelles Téhéran aurait demandé l'ouverture de discussions. C'est la fin de ce flash. Une bonne fin de journée à notre écoute.
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7: 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Bonne soirée télé, excellent lundi.
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8: Bonsoir à tous.

0: fasse brûler. Mais le feu n'est toujours pas fixé et les autorités redoutent que cette accalmie ne soit que provisoire avec l'arrivée d'une nouvelle vague de chaleur à partir de demain. Pour l'instant, 220 000 personnes ont été évacuées en Gironde. Le ministre de l'Intérieur, Laurent Nunez, appelle à éviter de se rendre dans ce département. Le locataire de Beauvau a tenu par ailleurs à nuancer les critiques en appelant à ne pas réduire les moyens de la France au seul Canadair. Il faut arrêter de dire que notre flotte n'a pas été renouvelée. Elle a été diversifiée. Au total, on compte 67 appareils, assure-t-il. L'association des maires de France a lancé ce lundi une mobilisation générale afin de soutenir les communes sinistrées par les incendies qui ravagent actuellement le pays. Concrètement, l'AMF appelle les communes et intercommunalités de France métropolitaine et d'outre-mer à apporter au plus vite un soutien financier aux opérations d'urgence en cours ou en préparation, ainsi qu'à la longue phase d'accompagnement nécessaire. Et puis c'est dans ce contexte qu'Emmanuel Macron a présidé ce matin une cellule interministérielle de crise au ministère de l'Intérieur. Roland Lescure, le ministre de l'Économie, a annoncé que les assureurs prendront en charge les frais de relogement des personnes évacuées. Le chef de l'État, lui, se rend sur place en Gironde. Il doit rencontrer ce soir les forces mobilisées sur le terrain. Et puis de son côté, le Premier ministre Sébastien Lecornu rappelle qu'allumer un feu de manière délibérée est un crime puni de 15 ans de réclusion criminelle. Depuis le 6 juillet, 162 interpellations ont déjà eu lieu, affirme le chef du gouvernement. La lutte contre les flammes aussi chez nos voisins espagnols. Les importants incendies qui sévissent depuis plusieurs jours près de Madrid ont ralenti leur progression dans la nuit de dimanche à aujourd'hui, selon la préfecture de la région madrilène, mais le feu reste actif.
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2: Très bon début de semaine avec nous, lundi 27 juillet 2026. N'oubliez pas les Nathalie, vous en connaissez forcément une, c'est leur fête aujourd'hui. Et dans l'éphéméride de cette journée, toute première apparition de Bugs Bunny en 27 juillet 1940, il y a 86 ans dans une bande dessinée. Il fête donc ses 86 ans aujourd'hui. Et bon anniversaire aussi à vous les natifs du 27 juillet. Vous êtes le même jour que l'ex-footballeur professionnel Sidney Govou, 47 ans. Excellent anniversaire aussi à Isabelle Aubray qui fête ses 88 ans. Bon lundi avec nous.
3: Bonjour à tous, il va faire beau sur une large partie de la France ce lundi 27 juillet. Malgré la présence de nuages à l'est et dans le sud-ouest le matin, ils laisseront la place au soleil dans le courant de l'après-midi. Côté température, le mercure affichera 20 degrés à Paris, 21 à Bordeaux et 28 à Ajaccio le matin. Il fera jusqu'à 24 à Brest, 26 à Strasbourg et 30 à Montpellier au plus chaud de la journée. Très belle journée à tous.
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5: Bonjour à toutes et à tous. On débute avec du cyclisme et la fin du Tour de France 2026. Hier soir, la célèbre étape des Champs-Élysées est revenue à Mathieu Van Der Poel. Le petit-fils de la légende Raymond Poulidor s'est imposé au bout de l'effort après un ultime relais avec Tadej Pogacar dans le dernier tour dans Paris. Le néerlandais d'Alpecin s'est imposé d'un vélo avant le retour des sprinteurs, souvent vainqueurs dans la capitale française. Et cette dernière étape à Paris entre donc un peu plus dans la légende avec les trois montées de la butte Montmartre avec par la fameuse rue Le Pic, noire de monde encore hier. Tadej Pogacar a remporté son 5e Tour de France, égalant ainsi les records de Jacques Anquetil, Bernard Hinault, Eddy Merckx ou encore Miguel Indurain. Et dans le palmarès de cette année, on retrouve le maillot à poids de meilleur grimpeur sur les épaules de l'équatorien Richard Carapaz, le maillot vert de meilleur sprinter revêtu par le Danois Mats Pedersen et le maillot blanc de meilleur jeune remporté par le coéquipier de Pogacar, le Mexicain Isaac Del Toro, devant les deux Français Paul Sexas et Lenny Martinez. Et notez justement que trois Français se sont hissés dans le top 10 du classement général. Paul Sexas termine 4e, Lenny Martinez 5e, Jordan Jagat est 10e. C'est seulement à la

0: prochain, au départ de Lausanne, direction Nice. Et le tour masculin, lui, partira d'Édimbourg en Écosse l'an prochain. En foot, le PSG se retire de la course pour attirer le jeune joueur ivoirien Yann Diomandé. Le club parisien l'a annoncé ce dimanche. Le PSG n'a pas souhaité s'aligner sur le salaire demandé par le joueur. En tennis, double victoire française sur le circuit ATP après Quentin Alis à Kitzbühel. C'est Lucas Van Aage qui l'a emporté à Estoril hier. C'est la cinquième fois que cela se produit en 58 ans. Et puis en F1, victoire de Lando Norris au Grand Prix de Hongrie. Le champion du monde en titre a retrouvé de sa superbe après avoir été très discret depuis le début de la saison. Très belle journée de sport à toutes et à tous.
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4: Bonsoir, l'incendie monstre qui ravage la Gironde depuis mercredi semble bien avoir pour origine une opération de débroussaillage qui avait débuté juste avant qu'il ne se déclare, a assuré Renaud Godol, procureur de la République de Bordeaux ce matin. Il faut voir dans quelles conditions ce chantier intervenait, a-t-il poursuivi en évoquant une société travaillant pour le compte d'Enedis. Les hôpitaux vont souffrir, déplore de son côté Arnaud Robinet, président de la Fédération hospitalière de France, alors qu'une nouvelle hausse des températures est attendue ces prochains jours. Pour lui, il est clair que les établissements hospitaliers ne sont pas adaptés au réchauffement climatique. Ils demandent davantage de moyens. Arnaud Robinet critique par ailleurs la faiblesse de la réponse gouvernementale aux canicules, notamment la promesse des 30 000 climatiseurs. Un rapport de l'assurance maladie souligne une dégradation des habitudes alimentaires dans les départements et régions d'outre-mer avec une consommation de fruits et légumes deux fois moindre qu'en Hexagone et une obésité touchant 22,4% de la population. Le constat est donc sans appel. Les habitudes alimentaires se sont dégradées au profit des produits transformés. 52% des ultramarins sont en surpoids contre 18% en métropole. Les timbres vont bientôt coûter plus cher. Le prix pour l'affranchissement des courriers et des colis va augmenter en moyenne de 6,73% au 1er janvier 2027, avec notamment une hausse de près de 10% pour la lettre verte des envois du quotidien. Cette dernière passera ainsi à 1,67€ contre 1,52€ actuellement. La diplomatie iranienne affirme qu'elle ne mène actuellement aucune négociation avec les États-Unis malgré l'arrêt récent des combats entre les deux pays, un démenti à des informations selon lesquelles Téhéran aurait demandé l'ouverture de discussions. C'est la fin de ce flash. Une bonne fin de journée à notre écoute.
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5: 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Sur France 2, Enquête au Paradis avec Anna Samson. Sur France 3, Les Compères, le film réalisé par Francis Weber avec Gérard Depardieu et Pierre Richard. Et puis enfin sur C-Star, une soirée avec Taylor Swift de Nashville au sommet du monde. Documentaire réalisé par Anna Summer. Bonne soirée télé, excellent lundi.
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7: Bonsoir à tous.

0: de surfaces brûlées. Mais le feu n'est toujours pas fixé et les autorités redoutent que cette accalmie ne soit que provisoire avec l'arrivée d'une nouvelle vague de chaleur à partir de demain. Pour l'instant, 220 000 personnes ont été évacuées en Gironde. Le ministre de l'Intérieur, Laurent Nunez, appelle à éviter de se rendre dans ce département. Le locataire de Beauvau a tenu par ailleurs à nuancer les critiques en appelant à ne pas réduire les moyens de la France au seul Canadair. Il faut arrêter de dire que notre flotte n'a pas été renouvelée. Elle a été diversifiée. Au total, on compte 67 appareils, assure-t-il. L'association des maires de France a lancé ce lundi une mobilisation générale afin de soutenir les communes sinistrées par les incendies qui ravagent actuellement le pays. Concrètement, l'AMF appelle les communes et intercommunalités de France métropolitaine et d'outre-mer à apporter au plus vite un soutien financier aux opérations d'urgence en cours ou en préparation, ainsi qu'à la longue phase d'accompagnement nécessaire. Et puis c'est dans ce contexte qu'Emmanuel Macron a présidé ce matin une cellule interministérielle de crise au ministère de l'Intérieur. Roland Lescure, le ministre de l'Économie, a annoncé que les assureurs prendront en charge les frais de relogement des personnes évacuées. Le chef de l'État, lui, se rend sur place en Gironde. Il doit rencontrer ce soir les forces mobilisées sur le terrain. Et puis de son côté, le Premier ministre Sébastien Lecornu rappelle qu'allumer un feu de manière délibérée est un crime puni de 15 ans de réclusion criminelle. Depuis le 6 juillet, 162 interpellations ont déjà eu lieu, affirme le chef du gouvernement. La lutte contre les flammes aussi chez nos voisins espagnols. Les importants incendies qui sévissent depuis plusieurs jours près de Madrid ont ralenti leur progression dans la nuit de dimanche à aujourd'hui, selon la préfecture de la région madrilène, mais le feu reste actif.
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2: Très bon début de semaine avec nous, lundi 27 juillet 2026. N'oubliez pas les Nathalie, vous en connaissez forcément une, c'est leur fête aujourd'hui. Et dans l'éphéméride de cette journée, toute première apparition de Bugs Bunny en 27 juillet 1940, il y a 86 ans dans une bande dessinée. Il fête donc ses 86 ans aujourd'hui. Et bon anniversaire aussi à vous les natifs du 27 juillet. Vous êtes le même jour que l'ex-footballeur professionnel Sidney Govou, 47 ans. Excellent anniversaire aussi à Isabelle Aubray qui fête ses 88 ans. Bon lundi avec nous.
3: Bonjour à tous, il va faire beau sur une large partie de la France ce lundi 27 juillet. Malgré la présence de nuages à l'est et dans le sud-ouest le matin, ils laisseront la place au soleil dans le courant de l'après-midi. Côté température, le mercure affichera 20 degrés à Paris, 21 à Bordeaux et 28 à Ajaccio le matin. Il fera jusqu'à 24 à Brest, 26 à Strasbourg et 30 à Montpellier au plus chaud de la journée. Très belle journée à tous.
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4: Bonjour à toutes et à tous. On débute avec du cyclisme et la fin du Tour de France 2026. Hier soir, la célèbre étape des Champs-Élysées est revenue à Mathieu Van Der Poel. Le petit-fils de la légende Raymond Poulidor s'est imposé au bout de l'effort après un ultime relais avec Tadej Pogacar dans le dernier tour dans Paris. Le néerlandais d'Alpecin s'est imposé d'un vélo avant le retour des sprinteurs, souvent vainqueurs dans la capitale française. Et cette dernière étape à Paris entre donc un peu plus dans la légende avec les trois montées de la butte Montmartre avec par la fameuse rue Le Pic, noire de monde encore hier. Tadej Pogacar a remporté son 5e Tour de France, égalant ainsi les records de Jacques Anquetil, Bernard Hinault, Eddy Merckx ou encore Miguel Indurain. Et dans le palmarès de cette année, on retrouve le maillot à poids de meilleur grimpeur sur les épaules de l'équatorien Richard Carapaz, le maillot vert de meilleur sprinter revêtu par le Danois Mats Pedersen et le maillot blanc de meilleur jeune remporté par le coéquipier de Pogacar, le Mexicain Isaac Del Toro, devant les deux Français Paul Sexas et Lenny Martinez. Et notez justement que trois Français se sont hissés dans le top 10 du classement général. Paul Sexas termine 4e, Lenny Martinez 5e, Jordan Jagat est 10e. C'est seulement la 3e fois que cette performance est réalisée depuis le début du 21e siècle, après 2014 et 2022. En revanche, aucun Français n'a remporté d'étape sur ce Tour 2026. Place désormais au Tour féminin qui se disputera du 1er au 9 août prochain au départ de Lausanne, direction Nice. Et le Tour masculin, lui, partira d'Édimbourg en Écosse l'an prochain. En foot, le PSG se retire de la course pour attirer le jeune joueur ivoirien Yann Diomandé. Le club parisien l'a annoncé ce dimanche. Le PSG n'a pas souhaité s'aligner sur le salaire demandé par le joueur. En tennis, double victoire française sur le circuit ATP après Quentin Alis à Kitzbühel. C'est Lucas Van Aage qui l'a emporté à Estoril hier. C'est la 5e fois que cela se produit en 58 ans. Et puis en F1, victoire de Lando Norris au Grand Prix de Hongrie. Le champion du monde en titre a retrouvé de sa superbe après avoir été très discret depuis le début de la saison. Très belle journée de sport à toutes et à tous.
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8: Bonsoir, l'incendie monstre qui ravage la Gironde depuis mercredi semble bien avoir pour origine une opération de débroussaillage qui avait débuté juste avant qu'il ne se déclare, a assuré Renaud Godol, procureur de la République de Bordeaux ce matin. Il faut voir dans quelles conditions ce chantier intervenait, a-t-il poursuivi en évoquant une société travaillant pour le compte d'Enedis. Les hôpitaux vont souffrir, déplore de son côté Arnaud Robinet, président de la Fédération hospitalière de France, alors qu'une nouvelle hausse des températures est attendue ces prochains jours. Pour lui, il est clair que les établissements hospitaliers ne sont pas adaptés au réchauffement climatique. Ils demandent davantage de moyens. Arnaud Robinet critique par ailleurs la faiblesse de la réponse gouvernementale aux canicules, notamment la promesse des 30 000 climatiseurs. Un rapport de l'assurance maladie souligne une dégradation des habitudes alimentaires dans les départements et régions d'outre-mer, avec une consommation de fruits et légumes deux fois moindre qu'en Hexagone et une obésité touchant 22,4% de la population. Le constat est donc sans appel. Les habitudes alimentaires se sont dégradées au profit des produits transformés. 52% des ultramarins sont en surpoids contre 18% en métropole. Les timbres vont bientôt coûter plus cher. Le prix pour l'affranchissement des courriers et des colis va augmenter en moyenne de 6,73% au 1er janvier 2027, avec notamment une hausse de près de 10% pour la lettre verte des envois du quotidien. Cette dernière passera ainsi à 1,67€ contre 1,52€ actuellement. La diplomatie iranienne affirme qu'elle ne mène actuellement aucune négociation avec les États-Unis malgré l'arrêt récent des combats entre les deux pays. Un démenti à des informations selon lesquelles Téhéran aurait demandé l'ouverture de discussions. C'est la fin de ce flash. Une bonne fin de journée à notre écoute.
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0: Bonsoir à tous.

0: de surfaces brûlées. Mais le feu n'est toujours pas fixé et les autorités redoutent que cette accalmie ne soit que provisoire avec l'arrivée d'une nouvelle vague de chaleur à partir de demain. Pour l'instant, 220 000 personnes ont été évacuées en Gironde. Le ministre de l'Intérieur, Laurent Nunez, appelle à éviter de se rendre dans ce département. Le locataire de Beauvau a tenu par ailleurs à nuancer les critiques en appelant à ne pas réduire les moyens de la France au seul Canadair. Il faut arrêter de dire que notre flotte n'a pas été renouvelée. Elle a été diversifiée. Au total, on compte 67 appareils, assure-t-il. L'Association des maires de France a lancé ce lundi une mobilisation générale afin de soutenir les communes sinistrées par les incendies qui ravagent actuellement le pays. Concrètement, l'AMF appelle les communes et intercommunalités de France métropolitaine et d'outre-mer à apporter au plus vite un soutien financier aux opérations d'urgence en cours ou en préparation, ainsi qu'à la longue phase d'accompagnement nécessaire. Et puis c'est dans ce contexte qu'Emmanuel Macron a présidé ce matin une cellule interministérielle de crise au ministère de l'Intérieur. Roland Lescure, le ministre de l'Économie, a annoncé que les assureurs prendront en charge les frais de relogement des personnes évacuées. Le chef de l'État, lui, se rend sur place en Gironde. Il doit rencontrer ce soir les forces mobilisées sur le terrain. Et puis de son côté, le Premier ministre Sébastien Lecornu rappelle qu'allumer un feu de manière délibérée est un crime puni de 15 ans de réclusion criminelle. Depuis le 6 juillet, 162 interpellations ont déjà eu lieu, affirme le chef du gouvernement. La lutte contre les flammes aussi chez nos voisins espagnols. Les importants incendies qui sévissent depuis plusieurs jours près de Madrid ont ralenti leur progression dans la nuit de dimanche à aujourd'hui, selon la préfecture de la région madrilène, mais le feu reste actif.
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2: Bonjour à toutes et à tous. On débute avec du cyclisme et la fin du Tour de France 2026. Hier soir, la célèbre étape des Champs-Élysées est revenue à Mathieu Van Der Poel. Le petit-fils de la légende Raymond Poulidor s'est imposé au bout de l'effort après un ultime relais avec Tadej Pogacar dans le dernier tour dans Paris. Le néerlandais d'Alpecin s'est imposé d'un vélo avant le retour des sprinteurs, souvent vainqueurs dans la capitale française. Et cette dernière étape à Paris entre donc un peu plus dans la légende avec les trois montées de la butte Montmartre avec par la fameuse rue Le Pic, noire de monde encore hier. Tadej Pogacar a remporté son 5e Tour de France, égalant ainsi les records de Jacques Anquetil, Bernard Hinault, Eddy Merckx ou encore Miguel Indurain. Et dans le palmarès de cette année, on retrouve le maillot à poids de meilleur grimpeur sur les épaules de l'équatorien Richard Carapaz, le maillot vert de meilleur sprinter revêtu par le Danois Mats Pedersen et le maillot blanc de meilleur jeune remporté par le coéquipier de Pogacar, le Mexicain Isaac Del Toro, devant les deux Français Paul Sexas et Lenny Martinez. Et notez justement que trois Français se sont hissés dans le top 10 du classement général. Paul Sexas termine 4e, Lenny Martinez 5e, Jordan Jagat est 10e. C'est seulement à la 3e.

0: 9 août prochain, au départ de Lausanne, direction Nice. Et le tour masculin, lui, partira d'Édimbourg en Écosse l'an prochain. En foot, le PSG se retire de la course pour attirer le jeune joueur ivoirien Yann Diomandé. Le club parisien l'a annoncé ce dimanche. Le PSG n'a pas souhaité s'aligner sur le salaire demandé par le joueur. En tennis, double victoire française sur le circuit ATP après Quentin Alice à Kitzbühel. C'est Lucas Van Hache qui l'a emporté à Estoril hier. C'est la 5e fois que cela se produit en 58 ans. Et puis en F1, victoire de Lando Norris au Grand Prix de Hongrie. Le champion du monde en titre a retrouvé de sa superbe après avoir été très discret depuis le début de la saison. Très belle journée de sport à toutes et à tous.
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4: Bonsoir, l'incendie monstre qui ravage la Gironde depuis mercredi semble bien avoir pour origine une opération de débroussaillage qui avait débuté juste avant qu'il ne se déclare, a assuré Renaud Godol, procureur de la République de Bordeaux ce matin. Il faut voir dans quelles conditions ce chantier intervenait, a-t-il poursuivi en évoquant une société travaillant pour le compte d'Enedis. Les hôpitaux vont souffrir, déplore de son côté Arnaud Robinet, président de la Fédération hospitalière de France, alors qu'une nouvelle hausse des températures est attendue ces prochains jours. Pour lui, il est clair que les établissements hospitaliers ne sont pas adaptés au réchauffement climatique. Ils demandent davantage de moyens. Arnaud Robinet critique par ailleurs la faiblesse de la réponse gouvernementale aux canicules, notamment la promesse des 30 000 climatiseurs. Un rapport de l'assurance maladie souligne une dégradation des habitudes alimentaires dans les départements et régions d'outre-mer, avec une consommation de fruits et légumes deux fois moindre qu'en Hexagone et une obésité touchant 22,4% de la population. Le constat est donc sans appel. Les habitudes alimentaires se sont dégradées au profit des produits transformés. 52% des ultramarins sont en surpoids contre 18% en métropole. Les timbres vont bientôt coûter plus cher. Le prix pour l'affranchissement des courriers et des colis va augmenter en moyenne de 6,73% au 1er janvier 2027, avec notamment une hausse de près de 10% pour la lettre verte des envois du quotidien. Cette dernière passera ainsi à 1,67€ contre 1,52€ actuellement. La diplomatie iranienne affirme qu'elle ne mène actuellement aucune négociation avec les États-Unis malgré l'arrêt récent des combats entre les deux pays. Un démenti à des informations selon lesquelles Téhéran aurait demandé l'ouverture de discussions. C'est la fin de ce flash. Une bonne fin de journée à notre écoute.
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7: Bonsoir à tous.

de surfaces brûlées. Mais le feu n'est toujours pas fixé et les autorités redoutent que cette accalmie ne soit que provisoire avec l'arrivée d'une nouvelle vague de chaleur à partir de demain. Pour l'instant, 220 000 personnes ont été évacuées en Gironde. Le ministre de l'Intérieur, Laurent Nunez, appelle à éviter de se rendre dans ce département. Le locataire de Beauvau a tenu par ailleurs à nuancer les critiques en appelant à ne pas réduire les moyens de la France au seul Canadair. Il faut arrêter de dire que notre flotte n'a pas été renouvelée. Elle a été diversifiée. Au total, on compte 67 appareils, assure-t-il. L'Association des maires de France a lancé ce lundi une mobilisation générale afin de soutenir les communes sinistrées par les incendies qui ravagent actuellement le pays. Concrètement, l'AMF appelle les communes et intercommunalités de France métropolitaine et d'outre-mer à apporter au plus vite un soutien financier aux opérations d'urgence en cours ou en préparation, ainsi qu'à la longue phase d'accompagnement nécessaire. Et puis c'est dans ce contexte qu'Emmanuel Macron a présidé ce matin une cellule interministérielle de crise au ministère de l'Intérieur. Roland Lescure, le ministre de l'Économie, a annoncé que les assureurs prendront en charge les frais de relogement des personnes évacuées. Le chef de l'État, lui, se rend sur place en Gironde. Il doit rencontrer ce soir les forces mobilisées sur le terrain. Et puis de son côté, le Premier ministre Sébastien Lecornu rappelle qu'allumer un feu de manière délibérée est un crime puni de 15 ans de réclusion criminelle. Depuis le 6 juillet, 162 interpellations ont déjà eu lieu, affirme le chef du gouvernement.

0: lutte contre les flammes aussi chez nos voisins espagnols. Les importants incendies qui sévissent depuis plusieurs jours près de Madrid ont ralenti leur progression dans la nuit de dimanche à aujourd'hui, selon la préfecture de la région madrilène, mais le feu reste actif.
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2: Bonjour à toutes et à tous. On débute avec du cyclisme et la fin du Tour de France 2026. Hier soir, la célèbre étape des Champs-Élysées est revenue à Mathieu Van Der Poel. Le petit-fils de la légende Raymond Poulidor s'est imposé au bout de l'effort après un ultime relais avec Tadej Pogacar dans le dernier tour dans Paris. Le néerlandais d'Alpecin s'est imposé d'un vélo avant le retour des sprinteurs, souvent vainqueurs dans la capitale française. Et cette dernière étape à Paris entre donc un peu plus dans la légende avec les trois montées de la butte Montmartre avec, par la fameuse rue Le Pic, noir de monde encore hier. Tadej Pogacar a remporté son 5e Tour de France, ayant ainsi les records de Jacques Anquetil, Bernard Hinault, Eddy Merckx ou encore Miguel Indurain. Et dans le palmarès de cette année, on retrouve le maillot à poids de meilleur grimpeur sur les épaules de l'équatorien Richard Carapaz, le maillot vert de meilleur sprinter revêtu par le Danois Mats Pedersen et le maillot blanc de meilleur jeune remporté par le coéquipier de Pogacar, le Mexicain Isaac Del Toro, devant les deux Français Paul Sexas et Lenny Martinez. Et notez justement que trois Français se sont hissés dans le top 10 du classement général. Paul Sexas termine 4e, Lenny Martinez 5e, Jordan Jagat est 10e. C'est seulement la 3e fois que cette performance est réalisée depuis le début du 21e siècle, après 2014 et 2022. En revanche, aucun Français n'a remporté d'étape sur ce Tour 2026. Place désormais au Tour féminin qui se disputera du 1er au 9 août prochain au départ de Lausanne, direction Nice. Et le Tour masculin, lui, partira d'Édimbourg en Écosse l'an prochain. En foot, le PSG se retire de la course pour attirer le jeune joueur ivoirien Yann Diomandé. Le club parisien l'a annoncé ce dimanche. Le PSG n'a pas souhaité s'aligner sur le salaire demandé par le joueur. En tennis, double victoire française sur le circuit ATP après Quentin Alice à Kitzbühel. C'est Lucas Van Hache qui l'a emporté à Estoril hier. C'est la 5e fois que cela se produit en 58 ans. Et puis en F1, victoire de Lando Norris au Grand Prix de Hongrie. Le champion du monde en titre a retrouvé de sa superbe après avoir été très discret depuis le début de la saison. Très belle journée de sport à toutes et à tous.
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7: Bonsoir, l'incendie monstre qui ravage la Gironde depuis mercredi semble bien avoir pour origine une opération de débroussaillage qui avait débuté juste avant qu'il ne se déclare, a assuré Renaud Godol, procureur de la République de Bordeaux ce matin. Il faut voir dans quelles conditions ce chantier intervenait, a-t-il poursuivi en évoquant une société travaillant pour le compte d'Enedis. Les hôpitaux vont souffrir, déplore de son côté Arnaud Robinet, président de la Fédération hospitalière de France, alors qu'une nouvelle hausse des températures est attendue ces prochains jours. Pour lui, il est clair que les établissements hospitaliers ne sont pas adaptés au réchauffement climatique. Il demande davantage de moyens. Arnaud Robinet critique par ailleurs la faiblesse de la réponse gouvernementale aux canicules, notamment la promesse des 30 000 climatiseurs. Un rapport de l'assurance maladie souligne une dégradation des habitudes alimentaires dans les départements et régions d'outre-mer, avec une consommation de fruits et légumes deux fois moindre qu'en Hexagone et une obésité touchant 22,4% de la population. Le constat est donc sans appel. Les habitudes alimentaires se sont dégradées au profit des produits transformés. 52% des ultramarins sont en surpoids contre 18% en métropole. Les timbres vont bientôt coûter plus cher. Le prix pour l'affranchissement des courriers et des colis va augmenter en moyenne de 6,73% au 1er janvier 2027, avec notamment une hausse de près de 10% pour la lettre verte des envois du quotidien. Cette dernière passera ainsi à 1,67€ contre 1,52€ actuellement. La diplomatie iranienne affirme qu'elle ne mène actuellement aucune négociation avec les États-Unis malgré l'arrêt récent des combats entre les deux pays. Un démenti à des informations selon lesquelles Téhéran aurait demandé l'ouverture de discussions. C'est la fin de ce flash. Une bonne fin de journée à notre écoute.
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0: Bonsoir.

0: Division compte moins de foyers actifs sur les 42 000 hectares de surface brûlée. Mais le feu n'est toujours pas fixé et les autorités redoutent que cette accalmie ne soit que provisoire avec l'arrivée d'une nouvelle vague de chaleur à partir de demain. Pour l'instant, 220 000 personnes ont été évacuées en Gironde. Le ministre de l'Intérieur, Laurent Nunez, appelle à éviter de se rendre dans ce département. Le locataire de Beauvau a tenu par ailleurs à nuancer les critiques en appelant à ne pas réduire les moyens de la France au seul Canadair. Il faut arrêter de dire que notre flotte n'a pas été renouvelée. Elle a été diversifiée. Au total, on compte 67 appareils, assure-t-il. L'Association des maires de France a lancé ce lundi une mobilisation générale afin de soutenir les communes sinistrées par les incendies qui ravagent actuellement le pays. Concrètement, l'AMF appelle les communes et intercommunalités de France métropolitaine et d'outre-mer à apporter au plus vite un soutien financier aux opérations d'urgence en cours ou en préparation, ainsi qu'à la longue phase d'accompagnement nécessaire. Et puis c'est dans ce contexte qu'Emmanuel Macron a présidé ce matin une cellule interministérielle de crise au ministère de l'Intérieur. Roland Lescure, le ministre de l'Économie, a annoncé que les assureurs prendront en charge les frais de relogement des personnes évacuées. Le chef de l'État, lui, se rend sur place en Gironde. Il doit rencontrer ce soir les forces mobilisées sur le terrain. Et puis de son côté, le Premier ministre Sébastien Lecornu rappelle qu'allumer un feu de manière délibérée est un crime puni de 15 ans de réclusion criminelle. Depuis le 6 juillet, 162 interpellations ont déjà eu lieu, affirme le chef du gouvernement. La lutte contre les flammes aussi chez nos voisins espagnols. Les importants incendies qui sévissent depuis plusieurs jours près de Madrid ont ralenti leur progression dans la nuit de dimanche à aujourd'hui, selon la préfecture de la région madrilène, mais le feu reste actif.
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2: Bonjour à toutes et à tous, on débute avec du cyclisme et la fin du Tour de France 2026. Hier soir, la célèbre étape des Champs-Élysées est revenue à Mathieu Van Der Poel. Le petit-fils de la légende Raymond Poulidor s'est imposé au bout de l'effort après un ultime relais avec Tadej Pogacar dans le dernier tour dans Paris. Le néerlandais d'Alpecin s'est imposé d'un vélo avant le retour des sprinteurs, souvent vainqueurs dans la capitale française. Et cette dernière étape à Paris entre donc un peu plus dans la légende avec les trois montées de la butte Montmartre avec, par la fameuse rue Le Pic, noire de monde encore hier. Tadej Pogacar a remporté son 5e Tour de France, ayant ainsi les records de Jacques Anquetil, Bernard Hinault, Eddy Merckx ou encore Miguel Indurain. Et dans le palmarès de cette année, on retrouve le maillot à poids de meilleur grimpeur sur les épaules de l'équatorien Richard Carapaz, le maillot vert de meilleur sprinter revêtu par le Danois Mats Pedersen et le maillot blanc de meilleur jeune remporté par le coéquipier de Pogacar, le Mexicain Isaac Del Toro, devant les deux Français Paul Sexas et Lenny Martinez. Et notez justement que trois Français se sont hissés dans le top 10 du classement général. Paul Sexas termine 4e, Lenny Martinez 5e, Jordan Jagat est 10e. C'est seulement la 3e fois que cette performance est réalisée depuis le début du 21e siècle, après 2014 et 2022. En revanche, aucun Français n'a remporté d'étape sur ce Tour 2026. Place désormais au Tour féminin qui se disputera du 1er au 9 août prochain au départ de Lausanne, direction Nice. Et le Tour masculin, lui, partira d'Édimbourg en Écosse l'an prochain. En foot, le PSG se retire de la course pour attirer le jeune joueur ivoirien Yann Diomandé. Le club parisien l'a annoncé ce dimanche. Le PSG n'a pas souhaité s'aligner sur le salaire demandé par le joueur. En tennis, double victoire française sur le circuit ATP après Quentin Alice à Kitzbühel. C'est Lucas Van Hache qui l'a emporté à Estoril hier. C'est la 5e fois que cela se produit en 58 ans. Et puis en F1, victoire de Lando Norris au Grand Prix de Hongrie. Le champion du monde en titre a retrouvé de sa superbe après avoir été très discret depuis le début de la saison. Très belle journée de sport à toutes et à tous.
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3: Bonsoir, l'incendie monstre qui ravage la Gironde depuis mercredi semble bien avoir pour origine une opération de débroussaillage qui avait débuté juste avant qu'il ne se déclare, a assuré Renaud Godol, procureur de la République de Bordeaux ce matin. Il faut voir dans quelles conditions ce chantier intervenait, a-t-il poursuivi en évoquant une société travaillant pour le compte d'Enedis. Les hôpitaux vont souffrir, déplore de son côté Arnaud Robinet, président de la Fédération hospitalière de France, alors qu'une nouvelle hausse des températures est attendue ces prochains jours. Pour lui, il est clair que les établissements hospitaliers ne sont pas adaptés au réchauffement climatique. Ils demandent davantage de moyens. Arnaud Robinet critique par ailleurs la faiblesse de la réponse gouvernementale aux canicules, notamment la promesse des 30 000 climatiseurs. Un rapport de l'assurance maladie souligne une dégradation des habitudes alimentaires dans les départements et régions d'outre-mer, avec une consommation de fruits et légumes deux fois moindre qu'en Hexagone et une obésité touchant 22,4% de la population. Le constat est donc sans appel. Les habitudes alimentaires se sont dégradées au profit des produits transformés. 52% des ultramarins sont en surpoids contre 18% en métropole. Les timbres vont bientôt coûter plus cher. Le prix pour l'affranchissement des courriers et des colis va augmenter en moyenne de 6,73% au 1er janvier 2027, avec notamment une hausse de près de 10% pour la lettre verte des envois du quotidien. Cette dernière passera ainsi à 1,67€ contre 1,52€ actuellement. La diplomatie iranienne affirme qu'elle ne mène actuellement aucune négociation avec les États-Unis malgré l'arrêt récent des combats entre les deux pays, un démenti à des informations selon lesquelles Téhéran aurait demandé l'ouverture de discussions. C'est la fin de ce flash. Une bonne fin de journée à notre écoute.
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0: Bonsoir à tous.

0: surface brûlée, mais le feu n'est toujours pas fixé et les autorités redoutent que cette accalmie ne soit que provisoire avec l'arrivée d'une nouvelle vague de chaleur à partir de demain. Pour l'instant, 220 000 personnes ont été évacuées en Gironde. Le ministre de l'Intérieur, Laurent Nunez, appelle à éviter de se rendre dans ce département. Le locataire de Beauvau a tenu par ailleurs à nuancer les critiques en appelant à ne pas réduire les moyens de la France au seul Canadair. Il faut arrêter de dire que notre flotte n'a pas été renouvelée. Elle a été diversifiée. Au total, on compte 67 appareils, assure-t-il. L'Association des maires de France a lancé ce lundi une mobilisation générale afin de soutenir les communes sinistrées par les incendies qui ravagent actuellement le pays. Concrètement, l'AMF appelle les communes et intercommunalités de France métropolitaine et d'outre-mer à apporter au plus vite un soutien financier aux opérations d'urgence en cours ou en préparation, ainsi qu'à la longue phase d'accompagnement nécessaire. Et puis c'est dans ce contexte qu'Emmanuel Macron a présidé ce matin une cellule interministérielle de crise au ministère de l'Intérieur. Roland Lescure, le ministre de l'Économie, a annoncé que les assureurs prendront en charge les frais de relogement des personnes évacuées. Le chef de l'État, lui, se rend sur place en Gironde. Il doit rencontrer ce soir les forces mobilisées sur le terrain. Et puis de son côté, le Premier ministre Sébastien Lecornu rappelle qu'allumer un feu de manière délibérée est un crime puni de 15 ans de réclusion criminelle. Depuis le 6 juillet, 162 interpellations ont déjà eu lieu, affirme le chef du gouvernement. La lutte contre les flammes aussi chez nos voisins espagnols. Les importants incendies qui sévissent depuis plusieurs jours près de Madrid ont ralenti leur progression dans la nuit de dimanche à aujourd'hui, selon la préfecture de la région madrilène, mais le feu reste actif.
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2: Bonjour à toutes et à tous, on débute avec du cyclisme et la fin du Tour de France 2026. Hier soir, la célèbre étape des Champs-Élysées est revenue à Mathieu Van Der Poel. Le petit-fils de la légende Raymond Poulidor s'est imposé au bout de l'effort après un ultime relais avec Tadej Pogacar dans le dernier tour dans Paris. Le néerlandais d'Alpecin s'est imposé d'un vélo avant le retour des sprinteurs, souvent vainqueurs dans la capitale française. Et cette dernière étape à Paris entre donc un peu plus dans la légende avec les trois montées de la butte Montmartre avec, par la fameuse rue Le Pic, noire de monde encore hier. Tadej Pogacar a remporté son 5e Tour de France, ayant ainsi les records de Jacques Anquetil, Bernard Hinault, Eddy Merckx ou encore Miguel Indurain. Et dans le palmarès de cette année, on retrouve le maillot à poids de meilleur grimpeur sur les épaules de l'équatorien Richard Carapaz, le maillot vert de meilleur sprinter revêtu par le Danois Mats Pedersen et le maillot blanc de meilleur jeune remporté par le coéquipier de Pogacar, le Mexicain Isaac Del Toro, devant les deux Français Paul Sexas et Lenny Martinez. Et notez justement que trois Français se sont hissés dans le top 10 du classement général. Paul Sexas termine 4e, Lenny Martinez 5e, Jordan Jagat est 10e. C'est seulement la 3e fois que cette performance est réalisée depuis le

0: et au 9 août prochain, au départ de Lausanne, direction Nice. Et le tour masculin, lui, partira d'Édimbourg en Écosse l'an prochain. En foot, le PSG se retire de la course pour attirer le jeune joueur ivoirien Yann Diomandé. Le club parisien l'a annoncé ce dimanche. Le PSG n'a pas souhaité s'aligner sur le salaire demandé par le joueur. En tennis, double victoire française sur le circuit ATP après Quentin Alice à Kitzbühel. C'est Lucas Van Hache qui l'a emporté à Estoril hier. C'est la cinquième fois que cela se produit en 58 ans. Et puis en F1, victoire de Lando Norris au Grand Prix de Hongrie. Le champion du monde en titre a retrouvé de sa superbe après avoir été très discret depuis le début de la saison. Très belle journée de sport à toutes et à tous.
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6: Bonsoir, l'incendie monstre qui ravage la Gironde depuis mercredi semble bien avoir pour origine une opération de débroussaillage qui avait débuté juste avant qu'il ne se déclare, a assuré Renaud Godol, procureur de la République de Bordeaux ce matin. Il faut voir dans quelles conditions ce chantier intervenait, a-t-il poursuivi en évoquant une société travaillant pour le compte d'Enedis. Les hôpitaux vont souffrir, déplore de son côté Arnaud Robinet, président de la Fédération hospitalière de France, alors qu'une nouvelle hausse des températures est attendue ces prochains jours. Pour lui, il est clair que les établissements hospitaliers ne sont pas adaptés au réchauffement climatique. Ils demandent davantage de moyens. Arnaud Robinet critique par ailleurs la faiblesse de la réponse gouvernementale aux canicules, notamment la promesse des 30 000 climatiseurs. Un rapport de l'assurance maladie souligne une dégradation des habitudes alimentaires dans les départements et régions d'outre-mer, avec une consommation de fruits et légumes deux fois moindre qu'en Hexagone et une obésité touchant 22,4% de la population. Le constat est donc sans appel. Les habitudes alimentaires se sont dégradées au profit des produits transformés. 52% des ultramarins sont en surpoids contre 18% en métropole. Les timbres vont bientôt coûter plus cher. Le prix pour l'affranchissement des courriers et des colis va augmenter en moyenne de 6,73% au 1er janvier 2027, avec notamment une hausse de près de 10% pour la lettre verte des envois du quotidien. Cette dernière passera ainsi à 1,67€ contre 1,52€ actuellement. La diplomatie iranienne affirme qu'elle ne mène actuellement aucune négociation avec les États-Unis malgré l'arrêt récent des combats entre les deux pays. Un démenti à des informations selon lesquelles Téhéran aurait demandé l'ouverture de discussions. C'est la fin de ce flash. Une bonne fin de journée à notre écoute.
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8: Bonsoir à tous.

0: moins de foyers actifs sur les 42 000 hectares de surface brûlée. Mais le feu n'est toujours pas fixé et les autorités redoutent que cette accalmie ne soit que provisoire avec l'arrivée d'une nouvelle vague de chaleur à partir de demain. Pour l'instant, 220 000 personnes ont été évacuées en Gironde. Le ministre de l'Intérieur, Laurent Nunez, appelle à éviter de se rendre dans ce département. Le locataire de Beauvau a tenu par ailleurs à nuancer les critiques en appelant à ne pas réduire les moyens de la France au seul Canadair. Il faut arrêter de dire que notre flotte n'a pas été renouvelée. Elle a été diversifiée. Au total, on compte 67 appareils, assure-t-il. L'Association des maires de France a lancé ce lundi une mobilisation générale afin de soutenir les communes sinistrées par les incendies qui ravagent actuellement le pays. Concrètement, l'AMF appelle les communes et intercommunalités de France métropolitaine et d'outre-mer à apporter au plus vite un soutien financier aux opérations d'urgence en cours ou en préparation, ainsi qu'à la longue phase d'accompagnement nécessaire. Et puis c'est dans ce contexte qu'Emmanuel Macron a présidé ce matin une cellule interministérielle de crise au ministère de l'Intérieur. Roland Lescure, le ministre de l'Économie, a annoncé que les assureurs prendront en charge les frais de relogement des personnes évacuées. Le chef de l'État, lui, se rend sur place en Gironde. Il doit rencontrer ce soir les forces mobilisées sur le terrain. Et puis de son côté, le Premier ministre Sébastien Lecornu rappelle qu'allumer un feu de manière délibérée est un crime puni de 15 ans de réclusion criminelle. Depuis le 6 juillet, 162 interpellations ont déjà eu lieu, affirme le chef du gouvernement. La lutte contre les flammes aussi chez nos voisins espagnols. Les importants incendies qui sévissent depuis plusieurs jours près de Madrid ont ralenti leur progression dans la nuit de dimanche à aujourd'hui, selon la préfecture de la région madrilène, mais le feu reste actif.
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2: Bonjour à toutes et à tous, on débute avec du cyclisme et la fin du Tour de France 2026. Hier soir, la célèbre étape des Champs-Élysées est revenue à Mathieu Van Der Poel. Le petit-fils de la légende Raymond Poulidor s'est imposé au bout de l'effort après un ultime relais avec Tadej Pogacar dans le dernier tour dans Paris. Le néerlandais d'Alpecin s'est imposé d'un vélo avant le retour des sprinteurs, souvent vainqueurs dans la capitale française. Et cette dernière étape à Paris entre donc un peu plus dans la légende avec les trois montées de la butte Montmartre avec par la fameuse rue Le Pic, noire de monde encore hier. Tadej Pogacar a remporté son 5e Tour de France, ayant ainsi les records de Jacques Anquetil, Bernard Hinault, Eddy Merckx ou encore Miguel Indurain. Et dans le palmarès de cette année, on retrouve le maillot à poids de meilleur grimpeur sur les épaules de l'équatorien Richard Carapaz, le maillot vert de meilleur sprinter revêtu par le Danois Mats Pedersen et le maillot blanc de meilleur jeune remporté par le coéquipier de Pogacar, le Mexicain Isaac Del Toro, devant les deux Français Paul Sexas et Lenny Martinez. Et notez justement que trois Français se sont hissés dans le top 10 du classement général. Paul Sexas termine 4e, Lenny Martinez 5e, Jordan Jagat est 10e. C'est seulement la 3e fois que cette performance est réalisée depuis le début du 21e siècle, après 2014 et 2022. En revanche, aucun Français n'a remporté d'étape sur ce Tour 2026. Place désormais au Tour féminin qui se disputera du 1er au 9 août prochain au départ de Lausanne, direction Nice. Et le Tour masculin, lui, partira d'Édimbourg en Écosse l'an prochain. En foot, le PSG se retire de la course pour attirer le jeune joueur ivoirien Yann Diomandé. Le club parisien l'a annoncé ce dimanche. Le PSG n'a pas souhaité s'aligner sur le salaire demandé par le joueur. En tennis, double victoire française sur le circuit ATP après Quentin Alice à Kitzbühel. C'est Lucas Van Hache qui l'a emporté à Estoril hier. C'est la 5e fois que cela se produit en 58 ans. Et puis en F1, victoire de Lando Norris au Grand Prix de Hongrie. Le champion du monde en titre a retrouvé de sa superbe après avoir été très discret depuis le début de la saison. Très belle journée de sport à toutes et à tous.
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8: Bonsoir, l'incendie monstre qui ravage la Gironde depuis mercredi semble bien avoir pour origine une opération de débroussaillage qui avait débuté juste avant qu'il ne se déclare, a assuré Renaud Godol, procureur de la République de Bordeaux ce matin. Il faut voir dans quelles conditions ce chantier intervenait, a-t-il poursuivi en évoquant une société travaillant pour le compte d'Enedis. Les hôpitaux vont souffrir, déplore de son côté Arnaud Robinet, président de la Fédération hospitalière de France, alors qu'une nouvelle hausse des températures est attendue ces prochains jours. Pour lui, il est clair que les établissements hospitaliers ne sont pas adaptés au réchauffement climatique. Ils demandent davantage de moyens. Arnaud Robinet critique par ailleurs la faiblesse de la réponse gouvernementale aux canicules, notamment la promesse des 30 000 climatiseurs. Un rapport de l'assurance maladie souligne une dégradation des habitudes alimentaires dans les départements et régions d'outre-mer avec une consommation de fruits et légumes deux fois moindre qu'en Hexagone et une obésité touchant 22,4% de la population. Le constat est donc sans appel. Les habitudes alimentaires se sont dégradées au profit des produits transformés. 52% des ultramarins sont en surpoids contre 18% en métropole. Les timbres vont bientôt coûter plus cher. Le prix pour l'affranchissement des courriers et des colis va augmenter en moyenne de 6,73% au 1er janvier 2027, avec notamment une hausse de près de 10% pour la lettre verte des envois du quotidien. Cette dernière passera ainsi à 1,67€ contre 1,52€ actuellement. La diplomatie iranienne affirme qu'elle ne mène actuellement aucune négociation avec les États-Unis malgré l'arrêt récent des combats entre les deux pays. Un démenti à des informations selon lesquelles Téhéran aurait demandé l'ouverture de discussions. C'est la fin de ce flash. Une bonne fin de journée à notre écoute.
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0: Bonsoir à tous.

0: 42 000 hectares de surface brûlée. Mais le feu n'est toujours pas fixé et les autorités redoutent que cette accalmie ne soit que provisoire avec l'arrivée d'une nouvelle vague de chaleur à partir de demain. Pour l'instant, 220 000 personnes ont été évacuées en Gironde. Le ministre de l'Intérieur, Laurent Nunez, appelle à éviter de se rendre dans ce département. Le locataire de Beauvau a tenu par ailleurs à nuancer les critiques en appelant à ne pas réduire les moyens de la France au seul Canadair. Il faut arrêter de dire que notre flotte n'a pas été renouvelée. Elle a été diversifiée. Au total, on compte 67 appareils, assure-t-il. L'association des maires de France a lancé ce lundi une mobilisation générale afin de soutenir les communes sinistrées par les incendies qui ravagent actuellement le pays. Concrètement, l'AMF appelle les communes et intercommunalités de France métropolitaine et d'outre-mer à apporter au plus vite un soutien financier aux opérations d'urgence en cours ou en préparation, ainsi qu'à la longue phase d'accompagnement nécessaire. Et puis c'est dans ce contexte qu'Emmanuel Macron a présidé ce matin une cellule interministérielle de crise au ministère de l'Intérieur. Roland Lescure, le ministre de l'Économie, a annoncé que les assureurs prendront en charge les frais de relogement des personnes évacuées. Le chef de l'État, lui, se rend sur place en Gironde. Il doit rencontrer ce soir les forces mobilisées sur le terrain. Et puis de son côté, le Premier ministre Sébastien Lecornu rappelle qu'allumer un feu de manière délibérée est un crime puni de 15 ans de réclusion criminelle. Depuis le 6 juillet, 162 interpellations ont déjà eu lieu, affirme le chef du gouvernement. La lutte contre les flammes aussi chez nos voisins espagnols. Les importants incendies qui sévissent depuis plusieurs jours près de Madrid ont ralenti leur progression dans la nuit de dimanche à aujourd'hui, selon la préfecture de la région madrilène, mais le feu reste actif.
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2: Bonjour à toutes et à tous. On débute avec du cyclisme et la fin du Tour de France 2026. Hier soir, la célèbre étape des Champs-Élysées est revenue à Mathieu Van Der Poel. Le petit-fils de la légende Raymond Poulidor s'est imposé au bout de l'effort après un ultime relais avec Tadej Pogacar dans le dernier tour dans Paris. Le néerlandais d'Alpecin s'est imposé d'un vélo avant le retour des sprinteurs, souvent vainqueurs dans la capitale française. Et cette dernière étape à Paris entre donc un peu plus dans la légende avec les trois montées de la butte Montmartre avec, par la fameuse rue Le Pic, noire de monde encore hier. Tadej Pogacar a remporté son 5e Tour de France, égalant ainsi les records de Jacques Anquetil, Bernard Hinault, Eddy Merckx ou encore Miguel Indurain. Et dans le palmarès de cette année, on retrouve le maillot à poids de meilleur grimpeur sur les épaules de l'équatorien Richard Carapaz, le maillot vert de meilleur sprinter revêtu par le Danois Mats Pedersen et le maillot blanc de meilleur jeune remporté par le coéquipier de Pogacar, le Mexicain Isaac Del Toro, devant les deux Français, Paul Sexas et Lenny Martinez. Et notez justement que trois Français se sont hissés dans le top 10 du classement général. Paul Sexas termine 4e, Lenny Martinez 5e, Jordan Jagat 10e. C'est seulement à la

0: qui se disputera du 1er au 9 août prochain au départ de Lausanne, direction Nice. Et le tour masculin, lui, partira d'Édimbourg en Écosse l'an prochain. En foot, le PSG se retire de la course pour attirer le jeune joueur ivoirien Yann Diomandé. Le club parisien l'a annoncé ce dimanche. Le PSG n'a pas souhaité s'aligner sur le salaire demandé par le joueur. En tennis, double victoire française sur le circuit ATP après Quentin Alice à Kitzbühel. C'est Lucas Van Hache qui l'a emporté à Estoril hier. C'est la cinquième fois que cela se produit en 58 ans. Et puis en F1, victoire de Lando Norris au Grand Prix de Hongrie. Le champion du monde en titre a retrouvé de sa superbe après avoir été très discret depuis le début de la saison. Très belle journée de sport à toutes et à tous.
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6: Bonsoir, l'incendie monstre qui ravage la Gironde depuis mercredi semble bien avoir pour origine une opération de débroussaillage qui avait débuté juste avant qu'il ne se déclare, a assuré Renaud Godol, procureur de la République de Bordeaux ce matin. Il faut voir dans quelles conditions ce chantier intervenait, a-t-il poursuivi en évoquant une société travaillant pour le compte d'Enedis. Les hôpitaux vont souffrir, déplore de son côté Arnaud Robinet, président de la Fédération hospitalière de France, alors qu'une nouvelle hausse des températures est attendue ces prochains jours. Pour lui, il est clair que les établissements hospitaliers ne sont pas adaptés au réchauffement climatique. Ils demandent davantage de moyens. Arnaud Robinet critique par ailleurs la faiblesse de la réponse gouvernementale aux canicules, notamment la promesse des 30 000 climatiseurs. Un rapport de l'assurance maladie souligne une dégradation des habitudes alimentaires dans les départements et régions d'outre-mer, avec une consommation de fruits et légumes deux fois moindre qu'en Hexagone et une obésité touchant 22,4% de la population. Le constat est donc sans appel. Les habitudes alimentaires se sont dégradées au profit des produits transformés. 52% des ultramarins sont en surpoids contre 18% en métropole. Les timbres vont bientôt coûter plus cher. Le prix pour l'affranchissement des courriers et des colis va augmenter en moyenne de 6,73% au 1er janvier 2027, avec notamment une hausse de près de 10% pour la lettre verte des envois du quotidien. Cette dernière passera ainsi à 1,67€ contre 1,52€ actuellement. La diplomatie iranienne affirme qu'elle ne mène actuellement aucune négociation avec les États-Unis malgré l'arrêt récent des combats entre les deux pays. Un démenti à des informations selon lesquelles Téhéran aurait demandé l'ouverture de discussions. C'est la fin de ce flash. Une bonne fin de journée à notre écoute.
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8: Bonsoir à tous.

0: de surfaces brûlées. Mais le feu n'est toujours pas fixé et les autorités redoutent que cette accalmie ne soit que provisoire avec l'arrivée d'une nouvelle vague de chaleur à partir de demain. Pour l'instant, 220 000 personnes ont été évacuées en Gironde. Le ministre de l'Intérieur, Laurent Nunez, appelle à éviter de se rendre dans ce département. Le locataire de Beauvau a tenu par ailleurs à nuancer les critiques en appelant à ne pas réduire les moyens de la France au seul Canadair. Il faut arrêter de dire que notre flotte n'a pas été renouvelée. Elle a été diversifiée. Au total, on compte 67 appareils, assure-t-il. L'Association des maires de France a lancé ce lundi une mobilisation générale afin de soutenir les communes sinistrées par les incendies qui ravagent actuellement le pays. Concrètement, l'AMF appelle les communes et intercommunalités de France métropolitaine et d'outre-mer à apporter au plus vite un soutien financier aux opérations d'urgence en cours ou en préparation, ainsi qu'à la longue phase d'accompagnement nécessaire. Et puis c'est dans ce contexte qu'Emmanuel Macron a présidé ce matin une cellule interministérielle de crise au ministère de l'Intérieur. Roland Lescure, le ministre de l'Économie, a annoncé que les assureurs prendront en charge les frais de relogement des personnes évacuées. Le chef de l'État, lui, se rend sur place en Gironde. Il doit rencontrer ce soir les forces mobilisées sur le terrain. Et puis de son côté, le Premier ministre Sébastien Lecornu rappelle qu'allumer un feu de manière délibérée est un crime puni de 15 ans de réclusion criminelle. Depuis le 6 juillet, 162 interpellations ont déjà eu lieu, affirme le chef du gouvernement. La lutte contre les flammes aussi chez nos voisins espagnols. Les importants incendies qui sévissent depuis plusieurs jours près de Madrid ont ralenti leur progression dans la nuit de dimanche à aujourd'hui, selon la préfecture de la région madrilène, mais le feu reste actif.
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2: Bonjour à toutes et à tous, on débute avec du cyclisme et la fin du Tour de France 2026. Hier soir, la célèbre étape des Champs-Élysées est revenue à Mathieu Van Der Poel. Le petit-fils de la légende Raymond Poulidor s'est imposé au bout de l'effort après un ultime relais avec Tadej Pogacar dans le dernier tour dans Paris. Le néerlandais d'Alpecin s'est imposé d'un vélo avant le retour des sprinteurs, souvent vainqueurs dans la capitale française. Et cette dernière étape à Paris entre donc un peu plus dans la légende avec les trois montées de la butte Montmartre avec par la fameuse rue Le Pic, noire de monde encore hier. Tadej Pogacar a remporté son 5e Tour de France, ayant ainsi les records de Jacques Anquetil, Bernard Hinault, Eddy Merckx ou encore Miguel Indurain. Et dans le palmarès de cette année, on retrouve le maillot à poids de meilleur grimpeur sur les épaules de l'équatorien Richard Carapaz, le maillot vert de meilleur sprinter revêtu par le Danois Mats Pedersen et le maillot blanc de meilleur jeune remporté par le coéquipier de Pogacar, le Mexicain Isaac Del Toro, devant les deux Français Paul Sexas et Lenny Martinez. Et notez justement que trois Français se sont hissés dans le top 10 du classement général. Paul Sexas termine 4e, Lenny Martinez 5e, Jordan Jagat est 10e. C'est seulement la 3e fois que cette performance est réalisée depuis le début du 21e siècle, après 2014 et 2022. En revanche, aucun Français n'a remporté d'étape sur ce Tour 2026. Place désormais au Tour féminin qui se disputera du 1er au 9 août prochain au départ de Lausanne, direction Nice. Et le Tour masculin, lui, partira d'Édimbourg en Écosse l'an prochain. En foot, le PSG se retire de la course pour attirer le jeune joueur ivoirien Yann Diomandé. Le club parisien l'a annoncé ce dimanche. Le PSG n'a pas souhaité s'aligner sur le salaire demandé par le joueur. En tennis, double victoire française sur le circuit ATP après Quentin Alice à Kitzbühel. C'est Lucas Van Hache qui l'a emporté à Estoril hier. C'est la 5e fois que cela se produit en 58 ans. Et puis en F1, victoire de Lando Norris au Grand Prix de Hongrie. Le champion du monde en titre a retrouvé de sa superbe après avoir été très discret depuis le début de la saison. Très belle journée de sport à toutes et à tous.
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4: Bonsoir, l'incendie monstre qui ravage la Gironde depuis mercredi semble bien avoir pour origine une opération de débroussaillage qui avait débuté juste avant qu'il ne se déclare, a assuré Renaud Godol, procureur de la République de Bordeaux ce matin. Il faut voir dans quelles conditions ce chantier intervenait, a-t-il poursuivi en évoquant une société travaillant pour le compte d'Enedis. Les hôpitaux vont souffrir, déplore de son côté Arnaud Robinet, président de la Fédération hospitalière de France, alors qu'une nouvelle hausse des températures est attendue ces prochains jours. Pour lui, il est clair que les établissements hospitaliers ne sont pas adaptés au réchauffement climatique. Ils demandent davantage de moyens. Arnaud Robinet critique par ailleurs la faiblesse de la réponse gouvernementale aux canicules, notamment la promesse des 30 000 climatiseurs. Un rapport de l'assurance maladie souligne une dégradation des habitudes alimentaires dans les départements et régions d'outre-mer, avec une consommation de fruits et légumes deux fois moindre qu'en Hexagone et une obésité touchant 22,4% de la population. Le constat est donc sans appel. Les habitudes alimentaires se sont dégradées au profit des produits transformés. 52% des ultramarins sont en surpoids contre 18% en métropole. Les timbres vont bientôt coûter plus cher. Le prix pour l'affranchissement des courriers et des colis va augmenter en moyenne de 6,73% au 1er janvier 2027, avec notamment une hausse de près de 10% pour la lettre verte des envois du quotidien. Cette dernière passera ainsi à 1,67€ contre 1,52€ actuellement. La diplomatie iranienne affirme qu'elle ne mène actuellement aucune négociation avec les États-Unis malgré l'arrêt récent des combats entre les deux pays, un démenti à des informations selon lesquelles Téhéran aurait demandé l'ouverture de discussions. C'est la fin de ce flash. Une bonne fin de journée à notre écoute.
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7: Bonsoir à tous.

0: moins de foyers actifs sur les 42 000 hectares de surface brûlée. Mais le feu n'est toujours pas fixé et les autorités redoutent que cette accalmie ne soit que provisoire avec l'arrivée d'une nouvelle vague de chaleur à partir de demain. Pour l'instant, 220 000 personnes ont été évacuées en Gironde. Le ministre de l'Intérieur, Laurent Nunez, appelle à éviter de se rendre dans ce département. Le locataire de Beauvau a tenu par ailleurs à nuancer les critiques en appelant à ne pas réduire les moyens de la France au seul Canadair. Il faut arrêter de dire que notre flotte n'a pas été renouvelée. Elle a été diversifiée. Au total, on compte 67 appareils, assure-t-il. L'Association des maires de France a lancé ce lundi une mobilisation générale afin de soutenir les communes sinistrées par les incendies qui ravagent actuellement le pays. Concrètement, l'AMF appelle les communes et intercommunalités de France métropolitaine et d'outre-mer à apporter au plus vite un soutien financier aux opérations d'urgence en cours ou en préparation, ainsi qu'à la longue phase d'accompagnement nécessaire. Et puis c'est dans ce contexte qu'Emmanuel Macron a présidé ce matin une cellule interministérielle de crise au ministère de l'Intérieur. Roland Lescure, le ministre de l'Économie, a annoncé que les assureurs prendront en charge les frais de relogement des personnes évacuées. Le chef de l'État, lui, se rend sur place en Gironde. Il doit rencontrer ce soir les forces mobilisées sur le terrain. Et puis de son côté, le Premier ministre Sébastien Lecornu rappelle qu'allumer un feu de manière délibérée est un crime puni de 15 ans de réclusion criminelle. Depuis le 6 juillet, 162 interpellations ont déjà eu lieu, affirme le chef du gouvernement. La lutte contre les flammes aussi chez nos voisins espagnols. Les importants incendies qui sévissent depuis plusieurs jours près de Madrid ont ralenti leur progression dans la nuit de dimanche à aujourd'hui, selon la préfecture de la région madrilène, mais le feu reste actif.
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2: Bonjour à toutes et à tous, on débute avec du cyclisme et la fin du Tour de France 2026. Hier soir, la célèbre étape des Champs-Élysées est revenue à Mathieu Van Der Poel. Le petit-fils de la légende Raymond Poulidor s'est imposé au bout de l'effort après un ultime relais avec Tadej Pogacar dans le dernier tour dans Paris. Le néerlandais d'Alpecin s'est imposé d'un vélo avant le retour des sprinteurs, souvent vainqueurs dans la capitale française. Et cette dernière étape à Paris entre donc un peu plus dans la légende avec les trois montées de la butte Montmartre avec par la fameuse rue Le Pic, noire de monde encore hier. Tadej Pogacar a remporté son 5e Tour de France, ayant ainsi les records de Jacques Anquetil, Bernard Hinault, Eddy Merckx ou encore Miguel Indurain.
3: Et dans
2: le palmarès de cette année, on retrouve le maillot à poids de meilleur grimpeur sur les épaules de l'équatorien Richard Carapaz, le maillot vert de meilleur sprinter revêtu par le Danois Mats Pedersen et le maillot blanc de meilleur jeune remporté par le coéquipier de Pogacar, le Mexicain Isaac Del Toro, devant les deux Français Paul Sexas et Lenny Martinez. Et notez justement que trois Français se sont hissés dans le top 10 du classement général. Paul Sexas termine 4e, Lenny Martinez 5e, Jordan Jagat est 10e. C'est seulement la 3e fois que cette performance est réalisée depuis le début du 21e siècle, après 2014 et 2022. En revanche, aucun Français n'a remporté d'étape sur ce Tour 2026. Place désormais au Tour féminin qui se disputera du 1er au 9 août prochain au départ de Lausanne, direction Nice. Et le Tour masculin, lui, partira d'Édimbourg en Écosse l'an prochain. En foot, le PSG se retire de la course pour attirer le jeune joueur ivoirien Yann Diomandé. Le club parisien l'a annoncé ce dimanche. Le PSG n'a pas souhaité s'aligner sur le salaire demandé par le joueur. En tennis, double victoire française sur le circuit ATP après Quentin Alice à Kitzbühel. C'est Lucas Van Aage qui l'a emporté à Estoril hier. C'est la 5e fois que cela se produit en 58 ans. Et puis en F1, victoire de Lando Norris au Grand Prix de Hongrie. Le champion du monde en titre a retrouvé de sa superbe après avoir été très discret depuis le début de la saison. Très belle journée de sport à toutes et à tous.
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7: Bonsoir, l'incendie monstre qui ravage la Gironde depuis mercredi semble bien avoir pour origine une opération de débroussaillage qui avait débuté juste avant qu'il ne se déclare, a assuré Renaud Godel, procureur de la République de Bordeaux ce matin. Il faut voir dans quelles conditions ce chantier intervenait, a-t-il poursuivi en évoquant une société travaillant pour le compte d'Enedis. Les hôpitaux vont souffrir, déplore de son côté Arnaud Robinet, président de la Fédération hospitalière de France, alors qu'une nouvelle hausse des températures est attendue ces prochains jours. Pour lui, il est clair que les établissements hospitaliers ne sont pas adaptés au réchauffement climatique. Ils demandent davantage de moyens. Arnaud Robinet critique par ailleurs la faiblesse de la réponse gouvernementale aux canicules, notamment la promesse des 30 000 climatiseurs. Un rapport de l'assurance maladie souligne une dégradation des habitudes alimentaires dans les départements et régions d'outre-mer, avec une consommation de fruits et légumes deux fois moindre qu'en Hexagone et une obésité touchant 22,4% de la population. Le constat est donc sans appel. Les habitudes alimentaires se sont dégradées au profit des produits transformés. 52% des ultramarins sont en surpoids contre 18% en métropole. Les timbres vont bientôt coûter plus cher. Le prix pour l'affranchissement des courriers et des colis va augmenter en moyenne de 6,73% au 1er janvier 2027, avec notamment une hausse de près de 10% pour la lettre verte des envois du quotidien. Cette dernière passera ainsi à 1,67€ contre 1,52€ actuellement. La diplomatie iranienne affirme qu'elle ne mène actuellement aucune négociation avec les États-Unis malgré l'arrêt récent des combats entre les deux pays. Un démenti à des informations selon lesquelles Téhéran aurait demandé l'ouverture de discussions. C'est la fin de ce flash. Une bonne fin de journée à notre écoute.

0: Pour l'instant, 220 000 personnes ont été évacuées en Gironde. Le ministre de l'Intérieur, Laurent Nunez, appelle à éviter de se rendre dans ce département. Le locataire de Beauvau a tenu par ailleurs à nuancer les critiques en appelant à ne pas réduire les moyens de la France au seul Canadair. Il faut arrêter de dire que notre flotte n'a pas été renouvelée. Elle a été diversifiée. Au total, on compte 67 appareils, assure-t-il. L'association des maires de France a lancé ce lundi une mobilisation générale afin de soutenir les communes sinistrées par les incendies qui ravagent actuellement le pays. Concrètement, l'AMF appelle les communes et intercommunalités de France métropolitaine et d'outre-mer à apporter au plus vite un soutien financier aux opérations d'urgence en cours ou en préparation, ainsi qu'à la longue phase d'accompagnement nécessaire. Et puis c'est dans ce contexte qu'Emmanuel Macron a présidé ce matin une cellule interministérielle de crise au ministère de l'Intérieur. Roland Lescure, le ministre de l'Économie, a annoncé que les assureurs prendront en charge les frais de relogement des personnes évacuées. Le chef de l'État, lui, se rend sur place en Gironde. Il doit rencontrer ce soir les forces mobilisées sur le terrain. Et puis de son côté, le Premier ministre Sébastien Lecornu rappelle qu'allumer un feu de manière délibérée est un crime puni de 15 ans de réclusion criminelle. Depuis le 6 juillet, 162 interpellations ont déjà eu lieu, affirme le chef du gouvernement. La lutte contre les flammes aussi chez nos voisins espagnols. Les importants incendies qui sévissent depuis plusieurs jours près de Madrid ont ralenti leur progression dans la nuit de dimanche à aujourd'hui, selon la préfecture de la région madrilène, mais le feu reste actif.
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2: Bonjour à toutes et à tous. On débute avec du cyclisme et la fin du Tour de France 2026. Hier soir, la célèbre étape des Champs-Élysées est revenue à Mathieu Van Der Poel. Le petit-fils de la légende Raymond Poulidor s'est imposé au bout de l'effort après un ultime relais avec Tadej Pogacar dans le dernier tour dans Paris. Le Néerlandais d'Alpecin s'est imposé d'un vélo avant le retour des sprinters, souvent vainqueurs dans la capitale française. Et cette dernière étape à Paris entre donc un peu plus dans la légende avec les trois montées de la butte Montmartre avec, par la fameuse rue Le Pic, noire de monde encore hier. Tadej Pogacar a remporté son 5e Tour de France, égalant ainsi les records de Jacques Anquetil, Bernard Hinault, Eddy Merckx ou encore Miguel Indurain. Et dans le palmarès de cette année, on retrouve le maillot à poids de meilleur grimpeur sur les épaules de l'équatorien Richard Carapaz, le maillot vert de meilleur sprinter revêtu par le Danois Mats Pedersen et le maillot blanc de meilleur jeune remporté par le coéquipier de Pogacar, le Mexicain Isaac Del Toro, devant les deux Français, Paul Sexas et Lenny Martinez. Et notez justement que trois Français se sont hissés dans le top 10 du classement général. Paul Sexas termine 4e, Lenny Martinez 5e, Jordan Jagat 10e. C'est seulement à la

0: prochain au départ de Lausanne, direction Nice. Et le tour masculin, lui, partira d'Édimbourg en Écosse l'an prochain. En foot, le PSG se retire de la course pour attirer le jeune joueur ivoirien Yann Diomandé. Le club parisien l'a annoncé ce dimanche. Le PSG n'a pas souhaité s'aligner sur le salaire demandé par le joueur. En tennis, double victoire française sur le circuit ATP après Quentin Alice à Kitzbühel. C'est Lucas Van Aage qui l'a emporté à Estoril hier. C'est la cinquième fois que cela se produit en 58 ans. Et puis en F1, victoire de Lando Norris au Grand Prix de Hongrie. Le champion du monde en titre a retrouvé de sa superbe après avoir été très discret depuis le début de la saison. Très belle journée de sport à toutes et à tous.
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4: Bonsoir, l'incendie monstre qui ravage la Gironde depuis mercredi semble bien avoir pour origine une opération de débroussaillage qui avait débuté juste avant qu'il ne se déclare, a assuré Renaud Godel, procureur de la République de Bordeaux ce matin. Il faut voir dans quelles conditions ce chantier intervenait, a-t-il poursuivi en évoquant une société travaillant pour le compte d'Enedis. Les hôpitaux vont souffrir, déplore de son côté Arnaud Robinet, président de la Fédération hospitalière de France, alors qu'une nouvelle hausse des températures est attendue ces prochains jours. Pour lui, il est clair que les établissements hospitaliers ne sont pas adaptés au réchauffement climatique. Ils demandent davantage de moyens. Arnaud Robinet critique par ailleurs la faiblesse de la réponse gouvernementale aux canicules, notamment la promesse des 30 000 climatiseurs. Un rapport de l'assurance maladie souligne une dégradation des habitudes alimentaires dans les départements et régions d'outre-mer, avec une consommation de fruits et légumes deux fois moindre qu'en Hexagone et une obésité touchant 22,4% de la population. Le constat est donc sans appel. Les habitudes alimentaires se sont dégradées au profit des produits transformés. 52% des ultramarins sont en surpoids contre 18% en métropole. Les timbres vont bientôt coûter plus cher. Le prix pour l'affranchissement des courriers et des colis va augmenter en moyenne de 6,73% au 1er janvier 2027, avec notamment une hausse de près de 10% pour la lettre verte des envois du quotidien. Cette dernière passera ainsi à 1,67€ contre 1,52€ actuellement. La diplomatie iranienne affirme qu'elle ne mène actuellement aucune négociation avec les États-Unis malgré l'arrêt récent des combats entre les deux pays, un démenti à des informations selon lesquelles Téhéran aurait demandé l'ouverture de discussions. C'est la fin de ce flash. Une bonne fin de journée à notre écoute.
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7: Bonsoir à tous.

0: fasse brûler. Mais le feu n'est toujours pas fixé et les autorités redoutent que cette accalmie ne soit que provisoire avec l'arrivée d'une nouvelle vague de chaleur à partir de demain. Pour l'instant, 220 000 personnes ont été évacuées en Gironde. Le ministre de l'Intérieur, Laurent Nunez, appelle à éviter de se rendre dans ce département. Le locataire de Beauvau a tenu par ailleurs à nuancer les critiques en appelant à ne pas réduire les moyens de la France au seul Canadair. Il faut arrêter de dire que notre flotte n'a pas été renouvelée. Elle a été diversifiée. Au total, on compte 67 appareils, assure-t-il. L'association des maires de France a lancé ce lundi une mobilisation générale afin de soutenir les communes sinistrées par les incendies qui ravagent actuellement le pays. Concrètement, l'AMF appelle les communes et intercommunalités de France métropolitaine et d'outre-mer à apporter au plus vite un soutien financier aux opérations d'urgence en cours ou en préparation, ainsi qu'à la longue phase d'accompagnement nécessaire. Et puis c'est dans ce contexte qu'Emmanuel Macron a présidé ce matin une cellule interministérielle de crise au ministère de l'Intérieur. Roland Lescure, le ministre de l'Économie, a annoncé que les assureurs prendront en charge les frais de relogement des personnes évacuées. Le chef de l'État, lui, se rend sur place en Gironde. Il doit rencontrer ce soir les forces mobilisées sur le terrain. Et puis de son côté, le Premier ministre Sébastien Lecornu rappelle qu'allumer un feu de manière délibérée est un crime puni de 15 ans de réclusion criminelle. Depuis le 6 juillet, 162 interpellations ont déjà eu lieu, affirme le chef du gouvernement. La lutte contre les flammes aussi chez nos voisins espagnols. Les importants incendies qui sévissent depuis plusieurs jours près de Madrid ont ralenti leur progression dans la nuit de dimanche à aujourd'hui, selon la préfecture de la région madrilène, mais le feu reste actif.
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2: Bonjour à toutes et à tous. On débute avec du cyclisme et la fin du Tour de France 2026. Hier soir, la célèbre étape des Champs-Élysées est revenue à Mathieu Van Der Poel. Le petit-fils de la légende Raymond Poulidor s'est imposé au bout de l'effort après un ultime relais avec Tadej Pogacar dans le dernier tour dans Paris. Le néerlandais d'Alpecin s'est imposé d'un vélo avant le retour des sprinteurs, souvent vainqueurs dans la capitale française. Et cette dernière étape à Paris entre donc un peu plus dans la légende avec les trois montées de la butte Montmartre avec par la fameuse rue Le Pic, noire de monde encore hier. Tadej Pogacar a remporté son 5e Tour de France, égalant ainsi les records de Jacques Anquetil, Bernard Hinault, Eddy Merckx ou encore Miguel Indurain. Et dans le palmarès de cette année, on retrouve le maillot à poids de meilleur grimpeur sur les épaules de l'équatorien Richard Carapaz, le maillot vert de meilleur sprinter revêtu par le Danois Mats Pedersen et le maillot blanc de meilleur jeune remporté par le coéquipier de Pogacar, le Mexicain Isaac Del Toro, devant les deux Français, Paul Sexas et Lenny Martinez. Et notez justement que trois Français se sont hissés dans le top 10 du classement général. Paul Sexas termine 4e, Lenny Martinez 5e, Jordan Jagat est 10e. C'est seulement la 3e fois que cette performance est réalisée depuis le début du 21e siècle, après 2014 et 2022. En revanche, aucun Français n'a remporté d'étape sur ce Tour 2026. Place désormais au Tour féminin qui se disputera du 1er au 9 août prochain au départ de Lausanne direction Nice. Et le Tour masculin, lui, partira d'Édimbourg en Écosse l'an prochain. En foot, le PSG se retire de la course pour attirer le jeune joueur ivoirien Yann Diomandé. Le club parisien l'a annoncé ce dimanche. Le PSG n'a pas souhaité s'aligner sur le salaire demandé par le joueur. En tennis, double victoire française sur le circuit ATP après Quentin Alice à Kitzbühel. C'est Lucas Van Aage qui l'a emporté à Estoril hier. C'est la 5e fois que cela se produit en 58 ans. Et puis en F1, victoire de Lando Norris au Grand Prix de Hongrie. Le champion du monde en titre a retrouvé de sa superbe après avoir été très discret depuis le début de la saison. Très belle journée de sport à toutes et à tous.
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8: Bonsoir, l'incendie monstre qui ravage la Gironde depuis mercredi semble bien avoir pour origine une opération de débroussaillage qui avait débuté juste avant qu'il ne se déclare, a assuré Renaud Godol, procureur de la République de Bordeaux ce matin. Il faut voir dans quelles conditions ce chantier intervenait, a-t-il poursuivi en évoquant une société travaillant pour le compte d'Enedis. Les hôpitaux vont souffrir, déplore de son côté Arnaud Robinet, président de la Fédération hospitalière de France, alors qu'une nouvelle hausse des températures est attendue ces prochains jours. Pour lui, il est clair que les établissements hospitaliers ne sont pas adaptés au réchauffement climatique. Ils demandent davantage de moyens. Arnaud Robinet critique par ailleurs la faiblesse de la réponse gouvernementale aux canicules, notamment la promesse des 30 000 climatiseurs. Un rapport de l'assurance maladie souligne une dégradation des habitudes alimentaires dans les départements et régions d'outre-mer, avec une consommation de fruits et légumes deux fois moindre qu'en Hexagone et une obésité touchant 22,4% de la population. Le constat est donc sans appel. Les habitudes alimentaires se sont dégradées au profit des produits transformés. 52% des ultramarins sont en surpoids contre 18% en métropole. Les timbres vont bientôt coûter plus cher. Le prix pour l'affranchissement des courriers et des colis va augmenter en moyenne de 6,73% au 1er janvier 2027, avec notamment une hausse de près de 10% pour la lettre verte des envois du quotidien. Cette dernière passera ainsi à 1,67€ contre 1,52€ actuellement. La diplomatie iranienne affirme qu'elle ne mène actuellement aucune négociation avec les États-Unis, malgré l'arrêt récent des combats entre les deux pays. Un démenti à des informations selon lesquelles Téhéran aurait demandé l'ouverture de discussions. C'est la fin de ce flash. Une bonne fin de journée à notre écoute.
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0: Bonsoir à tous.

0: de surface brûlée, mais le feu n'est toujours pas fixé et les autorités redoutent que cette accalmie ne soit que provisoire avec l'arrivée d'une nouvelle vague de chaleur à partir de demain. Pour l'instant, 220 000 personnes ont été évacuées en Gironde. Le ministre de l'Intérieur, Laurent Nunez, appelle à éviter de se rendre dans ce département. Le locataire de Beauvau a tenu par ailleurs à nuancer les critiques en appelant à ne pas réduire les moyens de la France au seul Canadair. Il faut arrêter de dire que notre flotte n'a pas été renouvelée. Elle a été diversifiée. Au total, on compte 67 appareils, assure-t-il. L'Association des maires de France a lancé ce lundi une mobilisation générale afin de soutenir les communes sinistrées par les incendies qui ravagent actuellement le pays. Concrètement, l'AMF appelle les communes et intercommunalités de France métropolitaine et d'outre-mer à apporter au plus vite un soutien financier aux opérations d'urgence en cours ou en préparation, ainsi qu'à la longue phase d'accompagnement nécessaire. Et puis c'est dans ce contexte qu'Emmanuel Macron a présidé ce matin une cellule interministérielle de crise au ministère de l'Intérieur. Roland Lescure, le ministre de l'Économie, a annoncé que les assureurs prendront en charge les frais de relogement des personnes évacuées. Le chef de l'État, lui, se rend sur place en Gironde. Il doit rencontrer ce soir les forces mobilisées sur le terrain. Et puis de son côté, le Premier ministre Sébastien Lecornu rappelle qu'allumer un feu de manière délibérée est un crime puni de 15 ans de réclusion criminelle. Depuis le 6 juillet, 162 interpellations ont déjà eu lieu, affirme le chef du gouvernement. La lutte contre les flammes aussi chez nos voisins espagnols. Les importants incendies qui sévissent depuis plusieurs jours près de Madrid ont ralenti leur progression dans la nuit de dimanche à aujourd'hui, selon la préfecture de la région madrilène, mais le feu reste actif.
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2: Bonjour à toutes et à tous, on débute avec du cyclisme et la fin du Tour de France 2026. Hier soir, la célèbre étape des Champs-Élysées est revenue à Mathieu Van Der Poel. Le petit-fils de la légende Raymond Poulidor s'est imposé au bout de l'effort après un ultime relais avec Tadej Pogacar dans le dernier tour dans Paris. Le néerlandais d'Alpecin s'est imposé d'un vélo avant le retour des sprinteurs, souvent vainqueurs dans la capitale française. Et cette dernière étape à Paris entre donc un peu plus dans la légende avec les trois montées de la butte Montmartre avec par la fameuse rue Le Pic, noire de monde encore hier. Tadej Pogacar a remporté son 5e Tour de France, égalant ainsi les records de Jacques Anquetil, Bernard Hinault, Eddy Merckx ou encore Miguel Indurain. Et dans le palmarès de cette année, on retrouve le maillot à poids de meilleur grimpeur sur les épaules de l'équatorien Richard Carapaz, le maillot vert de meilleur sprinter revêtu par le Danois Mats Pedersen et le maillot blanc de meilleur jeune remporté par le coéquipier de Pogacar, le Mexicain Isaac Del Toro, devant les deux Français, Paul Sexas et Lenny Martinez. Et notez justement que trois Français se sont hissés dans le top 10 du classement général. Paul Sexas termine 4e, Lenny Martinez 5e, Jordan Jagat est 10e. C'est seulement la 3e fois que cette performance est réalisée depuis le début du 21e siècle, après 2014 et 2022. En revanche, aucun Français n'a remporté d'étape sur ce Tour 2026. Place désormais au Tour féminin qui se disputera du 1er au 9 août prochain au départ de Lausanne direction Nice. Et le Tour masculin, lui, partira d'Édimbourg en Écosse l'an prochain. En foot, le PSG se retire de la course pour attirer le jeune joueur ivoirien Yann Diomandé. Le club parisien l'a annoncé ce dimanche. Le PSG n'a pas souhaité s'aligner sur le salaire demandé par le joueur. En tennis, double victoire française sur le circuit ATP après Quentin Alice à Kitzbühel. C'est Lucas Van Aage qui l'a emporté à Estoril hier. C'est la 5e fois que cela se produit en 58 ans. Et puis en F1, victoire de Lando Norris au Grand Prix de Hongrie. Le champion du monde en titre a retrouvé de sa superbe après avoir été très discret depuis le début de la saison. Très belle journée de sport à toutes et à tous.
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8: Bonsoir, l'incendie monstre qui ravage la Gironde depuis mercredi semble bien avoir pour origine une opération de débroussaillage qui avait débuté juste avant qu'il ne se déclare, a assuré Renaud Godol, procureur de la République de Bordeaux ce matin. Il faut voir dans quelles conditions ce chantier intervenait, a-t-il poursuivi en évoquant une société travaillant pour le compte d'Enedis. Les hôpitaux vont souffrir, déplore de son côté Arnaud Robinet, président de la Fédération hospitalière de France, alors qu'une nouvelle hausse des températures est attendue ces prochains jours. Pour lui, il est clair que les établissements hospitaliers ne sont pas adaptés au réchauffement climatique. Ils demandent davantage de moyens. Arnaud Robinet critique par ailleurs la faiblesse de la réponse gouvernementale aux canicules, notamment la promesse des 30 000 climatiseurs. Un rapport de l'assurance maladie souligne une dégradation des habitudes alimentaires dans les départements et régions d'outre-mer, avec une consommation de fruits et légumes deux fois moindre qu'en Hexagone et une obésité touchant 22,4% de la population. Le constat est donc sans appel. Les habitudes alimentaires se sont dégradées au profit des produits transformés. 52% des ultramarins sont en surpoids contre 18% en métropole. Les timbres vont bientôt coûter plus cher. Le prix pour l'affranchissement des courriers et des colis va augmenter en moyenne de 6,73% au 1er janvier 2027, avec notamment une hausse de près de 10% pour la lettre verte des envois du quotidien. Cette dernière passera ainsi à 1,67€ contre 1,52€ actuellement. La diplomatie iranienne affirme qu'elle ne mène actuellement aucune négociation avec les États-Unis malgré l'arrêt récent des combats entre les deux pays. Un démenti à des informations selon lesquelles Téhéran aurait demandé l'ouverture de discussions. C'est la fin de ce flash. Une bonne fin de journée à notre écoute.
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0: Bonsoir à tous. L'actualité est toujours dominée par l'incendie massif en Gironde aux portes de l'agglomération bordelaise. La situation
5: 1h30
0: stabilisée ce lundi. On compte moins de foyers actifs sur les 42 000 hectares de surface brûlée. Mais le feu n'est toujours pas fixé et les autorités redoutent que cette accalmie ne soit que provisoire avec l'arrivée d'une nouvelle vague de chaleur à partir de demain. Pour l'instant, 220 000 personnes ont été évacuées en Gironde. Le ministre de l'Intérieur, Laurent Nunez, appelle à éviter de se rendre dans ce département. Le locataire de Beauvau a tenu par ailleurs à nuancer les critiques en appelant à ne pas réduire les moyens de la France au seul Canadair. Il faut arrêter de dire que notre flotte n'a pas été renouvelée. Elle a été diversifiée. Au total, on compte 67 appareils, assure-t-il. L'Association des maires de France a lancé ce lundi une mobilisation générale afin de soutenir les communes sinistrées par les incendies qui ravagent actuellement le pays. Concrètement, l'AMF appelle les communes et intercommunalités de France métropolitaine et d'outre-mer à apporter au plus vite un soutien financier aux opérations d'urgence en cours ou en préparation, ainsi qu'à la longue phase d'accompagnement nécessaire. Et puis c'est dans ce contexte qu'Emmanuel Macron a présidé ce matin une cellule interministérielle de crise au ministère de l'Intérieur. Roland Lescure, le ministre de l'économie, a annoncé que les assureurs prendront en charge les frais de relogement des personnes évacuées. Le chef de l'État, lui, se rend sur place en Gironde. Il doit rencontrer ce soir les forces mobilisées sur le terrain. Et puis de son côté, le Premier ministre Sébastien Lecornu rappelle qu'allumer un feu de manière délibérée est un crime puni de 15 ans de réclusion criminelle. Depuis le 6 juillet, 162 interpellations ont déjà eu lieu, affirme le chef du gouvernement. La lutte contre les flammes aussi chez nos voisins espagnols. Les importants incendies qui sévissent depuis plusieurs jours près de Madrid ont ralenti leur progression dans la nuit de dimanche à aujourd'hui, selon la préfecture de la région madrilène, mais le feu reste actif.
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2: Bonjour à toutes et à tous. On débute avec du cyclisme et la fin du Tour de France 2026. Hier soir, la célèbre étape des Champs-Élysées est revenue à Mathieu Van Der Poel. Le petit-fils de la légende Raymond Poulidor s'est imposé au bout de l'effort après un ultime relais avec Tadej Pogacar dans le dernier tour dans Paris. Le Néerlandais d'Alpecin s'est imposé d'un vélo avant le retour des sprinters, souvent vainqueurs dans la capitale française. Et cette dernière étape à Paris entre donc un peu plus dans la légende avec les trois montées de la butte Montmartre avec par la fameuse rue Le Pic, noire de monde encore hier. Tadej Pogacar a remporté son 5e Tour de France, égalant ainsi les records de Jacques Anquetil, Bernard Hinault, Eddy Merckx ou encore Miguel Indurain. Et dans le palmarès de cette année, on retrouve le maillot à poids de meilleur grimpeur sur les épaules de l'équatorien Richard Carapaz, le maillot vert de meilleur sprinter revêtu par le Danois Mats Pedersen et le maillot blanc de meilleur jeune remporté par le coéquipier de Pogacar, le Mexicain Isaac Del Toro, devant les deux Français, Paul Sexas et Lenny Martinez. Et notez justement que trois Français se sont hissés dans le top 10 du classement général. Paul Sexas termine 4e, Lenny Martinez 5e, Jordan Jagat est 10e. C'est seulement la 3e fois que cette performance est réalisée depuis le début du 21e siècle, après 2014 et 2022. En revanche, aucun Français n'a remporté d'étape sur ce Tour 2026. Place désormais au Tour féminin qui se disputera du 1er au 9 août prochain au départ de Lausanne direction Nice. Et le Tour masculin, lui, partira d'Édimbourg en Écosse l'an prochain. En foot, le PSG se retire de la course pour attirer le jeune joueur ivoirien Yann Diomandé. Le club parisien l'a annoncé ce dimanche. Le PSG n'a pas souhaité s'aligner sur le salaire demandé par le joueur. En tennis, double victoire française sur le circuit ATP après Quentin Alice à Kitzbühel. C'est Lucas Van Aage qui l'a emporté à Estoril hier. C'est la 5e fois que cela se produit en 58 ans. Et puis en F1, victoire de Lando Norris au Grand Prix de Hongrie. Le champion du monde en titre a retrouvé de sa superbe après avoir été très discret depuis le début de la saison. Très belle journée de sport à toutes et à tous.
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8: Bonsoir, l'incendie monstre qui ravage la Gironde depuis mercredi semble bien avoir pour origine une opération de débroussaillage qui avait débuté juste avant qu'il ne se déclare, a assuré Renaud Godol, procureur de la République de Bordeaux ce matin. Il faut voir dans quelles conditions ce chantier intervenait, a-t-il poursuivi en évoquant une société travaillant pour le compte d'Enedis. Les hôpitaux vont souffrir, déplore de son côté Arnaud Robinet, président de la Fédération hospitalière de France, alors qu'une nouvelle hausse des températures est attendue ces prochains jours. Pour lui, il est clair que les établissements hospitaliers ne sont pas adaptés au réchauffement climatique. Ils demandent davantage de moyens. Arnaud Robinet critique par ailleurs la faiblesse de la réponse gouvernementale aux canicules, notamment la promesse des 30 000 climatiseurs. Un rapport de l'assurance maladie souligne une dégradation des habitudes alimentaires dans les départements et régions d'outre-mer, avec une consommation de fruits et légumes deux fois moindre qu'en Hexagone et une obésité touchant 22,4% de la population. Le constat est donc sans appel. Les habitudes alimentaires se sont dégradées au profit des produits transformés. 52% des ultramarins sont en surpoids contre 18% en métropole. Les timbres vont bientôt coûter plus cher. Le prix pour l'affranchissement des courriers et des colis va augmenter en moyenne de 6,73% au 1er janvier 2027, avec notamment une hausse de près de 10% pour la lettre verte des envois du quotidien. Cette dernière passera ainsi à 1,67€ contre 1,52€ actuellement. La diplomatie iranienne affirme qu'elle ne mène actuellement aucune négociation avec les États-Unis malgré l'arrêt récent des combats entre les deux pays. Un démenti à des informations selon lesquelles Téhéran aurait demandé l'ouverture de discussions. C'est la fin de ce flash. Une bonne fin de journée à notre écoute.
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0: Bonsoir à tous.

0: Dion compte moins de foyers actifs sur les 42 000 hectares de surface brûlée, mais le feu n'est toujours pas fixé et les autorités redoutent que cette accalmie ne soit que provisoire avec l'arrivée d'une nouvelle vague de chaleur à partir de demain. Pour l'instant, 220 000 personnes ont été évacuées en Gironde. Le ministre de l'Intérieur, Laurent Nunez, appelle à éviter de se rendre dans ce département. Le locataire de Beauvau a tenu par ailleurs à nuancer les critiques en appelant à ne pas réduire les moyens de la France au seul cas. Il faut arrêter de dire que notre flotte n'a pas été renouvelée. Elle a été diversifiée. Au total, on compte 67 appareils, assure-t-il. L'association des maires de France a lancé ce lundi une mobilisation générale afin de soutenir les communes sinistrées par les incendies qui ravagent actuellement le pays. Concrètement, l'AMF appelle les communes et intercommunalités de France métropolitaine et d'outre-mer à apporter au plus vite un soutien financier aux opérations d'urgence en cours ou en préparation, ainsi qu'à la longue phase d'accompagnement nécessaire. Et puis c'est dans ce contexte qu'Emmanuel Macron a présidé ce matin une cellule interministérielle de crise au ministère de l'Intérieur. Roland Lescure, le ministre de l'Économie, a annoncé que les assureurs prendront en charge les frais de relogement des personnes évacuées. Le chef de l'État, lui, se rend sur place en Gironde. Il doit rencontrer ce soir les forces mobilisées sur le terrain. Et puis de son côté, le Premier ministre Sébastien Lecornu rappelle qu'allumer un feu de manière délibérée est un crime puni de 15 ans de réclusion criminelle. Depuis le 6 juillet, 162 interpellations ont déjà eu lieu, affirme le chef du gouvernement. La lutte contre les flammes aussi chez nos voisins espagnols. Les importants incendies qui sévissent depuis plusieurs jours près de Madrid ont ralenti leur progression dans la nuit de dimanche à aujourd'hui, selon la préfecture de la région madrilène, mais le feu reste actif.
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2: Bonjour à toutes et à tous, on débute avec du cyclisme et la fin du Tour de France 2026. Hier soir, la célèbre étape des Champs-Élysées est revenue à Mathieu Van Der Poel. Le petit-fils de la légende Raymond Poulidor s'est imposé au bout de l'effort après un ultime relais avec Tadej Pogacar dans le dernier tour dans Paris. Le néerlandais d'Alpecin s'est imposé d'un vélo avant le retour des sprinteurs, souvent vainqueurs dans la capitale française. Et cette dernière étape à Paris entre donc un peu plus dans la légende avec les trois montées de la butte Montmartre avec par la fameuse rue Le Pic, noire de monde encore hier. Tadej Pogacar a remporté son 5e Tour de France, ayant ainsi les records de Jacques Anquetil, Bernard Hinault, Eddy Merckx ou encore Miguel Indurain. Et dans le palmarès de cette année, on retrouve le maillot à poids de meilleur grimpeur sur les épaules de l'équatorien Richard Carapaz, le maillot vert de meilleur sprinter revêtu par le Danois Mats Pedersen et le maillot blanc de meilleur jeune remporté par le coéquipier de Pogacar, le Mexicain Isaac Del Toro, devant les deux Français, Paul Sexas et Lenny Martinez. Et notez justement que trois Français se sont hissés dans le top 10 du classement général. Paul Sexas termine 4e, Lenny Martinez 5e, Jordan Jagat est 10e. C'est seulement la 3e fois que cette performance est réalisée depuis le début du 21e siècle, après 2014 et 2022. En revanche, aucun Français n'a remporté d'étape sur ce Tour 2026. Place désormais au Tour féminin qui se disputera du 1er au 9 août prochain au départ de Lausanne direction Nice. Et le Tour masculin lui partira d'Édimbourg en Écosse l'an prochain. En foot, le PSG se retire de la course pour attirer le jeune joueur ivoirien Yann Diomandé. Le club parisien l'a annoncé ce dimanche. Le PSG n'a pas souhaité s'aligner sur le salaire demandé par le joueur. En tennis, double victoire française sur le circuit ATP après Quentin Alice à Kitzbühel. C'est Lucas Van Aage qui l'a emporté à Estoril hier. C'est la 5e fois que cela se produit en 58 ans. Et puis en F1, victoire de Lando Norris au Grand Prix de Hongrie. Le champion du monde en titre a retrouvé de sa superbe après avoir été très discret depuis le début de la saison. Très belle journée de sport à toutes et à tous.
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3: Bonsoir, l'incendie monstre qui ravage la Gironde depuis mercredi semble bien avoir pour origine une opération de débroussaillage qui avait débuté juste avant qu'il ne se déclare, a assuré Renaud Godol, procureur de la République de Bordeaux ce matin. Il faut voir dans quelles conditions ce chantier intervenait, a-t-il poursuivi en évoquant une société travaillant pour le compte d'Enedis. Les hôpitaux vont souffrir, déplore de son côté Arnaud Robinet, président de la Fédération hospitalière de France, alors qu'une nouvelle hausse des températures est attendue ces prochains jours. Pour lui, il est clair que les établissements hospitaliers ne sont pas adaptés au réchauffement climatique. Ils demandent davantage de moyens. Arnaud Robinet critique par ailleurs la faiblesse de la réponse gouvernementale aux canicules, notamment la promesse des 30 000 climatiseurs. Un rapport de l'assurance maladie souligne une dégradation des habitudes alimentaires dans les départements et régions d'outre-mer, avec une consommation de fruits et légumes deux fois moindre qu'en Hexagone et une obésité touchant 22,4% de la population. Le constat est donc sans appel. Les habitudes alimentaires se sont dégradées au profit des produits transformés. 52% des ultramarins sont en surpoids contre 18% en métropole. Les timbres vont bientôt coûter plus cher. Le prix pour l'affranchissement des courriers et des colis va augmenter en moyenne de 6,73% au 1er janvier 2027, avec notamment une hausse de près de 10% pour la lettre verte des envois du quotidien. Cette dernière passera ainsi à 1,67€ contre 1,52€ actuellement. La diplomatie iranienne affirme qu'elle ne mène actuellement aucune négociation avec les États-Unis malgré l'arrêt récent des combats entre les deux pays. Un démenti à des informations selon lesquelles Téhéran aurait demandé l'ouverture de discussions. C'est la fin de ce flash. Une bonne fin de journée à notre écoute.
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0: Bonsoir à tous.

0: fasse brûler. Mais le feu n'est toujours pas fixé et les autorités redoutent que cette accalmie ne soit que provisoire avec l'arrivée d'une nouvelle vague de chaleur à partir de demain. Pour l'instant, 220 000 personnes ont été évacuées en Gironde. Le ministre de l'Intérieur, Laurent Nunez, appelle à éviter de se rendre dans ce département. Le locataire de Beauvau a tenu par ailleurs à nuancer les critiques en appelant à ne pas réduire les moyens de la France au seul Canadair. Il faut arrêter de dire que notre flotte n'a pas été renouvelée. Elle a été diversifiée. Au total, on compte 67 appareils, assure-t-il. L'Association des maires de France a lancé ce lundi une mobilisation générale afin de soutenir les communes sinistrées par les incendies qui ravagent actuellement le pays. Concrètement, l'AMF appelle les communes et intercommunalités de France métropolitaine et d'outre-mer à apporter au plus vite un soutien financier aux opérations d'urgence en cours ou en préparation, ainsi qu'à la longue phase d'accompagnement nécessaire. Et puis c'est dans ce contexte qu'Emmanuel Macron a présidé ce matin une cellule interministérielle de crise au ministère de l'Intérieur. Roland Lescure, le ministre de l'Économie, a annoncé que les assureurs prendront en charge les frais de relogement des personnes évacuées. Le chef de l'État, lui, se rend sur place en Gironde. Il doit rencontrer ce soir les forces mobilisées sur le terrain. Et puis de son côté, le Premier ministre Sébastien Lecornu rappelle qu'allumer un feu de manière délibérée est un crime puni de 15 ans de réclusion criminelle. Depuis le 6 juillet, 162 interpellations ont déjà eu lieu, affirme le chef du gouvernement. La lutte contre les flammes aussi chez nos voisins espagnols. Les importants incendies qui sévissent depuis plusieurs jours près de Madrid ont ralenti leur progression dans la nuit de dimanche à aujourd'hui, selon la préfecture de la région madrilène, mais le feu reste actif.
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2: Bonjour à toutes et à tous. On débute avec du cyclisme et la fin du Tour de France 2026. Hier soir, la célèbre étape des Champs-Élysées est revenue à Mathieu Van Der Poel. Le petit-fils de la légende Raymond Poulidor s'est imposé au bout de l'effort après un ultime relais avec Tadej Pogacar dans le dernier tour dans Paris. Le néerlandais d'Alpecin s'est imposé d'un vélo avant le retour des sprinteurs, souvent vainqueurs dans la capitale française. Et cette dernière étape à Paris entre donc un peu plus dans la légende avec les trois montées de la butte Montmartre avec par la fameuse rue Le Pic, noire de monde encore hier. Tadej Pogacar a remporté son 5e Tour de France, ayant ainsi les records de Jacques Anquetil, Bernard Hinault, Eddy Merckx ou encore Miguel Indurain. Et dans le palmarès de cette année, on retrouve le maillot à poids de meilleur grimpeur sur les épaules de l'équatorien Richard Carapaz, le maillot vert de meilleur sprinter revêtu par le Danois Mats Pedersen et le maillot blanc de meilleur jeune remporté par le coéquipier de Pogacar, le Mexicain Isaac Del Toro, devant les deux Français Paul Sexas et Lenny Martinez. Et notez justement que trois Français se sont ici dans le top 10 du classement général. Paul Sexas termine 4e, Lenny Martinez 5e, Jordan Jagat est 10e. C'est seulement la 3e fois que cette performance est réalisée depuis le début du 21e siècle, après 2014 et 2022. En revanche, aucun Français n'a remporté d'étape sur ce Tour 2026. Place désormais au Tour féminin qui se disputera du 1er au 9 août prochain au départ de Lausanne, direction Nice. Et le Tour masculin, lui, partira d'Édimbourg en Écosse l'an prochain. En foot, le PSG se retire de la course pour attirer le jeune joueur ivoirien Yann Diomandé. Le club parisien l'a annoncé ce dimanche. Le PSG n'a pas souhaité s'aligner sur le salaire demandé par le joueur. En tennis, double victoire française sur le circuit ATP après Quentin Alice à Kitzbühel. C'est Lucas Van Hache qui l'a emporté à Estoril hier. C'est la 5e fois que cela se produit en 58 ans. Et puis en F1, victoire de Lando Norris au Grand Prix de Hongrie. Le champion du monde en titre a retrouvé de sa superbe après avoir été très discret depuis le début de la saison. Très belle journée de sport à toutes et à tous.
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7: Bonsoir, l'incendie monstre qui ravage la Gironde depuis mercredi semble bien avoir pour origine une opération de débroussaillage qui avait débuté juste avant qu'il ne se déclare, a assuré Renaud Godol, procureur de la République de Bordeaux ce matin. Il faut voir dans quelles conditions ce chantier intervenait, a-t-il poursuivi en évoquant une société travaillant pour le compte d'Enedis. Les hôpitaux vont souffrir, déplore de son côté Arnaud Robinet, président de la Fédération hospitalière de France, alors qu'une nouvelle hausse des températures est attendue ces prochains jours. Pour lui, il est clair que les établissements hospitaliers ne sont pas adaptés au réchauffement climatique. Ils demandent davantage de moyens. Arnaud Robinet critique par ailleurs la faiblesse de la réponse gouvernementale aux canicules, notamment la promesse des 30 000 climatiseurs. Un rapport de l'assurance maladie souligne une dégradation des habitudes alimentaires dans les départements et régions d'outre-mer, avec une consommation de fruits et légumes deux fois moindre qu'en Hexagone et une obésité touchant 22,4% de la population. Le constat est donc sans appel. Les habitudes alimentaires se sont dégradées au profit des produits transformés. 52% des ultramarins sont en surpoids contre 18% en métropole. Les timbres vont bientôt coûter plus cher. Le prix pour l'affranchissement des courriers et des colis va augmenter en moyenne de 6,73% au 1er janvier 2027, avec notamment une hausse de près de 10% pour la lettre verte des envois du quotidien. Cette dernière passera ainsi à 1,67€ contre 1,52€ actuellement. La diplomatie iranienne affirme qu'elle ne mène actuellement aucune négociation avec les États-Unis malgré l'arrêt récent des combats entre les deux pays. Un démenti à des informations selon lesquelles Téhéran aurait demandé l'ouverture de discussions. C'est la fin de ce flash. Une bonne fin de journée à notre écoute.
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0: Bonsoir à tous.

0: Division compte moins de foyers actifs sur les 42 000 hectares de surface brûlée, mais le feu n'est toujours pas fixé et les autorités redoutent que cette accalmie ne soit que provisoire avec l'arrivée d'une nouvelle vague de chaleur à partir de demain. Pour l'instant, 220 000 personnes ont été évacuées en Gironde. Le ministre de l'Intérieur, Laurent Nunez, appelle à éviter de se rendre dans ce département. Le locataire de Beauvau a tenu par ailleurs à nuancer les critiques en appelant à ne pas réduire les moyens de la France au seul Canadair. Il faut arrêter de dire que notre flotte n'a pas été renouvelée. Elle a été diversifiée. Au total, on compte 67 appareils, assure-t-il. L'Association des maires de France a lancé ce lundi une mobilisation générale afin de soutenir les communes sinistrées par les incendies qui ravagent actuellement le pays. Concrètement, l'AMF appelle les communes et intercommunalités de France métropolitaine et d'outre-mer à apporter au plus vite un soutien financier aux opérations d'urgence en cours ou en préparation, ainsi qu'à la longue phase d'accompagnement nécessaire. Et puis c'est dans ce contexte qu'Emmanuel Macron a présidé ce matin une cellule interministérielle de crise au ministère de l'Intérieur. Roland Lescure, le ministre de l'Économie, a annoncé que les assureurs prendront en charge les frais de relogement des personnes évacuées. Le chef de l'État, lui, se rend sur place en Gironde. Il doit rencontrer ce soir les forces mobilisées sur le terrain. Et puis de son côté, le Premier ministre Sébastien Lecornu rappelle qu'allumer un feu de manière délibérée est un crime puni de 15 ans de réclusion criminelle. Depuis le 6 juillet, 162 interpellations ont déjà eu lieu, affirme le chef du gouvernement. La lutte contre les flammes aussi chez nos voisins espagnols. Les importants incendies qui sévissent depuis plusieurs jours près de Madrid ont ralenti leur progression dans la nuit de dimanche à aujourd'hui, selon la préfecture de la région madrilène, mais le feu reste actif.
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2: Bonjour à toutes et à tous. On débute avec du cyclisme et la fin du Tour de France 2026. Hier soir, la célèbre étape des Champs-Élysées est revenue à Mathieu Van Der Poel. Le petit-fils de la légende Raymond Poulidor s'est imposé au bout de l'effort après un ultime relais avec Tadej Pogacar dans le dernier tour dans Paris. Le néerlandais d'Alpecin s'est imposé d'un vélo avant le retour des sprinteurs, souvent vainqueurs dans la capitale française. Et cette dernière étape à Paris entre donc un peu plus dans la légende avec les trois montées de la butte Montmartre avec par la fameuse rue Le Pic, noire de monde encore hier. Tadej Pogacar a remporté son 5e Tour de France, ayant ainsi les records de Jacques Anquetil, Bernard Hinault, Eddy Merckx ou encore Miguel Indurain. Et dans le palmarès de cette année, on retrouve le maillot à poids de meilleur grimpeur sur les épaules de l'équatorien Richard Carapaz, le maillot vert de meilleur sprinter revêtu par le Danois Mats Pedersen et le maillot blanc de meilleur jeune remporté par le coéquipier de Pogacar, le Mexicain Isaac Del Toro, devant les deux Français Paul Sexas et Lenny Martinez. Et notez justement que trois Français se sont ici dans le top 10 du classement général. Paul Sexas termine 4e, Lenny Martinez 5e, Jordan Jagat est 10e. C'est seulement la 3e fois que cette performance est réalisée depuis le début du 21e siècle, après 2014 et 2022. En revanche, aucun Français n'a remporté d'étape sur ce Tour 2026. Place désormais au Tour féminin qui se disputera du 1er au 9 août prochain au départ de Lausanne, direction Nice. Et le Tour masculin, lui, partira d'Édimbourg en Écosse l'an prochain. En foot, le PSG se retire de la course pour attirer le jeune joueur ivoirien Yann Diomandé. Le club parisien l'a annoncé ce dimanche. Le PSG n'a pas souhaité s'aligner sur le salaire demandé par le joueur. En tennis, double victoire française sur le circuit ATP après Quentin Alice à Kitzbühel. C'est Lucas Van Hache qui l'a emporté à Estoril hier. C'est la 5e fois que cela se produit en 58 ans. Et puis en F1, victoire de Lando Norris au Grand Prix de Hongrie. Le champion du monde en titre a retrouvé de sa superbe après avoir été très discret depuis le début de la saison. Très belle journée de sport à toutes et à tous.
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8: Bonsoir, l'incendie monstre qui ravage la Gironde depuis mercredi semble bien avoir pour origine une opération de débroussaillage qui avait